0: grandes averses, du vent, de la grêle localement. À l'écart de ces orages, la Bretagne, les pays de la Loire et les bords de la Manche et du littoral méditerranéen. Il fera 40 degrés à Nancy, 37 à Strasbourg, Besançon et Bourges, 32 à Lille, Montpellier et Bordeaux, 26 à Caen et Biarritz, 24 degrés attendus à Brest et Cherbourg. Et puis les courses, elles ont lieu à Deauville, départ à 15h15. 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
2: Merci beaucoup Gabriel Laprade. Un point bien sûr sur l'info, l'essentiel de l'info de 3 en 3 minutes. 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
2: Et je ne suis pas seul, heureusement, vous imaginez bien, 11 heures d'antenne en direct sur RTL. Il me fallait forcément une équipe incroyable, emmenée au premier chef par Sarah. J'ai fait un petit effet. Honneur aux femmes. Sarah qui nous a préparé des petits blind tests, des petits quiz, des petits jeux à faire ensemble avec vous qui êtes sur la route ou pas, qui êtes déjà arrivé chez vous ou sur vos lieux de vacances. 32-10 pour jouer avec nous. Guillaume Ouattara, c'est notre question sérieuse de la rédaction, s'il vous plaît.
4: Et j'ai une information trafic à 2h04. Je peux vous dire que sur la France entière, au moment où on se parle, il y a 6 km de bouchons.
2: Waouh!
4: Dont la plupart sont sur l'A62. Ouais. 1,5 km de bouchons tout de même.
2: Eh ben écoutez, bonne route, bon courage à vous si vous êtes dans le coin. Nous avons Max et Spencer qui sont là. On les applaudit aussi, bien sûr.
4: Les deux sont posés à l'américaine. Ah. Ils avaient tous des poses là, comme dans les talk shows, ils nous regardent comme ça. Yeah.
2: Ils sont forts. Et puis Théo qui vous attend au 32-10, bien évidemment, tout au long de la nuit. On va s'amuser ensemble, on va passer un vrai bon moment de direct. C'est là aussi le principe de cette nuit. RTL, c'est la radio de vos nuits d'été. On est les seuls en direct. Là, en ce moment même.
4: À 2h, 4 minutes et 53 secondes.
2: Et donc, on a aussi pour vous qui êtes sur la route, des conseils précieux à partager avec vous, que vous rouliez en électrique ou en thermique. L'électrique d'ailleurs, c'est...
4: C'est le gros boom cet été, on en voit de plus en plus ces voitures électriques, mais avec beaucoup de questions, est-ce que l'autonomie fonctionne? Comment je fais pour la recharger? Beaucoup de questions qu'on va poser à notre nouvel invité. Oui. Bonsoir Gabriel Blanchard. Bonsoir Gabriel Blanchard.
5: Bonsoir.
4: Vous travaillez à la direction des installations commerciales de Vinci Autoroute. Il y a de nombreux Français qui ont décidé de passer à l'électrique. Comment ça se passe sur vos aires de repos, d'autoroute? Est-ce qu'on trouve facilement des bornes pour se recharger?
5: Tout à fait, tout à fait. Et il est important de rappeler que toutes les aires de service du réseau Vinci Autoroute sont équipées de stations de recharge de véhicules électriques, ce qui fait 180 aires au service des clients. On a même commencé à équiper les aires de repos. C'est moins conventionnel, mais on trouve aussi des solutions de recharge sur les aires de repos. On en a une quarantaine d'équipées sur les axes majeurs, la liaison, on va dire, océan Atlantique entre Bordeaux et Paris. On a la vallée du Rhône aussi qui est équipée en aires de repos. Également la Méditerranée en descendant vers l'Espagne. Il ne faut pas hésiter à s'arrêter sur ces aires de repos comme sur les aires de service, puisque les aires de repos, parfois en complément, pour certaines, des solutions de charge, on va retrouver un food truck, un café, on peut faire aussi une pause plutôt sympa et se recharger en 20 minutes, puisqu'on passe à peu près avec nos chargeurs haute puissance là, entre 20 et 80 sur une vingtaine de minutes, le temps d'une pause et on peut repartir.
4: Justement, il y a une règle d'or, celle du 80-20, c'est quoi exactement?
5: C'est ça, mais il faut pas attendre effectivement de passer sous la barre des 20% pour envisager une solution de recharge. Voilà, ça permet d'anticiper les petits couacs, de peut-être passer justement à l'aire d'après si l'aire sur laquelle on souhaitait s'arrêter est saturée. Et puis quand on arrive à 80, on va dire courtoisie, c'est le bon moment pour se débrancher puisque on a passé 20 minutes, on a chargé et s'il y a du monde, ça vaut le coup de libérer la place à celui qui arrive et qui attend un petit peu. Sachant que si on dépasse les 80, le temps de charge est beaucoup plus long sur les 20 derniers pourcents de charge. C'est pour ça qu'on donne ce conseil. Il ne faut pas aussi hésiter à anticiper son parcours, éviter forcément les horaires de forte affluence. Mmh. C'est vrai pour tout et aussi donc pour les recharges. C'est vraiment éviter le créneau midi 14h et à anticiper son parcours, ça peut aider à fluidifier l'expérience.
4: Gabriel Blanchard, on voit souvent sur les réseaux sociaux ces photos de grosses files d'attente avec des commentaires un peu sarcastiques qui disent « bah voilà, vous avez voulu passer à l'électrique, voilà ce que vous avez ». C'est une fausse information, une fake news, ou effectivement on peut quand même avoir de l'attente à la borne ?
5: Alors, on peut avoir de l'attente partout ce week-end, hein, vous l'avez dit, hein, c'est le week-end des grands départs. On attend jusqu'à 8 millions de voyageurs là sur notre réseau. Donc, l'important, c'est vraiment, comme on le dit, d'anticiper sa recharge et de pas hésiter à demander de l'aide. Puisque certaines des aires, les aires où on a les plus fortes affluences, proposent un service d'électro-équipier, gilet bleu, borniste. Voilà. On cherche encore le nom officiel. Mmh. Mais en tout cas, ils sont bien là. On les reconnaît. Et ils ont vraiment deux vocations. C'est d'une part, aider les électromobilistes novices là, qui traversent la France là, pour la première fois avec leur véhicule cet été. Ouais. Ils sont aussi là pour fluidifier et apaiser la file d'attente. Justement, favoriser l'application des 80%, gérer un peu les flux pour que tout le monde puisse avoir une expérience, on va dire, de recharge plus apaisée.
4: Eh ben, c'est très clair. Merci beaucoup, Gabriel Blanchard, d'avoir été avec nous ce soir. Je rappelle que vous travaillez à la direction des installations commerciales de Vinci Autoroute. Merci.
5: Merci.
2: Merci beaucoup. Effectivement, c'est des conseils que nous allons retrouver comme ça tout au long de la nuit jusqu'à 6h du matin pour vous qui avez décidé de partir à la fraîche, hein, comme on dit, de nuit. Les routes sont tranquilles, il n'y a pas de bouchons, on est bien. Donc n'hésitez pas, quand vous faites une pause, à nous appeler. 3210, ça coûte seulement 50 centimes la première minute. On vous rappelle directement et vous passerez avec nous à l'antenne.
4: Avec notamment. Des cadeaux en plus.
2: Ah oui,
4: c'est génial. Alors, vous le rappelez, c'est-à-dire que vous nous appelez, il y a 50 centimes, mais il y a quand même énormément de beaux cadeaux, et en plus vous choisissez.
2: Exactement, et on choisit parmi quels cadeaux, Sarah ?
6: Alors, on a une boîte de produits 900 Care, des produits d'hygiène beauté, recyclables, rechargeables à souhait, donc c'est parfait, c'est très éco-friendly.
4: C'est ce que vous mettez, Miguel, du 900 Care.
2: Je ne mets rien.
4: Par rapport à il y a deux semaines,
2: non.
4: Je vous trouve le teint.
2: Oui,
6: c'est le
4: clair.
2: Vous savez quoi ? C'est, tout est naturel, rien, pas de crème.
4: C'est vrai.
2: L'eau claire, monsieur.
6: Mais là, vous gâchez tout, du coup.
2: Et l'amour.
4: J'ai voulu lancer un truc, il n'a absolument pas tendu la perche.
2: L'eau claire et l'amour de ma femme que j'embrasse.
6: Ah, ça c'est beau.
4: Et on l'embrasse tous.
6: Ça c'est beau.
2: Non, que
6: donc.
2: Moi.
4: Oh, une bise.
2: Sarah.
4: Allez, Sarah.
6: Bon, à part ça, vous avez un bon d'achat de 100 € valable sur le site Levent à la française. Ce sont donc des bracelets entièrement fabriqués à la main.
4: Miguel, qu'est-ce que vous avez autour du poignet ?
2: Des bracelets Levent à la française entièrement fabriqués à la main.
4: Excellent.
6: Là, c'est bien mieux. Hein. J'avais retenu la leçon, là.
2: Et j'ai mis mes produits 900 Care sur le visage.
4: Mais ça, moi, je trouve que depuis il y a deux semaines, ouais. Vous aviez le teint un peu gris. Oui. Je vous le dis.
2: Oui, Michael Jackson.
4: Là, vous êtes requinqué, revigoré, frais.
2: Tu es frais.
4: Vous avez perdu 10 ans de visage.
2: Ah, incroyable.
4: Et ça, c'est grâce à... On va arrêter là. L'Arcom va nous saisir.
2: Sarah.
6: Oui, on a aussi le livre d'Alex Vizorek qu'on a eu tout à l'heure au téléphone.
4: Vous avez quoi sur votre table dont j'arrête?
6: Il enchaîne. On offre aussi des vinyles avec les playlists préférées de Georges Lang, il nous l'a dit tout à l'heure, de Marine Zaz, de Mano David, Zazie Kyo, Benjamin Biolay ou encore Sting. Oui. 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
4: 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Il y a eu un petit bug.
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4: Vous êtes au bout d'un truc.
2: Ouais.
4: Je veux le dire. Pour les auditeurs qui nous écoutent,
2: c'est
4: déjà,
2: scandaleux.
4: C'était excellent.
2: Non, on vous perturbe.
4: Excellent.
2: On l'applaudit, Sarah. Elle a tué le choc alors qu'on n'arrêtait pas de la perturber. C'est lamentable.
4: Bah oui.
2: Bravo, Sarah. Appelez-nous, 3210.
4: Et Sarah, vous faites de la radio, non?
6: Je fais du podcast, moi, surtout.
2: Alors, on rappelle le podcast, d'ailleurs, de Sarah, qui cartonne, qui s'appelle...
6: Symptômes.
2: Voilà.
4: Incroyable.
6: C'est gentil.
4: Mais du coup, vous êtes calé sur toutes les maladies?
6: Absolument pas. J'ai peur de toutes les maladies, calé un peu moins. Mais j'apprends beaucoup, cela dit, avec les médecins.
4: Génial. Parce que Symptômes, c'est des histoires médicales assez extraordinaires.
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2: Il devrait faire des voix. Il devrait faire des voix. Incroyable, hein, ce comédien qui au Ouattara, c'est remarquable. Eh les amis, on se fait une pause musicale et on vous accueille dans quelques minutes au 32-10. Pause musicale avec Lenny Kravitz dans quelques instants, I Belong to You. Et puis, hop, dans les années 70, standard de 77, le Give a Little Bit de Supertramp sur RTL.

0: Un standard de Lenny Kravitz à 2h20 sur RTL. On passe la nuit ensemble jusqu'à 6h. Vous nous appelez au 3210 pour nous dire comment se passe votre trajet sur la route. 24 heures de chassé-croisé depuis 19h jusqu'à 19h ce samedi. On est ensemble et avec vous. On fait 11 heures d'antenne avec Guillaume Ouattara et avec
1: bonsoir.
0: Vous, bien évidemment.
1: Je dis des bonsoirs de temps en temps.
0: Le bonsoir est absolument magnifique. On a les bons conseils de celles et ceux qui travaillent toute la nuit, qui sont à vos côtés sur la route, qui font en sorte que vous puissiez rouler en toute sécurité, Guillaume. Qu'est-ce qu'on retrouve maintenant?
1: Eh ben écoutez, on peut parler un petit peu du télépéage.
0: Ah oui, avec votre Damien Joannès
1: qui va nous rejoindre dans un instant. Vous savez, c'est ce petit boîtier qu'on a derrière le rétroviseur, ouais. Celui qui fait lever les barrières de péage, mais ça marche aussi en Espagne, au Portugal et en Italie. Bonsoir Damien Joannès.
2: Bonsoir.
1: Vous êtes directeur général de l'une de ces marques de badge Ulysse. Un soir comme celui qu'on est en train de vivre ou bien la journée de chassé-croisé qu'on va avoir demain, on gagne vraiment du temps avec un badge?
2: Ah, alors le badge pour ces périodes de chassé-croisé où la circulation est très dense est un must, un indispensable pour les départs et les retours de vacances, puisque effectivement ça vous fait gagner un temps important aux différentes barrières de péage, mais surtout ça vous enlève de la frustration qui n'est pas nécessaire puisque vous avez accès grâce au badge de télépéage au fil d'attente, enfin au fil dédié, aux voies dédiées où on voit le T hein, au-dessus de enfin sur en haut de la barrière et qui vous permet de passer jusqu'à 30 km/h quand les fils
0: sans
2: le permettent.
0: Attente,
2: donc oui,
0: justement.
2: Et sans attente et sans devoir vous arrêter, ouvrir la fenêtre, vous contorsionner, chercher votre carte partout, trouver un ticket, réveiller les enfants quand ils font la sieste derrière. Donc tout
1: parce
2: ça, vous oubliez.
1: Parce que ceux à qui on a donné le ticket derrière.
2: Et peut-être, exactement. Donc là, avec le badge, fini tout ça. Plus d'attente, plus de tracas et plus de frustration, effectivement. Ouais.
1: Un petit message de service, Damien Joannès, que j'avoue naïvement, mais je crois que c'est dans le code de la route, mais j'avais oublié. Si on a le moins de problèmes, par exemple, si on a pris une file télépéage alors qu'on n'a pas le boîtier, on fait pas marche arrière sur l'autoroute, c'est ça?
2: Alors non, on fait pas marche arrière. On appuie sur le bouton rouge que vous trouvez à votre droite et on parle au téléopérateur qui va trouver une solution pour vous. Mais bon, en tout cas, éviter de prendre ces fils-là. Ces fils sont dédiés aux utilisateurs du badge. Aujourd'hui, un automobiliste sur trois en est équipé. Plus de 1 million de personnes se sont équipées d'un badge télépéage Ulysse en 2025. Donc de plus en plus de personnes ont compris justement les bienfaits et les avantages de ce pass, notamment les gains de temps et de prendre la route de manière plus apaisée, surtout dans ces périodes de chassés croisés où la circulation est plus dense.
1: Vous dites un automobiliste sur trois qui a le badge, mais à force il n'y a pas des files d'attente pour passer au télépéage?
2: Bah alors non, puisque en fait dans les différentes barrières, en fait les voies vont être adaptées en fonction de l'afflux, en fonction des heures et des moments dans l'année. Donc vous aurez de plus en plus de voies qui vont être dédiées au télépéage. Alors il faut savoir que toutes les voies sont utilisables lorsque vous avez un badge hein, qui est le T au-dessus de vos têtes ou seulement la petite flèche verte. Vous pouvez prendre toutes les voies, mais non en fait, puisque vous avez des voies dédiés qui vous permettent d'aller beaucoup beaucoup plus vite, d'avoir un flux de véhicules qui passent à la barrière qui est beaucoup beaucoup plus rapide, et du coup le badge de télépéage vous permet de gagner du temps même si il y a de plus en plus d'automobilistes qui l'ont c'est indispensable pour ces départs en vacances.
1: Et ben voilà, le message est passé. Merci Damien Joannès d'avoir été avec nous en direct sur l'antenne de RTL. Je rappelle que vous êtes directeur général d'Ulysse.
2: Avec plaisir. Bonne soirée.
0: On l'a compris, c'est un bon plan, hein, Guillaume.
1: Ah bah on en approche les soirs, on découvre des choses. Et je retiens quand même, alors je vous avoue que on peut raconter des anecdotes personnelles à
0: 2h24.
1: J'ai raconté, je suis pas fier de ce que je raconte, mais je crois qu'il y a prescription.
0: Vous me faites peur.
1: Sur ces fameux péages, vous savez, où on se retrouve coincé. Et ben moi, quand j'étais jeune conducteur, je venais d'avoir le permis. Bêtement, à un moment, je me suis retrouvé coincé à un truc T. J'avais pas le truc télépéage et j'ai reculé. Mais ce qu'il ne faut absolument pas faire, et on vient de le dire, et ben j'ai éclaté un pneu. Et donc j'ai dû avoir le dépanneur. J'ai pas reculé longtemps. J'ai reculé de 3 mètres. Je suis même pas sorti. Pneu éclaté. Ouais. Dépanneur. Remontrance des patrouilleurs.
0: Bah, bien sûr.
1: Et franchement, c'est un contre-exemple que je dis. Je l'ai appris un peu sur le tas. Mais quand on est dans un péage et qu'on a un problème, faut appuyer sur le bouton. Mais c'est le réflexe. Mais vous savez, quand on est conducteur comme ça, on n'a pas tous les réflexes. Mais oui, on panique. Moi, j'étais jeune conducteur et en plus, pour ne rien arranger, c'était la voiture de mes parents.
0: Oh là là.
1: Un gros modèle, un truc qui me faisait confiance. 400 euros de pneus parce que quand on pète un pneu, faut changer les deux. 400 euros.
0: Le combo parfait. Bravo. Ouais, alors, bravo, Guillaume. Hein. Magnifique. Bel exemple là, pour la jeunesse. Hein. 2h25, vous êtes bien sur RTL. Vous faites la route avec nous. Julien, d'ailleurs, est un pro de la route, chauffeur routier en direct, en ce moment même dans la Haute-Marne. Bonsoir, Julien.
3: Oui, bonsoir, Miguel. Oui, ben là, je suis parti de la Haute-Marne là, depuis longtemps. Là.
0: Ouais.
3: Je suis parti de la Haute-Marne, il était 23h10.
0: Ouais.
3: Et là, je suis actuellement là, sur l'autoroute A79 dans le département de l'Allier, en direction de Moulins, Clermont-Ferrand, pour l'instant.
0: Très bien. Et votre destination finale, c'est quoi ?
3: Brive-la-Gaillarde.
0: Très bien. Et alors, vous transportez quoi, Julien ?
1: Du frigo, non ?
3: Des produits frais.
0: Eh oui.
1: C'est les seuls autorisés, on a appris ça ce soir.
0: Oui.
1: À circuler de nuit, c'est ça ?
3: Exactement.
0: Bon, et alors la route se passe bien ? C'est comment pour se chasser croisé ? C'est calme là maintenant ?
3: Ben écoutez, moi j'ai démarré de Besançon, puisque bon, ben, je m'étais arrêté là-bas pour dormir. Je suis monté donc chargé en Haute-Marne.
1: Ouais.
3: Et puis, ben, depuis que j'ai repris la route, donc à partir de. Bien au-dessus de Dijon, oui, mais ça roule bien, il y a un petit peu de monde. Il y en a qui font un petit peu les foufous sur la route, mais
1: c'est les tatous, hein, comme on les appelle. Et Julien, vous nous faites un petit coup de klaxon ?
3: Allez.
0: Oh là ! Oh, ça claque.
1: Ah ouais ! Ah, ça pète.
0: Ah ouais, Julien. Et alors, quand vous n'êtes pas au volant de votre camion, vous êtes un conducteur de voiture classique et vous êtes parti en vacances déjà ou pas du tout en voiture là ?
3: Non, pas encore. Là où je travaille, là, il nous manque beaucoup de chauffeurs, donc on est beaucoup demandé pour assurer les livraisons un petit peu partout, surtout en primeur.
0: Ouais.
3: Et puis, pour l'instant, les vacances, c'est un petit peu raté. Quoi.
1: Et donc, ça arrive quand alors ? Vous avez un peu une projection ? Parce que quand on bosse comme ça l'été, faut se dire qu'en septembre, on part.
3: Ben, je ne sais pas si je vais pouvoir.
1: Il y a trop de travail.
3: Il y a beaucoup de boulot, oui.
1: Ouais.
3: On est en pleine grosse saison. Sur les primeurs, donc on tourne beaucoup.
1: Et si vous aviez une petite baguette magique et que vous pouviez partir dans la destination de votre choix, vous iriez où ?
3: Pour l'instant, j'ai pas d'idée précise.
1: Allez, vous avez bien un endroit
0: de rêve.
1: Bah, de rêve.
3: Bon, ce serait dans les îles du côté de Tahiti.
1: Ah.
0: Alors, on n'a pas Tahiti en magasin, Julien, mais
3: non,
0: le fait que vous soyez passé avec nous à l'antenne, bon, déjà, vous allez prendre un petit cadeau au 32-10, et puis vous êtes inscrit pour le tirage qui aura lieu dimanche pour gagner un séjour dans un très bel hôtel 4 étoiles, là, les Bulles de Mer, à côté de Perpignan. Ça pourrait être pas mal, déjà.
3: Ah, ce serait pas mal, ça.
1: Vous iriez avec qui ?
3: Oh ben, j'irai avec ma compagne et puis ma fille et puis ses enfants.
1: Oh bah, génial.
0: Ah bah, voilà.
1: Toute la petite famille là.
0: Bon bah Julien, bon courage hein, sur la route, soyez prudent.
3: Merci beaucoup.
0: Et merci de nous avoir appelé. En tout cas, c'était un plaisir de vous accueillir sur RTL. Faites comme Julien. Appelez-nous, hein, vous qui faites la route pour le boulot ou pour les vacances. Retour de vacances, départ en vacances. C'est 24 heures sur la route qu'on passe ensemble dans ce grand chassé-croisé sur RTL. On va revenir dans quelques instants avec vous au 3210. On va jouer avec les petits quiz que nous a préparé Sarah.
4: Mais
0: on
4: oui.
0: est bien, hein. On est pas mal. Hein.
1: Avec
0: un métier préféré des années 80. 83, les amis. On est là toute la nuit jusqu'à 6 heures. On est là, j'ai envie de dire, all night long.
1: Oh oh.
0: Oh oh oh. C'est cadeau, c'est pour moi. Voici l'excellent Lionel Richie sur RTL.

0: Ah là là, ce standard de Lionel Richie, All Night Long. On est avec vous toute la nuit à 2h35 sur RTL jusqu'à 6h. On fait...
1: on fait
0: la route ensemble.
1: Et on est en direct. Ça, il faut le dire, parce les gens qui se branchent, qui se disent, tiens, je passe de station en station, il y a des rediffs, il y a des trucs qui sont un peu réchauffés. Là, à 2h35 et 26 secondes, vous avez une équipe qui est là et qui vous accompagne jusqu'à 6h.
0: Voilà. Et il y a Tony, par exemple, qui est avec nous au 3210. Autre chauffeur routier qui doit être bien content, tiens, de retrouver du direct la nuit quand on travaille. Salut Tony.
2: Salut.
0: Ça va bien Tony?
2: Oh, hey, impeccable, je suis sur la National 10, tiens.
0: Très bien. Tony, en route depuis 1h du matin, c'est ça?
2: Ouais, c'est ça, à 1h j'ai démarré et je vous ai entendu, j'ai dit tiens, on va faire un petit essai, on va essayer de vous joindre.
1: Et on est vraiment dur avec vous à tester, hein.
2: Ouais, ouais.
1: C'est pas de la boîte, c'est pas du faux direct, c'est maintenant.
2: Ah non,
1: avec
2: non,
1: vous.
2: Non. Et je suis sur National 10, il n'y a pas grand monde pour l'instant, ça roule bien. J'ai passé Bordeaux, nickel.
0: Ouais.
2: Et là, on s'en va chez un client en Angoulême, donc il me reste à peu près 3/4 d'heure de route.
0: Ouais.
2: Mais je reviens après, là, à mon point de départ, et je remonte à Angoulême pour revenir encore. Voilà, j'ai jusqu'à 15h sur la route.
1: Et petite question, est-ce que vous auriez pas envie de passer dans la journée, refaire un petit coucou? Parce que vous savez, les 24 heures, ça se poursuit aussi demain toute la journée. On peut garder vos coordonnées, on vous reprendra dans la journée pour faire un petit point d'étape?
2: Ah, y a pas de problème, jusqu'à 15h, je devrais être au volant. Ou si je suis pas au volant, je suis en train de décharger ou de charger mon camion, mais j'aurai mon téléphone.
1: Bon, pas de parfait. Problème. Eh ben, on fait ça. Alors, génial. 12h30, vous serez avec Alban Le Prince, qui, je suis sûr, est en train de préparer.
0: Oui.
1: Avec beaucoup de sérieux sa tranche de demain. RTL midi, RTL soir. Avec l'excellentissime Alban Le Prince, qu'on salue, évidemment, même bien si à cette heure-ci, elle doit dormir.
0: Alors, Tony, tiens, vous êtes sur la route. On va faire un petit jeu. Sarah nous a préparé plein de petits quiz ou de blind test. On fait quoi maintenant?
3: On va faire un petit blind test. Ah. Et bon, j'ai entendu la demande de Guillaume Ouattara, ici présent, avec cette fois-ci des tubes des années 2010.
0: Alors attention, est-ce que Tony, vous êtes calé en tubes des années 2010?
2: Calé, je ne sais pas, j'aurais préféré 80-90, mais
3: voilà,
2: bon.
3: Il y a toujours un pas de temps.
2: On écoute quand même la radio, même en 2010, donc même en 2020, on devrait peut-être y arriver.
1: Allez, vous allez y arriver.
0: Moi, je vais te larguer là-dessus, mais c'est pas grave.
3: Mais non, arrêtez. Vous êtes fausse modestie, là, vraiment.
0: Non, mais on y va.
1: Allez. Et vous avez pas vu le petit remonté d'épaule comme ça?
0: Non, mais on y va. C'est pas 5 grave. Secondes pour donner sa réponse et laisser Tony éventuellement répondre en premier, c'est la règle.
3: On commence?
0: Allez.
3: Allez.
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0: Facile.
2: Oui, c'est Christophe Maé.
0: Ah, point pour Tony. Et voilà.
1: Bravo.
0: Oh, bien.
3: Tube de 2016, Guillaume. J'étais où, là?
1: Ah, bah, je l'avais. Alors, il faut savoir, pour la petite anecdote, j'ai pas du tout d'anecdote. Voilà. J'ai pas d'anecdote, hein.
0: Alors, pour la petite anecdote, j'ai pas d'anecdote.
1: C'est pas mal.
0: Écoutons un peu Christophe Maé.
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0: Et ça fait un point pour Tony.
1: Et vous chantiez Tony là dans le camion?
2: Ah bah j'ai fait que ça, j'ai plus de voix.
0: Alors on va rebaptiser, c'est Tony l'escroc qui est avec nous donc. Alors, allez, deuxième extrait, deuxième blind test.
3: Ouais, c'est parti pour le deuxième tube.
4: Ah.
3: Alors, Guillaume.
4: Attends, j'ai plus.
3: Ah, quand même.
0: Ça sent le Ed
2: Sheeran. Ah, j'entends que du piano.
4: Ouais, ça va venir.
0: Je l'ai pas.
1: Ah, c'est Papa Outé de.
5: Oui. Dites-moi
1: de Stromae.
3: Oui.
5: Enfin, je saurai où je vais. Maman dit que lorsqu'on cherche bien, on finit toujours par trouver. Elle dit qu'il n'est jamais très loin, qu'il part très souvent travailler.
1: J'espère que ça chante là dans les voitures.
5: Maman dit travailler c'est bien.
1: Allez, on monte le son.

0: Incroyable, hein.
1: 2013.
2: Déjà faire,
0: hein. Bah oui. C'est quoi vous en 2013, Sarah?
1: Moi j'avais 12 ans, donc j'étais en 5e, voilà.
0: Et à 12 ans, vous rêviez de faire de la radio comme ça?
1: Ouais, déjà.
0: Ah ouais.
1: Déjà.
0: Et là
1: j'y suis.
0: Vous y êtes. Hein.
2: Et là, vous constatez que Guillaume a un point et que Tony a un point aussi. Ça se joue entre vous deux. On va passer au troisième extrait?
1: Oui, un tube de la même année, tiens. L'imitation laisse.
0: Ah ouais, vous l'avez aussi, hein?
3: Je vous laisse du temps. Il a gagné le.
4: C'est Julien Doré.
1: Oui, exact.
3: Julien Doré.
1: Il fallait le titre
0: et j'ai le titre.
2: À 2 points chacun. Je vous ai laissé du temps, les amis. Hein. Je veux bien être gentil, mais il y a un moment.
3: Non, t'as raison.
2: Merci, Tony Descro.
5: Que l'on ne tiendra pas.
2: Allez, on écoute Julien, plaqué or.
5: Le temps que l'eau se pose.
2: Doré, pardon, je les confonds. Sous nos ronds.

0: De Lille,
1: j'ai connaissé un Miguel de Brest.
2: Ah oui,
3: j'étais dans un tunnel là.
4: Je sais pas si elle est mieux que Poisson Pané, hein. Franchement.
3: Alors, un point sur les scores, les amis. Trop de Julien Doré, Un point et demi pour Guillaume, un point pour Tony l'escroc et un demi-point pour moi. On enchaîne avec un nouvel extrait.
4: Ouais, 2010 cette fois-ci, on l'écoute.
3: Ah, je l'ai. Ah, je l'ai.
5: Vous l'avez ou pas?
6: Ah oui, oui, je l'ai. Il est Saint-Étienne.
3: C'est pas quoi?
5: Solman de Ben Oncle Soul.
4: Oui.
6: Ouais, Oncle Soul, voilà.
5: Ben, vous l'aviez presque, hein.
6: Ah oui, c'est pas loin, hein.
3: Allez,

0: Samuel.
1: Très bien, Ben l'oncle Saul, ça nous fait 2,5 points pour Guillaume. Un point pour Tony l'escroc dans son camion et un demi-point pour moi. Là, attention, Tony, il va falloir être fort.
2: Hein. Hey, on fait un point contre triple. Celui qui l'a, mais trois points d'un coup.
3: Maintenant. Allez, c'est parti. Tout va se jouer.
2: Tony, vous êtes à fond encore?
4: Ah mais je suis toujours, et je croise des gens, ils me prennent pour un fou tellement que je chante. Ah mais
2: c'est... Remettez-moi un petit coup de klaxon là.
1: Encore.
4: Attention, 3, 2, 1.
1: Ah Tony.
2: Ah vous avez fait le non?
1: Pas loin.
4: Ouais, presque.
2: À peu près.
1: Bravo. Allez, c'est... Ouais, dernier point Tony, ça compte triple pour, oui. Pour la victoire. Il nous faut l'artiste et le titre, bien évidemment.
3: 2014 pour celui-là.
1: Je l'ai. Je le dis ou pas?
4: Non. Non, je sais pas. Non, là, là, là. Je te touche ton même.
2: Le botox dans les mains.
4: Je te touche ton même. Ouais, c'est Kino. Non,
1: oui,
4: c'est pas Kino.
1: C'est une victoire.
2: Et vous allez nous réveiller toute votre nationale, là, Tony. Hein.
4: Ouais, j'arrive, oui. Et vous savez pourquoi? Je tiens à remercier RTL.
1: Pourquoi?
4: Parce que depuis que j'ai écouté Max Meynier quand j'étais petit, ouais. J'avais 8-10 ans, ouais. Voilà, j'ai dit je veux faire ça comme métier. Ouais. Et depuis 93, je suis sur les routes et tout le temps en écoutant RTL.
1: Eh ben, voilà. Franchement, on était hyper heureux de partager ce moment avec vous, Tony, en direct de votre camion, sur la route, depuis 1h du matin, depuis le Médoc pour aller à Angoulême. Et je veux un tonnerre d'applaudissements pour cette victoire de Tony.
2: Et on vous retrouve demain. Gardez le portable branché, on vous reprendra aux alentours de 12h30 avec l'excellente Alban Le Prince.
1: Voilà. Tony,
4: vous me mettez la pression là.
1: Mais non.
2: Bon, par contre, ça sera, et c'est les tranches infos, ça sera plus sérieux. Ouais. Il y aura pas de quiz, oui. Mais vous nous partagerez vos beaux moments là que vous faites avec sur la route avec tous vos collègues, etc.
4: Il y a pas de souci.
1: Merci Tony, c'était un plaisir et bonne route et bon courage au volant bien évidemment.
4: Et une toute petite chose, il n'y a pas que les frigos qui roulent la nuit. Il y a plein d'autres camions.
2: Ah bah on nous
4: a dit les frigos. Moi, je suis un camion bidon, je suis en citerne.
1: Ah.
4: Et j'ai le droit de rouler. Je roule aussi demain dimanche, quoi. Bon. Puisque pour moi, on est déjà samedi.
1: D'accord.
5: Et ben on en apprend tous les heures.
1: Eh ben merci pour ces précisions, Tony. C'est un plaisir. Comme Tony, si vous êtes sur la route pour le boulot, n'hésitez pas à nous appeler. Et si vous êtes sur la route du retour de vacances ou pour partir en vacances, même chose. Vous composez le 32-10, 50 centimes la minute. On vous rappelle dès la première minute. Donc ça vous coûte peanuts, comme on dit en espagnol, pour passer à l'antenne avec nous. Jeanne Chéral, Jean Dujardin, en duo les amis. Eh ouais, elle avait chanté une chanson pour Jean. Il s'est décidé de la rejoindre. C'est pas mal ça. Je pense à vous sur RTL.

0: Ben voilà un beau duo. Jean Dujardin, Jeanne Chéral, Je pense à vous, x2, à 2h49 sur RTL. Bonne nuit à vous, on est en direct jusqu'à 6h sur la route au 3210. Et alors, on a Alain qui fait la route avec nous et qui dont on a suivi le périple. Alain qui se rendait non loin de la frontière espagnole. Est-ce que vous êtes arrivé, Alain?
1: Oui, ça y est, je suis dans le village, voilà. Ouh, ça y est, c'est bon.
0: Donc tout s'est bien passé. On rappelle pour celles et ceux qui n'étaient pas là, vous êtes parti à quelle heure et d'où exactement?
1: Alors je suis parti de Luxembourg à 15h15.
0: Ouais.
1: Et donc il est arrivé prévu à la base 1h15 du matin, je crois.
0: Ouais.
1: Et voilà, avec les arrêts, ça fait 1h30 de plus. Voilà, sachant que je suis tout seul, j'ai pas d'enfant, je m'arrête un quart d'heure, 20 minutes, ça va beaucoup plus vite pour aller aux toilettes.
0: Eh ben, vous savez quoi, je pense qu'Alain, on peut lui décerner la palme d'un très bon conducteur de la nuit et vous applaudir.
1: Ah ben merci. C'est gentil, merci.
0: Ouais,
1: c'est
0: normal.
1: Puis merci à vous de m'avoir accompagné. C'était vraiment très sympa.
0: Eh ben, plaisir partagé, mon cher Alain. Bonnes vacances. Profitez bien donc de votre séjour à la frontière espagnole avec la famille et restez avec nous jusqu'à 6h si vous dormez pas là tout de suite.
1: Non, là c'est bon. Là je vais aller retrouver ma femme et mes enfants.
0: D'accord.
1: Et, je vais aller me coucher là maintenant.
0: Ouais, vous avez bien mérité un peu de repos après ces heures de route.
1: Exactement.
0: Merci beaucoup, Alain, d'avoir été avec nous. Vous êtes arrivés, il y en a qui ne sont pas encore arrivés. Avec nous en direct au 3210, Élodie et Enguerrand qui sont de retour de vacances et qui sont... Alors, ils ont fait le chemin inverse d'Alain parce qu'Alain, il était à la frontière espagnole. Eux, pas loin non plus. Bonsoir à tous les deux. Vous étiez à Collioure, c'est ça?
2: C'est ça, exactement. On est à côté de Collioure.
0: Très bien, belle région, magnifique. Les vacances se sont bien passées?
2: Très bien, on a passé 2 semaines sous le soleil, la canicule, c'était très bien.
0: Formidable.
2: C'était bien baigné.
0: Bon bah tant mieux. Et alors vous êtes parti à quelle heure de Collioure et où allez-vous?
2: Alors on est parti vers 21h et on rentre à côté de Bourges.
0: Très bien, et pour l'instant ça se passe comment alors?
2: Bah très bien, il n'y a pas beaucoup de monde sur la route, on est parti le soir justement pour éviter les bouchons de demain.
0: D'accord.
2: Et en fin de compte on a bien fait parce que là il n'y a personne.
0: Et donc votre arrivée est prévue pour quelle heure à peu près?
2: 4h20.
0: Très bien, et vous êtes que tous les deux, Élodie et Enguerrand, ou il y a du monde dans la voiture?
2: Alors non, on est que tous les deux, parce qu'on a déposé les ados, on avait le fils de mon mari et sa copine, on les a déposés au Flexibus à Perpignan en partant.
0: Vous en êtes débarrassés?
3: Vous avez bien fait.
2: On s'est débarrassé des jeunes.
0: Ah, j'adore.
3: Et vous saviez ou pas qu'il y avait les 24 heures sur RTL où vous êtes tombé dessus là cette nuit?
2: Non, on est tombé dessus parce qu'on écoute souvent RTL. Enfin, moi, j'écoute beaucoup les podcasts L'heure du crime.
3: Ah bah oui, Jean-Alphonse Richard.
2: J'adore.
3: Excellent. Ça, c'est le. Alors, oui. Il paraît. Vous savez qu'il y a beaucoup de personnes qui écoutent ça pour s'endormir, notamment.
2: Eh ben, moi, c'est ça tous les soirs.
3: Ah ouais, c'est incroyable. Non pas qu'il soit soporifique, au contraire, mais on se fait traîner dans des histoires. On entend le crime, mais on n'a jamais la fin du crime.
0: Bon,
2: moi je les écoute en plusieurs fois, donc j'ai toujours la fin.
3: En fractionné.
0: Bon, c'est formidable. Et qu'est-ce qu'il dit en Guérant?
2: Il dit qu'il en a marre de s'endormir avec les enquêtes criminelles.
3: Il faut que vous mettiez symptômes, les histoires plus médicales avec Sarah. Voilà, Enguerrand.
2: Ah non, ça c'est l'angoisse.
4: ça se finit toujours bien, je vous promets, c'est mon mantra.
3: Ah.
0: Bon, en tout cas...
2: J'écouterai.
4: C'est gentil, merci.
0: Eh, le plus dur est fait, il vous reste un peu plus d'une heure maintenant sur votre trajet. Tout se passe bien et tout va bien se passer jusqu'à Bourges.
2: Ah bah oui, normalement ça devrait être bon.
0: On a
2: changé de programme parce qu'on devait partir en vacances en Gironde.
0: Ouais.
2: Mais malheureusement ça s'est changé en dernière seconde.
0: Bon, vous étiez bien à Collioure en même temps.
2: Oui, on était bien, mais on pense

0: part aux gens qui habitent là-bas et qui ont perdu toute leur maison.
1: Et nous aussi, vous savez que on a un rendez-vous à ne pas manquer. Vous me tendez une perche que je saisis avec ma petite main gauche. C'est ce concert du jeudi 27 août. SOS Solidarité Incendie, grand concert organisé avec RTL et M6 à Vivre en direct, bien évidemment, avec un plateau d'artistes incroyable sur scène. 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Et Julien Courbet, bien sûr, qui sera sur scène
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1: Avec Éric Jean-Jean pour présenter cette grande soirée. 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Vous évoquiez la solidarité, Élodie, c'est important. Vous pouvez continuer à soutenir celles et ceux qui ont subi ces incendies et tous ces dommages, bien sûr.
2: Ça se passe sur le site internet de la Fondation de France.
0: Même au niveau écologique, c'est catastrophique.
1: On est d'accord. Bon, bonne fin de trajet, Élodie et Enguerrand. Merci d'avoir
0: merci
1: été avec
0: beaucoup.
1: Nous.
0: Et bonne. Merci à vous.
1: Avec grand plaisir.
0: Guillaume. Bon courage jusqu'à 6h du matin, du coup, nous sommes au lit.
1: Non, mais vous savez quoi, nous, on est tellement contents d'être là. Sincèrement, on a commencé à 19h et on le sent même pas. C'est-à-dire qu'on est.
2: Parlez pour vous, hein.
1: Moi, je suis frais comme un gars.
2: Oui, vous avez pas mon âge aussi, hein.
1: J'ai 20 ans de plus, escroc, va. Alors, Guillaume, vous avez quelqu'un à vos côtés.
2: Ben oui, parce que je suis passé dans les couloirs de RTL, vous savez, vous avez des noctambules. Et alors, si vous étiez branché dès 19h, mais c'est peut-être pas le cas de tout le monde, ouais. On a entendu tout à l'heure l'excellent travail de Mathis Lang, qui était avec les gendarmes sur l'autoroute pour les contrôles. Et il est, comme par magie, avec nous. Rebonsoir Mathis.
3: Rebonsoir Guillaume et à tous les auditeurs qui nous écoutent à cette heure-là, 2h54.
2: Et il y en a beaucoup, voyez. Moi, ce que je voulais dire tout à l'heure, Mathis, parce que bon, on s'est croisés dans les couloirs, vous étiez là pour déposer un sujet pour la matinale.
3: Exactement.
2: Voilà, on trahit tous les secrets, mais donc demain, vous entendrez un beau reportage. Vous terminez tard, Mathis. Et merci beaucoup. Vous m'avez dit, quand vous êtes passé, moi j'ai adoré cette soirée que j'ai passée avec les gendarmes. C'était presque un rêve de gosse. Pourquoi ça vous a plu autant, Mathis? Qu'est-ce que vous avez fait? Pourquoi c'était sympa?
3: C'est vrai qu'on a un peu tous rêvé, je crois. On a un peu tous rêvé de gyrophares, de pompiers, de policiers, de gendarmes à une certaine époque quand on était petit. Et voilà, vivre véritablement la soirée avec les gendarmes, c'était génial. Et puis j'étais super bien accueilli par ces gendarmes du peloton autoroutier du coup de Saint-Arnoult. On a fait, vous l'avez suivi sur RTL, des contrôles, de la prévention aussi, et puis on a vu vraiment à quel point justement dans les chassés croisés des vacances que c'est, ils ont une présence qui est vraiment hyper importante, et il y a plein de gens qui venaient sur l'aire d'autoroute leur parler, leur demander des conseils aussi pour la route, ce genre de choses.
4: C'est rassurant
3: d'avoir les gendarmes à ses côtés pendant qu'on est en vacances.
2: Vous parlez de présence rassurante, vous avez déjà une belle présence antenne. Je trahis pas de secret non plus, Mathis, vous avez remporté la bourse Jean-Baptiste Dumas qui est organisée par RTL tous les ans.
3: Merci beaucoup.
2: C'est organisé pour les jeunes qui sont étudiants d'école de journalisme.
3: Exactement.
2: Vous avez gagné, ça veut dire quoi concrètement? On va beaucoup vous entendre à l'antenne à partir de la rentrée.
3: C'est ça, il va falloir s'habituer à entendre ma voix. Donc j'espère que vous l'appréciez, les auditeurs d'RTL, parce que sinon...
2: Et vous ferez des flashs aussi un jour?
3: Ah, peut-être.
1: On vous souhaite une belle carrière d'avance.
3: C'est gentil, merci beaucoup.
1: Merci de nous avoir fait vivre ces moments. Dans un instant, on vous retrouve après le flash, après l'info, hein, l'essentiel de l'info en 3 minutes à 3 heures. On sera avec Jérôme, qui lui aussi est sur la route. On suivra son périple. Il est parti tout à l'heure de Limoges, routier en plein boulot. Il fait un gros périple entre Châteauroux, Périgueux pour revenir à Limoges. Mais pour le moment, musique avec Billy Paul. Avec l'aide des mines.

0: Un standard de Paul McCartney, interprété à l'époque par les Wings et repris par Billy Paul sur RTL. Merci de passer la nuit avec nous sur la route ou pas. Il est tout juste 3h. L'essentiel de l'info en 3 minutes, c'est avec vous Gabriel Laprade.
1: Dans les Landes, 1300 hectares sont calcinés d'après un dernier décompte de la préfecture. Le feu progresse un peu, mais son intensité diminue légèrement. Les pompiers peuvent compter sur une humidité en hausse et quelques gouttes de pluie cette nuit. Ils sont 550 à être mobilisés et d'autres renforts sont attendus ce samedi. Et puis dans le Pas-de-Calais, les feux sont fixés. Ils ont ravagé au moins 190 hectares. 10 sapeurs-pompiers ont été légèrement blessés au cours des opérations. Un homme de 30 ans est mort noyé dans une coulée de lave torrentiel. Cela s'est passé hier après-midi à Sixte, Fer à Cheval, en Haute-Savoie. Il faisait partie d'un groupe de 7 personnes qui pratiquaient du canoïing sans encadrement. Ils ont été surpris par un épisode orageux très localisé. Une deuxième victime, âgée de 27 ans, souffre de blessures légères. Bercy prépare la liste des usagers concernés par le piratage des données du fisc et elle s'allonge encore à nouveau. D'après le dernier bilan, 678 000 particuliers et professionnels sont touchés par des fuites de données personnelles. Si vous êtes concerné, vous serez contacté en début de semaine prochaine par l'administration. Le Conseil constitutionnel censure l'interdiction des réseaux sociaux au moins de 15 ans. C'était une mesure phare du second mandat d'Emmanuel Macron. Les sages motivent leur décision notamment par l'atteinte disproportionnée aux libertés d'expression et de communication. En revanche, feu vert pour la loi sur l'aide à mourir. 3 réserves sont quand même émises, notamment sur la clause de conscience. Elle permet aux soignants de refuser de participer au geste létal. Le Conseil constitutionnel précise aussi qu'un établissement privé peut s'opposer à aider des patients à mourir. C'était une revendication des établissements médico-sociaux catholiques. Le Venezuela libère 131 prisonniers politiques sur fond de dialogue avec l'opposition. Parmi eux, une femme accusée d'un attentat au drone contre l'ex-président Nicolas Maduro. Au championnat d'Europe de natation à Saint-Denis, Léon Marchand s'est qualifié pour la finale du 200 mètres papillon. Le quadruple champion olympique et septuple champion du monde n'a encore jamais été titré au niveau continental. La finale est programmée ce samedi à 18h30. Pour la météo, changement de temps ce samedi avec un ciel souvent nuageux et localement orageux. Des orages plus marqués dans le sud avec de fréquentes averses, du vent, de la grêle localement. À l'écart de ces orages, la Bretagne, les Pays de la Loire et les bords de la Manche et du littoral méditerranéen. Il fera 40 degrés à Nancy, 37 à Strasbourg, Besançon et Bourges, 32 à Lille, Montpellier et Bordeaux, 26 à Caen et Biarritz, 24 degrés attendus à Brest et Cherbourg. Et puis les courses, elles ont lieu à Deauville, départ à 15h15. Alexandre de Kopman vous conseille de jouer le 6, le 9, le 7, le 2, le 10, le 1 et le 16. L'outsider de RTL, c'est le numéro 7, Rosarion.
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0: Et 24 heures de direct sur la route pour se chasser croisé à vivre sur RTL, avec nous en tout cas jusqu'à 6 heures.
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0: Avec Guillaume Ouattara de la rédaction.
4: Le temps file, hein.
0: Le temps allait, toujours frais. Sarah Kemacha, belle comme le jour, même la nuit.
5: Oh. C'est beau.
0: Et Spencer, beau de loin, mais même de près. C'est lui qui est à la technique avec Max qui l'accompagne. Et puis Théo, 3210, où vous allez pouvoir nous rejoindre. Et d'ailleurs, où on retrouve tout de suite Jérôme, qui est avec nous en direct. Jérôme, chauffeur routier, qui, je le disais, est parti de Limoges pour un joli périple. Et vous nous aviez prévu un retour vers 3h15. Jérôme, qu'en est-il ?
6: Eh bien, je viens juste d'arriver, là j'arrive au dernier rond-point avant mon dépôt.
0: Eh ben voilà, bravo Jérôme. Une route sans encombre et sans problème, vous n'avez pas trop rencontré de foufous sur la route ?
6: Pas du tout, rien, la Nationale 21 est entièrement libre.
0: Bon, ça c'était le premier tronçon, parce que là, vous vous posez du côté de Limoges et après vous repartez.
6: Ah non, j'ai déjà fait Châteauroux. Et là, je termine mon deuxième relais.
4: Donc là, finito. C'est quoi le programme une fois que vous avez terminé ?
6: Je rentre à la maison et je profite de mon samedi. Je ne dors jamais le matin de mon premier jour de week-end pour profiter justement de ma journée.
0: Non, on l'a refait, Jérôme. Je vais vous donner le programme. Je rentre chez moi, j'écoute RTL jusqu'à 6h du matin et après, éventuellement, je dors.
4: Bah non, il a dit qu'il dormait pas.
6: Xiaomi et RTL, c'est vrai.
0: Ah, voilà, c'est ça.
4: Mais vous allez dormir à quelle heure? Parce que là, vous avez commencé à quelle heure le shift, que je vous remette tout en place?
6: J'ai commencé à 16h15.
4: 16h15. Et là, le dodo, il est prévu à quelle heure?
6: Samedi soir, vers de bonne heure, vers 23h.
4: Et là, vous vous êtes réveillé à quelle heure?
6: Midi.
4: Waouh. Parce que nous, on fait... Non, mais franchement, Miguel, les héros à dire qu'on fait 11 heures de direct et tout.
0: J'ai jamais fait les héros, moi.
4: Non, mais je le dis avec beaucoup de bienveillance. Oh, on fait nos fiers et on a bien raison. Mais vous, c'est incroyable. Et vous n'êtes pas fatigué dans la journée?
6: Faut pas que je reste assis trop longtemps dans le canapé.
0: Bon, en tout cas, c'est un bonheur de vous avoir avec nous, Jérôme. Merci d'avoir...
6: Par contre, est-ce que je peux faire une petite dédicace?
0: Ah, mais deux, trois dédicaces, si vous voulez.
6: Alors, j'embrasse très fort un ami qui roule sur Paris, Teddy.
0: Ouais.
6: Et j'embrasse très fort mon frère, qui lui est déjà rentré, qui est routier aussi.
0: Eh ben.
6: Qui fait Montauban-Strasbourg, Strasbourg-Montauban toutes les semaines.
0: Ouais.
6: Et qui est chez lui, mon frère Samuel.
0: Eh ben voilà, on savait que les routiers étaient sympas, mais en plus, ils sont ensemble, unis.
4: La famille.
0: Et
4: c'est la grande famille RTL, ça fait plaisir de vous avoir au téléphone comme ça, même aux petites heures.
6: J'en profite aussi pour sa fille Tiffany, Roman, et son fils William.
0: Ben allez-y, toute la famille, les cousins, on s'en fiche, on se fait plaisir.
4: Il y a le beau-frère aussi.
0: Ah oui, non, et le beau-frère, pour nous. Jérôme, c'est un plaisir de vous avoir avec nous. Et merci en tout cas d'avoir fait ce bout de chemin avec toute l'équipe d'RTL sur le qui-vive, c'est 24 heures sur la route avec vous.
6: C'est très plaisant. Vraiment, continuez vos émissions. C'est vraiment plaisant.
0: Eh ben, plaisir partagé. Merci Jérôme. Comme Jérôme, que vous soyez sur la route parce que vous travaillez sur la route ou pas, parce que vous rentrez de vacances, que vous allez en vacances, 32-10, et puis même si vous êtes arrivé, et puis si vous êtes tout seul ou toute seule chez vous, que vous voulez échanger avec nous, vous êtes aussi les bienvenus. On est en mode libre antenne jusqu'à 6h. La porte d'RTL et le standard est ouvert absolument tout le monde. On va retrouver maintenant, Guillaume, les conseils que nous partageons toute la nuit pour celles et ceux justement qui sont sur la route.
4: Évidemment, on est sur les autoroutes, sur les tronçons pour voir un petit peu ce qui va se passer. Vous le savez, c'est un week-end qui risque d'être, enfin qui va être chargé d'ailleurs sur les routes, puisque Bison Futé voit rouge dans le sens des départs et des retours, et dans le sens des retours, c'est même noir du côté du sud-est de la France. Donc autant dire que les conditions vont pas être formidables pour rouler. Mais comment ça se passe un petit peu dans les coulisses des autoroutes? On fait le point avec Vincent Fanguet. Bonsoir.
7: Bonsoir.
4: Vous êtes directeur de l'exploitation et de l'expérience chez Sanef, réseau autoroutier. Vous avez l'œil ce soir sur tout le réseau du nord et de l'est du pays. Comment est le trafic au moment où l'on se parle à 20h07?
7: Mais écoutez, bonne nouvelle pour les automobilistes et les auditeurs qui circulent sur les autoroutes en Normandie, dans les Hauts-de-France ou dans le Grand Est, puisque le trafic ce soir est parfaitement fluide sur l'ensemble des axes, aussi bien Paris-Caen, Paris-Lille, Paris-Strasbourg, tout est au vert à tout moment où on se parle.
4: Bon, donc c'est une bonne nouvelle. En même temps, les prévisions de Bison Futé dans le sens des départs, elles étaient vertes, et dans le sens des retours, elles étaient oranges, donc pour ces tronçons-là. Par contre, ça risque de se gâter un petit peu demain, non?
7: Alors demain, quand on regarde les prévisions de trafic sur le groupe Sanef, c'est en Normandie qu'on peut s'attendre à un petit peu de retenue en milieu de journée, donc l'autoroute A13, classiquement l'autoroute de la plage, dans le sens des départs entre l'Île-de-France et la Normandie, où on peut avoir de la retenue. On s'attend aussi à avoir quelques retenues dimanche en fin de journée, ça c'est le classique retour de week-end, le dimanche à partir du milieu d'après-midi jusqu'au début de soirée, dans le sens des retour cette fois-ci donc de la Normandie vers l'Île-de-France.
4: Dans ces tronçons qui vont être un peu compliqués, quel est votre conseil? Est-ce qu'on essaye de partir beaucoup plus tôt? Est-ce qu'il vaut mieux attendre l'après-midi? C'est quoi vous qui êtes expert dans ce réseau Sanef, ça serait quoi votre bon conseil?
7: Effectivement, le conseil, c'est de décaler un peu. Donc, pour demain, samedi, c'est de partir soit vraiment tôt le matin, soit de décaler un départ en milieu d'après-midi, et peut-être plus prudent, peut-être plus compatible aussi avec le fait de faire une bonne nuit, si c'est le début des vacances. Si on a des vacances, c'est qu'on est un peu fatigué, qu'on en a besoin, probablement. Et donc, la recommandation qu'on peut faire, c'est de bien dormir avant de prendre la route. parce que c'est beaucoup plus prudent du point de vue de la conduite, évidemment.
4: Vincent Fanguet, on profite de vous avoir pour parler de ce qui est arrivé sur nos routes depuis quelques mois, même quelques années. Ces fameux péages en flux libre. Alors, il y en a certains qui les côtoient tous les jours, d'autres pour qui ça peut être une grande première. Est-ce que vous pouvez nous expliquer ce qu'est un péage en flux libre et où est-ce qu'on va les retrouver ?
7: Alors, sur le réseau SANEF, les péages en flux libre, c'est sur l'axe Paris-Normandie, donc c'est entre Paris et Caen, où nous avons supprimé les 5 barrières de péage successives par lesquelles on devait précédemment passer pour circuler sur l'autoroute, et on les a remplacés par un paiement qui est désormais totalement dématérialisé, puisqu'on paye soit avec son badge de télépéage, si on en a un, soit on paye sur Internet après avoir fait son trajet. Mais dans tous les cas, on n'a plus aucun arrêt, donc plus aucune congestion, là où précédemment, il y en avait à chacune des barrières de péage.
4: Et alors, si on ne paye pas dans les temps, qu'est-ce qui se passe ? Il faut payer dans les 72 heures, c'est ça, hein ?
7: Alors, on doit payer dans les 72 heures. Encore une fois, si on a un badge de télépéage, et c'est la majorité quand même de ceux qui aujourd'hui circulent sur la route, on n'a rien à faire. Si on n'a pas de badge de télépéage, on doit payer sur le site sanef.com dans les 72 heures. Si on ne paye pas dans les 72 heures, et si c'est la première fois qu'on a un retard de paiement, vous recevrez un courrier à l'adresse de la carte grise du véhicule, et on vous donnera un délai supplémentaire pour payer sans majoration.
4: Eh bien, merci. Tout cela a été très clair. Merci beaucoup, Vincent Fanguet, d'avoir été avec nous. Je rappelle que vous êtes directeur de l'exploitation et de l'expérience chez SANEF. Vous prenez bientôt la route ?
7: Écoutez, oui, moi je rentrerai dimanche aussi, donc je prendrai la route. Je prendrai la route ce week-end.
4: Et alors, si vous rentrez dimanche par le réseau, vous partez vers quelle heure, là, qu'on ait les bons conseils ?
7: Ah, moi je partirai vers 17h, 18h.
4: Ah oui,
7: c'est plutôt un retour de week-end, là, pour le coup. Donc c'est plutôt vraiment fin de journée.
4: D'accord, fin de journée. Voilà, vous avez les conseils précieux de chez SANEF. Voilà, d'un pro. Merci beaucoup d'avoir été avec nous.
7: Merci à vous.
0: Et bonne nuit. Merci d'être sur RTL à 3h12. Et on salue toutes celles et tous ceux qui, d'ailleurs, nous envoient des petits messages sur les réseaux sociaux ou par SMS. Vous envoyez le mot bonsoir, un espace et votre message au 74 900 pour 99 centimes le message. Sarah, seulement quelques personnes qui sont avec nous.
8: Ben oui, on a Gigi qui nous a envoyé un petit message tout à l'heure, qui nous dit bonsoir, un bonheur de vous retrouver. Miguel est là. Géniale équipe pour cette belle émission qui est aussi pour ceux qui sont seuls, n'est-ce pas ?
0: Ah oui, ouais, ben, évidemment. Je le disais il y a quelques instants, il n'y a pas que celles et ceux qui vont ou qui reviennent de vacances ou qui travaillent, il y a ceux qui sont et celles qui sont chez eux et qui nous écoutent et qui sont heureux d'avoir du direct toute la nuit jusqu'à 6h.
8: Bah oui, elle fait aussi un petit coucou à votre chienne qui était là dans la première émission.
0: Alors, Gigi, ma Lulu est parvenue, elle avait pas supporté la première nuit
4: On est
0: jusqu'à 6h du matin.
4: Ah ouais.
0: Elle avait pas du
4: bruit,
0: aimé.
4: Des quiz.
0: Ouais.
4: Il y avait beaucoup de nourriture et ça, on le savait surstimuler.
0: Ah ouais, non.
4: Là, j'espère qu'elle a fait petite tisane.
0: Et là, elle dort comme une masse.
4: Ah ouais. Le gros dodo, quoi.
0: Elle a dû se regarder un petit dessin animé tranquille, impeccable.
8: Et puis, on a aussi Didier qui nous a envoyé un message très gentil aussi de sa part. Bonsoir et bravo à tous. Mes nuits étant courtes ou blanches, je me rappelle le trajet maison Le Croisy, départ 3h, arrivée 10h. Au bout, un mois de bonheur absolu. En 2019, j'y allais encore. Donc voilà, on l'embrasse Didier et merci de nous écouter.
0: Eh ben, bien sûr, continuez à nous envoyer vos messages. Bonsoir, un espace, votre message au 74 900. Et puis, appelez-nous pour participer à cette libre antenne où vous soyez quoi que vous fassiez pour ces 24 heures sur la route. Pendant que nous écoutons ensemble Tears for Fears avec Everybody Wants to Rule the World sur RTL.

0: petit peu de douceur là sur la route du retour des vacances ou sur la route vers les vacances avec Laurent Voulzy à 3h22 sur RTL, sur la route tout court pour celles et ceux qui travaillent. On a eu beaucoup de routiers cette nuit et ben là on a un chauffeur de taxi qui est avec nous, c'est Jérôme en direct. Bonsoir Jérôme.
1: Oui, bonsoir.
0: Comment ça va Jérôme?
1: Eh bien écoute, ça va, on a l'habitude de rouler la nuit parce que je travaille pour rapatrier les gens. C'est-à-dire... qui tombent en panne sur le bord de la route.
0: Ah, c'est
1: avec les, je travaille avec les plateaux d'assistance.
0: D'accord.
1: Et donc je voulais rappeler aussi que il y a des gens qui roulent et il y a des gens qu'on voit sur la route.
0: Ouais.
1: Et puis il y a également ceux qui travaillent dans l'ombre et qui sont là aussi pour assurer une bonne continuité du voyage. Voilà.
0: D'accord.
1: Donc il y a énormément de gens qui vont être très sollicités, qui sont très sollicités en période de vacances,
0: ouais,
1: justement.
0: Ouais.
1: Et donc nous on est le dernier maillon. On est là sur le terrain.
0: Très bien. Et alors, voilà, Jérôme, vous avez sauvé qui alors cette nuit?
1: Ah ben j'ai sauvé un papa et sa fille. Voilà, ce soir en panne avec une panne mécanique sur leur voiture.
0: Ouais.
1: Voilà, et donc je les ai ramenés à 300 km de là.
0: Non.
2: Oh là là.
1: Ah oui. Et là je suis sur le retour.
2: Ah c'est une belle course.
1: Voilà.
2: Ça.
1: Ah oui.
2: Ah ouais.
1: Oui. Je suis parti de Brive. Je suis allé jusqu'au Puy-en-Velay.
0: D'accord. Et alors, qui vous paye, Jérôme, dans ce cas-là, c'est les assurances?
1: C'est les assurances,
0: Ah ouais,
2: c'est une belle nuit, non? Là, vous êtes plutôt content quand vous faites un long trajet comme ça?
1: Ah bah ouais, ça c'est des courses à trois chiffres, ouais,
2: ah,
1: c'est sympa.
2: Ah, waouh, bravo.
1: Ah ouais, c'est sympa.
2: Parce que bah, sur ça, vous allez me payer un peu de TVA, un peu d'impôts, un peu de charges sociales.
1: Bien sûr, non, mais on est content. Si on en paye, c'est qu'on en gagne.
2: C'est une belle manière de penser.
0: C'est bien, Jérôme. Et alors, on est avec vous là, tiens, en direct. Est-ce que vous êtes prêt pour un petit quiz, tiens, qu'on joue ensemble pour le plaisir? Jérôme, il a lâché l'affaire. Jérôme, est-ce que vous êtes prêt à jouer avec nous? Il est plus là. On l'a perdu, mince.
2: Incroyable.
0: On n'a plus Jérôme.
2: Incroyable. Miguel, vous l'avez dégoûté. Vous savez pourquoi il fait ça, Miguel?
0: Non.
2: Vous savez ce qui se passe?
0: J'ai rien fait.
2: Non.
0: J'ai demandé.
2: Déjà,
0: ça
2: il y a deux semaines.
0: Oh.
2: Déjà, il y a deux semaines, on vous a entendu, on a vu votre visage, et depuis tout à l'heure, on se rend compte de ce qui passe quand vous jouez, Miguel. Vous êtes trop bon. Et vous le savez, et vous en jouez, Miguel de Rennes.
0: Jérôme.
2: Je le dis, c'est mon coup de gueule.
0: Et Jérôme, est-ce que vous êtes là, Jérôme? Non, ça répond plus. Oh mince, il a eu peur, Jérôme.
1: Ah, c'est bon, c'est perdu.
0: Ah, il est là.
3: De retour.
1: Mais non, on est là.
0: Ah, qu'est-ce qui s'est passé, Jérôme?
1: On répond.
0: Oh.
1: Ah bah, je roule là.
0: Ah oui, c'est une bonne excuse. Bon, Jérôme, on joue ensemble. C'est un quiz sur quoi, Sarah, maintenant?
3: Des comédies françaises cultes.
1: Oh là là là là, j'ai horreur de ça. Ah, ça va être chaud.
0: Bon, on vous laisse 5 secondes pour répondre en avance par rapport à Guillaume et moi. Donc, bonne chance, Jérôme. Alors.
1: Oh là là.
3: Bon, on commence avec un classique, Les Gendarmes de Saint-Tropez, vous l'avez vu?
2: Bah, bien évidemment.
1: Bah oui. Oh, bah oui.
3: Alors, si je vous demande ce que dit la sœur Clotilde au gendarme Ludovic Cruchot au volant de sa deux chevaux, est-ce qu'il dit?
1: Ma sœur, il dit quelque chose à ma sœur.
2: Il y a plusieurs propositions, Jérôme.
3: C'est petit besoin, mais vous pouvez aller au talon. Hein.
0: Alors, écoutons les propositions de Sarah.
3: Alors, est-ce que la sœur Clotilde dit « Priez pour nous, mon fils, que Dieu nous guide, mon fils » ou « Je roule pour vous, mon fils » ?
0: Oh, priez.
1: Priez pour nous, mon fils.
3: Non.
2: Je roule pour vous ?
1: Non.
3: Ouais, je roule pour vous, Guillaume.
1: Je roule pour vous.
3: Je de Guillaume de la soirée.
1: Évidemment, on est sur la route. Oh là là.
2: Jérôme, me faites pas une Miguel, là. Miguel, hein, je vous sens tout.
0: Bon, alors là, si vous m'appelez Miguel, je vais me lever, je vais débousculer. Guillaume, un point.
2: Non, c'est pas Guillaume, c'est Guillaume. Hein.
0: Un point pour Guillaume. Deuxième question.
3: Question maintenant sur les bronzés. Vous l'avez vu aussi, celui-là?
1: Oui. Oh bah oui, bronzés, oui. Là, normalement, je ne saurais pas me tromper. Là.
3: Bon, alors, si je vous demande ce que Jérôme et Bernard, pendant leurs vacances en Côte d'Ivoire, ont proposé aux villageois pour acheter une statue en euros, enfin non, en francs à l'époque, plutôt.
0: Ouais.
3: Combien lui ont-ils demandé?
0: 3 000.
2: Combien?
0: Il a raison.
1: 30 000.
0: Oui, il a dit 30 000.
1: 30 000,
0: oui, bonne réponse.
1: 30 000.
0: On écoute.
4: Tu l'as fait à combien, la statue?
5: J'ai dit 30 000.
4: On dit, tu nous vois venir, là.
1: Ouais, il nous voit venir. Hein.
4: Ça vaut 15 000 francs, ça.
5: Non, 30 000.
4: 20 000 francs.
5: Non, 30 000.
4: 25 000.
5: Non, 30 000.
1: File-lui les 30 000.
4: Allez, 27 000 avec le tam-tam.
5: Non, fais-moi 30 000.
4: Bon, lui, laisse tomber. Fais-lui ses 30 000.
1: Tu lui laisses 30 000.
3: Là, vous la connaissez par cœur.
0: Ah, c'est bien, Jérôme.
1: Ah oui, là, oui.
6: Allez, là, applaudissements pour Jérôme qui a bien mérité son point.
2: Voilà, ça fait Jérôme, c'est sa nuit, hein. 3h27, il a fait sa belle course. Ah, il est en train de remporter ses beaux points. Ouais. Il a le cadeau et je suis sûr que demain il va gagner le voyage.
0: Attendez, c'est pas fini, oh. Ça fait un point pour Jérôme, un point pour Guillaume, zéro point pour Miguel.
2: Combien pour Miguel?
0: Zéro.
2: Ah, attends, je suis pas sûr de... Spencer, vous avez entendu combien, vous?
0: Zéro.
7: Zéro.
0: Allez, on enchaîne.
3: Vous allez peut-être vous rattraper avec la troisième question. Dans le corneau, oui. Que dit Antoine? Ah, là, je vous récupère, là. Que dit Antoine Maréchal après que sa deux chevaux ait été percutée?
6: Elle va beaucoup moins bien marcher.
2: Oh, mais
3: les 5 secondes, on s'en fout.
6: J'en ai rien à foutre. Elle va beaucoup moins bien marcher, vérification.
3: Allez-y.
8: Bien, qu'est-ce qu'il y a?
1: Ah ben, elle va beaucoup moins bien marcher.
8: Je suis beaucoup moins bien, forcément.
0: Alors, en plus, il dit, elle va marcher beaucoup moins bien.
2: Pardon, je veux juste un arbitrage de Spencer.
0: Dans
2: deux secondes.
0: C'est scandaleux.
2: Non, mais il y a des règles, Spencer. Je suis désolé, vous êtes là, vous représentez la loi ici.
1: Sur la route, il y a des règles, faut respecter.
2: On a quand même quelque chose, il y a la règle des 5 secondes que Miguel ne respecte pas. Miguel, faites pas de gestes derrière mon dos.
0: J'ai oublié, j'avoue. Je prends un demi-point.
3: Tout ça pour avoir le point.
7: C'est pour Jérôme.
2: C'est pour Jérôme, bravo.
3: Ah là là.
2: Je suis désolé.
0: C'est scandaleux.
2: Dour Alex, cède Lex. La loi est dure, mais c'est la loi. Ouais, bravo. Ah, Jérôme, un point de plus pour ça.
0: Dur Alex, c'est des verres, qu'est-ce que tu racontes?
1: Dur Alex, c'est Alex.
2: Bravo.
0: Allez, on enchaîne. Quatrième question.
3: On se plonge maintenant dans la grande vadrouille.
0: Ouais.
3: Que dit Augustin Bouvet lorsqu'il découvre, avec Stanislas Lefort, un planeur qui doit leur permettre de poursuivre leur périple? Alors, proposition de réponse?
2: Vous posez les questions comme une prof de français, j'adore.
3: Ah ouais, ouais. Là, c'est vraiment mon personnage.
2: C'est à fond.
3: Attention,
0: ça me fait peur.
3: Je vous balance des craies, comme dans le film.
2: Ah bah oui.
0: Ah non. Qu'est-ce
3: qu'il dit?
0: Jérôme.
1: Bon,
3: je vous fais les propositions.
0: Allez-y.
1: Oui.
3: Il n'y a pas de pilote, hélas. Il n'y a pas de moteur, hélas. Ou il n'y a pas d'hélice, hélas.
0: Bah oui, c'est la troisième.
3: Ouais. Mais oui.
0: Bah bien sûr. Oui. J'ai le droit au point.
1: Il n'y a pas d'hélice.
0: On vérifie.
3: Allez, on vérifie.
9: Il n'y a pas d'hélice, hélas.
0: Ah, j'adore.
10: C'est la kélos.
3: Et oui.
0: C'est magnifique, ça, c'est de la poésie pure.
2: C'est de la prose, mesdames, messieurs. Oui. Comme on n'en fait plus aujourd'hui.
1: Il n'y a pas d'hélice.
0: Attendez, on est Jérôme 2 points, Guillaume 1 point, ma pomme 1 point. Dernière question pour la route.
3: Allez.
0: C'est ça, hein?
3: Exactement.
0: Allez.
3: Mais en l'occurrence, on part avec les sous-doués en vacances.
0: Ouais.
3: Quelle mésaventure arrive à Togo lorsqu'un chirurgien tente de remettre ses jambes à la même longueur?
1: Il y en a une plus courte que l'autre.
3: Bah oui, c'est ça, bonne réponse.
0: Jérôme. Bon pied, bon œil.
1: Il va le réopérer.
2: Vous avez joué au loto ou pas ce soir, Jérôme?
1: Non, pas ce soir.
2: Oh, je vous conseille, là, dès que vous rentrez, passer faire une grille, parce que là, je sens que vous avez la chance. Hein,
0: la chance. C'est une belle victoire de Jérôme, notre taxi, qui a fait Brive en Corrèze jusqu'en Haute-Loire. C'est ça, 300 bornes.
1: Absolument.
0: Une très belle course et une très belle victoire. Vous allez choisir le cadeau parmi tous ceux qui vous sont proposés au 32-10. Et puis, vous êtes inscrit pour le tirage qui aura lieu dimanche dans l'émission Lyon-Guérin. Et ouais, la France en vacances pour gagner un séjour dans un hôtel 4 étoiles à côté de Perpignan.
2: Mais vous allez le gagner.
1: Ça
0: serait bien, Jérôme.
2: Et vous nous mettez un petit coup de klaxon, Jérôme?
0: Ah, le klaxon ne marche plus, apparemment.
1: Si, ah, vous l'entendez pas?
0: Non.
1: Ah, mais si, il marche. Attendez, hop, voilà. Hop.
0: Bah non, on l'entend pas. Non, mais attends.
3: C'est le téléphone qui a claqué.
0: Oui.
1: C'est pas un klaxon de camion, hein.
0: Non, c'est un klaxon de voiture électrique, ça, je suis sûr.
1: Absolument. Oui, je viens de faire 600 km en véhicule électrique, absolument.
0: Et ça a bien marché.
1: Absolument.
0: Et ça s'est bien passé.
1: Je ne roule qu'en véhicule électrique depuis 7 ans.
2: Et alors, vous avez dû faire des pauses recharge ou pas?
1: J'en ai fait une pause de 20 minutes. Parce que j'ai une voiture qui recharge très très vite.
0: Eh ben formidable.
2: Et je crois que la transition est toute trouvée parce que justement, je crois qu'on a notre fil rouge Christophe Bourou.
0: Mais ça tombe très très bien avec Christophe qui a testé la voiture électrique sur un périple qui partait.
1: J'ai entendu ça là.
0: Mais ça partait d'où Guillaume ?
2: Il a fait 720 km entre Neuilly et Mont-Saint-Michel. Restez avec nous, Jérôme, vous allez pouvoir commenter. Mais Christophe, d'abord, il y a eu la préparation pour un long trajet. Votre conseil, c'est de ne pas partir à l'aventure pour notamment maximiser l'autonomie.
7: Me voici à bord de cette Hyundai Ioniq 5. Premier réflexe, avant de partir, eh bien la batterie que j'ai chargée toute la nuit, 100%, ce qui me permet une belle économie, 11 € sur une borne à domicile, et ce qui va me permettre d'envisager sereinement le trajet de 360 km jusqu'au Mont-Saint-Michel, puisque là, si je regarde le tableau de bord, la voiture affiche une autonomie de 486 km. Je peux donc maintenant prendre la route. Voilà, c'est parti. Me voici au volant. Petite inquiétude quand même sur l'autonomie parce que je me dirige vers l'autoroute. Or, sur autoroute, l'autonomie fond comme neige au soleil. Alors, pour se rassurer, il y a un réflexe. Regardez le planificateur de trajet dans le GPS. Comme l'explique Stéphane Godefroy, les responsables marketing produits chez Hyundai Motor France.
9: J'appuie ici pour accéder au menu pour définir le Mont-Saint-Michel. Donc, on voit déjà à l'écran qu'avec l'autonomie actuelle, on ne pourra pas atteindre la totalité de l'itinéraire. Un arrêt à faire et ce qui nous permettra en plus d'arriver avec 30% de batterie restante à l'arrivée.
7: Autre réflexe avec mon GPS, vérifier si les bornes sont occupées. Bon bah les 6 bornes sont occupées sur l'aire où je vais m'arrêter. En revanche 20 km après, elles sont libres. De quoi ajuster mon trajet pour éviter trop d'attente.
2: Bon, on vous suit là Christophe dans la préparation de la voiture, mais je crois que vous avez déjà dû faire un premier arrêt sur votre trajet aller.
7: Oui, et pourtant, je suis parti avec 481 km d'autonomie pour 360 à parcourir. Mais voilà, j'ai roulé à 130 sur autoroute et là, ça ne pardonne pas. La consommation grimpe en flèche, 20-30% en plus. Bon, c'est pas dramatique, hein. Il me reste 27% de batterie, mais mieux vaut être prudent. Et je vais donc m'arrêter pour brancher ma Ioniq 5. Voilà, voiture branchée, le temps d'aller boire un café. 20 minutes se sont écoulées, la voiture affiche 79% de recharge et dans cette station totale, Laetitia Laborniste, qui aide les automobilistes, me conseille de ne pas charger davantage.
11: Je vous conseille de vous arrêter à 80%. 80%, c'est vraiment la charge optimum de votre batterie et le temps de passer des 80 à 100%, vous allez rester beaucoup trop longtemps sur la borne en fait. Votre batterie ne va pas se recharger aussi vite.
7: Et en effet, mieux vaut ne pas traîner, d'autant que sur certaines bornes rapides, pour éviter les embouteillages, des pénalités d'occupation peuvent s'appliquer jusqu'à 15 € pour un quart d'heure si vous laissez votre voiture branchée une fois la recharge terminée.
2: Bon, on fait une petite ellipse dans votre trajet, on vous cueille, Christophe Bourou, pour le bilan de votre parcours. Comment ça s'est passé ?
7: Eh bien, pour vous répondre, simple, un petit coup d'œil sur le tableau de bord de ma Hyundai Ioniq 5, donc 720 km, et il me reste encore 22% de batterie, soit une petite centaine de kilomètres d'autonomie. Au final, 40 minutes de recharge, bon, c'est plutôt correct, mais à une condition, bien préparer son trajet. J'ai évité les files d'attente en utilisant ce qu'on appelle le planificateur d'itinéraire dans votre voiture et une application, c'est aussi possible, pour repérer les bornes disponibles. Parce que sinon, c'est l'embouteillage bien souvent. D'ailleurs, pour répondre à la demande, les sociétés d'autoroutes mettent le pied sur l'accélérateur, selon Nicolas Pénicaud, en charge du développement et de l'expérience client au sein du groupe Sanef.
12: Aujourd'hui, sur l'ensemble de nos 72 aires de service, on est à 682 points de recharge, à peu près une moyenne de 9 points de charge par aire, ce qui est un dimensionnement assez conséquent. On envisage également, dans un avenir assez proche, de développer des installations électriques sur nos aires de repos.
7: Enfin, le budget, hein, j'ai plutôt le sourire, puisque j'ai dépensé près de 70 €. C'est une bonne vingtaine d'euros d'économiser par rapport à un modèle diesel équivalent.
2: Eh ben merci Christophe, tout cela a été très très clair. Jérôme est toujours avec nous.
0: Oui, un retour d'expérience intéressant de Christophe. Vous validez, vous qui êtes professionnel de la route et qui roule en électrique depuis 7 ans?
1: Oui, oui, tout à fait. Tout à fait. Alors curieusement, alors lui, il est en Ioniq 5, je suis en Ioniq 6.
0: Ah. Et donc, la différence ?
2: Plus d'autonomie ?
1: C'est une voiture qui est... Non, c'est la même plateforme mécanique.
0: Ouais.
1: Même batterie, même moteur. C'est juste la carrosserie qui est un peu plus profilée et qui me permet... D'accord. Moi, j'arrive encore, quand je suis chargé, à dépasser 500 km d'autonomie.
2: Et quand vous voyez là toutes les hausses de prix à la pompe, le diesel qui est au-dessus des 2,20, idem pour l'essence, enfin des prix qui sont assez délirants dans les stations, vous vous dites quoi quand vous êtes un rouleur en électrique comme ça, hein?
1: Eh ben, j'ai fait le bon choix il y a 7 ans.
6: Eh ben voilà.
2: Vous aviez le flair.
1: Tout simplement. Il fallait y aller. Il y avait énormément d'aide sur les voitures. Oui, j'ai eu le nez creux à l'époque.
2: Ouais. Voilà. Ça vous a coûté combien à peu près en tout pour avoir de l'électrique?
1: Cher, parce que j'ai une grosse installation électrique à mon bureau. J'ai une borne de recharge en 150 kilos, mais qui m'a été financée à moitié par les aides de l'État.
6: Eh ben merci Jérôme pour ce retour d'expérience. Ouais. Merci et bravo. Ouais. On l'applaudit Jérôme qui a gagné le quiz.
2: Et vous serez sur la route demain ou pas Jérôme, vous bossez?
1: Oh, il y a de grandes chances, oui.
2: Est-ce qu'on vous ferait un petit coup de fil vers 18h là dans RTL soir avec Alban Le Prince pour prendre des nouvelles?
1: Ouais,
2: sympa. Bon bah
6: Ah non, il a raccroché, vous avez vu Jérôme, il veut pas parler.
2: Non, il est toujours là.
1: Je suis là.
2: Et bon, garde votre contact.
1: Et même quand on aura raccroché ensemble, je continuerai à vous écouter sur la radio.
6: Okay. Eh ben merci Jérôme, c'était un plaisir de partager avec vous.
1: Alors à demain.
6: À tout à l'heure.
1: Oui,
6: parce qu'on est déjà samedi là.
2: C'est pas vrai.
1: Déjà samedi, oui.
6: Ah bah nous, c'est Jean-Claude Jetlag et son orchestre, on sait pas où on est. On a commencé à 19h un vendredi, et là on est déjà le 15 août.
2: On est pas le 16 août.
1: Exactement.
2: Hein? Je pensais qu'on était 16 août.
1: C'est un férié. Ouais, c'est bon ça.
6: Merci Jérôme d'avoir été avec nous. Bonne nuit. Allez. Et comme Jérôme, vous nous appelez hein, si vous êtes sur la route ou pas d'ailleurs, pour participer à cette belle libre antenne, ces 24 heures sur la route que vous offre RTL depuis 19h hier soir jusqu'à 19h ce soir. Donc en musique aussi, on vous accompagne sur la route avec des bons titres des années 80. C'est pour moi, c'est pour la génération X, pour les boomers.
2: Boomers.
3: Eh ouais. La honte.
6: Eh, Simply Red, c'est que du bonheur, mon ami.
2: On adore les boomers.
6: Monest Tight Mansion. Je suis sûr que ça fera plaisir à pas mal de nos auditeurs et auditrices sur RTL. Appelez-nous 3210, vous êtes les bienvenus. Une belle nuit avec nous.

0: Vous l'avez le groove ou pas?
1: Ouais, hein.
0: Vous l'avez aussi, vous. Hein, ça donne envie de chanter, même dans les aigus. Si on les atteint pas, c'est pas grave, c'est pour le plaisir.
2: Bah, vous l'aviez, hein, dans les aigus, oh, ça passait, hein.
0: Franchement, quel
2: bonheur. Vous le refaites, là, vous les étiez en train de vous
3: éprouver.
2: Incroyable.
0: Voilà. J'ai tout donné, là. Ça y est, c'est fini, c'est terminado.
3: On sent qu'il est 3h48.
2: Hein. On est bien. Seule radio, en direct. Oui. Depuis 19h.
0: Et sans coup de barre.

0: Vous prenez quelle sauce
1: avec,
0: vous?
1: Ah bah, le tacos sauce algérienne. Ouais. Avec double frites. Ouais. Avec à la fois de la merguez. Avec à la fois du cordon bleu. Vous le prenez
0: toute la carte,
1: en taille XXL.
0: Non.
1: Ça dégouline comme ça.
2: Non.
1: Et je vais vous dire, vous mettez un petit peu de ketchup.
2: Non, non,
1: du ketchup avec. Et vous le trempez
0: ketchup sauce algérienne.
1: Vous le badigeonnez. Et
2: non.
1: Et là, il vous porte. Et là, c'est un tacos qui vous tient encore. Et je peux vous dire que 3 jours après, le tacos existe encore dans votre organisme. Il a un prénom. Il a créé son écosystème. Il a des enfants. Il a créé une famille et vous êtes mais unis avec le tacos. C'est-à-dire que vous devenez en quelque sorte ce tacos. Que vous parlez, vous êtes vous-même une merguez. Vous êtes, mais c'est incroyable ce qui se passe à ce moment-là. Vous êtes une merguez, vous êtes des frites, vous êtes du pain. Coupez-moi le micro parce que là je suis en craquage. Apportez-moi du café et de l'eau et je veux un tacos.
2: Guillaume, allez chercher un café. Ça va bien se passer. Là je m'adresse aux Bretons qui m'écoutent, aux Rennais qui m'écoutent, moi qui suis né à Rennes. La galette saucisse, tout simplement. Vous êtes parti dans un délire incroyable, mais il y a rien de mieux qu'une galette saucisse en sortie de discothèque, monsieur.
1: Et ça, c'est un truc de Breton.
2: Mais bien évidemment,
1: avec un petit
0: c'est un truc de vieux aussi, quoi.
1: Vous prenez du ketchup.
2: Alors vous quoi?
0: Miguel, enfin.
2: Mais en sortie de soirée, on s'en fiche. Qu'est-ce que vous mangez à 4 heures du matin en sortie de soirée?
0: J'ai pas envie de relancer Guillaume sur le sujet, mais un bon tacos.
1: Oh, un tacos. Alors vous prenez des frites.
2: Non.
1: Vous prenez.
2: Spencer, merci d'avoir coupé son micro. Vous qui êtes à la technique, vous qui êtes un garçon bien élevé, avec des racines britanniques, qui avait du goût forcément, en sortie de soirée à cette heure-ci, qu'est-ce que vous iriez manger? Et c'est parti.
3: Un petit déj anglais.
2: Ah, tout simplement. Ah ouais.
1: With a cup of tea.
3: With a cup of tea, yes.
2: Avec les baked beans et tout ça?
3: Milk tea, baked beans.
2: Ouais. Avec l'accent.
3: Sausage.
2: Ouais.
3: Egg.
2: Voilà.
0: Et puis voilà. Haricot, je fais la traduction.
1: De tacos.
2: Et Max, qui est avec Spencer, non, Max, il s'en fout. Max, il mange pas. Il ne sort pas, il ne mange pas. Bref, on a fait un petit écart, et de nourriture et de langage, mais c'est pas grave. On va jouer ensemble, maintenant, avec Sarah qui nous a préparé, et vous jouez avec nous, hein, aussi, qui nous écoutez sur RTL, on est en direct jusqu'à 6h du matin. Vous jouez avec nous, qu'est-ce qu'on fait maintenant?
0: Bah, Tony, elle a réclamé tout à l'heure, quand on a eu au téléphone, un blind test années 80.
2: Enfin!
1: Là,
2: Tony, qui était avec nous, chauffeur routier, merci Tony. On joue, alors tout le monde joue, là, pour le moment. Spencer joue, avec Max. Guillaume joue. Ah bah non, Spencer
0: a les réponses.
2: Ah non, donc Spencer il peut pas jouer.
1: Ah bah il a acquiescé quand on a dit Spencer joue, il a fait yes of course. Ça hein, c'est de la mauvaise foi. Non,
0: ça c'est le British ça.
2: Donc
1: j'allais dire la même chose et je me suis dit qu'on allait avoir des gros problèmes. Mais à 3h51, moi je fais une remontée Arcom, c'est vous qui assumez là ce que vous venez de dire sur nos amis britanniques. Vous êtes vexé un peuple madame.
2: Alors monsieur, calmez-vous. C'est le moment du blind test années 80. Guillaume, bonne chance. Vous jouez contre moi.
1: Boomer.
0: Allez, on commence avec un monsieur qui vient de chez moi.
2: On a le droit de donner les réponses tout de suite ou pas?
0: Bah là oui. Bah,
1: vous pouvez me laisser 5 secondes de handicap quand même. Vous avez le triple de mon âge, monsieur.
2: M'en fous, je fais ce que je veux. Allez, allons-y.
0: On commence avec un monsieur qui vient de chez moi, de Cavaillon, donc je salue tous les Cavaillonneux qui nous...
1: Mais il a déjà trouvé, là, vous
0: si
1: dites
0: jamais.
1: Ça, c'est le Paul Elkarat de la musique, le jeune homme.
0: Ça vous parle, là, si je vous dis déjà ça?
2: Ah oui, ah, oui.
0: C'est vrai?
2: Allez-y.
0: Bon, 1981, on écoute.
2: Ah, facile.
1: Tout de
2: Jean Schultes, confidence pour confidence.
1: Ouais. Incroyable.
2: Et un point pour moi.
1: Vous avez fait combien d'années de radio, Miguel?
2: 37. Bim, eh oui.
1: Et vous ça?
0: Alors là, 9h.
1: C'est vrai que c'est première fois à l'antenne?
0: Mais oui, c'est ma première.
1: C'est incroyable.
0: C'est vrai?
1: Mais je savais pas, moi.
0: Bah écoutez, voilà.
1: Bah, happy birthday.
0: C'est moi qui fais symptômes.
2: Applaudissements pour

0: un peu désuet. Hein.
1: C'est mignon.
0: Très mignon.
2: Vous à moi, je vous avoue que je veux vivre sans vous. Aimez-moi.
3: Di-di-di-pi-di-pi.
2: À genoux.
1: On est bien. Ça fait un point. Pour qui déjà?
4: Mais pour vous-même.
1: Ah

0: Oui, pardon, excusez-moi.
1: À la seconde près, quoi.
0: Allez, on y va, on enchaîne. Je laisse pas de seconde, hein. Je laisse rien.
2: Donc, un peu de handicap. Enfin,
0: non, je m'en fiche.
2: Vous, c'est pas l'esprit sportif qui vous étrangle.
0: Rien à foutre.
2: Vous voyez, il y a une de l'équipe, là, que j'ai récupérée. Ça, c'est le sport. Léon Marchand, envole-toi.
0: Oui. Bon. Bah, voilà, je m'envole. Allez, on y va.
1: Deuxième titre, 1984, cette fois-ci.
0: Ouais. Oh, vas-y. Eh, Scorpion, still loving you. Facile.
2: Vous laissez même pas le temps aux gens dans la voiture de jouer. Non, mais vous imaginez. Ça, c'est pas radiophonique.
0: Ah ouais, ça, c'est vrai. Pardon, autant pour moi.
2: Me permet des leçons, hein.
0: Ok, j'avoue, ça fait 2 points pour moi, mais j'ai été nul sur ce coup-là. On arrête, on écoute la chanson, pour le plaisir.

0: ça va peut-être être long quand même.
1: Ah mais c'est beau.
0: Hein, Spencer me fait oui de la tête, ça va être long. Alors on enchaîne avec un troisième titre. Promis, je dis rien. Pendant 10 secondes.
1: Bravo.
2: Vous allez y arriver ? Vous êtes
0: oui.
2: sûr ?
0: Spencer, coupe-moi le micro. Je ne dis rien pendant 10 secondes.
2: Allez, bah c'est parti. 1985 cette fois-ci.
3: Ah. Je vais pas l'avoir. Non, attendez. Comment va-t-on, Eric ?
0: Je peux donner la réponse ou pas ?

0: si on avait un karaoké, on devait passer devant tout le monde. Et là, il y avait la barre, c'était horrible. Tout le monde était angoissé comme ça.
1: Et là, ça chante. Écoutez, allez-y.
2: Comme un bateau dérive.
0: Et là, on n'était pas bien en angoisse.
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0: Et là, il y avait tout le monde qui regardait.
2: Dans la ville.
0: Il nous disait, c'était Monsieur Gossou.

0: quoi les cours de musique ça sert.
1: Ah ouais, monsieur Gasselin.
0: Et un point pour Guillaume, les amis. Voilà. Oh là là là là.
2: Qui aurait cru que vous étiez meilleur en années 80 qu'en années 2010 quoi.
0: Bon, si j'étais un petit... si j'étais Tatillon, je dirais que j'ai dit Goldman, il a dit je marche seul. Mais bon, je lui accorde ce point.
3: Et bravo. Et attendez, 3h57.
0: Oui.
3: Miguel de Rennes vient de faire un acte pour le jeu. Wow. Et ça, j'achète.
0: Je veux dire, c'est pas souvent. Alors, un quatrième extrait.
2: Ouais, cette fois-ci un petit clin d'œil à ma maman, parce que c'est son groupe préféré.
0: 10 secondes, j'attends. Tu me coupes.
2: C'est parti,
0: micro.
2: 1979.
1: Le remets pas son micro.
0: Oh non, non, je peux pas.
3: Non, le remets pas, le remets pas.
0: Je peux pas laisser passer.
3: Pense aux auditeurs.
0: Je peux pas. C'est mon groupe préféré, je peux pas.
3: Sortez-le. Sécurité.
0: Il s'agit bien sûr des Cure avec Boys Don't Cry. Et on va le chanter tous ensemble.

0: tous ensemble.
1: J'ai l'impression d'être dans une fête.
0: Robert, je t'aime.
2: The Cure qui était en concert à Nîmes, il n'y a pas si longtemps que ça, j'y étais avec ma maman Mélanie, je lui fais un gros bisou d'ailleurs.
3: C'était bon,
4: sublime, c'était sublime aux arènes de Nîmes, j'ai vu des images, Robert Smith était ému comme un adolescent, c'était un très très beau moment. On fait un point sur les scores, ça fait combien?
1: Vous dites ça, pardon Sarah, vous dites ça. Avec un délice, mais les auditeurs ne sont plus dupes de Miguel de Rennes, de ses petites attitudes. Il enfonce les autres.
3: Écoutez,
1: Sarah, le score.
2: Oui, ça fait 3 points pour vous et 1 point pour vous, Guillaume.
1: Ouais, mais un compte triple. Donc ça fait 3 partout. Bon, allez, une chanson pour nous départager.
3: L'escroquerie ambulante.
2: Comme vous voulez. Oui.
3: Alors, et j'ai 10 secondes de pénalité encore?
1: Toujours.
3: C'est scandaleux.
1: Égalité, 3 partout. Et une chanson pour départager. C'est le choc des générations, pardon. Hein. Vous avez d'un côté le quarantenaire plus, et de l'autre vous avez...
4: Écoutez monsieur, j'ai 57 ans, j'assume.
1: Et de l'autre vous avez la jeunesse. Et c'est ça ce qui se passe aussi en voiture. Chacun veut mettre la musique de l'autre, chacun veut écouter. Personne n'a écouté Daya Nakamura dans la bagnole depuis tout à l'heure parce que les parents veulent pas. Alors là, pour tous ceux qui sont à l'arrière de la voiture et qui en ont marre, je vais mettre ce point.
3: Allez, on y va.
2: Allez, ouais. Dernier tube, 1984 cette fois-ci.
3: Pas de confiance. Oh, je l'ai.
1: Oh, je l'ai, attends, non, je l'ai. Parce que ça, c'est dans tous les villages.
3: Alors, je te laisse, ou pas?
1: Non, mais je vais pas retrouver, c'est là.
3: Ah, si. Ouais. Oh, non.
4: Bronski Beat, Small Town Boy.
2: Oui, bien sûr.
3: Ouais, bien sûr. Jimmy Somerville. Attendez, mon ami.
1: C'est quelle année, ça?
3: Ouais, c'est 84.
2: 1984.
3: Ah oui, déjà, 50 ans.
2: Vous montez dans les aigus, là aussi, Miguel?

0: incroyable.
1: T'as vu ça un peu?
0: Je vais chercher la voix de tête. Hein. Ça, c'est énorme. Il y a eu Jimmy Somerville avec Bronski Beat, avec les Communards. C'est du très très bon, ça. Écoutez ça, pour le plaisir, s'il vous plaît.

0: Sarah.
1: Ouais.
0: Bon, j'avoue que j'ai battu à plat de couture Guillaume Ouattara, qui a été ridicule dans ce blind test.
2: Un point.
0: Mais
2: un point.
1: Pour l'honneur.
3: Tous les espoirs d'une génération. On se vengera. On se vengera. Allez. Vous nous faites un blind test spécial année 2020, s'il vous plaît.
1: Allez,
3: pour le
1: noté.
3: Boomer.
0: Très bien. Merci d'écouter RTL. On est en direct jusqu'à 6h. Et qu'est-ce qu'on s'amuse? J'espère que vous vous amusez avec nous sur la route ou pas. Il est tout juste 4h01. L'essentiel de l'info en 3 minutes sur RTL avec Gabriel Laprade.
4: Dans les Landes, 1300 hectares sont calcinés d'après un dernier décompte de la préfecture. Le feu progresse un peu, mais son intensité diminue légèrement. Les pompiers peuvent compter sur une humidité en hausse et quelques gouttes de pluie cette nuit. Ils sont 550 à être mobilisés et d'autres renforts sont attendus ce samedi. Et puis dans le Pas-de-Calais, les feux sont fixés. Ils ont ravagé au moins 190 hectares. 10 sapeurs-pompiers ont été légèrement blessés au cours des opérations. Un homme de 30 ans est mort noyé dans une coulée de lave torrentielle. Cela s'est passé hier après-midi à Sixte, fer à cheval en Haute-Savoie. Il faisait partie d'un groupe de 7 personnes qui pratiquaient du canoeing sans encadrement. Ils ont été surpris par un épisode orageux très localisé. Une deuxième victime, âgée de 27 ans, souffre de blessures légères. Bercy prépare la liste des usagers concernés par le piratage des données du fisc et elle s'allonge encore à nouveau. D'après le dernier bilan, 678 000 particuliers et professionnels sont touchés par des fuites de données personnelles. Si vous êtes concerné, vous serez contacté en début de semaine prochaine par l'administration. Le Conseil constitutionnel censure l'interdiction des réseaux sociaux au moins de 15 ans. C'était une mesure phare du second mandat d'Emmanuel Macron. Les sages motivent leur décision notamment par l'atteinte disproportionnée aux libertés d'expression et de communication. En revanche, feu vert pour la loi sur l'aide à mourir. 3 réserves sont quand même émises, notamment sur la clause de conscience. Elle permet aux soignants de refuser de participer au geste létal. Le Conseil constitutionnel précise aussi qu'un établissement privé peut s'opposer à aider des patients à mourir. C'était une revendication des établissements médico-sociaux catholiques. Le Venezuela libère 131 prisonniers politiques sur fond de dialogue avec l'opposition. Parmi eux, une femme accusée d'un attentat au drone contre l'ex-président Nicolas Maduro. Au championnat d'Europe de natation à Saint-Denis, Léon Marchand s'est qualifié pour la finale du 200 mètres papillon. Le quadruple champion olympique et septuple champion du monde n'a encore jamais été titré au niveau continental. La finale est programmée ce samedi à 18h30. Pour la météo, changement de temps ce samedi avec un ciel souvent nuageux et localement orageux. Des orages plus marqués dans le sud avec de fréquentes averses, du vent, de la grêle localement. À l'écart de ces orages, la Bretagne, les Pays de la Loire et les bords de la Manche et du littoral méditerranéen. Il fera 40 degrés à Nancy, 37 à Strasbourg, Besançon et Bourges, 32 à Lille, Montpellier et Bordeaux, 26 à Caen et Biarritz, 24 degrés attendus à Brest et Cherbourg. Et puis les courses, elles ont lieu à Deauville, départ à 15h15. Alexandre de Kopman vous conseille de jouer le 6, le 9, le 7, le 2, le 10, le 1 et le 16. L'outsider de RTL, c'est le numéro 7, Rosarion.
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0: Merci beaucoup Gabriel Laprade, 24 heures d'info et 24 heures sur la route avec vous exceptionnellement en direct sur RTL.
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0: Alors que vous, vous devez le lâcher toutes les deux heures pour faire des pauses. Bien évidemment, si vous êtes sur la route des vacances, la route des retours, ou si vous bossez au volant toute la nuit avec nous. Alors, on va basculer dans quelques minutes sur les modes petit matin. Vous pourrez nous envoyer des messages d'ailleurs sur le groupe des petits matins, sur le groupe Facebook d'RTL. On lira vos messages avec grand plaisir, vous qui commencez votre journée maintenant. Donc, on peut dire bonjour, on dit bonsoir, on dit bonjour, on fait quoi ?
1: Bonjour !
0: Ouais, très bien. Guillaume Ouattara a trouvé le mot juste.
1: Toujours en pleine forme.
0: Toujours en pleine forme. Sarah Kemacha nous a offert des jeux jusqu'à plus soif. On s'est régalé. Il y a encore des jeux en stock ?
2: Mais il y en a encore. Il y en a autant que vous voudrez.
0: Ah, c'est formidable.
3: Voilà. Et je trouve que plus le temps passe, Muriel, plus vous prenez en rondeur, en accueil du joueur, en bon esprit. Non, je rigole. Mauvais esprit, mauvais joueur.
0: Ben non, mais
3: terrible. Mais je le mettrai dans mon rapport de stage.
0: On se refait pas.
3: Stage d'observation.
0: Spencer et Max à la technique, Théo 3210 pour vous accueillir bien évidemment à tout moment. Vous qui allez peut-être partir d'ailleurs à la fraîche. Hein, là, on est dans le chassé croisé. Il y en a beaucoup qui vont prendre la route là maintenant, dans les minutes qui viennent. N'hésitez pas à nous appeler au 3210. On a jusqu'à 6 heures des conseils aussi que nous partageons avec vos invités, Guillaume.
3: Oui, tout à fait. Et là, évidemment, le conseil à 4h06 qu'on peut vous donner, c'est celui de la prudence sur la route. Vous êtes peut-être parti il y a maintenant un bon paquet d'heures ou vous êtes en train de partir et vous sentez les premiers signes du sommeil. Vous commencez à bâiller. C'est peut-être le moment de faire une pause et de faire une pause un peu avec une sieste. Ça peut vous aider. Un chiffre, je veux évidemment pas vous affoler, mais la somnolence, c'est un accident mortel sur 5 sur autoroute.
0: Ah ouais.
3: Bonsoir, bonjour Maxence Berton.
4: Bonsoir.
3: Vous êtes chargé de projet à la Fondation Vinci Autoroute et donc la question du sommeil et de la sieste sur les routes. La dernière fois qu'on a fait le chassé-croisé, c'était il y a 2 semaines, on a eu des automobilistes qui se disent « je suis parti, il vaut mieux que je trace la route, il me reste encore 2 heures, je vais faire le maximum, je vais pas dormir, la sieste ça va me mettre en retard, etc. » C'est une bêtise. On est d'accord que le mieux, dès qu'on sent les premiers signes de sommeil, c'est de s'arrêter et de dormir même un tout petit peu, hein.
4: Effectivement, on dit souvent que la pause c'est toutes les 2 heures. En fait, la pause c'est pas toutes les 2 heures. La pause c'est aussi dès les premiers signes de somnolence. Et les premiers signes de somnolence, ça peut être au bout de 20 minutes de conduite, ça peut être au bout d'une heure, au bout de 3 heures. Donc voilà, faut s'écouter, faut savoir écouter son corps. Il y a des signes bien précis qui révèlent que la somnolence est en train de survenir et donc qu'il faut s'arrêter.
3: Ça va être quoi, donc, ces signes ? Ça va être le bâillement, le fait de peut-être cligner davantage des yeux, des choses comme ça ?
4: Tout à fait, exactement. La fixité du regard. Vous savez, ce besoin incessant de changer de position au fond de son siège, on se tortille un petit peu dans tous les sens. Et ben là, c'est des signes qui font qu'il faut s'arrêter. Et d'ailleurs, sur le réseau Vinci Autoroute, il y a une aire toutes les 10 minutes. Donc, aucune raison de ne pas s'arrêter dès les premiers signes de somnolence.
3: Et on est d'accord que même 15-20 minutes de sieste, ça fait comme un reboot. C'est-à-dire qu'on peut repartir après dans de meilleures conditions pour conduire.
4: Effectivement, et c'est ce qu'on appelle justement une sieste flash. On se pose, on fait une pause, on se détend 15 à 20 minutes maximum. Ça permet vraiment de couper entre la tension qu'on avait sur la route et de pouvoir regagner en vigilance. On a même, pour accompagner les vacanciers, sorti un podcast d'accompagnement à la détente qu'on a réalisé avec une sophrologue. Et en fait, ce podcast dure 15 minutes. Mmh. Donc, c'est-à-dire que vous allez vous poser dans le siège de votre voiture ou à l'ombre, sous un arbre, sur une aire, et vous allez écouter ce podcast 15 minutes après. Vous allez vous sentir reposé, vous allez avoir fait le plan de vigilance et vous allez pouvoir repartir en toute sécurité.
3: Donc ça fait partie des bons conseils et les idées de boire du café, de conduire la fenêtre ouverte, de mettre la musique à fond, prendre un chewing-gum, ça n'a aucune utilité pour lutter contre le sommeil.
4: Ça n'a effectivement aucune utilité. Alors, le café, on peut éventuellement le prendre en complément de la sieste flash, c'est-à-dire qu'au moment où vous arrivez sur l'air, vous allez aller prendre un café. Vous allez ensuite faire votre sieste flash et le temps que l'effet de la caféine survienne, etc., vous allez avoir le temps de faire votre sieste flash et au moment où vous allez repartir, vous allez avoir ce petit boost en plus de caféine qui va contribuer à votre gain de vigilance. Mais faut pas compter sur toutes ces techniques. Vraiment, faut faire une vraie pause et la sieste flash est le meilleur remède incontestablement.
3: On est d'accord que les conducteurs sont pas des super-héros, quoi. C'est pas parce qu'ils vont conduire plus longtemps, conduire plus vite, faire moins de pauses que les vacances vont mieux commencer ou mieux se terminer.
4: Effectivement, tout à fait. En fait, on n'est pas invincible. On a toujours tendance à se croire invincible. Et en fait, ce qu'il faut savoir, c'est que la majorité des personnes qui vont prendre la route et faire des longs trajets en période estivale, c'est des personnes qui n'ont pas l'habitude de faire des longs trajets le reste de l'année. Et donc, quand au moment de partir, la veille, vous finissez vos préparatifs tard, vous vous levez plus tôt pour pouvoir prendre la route, vous avez cette excitation du voyage qui fait que vous allez un peu mal dormir, et ben en fait, tout ça, ça va jouer, ça va générer une mauvaise, un mauvais sommeil, et ça va pouvoir favoriser la survenue de la somnolence durant la conduite. Et quand vous avez les enfants derrière et des passagers sous votre responsabilité, il est impératif justement de savoir mesurer ces premiers signes de somnolence et de savoir dire stop. Là, je m'arrête, je fais une pause et je repars ensuite en toute sécurité.
3: Tout cela était très clair. Merci beaucoup, Maxence Berton, d'avoir été avec nous. Je rappelle que vous êtes chargé de projet à la Fondation Vinci Autoroute. Merci.
4: Merci à vous. Bonne soirée, bonne route.
0: Bah, merci. Bonne route à celles et ceux qui nous écoutent à 4h11. N'hésitez pas à nous appeler si vous êtes justement sur la route du départ pour rentrer chez vous ou pour partir en vacances. 32-10, on sera ravis de vous accueillir sur RTL. On est ensemble en direct jusqu'à 6h avec, pour la musique, un souvenir de 87. Ah, ça fait plaisir. Les Stranglers, Always the Sun.

0: Hein ?
1: Bah, faites-moi faire
2: la chèvre. Ah bah alors, attendez.
1: Le disque, ça.
2: Mais là, oui. C'est... Alors, vous savez quoi ?
1: On était en train du disque, on se refasse un passage un peu.
2: On était en train de discuter entre nous. On se disait, on ne va pas parler sur les Stranglers sur l'Ouest de Sun, ça ne se fait pas. Et on va se faire un petit jeu dans la foulée. Et bim, vous avez découvert les coulisses de cette libre antenne.
1: Moi, j'ai entendu, mais alors, je ne comprends rien à ce que Sarah dit. Alors, déjà, sur les questions qu'elle pose, sur les blind tests qu'elle... Antoine Cavaillé,
2: Cavaillé, s'il vous plaît, sous vos applaudissements. Avec cette même tête de gars réveillé formidable, qui va prendre le relais.
3: Oui, enfin, laissez-moi encore un petit peu le temps, juste de me réveiller.
2: Alors,
3: s'il vous plaît.
2: Excusez-moi, qui êtes-vous? Qui est cette personne?
3: Qui est cet inconnu qui rentre dans la pièce?
2: C'est le jumeau maléfique d'Antoine Cavaillé.
3: Ça, c'est mon chef qui parle.
1: 4h16, vous avez terminé de préparer. C'est qui l'invité, là, de la matinale?
2: Mais je sais que c'est Antoine Cavaillerou, mais c'est une blague, Spencer.
3: Spencer n'a aucun second degré, faut le savoir.
2: Mais je savais
3: ça
2: très bien.
3: Ça fait quand même longtemps que vous travaillez avec lui, là.
2: Oui, depuis 19h, mais il est en jet lag, il est à l'heure londonienne. Comment ça va, Antoine Cavaillerou?
3: Ça va très bien, et vous?
2: Ben, très bien, on est parfait, on est
3: ça
2: bien.
3: Oh, oui, vous êtes parfait, oui. Ça, je vous le dis.
1: Est-ce que vous écoutez dans le taxi en arrivant?
3: Vous savez que j'ai un regret.
2: Lequel?
3: C'est d'avoir dormi cette nuit, en fait.
2: Ah. Mais pourquoi vous ne nous avez pas écouté?
1: Bah oui.
3: J'aurais pu faire une nuit blanche. Et
2: fallait.
1: Et il y en a, je tairai les noms, mais sachez qu'il y a des journalistes, des présentateurs, des programmateurs qui ont fait nuit blanche et qui sont restés un bon bout de temps ici. Et c'est un grand plaisir de les avoir.
2: Bon, Antoine, on vous entend à l'antenne sur RTL à partir de 6h.
3: À partir de 6h, exactement. On prend le relais et on continue d'accueillir les auditeurs au 3210 pour les accompagner en ce week-end de chasse et croisée.
2: Excusez-moi, mais qui êtes-vous?
3: Spencer, qui suis-je?
1: C'est Antoine Cavaillerou.
2: Mais non, c'est son jumeau maléfique.
3: C'est terrible.
2: C'est son jumeau maléfique.
3: Défendez-vous, Spencer. Hein,
2: il ne lui ressemble pas, c'est pas le même. Merci beaucoup, allez. Antoine Cavaillerou. 6h, RTL matin, tout à l'heure. Mais pour le moment, donc, nous allons jouer ensemble avec Sarah et ses fameux quiz ou blind tests. On se régale avec vous. Vous jouez dans la voiture, vous jouez chez vous. Et on passe à quelle catégorie de jeu?
4: Bah, on va repartir sur la thématique route, départ en vacances.
2: Bien sûr.
4: Tout ça laissera un peu plus de chance, je l'espère, à Guillaume de gagner quelques points.
2: C'est quoi?
4: C'est
2: de la musique?
1: La mélodie de la loose, là, que j'entends depuis tout à l'heure. J'ai pas pu aller au bout et je sais plus ce que j'étais en train de vous dire, mais j'en pensais beaucoup.
2: On appelle ça la mélodoulouse.
1: La mélodoulouse.
2: Alors, c'est de la musique toujours?
4: Toujours un peu de musique, là.
2: J'ai combien de temps de pénalité? 10 secondes?
4: 10 secondes, vous êtes gentil.
1: C'est ce qu'on fait. On fait pareil, vous savez, en athlétisme. Moi, je pouvais toujours partir un peu avant les gens forts. Voilà, je suis aussi athlète que blind tester.
2: Alors, c'est à vous, Sarah. Vous menez le jeu.
4: Eh ben, on commence avec un titre de 1968.
2: Ah, c'est pour moi.
1: Franchement.
2: Je l'ai.
1: Ah.
2: Oh, si.
1: Tu es le poissonneur.
2: Pas du tout, c'est Yves Montand à bicyclette.
1: Les petits trous, les petits trous.
2: Yves Montand à bicyclette.
4: Est-ce que ça faisait 10 secondes, là? Je suis pas sûr, par contre.
2: Écoutez.
5: On partait sur les chemins.
2: Bicyclette.
5: Nous étions quelques bons copains. Il y avait Fernand, il y avait Firmin. Il y avait Francis et Sébastien.
3: 68.
1: Non, ça va. 68.
5: Ouais. Et puis Paulette.
2: Le gars confond le poissonneur des lilas de Gainsbourg.
5: On était...
1: C'est pareil.
2: Avec la bicyclette de Montand, quand même.
4: Non mais allô, non mais allô.
2: Non mais allô.
4: Allô.
1: Allô.
2: Écoutons.
4: Je sais pas, vous m'entendez?
2: Non mais ça c'est du flou.
5: Sur les petits chemins de terre, on a souvent vécu l'enfer. Pour ne pas mettre pied à terre. Devant Paulette.
2: C'est bien.
5: Faut dire qu'elle y mettait du cœur, c'était la fille du facteur. À bicyclette.
2: Vous avez entendu ces flûtes traversières là?
1: C'est magnifique.
5: Et depuis qu'elle avait 8 ans, elle avait fait en le suivant tous les chemins environnants. À bicyclette.
2: Alors, on en est où des scores, Sarah?
4: Et pour l'instant, un point pour vous, Miguel, je crois.
2: C'est bien ce qui me semblait.
1: Je réagis même plus à ces provocations stériles. Stériles. Je vous le dis, hein.
2: Non, mais franchement, le poissonneur du...
1: Mais ça a commencé pareil. Non, ça aurait pu, Spencer, ça aurait pu.
2: Non, vous n'avez pas le droit. Spencer est d'accord pour me dire que c'est un scandale. On enchaîne, alors, Sarah, avec un deuxième titre de ce blind test.
4: Oui, 1988, cette fois-ci.
2: Facile.
1: Je sais pas.
2: Vous l'avez pas?
1: Je l'ai pas. Laissez-moi un peu de temps, laissez-moi réfléchir. Je vous le demande, hein.
2: Je peux répondre.
4: Sarkozy vient de rentrer dans le studio, je crois.
2: Combien? Je peux y aller là?
1: Attendez.
2: C'est Lavilliers.
4: Oui, bonne réponse. Et le titre?
2: On the road again.
4: Bien sûr.
1: On the road again.
2: Oh, comment je le pile au critérium. C'est ce qu'ils ont fait premier à Grand Montana.
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4: Vous connaissez l'histoire de, la, de ce
2: titre? Ah non, par contre, non.
1: Ah bah oui, il y a beaucoup, de choses qui ne s'est pas. Vous savez, c'est une culture très superficielle. Hein. C'est la culture d'ascenseur, c'est les musiques, c'est les trucs. Par contre, quand il s'agit de creuser, moi, je connais un peu l'histoire de ce titre.
2: Alors, c'est quoi l'histoire?
1: Ça a été baroudé sur les routes. On était dans les années 80. À l'époque, c'était la grande époque. Hein. Il se passait beaucoup de choses musicalement. Et Bernard Lavilliers s'est dit, tiens, I want to speak in English, innocent. Mais il ne parlait pas anglais à l'époque. Et donc, ils ont dû trouver. Non, je sais pas. C'est quoi l'anecdote? Je l'ai pas du tout.
2: L'histoire.
1: Je l'ai pas. Et l'histoire va être nulle, ça.
2: La poudre
4: sera moins drôle que la vôtre, ça c'est sûr.
2: Alors, allez-y, Sarah.
4: C'est tout simplement que la chanson était associée à Bobby Sand et aux prisonniers républicains irlandais. Et d'ailleurs, la pochette a été signée par un certain Karl Lagerfeld.
2: D'accord, voilà. Ok, très bien.
4: Petite anecdote, comme
1: c'est
4: ça.
1: C'est un peu plus sérieux, quoi.
2: Oui, c'est
1: côté podcast, ça travaille, ça creuse un peu le sujet.
4: Un petit peu, ouais.
2: Alors, on est comment au niveau des scores?
1: Non, mais c'est bon. Alors, vous ne donnez pas les scores. Et à chaque fois que vous demandez ça, vous aurez une pénalité.
2: Pinaillité.
1: Hein, arrêtez de pinailler, d'accord?
2: Alors, on passe au troisième. Ça fait donc 2-0 pour moi.
1: Ouais, bien sûr.
2: Voilà. J'ai laissé du temps, hein. C'est bon.
1: Oui, si c'est encore un truc des années 80, moi je quitte ce studio. Voilà, je le dis.
2: Alors, c'est quoi? Alors,
4: je vais être gentil, c'est les années 70 maintenant.
2: Oh. Ah, c'est bien. C'est pour moi.
1: C'est ringard.
2: Oh, je l'ai.
1: Ah, c'est Eddie Mitchell.
4: Oui.
1: Sur la route de Memphis.
4: Oui, oui.
1: Encore une fois, je vais vous dire, c'est Monsieur Gasselin. Ça, on l'a chanté en cours de musique, hein, karaoké.
2: Ça, Gasselin, dis donc.
4: On embrasse Monsieur Gasselin.
1: Oh ouais. Sur la route de Memphis. Collège Charles-Péguy Palaiso.
0: Sur la route
1: 2008.
0: De Memphis.
1: À l'époque, vous savez, en 2008, j'étais un barouilleur, quoi.

0: exceptionnel. Hein.
1: C'est beau.
0: Oh,
1: c'est...
0: J'adore ce quiz. Rappelez-moi les scores. Commencez par le plus petit parce que voilà.
2: Eh bien, un point pour vous. Et puis deux pour Miguel.
0: Et c'était
2: pour
0: un point contre triple, donc ça fait 3-2 pour Guillaume.
1: Arrêtez de tricher tout le temps. Soyez fair play. Soyez beau joueur. Allez. Un quatrième extrait.
2: Continue. Allez, quatrième extrait. 1988, cette fois-ci.
1: Ouais. Je l'ai.
0: Oh. Voilà l'été.
2: Alors
0: voilà
2: oui.
0: L'été.
2: Mais le.
1: Ah bah voilà.
0: J'étais pas né.
1: Ah bah voilà.
0: Faites-leur, aidez-moi.
1: Est-ce que je peux donner la réponse?
0: Las Vegas.
1: Mais non, arrêtez de souffler.
0: Je sur vos lèvres.
1: Il souffle, c'est scandaleux.
0: Non. Quoi
1: les Négresses Vertes.
0: Ah oui, c'est bien. Vous employez des mots bannis, bah ça.
1: Écoutez ça.
0: 2026, vous êtes cancel.

0: points pour moi, non? Ou deux, non, un demi point chacun.
1: Donc, allez, je la... 3,5 pour moi et 2,5. J'adore en vous écoutant, plus la nuit avance, plus l'ambiance se détend, dit Denis. Je pense qu'il a parfaitement.
0: Ah oui, bien résumé les choses. Encore un extrait?
2: Oui, un dernier pour la route, sans mauvais jeu de mots.
0: Oui.
1: Ah non, on s'arrête là-dessus, là. Vous êtes ringard. Alors, vous êtes excellente à l'antenne. Vous nous avez dit que c'était votre première antenne en direct. Vous êtes excellente. Il y a des petites pointes de ringardisme.
0: Ah oui.
1: Et je parle en tant qu'expert, hein.
0: Ah, pour une personne de 20 ans, c'est scandaleux.
2: 25.
0: C'est pire.
2: Je suis plus considérée comme jeune pour ma sœur qui a
0: dit. Sarah, concentrez-vous sur votre jeu. Et balancez-nous le dernier extrait.
2: Bon, c'est parti.
1: Quelle année?
2: 1988.
1: Je sais pas. Non, mais franchement, quoi.
0: Allez.
1: Franchement.
0: Allez. Je l'ai.
1: Est-ce que tu viens pour les vacances?
2: Alors oui, Jonathan, ça c'est le titre. Et
1: bah, les Jonathan là.
2: Non, alors il y a Jonathan, puis il est avec quelqu'un.
1: Jonathan.
2: Oui. Ouais, un commentateur de football. Ce qu'on peut en pas voir.
1: Ça, alors anecdote.
0: Oh là, j'ai
1: plein. Non, on a peut-être pas. C'était un jeu sur les PlayStation qui s'appelait SingStar Pop It 2. C'est sorti en 2006-2007. Ouais. On avait les micros un peu ringards comme ça. Il y avait des trucs, c'était un jeu de karaoké. Et moi, je me cachais comme ça et je chantais les trucs un peu ringards comme ça.
0: Et bah ça, c'est bien.
1: Pas ringard, pardon.
0: C'est pas ringard, ça, super, ça.
1: Retire, c'est génial.

0: Ils sont de retour. David et Jonathan se sont reformés récemment. Ils font des tournées et tout, des concerts. Bien évidemment, c'est une des meilleures nouvelles de l'année, qu'on se le dise. Bon, ça nous fait quoi comme score final, alors, Sarah?
1: Ça fait 3 points pour vous et 2 pour Guillaume, qui s'est quand même bien défendu. 2,5, effectivement.
2: Pardon. Ah non, mais attends, la moitié compte.
0: Ouais. Oh, c'est pas grave, c'était un beau match. J'espère que vous avez joué, vous aussi, qui nous écoutez dans la voiture ou pas. D'ailleurs, appelez-nous. Hein. On est ensemble jusqu'à 6h pour cette nuit de libre antenne sur RTL. Que vous soyez sur le départ des vacances, là, à la fraîche, pour ceux qui vont partir pour le 15 août, vous nous appelez, bien évidemment, ou que vous soyez déjà arrivés. N'hésitez surtout pas, on vous accueillera avec plaisir. Musique, la vraie, avec le Love is All, The Butterfly Ball, bien évidemment, Roger Glover, sur RTL, souvenir de 76, ça c'est merveilleux, avec le dessin animé, avec la grenouille, tout ça sur RTL, les amis.

0: Oh, c'était bien Roger Glover avec Love is All, bien évidemment, à 4h30. Bon réveil à vous. Voilà, on va saluer déjà celles et ceux qui arrivent lorsque j'anime la semaine les petits matins. On commence, on prend l'antenne à 4h30 pile. Donc on va faire comme si, hein, les amis. Bonjour, bienvenue, très heureux de vous retrouver pour ce samedi 15 août que vous débutez avec nous sur RTL, avec toute une équipe qui est là depuis 19h hier, en pleine forme. Guillaume Ouattara, s'il vous plaît.
1: Voilà. Bonsoir, bravo, bravo.
0: Quel bel homme. Sarah Kemacha.
2: Dites
0: Sarah le Kemacho.
1: Oh.
0: Et puis à la technique, alors là, deux pour le prix d'un, c'est remarquable. Il y a du budget à RTL. Spencer from London et Max from pas loin. Et puis au standard, au 3210, il y a l'ami Théo qui vous attend. Si vous êtes sur la route là, ou sur le point de partir en vacances, vénard que vous êtes, n'hésitez pas à nous appeler au 3210. Si vous êtes sur le retour, idem. Si vous êtes déjà rentré, si vous êtes sur la route du boulot, vous nous appelez, on sera ravis de vous accueillir. Guillaume.
3: J'ai demandé un arbitrage vidéo par rapport au blind test. Non, mais parce que, pardon, désolé, moi j'ai perdu par ce blind test.
0: Deux points et demi.
3: Non, mais 2,5 points contre toi. Ouais. On a eu une chanson. Moi, j'ai dit que c'était les poinçonneurs des Lilas. Je sais plus ce que c'était.
0: Le poinçonneur des Lilas. Alors que c'était, ça n'avait rien à voir. C'était à bicyclette d'Yves Montand.
3: Je veux qu'on réécoute le début de à bicyclette. Voilà ce qu'on a entendu.
0: Ah oui, ça c'est vrai.
3: Moi, pour moi, c'était les poinçonneurs des Lilas.
0: Le poinçonneur.
3: Le poinçonneur. Il y en a pas plusieurs, les
0: peuples. Non, il y en a qu'un seul. Monsieur.
3: Moi, j'en ai vu deux.
0: Non, il y en a qu'un.
3: Et le poinçonneur des Lilas, ça donne ça.
0: Bah, rien à voir.
3: Ah, si. Attendez. Et c'est la même chose.
0: Écoutez. Non, mais ça n'a rien à voir. Remets-le.
3: Et voilà. C'est la même chose. En voiture.
0: N'importe quoi.
2: Je pense qu'il est temps d'aller vous coucher là.
4: Je suis le poinçonneur des Lilas. Le gars qu'on croise et qu'on ne regarde pas. Et y'a pas de soleil sous la terre. Drôle de croisière.
5: Pour tuer l'ennui, j'ai dans ma veste les extraits.
3: Pour moi, c'est pas pareil, c'est pareil, hein.
0: Dans ce bouquin, monsieur, vous avez les oreilles bouchées.
3: Franchement, en voiture.
0: Non.
3: Je pense, les auditeurs seront plutôt de mon côté.
0: Bon.
3: Je pense qu'ils sont plutôt d'accord sur le fait qu'il y a.
0: Non.
3: Un demi-point qui s'est perdu, moi je propose que ça fasse un demi-point plus, 3-3, égalité parfaite.
0: On va saluer celles et ceux qui sont là, sur le groupe des petits matins d'RTL. Oui, il y en a déjà qui sont là, il y a Denis qui est là, qui nous dit j'adore en vous écoutant, plus la nuit avance, plus l'ambiance se détend, ça fait plaisir. Il y a Carole qui est là, direction le Puy du Fou, les châteaux de la Loire, merci pour cette émission. Oui. Anne-Cécile, une fidèle qui est là, merci à vous, quel plaisir de vous retrouver ce matin, et bravo, quel courage d'assurer le direct. Franchement, Anne-Cécile, c'est pas du courage, c'est du plaisir. On est heureux d'être avec vous sur RTL. Déjà, Jocelyne qui est là. Merci de vos messages. Hein. N'hésitez surtout pas à nous écrire sur le groupe des petits matins, puisqu'on est on a basculé maintenant du côté du 15 août. Et que je vous rappelle qu'on a lancé, nous, les 11 premières heures de ce marathon qui va durer jusqu'à 19h. Nous, on s'arrête à 6h, parce qu'à un moment, il faut quand même qu'on dorme. Parce que c'est soit on dort, soit on décède. Donc, on va s'arrêter à 6h. Mais, ça continuera toute la journée avec vous au 3210. Sarah est en train de se rafraîchir dans quelques instants.
3: C'est vraiment les coulisses, hein.
0: Bah, je vous dis tout.
3: Ah, bah, elle a pris la petite bouteille d'eau, un petit coup d'eau.
0: Oui.
3: À 4h30, toi, c'est plus de l'eau, c'est un miracle ce qu'elle vient de boire. Franchement, la nature nous offre des choses miraculeuses. 70% d'eau dans notre organisme. Il faut remercier quand même.
0: Soit 90% d'eau.
3: Ouais, non, moi, 70%. Le reste, c'est du pastis avec modération, évidemment.
0: Non, okay. On a fait l'émission à l'eau claire.
3: Ah, bah oui.
0: Ça, c'est remarquable.
3: Un peu de boisson énergisante quand même.
0: Vous, oui, mais nous, non.
3: Oh, bon, alors là.
0: Alors regardez, c'est quoi ça?
2: C'est coupable.
0: C'est une gourde, monsieur. Ça n'a rien à voir, il y a de l'eau.
3: Parlez mieux de moi, s'il vous plaît, déjà. C'est Guillaume, premièrement. Non, et franchement, cette semaine, on a eu des choses formidables. La nature nous a offert une éclipse. Franchement, en 2026, quoi.
0: Ouais.
3: Vous buvez de l'eau claire, la nature nous offre une éclipse, le soleil va se lever bientôt, les oiseaux vont se mettre à chanter, les gens sont sur la route, ils vont peut-être en vacances, ils reviennent peut-être de vacances, et il y a qu'une seule chose qui compte, c'est que RTL les accompagne.
0: Oh, c'est beau. 3210, si vous voulez jouer avec nous d'ailleurs, vous nous appelez dès maintenant, vous tenterez votre chance pour un jeu. Alors ça sera quoi le prochain jeu d'ailleurs, Sarah?
2: Eh ben, ce sera un nouveau blind test, mais cette fois-ci, année 2020.
3: Ah, yeah. Yes,
0: je vais vous laisser gagner. En tout cas, si vous pensez que vous pouvez battre Guillaume, 3210, vous nous appelez. Musique, justement, là, comme ça, à la fraîche, à 4h35. Oui, on va se faire plaisir en faisant l'amour à la plage. Elle est pas belle, la vie? Je vous vends du rêve avec Niagara, enchaîné avec George Harrison dans la foulée pour My Sweet Lord. Niagara, sur RTL, de bon matin, en attendant vos coups de fil au 3210.
3: C'est l'amour à la plage, ça.
0: Mais bien évidemment. Ah, j'ai eu peur après que vous alliez me dire le poissonneur des Lilas, dis donc.

0: chef-d'œuvre de George Harrison sur RTL à 4h43, My Sweet Lord. Bon réveil à vous qui attaquez ce samedi, samedi 15 août, peut-être sur la route des vacances ou du retour, qui allez tout simplement travailler avec nous. On est ensemble pour 24 heures spéciales de direct. On a commencé à 19h hier soir. On est là, on est bien, on est en pleine forme avec Sarah, avec Guillaume, avec toute l'équipe. Et puis vous, au 3210, on a Jérémy, tiens, qui est à Strasbourg, qui nous a passé un petit coup de fil. Bonjour Jérémy.
1: Bonjour Martel et bonjour le petit matin.
0: Ah, comment ça va Jérémy? On est en mode réveil alors?
1: Ben oui, parce que c'est bientôt les vacances. Demain, on part à Aix-en-Provence pour à peu près 9 jours. On va à côté de Marseille.
2: Chez moi, ça, j'adore.
0: Vénard. Et alors Jérémy nous a appelé aujourd'hui.
1: C'est la grande classe, la grande classe.
0: Mais bien évidemment, vous vous êtes dit de bon matin comme ça au saut du lit, je vais tenter le blind test pour essayer de mettre une raclée à Guillaume.
3: Et à Miguel.
0: Mais non, moi je suis nul en année 2000.
3: Vous avez quel âge,
1: Jérémy? Le blind test, ça veut dire qu'il faut trouver l'interprète et la chanson
3: le titre,
1: ou l'interprète.
3: Ouais. Les deux. Et vous avez quel âge, vous, Jérémy?
1: Moi, j'ai 46 ans.
0: Ah, oh, ouais. Ça va, ça peut le faire.
3: Vous êtes entre Miguel et moi, donc... Et les années 2020, que vous connaissez bien?
1: J'ai pas compris.
3: Les années 2020, les musiques des années 2020.
1: A priori, ça devrait aller, je pense. Enfin, je me connais un petit peu. On verra bien. Hein.
0: Vous savez quoi? Ne vendons pas la peau du disque avant de l'avoir découvert. Avec Sarah.
3: C'est très vegan comme...
0: Oui. Fait, oui,
3: c'est bien.
0: J'ai pas mis l'ours.
1: C'est pas trop compliqué.
0: Bah, on va voir, c'est Sarah qui a fait le jeu, donc nous on sait pas. Hein.
3: C'est un peu un télo quand c'est Sarah qui fait, vous savez,
1: oui. Monsieur. Okay,
3: c'est
1: okay,
3: plutôt sympa, mais c'est un peu verbeux, quoi.
1: Voir.
0: Allez, on y va, Sarah. Alors, c'est vous qui décidez. C'est vous qui menez le jeu.
2: Oui, bah, on va commencer avec un petit titre de 2026.
0: Allez. Ah. Très bien. Je sais.
3: Bah, attendez. Ouais. Jérémy.
0: Jérémy, vous l'avez ou pas?
1: Attends, on peut le repasser parce que je...
0: Ah bah non,
2: il passe actuellement là.
0: Il est en train de tourner là. Ah mais non, j'ai confondu en fait.
2: Pour vous aider peut-être, elle est passée au Grand Studio cette saison avec Georgia Smith en début juin si tu peux.
1: Céline Dion?
0: Non, pas du tout, malheureusement. Pas du tout, Jérémy.
2: Une artiste britannique.
3: Lord.
1: Ah, Katy Perry?
2: Non. Ah non, l'américaine elle.
0: Madonna? Non, ah, ça, on est sur les Britanniques.
2: C'est une petite jeune de 20 ans. Je vous la donne. Un S.
0: On ne sait pas.
3: Et ça après, il y a quoi?
2: Un I pour le prénom.
3: Singer
1: des Wizards. C'est quoi le prénom?
0: Simone.
2: C'est Sienna. Sienna Spiro.
0: Oh, bah,
2: avec
0: je la connais.
2: Titre, Material Lover.
0: Jérémy, on a donné la réponse. Jérémy, Sienna.
2: Sienna Spiro.
3: Vous connaissez Sienna Spiro?
0: Pas du tout. Il est parti.
1: Attendez, je vous entends pas très bien.
0: C'est pas grave, Jérémy. On enchaîne avec un deuxième titre.
1: Oui. Ok.
0: Ah oui, Bruno Mars.
2: Oui.
0: Oh là là.
2: Là, la règle des 10 secondes, elle compte plus d'un coup. Là.
3: Oh non, mais vous savez,
1: c'était Bruno Mars.
3: Oui. Bonne réponse, le point pour Jérémy. Bah non, mais vous êtes complètement déréglé.
0: Et le titre, c'est I Just Might.
2: Exactement.
0: Bim.
3: C'est quoi le titre, Jérémy?
1: De quoi?
0: Ouais,
1: Bruno Mars.
3: I just might.
1: Je sais plus.
3: I just might.
0: C'est pas grave. Allez, un demi-point chacun entre Jérémy et moi-même. On écoute ça en
1: premier. C'est pas évident, hein. Franchement, difficile, hein.
3: Ah, si en plus par téléphone.
1: Je vous entends pas super bien. C'est en soi très difficile, hein, le morceau.

0: C'est bien.
1: Et dans la voiture, il y a du Bruno Mars. On a bu le café, là, de l'air d'autoroute. Sur le compteur, encore 8 heures.
2: On a combien de cafés, là, Guillaume?
1: Alors là, je ne compte plus, moi, les cafés, hein, vous savez.
2: Quand on aime, on ne compte pas, en fait.
1: Bonbonne de café, sur
0: bon, hey, Bruno Mars, formidable. Ça nous fait un demi-point chacun avec Jérémy. Guillaume est à zéro, me semble-t-il.
1: Tu as combien?
0: Zéro. Ouais. Allez, on enchaîne.
2: Troisième titre, sorti le 21 octobre 2021.
0: Allez. On n'a pas
1: les tours. Angèle. De New York,
2: on a... Le titre?
1: Et... Ah, vous l'avez ou pas, Jérémy?
3: Angèle, Angèle, j'ai un peu trouvé, ouais. Mais le titre, c'est...
0: Allez.
3: Je sais pas si c'est le gâteau au chocolat ou un truc comme ça, non,
1: non. C'est pas Bruxelles, tout simplement?
2: Bruxelles, je t'aime, oui.
1: Bruxelles, je t'aime.
0: Un point pour Guillaume Ouattara.
2: On vous récupère. Oh,
3: c'est vraiment, vraiment compliqué.
1: Ouais, vous avez, ouais, on est d'accord, ça.
3: 90, j'avais une chance, mais là.
1: Bon, allez, et baissez pas les bras. Faut rester, on reste optimiste dans la vie. Moi, j'ai réussi tout à l'heure à mettre la pâtée, là, la mini-gel sur des années 80.
0: Jamais.
1: Ah, si, si. Non, je vous ai fait comme au karaté. Hajime, tchac, bam.
0: Dans vos rêves.
1: Au sol, tchac, le Miguel, terminé. Finito, les boomers.
0: Arrêtez, génération X rêvée. Allez, un quatrième extrait.
2: Oui, 2024 cette fois-ci.
1: Mais c'est quoi?
0: Je l'ai.
3: Je crois que Madonna.
0: Non.
1: C'est pas Dua Lipa?
2: Non.
3: Michael Jackson?
0: Non.
3: J'ai un peu de temps.

0: voudrais juste remercier ma mère pour tout ça, parce que franchement, je pensais pas que je l'aurais. Je voudrais aussi faire un grand merci à monsieur Gassien, mon prof.
1: Mais bien sûr, de musique. Et on va remercier Jérémy qui était avec nous, qui va repartir avec un cadeau, parce qu'il n'y a jamais de perdant sur RTL, et qui aura même le bonheur d'être peut-être tiré au sort dimanche dans l'émission La France en vacances de Johan Guérin pour un séjour de deux nuits dans un hôtel 4 étoiles à côté de Perpignan. Merci Jérémy d'avoir été avec nous à 5h-10. On est là et bien là. On vous souhaite un bon réveil, vous qui commencez ce samedi 15 août avec nous. 32-10, si vous êtes sur le départ en vacances, n'hésitez pas à nous appeler, bien évidemment, pour participer à l'émission. On sera ravi de vous y accueillir. C'est 24 heures sur la route spéciale sur RTL. Musique maintenant avec... on se fait... Alors, vous savez quoi ? On se fait un plaisir. Soit... C'est vous qui décidez, Guillaume. Oh. Soit on se fait le dernier U2 en découverte, là, avec la sortie de Street of Dreams, nouveau single. Ouais. Ou alors, on se fait un souvenir des années 80 avec Talk Talk. Vous préférez quoi ?
2: Bah, je sais, mais je pense à vous. C'est années 80, Talk Talk. Non, je pense à vous, Miguel. Je pense à vous. C'est gentil. Avant tout, et aux auditeurs, évidemment.
1: Mais d'abord. Voilà, souvenir des années 80, 85 en l'occurrence, avec ce chef-d'œuvre.
2: Ça serait pas Talk Talk ?
1: Mais si, du regretté Mark Hollis, ouais, le leader de ce groupe merveilleux. Voici le formidable Such a Shame sur RTL.

0: Elle habite ici, c'est De Palmas qui le dit. Merci d'être sur RTL en ce 15 août avec nous au 3210 sur la route des retours, sur la route des départs en vacances. N'hésitez pas à nous appeler. Un excellent week-end à vous tous. Vous écoutez RTL et il est tout juste 5h. L'essentiel de l'info en 3 minutes, c'est avec vous Thibaut Hu. Bonjour Thibaut.
1: Bonjour Miguel, bonjour à tous. Dernier coup de chaud et bientôt la fin de cette cinquième vague de canicule. 83 départements sont toujours en vigilance orange, mais les températures sont en baisse. Comptez ce matin 21 à Brest, 23 à Rennes, 25 à Bordeaux et à Lille, 28 degrés en région parisienne, 29 à Montpellier et à Bourges et jusqu'à 31 degrés à Nice. Un mercure sur le déclin qui devrait profiter aux pompiers dans les Landes. 1300 hectares ont été calcinés. Le feu progresse un peu, mais son intensité diminue légèrement. Ils sont 550 soldats du feu à être mobilisés. D'autres renforts sont attendus dans la journée. Et puis dans le Pas-de-Calais, les feux sont fixés. Ils ont ravagé au moins 190 hectares. 10 sapeurs-pompiers ont été légèrement blessés au cours des opérations. Un homme de 30 ans est mort noyé dans une coulée de boue. Cela s'est passé hier après-midi à Sixtefer à cheval en Haute-Savoie. Il faisait partie d'un groupe de 7 personnes qui pratiquaient du canyoning sans encadrement. Ils ont été surpris par un épisode orageux. Une deuxième victime âgée de 27 ans souffre de blessures légères. Bercy prépare la liste des usagers concernés par le piratage du fisc et elle s'allonge. D'après le dernier bilan, 678 000 particuliers et professionnels sont touchés par des fuites de données personnelles. Si vous êtes concerné, vous serez contacté en début de semaine par l'administration. Le Conseil constitutionnel censure l'interdiction des réseaux sociaux aux moins de 15 ans. C'était une mesure phare du second mandat d'Emmanuel Macron. Les sages motivent leur décision, notamment par l'atteinte disproportionnée à la liberté d'expression et de communication. En revanche, feu vert pour la loi sur l'aide à mourir avec tout de même 3 réserves, notamment sur la clause de conscience. Elle permet à un soignant de refuser de participer à un geste létal. Le conseil indique que les pharmaciens et les établissements privés pourront s'opposer à cette pratique. À l'étranger, Donald Trump veut considérer le détroit d'Ormuz comme un territoire des États-Unis. Déclaration du président américain. Le vice-ministre iranien des Affaires étrangères a répondu : il restera iranien. Et puis ce puissant séisme cette nuit en Indonésie, il a fait au moins 2 morts selon un premier bilan. L'alerte au tsunami a été levée. Le sport et les championnats d'Europe de natation à Saint-Denis. Léon Marchand s'est qualifié hier pour la finale du 200 mètres papillon. Le quadruple champion olympique n'a jamais été encore titré au niveau continental. La finale est programmée ce samedi à 18h30. Pour la météo, on l'évoquait, changement de temps à venir avec un ciel souvent nuageux et localement orageux. Des orages plus marqué dans le sud avec de fréquentes averses, du vent, de la grêle localement. À l'écart de ces orages, la Bretagne, les Pays de la Loire, les bords de la Manche, le littoral méditerranéen. Les courses, elles ont lieu à Deauville. Départ à 15h15. Alexandre de Koopman vous conseille de jouer le 6, le 9, le 7, le 2, le 10, l'As et le 16. L'outsider de RTL, c'est le numéro 7, Rosarion. Il est 5h03, vous êtes bien sur RTL. On vous retrouve, Miguel, Guillaume, pour cette dernière heure de Libre Antenne Chassé Croisé.
0: Exactement, on est là depuis 19h, on est frais. Vous pouvez en témoigner, nous sommes là, frais et dispo, avec vous, vous écoutez.
2: Merci. Il est un peu plus frais que nous quand même, Thibaut.
1: Légèrement, mais c'est normal.
2: La voix est claire, elle porte. Il est venu avec cette bonne odeur de parfum. Il y a quelque chose de frais. C'est l'odeur du matinalier à 5h30.
1: C'est
2: ça.
1: C'est vous qui le dites, hein. Je sens très bon.
0: Merci beaucoup, Thibaut.
1: Bon courage.
0: Un retour de l'info tout à l'heure à 6h avec l'équipe d'RTL Matin, emmenée par Antoine Cavallerou.
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0: Et avec Guillaume Ouattara, mon binôme.
2: Bonjour.
0: C'est un scandale, ces jingles où il n'y a que mon nom. On s'en fiche, c'est un travail.
2: Moi, je préfère, vous savez.
0: Non, c'est un travail à plusieurs. Avec Guillaume Ouattara, avec Spencer à la technique, Max, avec Sarah qui est justement en train de gérer les appels que filtre Théo 3210. Appelez-nous. Si vous êtes sur la route du départ, en ce samedi 15 août, vous avez décidé de partir à la fraîche en vacances ou pour rentrer à la maison, n'hésitez pas à nous appeler. Vous êtes aussi sur la route peut-être du travail. Vous qui allez bosser, vous êtes aussi les bienvenus en direct ici même. On a fait, d'ailleurs, on a fait des fils rouges hein, toute la nuit avec celles et ceux qui ont pris la route pour partir ou pour revenir de vacances. On sera avec Arnaud dans un instant et puis avec vos conseils jusqu'à 5h58. On retrouve tous les experts que vous avez eu la chance d'interviewer, Guillaume.
2: Oui, évidemment, si vous prenez la route ce matin ou bien si pour vous c'est un peu la soirée qui se poursuit, Il faut faire preuve de prudence, évidemment. On sait que c'est ces grands moments de chasse et croisée où on oui. rencontre beaucoup de monde sur les routes. C'est bien de prendre la route, mais c'est bien aussi d'arriver et en bonne santé sans prendre de risques particuliers. Et vous savez, tout le week-end, il y a ces hommes et ces femmes qui vont œuvrer dans l'ombre, il faut le dire pour vous. Quand il y a des déchets dangereux sur la route, ils les ramassent. Quand il y a des accidents, ils viennent aussi les sécuriser. Eux, ce sont les hommes et les femmes en jaune, les patrouilleurs et patrouilleuses de l'autoroute. Et justement, on part sur la 10 au nord de Bordeaux, retrouver l'un d'entre eux. Bonjour, on peut se dire bonjour maintenant, Thierry Picard. Rebonjour.
4: Oui, rebonjour.
2: Vous êtes, ouh là là, vous avez une belle voix en plus, parce que on vous a pris au moment où vous avez embauché, comme on avait dit, au moment où vous avez pris votre poste, c'était aux alentours de 21h. Là, 5h du matin, c'est la fin. Vous avez terminé là votre service?
4: Oui. Là, je suis en fin de poste.
2: Fin de poste, donc patrouilleur. Comment s'est passée la nuit pour vous? Est-ce que vous avez eu des grosses interventions ou est-ce que ça a été une nuit plutôt calme, Thierry?
4: Relativement calme, avec quelques protections de véhicules et un lancement de dépannage pour un véhicule en panne dans un refuge.
2: Ouais.
4: Mais sinon, dans l'ensemble, ça a été calme.
2: C'est quoi les causes de panne que vous pouvez rencontrer un petit peu là sur un week-end comme celui-là? On parle beaucoup des pannes d'essence, non?
4: Non, moins de panne d'essence, c'est surtout les surchauffes de moteur. Dans l'ensemble, ouais, c'est ça, c'est des petites bricoles, mais bon, ouais, c'est toujours gênant pour les usagers et ils ont besoin de nous pour les mettre en protection.
5: C'est pour ça qu'il faut faire des pauses, parce que nous-mêmes, voyez, depuis 19h, on est là sans interruption en non-stop, on est en surchauffe de moteur.
2: Ah oui, là, c'est la bécane, elle est complétée. Ouais,
5: ouais. Donc il faut faire des pauses.
4: Oui, des pauses toutes les 2 heures.
2: Ouais. À peu près.
4: Et ouais. Toujours garder les distances de sécurité, être vigilant. Et lorsqu'on voit un gyrophare orange ou bleu, c'est le corridor de sécurité.
5: Ouais.
4: On ralentit, on se décale au maximum quand on peut et sans prendre de risques.
2: Thierry Picard, vous nous disiez tout à l'heure que ça fait 2 ans que vous faites ce métier de patrouilleur des autoroutes. Qu'est-ce que vous aimez dans cette profession? Qu'est-ce qui vous tient après 2 ans?
4: Venir en aide aux gens en difficulté.
2: Ouais. Et c'est quoi les aides que vous allez pouvoir leur apporter? Vous parliez de sécurisation, c'est-à-dire que si à un moment on est en panne et qu'il se passe quelque chose, vous arrivez, vous intervenez assez rapidement. Hein.
4: Voilà, on a des procédures à effectuer chez Vinci Autoroutes. On se met à une certaine distance de notre véhicule, les affichages lumineux. Et après, on va voir les usagers, leurs problèmes, et on fait le nécessaire pour qu'ils restent le moins longtemps possible en difficulté sur l'autoroute.
2: Là, on a beaucoup d'auditeurs qui nous rejoignent, peut-être parce qu'ils ont commencé à prendre la route, ou bien qu'ils sont toujours sur la route depuis quelques heures. Quels sont les bons conseils que vous avez envie de leur donner, vous qui connaissez bien ces longues routes et ces longs trajets? Qu'est-ce que vous avez envie de passer comme grand message ce matin?
4: Avant de prendre la route, avoir fait une bonne nuit de repos, une bonne alimentation, surtout ne pas oublier de prendre de l'eau dans les véhicules, parce qu'à des températures comme ça, c'est essentiel de s'hydrater. Être vigilant, faire une pause toutes les 2 heures, surtout ne pas oublier les pauses.
2: Ouais. Et ce qu'on peut dire, c'est... Ouais.
4: Et niveau chargement,
2: pas
4: contrôler
2: abuser,
4: régulièrement, ouais. Voilà.
2: La pression des pneus aussi, c'est important. On parle des pauses, et là, il y a peut-être des yeux qui piquent pour certains conducteurs, conductrices. Il y en a peut-être qui sont partis depuis quelques heures, qui se disent, OK, là, sur le GPS, je vois qu'il reste 1h40 de route, je trace. Ce qu'on peut dire, Thierry, c'est que le bon conseil, quand même, c'est de, même
4: le
2: si
4: bon
2: on
4: conseil,
2: est proche.
4: C'est de s'arrêter. Si on est proche et que on sent un petit picotement dans les yeux et tout, le mieux, c'est de s'arrêter avant de faire une catastrophe.
2: Ouais, et des catastrophes, vous en voyez dans votre métier.
4: Toujours notre corridor à ne pas oublier, et les distances, parce qu'on en a encore vu ce soir
2: qui roule beaucoup trop près des autres, et ça c'est le risque, c'est l'accident. Ça arrive vite sur l'autoroute, c'est-à-dire qu'une erreur d'inattention, ça peut être fatal, Thierry.
4: Oui.
5: Mais bien sûr. Et ceux qui te collent,
4: dramatique
5: là,
4: et.
5: Merci Thierry Picard d'avoir été avec nous bonne fin de travail en tout cas, et bravo pour votre travail avec tous ces patrouilleurs qui protègent les usagers des autoroutes. On va rester d'ailleurs, Thierry, sur une aire d'autoroute avec notre envoyé spécial qui lui est sur la 13 et qu'on va retrouver en direct avec nous, Guillaume.
2: Bonjour Pierre Coplot.
5: Bonjour Guillaume Ouattara, bonjour Miguel de Rennes et bonjour à tous les auditeurs.
6: Il est frais le Pierre.
2: Wow, la voix, ça c'est une belle voix. Vous avez pris la route à quelle heure Pierre? Racontez-nous un peu votre trajet.
5: J'ai pris la route aux alentours de 4 heures. Voilà, 4 heures et je suis arrivé ici il y a une vingtaine de minutes.
2: Vous êtes sur la 13 près de Rouen, sur quelle aire exactement?
5: Sur l'aire de Bogoué. Voilà, c'est au sud de Rouen, c'est à une vingtaine de minutes. Et donc là, je suis, disons, direction Paris. Voilà, donc comme si on venait de la Normandie et qu'on se dirigeait vers la capitale.
2: Donc dans le sens des retours, journée classée rouge dans le sens des retours sur toute la France, rouge dans le sens des départs sur toute la France, et c'est même noir dans le sens des départs du côté du sud-est dans la région Rhône-Alpes. Pierre Coplot, au moment où on se parle, c'est encore calme? Vous avez croisé quelques automobilistes?
5: C'est encore très calme. Alors, il y a quand même quelques voitures qui commencent à y arriver avec les coffres de toit, avec les caravanes, avec les remorques. On est sur une aire d'autoroute qui est assez large, donc il y a de la place pour tout le monde. Vous inquiétez pas, quand ça va commencer à arriver, eh ben ça va se bousculer pour prendre les places disponibles. Je suis quand même avec deux vacanciers qui sont partis très tôt cette nuit. Eux partent en vacances, parce que oui, au 15 août, il y a ceux qui reviennent, il y a ceux qui partent aussi. Eh oui. Bonjour à tous les deux.
7: Bonjour.
8: Bonjour.
5: Vos prénoms?
8: Jesse.
7: Elisa.
5: Vous venez d'où?
7: Du Cotentin, Valognes aux alentours.
5: Voilà, donc ça fait à peu près 2 heures que vous roulez. L'objectif, c'est d'atteindre quelle destination?
7: Alors là, pour l'instant, Paris, puis ensuite Londres. Voilà, on partirait sur Londres et on prend le train Gare du Nord, on prend l'Eurostar. Voilà.
5: Voilà, vous êtes parti tôt ce matin, monsieur, c'est vous qui avez conduit, je crois bien, c'est ça?
8: Oui, c'est ça. C'était un peu dur, suivant l'heure qu'on est parti. À 3 heures, ça pique un peu, mais ça se passe bien pour l'instant.
5: L'objectif, c'était de partir tôt parce que vous vouliez aussi éviter les bouchons sur Paris et arriver confortablement, j'imagine, à la gare?
8: C'est ça, et puis pouvoir faire une pause pour se reposer un petit peu sur la route, quoi.
5: Vous avez pris café, vous avez sorti la cigarette, vous faites le nécessaire pour être dans de bonnes conditions pour reprendre la route?
8: Exactement, c'est ça, pour pouvoir être fatigué, quoi.
5: Je vois que vous êtes avec un enfant, il n'est pas trop agité ce matin, vous avez dû le réveiller assez tôt pour le mettre dans la voiture?
7: Non, pour l'instant ça va, donc oui, on l'a réveillé à 2h30 du matin, mais pour l'instant ça va, on lui a donné un petit biberon, puis là il dort bien, il finit sa nuit.
5: Il dort paisiblement. Comment ça se passe pour vous deux pour l'instant, ces premières heures de route, ça va pour l'instant? Vous n'avez pas trop les yeux qui piquent, vous n'avez pas de somnolence?
7: Non, ça a été, alors au début de la route un petit peu, mais une fois que c'était parti, ouais, ça va, on a été bien.
5: Bon, j'imagine que ça va être une semaine magnifique à Londres. Vous, c'est pas la première fois que vous découvrez la capitale britannique, mais vous savez très bien ce que vous allez faire et que vous allez passer un séjour en famille, parce que vous êtes plusieurs à partir.
7: Oui, on est 7 en tout. Voilà. Allez. Et donc oui, une deuxième fois, puis c'est toujours un bonheur d'aller là-bas et on découvre toujours plein de choses et puis c'est des paysages, ça change en fait. Ça change de la France.
5: Vous êtes mis un peu de musique britannique dans la voiture pour vous mettre un peu dans l'ambiance, parce que je crois que vous allez voir The Weeknd en concert, c'est ça?
7: Oui, c'est ça. Oui, on est en train de refaire tout l'album de The Weeknd pour se mettre un peu dans l'ambiance et puis pour être prêt pour ce soir.
5: Je vous prends un défaut, mais un petit son favori de The Weeknd?
7: Alors en tête, j'en ai pas comme ça.
2: Piège.
5: Alors, je les ai piégés,
2: Ouais. Bravo, on fera un blind test avec vous, Pierre Coplot, si ça continue.
5: Bah oui, parce que j'ai vu que vous étiez très fort, Guillaume Ouattara. Bon, vous essayez un peu de grappiller des points là où il y en a pas.
2: Non, bah voilà. Et alors, ils ont fait une petite pause là. Il y a eu un petit café. C'est quoi un peu là le petit déj? On le fait à quelle heure quand on est parti aussitôt? Ou alors, est-ce qu'ils sont en train de dîner peut-être?
5: Il y a un petit café dans la main de chacun, effectivement. Alors, c'est un expresso, c'est un allongé. Qu'est-ce qu'il faut là pour reprendre la route? On rappelle quand même qu'il est 5h du matin.
7: Oui, alors un allongé et puis une bonne cigarette et puis ça va être reparti.
2: Avec modération, non, c'est comment on fait avec la cigarette? Non, pas de cigarette, non, c'est pas bon.
5: Ils vous disent avec modération à Paris. Mais bien sûr, gentiment. Vous avez prévu aussi de quoi manger, grignoter un peu quand même, parce qu'il faut un peu d'énergie?
7: Oui, on a pris des petites choses sucrées, des petits gâteaux, des petits bonbons, histoire de passer le temps aussi, et puis pour se rebooster un petit peu.
5: Bon, vous voyez, il y a tout ce qu'il faut dans la voiture, hein, donc pas de problème sur la route, là.
2: Merci beaucoup, Pierre Coplot. Vous restez un petit peu sur cette aire d'autoroute, voilà, si vous passez, rappelez-nous le nom de l'aire.
5: On est sur l'aire de Bogoué, sud,
2: ben voilà,
5: en direction
2: si vous
5: Paris.
2: Avez envie de faire un coucou à Pierre Coplot, que vous êtes sur la 13 en direction de Paris depuis la Normandie, ben voilà, vous pouvez vous arrêter sur l'aire. Il sera là, il vous payera un petit café, c'est le café RTL, voilà, c'est cadeau, vous ferez une note de frais, mon Pierre Coplot.
5: Absolument, puis je ferai aussi une note de frais pour vous, Guillaume Ouattara, parce que je pense qu'il y a des tacos, comme je suis dans... voilà, je vous ai écouté quand même.
2: Vous me trouvez un tacos.
5: Alors, on est sur une aire d'autoroute avec un énorme centre commercial, il y a plusieurs fast-food à l'intérieur.
6: Non.
5: Ne le relancez pas là-dessus.
6: Pierre Coplot, vous avez de la chance, il est 5h14, donc c'est priorité à l'info, je dois redevenir un peu sérieux. Mais merci beaucoup pour le tacos.
9: Je pense à vous quand même, c'est important.
6: Avec une sauce algérienne. Prenez le micro. Avec du
5: Spencer, coupez-moi ce micro. Merci Pierre, on vous retrouvera d'ici à 6h en direct de cette R, donc de Beaugué sur la 13. Merci beaucoup. Allez, musique de bon matin pour celles et ceux qui commencent la journée. Nous, on termine nos 11h, mais les 24h sur la route ne s'arrêtent pas. C'est jusqu'à 19h ce soir. Dispositif exceptionnel sur RTL. Et pour la musique, on vous a préparé du bon, là, en voiture, pour celles et ceux qui vont partir. Indochine, l'aventurier. Oh. Mais avant cela, Queen. No.

0: On devrait toujours commencer sa journée avec l'aventurier d'Indochine. Ça vous donne la pêche, c'est remarquable, à 5h22.
1: En direct.
0: Mais bien sûr.
1: En direct.
0: Oui, on est là, en direct.
1: En direct.
0: Avec Guillaume Moitard.
1: En direct. On
0: avec Sarah.
1: Oui.
0: Avec
1: direct.
0: Tiens, et d'ailleurs, Sarah avait une anecdote à partager avec nous. Oui, une histoire assez folle qu'elle voulait absolument nous raconter sur RTL pendant ses 24 heures sur la route. C'est une histoire qu'elle a découverte dans la presse. Un contrôle de vitesse complètement hallucinant sur la 11 près d'Angers.
2: Exactement, Miguel, Guillaume, oui. Spencer, oui. Accrochez-vous. Ah. On est le 30 mars dernier, en pleine nuit, sur cette autoroute donc limitée comme d'habitude à 130 km/h.
0: Oui.
2: Les gendarmes sont en planque avec leur radar quand tout à coup, une voiture passe devant eux à 228 km/h.
0: Ah oui, c'est rapide 228, quasiment 100 de plus que la limite autorisée quand même.
2: Mais Miguel, vous êtes excellent même à oui. 5h23 du matin, c'est fou. On applaudit déjà.
3: Non mais attendez, moi j'applaudis pas, il a une fiche donc.
2: Non.
3: Moi j'ai passé la soirée à me faire laminer sur des blind tests, à devoir applaudir
0: et d'avoir perdu les blind tests. Donc oui, on n'est pas loin des plus 100.
2: Ouais, 228 km/h. Évidemment, oui. Les gendarmes se lancent à sa poursuite avec leur Alpine à 110. Ils
0: oui.
2: sont persuadés d'avoir affaire à un chauffard fou furieux au volant de sa Porsche 911 GT3.
0: Oui. Mais quoi, la poursuite a pas été si longue que ça? Qu'est-ce qui s'est passé?
2: Non, pas tant que ça, parce que bon, la voiture se range sagement sur une aire de repos.
0: Oui.
2: Mais c'est pas ça le plus fou. Le plus fou, c'est quand les gendarmes découvrent qui se cache derrière.
0: Pourquoi?
2: Le conducteur.
0: Un animal, un enfant, quelque chose de bizarre?
2: Non. Une petite mamie, Miguel.
0: Oh,
2: une petite mamie. Alors, ils vérifient sa carte d'identité, évidemment, oui. comme chaque contrôle.
0: Oui.
2: Et alors, elle est née, attendez-vous bien, en 1934.
0: Mais non. Alors attendez, vous faites encore exprès de me donner du calcul mental.
3: Vous êtes en train de lire votre fiche.
0: 34. Mais non. 92 ans.
2: Mais vous êtes excellent.
0: Incroyable.
2: Voilà.
0: J'embrasse ma grand-mère qui nous écoute et qui a 98 ans et qui est en pleine forme et qui est réveillée déjà.
3: C'est pas vrai.
0: Bisous Marie.
3: On l'embrasse très fort.
0: Donc 92 ans la
2: 92 mémé. Ans pour la mémé au volant de sa Porsche, lancée à 228 km/h, je le rappelle, sur la 11. Mmh. Et alors quand elle est face aux gendarmes, la mémé, elle n'est pas gênée pour un sou. Elle a carrément déclaré « J'adore rouler vite ». Et elle a expliqué avoir pris goût à la vitesse grâce à son défunt mari passionné de voitures sportives.
0: Bon, sacrée mamie, mais quand même, niveau sanction, elle a dû prendre cher.
2: Oui, ça, je pense qu'elle l'a regretté, parce que depuis le décret sorti en fin 2025, oui. ce genre d'excès de plus de 50 km/h au-dessus de la limite n'est plus une simple amende, mais un délit. Elle risque donc 3 750 € d'amende. Une peine de prison, un retrait de 6 points et évidemment sa Porsche immobilisée en fourrière. La suite se jouera donc devant le tribunal.
0: Bah, on vous donnera des nouvelles de Mamie Pressée, c'est son surnom, bien évidemment sur RTL. Vous nous appelez au 3210. Alors franchement, on l'a dit avec Guillaume, le plus important c'est d'arriver entier et en pleine bien forme sûr. À destination, que ce soit sur la route du retour chez vous ou donc vers votre lieu de vacances. Donc, pépère, tranquille, vous roulez. Et
3: ouais.
0: lorsque vous vous arrêtez toutes les 2 heures, vous nous passer un coup de fil, il reste encore une demi-heure.
3: Est-ce qu'on peut dire, dans les bons conseils, parce que tout au long de la soirée, de la nuit, si vous nous avez écoutés, on a eu plein de bons conseils qu'on peut vous redonner. Il y a vraiment ce conseil par rapport à la fatigue. Si vous venez de partir ou si vous êtes parti il y a plusieurs heures, n'attendez pas d'être vraiment trop fatigué pour vous arrêter dès les premiers bâillements, dès les premiers signes de fatigue. Arrêtez-vous. Ah bah voilà, Miguel Doren va vous arrêter.
0: Premier.
3: Bande d'arrêt d'urgence.
0: Ah bah.
3: Directement, on va mettre un patrouilleur pour vous sécuriser. Sachez que ce que nous disent les experts et ce que disent un petit peu les différentes expériences qui ont été menées,
0: oui.
3: c'est qu'une sieste, même de 10 minutes, 15 minutes, 20 minutes, quand vous êtes comme ça en train de rouler, que vous êtes fatigué, vous vous mettez sur une aire de repos, sur une aire de service, vous prenez un petit café qui va faire effet dans les 20 minutes, vous vous mettez tranquillement, vous faites une micro-sieste, une petite sieste, et quand vous vous réveillez,
0: mais
3: vous
0: attendez,
3: pouvez démarrer en bonne forme. Oui, Miguel.
0: Alors, attendez.
3: Oui, Miguel.
0: C'est facile de dire, vous faites une micro-sieste. Tout le monde n'a pas cette capacité, cette aptitude à s'endormir très vite comme ça en un clin d'œil.
3: Eh ben, c'est une objection que j'ai déjà eue avec les experts.
0: Ah, écoutez, votre honneur.
3: Écoutez, à 5h26, c'est le roi de l'info qui vous parle. Hein.
0: Alors, allez-y.
3: Ce que je peux vous dire, c'est que oui, on va peut-être pas réussir à tomber dans un sommeil paradoxal, dans un sommeil profond, mais le simple fait de se mettre dans des conditions de repos,
0: d'accord.
3: c'est déjà exceptionnel. Et franchement, on dit ça parce que il y a moi ce que j'appelle les warriors de l'autoroute, vous savez, c'est ces gens qui pensent que parce qu'ils vont rouler plus vite, ils vont arriver plus tôt, parce qu'ils vont pas faire de pause, ils vont arriver plus
0: vous
3: tôt.
0: Vous avez raison.
3: La destination de vacances ou le pire, la destination de retour si vous rentrez chez vous,
0: ouais.
3: elle vous attend, ça bougera pas. Donc quelle que soit la vitesse, quel que soit le temps que vous mettez, ouais. bah à la limite, vous vous arrêtez sur une aire de repos, vous prenez un petit tacos. Pardon, désolé du
2: dérapage. Sauce algérienne ketchup, c'est ça?
3: Ketchup, sauce algérienne. Vous me mettez une merguez dedans.
0: Non.
3: Vous mettez un peu de cordon bleu. Non, vous me faites un double comme ça, avec de la fritasse dedans. Vous prenez la petite frite à côté.
0: Coupez le micro. Coupez. Enchaînez. Je veux plus entendre parler de tacos. Bon, les gens se réveillent. Ils sont choqués. Non, stop. Non, stop, monsieur. Mark Ronson, Bruno Mars.

0: Ronson et Bruno Mars, ça retourne le studio et ça vous réveille. Si vous étiez encore
1: bien, hein.
0: Ah ouais, dans les brumes du sommeil, là ça y est, c'est bon.
1: Il y a ça et il y a le tacos qui réveille.
0: Arrêtez. Non mais arrêtez. Je vais quitter le studio si ça continue samedi 15.
2: Insupportable.
0: C'est... Mais je n'en peux plus. Guillaume Ouattara, calmez-vous. Oui. On retourne sur la 13. On retourne au sud de Rouen, sur cette aire d'autoroute où se trouve Pierre Coppelot, avec celles et ceux qui sont sur la route du retour ou du départ en vacances, Pierre.
3: Il y a absolument du monde. Sur le retour, alors ça commence à se remplir, mais tout doucement. Hein. C'est comme tout à l'heure, il y a 2-3 voitures qui arrivent à intervalle de 10 minutes.
0: Ouais.
3: Ça va se remplir, je pense, au fur et à mesure des 6 heures. Je suis avec un vacancier sur le retour. Bonjour, monsieur.
4: Ah. Bonjour, moi je m'appelle Luc.
3: Vous vous appelez Luc, vous êtes venu en famille, en vacances, vous revenez d'où ?
4: Je reviens de Noirmoutier, en Vendée.
3: Noirmoutier, donc vous avez pris le soleil, la plage, le sable fin ?
4: Tout à fait, ouais. Eau très chaude, beaucoup de soleil, pas une goutte de pluie pendant 3 semaines, donc génial.
3: L'eau était à combien ? Faites-nous rêver.
4: Entre 24 et 26.
0: Oh là là.
4: Tous les jours.
3: Vous avez passé vos journées à la plage, j'imagine, avec le ballon gonflé, les serviettes, les glacières.
4: Bah, surtout les serviettes et puis alternance entre eau et puis et plage.
3: Qu'est-ce que vous retenez de plus de ces vacances ? C'est la plage ? Vous avez fait des activités, des petites sorties ?
4: Non, bah on a fait beaucoup de plages. J'étais chez mes parents, j'ai aidé mes parents sur certains petits travaux. Puis on s'est baladé un petit peu sur l'île, quoi.
3: Là, vous avez pris le volant à quelle heure ? Vous avez roulé toute la nuit, c'est ce que vous m'avez dit.
4: Ouais, j'ai pris le volant à 23h30 et on a roulé. On est passé par Nantes, Rennes, Caen et puis là on va sur Gisors.
3: Il vous reste combien de temps de route ?
4: Une heure et demie à peu près.
3: Vous allez garder le volant, vous allez alterner ?
4: Non, bah là je pense que je vais garder le volant, là, ça va.
3: Vous vous sentez bien, vous avez pris un petit café, de quoi vous requinquer ?
4: J'ai ce qu'il faut dans la voiture, j'ai mon petit café, j'en ai pris un en arrivant, là, et puis ça va.
3: Vous êtes chargé quand même, parce que je vois que vous avez votre remorque, vous avez les chiens qui sont à l'arrière, vous êtes à combien déjà dans la voiture ?
4: Dans la voiture, bon, on est 5, il y a ma femme, 2 de mes filles, et puis le petit-fils d'une de mes filles qui est avec nous.
3: Et donc, dans votre remorque, vous aviez pris quoi ?
4: Les bagages et puis tout ce qu'il faut pour le petit, son lit parapluie, sa chaise haute, son parc, puis quelques outils.
3: Voilà, tout ce qu'il fallait pour profiter de belles vacances. Et donc, vous ramenez tout ça chez vous avec, en plus, des souvenirs. Bon, voilà. Vous voyez, Miguel.
5: Et Pierre, vous pouvez lui demander un petit peu comment ça va se passer, là, la reprise du travail. Est-ce qu'il appréhende un peu ?
3: Est-ce que vous appréhendez un petit peu le travail ? Est-ce que vous avez le blues un peu de reprendre ?
4: Spécialement, non, pas trop. Seule chose qui va me déranger, c'est de remettre des vêtements tout le temps, quoi.
3: Vous travaillez dans quoi, monsieur ?
4: Je suis chauffeur de bus.
0: Chauffeur de bus.
3: Mais c'est sûr que quand il fait chaud, c'est plus agréable à la plage que dans un bus.
0: C'est clair.
4: C'est clair. Surtout par les températures là, des bus sans clim, on crève un peu.
0: C'est dur.
3: Bon, essayez de mettre un short quand même. Vous pouvez négocier.
4: Ouais, c'est autorisé, mais personnellement, j'aime pas trop, quoi. Donc, quand je travaille, non, c'est la tenue normale.
3: Bon, en tout cas, on vous souhaite plein de courage pour la reprise.
6: Et merci à vous, Pierre Coppelot. Vous restez sur cette aire, puisqu'à partir de 6h jusqu'à 9h15, c'est la matinale d'Antoine Cavallero qui commence. Et donc, toujours dans l'information, on va vous retrouver dans les éditions. Et puis, si vous avez envie de pousser un petit peu plus, à partir de 12h30, Alban Le Prince qui prendra le relais de l'information pour RTL Midi. Et si vous avez envie de vraiment, vraiment pousser votre journée, Pierre Coppelot, 18h RTL soir, on vous retrouve jusqu'à 18h.
3: Ah bah j'écouterai ça, c'est sûr. Après, est-ce que vous me retrouverez à 18h ? Bon bah ça, l'avenir le dira. Hein.
0: Faites un effort, Pierre, dites donc. Nous on est là depuis 19h avec vraiment le sourire, la fleur au fusil, la main sur le volant. Donc on compte sur vous, Pierre. Voilà, c'est comme ça.
3: Eh ben comptez sur moi.
0: Eh merci. Allez, on revient dans quelques instants après Roy Orbison. On va jouer avec un dernier blind test concocté par Sarah.
2: Et
0: c'est la dernière occasion pour vous, Guillaume, de briller. Dans cette...
6: Je pense que j'ai déjà ébloui par mon talent sur le blind
0: test. Oui, non, mais j'avais les yeux fermés. Donc 5h35.
6: Ouais, les grands.
0: Un bon début de journée à vous tous. Vous êtes au plein cœur de ces 24 heures sur la route que vous vivez.
6: En direct
0: sur RTL.
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0: immense Roy Orbison sur RTL à 5h39.
1: C'était pas les bébés brunes, ça?
0: Ah, formidable, Roy Orbison. Ne touchez pas à Roy. Roy est une légende. On en a parlé avec Georges Lang entre 22h et minuit. Réécoutez en podcast cette émission. C'était formidable. On a partagé l'antenne avec cette ambiance nocturne et beach party. Et on évoquait Roy, dont la voix faisait de l'ombre à Elvis Presley, au King. Elvis qui disait, je ne monterai pas sur scène avec Roy Orbison. J'aurais peur de passer pour un touriste, vous imaginez. Bref, c'était une parenthèse que je referme, car nous allons jouer au dernier blind test de Sarah. Vous qui vous réveillez là en ce 15 août, on est là depuis 19h en direct et on a fait des petits blind tests pour le plaisir. Depuis, c'est quoi, le 4e ou 5e blind test?
2: Je ne les compte plus, mais en tout cas on a fait pas mal de décennies. Et là on va s'attaquer aux années 90.
0: Est-ce que Guillaume Ouattara, qui a été ridicule justement, va enfin relever un peu son niveau? On va voir ça tout de suite.
1: Pitoyable ces attaques à 5h40, Miguel de Rennes.
0: On est entre nous, monsieur, madame. Alors.
2: On commence avec un premier classique de la French Touch.
0: Oui, on y va. Bon, allez, vous l'avez? Non? Lady!
1: Mais c'est le temps à la musique, aux gens dans leur voiture de jouer, évidemment que je laisse Lady.
0: Mais quel escroc!
1: Bah, c'est Lady, j'ai les points.
0: Alors c'est qui le groupe?
1: Coupez pas le micro, Spencer. Donc je disais le groupe Spencer.

0: mucho.
1: Ouais, il a dit mucho en lisant sur les lèvres. C'est absolument pathétique.
0: C'est le mucho.
1: Est-ce que je m'attribue un point ou ce serait vraiment malhonnête de ma part?
0: Non, mais vous
1: j'ai laissé une minute avant de dire le nom du groupe pour vous laisser la main. Guillaume, mucho, non mais l'autre, n'importe quoi. Allez, on enchaîne.
2: Avec un deuxième tube sorti en 98 cette fois-ci.
1: Oh, facile. Ophélie.
0: Ah, c'est toutes les femmes de ma vie.
1: Mais non, mais non. Mais je peux donner la réponse.
2: Mes oreilles saignent.
1: C'est la Rousseau.
2: Bah oui.
1: C'est la Rousseau, tu m'oublieras.
0: J'ai dit tu m'oublieras, j'ai
1: alors. Point.

0: On est bien, non?
1: Tranquille. J'ai un point déjà, c'est ça?
0: Un demi.
2: Bon, on oublie celle-là.
0: Vous avez dit le titre. J'ai dit l'artiste.
1: Il y a une petite. Vous êtes très fier de vos blagues, ça, hein?
2: Pas du tout.
1: Non, si, si. Là, vous aviez un smile. On va l'oublier, celle-là.
2: Le sourire.
1: On oubliera. Arrêtez. Tu m'oublieras sur RTL. C'est Sarah.
0: Sarah.
2: C'est le Kema Show.
0: Troisième extrait du Kema Show du Blind Test année 90.
2: Sorti en 97 cette fois-ci.
0: Facile.
1: Mais pourquoi c'est que des trucs
0: faciles? Là, non, mais c'est Around the World de Daft Punk. Around the World de Daft Punk. Around the World de Daft Punk.
2: Bonne réponse, Miguel, évidemment.
0: Bien sûr.
3: Around the World de Daft Punk.
0: Oh, Guillaume.
3: Je peux avoir un demi-point?
0: Guillaume.
1: Non, mais il se note. Vous allez sur RTL.fr, regardez ça. Il est, mais d'un scolaire. C'est-à-dire que Miguel Doren.

0: Ça, c'est bien pour celles et ceux qui prennent la route là seulement maintenant, qui partent en vacances ou qui rentrent chez eux pour bien attaquer le trajet. Un petit Daft Punk, c'est formidable. Un quatrième ?
1: Un quatrième son, bien sûr. Bien sûr. Celui-ci sorti en 1994.
0: On le laisse.

0: 7h45.
1: Eh ben, il était temps. Hein.
2: Bah, j'espère que vous jouez aussi dans la voiture.
1: Dolores O'Riordan, regretté, grand talent.

0: Ça aussi, ça réveille. Ah, c'est bien pour commencer ce 15 août. On en est à 2,5 à 1,5.
1: Ouh,
0: c'est le score.
1: C'est serré, hein.
0: Il peut égaliser sur cette dernière chanson.
2: Effectivement, celui-ci sorti en 1998.
3: Tout de suite, les gars.
0: Alors, tout de suite.
1: Manon, voilà, allez, Manon, la vallée
0: de Dana.
1: Pour les forts.
0: Le replay, la VAR, j'ai dit Manon d'abord. Ah, Spencer m'a dit, il faut y aller tout de suite. J'y suis allé direct, mon ami.

0: Ce que nous retiendrons de cette nuit, de ces 11 heures que nous avons passées ensemble, c'est qu'on a partagé des bons moments ensemble sur la route, de nombreux conseils, des moments de grâce même pendant cette émission, et puis des moments d'humiliation, de défaite. Moi, Tara n'aura jamais gagné un seul blind test.
1: Non, c'est faux. Non, j'ai gagné un blind test. J'en ai gagné un. J'ai gagné au moins un blind test. C'était le blind test années 80. Ça a surpris tout le monde.
2: Effectivement.
1: Alors, vous avez une mémoire sélective. Je sais que c'est le grand âge, Miguel Derain. J'appelle que vous êtes un boomer. Vous yoyotez un peu de la touffe, comme on dit. Il va falloir un petit peu se recentrer. Reconnectez vos neurones. J'ai gagné un blind test, monsieur Derain.
0: Je m'adresse aux journalistes.
1: Oui, pardon.
0: OK. Alors, s'il vous plaît, Guillaume Ouattara, vous représentez la rédaction.
1: Elle
0: est un peu de sérieux, c'est
1: mais j'ai quand même gagné un blind test.
0: Acceptez la défaite avec dignité. Soyez digne de votre rang ou je vous retire votre carte de presse. D'ailleurs, à propos de sérieux, un point important pour celles et ceux qui vont prendre la route, qui sont déjà sur la route.
1: Oui, parce que on fait des blind tests, on chante, mais surtout on vous informe et c'est le but de ces 24 heures que vous faites en direct avec nous. Alors, vous

0: significative. À l'heure où on se parle, 5h49 minutes.
1: Oui.
0: On est en direct. Je peux vous dire que dans la France entière, il y a 17,6 km de bouchons.
1: C'est rien.
0: Rien du tout. Ça veut dire que vous êtes dans de bonnes conditions. Par contre, le péage de Saint-Arnoult risque de bouchonner d'ici quelques minutes puisque c'est un peu la plaque tournante. On y était d'ailleurs en début de soirée avec des contrôles de police.
1: Ah ouais.
0: Dans les prévisions, le pic va être atteint aux alentours de midi et quart, le pic de bouchons. Mmh. On a plusieurs scénarios. Dans le scénario habituel, il faut s'attendre à quelque chose autour de 700-800 km de bouchons. Si rien ne va, on sera plutôt autour des 1000 km de bouchons. Ce que je peux vous dire enfin pour terminer, c'est que pour être au courant de vos conditions de circulation, eh ben il faut rester branché RTL.
1: Bien sûr.
0: À partir de 8h et ensuite toutes les heures et pendant les flashs, vous aurez de l'infotrafic, c'est-à-dire qu'on vous dira en temps réel si ça roule bien, si ça roule pas. Et parfois quand ça roule pas, il vaut mieux faire une petite pause, faire une petite sieste, attendre la petite heure et ça repart dans de bonnes conditions.
2: Ça, c'est le Guillaume qu'on aime. Vous avez vu, informatif, précis, pointu. Pas le Guillaume mauvais joueur qui n'accepte pas la défaite. 5h51 au 32-10. Tiens, on a le plaisir, avant de clore ces 11 heures passées ensemble, d'accueillir Ginette, qui est avec nous et qui apparemment a suivi l'émission depuis le début. Bonjour Ginette.
3: Bonjour.
4: Bonjour.
2: Ginette, vous nous écoutez depuis quelle heure?
4: Depuis le début, hein, j'ai pas dormi de la nuit, hein, je suis avec vous. Hein.
2: Applaudissements pour Ginette.
3: Oh, vous avez fait le marathon avec nous.
2: Mais alors, Ginette, ça ne se fait pas de demander votre âge, mais je vous le demande quand même.
4: Oh, ben, je vais vous le donner, oui, 83 ans.
2: Et oh, magnifique.
0: Génial.
2: Et alors, qu'est-ce qui vous a tenu éveillé toute cette nuit?
4: Ben, toute l'ambiance. Ah, Pierre-Laure-Miguel, oh là là, il est adorable.
2: Arrêtez.
0: On ne peut pas faire de blind test avec lui, hein.
2: Non, je suis mauvais joueur, vous avez vu, c'est incroyable. Je ne supporte pas de perdre.
4: Oh non, mais moi, je me suis amusée toute la nuit avec vous, hein.
2: Bah, c'est formidable, on était ravis de partager ce moment avec vous. Ginette, vous allez pouvoir choisir un cadeau parmi tout ce qu'on avait à vous proposer au 3210 avec Théo. Vous savez, on a des produits d'hygiène et beauté, on a des bons d'achat d'une valeur de 100 € pour acheter, pour avoir un joli bracelet fabriqué à la main en France, des livres, des disques, on a vraiment plein de choses. C'est vous qui choisirez, Ginette.
4: Il faut que je rappelle pour que...
2: Mais non, vous surtout, alors vous savez quoi, vous ne bougez pas, on vous remercie vraiment de tout cœur, vous incarnez celles et ceux qui nous ont suivis pendant toute cette nuit, on vous remercie du fond du cœur d'avoir été avec nous, c'était un bonheur pour nous de partager ces 11 heures d'antenne, vraiment, et vous restez avec nous, et Théo va vous reprendre à l'antenne pour vous offrir
0: votre cadeau. Et Ginette, on est d'accord que quand on est auditrice comme vous, et qu'on entend Miguel, qui est mauvais joueur, on sent bien qu'il est mauvais joueur à l'antenne, hein. Vous êtes d'accord?
4: Non, mais je vous écoute tous les jours, toute la journée, puis une bonne partie de la nuit.
2: Ah, bah c'est bien, Ginette. Merci, on vous embrasse bien fort. Tout le monde, je veux des bisous. Je veux entendre les bisous pour Ginette.
5: Gros
2: voilà,
5: bisous.
2: Voilà, gros bisous.
4: Bah, j'en ai autant pour vous. Hein.
2: Eh bah, plein d'amour. Merci, Ginette. Vous restez avec nous. On s'occupe de vous au standard avec Théo. On conclut ce marathon dans quelques secondes après, je pense, le titre de circonstance, Les Cures avec... Let's go to bed. Voilà, non, vous vous réveillez avec RTL dans quelques minutes. On passe le relais à l'équipe d'RTL Matin avec Antoine Caballero. C'est que du bonheur.

0: Oui, si Robert nous donne l'ordre, on va le faire, on va suivre son conseil. Les Cure sur RTL à 5h57. Merci à vous tous de nous avoir suivis depuis 19h. Les 24 heures de Chasse et Croisée continuent sur RTL dans quelques minutes avec toute l'équipe d'RTL Matin, avec toutes les équipes d'RTL jusqu'à 19h ce soir. Merci, applaudissements à Guillaume Ouattara, s'il vous plaît.
1: Vous savez, Miguel, j'ai une petite envie là. Antoine Cavaillon, un tacos avec de la merguez, avec des petits morceaux de poulet. Et j'avais oublié de le dire, vous le gratinez le tacos, vous le draquinez. Il arrive, vous le commandez, vous allez le chercher, vous le mettez au four, 2 minutes chrono, vous mangez ça, c'est salvateur. Oui, Antoine Cavaillon.
2: Parce que je suis l'ancêtre ici. Si Miguel est boomer, moi je suis d'avant la guerre.
0: On est, c'est pas possible, Jean-Sébastien. On est d'accord.
2: Non mais il va falloir arrêter de parler de tacos quand vous parlez de wrap.
0: Parce que
2: ce que vous mangez, c'est du wrap. Un tacos, c'est une tortilla de maïs avec de la viande grillée, du citron vert, de la sauce jalapeño. Et je vous conseille d'aller goûter un vrai tacos.
1: Avec du cordon bleu, avec une sauce ketchup.
2: D'aller goûter un vrai tacos.
1: Vous mettez un supplément frites, sauce algérienne, sauce blanche.
0: Arrêtez, Guillaume.
1: Me chauffez ça au four.
0: Non, Guillaume.
1: 3 minutes chrono, c'est incroyable.
0: Vous pouvez pas terminer cette émission comme ça. Merci à Spencer à la technique. Merci Max. Merci Théo au standard. Merci Sarah. Merci Guillaume. Merci toutes les équipes.
1: Merci Miguel.
0: Sur la route. Merci à vous tous.
3: Bravo Miguel.
0: Mais non, et amusez-vous bien. L'équipe d'RTL Matin avec Antoine Cavaillerou. Une belle journée à vous.
4: Faites-nous confiance. Merci beaucoup Miguel. Vous avez tous été formidables. 11 heures de grand direct depuis hier 19h. Opération XXL. Qu'on fasse taire Guillaume Ouattara. Par contre, là, c'est vraiment plus possible. 11 heures de grand direct avec les auditeurs. Ambiance radio libre. Vous l'aurez bien compris. Ça se marre dans le studio d'en bas. Vous avez en tout cas bien justifié votre salaire. Vous pouvez aller vous coucher. Bonne nuit. Messieurs, dames, nous on prend le relais, on vous réveille jusqu'à 9h15. On est ravis d'être là tous ensemble. Je salue tout le monde, Perrine Mandio, Jean-Sébastien Petit-Demange, Anthony Kazmarek. Bonjour à tous.
5: Salut Antoine, bonjour à tous.
4: Voilà pour l'équipe en studio, les voix de RTL Matin Week-end. On va filer voir notre reporter Globetrotter sur le pont depuis 5h avec les amis de la Radio Libre. Pierre Coplot, je vous salue aussi. Combien d'automobilistes réveillés depuis 5h sur votre aire d'autoroute près de Rouen?
6: Bonjour Antoine Cavaillerou, bonjour déjà à tous les auditeurs. Bah écoutez, pour l'instant pas grand monde sur l'aire d'autoroute de Beaugué, c'est au sud de Rouen, mais ça va arriver là dans les quelques minutes qui arrivent. On annonce quand même rouge partout en France sur les départs, sur les retours, donc vous inquiétez pas, on va commencer à voir les caravanes, les remorques arriver, puis aller interroger tout ça.
4: Et on accompagne les vacanciers sur la route des vacances ou sur la route du retour ce week-end de chasse et croisée qu'on vous fait vivre en direct sur RTL, c'est comme ça jusqu'à 19h ce soir. Je salue la régie. Il y a Cathy, il y a Marc, il y a Noël. Bonjour les amis.
7: Bonjour.
4: Je rappelle que cette émission, c'est la vôtre. Vous avez les réseaux sociaux, vous avez le 3210 pour le standard, pour nous appeler, pour nous raconter. Voilà votre route des vacances ou du retour. Vous avez les SMS 74 900 avec le mot-clé matin. Vous êtes tous les bienvenus. Nous sommes le samedi 15 août. Vous écoutez RTL. Il est 6h.
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4: Et le premier journal de cette matinale, c'est avec vous, Brieux Bauchet. Bonjour.
9: Bonjour Antoine, bonjour à tous.
4: À la une, l'interdiction des réseaux sociaux aux moins de 15 ans, retoquée par le Conseil constitutionnel.
9: Oui, c'était l'une des promesses d'Emmanuel Macron pour les sages. C'est une atteinte à la liberté d'expression de nos ados. Dans ce journal également, le feu qui progresse lentement dans les Landes, mais les conditions météo devraient être plus clémentes et favoriser le travail des pompiers. La canicule, elle, recule dans le pays, mais la montagne reste particulièrement fragilisée par les fortes chaleurs, avec des éboulements qui se multiplient et puis des chances de médailles françaises aux euros de natation ce soir, avec Léon Marchand et une certaine Marie-Ambre Moulin.
4: Et on commence donc par ce sérieux revers politique pour Emmanuel Macron.
9: Oui, le Conseil constitutionnel a censuré hier l'interdiction des réseaux sociaux pour les moins de 15 ans. C'était l'un des engagements phares du second quinquennat du chef de l'État. Rachel Duceppe, les sages estiment que cette loi porte une atteinte disproportionnée à leur liberté d'expression.
3: Oui, c'était une promesse d'Emmanuel Macron. L'interdiction des réseaux sociaux, au moins de 15 ans, devait entrer en vigueur au 1er septembre. Ce ne sera pas le cas. Une censure du Conseil constitutionnel prévisible pour la gauche, comme l'explique le député écologiste Benoît Biteau.
7: Ces gouvernements ne sont que dans la réaction, ne sont jamais dans la réflexion en profondeur. Il faut vraiment travailler le sujet, mais avec un texte sérieux.
3: Ce qui coince, la rédaction du texte. Les sages demandent des précisions, notamment comment contrôler l'âge des utilisateurs en ligne. Problème, la France ne peut pas imposer cette vérification aux plateformes. Le règlement européen lui interdit. Pour Arthur Delaporte, député PS, la seule solution, attendre un changement des normes européennes.
10: C'est un sérieux revers pour le gouvernement. Ça ne peut pas être juste un objectif pour satisfaire le président de la République. L'Union européenne travaille sur un texte à horizon septembre 2027. Si le président de la République veut obtenir ça au mois de juin, c'est juste une espèce d'effet d'orgueil.
3: Le président de la République n'enterre pas sa promesse. L'Élysée l'assure. Il est déterminé à faire aboutir cette réforme d'ici au printemps 2027.
9: Rachel Duceppe du service politique de RTL. Et en revanche, le Conseil constitutionnel valide l'essentiel de la loi sur la fin de vie avec quelques réserves, notamment sur la clause de conscience. Et puis ça passe aussi pour la loi d'urgence agricole qui entérine le retour de l'acétamipride, pesticide très controversé, utilisé notamment dans la filière de la noisette.
11: À la une aussi ce matin, la situation qui évolue plutôt favorablement dans les Landes.
9: Des températures en baisse et une humidité en hausse doivent faciliter aujourd'hui un peu la tâche des pompiers face à des flammes qui ont parcouru 1300 hectares. Un feu qui progresse plus lentement donc. Le préfet des Landes, Gilles Clavreul, a un bon espoir de l'empêcher de gagner du terrain.
12: Le feu progresse un peu. Son intensité est toujours forte, mais elle diminue légèrement. C'est pas spectaculaire, mais là, on n'a pas de reprise très violente. Avec encore une montée en capacité sur le terrain, puisqu'il y a 550 pompiers qui sont mobilisés, avec des renforts qui arrivent, notamment en colonne du sud, etc. Avec une météo qui commence tout doucement à s'améliorer. Les températures commencent à baisser.
9: Le préfet des Landes au micro RTL d'Arthur Guillamot. En tout, plus de 500 personnes ont dû être évacuées. Et puis les feux sont désormais fixés dans le Pas-de-Calais, à Neuchâtel, Ardelot et Dannes. Le périmètre est sécurisé au total. Près de 190 hectares sont partis en fumée.
11: Des incendies, on le sait, favorisés par les vagues de chaleur et la sécheresse qui frappe le pays depuis plusieurs mois.
9: Et même si la canicule recule aujourd'hui, 64 départements sont en vigilance orange. Ces conséquences se font sentir jusqu'en haute montagne, où un éboulement spectaculaire a eu lieu jeudi à Chamonix, où à 3800 mètres d'altitude, 15 000 mètres cubes de roches se sont effondrés sous les yeux médusés des vacanciers. Une montagne qui s'effrite à cause du réchauffement, et l'année 2026 pourrait bien battre tous les records d'écroulement selon ce glaciologue.
13: Un bruit assourdissant entendu jusque dans la vallée et un nuage de poussière d'un kilomètre de long. L'écroulement s'est produit à gauche du téléphérique de l'Aiguille du Midi. L'équivalent d'un immeuble de 8 étages s'est détaché. Habituellement, même l'été, les rochers pourtant tiennent grâce à la glace. Sylvain Coutran est glaciologue.
14: La glace que l'on a dans les fissures à grande profondeur va cimenter les terrains en altitude, va cimenter la roche, le granit en l'occurrence à l'Aiguille du Midi. Et si les températures sont élevées, remontent très très haut en altitude, eh bien, ce ciment disparaît par la fonte de la glace. Et depuis quelques années, ça s'est accéléré et ça libère des grands panneaux de roche.
13: Chaque été, dans le massif, il y a une vingtaine de gros éboulements. Mais cette année, on en est à 200. Heureusement, la gare du téléphérique est posée sur un bloc de granit très stable, explique la compagnie du Mont Blanc. Donc pas de risque pour les 5000 personnes qui le prennent chaque jour. Mais tout autour des pierres dévale à tout moment. Lundi dernier, il faisait 0 degré à 5100 mètres d'altitude, plus haut que le Mont Blanc, qui en fait 4800. Cet été, plus aucun guide n'ose emmener des clients jusqu'à son sommet.
9: Les précisions signées Virginie Garin. Et puis un nouvel accident mortel à Sixt-Fer à cheval en Haute-Savoie. Un homme de 30 ans est mort hier, emporté par une coulée de boue à la suite d'un orage. Il faisait du canyoning dans ce site pourtant fermé. C'est le deuxième accident de ce type dans cette petite commune. Il y a 10 jours, c'est une vacancière de 56 ans qui a perdu la vie.
11: RTL, il est 6h et bientôt 6 minutes. Vous le savez, on vous accompagne sur la route aujourd'hui. Nous sommes en plein cœur de ces 24 heures de grand direct, l'occasion d'un des plus grands week-ends de chassés-croisés de l'été.
9: Et ça s'annonce très chargé dans les deux sens. Bison futé, voire rouge au niveau national, c'est même noir du côté de l'Auvergne-Rhône-Alpes. Pour les départs comme pour les retours, car oui, les vacances touchent malheureusement à leur fin pour beaucoup d'entre vous. C'est le cas de ce couple de vacanciers rencontrés par Frédéric Perruche.
15: On vient de 3 semaines où on a été faire le tour de Corse. On a commencé notre périple du côté d'Ajaccio, Propriano, Bonifacio, Porto Vecchio.
16: Magnifique, la Corse. magnifique. C'était une première pour nous, pas forcément adaptée au camping-car, mais, mais effectivement, c'est magnifique. Ouais, c'est une petite route bien montagneuse, le gabarit est pas forcément adapté.
17: Vous n'êtes pas passé partout avec le camping-car, c'est ce que vous me dites?
16: On n'a pas pu passer partout, on s'est posé, on a trouvé un véhicule de location pour pouvoir aller chercher des petites criques bien sympathiques où le camion ne pouvait malheureusement pas passer. On en a pris plein les yeux, on va pouvoir revenir bien recharger et préparer ses chaussures, son cartable pour retourner au travail.
17: Et Vanessa, alors, comment ça s'est passé?
18: Votre
17: mari disait que c'était magnifique.
18: Oui, bah oui. Oui, oui, non, c'était un beau voyage. Ça valait le coup d'œil. C'était une première et ça valait le coup. Paysage magnifique, des plages magnifiques et un beau périple.
9: Et puis attention, si vous devez prendre l'avion aujourd'hui plutôt que la voiture, le personnel de la compagnie EasyJet est en grève ce week-end pour dénoncer leurs conditions de travail. Un mouvement qui s'annonce très suivi. Une centaine de vols sont supprimés, notamment dans les aéroports de Lyon-Saint-Exupéry et Paris-Charles de Gaulle.
11: L'actualité à l'étranger ce matin, c'est ce puissant séisme qui a frappé l'Indonésie cette nuit.
9: Oui, un tremblement de terre de magnitude 7,7 au nord de l'île de Flores. Il y a au moins un mort et plusieurs blessés selon un premier bilan des autorités. Des milliers d'habitants ont dû évacuer la zone après une alerte au tsunami qui a été levée dans la foulée.
11: Allez les sports, les championnats d'Europe de natation et le Roi Léon en lice pour une médaille ce soir.
9: Léon Marchand qui s'est aisément qualifié hier soir pour la finale du 200 mètres papillon. Le champion olympique a signé le meilleur temps des demi-finales. Deux autres médailles à aller chercher pour les Bleus, pour Pauline Mathieu et Marie-Ambre Molou en finale du 100 mètres d'eau. Marie-Ambre Molou, la nouvelle détentrice du record d'Europe sur cette course, elle vise aussi une médaille d'or, Isabelle Langer.
19: Marie-Ambre Molou, c'est le vent de fraîcheur de la natation tricolore.
20: C'est une nouvelle, je vais pas dire pépite, parce que moi j'appelle pépette.
19: Michel Chrétien, son entraîneur à l'INSEP.
20: Il y a 3 ans, on disait toujours, ouais, on attend après elle, mais c'était trop tôt. Et là, ça y est, les 2 années qui viennent, je crois que ça va être pour elle.
19: Pour préparer les Jeux de Los Angeles, Marie-Ambre Molou s'est exilée après les JO de Paris en Californie, où cette brillante étudiante est inscrite en économie à la prestigieuse université de Berkeley. Mais la première année a été compliquée.
21: C'était vraiment dur. Et puis, il y avait tellement de choses à découvrir. Tout était nouveau, même le rythme avec les études. Il fallait que j'aille en cours tous les jours. Et même l'alimentation, j'étais au self. C'était vraiment pas le top, quoi, entre le poulet frit, les frites. Le coca, enfin bref.
19: Et Michel Chrétien d'ironiser.
20: Voilà, elle était comme quelqu'un qui arrive dans un magasin de jouets et voilà, dans la vitrine, paf paf paf, enfin bref.
19: Mais cette saison, Marie-Ambre Molou a tout recadré. Elle a calé ses cours les jours où elle s'entraîne moins, mange sainement, fait de la muscu. Bref, à 20 ans, elle a pris sa destinée en main et elle commence à percevoir les dividendes.
9: Isabelle Langer.
11: Allez, la Ligue 2 de football et Saint-Etienne qui poursuit son excellent départ.
9: Une victoire 3-1 à domicile hier face à Clermont pour cette deuxième journée. En revanche, Nantes n'y arrive toujours pas. Défaite 2-1 à Laval. Parmi les autres résultats de la soirée, 1-0 pour Montpellier face à Nancy. Un match nul spectaculaire entre Reims et Dunkerque. 3 buts partout qui contraste avec le 0-0 du Red Star face à Sochaux.
11: Merci beaucoup Brieux Bochet. Vous revenez nous informer à 7h, à tout à l'heure. Les courses, le quintet, c'est à Deauville. Elle départ à 15h15. Alexandre de Koopman vous conseille le 6, le 9, le 7, le 2, le 10, l'As, le 16, l'outsider de RTL, c'est le numéro 7. La météo, Anthony Kazmarek, c'est avec vous quand vous arrêterez de poser pour Jean-Sébastien Petit-Demange qui va mettre la photo sur les réseaux sociaux.
22: C'est important les réseaux.
11: C'est normal, c'est normal. Oui. Vous faites bien, Anthony. Nous avons donc un nouveau chiffre. Ce matin, nous avons 64 départements en vigilance orange canicule.
22: C'est 19 de moins qu'hier. Les départements qui bordent la Manche, l'Atlantique, mais aussi entre le sud-ouest et les Alpes sont donc sortis de cette vigilance orange canicule. Néanmoins, il fera encore chaud aujourd'hui et d'ailleurs on est souvent au-dessus de 20 degrés ce matin. 24 actuellement à Paris et à Bourges, 26 à Nice, 22 à Biarritz, 23 à Bordeaux. Cet après-midi donc ça baisse mais ça reste très chaud globalement sauf près des côtes de la Manche et de l'Atlantique jusqu'à l'ouest des Pyrénées, 24 à 29 degrés. Mais encore 32 à Lille et à Bordeaux, 35 à Paris et Marseille, 37 à Strasbourg et à Clermont-Ferrand, 38 à Lyon, à Dijon, à Besançon et à Montélimar.
11: Merci Anthony. Ouf, ça baisse un peu, ça c'est le témoignage, le commentaire de Claudine dans le Nord. Rappelez-nous Anthony, quelques gouttes à Valenciennes.
22: Bah oui, parce qu'il y a un risque d'orage quasiment partout aujourd'hui, notamment en montagne. Et attention, ils seront localement forts en fin de journée. Ça va rester sec et plutôt ensoleillé près des côtes de la Manche et près de la Méditerranée.
11: On attend vos messages 74 900 avec le mot matin, notamment sur la météo de ce samedi.

0: Et on va hit the road ce matin sur RTL, puisque vous le savez, ce sont nos 24 heures de radio de grand direct. Ça a commencé hier à 19h, ça continue jusqu'à ce soir 19h. En ce week-end de chasse et croisée, nous avons un reporter placé sur l'aire de Beaugué, près de Rouen, sur l'autoroute A13. Et il vous tend son micro. C'est Pierre Coclot, à tout de suite.
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3: Bientôt 6h15, merci de nous avoir choisis aujourd'hui. Gros week-end de chasse et croisée sur les routes. RTL vous accompagne depuis 19h hier soir et ça continue jusqu'à 19h ce soir. 24h de radio car ça coince un petit peu partout. Pierre Coplot, vous êtes donc sur l'autoroute A13, l'autoroute de la Normandie. Vous êtes sur l'aire de Beaugoué près de Rouen. Et avant d'être avec les vacanciers, Anthony Cazemarek a une question pour vous.
4: Bah oui Pierre, il y a des orages qui circulent pas très loin de chez vous. Donc si vous regardez vers le sud, vous devriez voir normalement de gros éclairs. Est-ce que c'est le cas ?
5: Absolument Anthony, ah, et puis bah c'est voilà. Le cas depuis 2-3 heures, vraiment ça a commencé à tonner vers 3 heures du matin, avec des éclairs qui se sont répétés à intervalles de 30 secondes à chaque fois, et puis là ça y est les premières averses commencent à tomber. Bah ça correspond au blues du retour des vacances.
3: <C'est ça>. Voilà pour le point météo de Pierre Coplot. Pierre, vous êtes avec des gens qui ont pris le volant assez tôt pour éviter les bouchons du retour, les bouchons dans le secteur.
5: Absolument, je suis avec des gens qui reviennent de Biarritz, qui ont le teint complètement hâlé, qui sont bronzés de la tête aux pieds. Bonjour.
6: Bonjour.
5: Vos prénoms ?
7: Julia.
5: Et vous, monsieur ?
6: Philippe.
5: Bon, vous revenez de Biarritz. Vous avez pris le volant assez tôt ce matin. Ça fait combien de temps que vous roulez ? Vous êtes parti à quelle heure ?
6: On est parti à 21h40. Bon, ça fait quoi ? Bien 8-9h.
5: Vous êtes le seul conducteur, rassurez-moi. Vous alternez quand même ?
6: Non, on est deux.
5: Vous êtes deux à prendre le volant ?
6: Voiture.
5: Et donc là, vous rentrez, vous êtes pas loin de chez vous, dans le secteur de Rouen.
6: Encore environ 30 minutes.
5: Bon, là, vous avez fait une petite pause quand même, la dernière de la route. Il y a quoi sur la table ? On est sur la terrasse. Antoine, je vous fais un peu le portrait de cette aire d'autoroute. Il y a un centre commercial en plein milieu extraordinaire, avec un toboggan, avec des fast-food, avec tout ce qu'il faut pour reprendre de l'énergie avant de reprendre le volant. Là, sur la table, qu'est-ce qu'on a ? Il y a la petite baguette, il y a les petits sticks.
6: Oui, on a pris aussi des petits croissants, pain au chocolat, café, chocolat chaud, on va dire.
5: Votre nièce, tu as réclamé quelque chose en particulier pour le petit déjeuner ?
7: Non, je voulais juste manger pour reprendre des penses.
5: Est-ce que ça commence à être long sur la route ?
7: Oui.
5: Ouais, plus de 10 heures de route, évidemment, on commence à être un peu fatigué. Bon, vous avez quand même pris un café, rassurez-moi, pas qu'un en plus.
6: Non, plusieurs, on s'est arrêté plusieurs fois.
5: Plusieurs fois. Bon, allez, vous rentrez chez vous, évidemment, avec, je le disais, cette peau magnifique, ce sourire magnifique jusqu'aux oreilles. Vous êtes encore en tenue de vacances d'ailleurs. Vous avez les sandales, vous avez le polo, vous avez le short avec vous. Vous rapportez avec vous aussi des souvenirs. Qu'est-ce que vous retenez de ces vacances ?
6: Oh là là, un temps magnifique. Les vagues, la piscine, les restos.
5: On vous sent, vous avez les images qui vous viennent en tête là. Vous avez tout. On a presque l'odeur de votre plat principal hier soir. Je te pose la question à toi. Qu'est-ce que tu as préféré en vacances ? La plage, j'imagine ?
7: Oui, l'océan avec les vagues, les grosses vagues, c'était bien.
5: Les grosses vagues, tu fais un peu de surf ou alors c'était vraiment histoire de se baigner ?
7: Histoire de se baigner.
5: Bon voilà, en tout cas, on sait que vous avez passé de très belles vacances. Il vous reste combien de temps exactement pour rentrer chez vous ?
6: Environ, ouais, on va dire bien 30 minutes. 30 minutes, bon, la route ça a été pour conduire, là maintenant on va se reposer en rentrant.
5: Vous allez vous reposer, vous avez fait le plus dur, mais attention, on sait que les derniers kilomètres sont difficiles, surtout quand on rentre chez soi, on a toujours l'impression qu'on connaît bien la route. Vous savez, voilà, vous savez que les règles de sécurité, il faut les respecter jusqu'au bout.
6: Exactement, non, on fait attention, vraiment on fait attention.
3: Vous faites bien, Pierre, de les rappeler, ces règles de sécurité.
5: Bah évidemment, bon voyez Antoine, on a passé de super vacances, on passe un super petit déjeuner, puis on va rentrer tranquillou en famille. après des vacances géniales et des souvenirs plein la tête.
3: Et plus que quelques minutes sur les routes. Merci beaucoup Pierre Coplot. On vous retrouve dans moins d'une demi-heure, toujours avec ses vacanciers, sur la route du retour. Perrine, est-ce qu'on a des messages d'auditeurs de RTL qui seraient sur le retour ou sur le départ pour les vacances?
8: Eh oui, on a François qui quitte Argelès-sur-Mer après deux semaines de soleil et de plage, direction Lille. Pour le moment, ça roule, mais il est déjà nostalgique de toutes ses vacances. Karine, elle, a évité volontairement l'autoroute et rentre de Quiberon pour rejoindre Nantes.
3: Merci beaucoup, Perrine. Et voici de la musique avec Janet Jackson.

0: Jason, 6h21. Et c'est l'heure du peps de Perrine, la chronique de cet été des idées de sortie pour votre week-end. Perrine, on commence par Marseille en ce week-end de l'Assomption.
1: Préparez-vous à donner de la voix face à la mer en plus. Ce soir, 19h, rendez-vous sur l'esplanade Gisèle Halimi dans le 2e arrondissement pour un karaoké géant, gratuit. Il y en aura pour tous les goûts, pour toutes les générations. Avec une playlist de plus de 400 titres, vous allez pouvoir chanter ça.
2: On dirait le sud. Le temps dure longtemps.
1: Un peu de ça aussi.
0: Jusqu'ici on les a.
1: Mais surtout beaucoup beaucoup de ça.
2: Femme des années 80, mais femme jusqu'au bout des seins, ayant réussi.
1: Bah oui, un karaoké sans les années 80, c'est pas un karaoké.
0: On est bien d'accord.
1: Organisé par le festival L'été Marseillais l'année dernière, l'événement avait réuni 50 000 personnes.
0: Du côté de Versailles à présent, le 15 août, c'est l'occasion de plonger dans l'histoire française.
1: À la tombée de la nuit, les jardins du Roi Soleil se transforment en un véritable parcours féerique. Avec ses 55 fontaines et bassins, 600 jets et effets d'eau, les grandes eaux nocturnes, ce sont 350 ans d'histoire. Au rythme de Lully, Handel, Gluck ou encore Rameau, vous allez pouvoir débusquer ces fameuses fontaines parmi les plus belles d'Europe. Les plus célèbres et spectaculaires s'étendent le long de la grande perspective, cet axe monumental de 13 km, avec dans le ciel un spectacle de drones et bien sûr le clou du spectacle, le grand feu d'artifice.
0: Vous aimez bien les feux d'artifice, hein, Perrine?
1: Oui.
0: Nous en parlons à peu près toutes les semaines. Mais ça tombe bien, cette saison. Virage musical à présent, direction le sud.
1: Après Nice, Lyon ou encore Ajaccio, le festival La Kermesse termine son tour de France à Toulouse, au Poney Club. À chaque ville, son programme musical et l'ambiance sera à la nostalgie avec un line-up spécial année 2000. Big Ali, Kenza Farah, Kat De Luna et aussi ça. Mondialement
0: connu. Anthony Casbari fait la danse.
3: Ah bah attendez quand même.
1: Mondialement connu, les sœurs espagnoles de La Sketchup se produiront ce samedi sur la scène du festival. Et au fait, j'ai une anecdote sur cette chanson. Ce accéléré, il a une explication. La chanson raconte l'histoire de Diego, un jeune homme qui arrive dans une discothèque bien remplie, et le DJ joue alors cette chanson. Sauf que I said the hip hop, the hippie to the hip hip hop, c'est un peu difficile à dire pour Diego, qui ne parle pas anglais. Il décide alors de remixer à sa sauce et ça donne donc accéléré, ra, des ré, des tout, des ré béré. Voilà,
0: l'explication. Toutes ces années, on était dans le déni, Anthony, il faut bien le dire. Oui, on pensait que ça voulait dire quelque chose.
3: Vous voulez pas y croire.
0: Et non. Et Perrine est là pour rétablir la vérité. Merci beaucoup, Perrine. Le peps de Perrine, tous les samedis dans RTL Matin Weekend. Il est 6h24. Vos messages, on a Bruno qui est du côté de Caen. Il a 19 degrés. Bonnes vacances à vous si vous êtes dans le coin, Bruno.
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0: La question environnement, tous les samedis cet été, on imagine la France du futur. À quoi ressemblera notre pays en 2100 s'il relève tous les défis de la transition écologique? C'est avec vous Nathan Bocard, bonjour.
5: Bonjour Antoine, bonjour à tous.
0: Vous avez échangé avec des experts, des ONG pour dessiner cette France écologique. Et ce matin, vous nous faites visiter le logement du futur. En 2100, nos maisons, nos appartements auront une double mission, être durables et nous protéger de la chaleur.
5: Oui, partons de ce principe de base. Si on suit la trajectoire actuelle, en 2100, il fait 4 degrés de plus en moyenne en France. C'est une moyenne, ça veut dire qu'on atteindra régulièrement les 50 degrés en journée, qu'un tiers des nuits dans l'année dépasseront les 20 degrés. On commence d'ailleurs à peine à le vivre en ce moment. Donc les logements doivent être adaptés. Alors la première solution, c'est tout simplement de peindre les toits et les murs en blanc. Ça, les habitants du sud de l'Europe l'ont déjà bien compris. Le blanc, ça renvoie les rayons du soleil et donc la chaleur, et ça permet de perdre quelques degrés. Mais ça n'est qu'une toute petite partie de la solution.
0: Bon, mais alors Nathan, c'est quoi l'autre partie de la solution?
5: L'isolation thermique. Tout simplement, avoir des logements bien isolés. Au début du siècle, il y avait des millions de passoires thermiques, glaciales l'hiver, étouffantes l'été. En 2100, ça n'existe plus. Tous les logements sont parfaitement isolés. Et pour les isoler, on arrête de tout faire en béton et en acier. Les deux secteurs sont parmi les plus émetteurs de CO2 au monde. Donc en 2100, Les maisons sont faites de matériaux biosourcés, c'est-à-dire de matières végétales, du bois principalement, du chanvre, de la paille, qui font d'excellents isolants.
0: Nathan, vous avez parlé du blanc pour limiter la chaleur, mais l'autre solution, ce sera le vert.
5: Exactement, du vert partout, la végétation, c'est un excellent moyen de limiter la chaleur. D'abord, je vais enfoncer une porte ouverte, mais ça fait de l'ombre et donc ça baisse la température de plusieurs degrés. Mais les plantes, elles font aussi ce qu'on appelle de l'évapotranspiration, c'est-à-dire qu'elles relâchent dans l'air l'eau qu'elles ont captée dans les sols. C'est comme des brumisateurs géants. Donc en 2100, les arbres, ils sont partout autour des logements, même urbains. D'ailleurs, les villes, elles sont non seulement végétalisées, mais on y trouve aussi des zones humides, des mares notamment. Comme ça, tout le monde a un îlot de fraîcheur près de chez soi.
0: D'ailleurs, avoir de la végétation autour des logements, ça aura un autre intérêt capital lui aussi.
5: Oui, celui de désimperméabiliser les sols, parce qu'à force de construire à tout va, on a créé une barrière infranchissable entre la surface et les sous-sols. Et c'est un problème pour beaucoup de raisons, mais ne retenons que celle-ci. Dans une France à plus 4 degrés, les précipitations sont potentiellement beaucoup plus importantes, plus 20% dans le nord par exemple. Or, eh bien, quand le sol est bétonné, l'eau s'accumule et ça donne des inondations extrêmes qui touchent les logements. Alors en 2100, tout aura été fait pour arrêter de bétoniser partout et laisser l'eau s'écouler.
0: D'accord, mais pour moins bétonner, Nathan, est-ce qu'il ne faut pas tout simplement construire moins de logements ?
5: Si, en partie. Et la conséquence, c'est que la grande maison individuelle n'est plus la référence. Ça ne veut pas dire qu'il n'y a plus de maison en 2100, mais que quand c'est possible, on privilégie l'habitat collectif. Donc peut-être construire un peu plus en hauteur, pourquoi pas habiter davantage ensemble. La colocation est revenue à la mode, notamment entre les générations. Ce serait aussi l'occasion de repenser la manière dont on s'occupe de nos aînés, par exemple. Bref, le logement du futur, c'est un logement plus naturel et plus solidaire.
0: La question environnement, la France en 2100, c'est tous les samedis avec Nathan Bocard. Vos grosses têtes tous les jours, 15h30 sur RTL. 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
0: 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Au programme de la prochaine demi-heure du cinéma, notre série, vous savez, sur les lieux de tournage les plus célèbres. Et ce matin, vous l'entendez, évidemment, les choristes. Visite du château de Ravel, le château dans lequel a été tourné. Ce film, on sera donc en Auvergne. La tendance météo, Anthony Kazmarek, pour nos amis auvergnats et pour tout le monde.
6: Tendance lourde et orageuse quasiment partout aujourd'hui. Des orages qui vont se multiplier au fil des heures, qui vont épargner simplement le bord de Manche, la Bretagne, mais aussi tout le pourtour méditerranéen. Et attention, ces orages pourraient être forts en montagne, mais aussi ce soir dans tout le quart sud-ouest, avec forte pluie et forte rafale de vent. Et puis les températures qui baissent tout doucement par l'ouest, où vous aurez encore 24 à 34 degrés cet après-midi, et encore 34 à 38 degrés dans les régions centrales et dans l'est, avec toujours 64 départements pour l'instant en vigilance orange canicule. Demain dimanche, il n'en restera plus que 28.
0: J'ajoute le message de Christiane, 38 degrés annoncés dans la Nièvre chez elle. RTL, vous êtes tous les bienvenus, merci de nous écouter. Un 15 août, il est 6h30. Vous est présenté par Thibaut Hu. Bonjour.
7: Bonjour Antoine, bonjour à tous.
0: À la une ce matin, le week-end du chassé-croisé, bison futé, voie rouge dans le sens des départs et des retours.
7: Des routes saturées, des embouteillages et des gendarmes sur le qui-vive. Nous suivrons une patrouille en intervention dans un instant. Dans ce journal également, la lutte contre les incendies dans les Landes avec un hélicoptère nouvelle génération. On vous présentera le Chinook, il est deux fois plus puissant qu'un Canadair. 64 départements sont en vigilance orange, canicule, la température baisse et en Bretagne, on attend la pluie avec impatience. Enfin, Florent Manaudou qui tire sa révérence, un jubilé est prévu à 18h dans la piscine de Saint-Denis.
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0: Chassés croisés obligent, les routes seront très chargées ce week-end.
7: Dans le sens des départs et des retours bison futéiste, le drapeau rouge, la circulation sera très dense toute la journée du matin jusqu'au soir. Soyez très prudents sur la route. La région Auvergne-Rhône-Alpes est même classée noire dans le sens des départs, notamment sur l'autoroute A7 ainsi que sur l'A43. Et pendant ce week-end de trafic très intense, les gendarmes sont sur le pont. Mathis Lang a suivi le peloton motorisé de Saint-Arnoux sur l'autoroute A10.
9: En pleine patrouille, alors qu'un bouchon se forme sur l'autoroute, le lieutenant de Haze et ses hommes repèrent un conducteur, la tête baissée.
10: Le téléphone !
9: Un rappel à l'ordre par la fenêtre, mais les gendarmes n'en restent pas là.
11: Effectivement, on intercepte le conducteur pour un contrôle.
12: Parlez quel langue, monsieur ? Anglais ?
9: Le conducteur étranger est verbalisé, aucune tolérance, d'autant plus pendant ces périodes chargées sur les routes, explique l'adjudant-chef Silbande.
13: Un téléphone en main comme ça, ça peut causer un accident qui peut causer encore plus de perturbations qu'il y en a déjà. On est vraiment vigilant là-dessus.
9: Ce soir, c'est calme, aucun appel d'urgence. Alors, les trois militaires mettent en place un contrôle d'alcoolémie et de stupéfiants un peu plus loin, sous la barrière de péage.
14: Vous allez où, monsieur ?
9: Dans le viseur du gendarme, un vacancier accompagné de sa femme et de ses enfants.
14: Allez-y, je vous laisse souffler.
9: L'éthylotest affiche 0. Bonsoir monsieur, en termes d'alcool, a priori c'est bon. Pour les stupéfiants, vous êtes serein ?
15: Ouais, serein, ouais. Je fume pas.
9: 10 minutes plus tard, le résultat tombe.
14: Négatif.
9: Le père de famille peut donc repartir. En une demi-heure, plusieurs conducteurs ont été contrôlés. Aucun n'était en infraction.
7: Reportage signé Mathis Lang pour RTL.
0: À l'actualité ce matin, c'est aussi cet incendie dans les Landes. La situation évolue plutôt favorablement.
7: Des températures en baisse et une humidité en hausse qui facilite la tâche des pompiers. Les flammes ont parcouru 1300 hectares. Le brasier progresse un peu, mais son intensité diminue. Ils sont 550 soldats du feu à être mobilisés, appuyés par des Canadairs, des Dash, mais aussi le Chinook prêté par l'Australie. Ce méga hélicoptère transporte deux fois plus d'eau qu'un Canadair. Il est donc devenu indispensable, comme l'explique le colonel Arnaud Fabre, patron des pompiers des Landes.
16: C'est un hélicoptère lourd qui peut transporter jusqu'à 11 000 litres. Sa force, c'est que effectivement, il peut aspirer de l'eau à l'aide d'une très grosse paille qui lui permet, dès lors qu'il y a au moins 1 mètre, 1 mètre 50 d'eau, de pouvoir faire le plein très rapidement en quelques minutes pour ensuite faire des rotations très régulières sur les chantiers, d'où son efficacité.
7: Le colonel Arnaud Fabre, patron des pompiers des Landes, au micro RTL d'Arthur Guillamot. Et puis, les feux sont désormais fixés dans le Pas-de-Calais, à Neuchâtel-Ardelot et Dan. Au total, près de 190 hectares sont partis en fumée. Incendie également fixé, mais toujours pas éteint au sud de Rennes, à Saint-Just. Les flammes ont parcouru 230 hectares.
0: On l'espère tous, la fin ce week-end de la canicule.
7: 64 départements sont toujours en vigilance orange, mais les températures sont en baisse et vont retrouver progressivement des normales de saison. Une très bonne nouvelle pour les habitants de Malestroit, dans le Morbihan, où l'Oust est presque à sec. Dans ce bourg breton, on prie pour le retour de la pluie. D'ailleurs, il y a quelques mois, ils avaient les pieds dans l'eau, Nicolas Bobby.
17: L'hiver dernier, la maison du maire de Malétroit, Bruno Gicquello, avait été inondée par la crue de l'Oust.
18: Nous réclamons la pluie, non pas en orage violent et important, la pluie qui tombe normalement. L'hiver dernier, en janvier, nous avions trop d'eau. Et là, aujourd'hui, c'est la sécheresse et nous n'avons quasiment plus d'eau dans l'Oust.
17: Dominique est le co-gérant de la pizzeria au 20 décilitres.
19: En 76, j'avais 10 ans, et bien il fallait aller à la messe pour prier pour qu'il pleuve. Et ça, on l'a fait.
20: Vous êtes en face de l'église ?
19: Exactement, l'église Saint-Gilles. On prie tous les jours, nous.
17: Même les ados veulent que les écluses célestes se déchaînent.
21: Idriss, je suis breton et j'aimerais bien avoir la pluie.
17: Alors, comme Claire et Aloïse, ils font la danse de la pluie.
22: Oh, la pluie, viens, descend la pluie.
23: On a besoin de toi, la pluie.
24: Aïe, la pluie, aïe, en Bretagne.
17: Là, c'est sûr, il va pleuvoir.
25: Avec la voix que j'ai, je pense, oui. La pluie fait partie de la Bretagne aussi, donc là, ça commence à faire beaucoup sans pluie, là.
17: Pour le moment, comme Soran, on ne voit rien venir.
7: Nicolas Bobby, correspondant dans l'Ouest, à Malétroit pour RTL.
0: Et c'est l'une des conséquences de la chaleur, l'annulation en cascade des feux d'artifice du 15 août.
7: Pour ne prendre aucun risque, de nombreuses communes ont fait le choix d'annuler le traditionnel spectacle pyrotechnique, particulièrement dans les départements où les risques d'incendie feux de forêt sont élevés, Kylian Tanguy.
26: Quand on appelle la commune de Monteux dans le Vaucluse, voilà la première chose que l'on entend.
27: En raison des circonstances climatiques actuelles, le feu d'artifice de Monteux est annulé.
26: Pas de feu d'artifice cet été, tout comme à Vieux-Boucau-les-Bains dans les Landes, Décision du maire Pierre Frousteil, trop dangereux pour lui avec les incendies qui touchent le département.
1: Le risque est trop important par rapport au fait qu'on soit proche d'une forêt. Et surtout, une question aussi de solidarité par rapport aux pompiers. Prendre ce risque-là en ayant des pompiers qui sont mobilisés ailleurs, c'était augmenter encore la possibilité d'un incendie non maîtrisé.
26: Ce maire maintient bien le reste des festivités. Pour éviter l'annulation, certaines communes ont tout bonnement remplacé le traditionnel feu d'artifice. À Saint-Brevin-les-Pins, en Loire-Atlantique par exemple.
2: Pour le 15 août, on aura donc un spectacle de drones.
26: Marie Bras-Robert, la première adjointe à la mairie.
2: C'est quelque chose qui est personnalisable. La mise en place peut être assez rapide. Et puis après, en termes de pollution, etc., ça laisse pas de petits déchets. Enfin, c'est des petites choses comme ça, en espérant que ça va être un très beau spectacle.
26: Pas de spectacle de drone à Vichy, dans l'Allier, ni même de feux d'artifice. Celui prévu ce soir dans le ciel a été reporté au début des festivités de Noël.
7: Les précisions de Kylian Tanguy pour RTL.
0: L'actualité à l'étranger, c'est une première. Un porte-container va relier la Chine et l'Europe en passant par l'Arctique.
7: Départ aujourd'hui depuis le port chinois de Ningbo, du premier porte-container qui va emprunter la nouvelle route de la soie polaire, c'est-à-dire que la Chine vers l'Europe en passant par l'Arctique. L'armateur chinois Sea Legend devient la première entreprise de transport maritime au monde à offrir cette connexion directe en passant par l'Arctique. Un nouveau trajet très avantageux, Bénédicte Tassard.
4: 18 jours pour passer de la Chine à l'Europe via l'Arctique, contre 30 à 50 jours par le Cap de Bonne-Espérance ou par le canal de Suez. Les calculs de l'armateur chinois sont vite faits. Ces porte-conteneurs tentent donc désormais la route maritime du Nord, le long des côtes russes. Un navire par semaine pendant 2 mois pour profiter d'une fenêtre de navigation avant que la glace ne rebloque le chemin. C'est la première liaison régulière annoncée sur ce trajet. Le réchauffement climatique y est pour beaucoup aussi. La multiplication des navires brise-glace dont les commandes explosent malgré le risque environnemental. Mais la Chine veut désormais éviter de passer dans des zones sous tension comme le détroit d'Ormuz, comme l'entrée de la mer Rouge. Pour prendre la route de l'Arctique, il faut un permis de passage russe et depuis le début de la guerre en Ukraine, seuls les Chinois peuvent l'obtenir.
7: Bénédicte Tassard du service international de RTL. Et l'actualité à l'étranger, c'est aussi ce puissant séisme qui a frappé l'Indonésie cette nuit. Un tremblement de terre de magnitude 7,7 au nord de l'île de Flores. Il y a au moins 2 morts selon un premier bilan. Des milliers d'habitants ont dû évacuer la zone. L'alerte au tsunami a été levée.
0: Les sports, à présent, Florent Manodou tire sa révérence et met un terme à sa carrière. Un jubilé lui est consacré ce soir.
7: La cérémonie est organisée à 18h dans le centre aquatique olympique de Saint-Denis, là où se déroulent en ce moment les championnats d'Europe. Il sera entouré de ses amis, de ses proches et bien sûr de sa grande sœur Laure Manodou. Elle revient au micro de RTL sur l'un des grands moments de la carrière de son frère, la médaille d'or au JO de Londres en 2012.
8: J'ai souvent répondu quand on me posait la question quel est le meilleur souvenir de ma carrière à moi, c'est le titre de Flo parce que j'étais pas dans la piscine, enfin j'étais pas dans l'eau, j'étais pas maître de la performance, donc forcément émotionnellement c'est différent et j'ai toujours une grande fierté pour lui parce que c'est une grande carrière. Je suis un peu sans mots parce que c'est compliqué de tout résumer. En fait, il y a eu tellement de choses, on a vécu nous tellement de choses quand on était jeunes, tellement de choses pendant les JO, pendant d'autres courses, pendant toute notre vie en fait. Donc pour moi ça reste mon petit frère d'1m99 et qui m'a donné beaucoup d'émotions et plus que ce que moi j'ai pu avoir en nageant.
7: Laure Manodou au micro RTL d'Isabelle Langer.
0: Et vous savez quoi, on revivra la médaille d'or de Laure Manodou en 2004. Ce sera la pépite RTL, l'archive du jour dans moins de 10 minutes. À suivre de très très près ce soir, le roi Léon, lui, est en route vers son premier titre européen.
7: Léon Marchand s'est aisément qualifié hier soir. Il signe le meilleur temps des demi-finales. La finale donc ce sera à suivre à 18h30 dans RTL Soir Week-end. Et puis 2 autres médailles à aller chercher pour les Bleus aujourd'hui. Pauline Mathieu et Marie-Ambre Molu sont en finale du 100 mètres d'eau. Et puis un mot de football avec la deuxième journée de Ligue 2, Saint-Etienne, leader, s'est imposé hier 3-1 à domicile face à Clermont. Annecy, son dauphin, confirme son bon début de saison contre Rodez 2-0. Et parmi les autres résultats, Nantes trébuche face à Laval 2-1. Montpellier est venu à bout de Nancy 1-0. Et puis un festival de buts entre Reims et Dunkerque, 3 partout.
0: Merci Thibaut. 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La météo, Anthony Kazmarek. 19 départements quittent la vigilance orange canicule.
10: Et je peux vous les donner si vous les voulez. À l'ouest. Notamment Morbihan, Eure, Orne, Seine-Maritime, Charente, Charente-Maritime, Gironde, Landes, Dordogne, Lot-et-Garonne, Deux-Sèvres, Haute-Garonne, Gers, Aveyron. Pour vous, ça y est, c'est terminé. Même chose du côté du Languedoc-Roussillon et de certains départements alpins. Pyrénées-Orientales, Aude, Hérault, Alpes-de-Haute-Provence, Hautes-Alpes, ça y est pour vous, fin de la canicule. Ailleurs, ça va encore rester très chaud. Et d'ailleurs, on est souvent au-dessus de 20 degrés ce matin, avec même 26 du côté de Bastia, 24 à Lyon et à Paris. Cet après-midi, alors on va retrouver des valeurs beaucoup plus respirables près des côtes de la Manche, de l'Atlantique et à l'ouest des Pyrénées, 24 à 29 degrés, 24 pour Brest, 26 à Biarritz, 27 à La Rochelle, encore 30 à 35 degrés dans les autres régions de l'ouest. Vous aurez 33 par exemple à Toulouse, 32 à Lille et à Bordeaux, 34 à Agen, à Reims, 35 à Paris et à Tours, et puis encore 35 à 38 degrés dans l'est, hein, 38 pour Lyon, Nancy, Dijon, Besançon et Montélimar. Localement, des pointes à 39 degrés sont possibles. Dans le ciel, c'est simple, ce sera lourd et orageux quasiment partout. Alors plutôt à l'ouest ce matin et sur une grande partie du pays cet après-midi. Ça veut dire des nuages, quelques éclaircies quand même, et parfois des averses, voire des orages. Des orages qui seront parfois violents en montagne et ce soir dans tout le quart sud-ouest. Les côtes de la Manche, la Bretagne et le pourtour méditerranéen resteront quand même à l'écart avec un temps sec et plutôt ensoleillé.
0: Et sur le groupe Facebook de l'émission, Marise a déjà 21 degrés à Limoges. Malgré l'averse d'hier soir dans le Limousin, pas vraiment de sensation de fraîcheur ce matin. Vous nous expliquez ?
10: En fait, le problème, c'est que le vent, il est orienté au nord seulement sur les côtes de la Manche. Donc, c'est là que de l'air plus frais arrive. Ailleurs, le vent, il est toujours orienté au sud-ouest. Donc, c'est toujours de l'air chaud. Un peu plus humide, hein, parce qu'on a l'humidité qui arrive par la côte atlantique. Air chaud et humidité, ça donne un ressenti beaucoup plus lourd, donc beaucoup moins agréable. Pour que le temps se rafraîchisse vraiment, il faudrait que le vent tourne à l'ouest et que cet air maritime pénètre sur tout le pays. Et pour l'instant, ce n'est pas le cas.
0: Anthony Kazmarek pour les prévisions météo. Il est bientôt 6h42.
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0: Et on rejoint Pierre Coplot, la route du retour. RTL se mobilise avec vous depuis hier soir. RTL vous accompagne sur le chemin de la maison. Pierre, vous êtes sur une aire d'autoroute près de Rouen. Pierre, est-ce que c'est le blues pour nos vacanciers?
5: Oh bah évidemment Antoine, que la route est dure, que la route est longue quand on sait qu'il y a plus de 12 heures de route à faire pour rentrer chez soi. Sous en plus, on en a parlé tout à l'heure. Des averses constantes. Alors justement, je suis avec un vacancier sur le retour. Bonjour monsieur.
6: Bonjour.
5: Votre prénom ?
6: Frédéric.
5: Frédéric, vous avez passé des vacances où exactement ?
6: Du côté du Béarn, dans les Pyrénées. Magnifique, franchement génial. Malheureusement, on doit retourner en Belgique. On a 12h30 de route, on a dû le faire en deux fois. Mais c'est un grand regret de repartir. C'était des super vacances.
5: Voilà, vous êtes belge, vous êtes de Liège exactement. C'est vraiment la frontière est, limitrophe à l'Allemagne. C'est très dur de rentrer après des souvenirs qui restent en tête, des vacances mémorables.
6: Oui, on n'a pas envie de rentrer. Malheureusement, le travail nous attend. On n'a pas le choix, mais on reviendra. Vraiment, on reviendra. C'est super. Mais 10 jours, c'est trop court.
5: Vous travaillez dans quoi exactement ?
6: Je fais dans tout ce qui est. Je suis indépendant dans les motorisations de portail. Et j'ai pas le choix de rentrer, sinon ça rentre pas. Mais voilà.
5: Vous traînez des pieds ou alors c'est vraiment histoire de voilà, c'est à faire des vacances. Ça va durer 24 heures et puis après, bon bah la vie reprend tranquillement.
6: On rentre aujourd'hui, on est samedi, ça va nous laisser le dimanche le temps de reposer et je recommence mon travail. J'aime bien mon boulot, c'est pas un problème. Mais comme tout le monde, on aime bien les vacances.
5: Ouais, vous entendez le tonnerre évidemment, donc va falloir reprendre la route rapidement. Simplement, c'est la deuxième fois que vous arrêtez sur la route depuis ce matin. Vous avez pris le volant à quelle heure ?
6: Nous, on s'est réveillé à 2, on est parti à 2h30 et on fait des haltes avec mon épouse, on s'alterne pour rouler et là, oui, on a déjà fait 2 ou 3 haltes, mais on n'a pas le choix d'alterner, sinon la route, c'est impossible.
5: Vos filles dorment à l'arrière tranquillement, il y a les couettes, il y a les oreillers, il y a tout qui est prévu pour elles ?
6: Tout est prêt, on avait tout préparé à l'avance, tablettes, on ne sait jamais, mais des livres audio, des jeux, tout pour les occuper au maximum. C'est pour ça qu'on part de nuit aussi, pour éviter que ça soit trop long pour eux en journée.
5: Bon, on ne pense pas tout de suite au travail quand même, il reste un peu de route à faire. Ça reste les vacances jusqu'au bout quand même, donc qu'est-ce qu'on fait là ? On va écouter un peu de musique, on va dormir pour vous ?
6: Alors, moi je vais dormir, je vais laisser le volant à ma femme, moi je vais dormir. Et oui, ça sera musique certainement, des grands classiques pour les enfants, histoire de les tenir éveillés. Et oui, on va essayer de prolonger les vacances le plus possible.
5: Et quand vous allez ouvrir les yeux, vous allez voir Liège, c'est magnifique. Merci beaucoup, bonne route.
0: Et bonne route vers la Belgique, en effet, on est bien d'accord avec vous, Pierre Coplot, en direct de l'aire de Beaugué près de Rouen. Merci Pierre, à tout à l'heure. On pense bien à tous ceux qui rentrent, on pense aussi bien à tous ceux qui travaillent cet été. Perrine, est-ce qu'on a des messages ?
25: Oui, Mathieu est sur la route direction Lyon après avoir passé de super vacances à Cannes. Il s'occupe en nous écoutant et les enfants.
9: ils dorment tranquillement à l'arrière. Alice, elle, est toujours en vacances. En famille, ils rejoignent actuellement Biscarrosse depuis Ajaccio pour découvrir les Landes. Donc je suppose que sur le ferry, il ne devrait pas trop avoir de trafic.
0: Continuez de nous écrire 74 900 avec le mot-clé matin. Dans un instant, la pépite RTL, encore un grand moment de sport. La médaille d'or de Laure Manaudou au JO d'Athènes. À tout de suite.
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0: Il est 6h46, merci d'avoir choisi RTL, votre radio qui souffle ses 60 bougies cette année. Pour l'occasion, on a sorti la boîte à archives et aujourd'hui, le sacre de Laure Manaudou aux Jeux Olympiques d'Athènes. C'était il y a 22 ans, jour pour jour, la jeune nageuse de 17 ans éblouit alors le monde par son talent et son sourire éclatant. C'était un 15 août 2004 et c'était Jérôme Miagou au commentaire.
16: Laure Manaudou, championne olympique. Énorme performance de la Française et une soirée magique pour la natation française, puisque quelques minutes après la médaille de bronze, dans le 100 mètres brasse Duc Dubosc, eh bien, Laure Manaudou, en patronne, a remporté cette finale du 400 mètres nage libre qu'elle a dominée d'un bout à l'autre. Elle a fait course en tête les 400 mètres durant un chrono de 4 minutes 05 34, autant dire qu'elle a pulvérisé son record de France de près d'une seconde et demie. Laure Manaudou, donc la première Marseillaise, va résonner dans le ciel d'Athènes dans une dizaine de minutes.
20: Médaille d'or et championne olympique, representing France, Laure Manaudou.
28: En fait, c'était quand même mon but depuis 3 ans avec mon entraîneur, mais je pensais pas avoir autant d'avance sur les autres nageuses. C'est comme ma deuxième compétition au niveau international, donc j'ai pris un petit peu d'expérience au championnat du monde l'année dernière et ça m'a permis de monter au plus haut niveau dans la tête.
29: Son entraîneur Philippe Lucas n'hésite pas à parler d'une championne exceptionnelle.
30: Déjà, elle a des qualités physiques extraordinaires. Et ensuite, elle est capable de s'entraîner très dur. Et puis, c'est une compétitrice, quoi. C'est quelqu'un qui adore la compétition. Donc, c'est tout un cocktail qui fait qu'on peut devenir championne olympique. Et vous savez, en France, il y a plein de nageurs qui ont plein de qualités, hein, et plein d'entraîneurs également. Hein. C'est seulement après, il faut vouloir s'entraîner, il faut vouloir nager, il faut vouloir souffrir tous les jours. Et ça, c'est pas permis à tout le monde. Ce qu'elle a réussi là, c'est énorme. Cette image quand elle touche le mur, elle met les bras en l'air. Ce que vous avez acquis, ce que vous avez réussi, restera toute votre vie.
20: Mesdames et messieurs, l'hymne national de la France.
0: Le triomphe de Laure Manaudou aux Jeux Olympiques d'Athènes, c'était sur RTL le 15 août 2004. Merci à Magali Rodrigue et au service documentation de RTL et M6. Tout l'été, votre radio fête ses 60 ans. Et ce sera à suivre dans le journal de 7h dans une dizaine de minutes. Un document RTL, témoignage de jeunes Français tombés dans le piège du plan Thaïlande. Vous savez, ces vacances tout frais payées qui virent au cauchemar et pour cause en échange. Il devait ramener en France des valises bourrées de drogue. Attention, si vous prenez l'avion ce week-end, il y a grève chez EasyJet, une centaine de vols annulés. Et puis c'est le grand soir pour Léon Marchand, l'heure peut-être d'une première médaille européenne en individuel aux Euros de natation. Le Toulousain vise l'or sur 200 mètres papillon, 6h49.
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0: Et oui, c'est l'heure de votre chronique. Comme au cinéma, on vous emmène sur des lieux de tournage de films mythiques. Ce matin, Les Choristes, premier long métrage.

0: réalisateur Christophe Baratier voulait pour accueillir son pensionnat de garçons turbulents.
1: Mais monsieur, j'ai rien fait.
2: Mais ferme, tu peux pas causer bien, non? Hein? Allez, silence!
0: Il voulait un décor, je cite, « sombre », une bâtisse exagérément grande, particulièrement inhospitalière. Anna est aujourd'hui l'intendante des lieux.
3: On est quand même à 436 mètres d'altitude, là, construit sur un volcan.
0: Alors ici, à l'intérieur, difficile de deviner où ont été tournées les séquences du film.
4: Action, réaction, il n'y a que ceux qui comprennent.
0: Il ne reste strictement plus rien en lien avec le décor décoriste.
3: Ça oui, c'est la grande galerie, c'est la salle qui a été utilisée pour la salle de classe. Ils avaient mis un décor à peu près au milieu de la pièce. Hein.
0: La pièce est immense là. Hein.
3: Elle est immense. Elle est dans les 200 mètres carrés celle-là.
0: Et on est loin de la salle de classe. Hein. C'est une salle de quoi à la base ici?
3: Ah, c'est une galerie. C'est la galerie du château.
0: En contrebas, dans le village de Ravel, il y a Anne-Marie. Elle a accueilli chez elle, comme de nombreux habitants, des membres de l'équipe du film durant tout l'été 2003.
5: Le bonheur à Ravel, le bonheur. On parlait que décoristes, hein, parce qu'on voyait l'équipe tous les jours, tous les jours, tous les jours.
0: Une soixantaine d'enfants, âgés de 7 à 13 ans, ont été recrutés, tous strictement amateurs. Mais petit bémol...
5: C'est que les enfants qui ont joué ne sont pas de Ravel, parce que... Ceux de Ravel allaient à l'école à Le Zoo et le directeur de Le Zoo n'a pas voulu faire le casting.
0: C'est frustrant.
5: Un petit peu.
0: Elle se souvient que son mari a passé plus d'un mois, presque jour et nuit, à accompagner les équipes de tournage, tout comme René, un octogénaire qui n'a rien oublié de ce tournage de l'été 2003.
6: Ouais, ils étaient comme nous, hein, après tout. Parce que j'ai vu avec Gérard Junior, on a discuté comme on parle tout de suite. Hein. Il était vraiment super, lui.
0: Et alors, c'est la magie du cinéma, puisque la première scène du film se déroule à l'écran en plein hiver. Mais la réalité était tout autre. Lorsque Gérard Jugnot entre dans le pensionnat, eh bien, nous sommes en pleine canicule 2003. Et ça, Christophe Baratier, le réalisateur, s'en souvenait très bien au micro de M6 en 2004.
7: Donc on avait un cagnard pas possible, il faisait une chaleur terrible et on était avec de la fausse neige qui fondait tellement il faisait chaud, même la fausse neige elle tenait pas, ce qui fait que comme démarrage c'est plutôt laborieux quoi.
8: Et alors Guillaume, si les nostalgiques et décoristes sont dans le coin, ils ont de quoi occuper leur journée a priori?
0: Alors nous sommes à 35 km de Clermont-Ferrand, il y a évidemment ce château de Ravel construit au XIIIe siècle, on l'a dit, mais ici nous sommes en plein cœur de l'Auvergne, dans les plaines de la Limagne, classées au patrimoine mondial de l'UNESCO. Et si vous avez encore un petit doute, eh bien écoutez, Bruno Bernard, c'est le maire de la commune.
9: Ah oui, moi je vous le conseille, notre château il est très rénommé au niveau national, et après vous avez plein de choses aussi à faire aux alentours. Sur le zoo avec le musée de la céramique, à Thiers sur le musée de la coutellerie, et puis après sur Clermont, la chaîne des puits qui vient d'être classée à l'UNESCO. Donc je ne peux que vous inciter à venir visiter notre belle région, notre beau département.
0: On sera bien accueillis ?
9: Avec grand plaisir, et vous serez très bien accueillis. Oui, oui.
8: Guillaume Frixo, correspondant à RTL en Auvergne. Et nous retrouvons Jean-Sébastien Petit-Demange en studio avec nous.
10: Oui.
8: On reste dans le coin avec vous. Vous nous parlez d'Ambert ce matin.
10: Qui est à une cinquantaine de kilomètres de Thiers. Si Thiers est la ville de la coutellerie, Ambert était la ville et est toujours la ville du papier. Et c'est une saga impressionnante que celle du papier. C'est connu par les Chinois dès le 1er siècle. Le secret de sa fabrication, il est passé aux mains des Arabes après la victoire de Samarcande, au 8e. Et puis il se répand vers l'ouest pour arriver en France au 12e siècle. Et Ambert, on trouve rien moins que la plus ancienne fabrique de papier de France, le moulin Richard Debat, qui ne s'est jamais arrêté depuis 1326. C'est un monument historique qui a été racheté en 2024 par un jeune entrepreneur. Et on continue là-bas à produire autour de 200 feuilles de papier chaque jour. Même geste, même machine. Vous imaginez quand même là-bas qu'il y a eu plus de 300 moulins comme celui-là. Et c'est sur ces feuilles faites à la main que l'on imprima la presque totalité de l'encyclopédie de Diderot et d'Alembert au 18e.
8: Et ben voilà, on est scotché avec Anthony. Merci beaucoup Jean-Sébastien Petit-Demange. On apprend toujours des choses avec vous. Une pause et dans un instant, les confidences de Virginie Grimaldi, l'autrice, raconte le jour où sa vie a basculé. À tout de suite.

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6: Dans 3 minutes, il sera 7h. En attendant, tout l'été, chaque week-end, une personnalité nous raconte comment sa vie ou son destin a changé pour le meilleur ou pour le pire. Et parfois, c'est un drame qui entraîne un changement de vie radical. C'est le cas de l'écrivaine bordelaise Virginie Grimaldi. Elle a exercé différents métiers comme assistante commerciale ou employée de banque, mais elle rêvait de devenir romancière. La suite, elle la raconte à Sophie Orange.
7: Le jour où tout a basculé, pour moi, c'était le 8 août 2010. Ce jour-là, j'ai perdu mon premier enfant à la naissance. Il y a vraiment un avant et un après. C'est comme si je définissais ma vie en avant lui et après lui. J'ai radicalement changé. Je crois que je me suis rendu compte de façon assez douloureuse que tout pouvait s'arrêter et tout pouvait basculer. Et ce rêve d'écriture, notamment, que j'avais depuis toute petite, mais que j'avais jamais osé approcher, parce qu'il me paraissait beaucoup trop grand pour moi, il m'a fallu encore 2-3 ans pour le laisser reposer encore et me lancer. Et je suis persuadée que mon fils et sa perte n'y sont pas étrangers. Je suis persuadée que sans lui, je serais restée dans cette vie qui ne me satisfaisait pas pleinement, mais dans laquelle je n'étais pas malheureuse non plus. Et je n'aurais pas osé me lancer comme ça et qui m'a autorisé ça.
8: Il fait toujours partie de votre famille, puisque vous pensez à lui sur les réseaux sociaux le jour de son anniversaire, et vous considérez que vous avez 3 enfants, en plus de vos deux autres enfants qui sont avec vous aujourd'hui.
7: Oui, alors parfois ça plombe un peu l'ambiance, parce que quand on me demande combien j'ai d'enfants, je suis incapable de dire que j'en ai 2, j'ai l'impression de le trahir. Donc il faut que je dise, j'en ai 3 dans le cœur, mais 2 à la maison. Je crois que j'en souffre moins aujourd'hui, mais en effet, il fait partie de notre famille, les enfants en parlent régulièrement, c'est pas non plus une présence permanente, mais il est là quelque part et pour moi ça sera toujours mon premier enfant et celui qui a tout changé.
8: En quoi il vous a donné de la force? Est-ce que vous avez compris d'où, comment, pourquoi?
7: Alors pas tout de suite, il m'a pas donné de la force, ça m'a pas donné de la force tout de suite. Je suis restée à terre très longtemps, j'ai cru ne pas m'en remettre et j'ai refusé pendant longtemps aussi d'en retirer quelque chose de positif. Mais force est de constater, quand on perd quelqu'un qu'on aime, généralement c'est comme si on réalisait, alors qu'on le sait au fond de nous, mais que ça peut s'arrêter et que c'est maintenant. Il faut vivre maintenant. Et il m'a donné cette impulsion-là, j'en suis persuadée. Et je dirais pas que c'est une force, mais une lucidité supplémentaire. On se rend compte de l'éphémère, en fait.
6: Le jour où la vie de Virginie Grimaldi a basculé, des confidences recueillies par Sophie Orange. 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Bon courage à tous, bon réveil RTL, il est 7h.
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6: Le journal de 7h est présenté par Brieux Bochet. Bonjour.
9: Bonjour Antoine, bonjour à tous.
6: À la une, cette information. 11 Français incarcérés en Thaïlande pour transport de drogue.
9: Oui, tombés dans le piège d'une arnaque en ligne. Marie, elle, a réussi à échapper aux trafiquants, vous l'entendrez. Dans ce journal également, les conséquences de la sécheresse jusque dans les pompes à essence en Alsace. La plus grande statue de la Vierge Marie, 55 mètres de haut, c'est en Pologne. Et puis tous les yeux seront tournés vers Léon Marchand ce soir, en lice pour un premier sacre européen.
6: Et oui, vous le savez, RTL vous le révélait, il y a quelques jours, 11 Français actuellement derrière les barreaux en Thaïlande.
9: Accusés d'avoir tenté de transporter plusieurs kilos de drogue vers la France, ils ont été recrutés sur les réseaux sociaux via des annonces mensongères qui prétendent faire du commerce de smartphones. Depuis, nous sommes parvenus à joindre des Français qui ont échappé aux griffes de ces trafiquants. Marie en fait partie, elle s'est entretenue avec notre journaliste Simon Marseille et lui raconte l'envers de ce réseau.
10: On m'avait promis 3000 euros à la clé à la fin de cette mission, de transporter 78 téléphones dans une valise à l'étranger. J'allais avoir les 3000 euros arrivés en France. J'arrive à l'hôtel, donc il y a deux des associés qui m'accueillent. Et il y en a un qui va donner de l'argent chaque jour, qui va venir le premier jour me prendre mon passeport. Donc jusqu'à là, moi, je trouve que c'est normal parce que je me dis que c'est pour les réservations d'hôtel. Ce que j'ai trouvé suspect, c'est au moment où j'ai décidé de vouloir ouvrir la valise qui est cadenassée avec des codes. C'est là que j'ai compris que c'était vraiment de la drogue. J'ai tenté d'appeler la police et il m'a menacé. Donc j'ai toutes les preuves où il me dit « je vais venir chez toi, je vais arracher les cheveux de ta mère ». C'est là que j'ai eu énormément peur. Je me suis dit « je vais jamais pouvoir rentrer ». Faut que je trouve une solution. Moi, j'ai pris l'ascenseur et je me suis cachée derrière la réception, donc où il y a tout ce qui est caméra de surveillance. Et dès que la police est arrivée, ils sont restés, ils se sont fait interroger, sauf qu'on les a relâchés.
9: Marie, dont la voix a été modifiée au micro de Simon Marseille.
6: Simon Marseille qui a recueilli plusieurs témoignages de ces jeunes Français pris au piège par ces plans Thaïlande. Nous le retrouverons après le journal de 8h.
9: En bref, le Conseil constitutionnel retoque l'interdiction des réseaux sociaux pour les moins de 15 ans. Les sages estiment que c'est une atteinte disproportionnée à leur liberté d'expression. Un revers pour Emmanuel Macron qui reste cependant déterminé à faire aboutir cette réforme d'ici le printemps 2027, selon l'Élysée.
6: Sur le front des incendies, la situation est plutôt favorable dans les Landes ce matin.
9: Le feu continue de progresser lentement, mais a perdu en intensité, selon le préfet. 1300 hectares sont calcinés, 550 pompiers sont toujours mobilisés. Les pompiers qui vont bénéficier de conditions climatiques plus clémentes aujourd'hui. Il n'y a encore que 64 départements en vigilance orange canicule. Une partie de l'ouest de la France sort de cette vigilance.
6: Mais Brieux, ça ne règle pas pour autant le problème de la sécheresse exceptionnelle qui frappe notre pays.
9: Oui, tout le territoire est concerné et en Alsace, cela a un impact jusque dans les stations-service. La sécheresse a réduit le niveau du Rhin. Impossible donc pour les navires de naviguer jusqu'au port de Strasbourg. Conséquence, eh bien 14% des stations du Grand Est sont en difficulté face à cette pénurie. Et Dimitri Ramelot, une pénurie qui commence à se faire sentir en Lorraine et notamment à Lunéville.
11: Oui, l'unique pompe de sans plomb 98 est recouverte d'un grand drap rouge.
12: Depuis début de semaine, on n'arrive plus à se faire réapprovisionner.
11: Le patron Damien Florentin appelle tous les jours ses fournisseurs.
12: C'est une rupture sur Strasbourg. En fait, Strasbourg n'arrive pas à se faire ravitailler par le Rhin à cause du niveau très bas. Et du coup, y a plus de produits sur Strasbourg. Ça crée en répercussion une petite tension sur le dépôt de Saint-Bossan en Meurthe-et-Moselle, en fait.
11: Pourquoi le 98 et pas les autres?
12: Ils privilégient plutôt l'affrètement du 95, qui est beaucoup plus vendu.
11: Et parmi les clients d'autres carburants ou qui se rabattent sur le sans-plomb 95, la crainte d'une pénurie plus généralisée.
13: Surtout qu'on part en vacances là dans quelques jours, donc oui, c'est quelque chose qui peut me faire peur, ouais, c'est clair.
11: Se dire qu'on va peut-être manquer d'essence à cause de la sécheresse parce que les bateaux ne circulent plus ou mal?
13: Ça paraît invraisemblable, ouais.
14: Après, il y a les camions. Mais ça va juste être beaucoup, beaucoup plus long et puis beaucoup plus cher. C'est des pénuries qui arrivent, mais on va connaître ça de plus en plus.
11: Et le patron de la station-service n'avait hier soir aucune visibilité pour la prochaine livraison.
9: Dimitri Ramelot à Lunéville pour RTL et ce week-end, les camions-citernes sont exceptionnellement autorisés à rouler dans le Grand Est.
6: Et vous êtes d'ailleurs peut-être sur la route ce matin. Attention, ça s'annonce chargé en ce week-end de chassé-croisé.
9: L'un des plus importants de l'été, bison futé voire rouge au niveau national pour les départs comme pour les retours. C'est même noir du côté de l'Auvergne-Rhône-Alpes, mais ça risque aussi d'être la pagaille dans les aéroports avec une grève qui s'annonce très suivie chez EasyJet. Une centaine de vols sont supprimés, notamment dans les aéroports de Paris et de Lyon. Le personnel de la compagnie proteste contre une dégradation continue de leurs conditions de travail, Flora Granchette.
15: Oui, une chose cristallise toutes les tensions, les plannings des personnels navigants commerciaux. Ils sont construits autour des rotations de vol, des escales et des périodes de repos des hôtesses et des stewards. Mais selon les syndicats, ils sont de plus en plus instables depuis un an. Gaël Leloup est le représentant syndical de l'UNAC CFE-CGC.
16: On peut passer du matin au soir, on peut être envoyé 3-4 jours sur une autre base d'Europe. C'est normal de changer le planning des gens une fois, deux fois, 3-4 fois dans la même journée.
15: Selon lui, ces plannings ont créé un épuisement physique généralisé. du personnel.
16: On a un effet boule de neige qui fait que les problèmes à Porto sont aidés par ceux de Nantes qui vont ensuite aller à Charles de Gaulle. Ça crée une fatigue, donc il y a des gens qui sont en arrêt maladie, d'autres qui sont en burn-out.
15: Malgré un premier préavis de grève en janvier, plusieurs discussions avec la direction d'EasyJet, aucune mesure concrète n'a été trouvée selon l'intersyndicale. Seule solution, débrayer. Même si ça veut dire perturber les départs et les retours de vacances des passagers.
16: Ce qui est triste, c'est que c'est nos passagers qui vont trinquer, en fait. Qu'est-ce qu'on peut faire? On est obligé de faire un mouvement d'ampleur.
15: De son côté, la compagnie britannique s'est dit déçue et appelle les syndicats à renoncer à cette action à une période aussi importante de l'année.
9: Flora Granchette. Et puis en bref, 678 000 particuliers et professionnels concernés par la cyberattaque contre le système d'information du fisc. Bilan donné par la Direction Générale des Finances Publiques. Des données qui contiennent notamment les noms, le revenu fiscal de référence ou encore le taux de prélèvement à la source. La moitié des victimes sont des particuliers et seront prévenus ce lundi.
6: 7h07, et bientôt 7 minutes à l'étranger. Le bilan grimpe après le violent séisme qui a secoué l'Indonésie ce matin.
9: Il y a désormais au moins 20 morts selon les autorités. Le tremblement de terre de magnitude 7,7 a forcé des milliers de personnes à évacuer sur l'île de Flores. Une alerte au tsunami a été émise avant d'être levée.
6: Et puis nous sommes le 15 août, le jour de l'Assomption pour les chrétiens. Une journée idéale pour inaugurer la plus grande statue de la Vierge Marie d'Europe.
9: 55 mètres de haut, c'est en Pologne que ça se passe. La statue est plus grande encore que le Christ Rédempteur de Rio de Janeiro. De quoi rendre fiers les Polonais. Adrien Sarlat a rencontré à Varsovie.
17: Dans la cour de l'église Notre-Dame de Lourdes à Varsovie, Zofia fait sa prière face à la petite statue de la Vierge Marie. La grand-mère aimerait beaucoup voir de ses propres yeux sa gigantesque réplique située à 3 heures de route de la capitale.
18: On devrait en construire encore d'autres comme ça, mais je ne sais pas si je pourrais la voir parce que je suis maintenant très faible, j'ai 86 ans. Alors je ne sais pas si mes filles m'y emmèneront.
17: À la sortie de la messe, Anna se dit fière que la statue appelée à devenir célèbre se trouve en Pologne.
19: Je suis une fervente admiratrice de la Vierge Marie et toutes les initiatives visant à la glorifier me tiennent donc à cœur car je sais qu'elle est le chemin le plus direct et le plus sûr vers Jésus.
17: Eva, elle, nuance son enthousiasme alors que la foi perd progressivement du terrain chez les jeunes Polonais.
20: Comme l'a dit Jean-Paul II, on peut ériger de tous les monuments qu'on veut, mais si cela ne s'accompagne pas d'une volonté intérieure de suivre les vérités de la foi, à quoi bon ? C'est ce qui est dans le cœur qui est le plus important.
17: Aujourd'hui encore, près de 9 Polonais sur 10 se réclament de la foi catholique.
9: Adrien Sarlat, correspondant de RTL en Pologne.
6: Allez, les sports, les euros de natation, aucune médaille française hier, mais ça risque de s'améliorer ce soir.
9: Oui, puisque c'est le roi Léon Marchand qui y prendra part à la finale du 200 mètres papillon, qualifié tout en maîtrise hier soir en signant le meilleur temps des demi-finales. Le champion olympique qui vise une première médaille d'or européenne en individuel sur une course qu'il maîtrise de mieux en mieux, Isabelle Langer.
21: Il a beau être quadruple champion olympique, septuple champion du monde, Léon Marchand n'a encore effectivement jamais accroché un titre continental. Une anomalie que le Toulousain espère gommer ce soir. Et pour cela, il compte sur ce 200 mètres papillon qui a fait de lui un roi un soir des Jeux de Paris 2024 quand il a réussi un dernier 50 mètres d'anthologie pour chipper le titre olympique au Hongrois Milak. Cette saison, c'est une nage qu'il a encore améliorée à Austin, au Texas, avec Bob Bowman, l'ex-mentor de Michael Phelps, et ce n'est pas un hasard d'ailleurs que sa technique aujourd'hui ressemble beaucoup à celle de la légende de la natation américaine.
22: Je pense sur la puissance, c'est la façon dont j'envoie ma tête vers l'avant. Je pense aussi à la façon dont je fais mes reprises de nage, la façon dont je suis un peu plus collé à la surface de l'eau qu'avant, et surtout avec les temps que j'ai fait cette année en saison. J'ai fait des temps que je ne fais jamais normalement en saison, je suis un peu plus lent, donc je pense que j'ai progressé. Après, il faut le sortir au bon moment, comme d'habitude.
21: Le bon moment, c'est ce soir. L'objectif pour Léon Marchand, ce n'est pas d'aller chercher un record, mais bien la victoire. Pour ajouter une belle médaille d'or européenne à sa déjà prestigieuse collection.
9: Et puis deux autres médailles à aller chercher, un pour Pauline Maillot et Marie-Ambre Molluste en finale du 100 mètres d'eau. Et enfin quelques résultats de Ligue 2 pour terminer, la victoire de Saint-Etienne 3-1 face à Clermont. Défaite en revanche de Nantes qui n'y arrive toujours pas face à Laval 2-1.
6: Merci beaucoup Brieux-Bochet et vous avez toute l'actualité sur RTL.fr. Les courses, le quintet à Deauville, départ 15h15. 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La météo, le temps avec vous, Anthony, et des orages qui claquent dès ce matin.
2: Oui, ça y est, c'est parti sur la Haute-Normandie, sur l'Île-de-France aussi. Là, ça y est, ça tonne sur la région parisienne. Même chose du côté d'Orléans vers le centre-Val-de-Loire. D'autres orages aussi remontent vers la Charente-Maritime en provenance de l'Atlantique. Et cet après-midi, finalement, quasiment aucune région ne sera épargnée par ce risque d'averses et d'orages. Alors, sauf quand même près des côtes de la Manche et près de la Méditerranée, là ça va rester sec et plutôt ensoleillé. Et ces orages seront localement forts, d'abord en montagne, notamment sur les Pyrénées, le Massif central, les Alpes du Sud, la Corse, avec localement de la grêle. Mais en soirée, on va surtout surveiller des orages qui vont se déclencher dans tout le quart sud-ouest. Et là, ils seront très pluvieux, avec un risque d'inondation. Forcément, les sols sont très secs, donc ça va ruisseler. Et il y aura peut-être une vigilance orange cet après-midi. Ce sera évidemment à surveiller.
6: La météo avec vos messages, vous les auditeurs. Régine est en Haute-Vienne. Elle espère voir les températures baisser, Anthony.
2: Alors oui, ça va baisser un peu, d'ailleurs, dans toute la moitié ouest, mais ça va rester très chaud, sauf près des côtes de la Manche et de l'Atlantique, où là, ce sera beaucoup plus respirable. 24 à Brest, 26 à Biarritz, 27 à La Rochelle, mais encore 32 à Lille, 33 à Toulouse, 34 à Agen, à Reims, à Limoges, 35 à Paris, à Tours et à Poitiers, 37 à Strasbourg et 38 degrés à Lombres, bien sûr, pour Lyon, Nancy, Dijon, Besançon et Montélimar. 64 départements sont aujourd'hui en vigilance orange canicule. Ce ne sera plus que 28 demain, donc ça ira encore mieux demain dimanche.
6: Merci Anthony, continuez de nous écrire 74 900 avec le mot clé matin. La photo de l'équipe, je le signale, est en ligne sur nos réseaux.
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6: Et vous êtes peut-être sur la route depuis tôt ce matin, bison futé, voire rouge dans le sens des retours. Et si vous avez pris le volant très tôt, n'hésitez pas à appliquer les consignes de sécurité. On vous le rappelle depuis cette nuit, hein, je rappelle que RTL est en dispositif exceptionnel. 24 heures de radio, c'est jusqu'à ce soir 19h. Pierre Coplot, vous êtes ce matin donc sur une aire d'autoroute près de Rouen et vous êtes avec des gens qui appliquent ces consignes de sécurité à la lettre.
4: Oui, puisque je suis avec Jérémy qui remonte sur la Côte d'Opale. Il est parti à 4h30 du matin. Bonjour à vous.
23: Bonjour.
4: Bon, évidemment, fallait s'arrêter. C'était important pour recharger les batteries.
23: Oui, tout à fait, oui.
4: Les batteries physiques et de la voiture.
23: Oui, tout à fait, oui.
4: Est-ce que vous avez une voiture électrique et elle est en train de recharger?
23: Oui, là, c'est en train de recharger, là.
4: Bon, vous avez vérifié la pression des pneus, vous avez regardé le niveau de l'huile avant de partir ce matin.
23: Ouais, ce matin, on a tout contrôlé avant de faire route parce que sinon, c'était très dangereux, oui.
4: Bon, évidemment, on en parle depuis 19h hier, mais effectivement, sur la route, il faut aussi parfois lâcher le volant, alterner. Vous avez, je crois, plusieurs copilotes qui peuvent reprendre le volant.
23: Oui, j'ai ma femme et mon gamin qui les alternent de temps en temps pour la sécurité quand même sur la route. C'est dangereux, sinon.
4: Vous en avez besoin? C'est vous qui avez pris le volant ce matin?
23: Oui, c'est moi, oui.
4: Et là, ça fait combien de temps? Je disais 4h30, donc si on fait le calcul, ça fait
23: 4h30, il est quelle heure, là? Ça fait déjà 2-3 heures, c'est ça qu'on roule.
4: Vous voyez, Antoine, le temps passe si vite qu'on ne sait même plus quelle heure il est. Petite précision, c'est situé à l'intérieur de l'aire d'autoroute, donc dans ce centre commercial que je présentais tout à l'heure, parce qu'effectivement, il y a le tonnerre qui n'arrête pas de gronder depuis tout à l'heure. Oui. Effectivement, je crois que ça a posé des problèmes sur la recharge de votre voiture.
23: Oui, je pense que là, la voiture ne veut pas recharger. La centrale a sauté, là.
4: Ah bon? Donc, apparemment, il n'y a plus de courant. Donc, pour l'instant, vous allez devoir attendre un petit peu sur cette aire d'autoroute.
23: Oui, je pense. Oui. Sinon, elle est chargée dans Rouen, peut-être.
6: Ah bah, dis donc, l'information en direct avec vous, Pierre Coplot.
4: Bah, c'est ça, exactement. Bon, ça permet en même temps de recharger les batteries physiques, vous comprenez.
6: Oui, il y a tout ce qu'il faut sur cette aire d'autoroute.
24: Ça dure 4 heures, ça ne va pas être drôle.
4: Ça va pas être drôle, effectivement, surtout que la Côte d'Opale, c'est pas à côté. Mais bon, c'est, en tout cas, c'est l'aléa des vacances, on va dire. C'est le retour, c'est comme ça. Et c'est sur RTL.
6: Et c'est sur RTL, tout en direct. Merci beaucoup, Pierre Coplot, en direct de votre aire d'autoroute près de Rouen. Bon courage à tous ceux qui sont sur la route, sur le retour ou pour les vacances. Les messages avec vous, Perrine. Ah, attendez, Perrine, votre micro est allumé. Ça y est, c'est bon.
25: Stéphanie rentre de La Rochelle vers Tours, actuellement sur l'A10. Ça roule bien pour l'instant. Ils vont pas tarder à s'arrêter pour prendre le premier café de la journée. Pour Jean, c'est la fin des vacances aussi. Départ de Saint-Jean-de-Luz, direction Toulouse. Mais il préfère prendre son temps et prendre la route d'ici quelques heures.
6: Vous nous donnez de vos nouvelles. On adore ça. Perrine, lis vos messages à l'antenne. Dans un instant, on continue de parler vacances. On part à la découverte des charrettes garnies de Provence. À tout de suite.
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3: Il est 7h17, c'est tout l'été sur RTL. Léna Ménager nous parle des vacances, des destinations ou des façons de voyager. Bonjour Léna.
4: Bonjour Antoine, bonjour à tous.
3: Ce week-end, vous nous faites découvrir une tradition provençale du 19e siècle, les charrettes ramées. Une sortie qui va intéresser nos auditeurs de passage en Provence ce week-end.
4: Oui, cette musique, c'est celle des charrettes ramées. Si vous êtes dans le coin ce week-end, arrêtez-vous à Saint-Rémy-de-Provence, à Oreille et à Rognonat. Vous pourrez voir à partir de 10h une procession d'hommes et de femmes en costume traditionnel derrière une trentaine de chevaux de trait, eux aussi décorés pour l'occasion. C'est ça qu'on appelle une charrette ramée. En fait, les habitants célèbrent Saint-Roch à l'époque. C'était pour lui demander de protéger les villages de la peste. C'est ce que je découvre avec Lauriane Chabot de l'Office de tourisme Terre de Provence.
5: Une charrette, il faut imaginer que c'était le semi-remorque de l'époque. Hein. On y mettait les fruits, les légumes pour après les vendre au marché. Et en fait, ça va être tiré par 20-30 chevaux de trait quand elle court et jusqu'à 60-70 chevaux de trait quand elle marche. Il faut s'imaginer aussi les chevaux de trait harnachés à la mode sarrasine. Donc pour ça, vous avez des colliers sarrasins avec une boucle de laine. En fait, elle est coupée. Tout ça, ça va donner une sorte de pompon de velours. Donc c'est un très très gros travail. Il est surmonté également de petits miroirs, des petits miroirs et des petits grelots pour éloigner les mauvais esprits. On est entre le religieux et le païen parce que comme je le disais, on honore Saint-Éloi, Saint-Roch et Saint-Jean. Et c'est quand même la fête pendant plusieurs jours pour nous, les locaux. On aime se retrouver, on aime partager. C'est très important oui. En tout cas pour nous.
4: Vous devez avoir des super souvenirs de charrettes, c'est ça ?
5: Tout à fait. Les gens qui font ça, c'est même pas par passion, c'est véritablement de la tradition, de la transmission. Ils sont fiers. Il y a aussi une beauté de voir les charretiers, les arlésiennes, donc les dames qui sont costumées à la mode d'Arles. Tout le monde attend le passage de la charrette.
4: Quand est-ce qu'on peut voir ces charrettes ?
5: Alors, c'est chaque dimanche de fin mai jusqu'à fin septembre. Moi, ce que je recommanderais aussi, c'est véritablement peut-être de prendre quelques photos, mais après de laisser son portable de côté et de véritablement regarder avec ses propres yeux et pas à travers l'écran. Ce qui est magnifique aussi, c'est quand il y a le public qui est là et qui applaudit la charrette à ce moment-là, et quand on est avec le portable, on peut pas le faire.
4: Alors ça se passe ce week-end, mais d'autres charrettes ramées défilent encore fin août et début septembre. Notez par exemple le 30 août à Boulbon et le premier week-end de septembre dans le village de Palud-des-Neuves.
3: Et merci pour la découverte, Léna Ménager. Jean-Sébastien Petit-Demange, la Provence vous inspire. Nous partons pour Arles avec vous. Et là-bas aussi, il y a des charrettes ramées, des charrettes garnies.
6: Oui, ça fait la Carretto Ramado, fait partie des traditions d'Arles.
3: Quel accent occitan.
6: Qui est posé au bord du Rhône, en lisière des étendues sauvages de la Camargue. Il faut savoir qu'Arles, c'est la plus grande commune de France. 760 km², 7 fois la surface de Paris, pour seulement 52 000 Arlésiens. Et depuis son origine, sa situation stratégique de dernier passage sur le fleuve a attiré les Celtes, les Grecs et les Romains. Entre le boulevard des Lys et les eaux gris cendrées du Rhône, Nîmes a conservé son enchevêtrement de ruelles, ses maisons à l'italienne, et puisqu'Arles fut une importante colonie romaine, et non pas Nîmes, comme je l'ai dit, il faut visiter le théâtre antique dans lequel on jouait devant 12 000 spectateurs. Il y a les arènes qui, elles, sont plus grandes que celles de Nîmes.
3: Voilà, c'est pour ça.
6: Mais elles ont perdu l'attique qui les couronnait. Il y a également les thermes de Constantin et une obélisque à la romaine qui complète le tableau.
3: En parlant de tableau, Van Gogh est passé par Arles.
6: Absolument. Vincent Van Gogh séjourna ici entre février 1888 et mai 1889. Il eut la révélation de la lumière provençale. Ça lui a inspiré 300 toiles et dessins. La fondation Van Gogh, à défaut de de vrais Van Gogh permet de découvrir de façon passionnante l'influence de Vincent sur la création contemporaine. Et la ville d'Arles a conçu un parcours d'une dizaine de lieux où il a peint certaines toiles. Par exemple, le quai du Rhône, où il a fait la nuit étoilée, la place du Forum, où il a peint le café le soir. Autre musée, autre artiste, le musée Réattu, qui possède une collection de près de 60 dessins réalisés en janvier 71 par Pablo Picasso, des Arlequins, des Mousquetaires, des Hommes assis, qui constituent une sorte de journal intime de Pablo Picasso qu'il jetait comme ça sur le papier. Il en a fait don à la ville d'Arles. Et puis il y a également une toile de Picasso de 1923 qu'il a donnée à la ville, qui a été donnée à la ville en 1985. Et sur la place de la République, l'hôtel de ville, encadré par l'église Sainte-Anne et puis surtout l'église Saint-Trophime, qui est une des plus belles églises romanes du sud de la France. Une majesté dans son volume intérieur qui est quasi absent de décoration, une richesse des sculptures du portail qui montre le meilleur de l'art du XIIe siècle. Et quand on parle d'Arles, on ne peut pas parler de la star d'Arles, à savoir Jeanne Calment. Elle y était née en 1875, elle y est décédée en 1997, je vous laisse faire le calcul. Elle racontait ses rencontres avec Vincent Van Gogh dans la boutique de son futur mari, où il venait chercher ses tubes de couleurs. Vincent n'était pas très agréable lorsqu'elle la servait. Elle avait 13 ans, il l'était beaucoup plus avec Fernand, son futur époux. Alors, est-ce que Van Gogh était masculiniste?
3: C'est la question posée par Jean-Sébastien Petit-Devange. En tout cas, il n'était pas très sympathique avec Jeanne Calment. On l'aura bien compris. Merci beaucoup, Jean-Seb, pour la balade à Arles ce matin. Dans un instant, le coup de pouce RTL ce matin. On donne la parole à une association qui aide les jeunes pêcheurs à s'installer. Et dans moins de 10 minutes, le journal de 7h30 avec ce camouflet pour Emmanuel Macron, l'interdiction des réseaux sociaux aux moins de 15 ans, retoqué par le Conseil constitutionnel. Et puis, bien sûr, tous les sports, les championnats d'Europe de natation, Léon Marchand qualifié pour la finale ce soir du 200 mètres papillon. À tout de suite.
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3: Il est 7h25, les coups de pouce RTL à présent avec la Fondation de France. Vous le savez, tout l'été, nous donnons la parole à des associations. Ce matin, l'association Pleine Mer, elle milite pour une pêche artisanale et durable. Elle aide à l'installation de jeunes pêcheurs. J'ai contacté son fondateur.
15: Bonjour, je m'appelle Charles Brenne, je suis marin-pêcheur et j'ai fondé l'association Pleine Mer il y a 8 ans maintenant.
16: Et donc vous aidez les jeunes pêcheurs à s'installer, à acquérir des bateaux?
15: Alors il y a pas mal de difficultés pour s'installer à la pêche, à la fois le prix d'entrée, donc un bateau de pêche ça peut valoir de 50 000 euros à plusieurs millions d'euros, ça dépend de la taille et de l'endroit. Et souvent l'autre problématique c'est les droits de pêche et les quotas qui y sont associés. Et c'est souvent ça le frein à l'entrée et la difficulté, notamment pour le segment artisanal. Donc la volonté de Mer de Liens, c'est de pouvoir trouver des bateaux, de pouvoir les financer, mais aussi de trouver avec ces bateaux des droits et des quotas de pêche qui permettront aux pêcheurs qui s'installent d'avoir des capacités de pêche réelles et de pouvoir avoir un équilibre économique à terme.
16: Charles Brenne, est-ce que c'est une filière qui attire encore ?
15: Il y a un vrai sujet de génération parce qu'il y a beaucoup de... Enfin, la moyenne d'âge à la pêche, elle vieillit un peu comme en agriculture. Et effectivement, on a des difficultés souvent à attirer des jeunes vers ce métier-là qui souvent paraît difficile, paraît dur, mais en fait, il faut aussi le redorer parce qu'en réalité, c'est un métier peut-être un peu physique, on est d'accord, mais c'est aussi un métier où on vit sur l'eau tous les jours. Moi, je peux en témoigner, c'est quand même une qualité de vie assez extraordinaire. Il y a aussi un élément qu'il ne faut pas cacher par rapport à nos amis agriculteurs. On a la chance souvent à la pêche d'avoir des revenus qui sont quand même nettement supérieurs. On arrive quand même à avoir une qualité de vie correcte avec ce métier-là.
16: Et est-ce qu'on a un salaire moyen ?
15: Alors, c'est hyper compliqué d'avoir une idée d'un salaire moyen parce que la pêche est extrêmement fluctuante. Mais clairement, sur des bateaux artisanaux, en gros, c'est pas rare de gagner 2500 ou 3000 euros net assez rapidement. Donc, moi, j'ai des amis qui sont dans le maraîchage ou dans l'élevage et qui n'ont pas du tout ces revenus. Donc, faut aussi se dire, c'est un métier où on peut vivre très convenablement financièrement de son activité. Et c'est, à mon sens aussi, quelque chose qu'il faut mettre en avant pour attirer des nouveaux candidats.
16: 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Vous pouvez donner sur le site de la Fondation. 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

0: Champagnol au 74 900 avec le mot clé matin. Il a du ciel et de l'orage. Périne.
1: On a Christine de Boulogne-sur-Mer qui nous a laissé un message vocal au 32.
2: Bonjour, je suis Christine de Boulogne-sur-Mer. Je viens de rentrer de vacances où nous étions sur Bordeaux et sur Valras. Nous avons passé un superbe été et nous sommes rentrés pour nous occuper de nos petits-enfants. Je souhaite à tous les auditeurs d'RTL de merveilleuses vacances. Bonne journée à tous.
1: Voilà, et puis on a Franck et Nathalie aussi qui partent à l'instant de Rodez dans pour l'Aveyron. Enfin, de Rodez dans l'Aveyron, direction Uzès, et le retour du travail dès lundi.
0: Vous avez tout mis dans l'ordre. Bravo Périne, bonne journée à tous. 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Il est 7h30. Journal présenté par Thibaut Huy, bonjour.
3: Bonjour Antoine, bonjour à tous.
0: À la une, l'interdiction des réseaux sociaux aux moins de 15 ans, retoquée par le Conseil constitutionnel.
3: C'était l'une des promesses d'Emmanuel Macron. Pour les sages, c'est une atteinte à la liberté d'expression. Dans ce journal également, les conséquences de la canicule et la surmortalité des poissons dans un lac près de Toulouse, c'est une véritable hécatombe. Le classement des meilleures universités du monde est tombé et un établissement français pointe à la 13e place. Il s'agit de Paris-Saclay. Enfin, Léon Marchand s'élance ce soir pour un premier titre européen sur 200 mètres papillon. Vous l'entendrez à notre micro en fin de journal.
0: 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C'est un sérieux revers politique pour Emmanuel Macron.
3: Le Conseil constitutionnel a censuré hier l'interdiction des réseaux sociaux pour les moins de 15 ans. C'était l'un des engagements phares du second quinquennat du chef de l'État. Rachel Duceppe, les sages estiment que cette loi porte une atteinte disproportionnée à leur liberté d'expression.
4: Oui, c'était une promesse d'Emmanuel Macron. L'interdiction des réseaux sociaux aux moins de 15 ans devait entrer en vigueur au 1er septembre. Ce ne sera pas le cas. Une censure du Conseil constitutionnel prévisible pour la gauche, comme l'explique le député écologiste Benoît Biteau.
5: Ces gouvernements ne sont que dans la réaction, ne sont jamais dans la réflexion en profondeur. Il faut vraiment travailler le sujet, mais avec un texte sérieux.
4: Ce qui coince, la rédaction du texte. Les sages demandent des précisions, notamment comment contrôler l'âge des utilisateurs en ligne. Problème, la France ne peut pas imposer cette vérification aux plateformes. Le règlement européen lui interdit. Pour Arthur Delaporte, député PS, la seule solution, attendre un changement des normes européennes.
6: C'est un sérieux revers pour le gouvernement. Ça ne peut pas être juste un objectif pour satisfaire le président de la République. L'Union européenne travaille sur un texte à horizon septembre 2027. Si le président de la République veut obtenir ça au mois de juin, c'est juste une espèce d'effet d'orgueil.
4: Le président de la République n'enterre pas sa promesse. L'Élysée l'assure. Il est déterminé à faire aboutir cette réforme d'ici au printemps 2027.
3: Rachel Duceppe du service politique de RTL, Emmanuel Macron qui charge Sébastien Lecornu, le Premier ministre, de réécrire la loi d'ici au printemps 2027. Et puis en revanche, le Conseil constitutionnel valide l'essentiel de la loi sur la fin de vie, avec quelques réserves notamment sur la clause de conscience. Et puis ça passe aussi pour la loi d'urgence agricole qui entérine le retour de l'acétamipride, pesticide très controversé, utilisé notamment dans la filière de la noisette.
0: Sur le front des incendies, les feux sont fixés dans le Pas-de-Calais.
3: Au total, près de 190 hectares sont partis en fumée à Neuchâtel, Ardelot et Dan. Le périmètre est sécurisé, a annoncé la préfecture. 1200 touristes ont pu réintégrer leur lieu de vacances après avoir été évacués. Un soulagement pour Denis Beaumeau, responsable du camping de Dan, qui reste toutefois sur ses gardes.
7: Parce qu'il y a le côté tourisme aussi. Maintenant, c'est une gestion de fumerolles, c'est des reprises, on va dire, souterraines. Alors, moi, je pensais que c'était un sol sableux et qu'il n'y avait pas le problème du sud de Bordeaux avec la tourbe. Et en fait, c'est exactement la même chose. Et les racines restent incandescentes et peuvent repartir, ils nous disent, au bout de 3 semaines. Donc c'est un gros boulot. Évidemment, les vacanciers, ils étaient un petit peu inquiets. Ils ont tous appelé, hein, parce qu'il y a toujours des gens qui paniquent un peu plus que d'autres. 10, 15, 20% d'annulation. Mais on est en relation avec nos collègues sur le littoral qui ont également des campings comme nous. Et ils constatent qu'il y a 15, 20% des gens qui ont un petit peu paniqué, qui se rétractent sur les locations. Mais les gens qui ont le choix, ils viennent pas. Ils prennent pas le risque.
3: Denis Beaumont, responsable du camping de Dan au micro RTL de Romaric Caillé. À noter que la situation s'améliore dans les Landes, des températures en baisse et une humidité en hausse qui facilite la tâche des pompiers. Les flammes ont parcouru 1300 hectares. Le feu progresse un peu, mais son intensité diminue. Un homme de 30 ans est mort noyé dans une coulée de boue. Cela s'est passé hier après-midi à Sixte-Fer-à-Cheval, en Haute-Savoie. Il faisait partie d'un groupe de 7 personnes qui pratiquaient du canyoning sans encadrement. Ils ont été surpris par un épisode orageux. Une deuxième victime âgée de 27 ans souffre de blessures légères.
0: C'est l'une des nombreuses conséquences de la sécheresse et de la canicule, la surmortalité des poissons.
3: Près de Toulouse, le niveau du lac de la Ramée est très bas, plus assez d'eau et donc moins d'oxygène pour les poissons. Ils ont été retrouvés morts par dizaines à la surface. Reportage de Pierre Granger pour RTL.
8: Sur les rives de ce petit étang, ce qui frappe les riverains, c'est l'odeur.
9: Ça sentait le mort. C'est comme si un cadavre il flottait là à côté de toi.
8: Naïki fait son footing ici, matin et soir. Reniflant cette odeur, il n'en pouvait plus et a tiré la sonnette d'alarme.
9: Là, il les a enlevés à partir du moment où le signalement a été fait. Et donc, hier matin, ils sont venus, ils ont tout retiré le poisson, mais malheureusement, ils en ont oublié pas mal. En fait, ceux-là, ils sont morts depuis hier. Vous en avez un devant vous et il y en a d'autres là-bas.
8: Sur ces rives, normalement immergées, des dizaines de silures ou des carpes d'un mètre de long pour les plus grands. D'autres, inertes à la surface du plan d'eau. Alain est pêcheur, il a très bien compris pourquoi les poissons meurent.
10: Il n'y a pas d'eau, donc forcément l'eau elle se réchauffe. L'oxygène, il y en a moins. En plus, c'est accéléré par le fond vaseux qui dégage lui-même des gaz. Donc et forcément, les poissons, entre le manque d'eau et puis le manque d'oxygénation, ils sont condamnés à mourir. Si on fait rien, ils sont condamnés à mourir.
8: Alors la métropole qui gère le site a déjà fait remonter le niveau de l'eau en rouvrant les vannes. Mais le processus est lent et l'eau continue de s'évaporer. Encore 40 à l'ombre hier après-midi à Toulouse.
3: Pierre Granger pour RTL. Et la chaleur qui diminue ce samedi, Météo France lève la vigilance orange dans 19 départements de la façade ouest ainsi que des Alpes. 64 départements sont toujours concernés.
0: Cette question à présent, quelles sont les universités les plus prestigieuses de la planète? Le classement de Shanghai, référence en la matière, est tombé. Un établissement français fait partie de l'élite.
3: À quelques longueurs des institutions Harvard, Stanford ou encore Cambridge, c'est l'université de Paris-Saclay qui pointe à la 13e place. Un véritable bond au classement, Mathilde Piquet.
1: Oui, c'est une ascension fulgurante, plus 24 places en 5 ans. Le secret de cette réussite, c'est déjà de se spécialiser. Paris-Saclay a misé sur les sciences dures. Camille Galap, son président, au micro de Johanna Chabas.
11: C'est vrai que depuis de très nombreuses années, dans le domaine des mathématiques, de la physique, d'ingénierie, de l'agriculture ou même dans le secteur de la santé, on est très bien positionné au niveau européen et international. On a aussi des chercheurs qui sont hautement cités. C'est un véritable atout.
1: Paris-Saclay regroupe désormais 22 instituts universitaires, parmi eux de grands noms comme l'école d'ingénieurs Centrale Supélec et AgroParisTech. Et là se cache le deuxième facteur clé de la réussite de Paris-Saclay, l'accent mis sur la recherche. Loïc Josserand est le président de l'université Versailles-Saint-Quentin-en-Yvelines, partenaire de Paris-Saclay.
12: Paris-Saclay, c'est énormément de laboratoires. C'est pas juste trois petits labos qui se sont dit qu'ils allaient faire mieux que les autres. C'est une recherche qui existait de façon éparse, qui a été rassemblée de façon à ce que, ensemble, elle constitue un poids lourd au niveau international.
1: C'est aussi un cercle vertueux. Plus l'université progresse dans les classements, plus elle attire les meilleurs profils d'étudiants, notamment internationaux.
3: Mathilde Piquet pour RTL. Et dans le reste de l'actualité internationale, un puissant séisme a frappé l'Indonésie cette nuit. Un tremblement de terre de magnitude 7,7 au nord de l'île de Flores. Il y a au moins 20 morts selon un premier bilan. Des milliers d'habitants ont dû évacuer la zone. L'alerte au tsunami a été levée.
0: Les sports et les championnats d'Europe de natation à Saint-Denis, le Roi Léon en route vers son premier titre continental.
3: Léon Marchand s'est aisément qualifié hier soir pour la finale du 200 mètres papillon. Il signe le meilleur temps des demi-finales. Le quadruple champion olympique s'est employé, mais n'était pas tout à fait satisfait de sa prestation. Écoutez-le au micro RTL d'Isabelle Langer.
13: Non, pas à l'économie du tout. Une 53, faut aller les chercher. Je gagne ma demi-finale, donc c'est parfait. Je pêche un peu dans le dernier 50. Je suis un peu sous l'eau, j'arrive moins à mettre les jambes, etc. Donc j'espère que ce sera un peu mieux demain soir.
14: Qu'est-ce qui t'a manqué là? C'est parce que t'as trop attendu cette semaine et il faut se remettre dans le rythme?
13: Oui, il y a de ça, je pense. Il y a aussi le fait que c'est pas la finale ce soir. Donc je pense que dans ma tête, inconsciemment, j'ai pas la même énergie que dans une finale européenne. J'espère que je l'aurai demain, on peut pas savoir, mais voilà.
14: Le public, tu sens que ça pousse derrière là?
13: Ouais, c'était trop bien. Déjà ce matin, j'étais un peu choqué. Et là, ce soir, je pense que c'est pour ça que j'arrive à partir assez vite, parce qu'il y a vraiment de l'énergie. Et j'ai l'impression qu'il y a beaucoup de bruit, donc c'est trop bien. On a un bon public.
3: Léon Marchand au micro d'Isabelle Langer pour RTL. La finale du 200 mètres papillon, c'est à 18h30 et ce sera à vivre dans RTL Soir week-end. Deux autres médailles à aller chercher pour les Bleus aujourd'hui. Pauline Mathieu et Marie-Ambre Molu sont en finale du 100 mètres d'eau. Et puis, un mot d'athlétisme, les championnats d'Europe à Birmingham avec plusieurs chances de médailles pour la France ce samedi. Notamment Clémence Beretta sur le semi-marathon et Aurélien Quignon sur le marathon.
0: Thibaut, vous faites une heureuse. Eliane nous réclamait les résultats en athlétisme et c'est pour vous, Eliane, c'est cadeau. Elle s'est signée Thibaut. Merci Thibaut. La météo, Anthony Cazemarec. On a également Pascal Deloise. Il est en vacances dans l'Oisan. Oui, Pascal, il est comme ça. Il faut que ça commence par Oise. Ah, sinon, il y va pas. Attention aux orages, attention, hein, dans les Alpes.
15: Ce matin, c'est très calme, très ensoleillé, mais dès la mi-journée, on aura un risque orageux sur les Alpes et notamment sur l'Oisan et de très fortes chaleurs, hein. 35 degrés si vous êtes notamment du côté de Grenoble, évidemment, en altitude. Ce sera un peu moins chaud, mais quand même, soyez évidemment vigilants pendant vos randonnées en montagne cet après-midi. Alors, pour l'instant, ces orages, on les retrouve ce matin en plaine, sur la Haute-Normandie, sur l'île de France, le centre-val de Loire, mais aussi entre la Charente-Maritime et la Vendée. Et puis, cet après-midi, ces orages vont se multiplier quasiment partout, sauf près des côtes de la Manche, en Bretagne et près de la Méditerranée, où là, ça va rester ensoleillé, avec parfois quelques passages nuageux. C'est donc en montagne qu'ils seront les plus forts, ces orages, mais aussi dans tout le quart sud-ouest, en soirée. Là, c'est surtout leur caractère pluvieux qu'il faudra surveiller.
0: Les températures, la vigilance canicule concerne 64 départements ce matin.
15: Exactement, 19 de moins qu'hier. Ce sont les départements de l'ouest, mais aussi des Alpes, en tout cas Alpes de Haute-Provence et Hautes-Alpes, mais aussi du Languedoc-Roussillon qui ont quitté la vigilance orange canicule. Il fera encore dans la moitié est et dans les régions centrales 35 à 38 degrés cet après-midi. 35 à Paris et à Marseille, 37 à Strasbourg, à Avignon, à Clermont-Ferrand, à Lombres évidemment, 38 à Lyon, à Nancy, à Dijon et à Montélimar. Et puis ça devient, alors pas forcément respirable, mais disons un peu moins chaud à l'ouest. Vous aurez quand même 33 degrés à Toulouse et à Nantes cet après-midi, 32 à Lille et à Bordeaux et 24 pour Brest et Cherbourg.
0: Merci Anthony.
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0: Et oui, on vous parle du chassé-croisé ce matin. C'est notre opération 24 heures de radio. C'est jusqu'à ce soir, 19h. On attend des centaines de kilomètres de bouchons depuis tôt ce matin. On vous parle beaucoup de ceux qui rentrent. Mais il y a aussi ceux qui partent. Les petits chanceux, Pierre Coplou, vous êtes sur l'aire d'autoroute de Beaugoué, près de Rouen. Vous avez traversé la 13 en toute sécurité. Bien sûr, vous êtes avec ceux qui ont le sourire ce matin.
17: Ouais, je suis avec ceux qui ont le sourire, ceux qui partent plus en retard que les autres en vacances. Bonjour messieurs.
18: Bonjour.
19: Bonjour.
17: Vos prénoms ?
19: Gabriel. Esteban.
17: Bon, vous vous dirigez vers où là ?
18: Là, on descend sur Monaco. On fait une étape déjà chez ma mère en dessous de Lyon. Donc, on a de la route.
17: Vous avez combien de temps de trajet à peu près ? Vous avez calculé ça ?
19: 6h, 6h30 au total. Pause, tout ça.
17: 6h, 6h30. Bon, vous êtes arrêté quand même sur cette aire d'autoroute. Vous avez vu qu'il y avait tout ce qu'il fallait. Hein. Et là, vous êtes servi un petit café. Il y a quoi d'autre sur la table hein ?
18: Bah oui, on s'est pris des petits croissants, pain au chocolat sur Caen quand on est parti. Donc on s'arrête de prendre le café sur l'aire d'autoroute.
17: Vous alternez à deux au volant ?
18: Oui, on va alterner, je pense. Ça va être pas mal. Ça va être plus simple.
17: Bon, vous avez le sourire, je le vois, hein, jusqu'aux oreilles, évidemment. Parce que les vacances, ça fait plaisir. Vous êtes différents de ceux que je croise depuis ce matin, c'est bizarre. qui, eux, plutôt, rentrent sous la pluie, en plus. Qu'est-ce que vous allez faire exactement ? Vous allez aller dans la famille, mais les activités qui sont programmées ?
19: Bah, pour le moment, on n'a rien prévu, mais je pense qu'on va faire un peu au feeling. On verra ce qu'il y a sur place. Et puis, en fonction de ce qu'il y a, on choisira ce qu'on fera comme activité.
17: L'intérêt, c'est quoi ? C'est surtout de trouver du soleil ?
19: Non, pas forcément, se faire plaisir aussi, surtout, parce que ça fait longtemps qu'on attend les vacances, donc surtout prendre du plaisir.
17: Vous partez pour combien de temps ?
19: On sait pas trop.
17: C'est des vacances indéfinies, pour toujours.
19: C'est qu'on fait toute la semaine prochaine, mais la semaine d'après, on sait pas quand est-ce qu'on rentre encore.
17: Ça, c'est des vacances qu'on adore, évidemment, au feeling. Vous allez finir votre petit-déj tranquillou, qui va reprendre le volant ?
18: Ça va être Gabriel, je pense, jusqu'à Paris, donc...
17: Vous battez pas hein, pour prendre le volant.
18: Non, c'est bon.
17: Voilà, donc vous allez finir tranquillement et puis vous allez partir du coup pour une dizaine d'heures, c'est ça ?
18: Ouais, à peu près. Bah ouais, 6-7 heures jusqu'à en dessous de Lyon et puis on repartira lundi matin pour à peu près.
17: Je vous sens presque fatigué déjà de venir 6-7 heures de trajet quoi.
18: Non, ça le fait. Bah, surtout qu'on est deux, donc ça ira bien.
17: Ouais, vous serez plus heureux quand vous serez une fois arrivé.
18: Oui, c'est ça surtout.
17: Bon voilà, vous allez finir tranquillement le petit déj. On va les laisser Antoine. Et puis bah moi je vais vous retrouver des gens qui bah, ont le blues hein, parce que c'est le 15 août, ce qu'il y a de plus sur cette aire d'autoroute.
0: Et oui, c'est la route du retour. Merci beaucoup Pierre Coplon. On vous retrouve dans une demi-heure. Journée spéciale chasse et croisée sur RTL. C'est jusqu'à 19h. Vous avez la parole au 32-10. Vous avez aussi la parole avec les messages Périne.
1: Eric est à Cassis. Il est en train de charger le coffre de la voiture. Départ prévu à 8h30. Direction La Maison à Bourges. Et puis on a Laurence de Valenciennes, elle est sur la route de Paris, on l'écoute.
20: Laurence de Valenciennes, je suis en direction de Paris. Nous allons avec un ami musicien voir le musée Guimet et l'Opéra Garnier avant qu'il ne ferme. Donc bonnes vacances à tous et bonnes vacances à l'équipe RTL.
0: Et merci beaucoup Perrine pour tous ces messages. Dans un instant, c'est notre reportage événement direction Lourdes, le 153e pèlerinage, à un mois et demi de la visite du pape Léon XIV. À tout de suite.
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0: Merci d'avoir choisi RTL. Nous sommes le 15 août, c'est l'Assomption. C'est une date majeure du calendrier chrétien. Les catholiques commémorent la montée au ciel de la Vierge Marie et c'est l'événement à Lourdes aujourd'hui.
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0: Le 153e pèlerinage dans la ville des Hautes-Pyrénées. Plus de 7000 pèlerins se retrouvent pour prier ensemble. Ils viennent du monde entier. Bonjour Patrick Tégéro.
28: Bonjour.
0: 700 malades ou handicapés peuvent compter sur 3500 hospitaliers. Vous avez rencontré un binôme assez émouvant. Christiane, handicapée de naissance, elle a 79 ans. Et c'est Marie, 21 ans, qui l'accompagne et l'assiste pendant toute la durée du pèlerinage.
28: Oui, pour Christiane, c'est son 45e pèlerinage.
29: Qu'est-ce que vous attendez de ces pèlerinages à chaque fois ?
30: Je repars avec beaucoup d'amour, beaucoup de joie. Ça m'aide parce que je suis en maison de retraite maintenant. Je vis quelque chose de joli ici. Lourdes, c'est pour moi, c'est la rencontre avec Marie, la rencontre avec des jeunes. C'est le plus beau cadeau que je peux recevoir de Marie.
28: Et justement, sa brancardière attitrée s'appelle Marie. Ses parents l'ont emmenée à Lourdes 3 mois après sa naissance et elle y revient tous les ans.
30: Je l'ai connue, ça fait 1 an.
31: Non, plus.
30: Plus.
31: Ça fait une dizaine d'années qu'on se connaît.
30: Dizaine d'années qu'on se connaît.
31: Et j'ai fait tous les pèlés enfants. Et je suis
28: les pèlerinages.
31: Pèlerinages, pardon. Et je suis hospitalière depuis que j'ai 18 ans. Parce qu'on peut être hospitalière qu'à partir de 18 ans. Pour nous, c'est notre semaine de service. Tous les ans en famille et c'est une semaine dont j'ai vraiment besoin pour me ressourcer, pour me mettre vraiment au service de ceux qui sont plus petits, plus faibles que moi et qui ont tellement besoin. Et puis même pour nous, ça nous apporte tellement. Je pense que on leur donne, mais on en reçoit beaucoup, beaucoup, beaucoup plus que ce que eux reçoivent. Et c'est ça qui est vraiment super beau dans notre service.
28: Marie a entamé des études de droit pour devenir juge pour enfants. Toujours cette motivation d'aider les plus faibles. Une vocation née ici.
0: Cette année, Patrick, le thème des prières lors des cérémonies, ce sera la paix.
28: Oui, c'est une évidence pour le cardinal Jean-Paul Vesco, archevêque d'Alger. Il préside le pèlerinage.
32: C'est un immense bonheur parce qu'on est à la fois au milieu de tous les pèlerins. On rassemble tous ces sourires, toute cette foi qui est là. Et je suis très touché d'abord du nombre de jeunes absolument invraisemblables et du caractère extrêmement familial de ce pèlerinage. C'est vraiment des malades et des volontaires.
28: On célèbre aussi à Lourdes le 30e anniversaire des assassinats des moines de Tibérine. Rappelons que Mgr Vesco est évêque d'Alger. Alors plus que jamais, il a mis un appel à la paix au cœur de toutes les célébrations, au cœur de toutes les prières des pèlerins.
32: Marie a les bras grands ouverts et grands ouverts bien au-delà des croyants chrétiens. Marie, elle est extraordinairement présente aussi dans le monde musulman et elle nous entraîne apprennent justement à regarder plus loin. Et pour moi, dans ce monde qui est en guerre, je suis très heureux que pendant ce pèlerinage, tous les jours, il y a un temps de prière permanent pour la paix, parce que la guerre est effroyable et qu'on a oublié qu'elle était effroyable. On a des guerres de tranchées en Europe depuis 4 ans, des centaines de milliers de morts, et ça, c'est abominable. Et moi, je crois que si on a vraiment un message aujourd'hui, et pour ce 15 août, mais c'est le message d'appel à la paix, à la paix, à la paix.
28: Dans quelques semaines, les 26 et 27 septembre, le pape Léon XIV viendra ici même prier pour la paix. Il terminera ainsi son séjour en France. Déjà plus de 100 000 personnes sont inscrites pour assister et participer aux prières du Saint-Père.
0: Et ce sera bien sûr l'événement fin septembre en France, la visite du pape Léon XIV. Elle sera à vivre sur RTL. En attendant, on remercie chaleureusement Patrick Tégéro, correspondant à RTL en Occitanie. Il est 7h49, dans une dizaine de minutes, un nouveau journal, avec à la une l'interdiction des réseaux sociaux pour les moins de 15 ans, la loi censurée par le Conseil constitutionnel, reportage dans une famille. Nous serons en direct des Landes, l'incendie de Luglon semble baisser en intensité hier soir, on va voir comment s'est passée la nuit pour les pompiers. La montagne, toujours plus fragile, elle s'effrite sous l'effet de la canicule, c'est le cas notamment dans le massif du Mont Blanc, des explications à suivre, et puis bien sûr les sports, l'euro de natation, Léon Marchand vise l'or ce soir sur 200 mètres papier. Pillon. RTL Matin Weekend, cette émission c'est la vôtre, vos messages. Denis le charcutier, Martine et Joseph sont connectés sur la page Facebook. Chantal est à Neuilly sous Clermont, elle souhaite une bonne fête à toutes les maris. Merci de nous écrire, on poursuit le voyage. Alors Pierre Coppeau est ce matin avec ceux qui voyagent en voiture. On pense aussi à ceux qui aiment le train. C'est comme ça tout l'été, on vous propose des voyages assez originaux. C'est avec Jean-Baptiste Bonaventure. Bonjour Jean-Baptiste.
3: Bonjour Antoine, bonjour à tous.
0: Vous êtes l'auteur de deux livres magnifiques aux éditions du Chêne, Voir le monde en train, voir l'Italie en train. Et aujourd'hui, comme tous les samedis, on voyage en France.
3: Effectivement, on voyage en France et on monte à bord d'une des plus belles lignes de tout le pays, celle qu'on appelle la ligne des Causses, qui part de Neussargues, dans le Cantal, que vous ne connaissez peut-être pas, et qui va

0: par les gorges de la Creuse, qu'on appelle aussi la vallée de l'enfer.
1: D'accord.
0: Sauf que cet enfer-là, évidemment, il est absolument splendide. C'est un éden de roches, de trouées, de vallées profondes. C'est un paysage accidenté, sculpté par des millions d'années d'érosion et de changements climatiques. Et autant vous dire que ça ressemble au paradis aussi.
1: Et on traverse ensuite toutes ces causses.
0: Effectivement, les causes, vous savez, ce sont ces grands plateaux karstiques, comme on en trouve notamment dans le Larzac, et d'ailleurs c'est celui qu'on est en train d'atteindre, après avoir passé Millau et son célèbre viaduc, sur lequel ne passe pas la ligne, bien évidemment, puisqu'elle a été construite des décennies avant. On atteint donc le causse du Larzac, qui nous escorte tout doucement jusqu'à Bédarieux et jusqu'au lac de Salagou, où je vous conseille de faire un arrêt.
1: Et, ah, parce que c'est pas là qu'on s'arrête.
0: Pas tout à fait. En fait, cette ligne, elle va jusqu'à Béziers. Et en fait, Béziers, c'est un nœud ferroviaire très intéressant quand on aime les voyages en train, puisqu'on peut à la fois partir vers l'étang de Thau, il y a une ligne qui longe l'étang de Thau qui est absolument superbe, on peut aller jusqu'à l'Espagne, à Cerbère, en passant par Collioure, par Bagnols-sur-Mer, ou on peut aller vers Toulouse, etc., ou vers les Pyrénées, où il y a de splendides trains.
1: Voilà, donc en fait, le voyage continue. Grâce à vous, Jean-Baptiste Bonaventure, à qui on doit voir le monde en train, voir l'Italie en train, c'est aux éditions du Chêne. Merci beaucoup, Jean-Baptiste. Demain,
0: nous partons aux États-Unis, dans le sud des États-Unis.
1: On va traverser l'Atlantique. À demain.
0: À demain.

0: Et Jean-Sébastien Petit-Demange, on vous retrouve le plateau de l'Aubrac, vous adorez, vous.
1: Alors, en quittant Espalion, on commence un voyage initiatique. On prend la D921, les champs succèdent aux champs, et ce n'est qu'à l'approche du village de l'Aïeul que l'horizon s'élargit, que les parcelles de terre deviennent plus libres. On se pose sur le plateau, et là-haut, ce ne sont que de vastes prairies vert plomb, grattées par les nuages. On plonge à un moment dans un univers de basalte et d'herbe. C'est un moment, un morceau de terre qui ressemble à la lune, avec des milliers de fleurs qui peuvent éclore comme ça en quelques heures. Et on ne peut être que fasciné par l'Aubrac, car on se retrouve dans une sorte de refuge des valeurs profondes de la nature, des valeurs authentiques de la terre. Et sur l'Aubrac, que le soleil se lève ou qu'il se couche, il est quasi inimaginable de manquer ces moments qui valent 1000 ans. C'est ça l'Aubrac, c'est l'éternité de la France, c'est l'éternité de la nature et de la terre.
0: Et c'est ça le poète Jean-Sébastien Petit-Demange. Merci beaucoup Jean-Seb, on marque une pause à suivre. Nos conseils lecture, un livre jeunesse parfait pour endormir. Le petit dernier, ce sera avec Laurent Marsic. Bel été sur RTL.
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0: Et il est 7h56 sur RTL, les conseils lecture de l'été avec Laurent Marsic. Ce matin, Laurent s'adresse aux parents qui ont envie de donner le goût de la lecture aux enfants. Voici une collection qui cartonne chez nous en France depuis plus de 40 ans, les collections Mouches et Moucherons.

0: aux éditions L'École des loisirs. Une idée née aux États-Unis, proposer des lectures adaptées dans un format poche pour un prix riquiqui.
1: Des stars comme un des maîtres de la littérature pour la jeunesse aux États-Unis, Arnold Lobel, dont les histoires étaient autrefois publiées dans une série baptisée « Je peux lire ». Des livres souples, format poche, c'est cette collection qui a inspiré l'École des loisirs dans les années 80 pour ses petits livres baptisés chez nous « Moucheron » et « Mouche ». Chez nous, la star s'appelle Chien Pourri.
2: À tout à l'heure, Chien Pourri.
1: Vendu à 5 200 000 exemplaires dans le monde, dont près de 3,5 millions en France. Pour un prix de 7 euros en moyenne.
3: T'as tout compris, change rien le pourri.
1: Chien Pourri a même eu droit à sa série animée à la télévision. Hélène Milo est l'éditrice de ses collections Mouche et Moucheron à l'École des loisirs. Il y a, dit-elle, une ligne directrice dans ses petits livres.
4: C'est de trouver la justesse d'une voix, quel que soit le registre choisi. Alors avec Chien Pourri, c'est l'humour. C'est souvent l'humour, d'ailleurs, dans ses histoires. Mais ça mêle la drôlerie à la réflexion.
1: Pour cet été, les plus jeunes pourront donc plonger avec délectation dans les vacances de Martha, par exemple, sous la plume de Anne Corté, avec les dessins de Thomas Bass. Une histoire à hauteur d'enfant, une histoire de vacances avec mamie et papa, idéal dès 6 ans et avec une typographie adaptée, comme pour tous les livres de sa collection, explique Hélène Milo.
4: On a acheté des droits d'une police de caractère qui a été créée pour une meilleure lisibilité, y compris pour les enfants dyslexiques. Formellement, ça reste ouvert à tous.
1: Dans la collection Moucheron, pour les premières lectures dès 6 ans, les plus petits se régaleront avec Georgette et Lilette, deux amis qui affrontent toujours avec malice les imprévus du quotidien sous la plume et les dessins de Nadja. Et pour les auteurs de ces livres, l'exercice n'est pas si simple, explique enfin Hélène Mio.
4: Pour la collection Moucheron, qui est destinée vraiment aux apprentis lecteurs, effectivement, on est entre 40 et 48 pages. Et pour le coup, ça doit être un récit très concis et un travail du rapport texte-image extrêmement précis qui sorte de l'album, qui soit plus dans l'album, mais pas encore dans le petit roman pour les jeunes lecteurs.
1: Les collections Mouche et Moucheron aux éditions L'École des loisirs, une super porte d'entrée pour l'apprentissage de la lecture.
0: Et merci à Laurent Marcic, spécialiste littérature jeunesse.

0: sur la route, Jean-Louis Aubert et Raphaël, car je vous rappelle, nous sommes en plein cœur d'une opération spéciale sur RTL, 24 heures de radio pour vous accompagner en ce week-end de chasse et croisée. Vous êtes très très nombreux, vous avez la parole au 32-10, c'est comme ça depuis 19h hier soir. Ça continue comme ça jusqu'à 19h ce soir. Anthony, un petit message auditeur.
1: Michel, il est dans l'heure, Michel, à la Madeleine de Nonancourt. 22 degrés ce matin, il a eu un gros orage cette nuit. L'orage qui a touché aussi l'air sur lequel est Pierre Coplot en Normandie.
0: Et vos prévisions météo, ce sera juste après le journal. Et ensuite, effectivement, nous retrouverons Pierre Coplot sur son aire d'autoroute aux côtés des voyageurs. Vous êtes bien sur RTL, nous sommes le samedi 15 août, il est 8h.
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0: Le journal de 8h présenté par Brieux Bochet. Bonjour Brieux.
3: Bonjour Antoine, bonjour à tous.
0: À la une deuxième nuit loin de leur domicile pour les habitants de Luglon dans les Landes.
3: Ils sont plus de 500 à avoir été évacués face à un feu qui a perdu en intensité ces dernières heures. Nous serons sur place dans un instant. Dans ce journal également, la grande déception des parents après la censure de l'interdiction des réseaux sociaux pour les moins de 15 ans. Beaucoup voyaient d'un bon œil cette loi. L'ouverture d'une nouvelle route de la soie polaire par la Chine et puis plusieurs chance de médaille pour les Bleus au championnat d'Europe de natation ce soir.
0: Et restez bien avec nous après ce journal, une enquête RTL édifiante sur ces Français piégés en Thaïlande par des trafiquants de drogue. Notre journaliste Simon Marseille a recueilli plusieurs témoignages. Nous en écouterons un assez marquant, vous l'entendrez. Les flammes ont désormais parcouru près de 1300 hectares dans les Landes, près de Luglon.
3: Le feu qui progresse toujours lentement selon la préfecture, mais le brasier a perdu en intensité ces dernières heures. Des températures en baisse et une humidité plus importante devraient venir aider la lutte. Des quelques 550 pompiers toujours mobilisés, plus de 500 personnes sont tout de même évacuées. Bonjour Arthur Guillemot.
4: Bonjour Brieux, bonjour à tous.
3: Envoyé spécial de RTL dans les Landes après une deuxième nuit loin de chez eux. Les habitants de Luglon vivent toujours ce matin dans l'inquiétude et l'incertitude.
4: Tout à fait. Nombreux d'entre eux sont logés à Sabre, la commune voisine. C'est le cas d'Isabelle. Elle a une maison de famille à Luglon et qu'elle a dû quitter en vitesse jeudi soir. Elle est de plus en plus inquiète.
5: Cette nuit, enfin moi j'ai pas beaucoup dormi, j'avoue que là on a senti beaucoup de fumée là. J'étais obligée de me relever pour fermer et tout parce que c'était là ce matin ça va mieux mais du coup c'est un peu angoissant. Puis on entend les pompiers qui arrêtent pas d'aller venir tout le temps. Donc on sait pas trop ce qui se passe là-bas.
4: Comme beaucoup de ses voisins, Isabelle est logée dans un village vacances de la commune, une solution d'urgence mais le quotidien commence à peser sur le moral de la famille.
5: On a de quoi dormir, c'est bien, mais voilà, on a peu de quoi cuisiner et tout. Donc on espère que ça va vite se résoudre et qu'on va bien vite pouvoir rentrer dans notre maison de famille. On est en famille, là, ma maman, elle est très fatiguée, un peu malade, donc voilà, c'est pas simple.
4: En attendant que les habitants puissent rentrer chez eux, la mairie de Sabre met à disposition des repas pour les déplacer de l'incendie.
3: Merci beaucoup Arthur Guillemot. Dans les Landes, pour RTL les Landes, où les températures vont baisser aujourd'hui, 64 départements sont toujours en vigilance orange canicule. Une vague de chaleur qui commence donc à régresser dans l'ouest du pays notamment.
0: Les sages ont dit non à l'interdiction des réseaux sociaux pour les moins de 15 ans.
3: Oui, la loi a été censurée hier par le Conseil constitutionnel qui estime qu'elle porte une atteinte disproportionnée à leur liberté d'expression. Un texte qui était pourtant un soulagement pour de nombreux parents. Beaucoup regrettent donc cette décision, car Camille Saïcedo-Ruiz, à la maison, les téléphones leur causent bien des problèmes.
6: Oui, et Nolan, 14 ans, scrolle sur les réseaux sociaux. Il est comme happé par ce qu'il regarde. Et quand il apprend qu'il échappera à ce qu'il considérait comme une sentence, il pousse un soupir de soulagement.
7: C'est bien que ça, je peux avoir mes 15 ans et je serai pas dedans.
6: Son père, qui aimerait bien qu'il lâche un peu son smartphone, ne décolère pas.
8: C'est une bêtise.
6: Car ses deux fils passent près de 2 à 3 heures sur leur téléphone.
8: C'est vrai qu'ils sont assez souvent dessus sur les réseaux.
6: Une vraie bataille pour cette maman qui a déjà surpris son fils sur des contenus à caractère sexuel.
9: On bataille tout le temps, ça génère des conflits. J'ai vu des photos qui s'échangeaient. Et c'est inapproprié à cet âge-là.
6: Pour Audrey, mère d'une fille de 12 ans, c'est l'enfer à la maison.
10: Il n'y a pas une journée où on oublie ses téléphones. Et à leur dire, non, pose-le, arrête, fais autre chose. Pas une journée.
6: Tu t'imagines pas en fait sans les réseaux sociaux ?
11: Bloqué complètement, ça serait un peu chiant.
6: Et pourtant, sa mère a déjà mis en place quelques restrictions.
10: Ça marche plus, ça marche pas. Parce qu'ils arrivent à détourner en plus, c'est ça le pire.
6: Cette mère ne croit pas si bien dire, sa fille nous confiait, je cite, « Qu'importe les interdictions, je trouverai toujours un moyen de les contourner ».
3: Un reportage signé Camille Salcedo-Ruiz. En revanche, le Conseil constitutionnel valide l'essentiel de la loi sur la fin de vie avec quelques réserves, notamment sur la clause de conscience. Et puis ça passe aussi pour la loi d'urgence agricole, une décision saluée par Éric Thirouin, président de l'AGPB, l'Association Générale des Producteurs de Blé.
12: Il va y avoir la possibilité plus facilement de faire des réserves d'eau et on voit bien qu'elle est aujourd'hui indispensable pour l'agriculture, mais aussi pour la vie de la nation. On a vu toutes les nécessités qui étaient importantes en termes d'eau avec les incendies. C'est donc là, il y a des dispositions pour faire des réserves qui étaient jusqu'à maintenant bloquées, qui vont permettre de redonner espoir de pouvoir faire à nouveau du stockage de l'eau, ou donc de pouvoir irriguer avec de l'eau qui tombe en profusion l'hiver et qu'on a besoin cruellement l'été. Et Dieu sait si cet été 2026 nous le montre.
3: Éric Thirouin, président de l'AGPB, au micro de Virginie Garin.
0: Et dans un quart d'heure, nous serons avec un premier invité de cette matinale, avec le porte-parole de Génération Future, association de défense de l'environnement, opposée à cette loi d'urgence agricole. À l'étranger, le bilan ne cesse de s'alourdir. Il est maintenant de 20 morts en Indonésie.
3: Après un séisme de magnitude 7,7 qui a frappé l'île de Flores à l'est du pays cette nuit, des milliers de personnes ont dû évacuer l'île. Une alerte au tsunami a été émise avant d'être levée. Et puis une frappe israélienne a tué 7 personnes ce matin dans le sud du Liban. C'est le pire bilan depuis la trêve conclue en juin dernier avec le Hezbollah pro-iranien.
0: En Espagne, des appels à traverser la frontière de Ceuta aujourd'hui, 15 août.
3: Ils reviennent en boucle sur Instagram et Facebook alors qu'il y a 2 semaines, l'enclave espagnole a traversé l'une des pires crises migratoires de son histoire. Plus de 70 000 personnes étaient parvenues à rejoindre illégalement Ceuta depuis le Maroc. Plus de 141 personnes y avaient perdu la vie selon des ONG marocaines.
0: Et c'est inédit pour le commerce maritime. Un porte-container va emprunter pour la première fois la nouvelle route de la soie polaire.
3: Oui, concrètement, c'est un itinéraire reliant la Chine à l'Europe en passant par l'Arctique. Donc, l'armateur chinois Sea Legend devient donc la première entreprise de transport maritime à offrir cette connexion avec ce passage dans la zone polaire, Bénédicte Tassar.
13: 18 jours pour passer de la Chine à l'Europe via l'Arctique contre 30 à 50 jours par le Cap de Bonne-Espérance ou par le canal de Suez. Les calculs de l'armateur chinois sont vite faits. Ces porte-conteneurs tentent donc désormais la route maritime du Nord le long des côtes russes, un navire par semaine pendant 2 mois pour profiter d'une fenêtre de navigation avant que la glace ne rebloque le chemin. C'est la première liaison régulière annoncée sur ce trajet. Le réchauffement climatique y est pour beaucoup, aussi la multiplication des navires brise-glace dont les commandes explosent malgré le risque environnemental. Mais la Chine veut désormais éviter de passer dans des zones sous tension comme le détroit d'Ormuz, comme l'entrée de la mer Rouge. Pour prendre la route de l'Arctique, il faut un permis de passage russe et depuis le début de la guerre en Ukraine, seuls les Chinois peuvent l'obtenir.
3: Bénédicte Tassar.
0: Allez les sports, les championnats d'Europe de natation, le Roi Léon en lice pour une médaille ce soir.
3: Il s'est qualifié aisément hier soir pour la finale du 200 mètres papillon. Le champion olympique a signé le meilleur temps de ses demi. Deux autres médailles à aller chercher pour Pauline Mailleux et Marie-Ambre Molu en finale ce soir du 100 mètres d'eau. Marie-Ambre Molu, la nouvelle détentrice du record d'Europe sur cette course qui vise elle aussi une médaille d'or, Isabelle Langer.
14: Marie-Ambre Molu, c'est le vent de fraîcheur de la natation tricolore.
15: C'est une nouvelle, je vais pas dire pépite, parce que moi j'appelle pépette.
14: Michel Chrétien, son entraîneur à l'INSEP.
15: Il y a 3 ans, on disait toujours, ouais, on attend après elle, mais c'était trop tôt. Et là, ça y est, les 2 années qui viennent, je crois que ça va être pour elle.
14: Pour préparer les Jeux de Los Angeles, Marie-Ambre Molu s'est exilée après les JO de Paris en Californie, où cette brillante étudiante est inscrite en économie à la prestigieuse université de Berkeley. Mais la première année a été compliquée.
16: C'était vraiment dur. Et puis, il y avait tellement de choses à découvrir. Tout était nouveau, même le rythme avec les études. Il fallait que j'aille en cours tous les jours. Et même l'alimentation, j'étais au self. C'était vraiment pas le top, quoi. Entre le poulet frit, les frites. Le coca, enfin bref.
14: Et Michel Chrétien d'ironiser.
15: Voilà, elle était comme quelqu'un qui arrive dans un magasin de jouets et voilà, dans la vitrine, paf paf paf, enfin bref.
14: Mais cette saison, Marie-Ambre Molu a tout recadré. Elle a calé ses cours les jours où elle s'entraîne moins, mange sainement, fait de la muscu. Bref, à 20 ans, elle a pris sa destinée en main et elle commence à percevoir les dividendes.
3: Isabelle Langer.
0: Le football Saint-Etienne trône en tête de la Ligue 2 ce matin.
3: Les Verts continuent leur sans faute. Victoire 3-1 face à Clermont hier soir. En revanche, C'est déjà très inquiétant pour Nantes, défait à Laval 2 buts à 1, victoire de Guingamp à 0 face à Boulogne-sur-Mer et puis 0-0 entre le Red Star et Sochaux.
0: Merci Brieux-Bochet, toute l'actualité vous avez, l'adresse c'est rtl.fr. Les courses, le Quintet à Deauville, elle départ 15h15, Alexandre de Koopman vous conseille le 6, le 9, le 7, le 2, le 10, l'As, le 16. L'outsider de RTL, c'est le numéro 7. Anthony Kaczmarek pour la météo, un temps lourd et orageux ce samedi.
1: Effectivement, avec déjà ce matin beaucoup de nuages, des averses, des orages sur un axe allant de la Nouvelle-Aquitaine jusqu'à la frontière belge en passant par l'Île-de-France, la Normandie. On a pas mal d'impact de foudre là sur la Haute-Normandie, sur la région parisienne, vers le centre-Val de Loire aussi, vers la Charente-Maritime. Et puis au fil des heures, ce risque d'orage va finir par concerner tout le pays, y compris la moitié est où vous êtes plutôt à l'écart ce matin, c'est plutôt le soleil qui domine. Et donc cet après-midi, risque d'averse ou d'orage quasiment partout avec des passages nuageux. Alors à quelques exceptions quand même, près des côtes de la Manche, en Bretagne et sur les bords de la Méditerranée. Là vous aurez un temps sec et généralement ensoleillé. Attention, ces orages seront par fois fort en montagne avec localement de la grêle sur le sud des Alpes, les Pyrénées et la montagne Corse. Et puis en soirée, de nouveaux orages vont se déclencher dans tout le quart sud-ouest. Et là, ils seront fortement pluvieux, donc évidemment à surveiller.
0: Jean-Yves nous écoute à Dole, c'est dans l'est qui fera le plus chaud aujourd'hui.
1: Oui, avec encore 35 à 38 degrés à l'ombre, 38 pour Lyon, Nancy, Dijon et Besançon, 37 à Strasbourg, à Clermont-Ferrand, à Avignon et à Nevers. Mais il fera chaud encore dans la moitié ouest, même si ça baisse par rapport à hier, 35 degrés à Paris, 35 aussi à Tours et à Orléans. Vous aurez 32 à Lille et à Bordeaux, 24 à Brest et Cherbourg. 64 départements en vigilance orange canicule aujourd'hui et 43 départements sont concernés par un risque élevé de feux de forêt et de végétation sur un large quart nord-est du pays, mais aussi dans le sud-est, dont le département du Var qui l'est depuis déjà de nombreuses semaines.

0: Semaine.
1: Merci Anthony Cazemarec. Prochain point météo dans une demi-heure.
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1: Et oui, c'est une opération exceptionnelle sur RTL. 24 heures de radio pour vous accompagner en ce week-end de chasse et croisée. C'est comme ça depuis 19h hier soir. Ça continue jusqu'à 19h ce soir. Vous avez la parole au 3210. Vous pouvez intervenir, nous raconter vos départs ou vos retours de vacances. Vous avez aussi la parole avec Pierre Coplot. Si vous vous trouvez du côté de l'aire de Beaugouet, près de Rouen, sur la 13, Pierre, la journée s'annonce difficile, parfois longue pour nos vacanciers. Qu'ont-ils prévu de faire dans la voiture pour s'occuper ?
3: Bah écoutez Antoine, je suis avec des Valenciennois qui ont tout prévu. D'abord bonjour à vous.
4: Bonjour.
5: Bonjour.
3: Vos prénoms ?
4: Manu.
5: Emma.
3: Bon Emma, qu'est-ce que t'as prévu dans la voiture ? Qu'est-ce qui se passe pour vaincre l'ennui ?
5: Bah je regarde mon téléphone, je joue des fois avec des personnes qui sont à côté de moi, soit ma sœur ou soit des cousins ou cousines s'ils viennent avec nous.
3: C'est quel genre de jeu que tu fais ?
5: Bah soit on fait trois petits chats ou... On rigole, on se raconte des blagues.
3: Voilà, donc il y a un beau programme pour pas s'ennuyer. Il reste à peu près 3 heures de route, monsieur, c'est ça ?
4: Oui, c'est ça, à peu près, oui.
3: 3 heures de route. Je vais reprendre la route, moi aussi, tout à l'heure. Je vais aller à Dieppe. Qu'est-ce que tu me conseilles pour pas m'ennuyer ?
5: Écouter de la musique.
3: Ah ouais, c'est une bonne idée, ça. Je pense que c'est ce que je vais faire. C'est ce que vous allez faire aussi, monsieur ?
4: Oui, bien sûr, en famille.
3: Vous écoutez quoi, en général ? Petite question, comme ça ?
4: On écoute la radio.
3: RTL, par exemple ?
4: Oui, par exemple.
3: Très bien. Ah bah, c'est bien. C'est bien, c'est jusqu'à ce soir, le 24 heures de route. Hein. Donc, n'hésitez pas, ne quittez pas l'antenne d'RTL. Voilà, Antoine, on va les laisser reprendre la route. Et puis, bah, moi, je vais continuer mon petit bonhomme de chemin sur cette terre. Hein.
1: Merci beaucoup, Pierre Coplot. Oui, en direct de l'aire de Beaugouet, près de Rouen, en Normandie. L'opération 24 heures de radio, vous le disiez. Alors, ce week-end de chasse et croisée, c'est jusqu'à ce soir 19h. On marque une pause et dans un instant, une enquête RTL assez hallucinante, il faut bien le dire. Les plans Thaïlande, des jeunes à qui on promet monts et merveilles, des vacances gratuites dans des décors de rêve. En échange, ils doivent revenir en France avec des valises pleines de téléphones, sauf qu'en fait, elles sont bourrées de drogue. À tout de suite. Réveille.

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17: 8h16, il est revenu de l'enfer des plans Thaïlande. RTL a contacté un Français qui a mordu à l'hameçon de cette offre alléchante sur les réseaux sociaux. Des vacances à Bangkok, tout frais payé, à condition de ramener une valise soi-disant remplie de téléphones, bagages, en réalité plein de drogue. 11 Français sont incarcérés sur place pour cette raison, c'est ce que RTL vous a révélé cette semaine. Bonjour Simon Marseille.
18: Bonjour Antoine, bonjour à tous.
17: Et Rémi, 20 ans, lui, a réussi à rentrer en France. Il s'était jeté sciemment dans la gueule du loup après avoir lu une offre sur le réseau Snapchat.
18: Sciemment oui, puisque ses yeux butent sur des mots-clés, revente de smartphone, valise, salaire, bref, ça sent mauvais, cet étudiant précaire le sait, sa voix a été modifiée pour garantir sa sécurité.
19: On savait très bien que c'était pas que des iPhones.
18: Et pourquoi avoir quand même pris le risque de partir?
19: Alors ça, j'en sais rien, ça c'était vraiment sur un coup de folie, vraiment j'ai... Quand on a envie d'argent, on est prêt à faire pas mal de choses.
18: 48 heures plus tard, il pose ses valises dans un hôtel de la banlieue de Bangkok. Ici, une vingtaine de jeunes embauchés pour la même mission, pas que des Français d'ailleurs. Ils sont encadrés par les narcotrafiquants.
19: On nous paye l'hôtel, la nourriture, des vacances gratuites. J'allais me baigner, j'ai fait du golf, on a fait du karting. Le seul truc qu'ils me demandaient de faire, c'était de mettre un message sur les réseaux pour bien confirmer que, entre guillemets, le plan était bien, quoi, il était carré.
18: Bien carré. Oui, enfin, jusqu'à Crémy entendre parler des arrestations à la douane de certains de ses camarades.
17: Et Simon, Rémi, je précise que son prénom a aussi été modifié. Il prend alors conscience de l'ampleur du danger. Il décide de planifier une évasion avec son voisin de chambre.
18: Oui, attendre que tout le monde s'endorme, refermer discrètement la fermeture éclair de son sac et sortir sur la pointe des pieds.
19: On est parti de l'hôtel vers 4-5 heures du matin. On a rien laissé derrière nous. On a bloqué les numéros, on a coupé notre localisation, on a tout coupé. À l'aéroport de Bangkok, on s'est dit, est-ce qu'il y aura des gens là-bas qui vont venir nous attraper, les gens du réseau. On a pris le vol le plus tôt possible, on s'est enfui. Ma vie aurait pu être gâchée en l'espace de 10 secondes, mais j'ai eu des menaces, ouais, du type « ça va te retrouver », des vraies menaces.
18: Des intimidations formulées par les gros bras du réseau. Marie, une autre Française exfiltrée, nous a envoyé les messages qu'elle a reçus.
20: « Reste en Thaïlande tranquillement, je fais la mission, c'est tout, basta. Je sais pas pourquoi tu fais la meuf, tu vas appeler la police, je sais pas quoi. Je fais ton... »
3: pour de vrai. Donc voilà, reste calme. Ne me force même pas à envoyer une équipe chez ta mère là. Voilà, il tire les cheveux à ta mère, s'il te plaît.
18: Alors, faire l'objet de menaces ou risquer la case prison, voilà les deux options qui s'offrent aux mules encore hébergées dans cet hôtel. Combien sont-elles? Qui les commande? Qui se cache derrière ce trafic? Le parquet national anticriminalité organisée a ouvert une enquête.
17: Enquête RTL signée Simon Marseille, témoignage hallucinant et on a envie d'en savoir plus. De savoir par exemple comment le Quai d'Orsay gère cette situation, ces jeunes Français pris au piège en Thaïlande. Nous serons avec le porte-parole adjoint du ministère des Affaires étrangères, ce sera à 8h40. Pour l'heure, nous accueillons un premier invité dans cette matinale. Tout autre sujet, la loi d'urgence agricole, validée hier par le Conseil constitutionnel. Bonjour François Vaillerette.
20: Bonjour.
17: Vous êtes le porte-parole de Génération Future, association de défense de l'environnement. Quel est votre sentiment ce matin? Colère? Déception?
20: Oui, on est déçu que le Conseil constitutionnel n'ait pas voulu censurer un certain nombre de mesures, notamment celles qui sont en rapport avec la réintroduction possible de certains insecticides très dangereux pour l'environnement et la santé, les fameux deux néonicotinoïdes, que la loi d'urgence agricole prévoit de pouvoir réintroduire en sous forme de dérogation. Oui, c'est une déception, mais c'est pas la fin non plus de l'affaire, puisque ces demandes de dérogation, si elles étaient posées par un certain nombre de groupes de producteurs, on pourrait toujours les attaquer en justice, parce qu'il y a beaucoup d'éléments qui permettent de montrer qu'elles sont fragiles.
17: Vous allez poursuivre le combat, mais ces deux produits, ils sont aussi très utiles aux agriculteurs. Enfin, c'est ce qu'ils nous disent. Les dérogations, elles concernent très peu de filières, noisettes, pommes, cerises, betteraves. Et le Conseil constitutionnel a bien insisté là-dessus. Il faut que ça soit très encadré. Et ce n'est pas une véritable réintroduction. Tout ça est encore très contrôlé.
20: Alors, petite surface, non, parce que la betterave sucrière, c'est un peu plus de 400 000 hectares en France. Donc, c'est quand même une très grosse surface. Ça aura des impacts important sur l'environnement. On sait par exemple que le flupyradiférone, qui est pressenti pour enrober les graines de betterave, c'est une substance qui va polluer l'eau, clairement, et c'est une substance également pour laquelle il n'y a pas d'usage sûr pour les abeilles solitaires. Ça a été reconnu par l'État membre rapporteur de la Grèce, qui est chargé de la réévaluation de ces substances. Donc ça ne sera pas sans conséquence. D'ailleurs, le Conseil constitutionnel lui-même, dans son paragraphe 55 de cette décision d'hier, reconnaît, je cite, que ces produits ont des incidences sur la biodiversité, en particulier pour les insectes pollinisateurs, les oiseaux, ainsi que des conséquences sur la qualité de l'eau et des sols et induisent des risques pour la santé humaine. Je cite le Conseil constitutionnel.
17: Vous voyez, le rappeler. Mais François Vaillerette, on le dit aussi, les agriculteurs le disent, ils n'ont pas d'autre alternative sans ces insecticides. Ils ont du mal à faire pousser leur culture. Et je rappelle aussi que en fait, c'est aussi un problème européen parce qu'ils se plaignent de voir des produits, des betteraves par exemple, venir d'Allemagne où ces insecticides sont autorisés.
20: Oui, alors c'est vrai qu'il y a des différences selon les pays européens, mais quand on prend l'exemple de la betterave, qui est finalement la culture la plus impactante dans ce qui était décidé, je vous le disais, 400 000 hectares, en 2025, la dernière récolte de betteraves, on a produit plus de 90 tonnes de betteraves à l'hectare, plus de 90 tonnes de betteraves sucrières à l'hectare, sans néonicotinoïdes. Donc où est le côté indispensable des néonicotinoïdes pour la production de betteraves? Il n'existe pas, sauf année exceptionnelle. Mais en tout cas, l'année dernière, en 2025, c'était pas le cas. Je peux vous dire que cette année, la récolte de betteraves, sera sans doute plus faible. Ce ne sera pas à cause du puceron, mais ce sera à cause de la sécheresse liée au réchauffement climatique. Donc, il ne faut pas tout mélanger. Et là, finalement, il y a le côté indispensable et aussi contestable.
17: La sécheresse qui nous frappe cet été, François Vaillerette, vous faites bien de le rappeler, car sur la question de l'eau centrale, puisque nous connaissons donc une sécheresse déjà historique, le Conseil valide la construction de bassines. Les syndicats agricoles les réclamaient. On est d'accord, les agriculteurs ont tout même le droit d'avoir accès à l'eau.
20: Alors, le droit d'accès à l'eau, c'est un droit qui doit être partagé, il doit être discuté, il doit y avoir un bon équilibre entre tous les usages. Là, on semble donner une sorte de priorité à l'agriculture qui, dans certaines régions, va poser des problèmes, évidemment, puisqu'il y a une tension réelle sur l'accès à l'eau. Là, au moment où je vous parle, je suis dans l'est de la France, à 1000 mètres d'altitude. L'accès à l'eau pour les privés n'est plus assuré. Il y a plein de régions de France pour lesquelles il y a une grosse tension. Donc ce qu'on devrait faire, plutôt que de donner une priorité à la production agricole, c'est plutôt engager une vaste discussion sur quel volume pour l'agriculture, pour quelle culture, dans quelles conditions, et pas uniquement donner une priorité à l'agriculture. Parce que vous savez, ce sont très peu aujourd'hui d'agriculteurs qui sont des irrigants, qui disposent de ce genre de retenue d'eau, un peu moins de 10%. Et dans certaines régions, c'est pas possible de généraliser cet accès à l'eau.
17: Donc, vous voulez aider tous les agriculteurs.
20: qu'il faut, c'est concevoir un accès à l'eau qui soit partagé pour tous les usages privés, les usages industriels et les usages agricoles. On a noté d'ailleurs au passage que des représentants de l'industrie ont aussi protesté en disant « mais pourquoi on donnerait un accès prioritaire à l'agriculture, pas à l'industrie, pas aux particuliers ?» Tout ceci doit être discuté d'une manière équilibrée, déboucher sur une gestion durable de l'eau, mais ce n'est pas le cas puisqu'on a voulu plutôt calmer les mouvements de grogne agricole en leur disant « oui, vous pouvez avoir accès à l'eau de manière prioritaire »
1: avec sans cette loi de conditions. D'urgence agricole. Merci beaucoup François Vaillerette, porte-parole de Génération Future. Merci d'avoir réagi sur RTL ce matin. Dans un instant, on continue de parler environnement, c'est votre chronique La France en 2100. On va parler immobilier, comment nos maisons, nos appartements vont se transformer pour notamment mieux résister aux fortes chaleurs qui se multiplient année après année. À tout de suite.
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1: 8h27, l'heure de la question environnement. On se demande à quoi ressemblera la France de 2100. C'est comme ça tous les samedis avec Nathan Bocard. Bonjour.
37: Bonjour Antoine, bonjour à tous.
1: Ce matin, vous jouez les agents immobiliers, vous nous faites visiter le logement du futur. En 2100, nos maisons, nos appartements auront une double mission, être durables et nous protéger des fortes chaleurs.
37: Oui, partons de ce principe de base. Si on suit la trajectoire actuelle, en 2100, il fait 4 degrés de plus en moyenne en France. C'est une moyenne, ça veut dire qu'on atteindra régulièrement les 50 degrés en journée, qu'un tiers des nuits dans l'année dépasseront les 20 degrés. On commence d'ailleurs à peine à le vivre en ce moment. Donc les logements doivent être adaptés. Alors la première solution, c'est tout simplement de peindre les toits et les murs en blanc. Ça, les habitants du sud de l'Europe l'ont déjà bien compris. Le blanc, ça renvoie les rayons du soleil et donc la chaleur, et ça permet de perdre quelques degrés. Mais ça n'est qu'une toute petite partie de la solution.
1: Bon, mais alors Nathan, c'est quoi l'autre partie de la solution ?
37: L'isolation thermique, tout simplement. Avoir des logements bien isolés. Au début du siècle, il y avait des millions de passoires thermiques, glaciales l'hiver, étouffantes l'été. En 2100, ça n'existe plus. Tous les logements sont parfaitement isolés. Et pour les isoler, on arrête de tout faire en béton et en acier. Les deux secteurs sont parmi les plus émetteurs de CO2 au monde. Donc en 2100, les maisons sont faites de matériaux biosourcés, c'est-à-dire de matières végétales, du bois principalement, du chanvre, de la paille, qui font d'excellents isolants.
1: Nathan, vous avez parlé du blanc pour limiter la chaleur, mais l'autre solution, ce sera le vert.
37: Exactement, du vert partout. La végétation, c'est un excellent moyen de limiter la chaleur. D'abord, je vais enfoncer une porte ouverte, mais ça fait de l'ombre et donc ça baisse la température de plusieurs degrés. Mais les plantes, elles font aussi ce qu'on appelle de l'évapotranspiration, c'est-à-dire qu'elles relâchent dans l'air l'eau qu'elles ont captée dans les sols. C'est comme des brumisateurs géants. Donc en 2100, les arbres, ils sont partout autour des logements, même urbains. D'ailleurs, les villes, elles sont non seulement végétalisées, mais on y trouve aussi des zones humides, des mares notamment. Comme ça, tout le monde a un îlot de fraîcheur près de chez soi.
1: D'ailleurs, avoir de la végétation autour des logements, ça aura un autre intérêt capital lui aussi.
37: Oui, celui de désimperméabiliser les sols. Parce qu'à force de construire à tout va, on a créé une barrière infranchissable entre la surface et les sous-sols. Et c'est un problème pour beaucoup de raisons, mais ne retenons que celle-ci. Dans une France à plus 4 degrés, les précipitations sont potentiellement beaucoup plus importantes, plus 20% dans le nord par exemple. Or, eh bien, quand le sol est bétonné, l'eau s'accumule et ça donne des inondations extrêmes qui touchent les logements. Alors en 2100, tout aura été fait pour arrêter de bétoniser partout et laisser l'eau s'écouler.
1: D'accord, mais pour moins bétonner, Nathan, est-ce qu'il ne faut pas tout simplement construire moins de logements ?
37: Si, en partie. Et la conséquence, c'est que la grande maison individuelle n'est plus la référence. Ça ne veut pas dire qu'il n'y a plus de maison en 2100, mais que quand c'est possible, on privilégie l'habitat collectif. Donc peut-être construire un peu plus en hauteur, pourquoi pas habiter davantage ensemble. La colocation est revenue à la mode, notamment entre les générations. Ce serait aussi l'occasion de repenser la manière dont on s'occupe de nos aînés, par exemple. Bref, le logement du futur, c'est un logement plus naturel et plus solidaire.
1: La question environnement, la France en 2100, c'est tous les samedis avec Nathan Bocard. Merci d'écouter RTL, votre radio. Il est 8h30. Présenté par Thibaut Hu, bonjour.
0: Bonjour Antoine, bonjour à tous.
1: À la une ce matin, le week-end du chassé croisé, bison futé, voie rouge dans le sens des départs et des retours.
0: Des routes saturées et des embouteillages prévus partout et toute la journée. On fait le point complet dans un instant sur vos conditions de circulation. Dans ce journal également, des centaines de vols supprimés chez EasyJet aujourd'hui. Le personnel de la compagnie réclame de meilleures conditions de travail. Les conséquences de la sécheresse avec des pénuries d'essence en Alsace. Et puis, ce programme spécial qui permet aux enfants d'apprendre à nager avec de grands champions comme Alain Bernard.
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1: C'est week-end de chasse et croisée, on vous en parle ce matin sur RTL toute la journée, 24 heures de radio, car oui, les routes seront très chargées ce week-end.
0: Dans le sens des départs et des retours, bison futé hisse le drapeau rouge, la circulation sera très dense toute la journée, du matin jusqu'au soir. Soyez très prudents sur la route, la région Auvergne-Rhône-Alpes est même classée noire dans le sens des départs. Élise Dulata, bonjour.
3: Bonjour.
0: Ça commence déjà à se charger.
3: Oui, des premières difficultés au sud de Lyon, ça ralentit sur l'A7 en direction d'Orange à partir de l'échangeur avec l'A47 et l'A46. Vous mettez une dizaine de minutes à traverser le bouchon. Un peu plus bas, plusieurs autres ralentissements. Juste après Valence, une vingtaine de kilomètres d'embouteillage. Et puis de nouveau, 5 kilomètres de bouchon au niveau de Montélimar. Un accident à signaler également sur l'A10 entre Saintes et Niort, juste avant la sortie 34. Il vient de se terminer, la voie de gauche est de nouveau accessible, mais le bouchon n'est pas résorbé. Et au sud d'Orléans, un accident bouche l'A71 après la sortie 2 en direction de Clermont-Ferrand. N'hésitez pas à prendre cette sortie pour contourner le secteur.
0: Les précisions signées Élise Dulata.
1: Un week-end de chasse et croisée, synonyme de retour à la maison pour de nombreux vacanciers.
0: Et on les comprend, ils traînent un peu les pieds, bronzés et forcément déjà un peu nostalgiques. Frédéric Perruche a croisé deux voyageurs sur un péage de la Drôme, le long de la 7. Ils reviennent d'un très beau séjour.
4: Vient de 3 semaines où on a été faire le tour de Corse. On a commencé notre périple du côté d'Ajaccio, Propriano, Bonifacio, Porto Vecchio.
0: Magnifique, la Corse.
4: Magnifique. C'était une première pour nous, pas forcément adaptée au camping-car, mais effectivement, c'est magnifique. Ouais, c'est une petite route bien montagneuse, le gabarit est pas forcément adapté.
0: Vous n'êtes pas passé partout avec le camping-car, c'est ce que vous me dites?
4: On n'a pas pu passer partout, on s'est posé, on a trouvé un véhicule de location pour pouvoir aller chercher des petites criques bien sympathiques où le camion ne pouvait malheureusement pas passer. On en a pris plein les yeux, on va pouvoir revenir bien recharger et préparer ses chaussures, son cartable pour retourner au travail.
0: Et Vanessa, alors, comment ça s'est passé?
5: Très bien.
0: Marie disait que c'était magnifique.
5: Oui, c'était un beau voyage. Ça valait le coup d'œil. C'était une première et ça valait le coup. Paysage magnifique, des plages magnifiques et un beau périple.
0: De vacanciers de retour de la Corse au micro de Frédéric Perruche pour RTL.
1: Oh, alors on l'aura compris, ce sera la pagaille hein, sur la route aujourd'hui, mais aussi dans les aéroports.
0: Avec une grève qui s'annonce très suivie chez EasyJet, une centaine de vols sont supprimés, notamment dans les aéroports de Paris et de Lyon. Le personnel de la compagnie dénonce une dégradation de leurs conditions de travail, Flora Granchette.
6: Oui, une chose cristallise toutes les tensions, les plannings des personnels navigants commerciaux. Ils sont construits autour des rotations de vols, des escales et des périodes de repos des hôtesses et des stewards. Mais selon les syndicats, ils sont de plus en plus instables depuis un an. Gaël Leloup est le représentant syndical de l'UNAC CFE CGC.
7: On peut passer du matin au soir, on peut être envoyé 3-4 jours sur une autre base d'Europe. C'est normal de changer le planning des gens une fois, deux fois, 3-4 fois dans la même journée.
6: Selon lui, ces plannings ont créé un épuisement physique généralisé du personnel.
7: On a un effet boule de neige qui fait que les problèmes à Porto sont aidés par ceux de Nantes qui vont ensuite aller à Charles de Gaulle. Ça crée une fatigue, donc il y a des gens qui sont en arrêt maladie, d'autres qui sont en burn-out.
6: Malgré un premier préavis de grève en janvier, plusieurs discussions avec la direction d'EasyJet, aucune mesure concrète n'a été trouvée selon l'intersyndicale. Seule solution, débrayer. Même si ça veut dire perturber les départs et les retours de vacances des passagers.
7: Ce qui est triste, c'est que c'est nos passagers qui vont trinquer, en fait. Qu'est-ce qu'on peut faire? On est obligé de faire un mouvement d'ampleur.
6: De son côté, la compagnie britannique s'est dit déçue et appelle les syndicats à renoncer à cette action à une période aussi importante de l'année.
0: Flora Granchette pour RTL. La liste des usagers concernés par le piratage du fisc s'allonge. D'après le dernier bilan de Bercy, 678 000 particuliers et professionnels sont touchés par des fuites de données personnelles. Des données qui contiennent notamment les noms, le revenu fiscal de référence ou encore le taux de prélèvement à la source. Si vous êtes concerné, vous serez contacté en début de semaine par l'administration.
1: Les conséquences de la sécheresse se font sentir à la pompe. En Alsace, la pénurie pointe le bout de son nez.
0: À cause de la chaleur, le niveau du Rhin a réduit, impossible donc pour les bateaux de naviguer jusqu'au port de Strasbourg. Conséquence, 14% des stations du Grand Est sont en difficulté et peinent à se réapprovisionner. C'est le cas notamment à Lunéville en Lorraine, Dimitri Ramelot.
8: Oui, l'unique pompe de sans-plomb 98 est recouverte d'un grand drap rouge.
9: Depuis début de semaine, on n'arrive plus à se faire réapprovisionner.
8: Le patron Damien Florentin appelle tous les jours ses fournisseurs.
9: C'est une rupture sur Strasbourg. En fait, Strasbourg n'arrive pas à se faire ravitailler par le Rhin à cause du niveau très bas. Et du coup, ben, il n'y a plus de produits sur Strasbourg. Ça crée en répercussion une petite tension sur le dépôt de Saint-Bossan en Meurthe-et-Moselle, en fait.
8: Pourquoi le 98 et pas les autres?
9: Il privilégie plutôt l'affrètement du 95, qui est beaucoup plus vendu.
8: Et parmi les clients d'autres carburants ou qui se rabattent sur le sans-plomb 95, la crainte d'une pénurie plus généralisée.
10: Surtout qu'on part en vacances là dans quelques jours, donc oui, c'est quelque chose qui peut me faire peur, ouais, c'est clair.
8: Se dire qu'on va peut-être manquer d'essence à cause de la sécheresse parce que les bateaux ne circulent plus ou mal,
10: ça part. Invraisemblable, ouais.
11: Après, il y a les camions, mais ça va juste être beaucoup, beaucoup plus long et puis beaucoup plus cher. C'est des pénuries qui arrivent, mais on va connaître ça de plus en plus.
8: Et le patron de la station-service n'avait hier soir aucune visibilité pour la prochaine livraison.
0: Dimitri Ramelot à Lunéville. Pour RTL, ce week-end, les camions-citernes sont exceptionnellement autorisés à rouler dans le Grand Est. Et puis un mot de la situation dans les Landes. Le feu a repris dans la nuit, annonce à l'instant de la préfecture. 1580 hectares sont calcinés. De nouvelles évacuations sont prévues. Les pompiers devraient bénéficier de conditions climatiques plus clémentes aujourd'hui. Météo France lève la vigilance orange dans 19 départements. De la façade ouest ainsi que des Alpes, 64 départements sont toujours concernés.
1: Et on suit bien sûr la situation dans les Landes. Cet incendie qui a donc repris cette nuit. Nous serons en direct sur place dans le journal de 9h. À l'étranger, un séisme très violent cette nuit en Indonésie.
0: Un tremblement de terre de magnitude 7,7 au nord de l'île de Flores. Il y a au moins 20 morts selon un premier bilan. Des milliers d'habitants ont dû évacuer. La zone d'alerte au tsunami a été levée. Et puis, dans le sud du Liban, une frappe israélienne a tué 7 personnes ce matin selon un média d'État libanais. C'est le bilan le plus meurtrier depuis la trêve conclue en juin entre Beyrouth et Tel Aviv.
1: 8h37, prendre des cours de natation avec Alain Bernard, c'est un rêve qui devient réalité pour des jeunes de Seine-Saint-Denis.
0: À l'occasion des championnats d'Europe de natation, l'opération Savoir Nager permet à des enfants d'apprendre auprès des champions tricolores. Antoine Brault, vous êtes allé voir ces chanceux au centre aquatique olympique, là où Léon Marchand bat ses records.
12: Allez, vas-y.
13: Ils sont 18 enfants de Seine-Saint-Denis dans ce petit bassin extérieur des championnats d'Europe. Kaïla a 8 ans et elle a adoré nager.
14: J'aime bien, ça me fait du bien, en plus avec la chaleur. J'étais un peu stressée au début,
12: J'ai bien aimé quand les nageurs ils m'ont aidé.
13: Même plaisir pour Iliane, 11 ans, et on peut dire que ça donne des idées de nager à quelques mètres des plus grands champions européens.
14: C'est important de nager pour, par exemple, si tu as envie de devenir professionnel, si tu as envie de créer une carrière.
13: La leçon n'est pas donnée par n'importe qui. Hugo Didier, champion paralympique à Paris, et l'ancien champion olympique Alain Bernard.
15: On va venir dans l'eau avec vous, on va vous montrer des petits exercices, etc. D'accord ?
13: Objectif double, apprendre à nager et pourquoi pas créer des vocations.
16: Les enfants n'ont peut-être pas forcément l'habitude de voir des grandes compétitions. Je pense que ça peut aussi leur laisser entrevoir l'idée d'aller pousser la porte d'un club sur leur territoire. Et c'est ça qu'on a envie de transmettre aussi à travers cette session d'apprentissage.
13: Depuis Paris 2024, 100 000 enfants partout en France ont pu apprendre à nager grâce à ce dispositif.
0: Antoine Brault pour RTL et au programme des championnats d'Europe de natation. Léon Marchand en route vers son premier titre continental en 200 mètres papillon. Finale à vivre à 18h30 dans RTL Soir Weekend. Deux autres médailles à aller chercher pour les Bleus aujourd'hui. Pauline Mailleux et Marie-Ambre Mollu sont en finale du 100 mètres d'eau. Et puis un mot des championnats d'Europe d'athlétisme à Birmingham. Plusieurs chances de médailles pour la France avec notamment Jimmy Gressier sur 10 000 mètres, le français champion du monde de la spécialité très attendu. Départ à 21h25 et puis à suivre aussi côté marcheurs, Clémence Beretta sur le semi-marathon et Aurélien Quignon sur le marathon.
1: Merci Thibaut U. On vous retrouve à 10h RTL.fr pour toute l'actualité. Vos messages, il fait chaud aussi chez nos voisins. Véronique nous signale 33 degrés cet après-midi à Cologne en Allemagne. Même chose à Prague pour Mathieu, Anthony. Chez nous en France, il fait chaud à l'est.
17: Oui, bah d'ailleurs c'est pour ça que la chaleur est aussi présente sur les pays d'Europe situés plus à l'est. Hein. Le dôme de chaleur qui a provoqué ces températures extrêmes se décale sur l'Europe de l'Est. Donc on va respirer un peu plus à l'ouest cet après-midi et il fera encore plus de 35 degrés sur une bonne moitié est du pays. 38 à Lyon, à Nancy, à Dijon cet après-midi, à l'ombre hein, évidemment. 37 à Nevers, à Strasbourg, à Avignon. 35 à Marseille, à Paris, à Grenoble. Mais plus que 32 degrés si j'ose dire à Lille et à Bordeaux. 31 à Rouen, 27 à La Rochelle, 24 degrés à Brest et à Cherbourg. Ce matin c'est déjà assez insupportable, on est souvent au-dessus de 20 degrés avec pour l'instant 64 départements en vigilance orange canicule ce samedi, mais plus que 28 demain. Donc la baisse petit à petit va se confirmer.
1: Ouais, Muriel confirme vos dires, elle le dit sur la page Facebook, on a du mal à rafraîchir les maisons du côté de Fontaine-le-Comte. Et attention, ce soir, cet après-midi, aux orages, Anthony.
17: Et ça commence même dès ce matin. On a quelques averses orageuses sur la Normandie, l'Île-de-France, le centre-Val de Loire. Une belle grappe d'orages là qui circule entre Angers et Le Mans. Et cet après-midi, finalement, quasiment aucune région ne sera épargnée par ce risque d'orage. C'est pas uniforme, c'est pas homogène, hein. Certains passeront au travers, mais le risque existera quasiment partout, sauf près des côtes de la Manche et près de la Méditerranée, où là ça restera plutôt sec et ensoleillé. Et ces orages seront parfois violents en montagne, notamment sur le sud des Alpes, les Pyrénées, la montagne Corse, avec parfois de la grêle. Et puis en soirée, dans tout le quart sud-ouest, ces orages vont se multiplier, avec là de très fortes pluies, donc soyez vigilants.
1: Ouais, prudence avec les orages. Merci beaucoup Anthony Kaczmarek. Dans un instant, l'invité de RTL Matin Week, c'est l'un des porte-parole du Quai d'Orsay. On va l'interroger sur les plans Thaïlande. Ces jeunes Français pris au piège par des narcotrafiquants. On va lui demander que fait le ministère des Affaires étrangères pour éviter de nouveaux cas. A tout de suite.
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1: Il est 8h43, l'invité de RTL Matin Weekend. Bonjour Glenn Salic.
5: Bonjour.
1: Vous êtes le porte-parole adjoint du Quai d'Orsay, merci d'être en ligne avec nous. On revient avec vous sur ces témoignages à peine croyables. Des jeunes Français tombés dans le piège des plans Thaïlande, sur le papier ou plutôt sur les réseaux sociaux. On leur promet des vacances de rêve à Bangkok. Leur mission en échange, ramener en France des valises pleines de smartphones. Sauf que dans la réalité, il y a des kilos de drogue. 11 Français sont actuellement derrière les barreaux en Thaïlande. Et Glenn Salic, est-ce que vous avez des informations sur ces 11 Français ?
5: Bon, écoutez, je ne vais pas donner des informations sur ces Français spécifiquement. Simplement, ce que je peux vous dire, c'est que leur cas individuel est suivi de près par notre ambassade en Thaïlande. Chaque personne est suivie et accompagnée.
1: Vous suivez la situation de près, ça veut dire quoi concrètement ?
5: Ben, ça veut dire que nous prêtons assistance à ces Français qui sont en Thaïlande en difficulté. Si certains sont arrêtés, nous pourrons leur apporter ce qu'on appelle la protection consulaire. Et pour d'autres, nous pouvons par exemple leur délivrer des papiers pour rentrer en France dans le cas où ils se seraient fait, par exemple, retirer leur passeport.
1: Ouais, pour ceux qui sont derrière les barreaux, vous pouvez les appeler quotidiennement, vous pouvez leur rendre visite, vous faites l'intermédiaire avec les familles ?
5: Oui, alors ça dépend. La protection consulaire, elle dépend aussi des visites qui sont autorisées par les autorités locales. En tout cas, nos agents du consulat à Bangkok sont en contact régulier. Je ne dirais pas forcément quotidiennement, mais régulièrement. Et ensuite, effectivement, nous sommes aussi en contact avec les familles, soit depuis la Thaïlande, soit depuis Paris, via ce qu'on appelle le centre de crise et de soutien du Quai d'Orsay.
1: Ce sont les parents, les familles qui vous ont alerté sur ces situations ?
5: Parfois les parents, parfois les intéressés, les Français eux-mêmes en Thaïlande.
1: Qui sont derrière les barreaux et qui ont pu vous contacter. Et qu'est-ce qui les attend désormais ? Ces 11 Français vont être jugés ?
5: Ben, c'est variable en fait. Certains vont être effectivement jugés, ils sont entre les mains de la justice thaïlandaise. D'autres pourront rentrer directement. Ça dépend en fait de leur situation individuelle. Si certains ont payé l'amende douanière au départ de la Thaïlande ou pas, ça, c'est très variable en fonction des cas.
1: Et qu'est-ce qu'ils risquent ? Que dit la loi thaïlandaise ? Là, on parle de transport de drogue.
5: Absolument. Donc, je rappelle, l'usage du cannabis en Thaïlande est dépénalisé, mais son exportation est strictement interdite. Depuis juin 2026, la Thaïlande a renforcé ses contrôles de personnes transportant de la drogue. C'est très récent. Et donc, concrètement, il y a une amende douanière de 30 000 bahts, donc ça fait environ 800 euros par kilo saisi. Et en cas de non-paiement de cette amende douanière, les gens sont placés en détention dans l'attente d'un jugement. Et les peines encourues peuvent aller jusqu'à 10 ans d'emprisonnement.
1: 10 ans de prison, et évidemment, oui, c'est jeune, en tout cas. Quand les témoignages qu'on a pu recueillir ne s'attendaient pas, évidemment, à de tels risques, puisqu'ils ne savaient pas qu'ils allaient devoir convoyer de la drogue. Ça, c'est en tout cas, là, on vient de parler des 11 Français qui sont détenus, mais d'autres ont réussi à s'échapper, et nous avons pu obtenir des témoignages. J'aimerais vous faire écouter celui de Rémi. Ce n'est pas son vrai prénom, sa voix a été modifiée pour préserver son anonymat.
6: On est parti de l'hôtel vers 4-5 heures du matin. On a rien laissé derrière nous. À l'aéroport de Bangkok, on s'est dit, est-ce qu'il y aura des gens là-bas qui vont venir nous attraper, des gens du réseau. On a pris le vol le plus tôt possible. On s'est enfui. Ma vie aurait pu être gâchée en l'espace de 10 secondes. Mais j'ai eu des menaces, ouais. Du type, ça va te retrouver. Des vraies menaces.
1: Glenn Salic, vous êtes le porte-parole adjoint du Quai d'Orsay. Merci d'être avec nous. Est-ce que vous savez pourquoi certains ont réussi à s'échapper? Et est-ce qu'ils sont nombreux?
5: Non, je n'ai pas d'informations précises sur ces cas-là. Moi, ce que je voudrais passer comme message, c'est un appel vraiment à la vigilance face à des offres qui sont très alléchantes en ligne de voyages tout compris, qui sont anormalement avantageuses avec des propositions d'argent. Il faut vraiment être extrêmement vigilant et surtout garder son comment dire, son ne pas tomber dans le panneau, disons, parce que vraiment les risques ensuite encourus sont extrêmement importants.
1: Bah oui, parce qu'on l'entend aussi dans ce témoignage RTL de Marie, idem, son identité a été changée, de même que sa voix, on l'écoute.
7: J'ai tenté d'appeler la police et il m'a menacé, donc j'ai toutes les preuves où il me dit je vais venir chez toi, je vais arracher les cheveux de ta mère. C'est là que j'ai eu énormément peur, je me suis dit je vais jamais pouvoir rentrer, il faut que je trouve une solution.
1: Glenn Salik, les narcotrafiquants à l'origine de cette arnaque n'ont pas l'air d'être des tendres. Est-ce que vous avez des pistes sur l'identité de ces malfaiteurs ?
5: Alors, je voudrais rappeler quand même la priorité qui est la lutte contre le narcotrafic, qui est une priorité des services de l'État français, également du Quai d'Orsay, sous l'autorité de Jean-Noël Barrot. Et donc, concrètement, nous travaillons en lien étroit avec les services thaïlandais, que ce soit en matière de police, de justice, de douane. Donc, les services de la France français travaillent en coopération avec les services locaux. Ensuite, nous, notre travail, c'est aussi de la prévention. Nous faisons beaucoup de prévention, en particulier ces derniers jours, sur les réseaux sociaux et sur nos sites internet, sur ce qu'on appelle les conseils aux voyageurs, sur les réseaux sociaux de notre ambassade en Thaïlande. La police nationale a également communiqué sur ces réseaux. Donc voilà, on fait aussi de la prévention pour justement, parallèlement à notre travail sur face à ces trafiquants, pour éviter que des Français tombent dans leur piège.
1: Donc de la prévention auprès des jeunes, mais pardonnez-moi, est-ce qu'il faudrait pas aussi peut-être, il y a une question de responsabilisation des parents, de pas laisser son enfant partir comme ça pour la Thaïlande avec des promesses mirifiques?
5: C'est tout l'objet de nos campagnes de sensibilisation. C'est vraiment de, dans le cas où ça leur aurait échappé, de sensibiliser les Français, que ce soit les jeunes ou leurs parents, face à des offres qui sont anormalement alléchantes, avec des offres d'argent extrêmement surprenantes. Et donc l'idée est vraiment d'éviter que ça se reproduise.
1: Glenn Salik, depuis que l'affaire est un petit peu médiatisée, on va dire, est-ce que les annonces sont moins visibles sur les réseaux sociaux? Est-ce que vous le constatez?
5: Moi, je n'ai pas d'infos à ce sujet. Nous, on se concentre vraiment sur nos messages, sur nos communications, et en l'occurrence, elles sont nombreuses.
1: Et c'est peut-être donc une bonne chose tout de même de médiatiser pour au moins que les personnes qui sont à l'origine de ces arnaques sachent que oui, l'État français est au courant et l'État français agit.
5: La médiatisation pour nous, elle a un intérêt, c'est de nous permettre de passer nos messages pour sensibiliser encore une fois, faire de la prévention, donc afin que d'autres Français ne soient pas dans ce cas également.
1: Merci Glenn Salik, je rappelle que vous êtes l'un des porte-parole du Quai d'Orsay, le ministère des Affaires étrangères. Merci d'être intervenu ce matin sur RTL. Dans une dizaine de minutes, il y aura le journal de 9h avec notamment le point sur l'incendie des Landes. Nous sommes en direct de Luglon, nous sommes avec les pompiers. On parlera de ce camouflet pour Emmanuel Macron, l'interdiction des réseaux sociaux aux moins de 15 ans, retoquée par le Conseil constitutionnel. Et puis bien sûr tous les sports, les championnats d'Europe de natation. Léon Marchand qualifié pour la finale ce soir du 200 mètres papillon.

0: Alors n'y allons pas par quatre chemins. Si le château qui surplombe le village de Ravel a été choisi, c'est pour une raison qui au premier abord ne fait pas rêver. Le réalisateur Christophe Paratier voulait pour accueillir son pensionnat de garçons turbulents.
1: Monsieur, j'ai rien fait.
2: Mais ferme, tu peux pas causer bien, non? Hein? Allez, silence!
0: Il voulait un décor, je cite, sombre, une bâtisse exagérément grande, particulièrement inhospitalière. Anna est aujourd'hui l'intendante des lieux.
3: On est quand même à 436 mètres d'altitude, là, construit sur un volcan.
0: Alors ici, à l'intérieur, difficile de deviner où ont été tournées les séquences du film.
4: Action, réaction, il y a que ceux qui comprennent.
0: Il ne reste strictement plus rien en lien avec le décor des choristes.
3: Ça oui, c'est la grande galerie, c'est la salle qui a été utilisée pour la salle de classe. Ils avaient mis un décor à peu près au milieu de la pièce. Hein.
0: La pièce est immense là.
3: Elle est immense. Elle est dans les 200 mètres carrés celle-là.
0: Et on est loin de la salle de classe. Hein. C'est une salle de quoi à la base ici?
3: Ah, c'est une galerie. C'est la galerie du château.
0: En contrebas, dans le village de Ravel, il y a Anne-Marie. Elle a accueilli chez elle, comme de nombreux habitants, des membres de l'équipe du film durant tout l'été 2003.
5: Le bonheur à Ravel, le bonheur. Ils étaient, on parlait que des choristes, hein, parce qu'on voyait l'équipe tous les jours, tous les jours, tous les jours.
0: Une soixantaine d'enfants, âgés de 7 à 13 ans, ont été recrutés, tous strictement amateurs. Mais petit bémol...
5: C'est que les enfants qui ont joué ne sont pas de Ravel, parce que... Ceux de Ravel allaient à l'école à Le Zoo et le directeur de Le Zoo n'a pas voulu faire le casting.
6: C'est frustrant.
5: Un petit peu.
0: Elle se souvient que son mari a passé plus d'un mois, presque jour et nuit, à accompagner les équipes de tournage, tout comme René, un octogénaire qui n'a rien oublié de ce tournage de l'été 2003.
7: Ouais, ils étaient comme nous, hein, après tout. Parce que j'ai vu avec Gérard Junior, on a discuté comme on parle tout de suite. Hein. Il était vraiment super, lui.
0: Et alors, c'est la magie du cinéma, puisque la première scène du film se déroule à l'écran en plein hiver. Mais la réalité était tout autre. Lorsque Gérard Jugnot entre dans le pensionnat, eh bien, nous sommes en pleine canicule 2003. Et ça, Christophe Baratier, le réalisateur, s'en souvenait très bien au micro de M6 en 2004.
8: Donc on avait un cagnard pas possible, il faisait une chaleur terrible et on était avec de la fausse neige qui fondait tellement il faisait chaud, la fausse neige, même la fausse neige elle tenait pas, ce qui fait que comme démarrage c'est plutôt laborieux quoi.
9: Et alors Guillaume, si les nostalgiques et décoristes sont dans le coin, ils ont de quoi occuper leur journée a priori?
0: Alors nous sommes à 35 km de Clermont-Ferrand, il y a évidemment ce château de Ravel construit au XIIIe siècle, on l'a dit, mais ici nous sommes en plein cœur de l'Auvergne, dans les plaines de la Limagne, classées au patrimoine mondial de l'UNESCO. Et si vous avez encore un petit doute, eh bien écoutez, Bruno Bernard, c'est le maire de la commune.
10: Ah oui, moi je vous le conseille, notre château il est très rénommé au niveau national, et après vous avez plein de choses aussi à faire aux alentours, sur le zoo, avec le musée de la céramique, à Thiers sur le musée de la coutellerie, et puis après sur Clermont, la chaîne des Puits qui vient d'être classée à l'UNESCO. Donc je ne peux que vous inciter à venir visiter notre belle région, notre beau département.
0: On sera bien accueillis?
10: Avec grand plaisir, et vous serez très bien accueillis. Oui, oui.
0: Et merci à vous Guillaume Frixon, correspondant RTL en Auvergne. On marque une pause et juste après une recette de l'été, du soleil, des oignons et des anchois, la recette de la pissaladière. À tout de suite.

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2: La recette RTL à 8h56, une recette de grand chef pas cher, facile à refaire à la maison. C'est avec Pierre Herbulot qui connaît bien les cuisines. Bonjour Pierre.
3: Bonjour Antoine.
2: La recette que vous nous proposez aujourd'hui est une spécialité parmi les spécialités de Nice. J'ai nommé la pissaladière.
3: La fameuse, cette tarte d'oignon compotée qui tire son nom du pissala. L'autre ingrédient incontournable de la pissaladière, c'est une purée d'anchois qui va apporter un côté salin et un peu poissonneux. C'est Aurélien Véco qui m'a donné la recette, le chef exécutif de l'hôtel Bellerive à Juin-les-Pins. Je vous le dis tout de suite, c'est une recette mythique. Elle passe de main en main sur la Côte d'Azur et puisqu'il faut rendre à César ce qui est à César, c'est celle de Dominique Lestanc, le chef de la Merenda à Nice. C'est à ça qu'on reconnaît finalement, Antoine, les meilleures recettes. Elles sont très partagées et donc j'apporte ma pierre à l'édifice avec cette chronique puisque je vous mets tout sur RTL.fr.
2: Bon alors, pour cette recette mythique, on commence par la pâte. C'est quoi d'ailleurs comme pâte?
3: Une pâte à l'huile. C'est l'idée d'une pâte à pain, mais on va remplacer l'eau par beaucoup d'huile d'olive. Aurélien Véco.
4: De la farine, beaucoup d'huile d'olive, du lait, une pointe de sel. Donc elle est pétrie, mais très peu de temps. Elle est très friable. Voilà, il faut faire une petite boule et après, faut un peu la travailler autour d'un cercle, à la main, un peu comme une pizza.
3: Ah
4: et
3: oui, avec les doigts, le bout des doigts.
4: Voilà, c'est ça, avec le bout des doigts.
3: Est-ce qu'il faut la mettre au frais ou est-ce qu'on peut tout de suite l'étaler?
4: On peut la faire tout de suite, oui. Après, c'est toujours mieux de la préparer un petit peu à l'avance, vu qu'elle est un peu friable. Et donc, le coup de froid lui fait pas de mal.
3: Alors maintenant qu'on a la pâte crue, mais étalée, on s'attaque aux oignons qui vont venir garnir cette pâte.
4: Voilà, des oignons, on cuit ça avec un tout petit peu d'ail, un tout petit peu de thym.
3: Émincé assez finement.
4: Les oignons, ouais. La régularité est importante parce que si on se retrouve avec des oignons gros ou petits, c'est voilà, il y a une différence sur la cuisson qui est pas belle, quoi.
3: Ok.
4: Voilà, une fois que c'est très caramélisé, ça va donner un oignon qui est un peu souple, bien confit.
3: On vise quelle coloration, chef?
4: Brune, quoi.
3: C'est pas doré. Faut aller plus loin que doré.
4: Ouais, ouais. Faut que ça accroche. Mais là, on peut ajouter ces petites purées d'anchois. Et c'est important quand même de rajouter un petit peu dans ces oignons.
3: C'est cette purée d'anchois, donc, qu'on appelle pissala et qui va largement parfumer nos oignons.
2: Et c'est à ce moment-là qu'on cuit notre pissaladière?
3: Oui, 25 minutes à 220 degrés, donc assez fort. À la sortie du four, on ajoute quelques anchois à l'huile dessus, quelques olives dénoyautées et on laisse tiédir jusqu'à la dégustation. Et là, je vous garantis que c'est splendide avec la pâte friable et le moelleux de la compotée d'oignons caramélisés.
2: Oh là là là là, ça donne faim tout ça. Qu'est-ce qu'on boit avec Pierre?
3: C'est ce que j'ai demandé à Aymeric Verdi, le sommelier du Bellerive. Réponse, un rosé local.
5: Bah forcément, comme c'est un plat de Nice, je préconise le vin de Nice. Donc le vin de Nice, c'est le Bellet. Et alors là, pourquoi pas partir justement sur un rosé, évidemment, un Bellet rosé, mais qui a un peu d'années. Ça donne du coup des vins qui ont des arômes de fruits secs. Alors là, j'ai choisi le 2016. Ce côté fruit sec, ça va bien répondre à la sucrosité de l'oignon. Donc je trouve que c'est un bon compromis, un rosé qui a un petit peu d'âge.
3: Avec modération, comme d'habitude, Antoine, le vin. Coïncidence d'ailleurs, le domaine de Jo Sergi, le Clos Saint-Vincent, a été choisi par un autre sommelier dans mes chroniques. Donc on les embrasse parce qu'ils ont l'air de faire du très bon boulot.
2: Oui, on les embrasse avec plaisir et merci Pierre Herbulot pour cette recette de l'été. On vous retrouve demain.
3: À demain Antoine.
2: RTL, nous sommes le samedi 15 août, merci d'être là, il est 9h.
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2: Le journal de 9h présenté par Brieux Bochet. Bonjour Brieux.
6: Bonjour Antoine, bonjour à tous.
2: À la une nuit plus difficile que prévu dans les Landes.
6: Les flammes ont maintenant parcouru près de 1600 hectares après une réactivation du feu dans la nuit. Nous serons sur place dans un instant. Dans ce journal également, la réponse des distributeurs à Annie Genevard qui leur demande de tendre la main aux agriculteurs frappés par la canicule. L'inauguration en ce 15 août de la plus grande statue de la Vierge Marie en Europe. 55 mètres de haut, c'est en Pologne. Et puis Léon Marchand en quête d'un premier titre européen aux Euros de natation.
2: Dans les Landes, le feu a donc été réactivé cette nuit.
6: Et le préfet appelle à la prudence ce matin, alors que les flammes ont désormais parcouru près de 1600 hectares. La situation était pourtant assez favorable hier soir. Bonjour Arthur Guillamot.
7: Et bonjour Brieux, bonjour à tous.
6: Envoyé spécial de RTL dans les Landes, la nuit a donc été plus difficile qu'espéré.
8: Oui, 300 hectares supplémentaires ont été dévorés par les flammes, rien qu'en l'espace de la nuit. Les 550 sapeurs-pompiers ont dû faire face à une reprise de feu dans le sud de Luglon, d'où est parti l'incendie. 100 personnes supplémentaires ont donc dû être évacuées aux alentours de 23h, explique ce matin le préfet des Landes, Gilles Clavreul.
9: On a encore d'ailleurs possiblement deux secteurs qui, en fonction de l'évolution, pourraient être évacués. Ben, c'est toujours sur le secteur de Garin. Hein. C'est vraiment la zone qui concentre aujourd'hui les efforts. C'est le sud, hein, c'est la commune de Garin. Donc voilà, on l'a anticipé il y a déjà 24 heures. Hein. Si on n'arrive pas, s'il y a à nouveau des sautes de feu, etc., on sait qu'il y a encore deux autres secteurs qui potentiellement pourraient faire l'objet d'une évacuation.
8: De nombreux moyens aériens restent déployés aujourd'hui, des Canadair, des Dash, mais aussi le méga hélicoptère australien capable de larguer jusqu'à 11 000 litres d'eau. Et côté météo, les secours mobilisés espèrent enfin l'arrivée de la pluie prévue en début de soirée.
6: Arthur de Guillameau dans les Landes pour RTL et concernant cette météo, 19 départements de l'Ouest sortent de la vigilance orange. Il y a encore 64 départements concernés.
2: Une vague de chaleur qui a contraint de nombreuses mairies à annuler les traditionnels feux d'artifice du 15 août.
6: Oui, c'était déjà le cas dans de nombreuses communes le 14 juillet dernier. Et face à la multiplication des incendies ces dernières semaines, les municipalités ne veulent prendre aucun risque, Kylian Tanguy.
10: Quand on appelle la commune de Monteux dans le Vaucluse, voilà la première chose que l'on entend.
11: En raison des circonstances climatiques actuelles, le feu d'artifice de Monteux est annulé.
10: Pas de feu d'artifice cet été, tout comme à Vieux-Boucau-les-Bains dans les Landes. Décision du maire Pierre Frousteil, trop dangereux pour lui avec les incendies qui touchent le département.
12: Le risque est trop important par rapport au fait qu'on soit proche d'une forêt. Surtout, une question aussi de solidarité par rapport aux pompiers. Prendre ce risque-là en ayant des pompiers qui sont mobilisés ailleurs, c'était augmenter encore la possibilité d'un incendie non maîtrisé.
10: Ce maire maintient bien le reste des festivités. Pour éviter l'annulation, certaines communes ont tout bonnement remplacé le traditionnel feu d'artifice. À Saint-Brevin-les-Pins, en Loire-Atlantique, par exemple.
13: Pour le 15 août, on aura donc un spectacle de drones.
10: Marie Bras-Robert, la première adjointe à la mairie.
13: C'est quelque chose qui est personnalisable. La mise en place peut être assez rapide. Et puis après, en termes de pollution, etc., ça ne laisse pas de petits déchets. Enfin, c'est des petites choses comme ça, en espérant que ça va être un très beau spectacle.
10: Pas de spectacle de drones à Vichy, dans l'Allier, ni même de feux d'artifice. Celui prévu ce soir dans le ciel a été reporté au début des festivités de Noël.
6: À Kylian Tanguy.
2: La sécheresse et ses conséquences jusque dans nos caddies. Les agriculteurs durement frappés par ces canicules successives.
6: Et jeudi dernier sur RTL, la ministre de l'Agriculture, Annie Genevard, a appelé la grande distribution à leur tendre la main. Eh bien, les distributeurs répondent à la ministre. Carrefour a notamment annoncé un plan d'urgence pour ses agriculteurs. Johanna Chabas, Coopérative U et Auchan rappellent de leur côté qu'ils ont déjà pris des mesures.
14: Auchan et Coopérative U assurent à RTL qu'ils n'ont pas attendu l'appel de la ministre pour mettre en place des actions. Comme Carrefour, ils expliquent avoir assoupli leurs conditions et leur cahier des charges. Ils acceptent des produits plus petits qui ne sont pas esthétiquement parfaits, avec des défauts ou des traces. Carrefour et Coopérative U annoncent également des révisions à la hausse des prix d'achat et des délais de paiement raccourcis. Contactés, les autres distributeurs ne nous ont pas répondu. Les mesures annoncées sont un soulagement pour Cyril Pogu, coprésident de la Fédération Légumes de France.
15: La plupart de nos clients et la grande distribution ont joué le jeu. Clairement, je salue l'initiative et on sera vigilant à ce que ça se traduise dans les faits et que les producteurs s'y retrouvent dans ces annonces. Hein. Il faut que l'information redescende jusqu'au qualiticien qui va agréer les produits quand ils arrivent le matin très tôt. On fait confiance aussi, mais on sera vigilant à ce que ça se concrétise dans les actes.
14: Il attend également que le gouvernement détaille son futur plan d'urgence et les aides qui seront apportées aux agriculteurs. Cyril Pogu rappelle aussi le rôle du consommateur. Selon lui, pour soutenir les filières françaises, il va falloir accepter d'acheter des produits visuellement imparfaits et plus chers.
6: Les précisions de Johanna Chabas.
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2: Eh oui, nous sommes en plein cœur de ces 24 heures de grand direct sur RTL. On vous accompagne jusqu'à 19h pour ce week-end de chassé-croisé, l'un des plus importants de l'année, Brieux.
6: Et on part tout de suite retrouver Pierre Coplot sur la 13, sur l'aire de Beaugouette, près de Rouen. Pierre, vous êtes avec des vacanciers qui ont déjà le blues à l'idée de reprendre le travail.
16: Absolument, Brieux, parce que les vacances étaient si belles, parce que les plages de sable fin, le soleil, elles sont restées encore en tête. Bonjour à toutes les deux.
17: Bonjour.
18: Bonjour.
16: Vos prénoms ?
17: Brigitte, Laura.
16: Bon, c'est un peu dur de reprendre la route et de se dire qu'il va falloir reprendre le travail aussi.
17: Oui, c'est ça, mais il n'y a pas le choix, on a bien profité et c'est le temps de la reprise aussi. Il en faut pour tout le monde.
16: Vous étiez en vacances en famille, trois générations, grand-mère, mère, petite-fille, vous en gardez des beaux souvenirs ?
18: Oui, on était même rejoint de mon fils sur Bayeux, donc tout va bien. Ouais.
16: C'est un peu la vie au final de reprendre le travail, c'est pour ça que les vacances sont si belles, c'est qu'elles sont rares.
18: Voilà, c'est ça. Si on veut revenir, il faut qu'on reparte, c'est sûr.
16: Bon, vous avez combien de temps de route ?
18: À peu près 8 heures, à peu près, et puis on fait des arrêts pour la petite, régulier.
16: On va vous laisser reprendre la route tranquillement, voilà.
18: C'est gentil.
16: Merci à vous.
19: Et merci Pierre Coplot sur l'aire de Boguet près de Rouen pour RTL. Élise Latin, on fait le point sur les conditions de circulation avec vous. C'est déjà très chargé dans la vallée du Rhône.
20: Oui, déjà plusieurs dizaines de kilomètres d'embouteillage sur l'A7 entre Lyon et Orange dans la direction du sud. Ça commence à ralentir dès la sortie de la métropole lyonnaise. D'autres ralentissements vous attendent après Valence et à l'approche de Montélimar. À chaque fois, vous mettez 10 à 15 minutes pour traverser ces bouchons. Entre Saintes et Niort sur l'A10, l'accident avant la sortie 34 est terminé, la circulation est en train de revenir à la normale. Et au sud d'Orléans, suivez les panneaux qui vous indiquent de prendre la sortie 2 de la 71. Un accident vient de se produire sur cette portion et un bouchon est en formation.
19: Merci Elise, on vous retrouve dès 10h.
2: Et on vous accompagne sur la route RTL dans l'autoradio. L'actualité à l'étranger à 9h07 en Espagne. Va-t-on assister à une nouvelle arrivée massive de migrants à Ceuta ?
19: Des appels à traverser la frontière de Ceuta reviennent en boucle sur Instagram et Facebook, alors qu'il y a deux semaines, cette enclave espagnole a traversé l'une des pires crises migratoires de son histoire. Plus de 70 000 personnes sont parvenues à rejoindre illégalement ce territoire depuis le Maroc. Et puis nous sommes le 15 août, le jour de l'Assomption pour les chrétiens, une journée idéale tiens, pour inaugurer la plus grande statue de la Vierge Marie en Europe, 55 mètres de haut, c'est en Pologne. La statue est plus grande encore que le Christ Rédempteur à Rio de Janeiro, de quoi rendre fiers ces Polonais qu'Adrien Sarla a rencontrés à Varsovie.
21: Dans la cour de l'église Notre-Dame de Lourdes à Varsovie, Zofia fait sa prière face à la petite statue de la Vierge Marie. La grand-mère aimerait beaucoup voir de ses propres yeux sa gigantesque réplique, située à 3 heures de route de la capitale.
22: On devrait en construire encore d'autres comme ça, mais je ne sais pas si je pourrais la voir parce que je suis maintenant très faible, j'ai 86 ans. Alors je ne sais pas si mes filles m'y emmèneront.
21: À la sortie de la messe, Anna se dit fière que la statue, appelée à devenir célèbre, se trouve en Pologne.
23: Je suis une fervente admiratrice de la Vierge Marie et toutes les initiatives visant à la glorifier me tiennent donc à cœur car je sais qu'elle est le chemin le plus direct et le plus sûr vers Jésus.
21: Eva, elle, nuance son enthousiasme alors que la foi perd progressivement du terrain chez les jeunes Polonais.
24: Comme l'a dit Jean-Paul II, on peut ériger de tous les monuments qu'on veut, mais si cela ne s'accompagne pas d'une volonté intérieure de suivre les vérités de la foi, à quoi bon ? C'est ce qui est dans le cœur qui est le plus important.
21: Aujourd'hui encore, près de 9 Polonais sur 10 se réclament de la foi catholique.
19: Adrien Sarla, correspondant de RTL en Pologne.
2: Les sports, les euros de natation, aucune médaille française hier, mais la dynamique devrait s'inverser ce soir, on l'espère.
19: Oui, puisque c'est Léon Marchand qui prendra part à la finale du 200 mètres papillon, le champion olympique qui vise une première médaille d'or européenne en individuel sur une course qu'il maîtrise de mieux en mieux, Isabelle Langer.
25: Il a beau être quadruple champion olympique, septuple champion du monde, Léon Marchand n'a encore effectivement jamais accroché un titre continental. Une anomalie que le Toulousain espère gommer ce soir. Et pour cela, il compte sur ce 200 mètres papillon qui a fait de lui un roi un soir des Jeux de Paris 2024 quand il a réussi un dernier 50 mètres d'anthologie pour chipper le titre olympique au Hongrois Milak. Cette saison, c'est une nage qu'il a encore améliorée à Austin, au Texas, avec Bob Bowman, l'ex-mentor de Michael Phelps, et ce n'est pas un hasard d'ailleurs que sa technique aujourd'hui ressemble beaucoup à celle de la légende de la natation américaine.
26: Je pense sur la puissance, c'est la façon dont j'envoie ma tête vers l'avant. Je pense aussi à la façon dont je fais mes reprises de nage, la façon dont je suis un peu plus collé à la surface de l'eau qu'avant, et surtout avec les temps que j'ai fait cette année en saison. J'ai fait des temps que je ne fais jamais normalement en saison, je suis un peu plus lent, donc je pense que j'ai progressé. Après, il faut le sortir au bon moment, comme d'habitude.
25: Le bon moment, c'est ce soir. L'objectif pour Léon Marchand, ce n'est pas d'aller chercher un record, mais bien la victoire pour ajouter une belle médaille d'or européenne à sa déjà prestigieuse collection.
19: Isabelle Langer, puis elle aussi rêve du podium. Pauline Maillot et Marie-Ambre Molus sont en finale du 100 mètres d'eau.
2: On boucle la boucle avec le foot. La Ligue 2 Saint-Etienne poursuit son excellent départ.
19: Ils sont leaders après leur victoire 3-1 hier face à Clermont pour sa deuxième journée de Ligue 2. En revanche, Nantes n'y arrive pas et a encore perdu hier à Laval 2-1. Parmi les autres résultats de la soirée, le match nul spectaculaire entre Reims et Dunkerque. 3 buts partout, encore la victoire de Montpellier face à Nancy 1-0.
2: Merci beaucoup Brieux-Bauchet, RTL.fr pour toute l'actualité. On continue de surveiller la situation dans les Landes. Je rappelle, l'incendie a parcouru 1600 hectares. Un nouveau chiffre donné par la préfecture ce matin et nous serons à nouveau sur place dans le journal de 10h. Les courses, le quintet à Deauville, départ 15h15, les pronostics RTL d'Alexandre de Koopman, le 6, le 9, le 7, le 2, le 10, l'As, le 16. L'outsider de RTL, c'est le numéro 7. Marcel, Michel, Maryse de l'Oise, Christine de la Beauce, Béatrice de Montèche, Aude Emmanuel en Savoie. Merci à toutes et à tous pour vos messages. Vous voulez connaître la météo, c'est Anthony Kazmarek pour vous servir lourd et orageux ce soir. Bah voilà, vous servir des averses et des orages. Dès ce matin d'ailleurs, à l'ouest, sur une diagonale allant de Bordeaux à Lille en passant par l'île de France. Et au fil des heures, ces averses, ces orages vont se multiplier. C'est un risque, donc certains passeront au travers, mais en tout cas ce sera beaucoup plus nuageux, beaucoup plus lourd que les jours précédents. À deux exceptions près, près des côtes de la Manche et en Bretagne, et puis aussi près de la Méditerranée. Là ça va rester sec, plutôt ensoleillé. Et attention, c'est en montagne que ces orages seront les plus forts. Puis ce soir, dans tout le quart sud-ouest, avec des températures qui baissent par l'ouest, vous aurez 24 à 34 degrés cet après-midi, 32 à Lille et à Bordeaux, mais encore 34 à 38 degrés partout ailleurs, au centre et à l'est, 35 à Paris et Marseille, 38 à Lyon, Nancy et Dijon.
0: Et demain, Anthony, la baisse des températures se poursuit.
2: Avec encore des orages qui vont concerner les deux tiers sud du pays, au sud d'une ligne Nantes-Nancy. Plus au nord, ce sera à nouveau sec. Temps sec aussi près de la Méditerranée quand même. Et puis effectivement, ces températures qui vont repasser petit à petit sous les 35 degrés, y compris à l'est. Mais ça restera encore caniculaire entre la vallée du Rhône, le Lyonnais et le pourtour méditerranéen.
0: Merci beaucoup Anthony Kazmarek. Je rappelle que nous sommes en pleine opération spéciale sur RTL. 24 heures de radio pour vous accompagner en ce week-end de chasse et croisée. Vous êtes très nombreux sur la route. Ça a commencé hier à 19h. Ça se termine ce soir à 19h. Vous êtes encore une fois très nombreux sur les autoroutes de France pour les départs en vacances ou les retours. Vous avez la parole au 3210, venez nous raconter. Vous avez la parole dans toutes les émissions. Il y a aussi vos messages, Perrine.
3: David est sur la route direction Montpellier depuis 3h maintenant. Il a hâte d'arriver et de faire sa première baignade de l'année. Pour Anne-Cécile, la route c'est demain. Départ du Puy-de-Dôme pour aller rendre visite à sa fille Elisa sur Paris. Et pour finir, Yves de Saint-Thior à 20 degrés avec un ciel très légèrement nuageux. Les vacances pour lui, ce sera dans 15 jours à la Palmyre.
0: Merci beaucoup Perrine. Pierre Coplot, vous êtes toujours en direct. Est-ce que vous restez sur votre aire d'autoroute aujourd'hui ?
4: Non, il va falloir que je reprenne moi aussi la route, Antoine, direction Dieppe. J'ai une petite heure. Oh. Et visiblement, la route est plutôt fluide, donc ça m'arrange bien.
0: Merci beaucoup Pierre. On vous retrouve donc demain à Dieppe pour une matinée à la brocante. Je félicite Stéphane dans l'Essonne. Il remporte ce jeu de société Kylian Mbappé, le jeu Team KM. Il fallait trouver le nombre de buts de Kylian Mbappé inscrits sous le maillot bleu. Je vous donne la réponse. C'était 66 buts en 106 sélections. Meilleur marqueur de l'histoire des Bleus. Bien sûr, demain, c'est gros cadeau. On va vous faire gagner un week-end dans un très très bel hôtel. On sera ravis de vous faire gagner, de remercier votre fidélité. Là tout de suite après la pause, c'est Ça va beaucoup mieux. On vous souhaite un bon samedi, un bon week-end.
5: Ben oui, bon week-end.
0: Demain. Bah oui, voilà, allez, bon week-end.
5: Oui, à demain,
0: bon week-end. Et à demain surtout.
5: Voilà,
0: demain 6h. Hein, heureusement, j'en sais bien là. Allez, à demain.
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8: Bonjour, bonjour à toutes, bonjour à tous. Merci pour votre fidélité à Ça va beaucoup mieux, l'hebdo. C'est tous les samedis de 9h15 à 10h et c'est avec vous sur RTL. C'est à vous que l'on doit ce succès. Bonjour mon cher Jimmy Mohamed.
9: Salut Flavie.
8: Bah alors ?
9: Alors ?
8: Bah alors, alors ?
9: Le sommaire ?
8: Mais vous voyez. Non ! Je pose mon cœur sur la table. Nous sommes le 14 février.
9: Ah oui, le jour de la Saint-Valentin.
8: Mais oui, vous êtes mon amoureux de radio.
9: Oui, vous avez beaucoup d'amoureux, Flavie. Hein.
8: Oui, c'est vrai, mais vous êtes mon préféré aussi.
9: Ah bah ouais, bah voilà. Je suis vraiment très touché. Mais effectivement, 14 février, Saint-Valentin. Bah, bonne Saint-Valentin.
8: Qu'est-ce qu'on fait ce soir?
9: Ah bah, on mange des pâtes.
8: On va. Que vous allez préparer.
9: Évidemment.
8: Bon, en attendant, on déguste un petit sommaire ou pas?
9: Je crois que c'est parti.
8: Passerait près d'un tiers de notre vie à dormir. Oui, mais dans un monde d'écran, de stress, de nuit hachée, bien dormir, eh bien, c'est devenu un véritable défi du quotidien. Alors, comment retrouver un sommeil réparateur? Plein de conseils dans notre dossier de la semaine.
9: Alors, il y a le 14 février, ouais. Mais il y a également le 17 février.
8: Mais oui.
9: C'est mardi gras. Ouais. Autre salle, autre ambiance.
8: Vous aimez faire des crêpes au moins?
9: Oui, bah oui.
8: Après les pâtes.
9: Après les pâtes, une bonne crêpe. Parce que oui, une crêpe, c'est bon. Mais attention, vous savez, vos crêpes industrielles que les enfants adorent. J'en ai préparé une qui n'est vraiment pas bonne pour la santé.
8: Non, c'est pas bon.
9: Mais j'en ai fait notre aliment de la semaine.
8: Et puis cette semaine, c'est Mickaël qui va tenter sa chance lors du grand quiz santé. Mickaël qui va vous affronter, si je puis dire, et qui justement, ce samedi 14 février, pourra peut-être gagner un très, très, très romantique cadeau. Je t'en dirai plus.
9: Pas mal.
8: Allez, on commence tout de suite par vos questions.
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8: Sébastien, il a 45 ans. Il passe beaucoup, beaucoup de temps assis au bureau. J'ai souvent mal au dos, nous écrit-il. Est-ce que c'est normal? Et que puis-je faire pour soulager la douleur du quotidien? Sébastien, il passe beaucoup de temps assis, mais ça vaut pour, je pense, les hôtesses de caisse. Ça vaut pour des gens qui voyagent beaucoup dans des trains. Cette position assise, en fait, elle nous oblige à une certaine sédentarité. Et ça n'est pas bon.
9: Et ben voilà, vous avez pointé du doigt le problème. Le problème, c'est pas tant le bureau, c'est la sédentarité. Ouais. Alors c'est vrai que quand on est dans un bureau, au bureau, il faut avoir une bonne ergonomie du poste de travail, à savoir une souris adaptée pour éviter de casser le poignet, un écran à hauteur des yeux, un siège confortable. Mais vous aurez beau avoir le meilleur matériel du monde, tant que vous êtes assis toute la journée, vous risquez d'avoir mal au dos. Et c'est en ça que les hôtesses de caisse, les personnes qui travaillent dans des bureaux pas forcément super bien équipés, peuvent aussi avoir des problèmes de dos. Donc l'ennemi du dos, c'est pas tant le poste de travail que la sédentarité. Donc, pour éviter d'avoir mal.
8: C'est le mouvement.
9: Bah, en fait, il n'y a pas 10 000 solutions. Plus vous allez bouger, moins vous risquez d'avoir des problèmes de dos. Et il faut bien se dire qu'il y a des moments où on a tout d'un coup très mal au dos. On va dire, ah, j'ai porté mon fils, j'ai eu mal au dos. Je me suis penché, je me suis bloqué le dos. Moi, je dis toujours aux patients. En réalité, vous voyez bien qu'il n'y a pas tellement de lien entre l'intensité de vos douleurs et le petit geste du quotidien que vous avez fait. Si demain vous me dites, j'ai fait un déménagement, je peux comprendre. Vous avez soulevé un lourd canapé, les muscles du dos se sont bloqués. Mais si vous n'avez rien fait de spécial et que vous avez mal au dos, bah vous avez l'expression, en avoir plein le dos, c'est que peut-être vous êtes un peu stressé, un peu fatigué. On parlera du sommeil tout
8: à
9: l'heure.
8: Donc il faut bouger en fait dans ces cas.
9: Donc en fait, en réalité, la meilleure des choses à faire, c'est du mouvement. Et c'est du mouvement au quotidien. Ça ne veut pas dire faire du sport de façon incroyable. Mais ça peut être du bricolage, du jardinage.
8: Mais est-ce que ça ne veut pas dire aussi, à un moment donné, être à son bureau et toutes les heures s'accorder 10 petites minutes où on bouge, où on marche?
9: Exactement. Dans un monde parfait, il faudrait faire des pauses régulières. Et même dans un monde parfait, il faudrait des bureaux, vous savez, où on peut travailler tantôt debout, tantôt assis. Et puis si même on pousse le raisonnement plus loin, on pourrait même mettre des marches de tapis, vous savez, les petits tapis de course, marcher en même temps qu'on est en train de travailler à une faible allure, même 2 km/h. On n'en est pas là, mais peut-être que dans 10 ans, quand on écoutera ce podcast, on dira, mais à l'époque,
8: qu'est-ce qu'ils étaient ringards.
9: Pas comme bêtises.
8: Et juste une dernière question, quand les douleurs persistent, en revanche, là où il faut consulter?
9: Consulter, mais pas forcément faire des examens.
8: D'accord.
9: Plus on fait des examens sur le dos, plus on va trouver des choses inquiétantes, et plus on risque de se dire, oh là là, j'ai plein d'arthrose, j'ai une hernie. Donc attention, il n'y a pas de lien entre la gravité radiologique et la gravité de vos douleurs. Ça ne veut pas dire qu'il ne faut pas faire des examens. Tout de suite, on n'est pas obligé de faire une IRM. On peut commencer tranquillement par une radio. Et je sais que ça frustre les patients, mais je pense qu'il faut être patient et prescrire les bons examens à bon escient.
8: Allez, place à la question de Samantha.
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8: Samantha est une scrolleuse, figurez-vous. Elle fait ça le soir avant de se coucher. Puis du coup, elle a vu passer une vidéo qui lui a appris soi-disant plein de trucs. Mais elle voudrait quand même vérifier. C'est sur la position du sommeil, mon cher Jimmy. On nous dit plein de choses différentes. Sur le ventre, ce serait catastrophique pour le cou et les épaules, nous écrit-elle. Sur le dos, ça ferait ronfler. Sur le côté droit, ça donnerait du reflux. Et sur le côté gauche, ça écraserait le cœur et ça pourrait causer des AVC. Bref, comment fait-on? On doit dormir debout? Nous demande Samantha.
9: Position, c'est pas de position.
8: Mais comme les astronautes.
9: Effectivement, qui n'ont pas tellement le choix, mais je ne sais pas s'ils dorment forcément très bien. Faudrait d'ailleurs un jour interroger Thomas Pesquet. Mais pour en savoir plus et avoir une réponse précise, on est ravis d'accueillir notre invité du jour, le professeur Pierre-Alexis Geoffroy. Bonjour.
3: Bonjour.
8: Bonjour, soyez bienvenue.
9: On parlera dans quelques instants du sommeil, puisque vous êtes médecin du sommeil. Mais pour répondre à Samantha, c'est vrai que c'est un peu compliqué. Quelle serait la meilleure position pour dormir?
3: Alors, c'est vrai qu'on peut en perdre un peu son latin et voir des recommandations un peu dans tous les sens en fonction des différentes position pour dormir. Il n'y a pas de bonne position qui serait la position universelle pour tous. Ça, d'abord, il faut le dire. Il faut vraiment se connaître, connaître ses besoins, parfois ses difficultés ou ses douleurs éventuelles. Il faut savoir que la position latérale, c'est effectivement la position préférée des Français.
9: Sur le côté.
3: Sur le côté. La plupart des Français dorment ainsi, soit avec les jambes détendues, soit avec les jambes recroquevillées. On appelle cette position en chien de fusil. C'est vrai, et là vous l'avez souligné, il faut le dire, pour la femme enceinte, c'est quand même recommandé de plutôt dormir sur la gauche pour laisser vraiment les vaisseaux là suffisamment libres, pas comprimés, donc il y a une belle...
8: Donc du côté du cœur quand même.
3: Sur le côté gauche.
8: D'accord, ok.
3: On dort sur le côté gauche.
8: Très bien.
3: Et la position dorsale, c'est la position préférée globalement des kinés, des ostéos.
8: Moi j'adore, je dors comme ça.
3: Parce qu'en fait, on a un alignement parfait, effectivement, de la colonne vertébrale, de la chaîne osseuse, etc. Par contre, quand on est sur le dos, là, tout ce qui est tissu mou, de la bouche, de la gorge, du pharynx, etc., paf, tombe en arrière. Et du coup, on augmente le risque d'apnée du sommeil, notamment. Donc, si on fait des apnées, si on respire mal la nuit, plutôt à éviter, plutôt sur le ventre. Et d'ailleurs, les gens, naturellement, vont sentir qu'ils font des pauses respiratoires.
8: J'allais dire, on bouge dans une nuit.
9: Oui, c'est vrai qu'on a une première position, et puis après, on se met dans une position contre laquelle on ne peut pas lutter.
8: Mais il n'y a pas de mauvaise position,
9: alors,
8: en fait.
9: La pire position pour les yeux, c'est sur le ventre. On a montré très clairement. Exactement. En fait, ça entraîne des frottements au niveau des yeux qui favorisent une pathologie de la cornée qu'on appelle le kératocone.
8: D'accord.
9: Et on a montré que les personnes qui dorment sur le ventre ont plus de risques de frottements répétés, donc de kératocone. Donc, bon, en vrai, vous faites comme vous pouvez, mais bon, sur le dos, peut-être la meilleure des positions.
3: Peut-être sur le ventre, parce que déjà, il y a ce risque-là, effectivement, qui possiblement existe, mais souvent les gens quand même ont mal au dos, ont mal au cou, etc. Ce que je conseillerais peut-être pour les gens qui dorment sur le ventre, c'est de retirer leur oreiller.
8: D'accord.
3: Pour avoir un alignement de la colonne vertébrale un peu meilleur. Et puis pour ceux qui ont des problèmes respiratoires, on respire quand même beaucoup mieux sur le ventre.
8: Alors on a déjà plongé presque dans notre dossier de la semaine avec la question de Samantha. C'est comme un appetizer, comme on dit dans les apéritifs. On va se retrouver dans un instant parce que le sommeil, justement, c'est à la une. C'est notre dossier de la semaine. On va parler, et je pense que ça commence par le fait de ne pas scroller, hein, de bien dormir. Oui. Mais bon, ça, on a un petit message pour Samantha.
3: On va parlera pas être dans un instant.
8: Exactement, jamais. On va se retrouver pour parler de ça. Ensuite, on se fera une bonne crêpe.
9: Mais hein, une vraie crêpe maison.
8: Alors, exactement. Vous savez les faire?
9: Oh bah, qui ne sait pas faire des crêpes, non?
8: Ah bah, attends. Ouais, mais il faut bien savoir les faire. Ah, moi, j'ai pris des cours de crêpes.
9: Ah, sérieux, ça existe?
8: Eh oui,
9: des
8: mon
9: cours
8: pote.
9: De crêpes. Eh oui, impressionnant. Eh oui. Oh là là, j'ai la pression.
8: Venez chez moi ce soir, je vous ferai une petite crêpe. Et puis, c'est Mickaël qui va vous affronter Jimmy dans le grand quiz à la fin de cette émission pour essayer de remporter un séjour de 2 nuits pour 2 personnes au jardin de Coppelia. Wow. C'est en Normandie. Ah ouais, c'est trop romantique. Ça fait trop bien. On se retrouve dans un instant sur RTL avec vous tous.

0: c'est Paul McCartney, extrait de son dernier album qui est sorti en mai dernier en partenariat avec RTL.
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1: Jusqu'à 10h sur RTL. Entre deux bisous.
3: Ah.
1: Voilà. Vous reprendrez entre deux bisous.
3: Ah.
1: Voilà. Vous reprendrez bien un petit peu de conseils dans Ça va beaucoup mieux, votre fidèle rendez-vous santé et bien-être du samedi matin sur RTL, place à notre dossier de la semaine. Comment sont vos nuits, mon cher Jimmy?
3: En ce moment, j'ai connu mieux. Et vous, Flavie, vous dormez bien?
1: Moi, je dors hyper bien. J'ai toujours bien dormi, mais justement, on a peut-être des profils différents.
3: C'est vrai. Ça fait des moments de la vie, on peut dormir un peu moins bien.
1: Absolument. Mais nous allons nous tourner vers notre invité qui va tout nous dire.
3: Le professeur Pierre-Alexis Geoffroy, professeur de médecine à l'Université Paris-Cité et spécialiste du sommeil et auteur de ce livre qu'on vous recommande, La nuit vous appartient. Dormir mieux pour vivre plus, c'est aux éditions Robert Laffont.
1: C'est super ça, La nuit vous appartient. Alors, on comprend évidemment la référence que vous faites, le petit clin d'œil, mais c'est vrai que finalement, nos nuits sont des moments qui nous appartiennent autant que ceux de la journée. On a tendance, je trouve, parfois à considérer que le sommeil, ce sera quand on sera mort, quoi. Alors qu'en fait, c'est hyper important.
4: Et c'est exactement ça, Flavie. J'ai vraiment voulu insister sur rendre finalement la nuit et ce temps-là aux gens et le rendre comme un temps qui est très actif, où il se passe plein de choses. On a vraiment souvent plutôt la sensation d'un temps inutile, perdu, où on va tenter vraiment de grignoter coûte que coûte. Il y a dans ce titre, il y a vraiment l'aspect militant de regagner les nuits et de faire la nuit finalement pour être la meilleure version de soi-même, pour être en meilleure santé, pour être voilà. Et il se passe tellement de choses dans la nuit que finalement on peut en reprendre le contrôle et apprécier la nuit.
3: Avec des conséquences directes sur notre santé physique et mentale. Sur la santé physique, imaginons qu'on enchaîne des nuits hachées, où on dort un peu moins bien, on se met en dette de sommeil. Qu'est-ce qu'on risque concrètement?
4: Alors très concrètement, d'abord il y a des effets aigus directs. Et le sommeil, on est vraiment sur le pilier de sommeil et le pilier avant tous les autres facteurs. Je vais donner des exemples très concrets. Il y a une étude qui vient de sortir il y a 4 semaines qui s'intéresse à la durée de sommeil. Ils ont comparé aux États-Unis dans différents comtés la durée de sommeil. Et ils ont considéré que vous étiez en insuffisance de sommeil en moyenne sur un comté, ce qui ne veut rien dire au niveau individuel, on va y revenir. Mais quand vous dormiez moins de 6 heures, vous étiez considéré comme insuffisant en termes de sommeil, c'est-à-dire en privation de sommeil quoi, globalement. Si sur le comté voisin, il y avait 10% en plus de personnes en privation de sommeil, et bien ce comté avait 2 ans d'espérance de vie en moins. Et ils ont regardé les facteurs de risque, c'est énorme. Ils ont regardé les facteurs de risque associés à cette surmortalité, et bien le fait d'être en privation de sommeil arrivait juste après le tabac et était avant l'inactivité physique, avant l'alimentation, avant l'accès à un système de santé, avant etc. etc.
3: Donc, le rôle majeur du sommeil sur notre survie en réalité.
4: Ça pèse une tonne. Et ça, c'est juste la durée. Parce qu'en plus, on a montré que la régularité du sommeil, la régularité de ces cycles veille-sommeil, était même plus importante que la durée en termes de taille d'effet sur cette mortalité. Et par exemple, lorsque vous améliorez votre régularité de sommeil, c'était associé dans les 6 ans jusqu'à 50% de survie en plus.
3: Donc dormir, c'est-à-dire du lundi au dimanche, à heure fixe et se coucher à heure fixe, c'est ça la régularité?
4: C'est majeur. En fait, la régularité, c'est pas se décaler plus, par exemple, de 1h30 le week-end. Ouais. Sinon, on souffre

0: de ce qu'on appelle le jet lag social. Mmh. Le jet lag social, c'est comme un jet lag, c'est-à-dire un décalage horaire. Vous voyagez en Asie, vous voyagez aux États-Unis, bah, vous avez quelques jours où vous êtes un peu somnolent, vous titubez, vous avez des mauvaises prises de décision, vous êtes irritable, vous êtes un peu plus triste,
1: alors,
0: etc.
1: Alors, c'est intéressant. Vous parlez d'irritabilité, mais moi, quand je dors pas assez, j'ai pas le moral.
0: Ouais.
1: J'ai des coups de blues, je vois tout en noir. C'est un impact aussi sur le moral et je dirais même que quand on est un peu fragile, ça accentue en plus le mal-être.
0: On est tellement bien quand on dort bien et d'ailleurs, la privation de sommeil, c'est une torture.
1: Oui, oui,
0: et on le sait très bien. Après ouais. 48 heures de privation de sommeil, vous êtes déprimé au sens psychiatrique du ouais. terme, avec plus l'envie de rien faire, vous êtes triste, vous avez des idées noires sur votre vie, voire vous avez jusqu'à des idées suicidaires et au bout de 72 heures, et bien, vous commencez à avoir un syndrome délirant, à voir des choses, à halluciner.
1: Mais le sommeil, d'ailleurs, est un pilier. Hein, lorsque l'on fait une dépression, le sommeil est l'une des choses que l'on recommande en premier.
2: Toutes
1: hein,
2: les pathologies psychiatriques sont un lien avec le sommeil ouais. déclenché, aggravé. Il n'y a pas de bonne
0: Absolument.
2: Santé mentale sans bon sommeil.
0: Il n'y a pas de santé mentale sans bon sommeil, mais il n'y a pas de santé physique sans bon sommeil aussi. C'est vraiment, on est sur un pilier vraiment de la santé globale. Et ça, on l'a complètement oublié. On a l'impression que finalement, on connaît globalement le sommeil, les recommandations du sommeil, ce qui est complètement
1: ouais,
0: faux.
1: Ouais.
0: En fait, on a une idée grossière mais du sommeil et de ce qu'il en est, mais on se connaît très très peu. Et c'est tout ce que j'ai voulu rendre dans ce livre « La nuit vous appartient », c'est finalement d'avoir une boîte à outils, de donner les outils et les connaissances pour mieux gérer son sommeil et ses nuits.
1: On va rentrer dans le détail évidemment de tout ça avec des questions concrètes et des réponses qui vont aider nos auditeurs. Juste, Jimmy nous disait que là, en ce moment, il a pas des nuits super. Moi, je dors hyper bien. Je lui dis d'ailleurs, en général, je dors toujours super bien. On n'a pas tous le même profil. Je pense à Emmanuel Macron, par exemple. Vous parliez d'un déficit de sommeil à partir de 6 heures, mais les nuits d'Emmanuel Macron, enfin, je crois, j'ai cru entendre dire qu'elles étaient très courtes.
0: Je n'ai pas Emmanuel Macron comme patient, donc je ne trahis aucun secret médical.
1: Mais certains hommes politiques expliquent qu'ils ne dorment
0: non,
1: pas.
0: Alors moi, ce que je trouve dommage, c'est que effectivement, il y a une certaine promotion qui est faite du fait d'être petit dormeur et avec l'image que on est tellement actif, on a tellement de choses à faire qu'on n'a pas le temps de dormir finalement et que si on dort peu, bah on montre une image de quelqu'un qui est très actif, qui est très fort. Mais je veux dire, Trump en fait des tonnes sur ça, etc., etc. Napoléon déjà à l'époque, hein, j'essaie d'illustrer mon livre avec des petites notions historiques et de personnages célèbres. Par exemple, disait il faut 7 heures de sommeil pour les hommes, 8 heures pour les femmes, 9 heures pour les imbéciles.
1: Mmh.
0: Donc avec cette
1: bien
0: idée,
1: sûr, ouais. ça va aider. Oui, c'est ça.
0: Avec cette idée finalement qu'il n'y avait que les feignants et ceux qui travaillaient pas qui avaient besoin de sommeil. Or, l'autre exemple que je donne, c'est que Einstein dormait 11 heures par nuit. Il a fait des trucs pas trop mal. Et justement, lui, il avait des routines, il était très très régulier. Il allait même jusqu'à un point où finalement, il allait analyser ses rêves, il allait utiliser son sommeil pour trouver des choses, pour créer, pour pouvoir être une meilleure version de lui-même et avancer. Donc le sommeil était une phase active pour lui qu'il utilisait pour être meilleur.
2: Je vous propose qu'on réponde à quelques idées reçues autour justement du sommeil. Alors là, on a dit d'ailleurs que tout le monde ne peut pas faire comme Emmanuel Macron, dormir que 4 heures par nuit, évidemment. On entend souvent que le sommeil d'avant minuit compte double, les heures avant minuit compte double et serait plus réparateur. Est-ce que c'est vrai ou est-ce que c'est faux?
0: C'est faux dans le sens où chacun a son besoin de sommeil, chacun a ses rythmes. Il y a des gens du matin, il y a des gens du soir. Et donc c'est surtout ça qu'il faut respecter, c'est son horloge. Et on a tous un besoin de sommeil. Certains, ça va être 4 heures, je n'y crois pas tellement. En général, vraiment, ceux qui dorment moins de 6 heures, c'est moins de 2% de la population générale. C'est très très peu. Et pour être vraiment considéré comme un petit dormeur, ça veut dire qu'il ne faut pas avoir de moments de fatigue ou de somnolence, qu'il ne faut pas avoir besoin de récupérer le week-end. Et c'est un état souvent qui existait déjà lors de l'enfance, lors de l'adolescence. Il y a beaucoup de gens qui sont en privation de sommeil en fait, et qui tolèrent la privation de sommeil. Donc ce qu'il faut, c'est surtout respecter son moment. Ce qui est vrai, c'est que au cours de la première partie de la nuit, vous faites plutôt le sommeil lent profond, le sommeil qui est avec des ondes lentes, qui est très régénérateur, récupérateur. Et donc, si c'était votre moment de dormir, vous privez de ce début de sommeil, et bien malheureusement, vous vous privez aussi d'un sommeil qui est très important pour vous.
1: Est-ce qu'on a besoin d'un nombre de cycles précis par nuit, pour une bonne nuit?
0: Alors, ça dépend des gens. Certains, c'est 4 cycles, c'est très court, donc ils ont besoin de 6 heures de sommeil, puisqu'un cycle, c'est environ 90 minutes, et d'autres, c'est un peu plus, ils vont avoir besoin de 5 ou 6 cycles. Donc là aussi, vous repérez votre besoin de sommeil en vacances, après 15 jours de repos.
1: Et oui, c'est l'indicateur en fait. Hein.
2: On entend souvent que dormir trop, ça peut être également mauvais pour la santé. Est-ce que dormir au-delà de 9h, 10h, ça peut être dangereux?
1: Ah bon, dangereux à ce point-là?
2: Ah, certains disent qu'au-delà d'un certain nombre d'heures par nuit, ce serait plutôt mauvais, mais bon, je laisse le professeur répondre.
0: Et ce qu'il faut comprendre de ces données, c'est que c'est des données en population générale. Donc en moyenne, les gens dorment entre 7 et 8 heures. Et donc, plus vous vous éloignez de cette moyenne 7 à 8 heures, donc vous allez dormir plus de 9 heures ou moins de 6 heures, plus c'est associé avec des surrisques, en fait, de tout. De cancer, de maladies cardiovasculaires, de surmortalité, de dépression, de suicide. Par exemple, il y a 4 fois plus de suicides sur l'année. 11% quand vous dormez moins de 5 heures versus quand vous dormez 7-8 heures. Donc les effets sont colossaux, que ce soit en termes de santé physique ou mentale. Maintenant, au niveau individuel, ça ne veut pas dire grand-chose. Certains sont longs dormeurs, d'autres sont courts dormeurs.
1: Chez l'enfant et l'adolescent, il faut combien d'heures, selon vous, lorsque l'on va à l'école, par exemple, les enfants en primaire ou en maternelle, est-ce qu'ils ont besoin d'autant d'heures de sommeil que ceux du lycée? J'imagine que non.
0: Ça, c'est quelque chose où je suis... Et sur lesquels je suis très très militant, parce que je pense que c'est vraiment une catastrophe actuellement. Les enfants ont une horloge qui est plus du soir et on se matinalise en vieillissant. Donc en moyenne, un ado, il a une horloge décalée de 2 à 3 heures, il a beaucoup de mal à s'endormir avant 23 heures. Et son besoin de sommeil en plus est vers 10-11 heures. Donc mécaniquement, il y en a beaucoup qui sont en privation de sommeil lorsqu'ils commencent l'école à 8h15. Et c'est une catastrophe, on parle beaucoup de la santé mentale, c'est beaucoup trop tôt. Il y a des études qui montrent quand on décale à 1h, 1h30, eh bien les gens sont les ados en l'occurrence, sont en meilleure santé physique et mentale. Donc on en parle beaucoup de la santé mentale, notamment parce qu'il y a beaucoup de suicides chez les jeunes. On devrait commencer par respecter le sommeil.
1: Mais les jeunes qui prennent tard, on leur dira qu'ils sont fainéants. Vous voyez ce que je veux dire? C'est dingue, parce que être matinal, oui, c'est fou, ça.
2: Culpabilisant, parce qu'en fait, la société est basée sur les lève-tôt, en fait, en réalité.
1: Exactement. Et on est des winners si on se lève très tôt.
2: L'avenir appartient à ceux qui se lèvent tôt.
1: Exactement.
2: Qu'est-ce que c'est stupide comme expression?
1: Ah, c'est dingue.
0: C'est vrai, puisque la société l'a imposé. Dès que la société le change, ça sera plus vrai. Et malheureusement, c'est très, très génétique, en fait. Être du matin ou du soir, on ne le décide pas, c'est codé dans les gènes et dans la famille, on sait qui est du matin, qui est du soir.
1: On va se retrouver dans un instant, si vous le voulez bien, professeur. Continuer à vous poser des questions très concrètes sur les écrans, sur la sieste, sur le café, sur le sport, sur le sexe, tiens, aussi. Et puis, on se fera une petite crêpe maison, c'est Jimmy qui va nous faire la chandeleur.
2: Mais j'ai la pression parce que vous m'avez dit qu'il y avait une technique pour faire, il y avait des super techniques pour des crêpes. Alors que pour moi, c'est de la farine, des œufs.
1: Et on annoncera à Mickaël qui va remporter son week-end, qu'il va m'emmener justement avec lui au jardin de Coppelia en Normandie. Eh ouais, Mickaël, allez, réfléchissez bien avant de venir jouer sur l'antenne. On se retrouve dans un instant, à tout de suite sur RTL.
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1: Une escapade bien-être, campagne, mer, la Normandie, tout ça à deux pas d'Honfleur. C'est le séjour que va peut-être en remporter Mickaël dans le grand quiz santé. Ce sera dans un instant. Jimmy, vous avez des œufs? Vous avez du sucre? Vous avez du lait? Vous pouvez faire des crêpes?
2: Pas grand-chose, c'est facile.
1: Mais pour l'heure, ça c'est l'aliment de la semaine, parce qu'on parlera des crêpes industrielles. Mais pour l'heure, voici le dossier de la semaine.
2: Essayer de mieux dormir grâce au professeur Pierre-Alexis Geoffroy, auteur du livre La nuit vous appartient, dormir mieux pour vivre plus aux éditions Robert Laffont.
1: On va continuer à vous poser des questions concrètes et puis surtout vous allez nous apporter, vous, des réponses et des solutions. Je pense à Samantha qui tout à l'heure nous disait qu'elle scrollait un petit peu tous les soirs avant de s'endormir. La lumière bleue des écrans, on l'a compris, on le martèle, c'est l'enfer et c'est l'ennemi moderne, je dirais, du sommeil. Les applications de suivi du sommeil, c'est comment ça?
0: C'est vrai qu'il y a deux choses. D'abord, les applications de suivi du sommeil, elles permettent effectivement de voir si on est éveillé ou couché.
1: J'ai jamais compris comment ça fonctionnait. Hein.
0: L'application qui me dit le lendemain,
1: t'as dormi autant
2: en fait,
1: et t'as eu tel...
2: Il y a des montres, mais il faut dormir avec la montre toute la nuit.
1: Oui, mais sinon, le téléphone qui est posé sur ma table de nuit, comment est-ce qu'il s'exprime?
2: Alors, le téléphone sur ma table de nuit ne détecte pas le sommeil.
0: Ouais, d'accord.
2: Quelle heure vous déprogrammez votre sommeil, votre coucher
0: levé? Des fois, il fait avec la respiration, avec la fréquence respiratoire. Globalement, c'est le mouvement qui est plutôt bien détecté et ces dispositifs ont beaucoup de mal à repérer l'architecture du sommeil, les différents stades. Moi, j'ai des patients, par exemple, le stade profond, ils ont beaucoup de mal, et j'ai des patients qui peuvent me voir inquiets en me disant, docteur, je n'ai plus de sommeil profond, je suis très inquiet. En plus, j'ai regardé sur le ChatGPT qui m'a dit que le sommeil profond, c'est le sommeil le plus récupérateur, le plus important, et donc c'est une catastrophe, etc. Donc, on est obligé. Donc, voilà. Les phases veille-sommeil, oui. Sur la lumière, sur les écrans, c'est vrai qu'on en parle beaucoup. Moi, ce que je voudrais dire quand même, c'est que l'idée, c'est mieux se connaître, de pas être moralisateur. On fait aussi ce qu'on peut pour bien dormir et récupérer au moment où on peut. Et la lumière, elle est très satanisée en ce moment, mais elle est aussi très importante. Et on en a besoin en journée de cette lumière. Elle permet d'avoir un meilleur sommeil. Elle permet
1: d'avoir des cycles en journée. Eh oui.
0: Le matin, on est souvent sous-exposé. C'est-à-dire, oui, on va avoir de l'écran un peu le soir, mais parce que parfois...
1: Parce que l'écran de notre téléphone, ça peut être bon pour notre sommeil dans la journée.
0: Il y en a qui ont cette routine, vont lire, vont utiliser les écrans pour s'endormir. Et pour vous, c'est pas grave. Et ils dorment très bien, et c'est pas un problème pour eux. Donc, faut s'étendre. Ouais, souvent en médecine, voilà, quand on dit c'est comme ci, c'est comme ça, voilà, on se trompe, on se gourre souvent. Ce qu'on oublie, et c'est pour ça que je voulais insister sur la lumière, c'est qu'elle est aussi nécessaire. Il y a beaucoup de gens qui vont porter des lunettes à filtre à lumière bleue en journée, ils vont se priver de quelque chose qui va leur donner un signal d'éveil très très fort, qui va augmenter leur vigilance, augmenter leur capacité de concentration et qui va permettre de meilleures nuits. C'est même un niveau de preuve élevé dans le traitement de l'insomnie, hein, cette lumière en journée. On se protège de la lumière avant de s'endormir pour permettre une sécrétion de mélatonine, qui est cette hormone de l'obscurité qui favorise le sommeil. Mais en journée, on se détend.
1: Ok. Voilà.
2: Pour ce qui est du café, Flavie, vous buvez du café?
1: Oui.
2: Vous en buvez combien par jour?
1: 2 le matin et 1 après le déjeuner.
2: Vous vous arrêtez après le déjeuner?
1: Je m'arrête après le déjeuner.
2: Vous dites
1: Oui, parce que je n'ai plus envie, j'ai perdu l'habitude et je ne bois pas de café après.
2: Alors moi je peux prendre un café jusqu'à 20h et 21h et moi alors je vais pas dire drogué au café.
1: Et vous dormez bien?
2: Ah, je prends 7, 8, 9 cafés par jour en ce moment. Donc, peut-être un peu trop, mais ça ne m'empêche pas de dormir. Je peux prendre mon café à 20h, bon, 21h si je suis fatigué.
1: Qui a raison, qui a tort?
0: Ouais, c'est vous, Flavie, évidemment.
1: Évidemment.
0: Mais...
1: mon petit Jimmy.
0: Non, mais ce que je veux dire par là, c'est que... Alors, normalement, on dit pas après 16 heures. Pourquoi? Parce que le café a une demi-vie, donc c'est-à-dire il reste dans l'organisme encore 6 ou 7 heures. Donc, si vous en prenez à 16 heures, vers 22, 23 heures, vous aurez encore les effets du café. Et ce que fait le café, c'est qu'il va, en fait, supprimer votre pression de sommeil, c'est-à-dire l'envie de dormir. Donc vous avez l'impression, et c'est pour ça qu'on utilise le café d'ailleurs, c'est pour être bien vigilant et pour gommer la sensation de fatigue. Le problème, c'est que, donc on dit les recommandations françaises, c'est pas après 16 heures, et les Canadiens, ils sont même plus durs, ils disent pas après 14 heures, parce qu'il y en a qui mettent un peu plus de temps que les autres à éliminer le café.
1: C'est peut-être pour ça que tu dors pas bien?
2: Oui,
1: parce que moi, je m'écroule le soir.
2: Non, mais le mécanisme, c'est comme je dors mal, je suis fatigué durant la journée, du coup, je me réveille avec du café, et comme je veux pas me coucher comme les poules à 20h.
1: Tu fais de bonne nuit, mon petit.
2: Voilà, donc je sais qu'il y a
1: Parce que moi, je m'écroule à 21h30, il n'y a plus personne, hein, docteur. Hein.
0: Ah bah, c'est...
1: Je me réveille à 7h.
0: Et ben donc vous faites une bonne nuit. Mais c'est très bien si c'est votre besoin et que vous êtes bien comme ça, c'est vraiment ce qui compte. Dans le café après 16 heures quand même, les études ont montré que même si on n'en a pas la sensation, parce qu'effectivement ça nous maintient éveillé, l'architecture, le sommeil sera moins profond et surtout il y aura plus de réveil. Donc c'est un peu dommage parce que du coup ce qui dit plus de sommeil, on appelle ça la microfragmentation du sommeil, on s'en souvient pas. on le perçoit pas, mais les effets sont là le lendemain et malheureusement ça augmente la fatigue. Donc on va reprendre du café parce que bah, enfin, vous voyez.
1: Et la sieste alors, vous faites la sieste, Jimmy, ou pas?
2: Non, j'évite.
1: Sauf que vous vivez un peu sur la jante, hein, vous, mon petit. Hein.
2: Non, mais en vacances ça fait du bien, mais en semaine je me dis la sieste.
1: C'est bon la sieste ou pas?
0: Alors la sieste, oui et non. Quand on a des problèmes de sommeil de la nuit, pas de sieste en journée pour vraiment conserver le sommeil de nuit et avoir un sommeil qui est profond. Surtout, jamais après 16 heures. Si vous faites la sieste, c'est ce qu'on appelle au moment du creux circadien. Donc, c'est juste après le repas, ce moment où on sent un peu que la vigilance diminue un peu. Si c'est pour récupérer, c'est-à-dire, comme Jimmy, vous avez un peu moins dormi, vous avez pris du café un peu tard, vous sentez que vous êtes fatigué en journée, là, dormez 15 minutes. Pas plus. Ça vous permet de gagner en capacité de concentration et d'attention et d'être meilleur. Si vous dépassez 20 à 30 minutes, là, vous rentrez dans les stades de sommeil profond. Et si vous rentrez dans un stade de sommeil profond, là, quand vous vous réveillez, eh ben, vous avez un peu une ivresse de sommeil. Par exemple, il y a des études chez les sportifs assez rigolotes, chez les basketteurs notamment, ils sont moins bons aux trois points, ils sont moins précis parce qu'ils ont cette ivresse de sommeil.
1: Okay.
0: Mais par contre, voilà, si vraiment vous êtes privé continuellement toute la semaine, à un moment donné, l'organisme, il cherche à récupérer et le week-end, vous allez faire possiblement un grand cycle de sommeil, quoi, pour récupérer.
2: Flavie, je vous vois rigoler, je sais pas vous.
1: Est-ce que je vois la prochaine question?
2: Ah, à propos du sexe, oui, est-ce
1: non,
2: que c'est vrai que.
1: C'était sur le fait de dormir séparément d'abord.
2: Ah mince, bon, si vous voulez. Bon, ça va un peu ensemble.
1: Oui, c'est ça.
2: Le fait de dormir séparément, ce qu'on appelle le sleep divorce, est-ce que c'est une bonne idée lorsqu'on dort mal, se dire, allez, on fait chambre à part?
0: Sleep divorce en anglais, hein. Sleep, oui. S-L-E-E, pas
2: ah oui.
0: Le sleep
2: français.
1: Ah oui,
2: pas le sleep français, quoi. Pas le sleep, ouais, effectivement.
0: Non, je précise parce qu'on avait une journée d'éducation qu'on avait appelée le sleep day, mais tout le monde comprenait pas et pensait que c'était la journée du sleep.
1: C'est bien aussi.
0: C'est bien aussi, mais c'est, ça peut perturber l'hôpital.
1: Chambre à part. Moi, je milite. Je trouve que c'est super.
0: Ouais. Alors, voilà, terme de romantisme, on a vu mieux, mais c'est clair. Les études montrent, là encore Flavie, c'est une bonne réponse. Les études montrent que faire chambre à part permet d'avoir un sommeil de meilleure qualité, plus profond, et à minima faire couette à part, avoir des couettes chacun, comme ça on se tire pas la couette, on se bat pas. Ah oui ?
1: Dans les pays du Nord.
2: Chacun sa couette.
1: Ouais.
0: Bon, écoutez, moi je pense que c'est quelque chose en tout cas que les études favorisent.
1: Et le sexe alors ? Est-ce que faire l'amour ou faire du sexe, ça permet d'avoir des meilleures nuits ?
0: Oui. La réponse c'est oui, pour plein de raisons. Effectivement, d'abord on est plus heureux, ça détend, etc. Ça c'est tout ce qui est connu du rapport sexuel. Alors il faut pas qu'il soit trop sportif, parce que sinon vous augmentez votre température centrale, et donc comme tout effort physique, vous pouvez mettre du temps à rediminuer cette température centrale puis à vous endormir. Par contre, l'acte en lui-même va sécréter notamment des ocytocines, qui vont être effectivement très relaxantes et permettre un sommeil profond.
2: Que pensez de la mélatonine pour aider à s'endormir, bonne ou mauvaise chose?
1: On a entendu plein de choses.
0: On a entendu plein de choses. Ce qu'il faut savoir, c'est qu'elle a un niveau de preuve élevé dans le traitement de l'insomnie, donc c'est vraiment cette maladie de l'hyper-éveil qui doit être diagnostiquée, notamment chez les sujets de plus de 55 ans, puisque la glande pinéale dans le cerveau qui naturellement sécrète cette mélatonine, en fait, fatigue en vieillissant, elle se calcifie, et donc il y a cette idée d'aller substituer. Donc il y a des tailles d'effet élevées à modérées dans le sommeil chez le sujet de plus de 55 ans, et léger à modéré dans l'insomnie du sujet de moins de 55 ans.
1: Jimmy, il faut que je vous remercie. Parce que moi, un jour, je vous ai entendu dire au journal de Laurent Delahousse que c'était bien de porter des chaussettes pour favoriser l'endormissement. Et je vous jure
2: que vous dormez mieux, pardon.
1: C'est mon chéri qui vous remercie. Ah. Je dors beaucoup mieux avec des chaussettes.
2: C'est notamment pour les femmes.
1: Il y a des petits trucs comme ça, non?
0: Je suis complètement d'accord avec Jimmy, effectivement. On diminue sa température centrale.
1: Oui.
0: Par les extrémités, par les pieds ou les mains. Et d'ailleurs, vous avez probablement fait l'expérience, c'est très difficile de s'endormir quand on a froid aux pieds.
1: Absolument.
0: C'est même impossible.
1: Tout à fait.
0: Et donc, ces chaussettes vont vous permettre de vasodilater les vaisseaux des pieds et de diminuer plus rapidement votre température et de vous endormir donc rapidement.
1: Donc, je pense à vous le soir quand je m'endors.
2: Quand vous mettez vos chaussettes.
1: Dans mon pyjama pilou-pilou avec mes grosses chaussettes. Voilà.
2: C'est l'anecdote.
1: Eh oui.
2: Professeur, merci beaucoup.
1: C'est super.
2: On rappelle le titre de votre livre dans lequel on retrouve plein de conseils pour tous ceux qui souhaitent améliorer leur sommeil. La nuit vous appartient. Dormir mieux pour vivre plus. C'est aux éditions Robert Laffont. Merci beaucoup, professeur.
1: Merci, professeur. Vous êtes plutôt au sucre, chocolat, confiture?
0: Moi, plutôt le miel.
1: Bien aussi.
2: J'ai jamais entendu ça.
1: C'est bon,
2: miel,
1: c'est une bonne idée. On va y penser. Ce sera dans un instant. Les crêpes avec vous. Vous avez mené l'enquête, mon cher Jimmy, sur ces fameuses crêpes industrielles qu'on a tendance à donner à nos enfants.
2: Et que les enfants aiment. Hein.
1: Évidemment, ils adorent, comme ils aiment manger aussi plein de cochonneries, les enfants. Et puis ensuite, on jouera avec Mickaël. Et vous, chez vous, justement, n'hésitez pas, santé@rtl.fr, si vous souhaitez participer à notre grand quiz. À tout de suite. Toute la

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5: La crêpe, c'est un super dessert. C'est très simple. Des œufs, du lait, de la farine. Quasiment aucune compétence culinaire, parce que même moi j'arrive à faire des crêpes en fait, hein, donc c'est assez simple. C'est pas si mauvais que ça pour la santé,
4: oui.
5: On peut la garnir de ce qu'on veut, c'est-à-dire que si vous aimez un peu de sucre, c'est pas très grave parce que finalement on met très peu de sucre. Vous voulez mettre de la confiture, pas de problème, le professeur Pierre-Alexis Geoffroy nous parlait tout à l'heure du miel. Vous pouvez mettre un peu de pâte à tartiner, pourquoi pas, mais il y a un vrai problème avec les crêpes industrielles que les enfants aiment parce que c'est facile, ça se mange très bien. En général elles sont molles, elles n'ont vraiment aucune
4: texture. Ce sont les crêpes industrielles qu'on voit dans des petits sachets individuels, c'est ça? D'accord.
5: Je rappelle que c'est dans du plastique. Le plastique, il peut se dégrader avec le temps. Et c'est comme ça qu'on ingère notamment des petites particules de plastique. Et puis surtout, quand on regarde la composition, on se rend compte que dans ces crêpes, on mange beaucoup de sucre.
4: Ouais.
5: Dans une crêpe industrielle que les enfants prennent, en général, ils en prennent deux ou trois assez facilement parce qu'il n'y a pas de mâche et pas de texture. Vous avez dans chaque crêpe entre 12 et 13 grammes de sucre. Ça veut dire deux morceaux de sucre par crêpe. Un enfant qui prend trois crêpes, eh ben, il a pris six morceaux de sucre en une minute grand maximum. Et puis dans chaque crêpe, vous avez l'équivalent d'une cuillère à soupe d'huile, que ce soit du tournesol ou l'huile de colza. C'est énorme, sauf que en vrai, dans votre crêpe, vous mettez aller un peu de beurre pour faire éviter que ça accroche, mais vous mettez pas tant de matière grasse que ça. Donc on se retrouve avec des crêpes industrielles de mauvaise qualité et des enfants qui vont en manger en très grande quantité, alors qu'à la base, encore une fois, la crêpe, elle est bonne. Mmh. Et puis il y a Raphaël Aumont, qui est le chimiste, qui est présent dans le MAC de la santé, qui m'a donné une recette toute simple de ganache chocolat incroyable, parce que souvent, prendre la pâte à tartiner, pas forcément de très bonne qualité. 100 grammes de chocolat, 100 grammes de crème liquide. Vous faites chauffer. Vous faites pas bouillir, vous, tranquillement dans une casserole. Vous pouvez mettre un petit filet d'huile de noisette et tout d'un coup, vous avez une ganache chocolat incroyable.
4: Arrête.
5: Qui ne durcit pas dans le temps, parce que souvent, quand on fait fondre du chocolat, il a tendance à durcir. Ça donne du gras, c'est bon, c'est onctueux, c'est très facile à faire. Et je vous promets que ça change totalement les crêpes avec la pâte à tartiner qu'on fait à la maison ou des crêpes industrielles qui coûtent de l'argent et qui sont pas très bonnes pour la santé.
4: Merci pour ces conseils, Jimmy.
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4: Bonjour Mickaël.
6: Bonjour Flavie.
5: Bonjour Mickaël.
4: Vous vivez en Moselle, mon cher Mickaël, mais vous pourriez, si vous battez Jimmy, enfin en tout cas si vous répondez bien, parce que en fait je vous mets toujours en concurrence
5: avec les auditeurs,
4: c'est horrible. En tout cas si vous remportez ce grand quiz que je vous souhaite évidemment Mickaël, vous pouvez partir avec la personne de votre choix pour deux nuits au jardin de Copéliast en Normandie. Il y a une vue de dingue. Vous aimez la Normandie?
6: J'y suis allé une fois, on a beaucoup aimé.
4: Ah bah voilà.
6: Bien avec plaisir.
4: C'est du côté d'Honfleur. Il y a un hammam, un jacuzzi, une piscine, bref. Mais pour cela, mon cher Mickaël, il va falloir bien répondre au grand quiz, d'accord? Trois bonnes réponses sur cinq questions que je vais vous poser, ok?
6: Super.
4: Vous êtes prêts? Ah oui, et puis il faut que je précise aussi que vous pouvez gagner une montre RTL, évidemment. Allez.
6: Depuis le temps que je vous écoute, ça serait sympa.
4: Eh bien écoutez, c'est ce que l'on vous souhaite et merci pour votre fidélité. Vous êtes prêts?
6: Je suis prêt.
4: La première question, c'est une question anatomie. L'humérus, c'est l'os du bras qui va de l'épaule au poignet. Vrai ou faux?
6: Je dirais a priori faux.
5: Bravo, parce qu'il y avait un piège.
4: Oh. Mais oui, dis donc.
5: Parce que l'humérus, c'est bien l'os du bras. Il part de l'épaule, c'est vrai, mais il ne va pas jusqu'au poignet, il va jusqu'au coude. Et à partir du coude, on a deux os que sont l'ulna et le radius. Donc il y avait un piège,
4: d'accord.
5: Mais bravo.
4: Et c'est quoi le cubitus?
5: Radius cubitus, c'est les deux os de l'avant-bras.
4: On est d'accord, c'est
5: radius
4: l'avant-bras.
5: Radius cubitus, exactement. Okay. Mais bravo, premier
4: bravo,
5: point pour Mickaël.
4: Super.
6: Super, merci.
4: Bon, allez, deuxième question. Vrai ou faux? Le manque de sommeil perturbe la régulation de l'appétit. Le manque de sommeil qui perturbe la régulation de l'appétit.
6: À force de vous écouter, je pense que je dirais oui.
5: Eh ben,
4: ouais.
5: Bravo, voilà un auditeur fidèle, il a bien raison, parce qu'effectivement, lorsque vous êtes en dette de sommeil, l'hormone de la satiété qu'on appelle la leptine ne fonctionne plus, ou moins bien.

0: et l'hormone de la faim qu'on appelle la gréline,
1: on a tout d'un coup,
0: exactement, s'active. Et donc, on a moins de satiété, plus envie de manger.
1: Et
0: souvent, c'est des aliments gras, sucrés et salés. Et donc, il y a un lien très fort entre notre alimentation et également notre sommeil. Vous marquez un deuxième point. Bravo, Mickaël.
1: Il y a votre maillot de bain dans la valise, là. La valise n'est pas encore dans la voiture.
2: J'ai préparé le SMS pour madame, déjà. J'ai
1: tout qu'à l'envoyer. Comment s'appelle-t-elle?
2: Alexandra.
1: Ah, et vous avez préparé le SMS?
2: Je suis prêt à lui dire, j'ai gagné, on part en week-end.
1: C'est génial. Vous avez des enfants?
2: Oui, deux enfants, oui.
1: D'accord, bon, ils ont quel âge?
2: 16 ans et 9 ans.
1: Bon,
2: ils pourront rester tout seuls à la maison.
1: Le grand de 16 pourra garder, voilà, exactement, le plus jeune de 9. Bon, troisième question. Vous êtes prêts?
2: Je suis prêt.
1: Vrai ou faux? Les hommes ont plus de globules rouges que les femmes. Vrai ou faux?
2: Allez, on va dire vrai, au hasard.
0: Oh bah le hasard, vous réussissez bien, bravo, parce que c'était pas facile.
2: Magnifique.
0: Évidemment. Alors c'est vrai que les hommes en moyenne ont plus de globules rouges que les femmes pour deux raisons. La première, c'est que la testostérone de l'homme favorise la production de globules rouges, et chez la femme, avec les règles notamment et le manque de fer, on peut manquer justement d'hémoglobine et de globules rouges. Bravo, trois questions, trois bonnes réponses.
2: C'est tellement simple d'apprendre avec Jimmy, c'est très simple.
1: Mais c'est vrai, vous avez raison. Moi, j'ai vraiment le sentiment depuis toutes ces années d'avoir appris plein de choses et de façon tellement agréable et ludique. Bravo Mickaël, vous pouvez envoyer le texto, appuyez sur
2: j'attends
1: la touche
2: raccrocher.
1: Envoyer.
2: J'ai peur de raccrocher d'abord avec vous.
1: Vous l'embrasserez, votre épouse. Merci. On vous souhaite un super week-end en amoureux, donc au jardin de Coppelia en Normandie, une petite escapade justement sous le soleil de la Normandie. On vous embrasse, on vous souhaite évidemment le meilleur, Mickaël. Merci aussi pour votre fidélité, merci
0: de
1: jouer avec
2: merci
1: nous.
2: Merci à vous.
1: Ça nous fait
2: trop
1: plaisir.
2: Et j'en profite pour vous dire que votre émission est vraiment très très sympa. Tous les samedis matin, donc je dépose mon fils le petit au tennis et après je vous écoute dans le parking.
1: Bah,
2: je prends
1: merci
2: beaucoup de plaisir à vous écouter.
1: Eh bien, on pensera à vous. Merci infiniment pour votre fidélité, Mickaël. On vous embrasse bien fort.
2: Merci.
1: À bientôt. Bon week-end.
2: À bientôt. Au
1: salut.
2: Revoir.
1: Au revoir. On adore terminer cette émission avec des gagnants. C'est génial. Et puis en plus, il avait l'air tellement content, Mickaël.
0: Content
1: super
0: pour lui, c'est super.
1: C'est génial. Eh bien voilà, c'est déjà fini.
0: Oh, qu'est-ce que ça passe vite quand c'est bien.
1: Mais pas de panique. 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On se donne rendez-vous samedi prochain, évidemment. Même endroit, même bonne humeur.
0: Même heure.
1: Tout ça. C'est Peggy Broche que l'on retrouve dans un instant. Passez un excellent week-end, Jimmy. Je vous embrasse.
0: Moi aussi, Flavie.
1: Ciao.
0: Ciao.
1: 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Thibaut U pour les informations. Bonjour Thibaut.
3: Bonjour Flavie, bonjour à tous. Et à la une ce matin, la reprise du feu dans les Landes. L'incendie progresse, 1600 hectares carbonisés, 600 évacuations. On sera sur place dans un instant. Dans ce journal également, le chassé-croisé, bison futé, voie rouge dans les deux sens. On fait le point sur vos conditions de circulation. L'interdiction des réseaux sociaux aux moins de 15 ans, retoquée par le Conseil constitutionnel. Pour de nombreux parents, c'est la douche froide. Et puis les championnats d'Europe de natation avec plusieurs chances de médailles pour les Bleus. La météo, Anthony Kaczmarek, légère baisse des températures.
4: Oui, notamment à l'ouest, où on va se retrouver entre 24 et 34 degrés cet après-midi, mais encore 35 à 38 du centre aux frontières de l'est, 64 départements en vigilance orange canicule, et des orages qui vont se multiplier au fil des heures.
3: Merci Anthony, on vous retrouve en fin de journal pour un point complet. Dans les Landes, l'incendie a été réactivé cette nuit vers 4h30 du matin. Le préfet appelle à la prudence alors que les flammes ont parcouru près de 1600 hectares. Des reprises de feu près de Garin, la commune d'où est parti le brasier. Aucune habitation n'a pour le moment été touchée. Bonjour Arthur Guillamot.
5: Bonjour.
3: Envoyé spécial de RTL dans les Landes. Au total, ce sont 650 personnes qui ont été évacuées.
5: Tout à fait. Et pour les habitants de Luglon, ça va bientôt faire deux jours qu'ils ont quitté leur maison. C'est le cas de Rosa. Elle a appris ce matin que le feu avait encore progressé cette nuit. Elle est inquiète pour son village.
6: On a le moral vraiment au roi des pâquerettes. Hein. On est vraiment pas bien, quoi. Et puis c'est notre village, hein. C'est chez nous, quoi. On a peur pour nos maisons et les maisons de nos habitants de Luglon, quoi.
5: Sa fille Mélodie a elle aussi quitté Luglon avec son bébé. Elle loge chez une amie, mais elle guette chaque nouvelle lui indiquant quand elle pourra rentrer chez elle.
7: On est très inquiet de comment ça va évoluer la situation, si on va pouvoir rentrer chez nous dimanche. Donc on est très très très inquiet. Puis en plus il y a encore des feux qui peuvent repartir, donc ça reste assez compliqué quand même pour tout le monde.
5: Cette nuit, le feu s'est développé vers le sud, dans un autre village à Garin, qui a dû être en partie évacué pendant la nuit. D'autres secteurs pourraient aussi devoir être évacués dans la journée si la situation venait à empirer.
3: Merci Arthur Guillamo en direct des Landes pour RTL. Les températures qui devraient d'ailleurs baisser dans la région, 19 départements dans l'ouest notamment sortent de la vigilance orange canicule, 64 départements sont toujours concernés. Le chassé-croisé, on fait le point.
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3: Les routes seront très chargées ce week-end dans les deux sens de circulation. Bison futé hisse le drapeau rouge et même noir dans le sens des départs pour la région Auvergne-Rhône-Alpes. Le trafic sera très dense toute la journée du matin jusqu'au soir. Élise Ulata, bonjour.
10: Bonjour.
3: On fait le point avec vous et pour le moment, ça roule.
10: Oui, là où c'est le plus dense, c'est sur l'A7 en direction de la Méditerranée. Ça va mieux juste après Lyon, mais ça coince après Valence et à hauteur de Montélimar. Comptez un quart d'heure supplémentaire pour rejoindre Orange. Sur l'A71, au sud d'Orléans, dans la direction de Clermont-Ferrand, le bouchon continue de grossir suite à un accident. Ça se passe au niveau de l'échangeur numéro 2. Ça bouchonne aussi autour de la métropole bordelaise, des ralentissements sur la 10 à l'entrée de la Rocade et sur la 63 quand on sort de Bordeaux en direction du sud. Et si vous vous dirigez vers l'Espagne, soyez prudent à la jonction entre l'A9 et l'A54 à hauteur de Nîmes. Des bouchons sont en train de se former.
3: Merci Élise pour ces précisions. Et pendant ce week-end de trafic très dense, les gens d'armes sont sur le pont. Objectif, repérer les comportements dangereux et éviter les accidents. Mathis Lang a suivi le peloton motorisé de Saint-Arnoult sur l'autoroute A10.
11: En pleine patrouille, alors qu'un bouchon se forme sur l'autoroute, le lieutenant de Haze et ses hommes repèrent un conducteur, la tête baissée.
12: Le téléphone !
11: Un rappel à l'ordre par la fenêtre, mais les gendarmes n'en restent pas là.
13: Effectivement, on intercepte le conducteur pour un contrôle.
14: Parlez câlin, monsieur. Anglais ?
11: Le conducteur étranger est verbalisé. Aucune tolérance, d'autant plus pendant ces périodes chargées sur les routes, explique l'adjudant chef Silbande.
15: Un téléphone en main comme ça, ça peut causer un accident qui peut causer encore plus de perturbations qu'il y en a déjà. On est vraiment vigilant là-dessus.
11: Ce soir, c'est calme, aucun appel d'urgence. Alors, les trois militaires mettent en place un contrôle d'alcoolémie et de stupéfiants un peu plus loin, sous la barrière de péage.
16: Vous allez où, monsieur ?
11: Dans le viseur du gendarme, un vacancier accompagné de sa femme et de ses enfants.
16: Allez-y, vous la souffler.
11: L'éthylotest affiche 0. Bonsoir monsieur, en termes d'alcool, a priori c'est bon. Pour les stupéfiants, vous êtes serein ?
17: Ouais, serein, ouais. Je fume pas.
11: 10 minutes plus tard, le résultat tombe.
16: Négatif.
11: Le père de famille peut donc repartir. En une demi-heure, plusieurs conducteurs ont été contrôlés. Aucun n'était en infraction.
3: Reportage signé Mathis Lang pour RTL. Le Conseil constitutionnel a dit non à l'interdiction des réseaux sociaux pour les moins de 15 ans. La loi a été censurée hier. Les sages estiment qu'elle porte une atteinte disproportionnée à la liberté d'expression de nos ados. Le texte était pourtant un soulagement pour de nombreux parents. Beaucoup regrettent donc cette décision, car Camille Salcedo-Ruiz, à la maison, les téléphones leur donnent du fil à retordre.
18: Oui, et Nolan, 14 ans, scrolle sur les réseaux sociaux. Il est comme happé par ce qu'il regarde. Et quand il apprend qu'il échappera à ce qu'il considérait comme une sentence, il pousse un soupir de soulagement.
19: C'est bien que ça, je peux avoir mes 15 ans et je serai pas dedans.
18: Son père, qui aimerait bien qu'il lâche un peu son smartphone, ne décolère pas.
20: C'est une bêtise.
18: Car ses deux fils passent près de 2 à 3 heures sur leur téléphone.
20: C'est vrai qu'ils sont assez souvent dessus sur les réseaux.
18: Une vraie bataille pour cette maman qui a déjà surpris son fils sur des contenus à caractère sexuel.
21: On bataille tout le temps, ça génère des conflits. J'ai vu des photos qui s'échangeaient. Et c'est inapproprié à cet âge-là.
18: Pour Audrey, mère d'une fille de 12 ans, c'est l'enfer à la maison.
22: Il n'y a pas une journée où on oublie ses téléphones. Et à leur dire, non, pose-le, arrête, fais autre chose. Pas une journée.
18: Tu t'imagines pas, en fait, sans les réseaux sociaux ?
23: Bloqué complètement, ça serait un peu chiant.
18: Et pourtant, sa mère a déjà mis en place quelques restrictions.
22: Ça marche plus, ça marche pas. Parce qu'ils arrivent à détourner, en plus, c'est ça le pire.
18: Cette mère ne croit pas si bien dire. Sa fille nous confiait, je cite, « qu'importe les interdictions, je trouverai toujours un moyen de les contourner ».
3: Reportage signé Camille Salcedo-Ruiz pour RTL. RTL vous le révélait il y a quelques jours, 11 Français sont actuellement derrière les barreaux en Thaïlande, accusés d'avoir tenté de transporter plusieurs kilos de drogue vers la France. Ils ont été recrutés sur les réseaux sociaux via des annonces mensongères qui prétendent faire du commerce de smartphones. Le porte-parole du Quai d'Orsay, Glenn Salic, assure suivre de très près le dossier de ces 11 Français. Il était l'invité de la matinale de RTL.
24: Nous prêtons assistance à ces Français qui sont en
2: en Thaïlande en difficulté. Si certains sont arrêtés, nous pourrons leur apporter ce qu'on appelle la protection consulaire. Et pour d'autres, nous pouvons par exemple leur délivrer des papiers pour rentrer en France dans le cas où ils se seraient fait, par exemple, retirer leur passeport. Ce que je voudrais passer comme message, c'est un appel vraiment à la vigilance. Face à des offres qui sont très alléchantes en ligne de voyages tout compris, qui sont anormalement avantageuses, avec des propositions d'argent, il faut vraiment être extrêmement vigilant et surtout ne pas tomber dans le panneau, disons, parce que vraiment les risques ensuite encourus sont extrêmement importants.
3: Glenn Salic, le porte-parole du Quai d'Orsay, invité de la matinale de RTL au micro d'Antoine Cavallero. Un homme a-t-il été tué pour avoir dénoncé des dealers? C'est la question au cœur d'une enquête ouverte à Échirolles, dans la banlieue de Grenoble. Un jeune de 21 ans a été retrouvé mort dans un parc début août. La veille, il prévenait la police du trafic à l'œuvre dans son appartement, Sophie Neumayer.
12: Oui, le jeune homme de 21 ans décide de prévenir la police, un appel anonyme dans lequel il explique que son appartement sert de nourrice, c'est-à-dire de lieu de stockage de drogue pour des trafiquants. La police intervient très vite, le 2 août, vers 11h, soit 2h à peine après ce coup de fil. À l'intérieur de l'appartement, 3 suspects arrêtés et placés en garde à vue, et puis du cannabis, de la cocaïne ainsi que des drogues de synthèse saisies par les forces de l'ordre. Les sachets de drogue sont siglés Mistral 38, du nom d'un réseau de trafic de drogue bien connu de la police iséroise. Le lendemain matin, le corps sans vie du jeune locataire de l'appartement est retrouvé dans un parc à Grenoble. L'autopsie n'a toujours pas permis de déterminer avec certitude l'origine de sa mort et aucun lien n'est formellement établi entre la dénonciation effectuée par le jeune locataire et son décès. L'enquête ouverte pour meurtre devra le déterminer. Les 3 suspects interpellés dans son appartement, eux, sont poursuivis pour trafic de drogue. Ils seront jugés en septembre.
3: Sophie Neumayer du service police-justice de RTL. Et puis un mot de l'actualité à l'international. Dans le sud du Liban, une frappe israélienne a tué 7 personnes ce matin selon un média d'État libanais. C'est le bilan le plus meurtrier depuis la trêve conclue en juin entre Beyrouth et Tel Aviv. Du sport et les championnats d'Europe de natation à Saint-Denis, Léon Marchand est en route vers son premier titre continental en 200 mètres papillon. Finale à suivre à 18h30 dans RTL Soir Week-end. 2 autres médailles sont à aller chercher pour les Bleus aujourd'hui. Pour Pauline Maillot et Marie-Ambre Molu en finale du 100 mètres d'eau. Marie-Ambre Molu, la nouvelle détentrice du record d'Europe sur cette distance, qui vise elle aussi le titre, Isabelle Langer.
16: Marie-Ambre Molu, c'est le vent de fraîcheur de la natation tricolore.
17: C'est une nouvelle, je vais pas dire pépite, parce que moi j'appelle pépette.
16: Michel Chrétien, son entraîneur à l'INSEP.
17: Il y a 3 ans, on disait toujours, on attend après elle, mais c'était trop tôt. Et là, ça y est, les 2 années qui viennent, je crois que ça va être pour elle.
16: Pour préparer les Jeux de Los Angeles, Marie-Ambre Molu s'est exilée après les JO de Paris en Californie, où cette brillante étudiante est inscrite en économie à la prestigieuse université de Berkeley. Mais la première année a été compliquée.
24: C'était vraiment dur. Puis il y avait tellement de choses à découvrir. Tout était nouveau, même le rythme avec les études. Il fallait que j'aille en cours tous les jours. Et même l'alimentation, j'étais au self. C'était vraiment pas le top, quoi. Entre le poulet frit, les frites. Le coca, enfin bref.
16: Et Michel Chrétien d'ironiser.
17: Voilà, elle était comme quelqu'un qui arrive dans un magasin de jouets et voilà, dans la vitrine, paf paf paf, enfin bref.
16: Mais cette saison, Marie-Ambre Molu a tout recadré. Elle a calé ses cours les jours où elle s'entraîne moins, mange sainement, fait de la muscu. Bref, à 20 ans, elle a pris sa destinée en main et elle commence à percevoir les dividendes.
3: Merci Isabelle Langer. Et puis un mot de football avec la 2e journée de Ligue 2. Saint-Etienne leader s'est imposé 3-1 à domicile hier soir face à Clermont. Annecy, son dauphin, confirme son bon début de saison contre Rodez 2-0. Et parmi les autres résultats, Nantes trébuche face à Laval 2-1. Montpellier est venu à bout de Nancy 1-0. Et puis ce festival de buts entre Reims et Dunkerque, 3 partout. La météo, Anthony Kazmarek, des orages à surveiller aujourd'hui.
4: Oui, et des orages qui éclatent dès ce matin, notamment à l'ouest. On en retrouve là entre la Vendée et la Touraine. Orage aussi du côté de la Sarthe vers Le Mans. Orage à surveiller parce qu'ils sont évidemment parfois très pluvieux avec de bonnes rafales de vent, de la grêle et une forte activité électrique, et ils vont se multiplier au fil des heures concernant presque toutes les régions sauf les côtes de la Manche, la Bretagne et le pourtour méditerranéen qui vont rester au sec avec de très belles éclaircies. Et puis avec ces orages, les températures commencent un peu à baisser, notamment à l'ouest où vous n'aurez plus que, si j'ose dire, 24 à 34 degrés cet après-midi, 24 à Brest, 32 à Lille et à Bordeaux, 34 au Mans et à Agen, mais il fera encore 35 à 38 voire 39 degrés à l'ombre dans les autres régions du centre et de l'est, 35 à Paris et Marseille, 37 à Strasbourg et Avignon, 38 pour Lyon, Nancy et Dijon.
3: Merci Anthony. Et puis les courses pour finir, elles ont lieu à Deauville, départ à 15h15. Alexandre de Koopman vous conseille de jouer le 6, le 9, le 7, le 2, le 10, l'As et le 16. L'outsider de RTL, c'est le numéro 7, Rosarion. 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Vous retrouvez Peggy Broche pour Stop ou Encore. Bonjour Peggy.
0: Bonjour Thibaut, bonjour Anthony.
3: Bonjour Peggy.
0: Comment ça va les garçons?
3: Ça va très bien.
1: Ça va, et super.
0: Dites-moi, si je vous propose Lady Gaga, vous me dites Stop ou Encore?
1: Ah bah encore, et on arrive tout de suite.
0: Ah bah venez, allez, je vous attends au studio. Je vous embrasse, très belle journée. Sur la route.

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11: Bonjour tout le monde, 10h14, comment ça va en ce samedi 15 août? Vous êtes peut-être sur la route, retour de vacances ou départ en vacances? Bah oui, parce qu'il y en a qui partent aussi. Chassés croisés, et d'ailleurs depuis hier, on vous propose, depuis 19h hier hein, quand même, 24h sur la route, 24h de direct jusqu'à ce soir 19h. Si vous êtes sur la route, n'hésitez pas à appeler nous 3210 et racontez-nous comment se sont passées vos vacances ou quel est le programme de vos vacances. Hier, 19h, 6h du matin, il y avait Miguel de Rennes et Guillaume Ouattara qui ont fait l'antenne toute la nuit. Bon, apparemment, on m'a dit que... J'avoue que j'ai pas écouté toute la nuit, mais on m'a dit qu'à un certain moment, ça a un petit peu dérapé parce que bah forcément, il y a un moment où on n'est pas aussi en forme. Mais je pense que là, ils sont en train de dormir et franchement, ce sont des vrais marathoniens. Racontez-nous vous comment ça se passe sur la route. On est ensemble jusqu'à midi pour 2 heures de musique. Programmation du stop ou encore, je vous la donne. Lady Gaga, on écoutera également Nino Ferrer. Un stop ou encore funky music, tout ce que j'aime. Merci Séverin pour la programmation. On a également Nilda Fernandez, Elton John ou encore l'affaire Louis Trio si on arrive jusque là. Puis je vais saluer l'équipe. C'est Ilkaé qui est à la réalisation ce week-end. Salut Ilkaé. À mes côtés, Perrine. Alors Perrine, c'est la chef, hein. C'est elle qui gère. Elle est là tous les week-ends, toute l'année. Perrine, c'est elle qui gère les votes. Salut Perrine.
12: Bonjour Peggy, bonjour à tous.
11: Comment ça va?
12: Bah ça va et vous? Bah, et toi, pardon.
11: Très bien. Bah écoute, on peut se tutoyer. Bah ça va très bien. Moi je suis ravie d'être là encore ce matin. On rappelle les règles parce que t'es plus forte que moi sur les règles.
12: Alors il faut 50% d'encore lors du premier morceau pour écouter le second, puis 75% pour le troisième, 90% pour le quatrième morceau et enfin 100% d'encore si vous souhaitez en entendre un cinquième.
11: Oui.
12: Mais si les quatre premiers morceaux obtiennent 95% d'encore, alors on pourra écouter la cinquième.
11: Et ben voilà pour les règles. Merci Périnée. On vote sur l'appli RTL. C'est gratuit. Hein, vous allez sur notre site rtl.fr. Allez, on va commencer avec le premier artiste, Lady Gaga, de son vrai nom Stéphanie Joanne Angelina Germanotta, née à New York. Elle explose en 2008 avec son premier album The Fame. Mais c'est aussi une très grande comédienne. On l'a vu au cinéma, entre autres, avec A Star Is Born. Une artiste qui est récompensée sur plein de disciplines. Elle a 16 Grammy Awards. Et puis quand on parle de Lady Gaga, comment ne pas évoquer sa performance à la cérémonie d'ouverture des JO? Vous vous en souvenez certainement, Paris 2024 sur les bords de Seine. Elle avait repris Mon truc en plume de Zizi Jeanmaire. Lady Gaga, on démarre avec un titre qui a confirmé son talent, qui lui a valu la renommée internationale, Poker Face, deuxième single de son premier album. Le titre devient rapidement l'un de ses plus grands grand succès et a atteint notamment la première place aux États-Unis et lui rapporte son premier Grammy en 2010. Une chanson qui installe définitivement Lady Gaga parmi les grandes stars de la pop. 50% d'encore et on pourra écouter une deuxième chanson. Bon, j'ai pas de doute, je pense qu'on ira au moins jusqu'à la quatrième. Enfin, en tout cas, je compte sur vous pour voter. Voici Lady Gaga. Bienvenue, vous êtes bien sur RTL.

0: Poker Face, Lady Gaga, un de ses premiers gros succès sortis en 2009. Et avec ce tube, Lady Gaga joue sur le double sens de Poker Face. Elle y évoque son attirance pour les femmes alors qu'elle fréquente un homme. Et c'est avec ce titre, d'ailleurs, qu'elle dévoile sa bisexualité. Poker Face, on est à plus de 50%, Périne.
1: Oh oui, on est à 74%.
0: Et bah tout va bien. On enchaîne avec un deuxième titre. Et pour voter, c'est simple. Hein, vous allez sur notre site RTL.fr ou sur l'appli RTL et c'est gratuit. Changement d'ambiance avec Tony Bennett. Lady Gaga sort en 2011. Le titre « The Lady is a Trump ». C'est une reprise extraite de la comédie musicale « Babes in Arms » en 1937 pour l'album « Duet 2 » de Tony Bennett. Et cette collaboration annonce une histoire musicale qui ira beaucoup plus loin puisque Lady Gaga et Tony Bennett enregistreront ensuite deux albums de jazz ensemble, un en 2014 et un en 2021. Il me faut 75% d'encore pour écouter un troisième titre. Ce sera avec Bradley Cooper. « Shallow », c'est à vous de voter, c'est vous qui décidez. Voici Lady Gaga et Tony Bennett.
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0: Qu'est-ce que c'est beau, The Lady, The Tramp, Tony Bennett et Lady Gaga. Je pense que c'est passé, il nous fallait 75% d'encore. Qu'est-ce que ça donne, Perrine?
1: Alors, c'est passé tout juste, on est à 76% d'encore.
0: Ah, bah voilà qui me rassure. On va accueillir Elodie. Bonjour Elodie.
2: Bonjour Peggy.
0: Comment allez-vous?
2: Bah, je suis super contente de vous avoir au téléphone.
0: Eh ben, on est ravis de vous accueillir sur l'antenne d'RTL. Vous êtes près de Beaune?
2: Oui, pas très très loin, entre Beaune et Chalon-sur-Saône, en Bourgogne.
0: D'accord. Et alors, dites-moi, vacances ou pas vacances pour vous?
2: C'est déjà passé les vacances, mais c'était super.
0: C'était où?
2: Alors, on est parti au frais, au bord d'un lac, le lac du Der, en Haute-Marne.
0: Ah, d'accord. Et vous avez de la fraîcheur?
2: Oh oui, de la fraîcheur, et c'est magnifique.
0: Ah bah, ça a dû vous faire du bien, ça j'imagine. Elodie, dites-moi, fan de Lady Gaga?
2: Je l'adore. Je suis la génération Lady Gaga.
0: Ok. Il y a une chanson en particulier que vous aimez ou vous les aimez toutes?
2: Oh, j'aime tellement sa voix, j'aime tellement son timbre. Elle a une voix tellement exceptionnelle.
0: On est d'accord.
2: C'est dur de faire un choix. Hein.
0: Ouais, bah oui, je vous l'accorde. C'est dur de faire un choix. Dites-moi, vous avez vu le film A Star Is Born?
2: Bien sûr que je l'ai vu.
0: Ah là là, magnifique. Hein.
2: C'est très très beau, mais c'est aussi un petit peu triste.
0: Je vous l'accorde. Moi, j'ai beaucoup pleuré. Mais enfin, c'est un film magnifique dans lequel elle est magistrale. Elodie, merci en tout cas d'être intervenue sur l'antenne d'RTL.
2: Merci à vous.
0: Et je vous souhaite un très bon week-end à l'écoute d'RTL. RTL vous accompagne pendant tous les week-ends en direct. Pour ceux qui sont sur la route, n'hésitez pas d'ailleurs à nous appeler, 3210. 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Je vous embrasse.
2: Merci beaucoup et vive RTL. Merci beaucoup RTL.
0: Merci de votre fidélité.
2: Je
0: merci.
2: Vous écoute tout le temps.
0: Ah, c'est génial, ça fait plaisir. Merci beaucoup. Je vous embrasse fort. Bah justement, on va écouter Shallow, extrait de la bande originale de ce film A Star Is Born avec Bradley Cooper. C'est lui d'ailleurs qui a réalisé ce film. Lady Gaga y interprète Ali, Cooper y interprète Jackson Maine. Le film est bouleversant. Franchement, si vous l'avez pas vu, je vous recommande de le voir. Lady Gaga est magistrale. Quant à la chanson, elle devient l'un des grands succès du film et remporte en 2019 l'Oscar de la meilleure chanson originale. Voici Shallow, vous votez sur notre site rtl.fr ou sur l'appli RTL. Et si on a 90% d'encore, on pourra écouter une quatrième chanson. Ce sera un autre duo avec Bruno Mars. C'est vous qui décidez. Pour voter, vous allez sur notre site ou sur l'appli RTL et c'est gratuit.

0: Moi, dès que j'écoute cette chanson, j'ai la chair de poule parce que je repense au film qui est juste exceptionnel. Shallow, Lady Gaga, Bradley Cooper, le film Star is Born. À voir absolument si vous ne l'avez pas vu. Il nous fallait 90% d'encore. Est-ce que c'est le cas, Perrine?
1: Eh ben oui, on est tout pile à 90%, donc je pense que le film a dû plaire aussi à nos auditeurs.
0: Ah, qu'est-ce que vous me faites plaisir. Donc ça veut dire qu'on écoutera un quatrième titre. Et ce sera un autre duo, Lady Gaga et Bruno Mars, Die with a Smile.
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0: Et c'est le stop ou encore de Lady Gaga. Vous avez voté à 90% pour encore. Ça veut dire qu'on écoute une quatrième chanson. C'est un autre duo. En 2024, Lady Gaga continue de surprendre. Elle nous propose un duo avec Bruno Mars. Et à ce moment-là, ça fait 4 ans que les fans attendent son retour en musique. Elle le fait avec ce titre, Die With A Smile, une balade pop soul aux influences country. Et le succès est immédiat. En 2025, ils remportent ensemble le Grammy de la chanson de l'année et celui de la meilleure prestation pop d'un groupe ou d'un duo. Le titre figurera ensuite sur l'album Mayhem, l'album de Lady Gaga sorti en 2025. Si on a 100% d'encore, on pourra écouter une cinquième chanson. C'est vous qui votez, c'est vous qui décidez. Pour cela, vous allez sur notre site rtl.fr ou sur l'appli RTL. Et c'est gratuit. Voici Lady Gaga et Bruno Mars.

0: Oh là là, qu'est-ce qu'il est beau ce duo Lady Gaga et Bruno Mars, Die With A Smile. Et si vous avez regardé la mi-temps du Super Bowl cette année avec le chanteur et portoricain Bad Bunny, vous avez vu forcément le magnifique tableau avec Lady Gaga qui a fait son entrée surprise pendant le show pour interpréter ce titre en version salsa. Smile en version salsa, ça le fait aussi, hein. Moi j'avais beaucoup aimé. Alors est-ce que ça passe? Est-ce qu'on a 100% d'encore, Perrine? Est-ce qu'on pourra écouter une cinquième chanson?
1: Et non, malheureusement on a 89% seulement.
0: Mais oui, mais ce qui est déjà pas mal, merci pour vos votes. Donc ça veut dire qu'on change d'artiste. Allez, c'est parti.
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0: Et je vous propose un stop ou encore Nino Ferrer. Nino Ferrer, né de parents franco-italiens, qui passe une partie de son enfance en Nouvelle-Calédonie, puis en Italie. Arrivé à Paris en 1947, il étudie notamment l'ethnologie, l'archéologie à la Sorbonne. Et en parallèle, il développe une véritable passion pour la musique, différents instruments, avant de devenir musicien de jazz, parce que c'est une musique qu'il apprécie particulièrement. Mais ses premiers succès étaient loin de cet univers, hein, qualifié plutôt de chanson humoristique, avec un vrai sens de la dérision. C'est le premier titre que je vous propose. Titre de l'année 67, Le Téléphone. Alors, petite anecdote sur la chanson. Nino Ferrer allait régulièrement en vacances à Megève et il mangeait tous les jours dans un restaurant particulier, le restaurant de Gaston. Ce fameux Gaston, patron, descendait souvent à la cave pour tirer son vin. Vous savez, à l'époque, on faisait ça. Mais quand le téléphone sonnait, Gaston ne remontait pas et Nino criait « Gaston, il y a le téléphone qui sonne !» Et la suite, vous la connaissez. Pour une deuxième chanson, c'est vous qui votez. 50%, c'est ce qu'il nous faut. Pour voter, c'est très simple. Vous allez sur notre site rtl.fr ou sur l'appli RTL et c'est gratuit. Gaston, il y a le téléphone qui sonne.

0: Alors Gaston, il fait combien Gaston? Est-ce qu'il passe Gaston?
1: Ah bah Gaston, il passe largement, on a 83% encore.
0: Mais c'est parfait, il nous en fallait 50, et bah tout va bien. Nino Ferrer, stop ou encore Nino Ferrer, qui est né le 15 août 1934 et qui a disparu le 13 août 1998. Et dans un tout autre registre, en 1971, Nino Ferrer signe La maison près de la fontaine, chanson qui figure sur l'album Métronomie, une chanson qui interroge sur les bienfaits du progrès, sur l'évolution de la société. Elle oppose des souvenirs d'une maison et d'une enfance préservée à l'arrivée des HLM et des usines et du supermarché, alors que nous ne sommes qu'en 1970, hein, je vous rappelle. La chanson devient un succès important, alors même que Métronomie, l'album, lui, connaît un accueil commercial beaucoup plus mitigé. La maison près de la fontaine, si vous voulez une troisième chanson, vous votez sur l'appli RTL ou sur notre site RTL.fr.

0: Jusqu'au bout, hein. Ben oui, qu'est-ce que c'est beau, la maison près de la fontaine, ça faisait longtemps que j'avais pas entendu ce morceau. Bonjour Christelle.
1: Bonjour.
0: Comment allez-vous?
1: Ben, très bien.
0: Bon, fan de Nino Ferrer, Christelle?
1: Alors, fan de Nino Ferrer, de Lady Gaga, vous avez passé avant, vous pouvez continuer comme ça, c'est super.
0: Bon, ben, c'est génial. On va remercier Séverin qui nous fait la programmation. Et puis après, c'est vous qui décidez si on écoute une, deux, trois, quatre ou cinq chansons. Vous votez encore, évidemment.
1: Ah bah bien sûr, oui.
0: Bon, vous savez qu'on vous accompagne sur la route des vacances depuis hier 19h jusqu'à ce soir 19h. C'est du direct. Miguel de Rennes a pris l'antenne hier avec Guillaume Ouattara jusqu'à 6h du matin. Alors vous, vous allez partir en vacances, mais pas aujourd'hui pour le coup. Vous, c'est demain?
1: Non. Demain matin, mais je vous écouterai demain matin dans la voiture.
0: Ah bon, bah parfait. Alors, quelle est la destination?
1: Saint-Paul, en Bretagne.
0: Sympa. Et vous êtes où?
1: Alors, je suis à côté d'Angers. Je suis dans une charmante petite ville qui s'appelle Verrières-en-Anjou.
0: D'accord. Ça veut dire que vous avez combien de routes de prévues? Combien de temps de trajet?
1: Entre 3h et 3h30, en prenant notre temps.
0: Bon, bah c'est bien. Oui, parce qu'il faut s'arrêter. Hein. Moi, j'ai bien retenu ce que Guillaume nous disait. Des pauses toutes les 2 heures. Il y a eu plein d'intervenants. Surtout, on s'arrête et on prend le temps de faire une petite sieste si jamais on a un petit coup de barre. On est bien d'accord, Christelle,
1: hein? Ah oui, oui. De toute façon, on va pas faire d'une seule traite. On va dans une zone qu'on connaît pas, donc on va en profiter pour découvrir.
0: Ok. Quel est le programme? Vous avez déjà des choses où vous allez voir sur place? Vous avez déjà des choses prévues?
1: On va voir sur place. Maintenant, on dit il y a l'île de Bréa qui est pas très loin, donc ouais. Pourquoi pas faire une petite virée vers l'île de Bréa. Il y a beaucoup de sentiers de randonnée, donc on va prendre notre temps et on va se reposer surtout.
0: Ah bah c'est bien, beau programme en tout cas. Reposez-vous bien. Merci de votre fidélité à RTL, Christelle. Je vous embrasse et puis n'oubliez pas, on a un cadeau en fin d'émission pour tous ceux qui interviennent à l'antenne. On fait un tirage au sort pour désigner le gagnant pour une enceinte Party Box de Muse. C'est une marque française. Je vous embrasse, Christelle. Préparez bien les valises.
1: Ah bah,
0: elles sont déjà prêtes.
1: Le rôle de la journée là. Ah. Non, tranquille, tranquille.
0: Vous avez bien raison.
1: Vous savez, il a fait très chaud ces derniers temps, puis là, comme on est sous l'orage, eh bien, il n'y a plus rien d'autre à faire que les valises, justement.
0: Eh ben, préparez bien les valises en écoutant RTL, je vous embrasse, et juste après la pause, juste pour vous, Christelle, on aura ça.
2: On dirait le sud.
0: Le sud, ça vous va?
1: Ah, c'est génial. On va pas dans le sud, mais...
0: Ouais, mais on pourra, on se fera plaisir en écoutant la chanson. Mais je dis ça, je me suis un peu emballée, j'ai même pas demandé à Perrine les scores.
3: Ah, c'est pour ça que j'ai rien dit, mais on est à 85%.
0: Dans ah, bon, bah tout va bien. En même temps, ça me semblait tellement évident, il nous fallait 75%. Oui. Le sud, ce sera juste après la pause. Je vous embrasse, Christelle, et bonnes vacances.
1: Bonne journée à vous.
0: Salut.
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0: Pour notre premier coup de cœur, nous vous proposons une immersion au cœur de l'Égypte antique avec l'exposition Toutankhamon, son tombeau et ses trésors. C'est à Paris Expo, porte de Versailles. Vous allez voir que sur plus de 2500 mètres carrés, cette exposition reconstitue le tombeau découvert en 1922 avec près de 1000 reproductions d'objets et de trésors funéraires. Une expérience en réalité virtuelle et une salle de projection complète cette immersion spectaculaire au cœur de l'Égypte antique. C'est une sortie incontournable de cet été. Pour notre deuxième coup de cœur, direction la Monnaie de Paris, pour Kling, la bande dessinée par le Cash. Une exposition originale, pop et immersive qui explore avec humour notre rapport à l'argent à travers les héros de la BD. Alors ça va de Picsou au Dalton en passant par Largo Winch ou encore Gaston Lagaffe. Et elle raconte à la fois nos rêves de richesse, notre rapport au pouvoir, à la chance ou à la débrouille. Une visite ludique et accessible à tous à découvrir jusqu'au 6 septembre.
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rester. Et puis contrairement à ce qu'on pourrait croire, la chanson décrit non pas seulement le sud de la France, mais elle s'inspire notamment de la Martinière, la propriété où Ferrer vivait près de Paris, qui lui rappelait les paysages de son enfance en Italie et en Nouvelle-Calédonie. Et la version française devient finalement son gros tube. Elle se classe numéro 1 des ventes en France pendant 2 semaines au printemps 1975 et se vend à plus de 600 000 exemplaires. Allez, 90% d'encore si vous voulez qu'on écoute une quatrième chanson de Nino Ferrer. Ce sera Les Cornichons, un tout autre style. Pour l'instant, voici le sud. Vous votez sur l'appli RTL ou sur notre site. Et c'est

0: 90% d'encore.
1: Eh bien, on est à 91%.
0: Mais tout va bien, ça doit faire plaisir à Laetitia. Ça, bonjour Laetitia.
2: Bonjour Peggy.
0: Comment allez-vous?
2: Ça va très bien, merci.
0: Alors, vous êtes où Laetitia, vous? Dans le
2: Moi,
0: Rhône?
2: Moi, je suis à Cours, Cours, en Beaujolais-Vert.
0: D'accord. Et alors, pas sur la route des vacances, parce que vous êtes déjà rentrée, m'a-t-on dit?
2: Oui, je suis rentrée hier.
0: Et vous étiez où? C'était quoi le programme?
2: On était en Gironde, dans le Médoc, donc c'était océan, plage, tout
0: okay.
2: ça.
0: Ok, et vous êtes resté combien de temps? Vous avez évité les feux?
2: On a évité les feux, on est resté une semaine.
0: D'accord, bon, vous avez pu profiter, même s'il a fait très chaud, j'imagine.
2: Ouais, très chaud, mais avec l'océan, c'est plus facile.
0: Oui, c'est sûr, c'est toujours plus agréable. Et dites-moi, vous reprenez le travail lundi?
2: Non, j'ai encore 2 semaines de vacances.
0: Mais ça, c'est bien ça, ça veut dire que vous allez pouvoir vous reposer.
2: Oui, et puis écoutez RTL.
0: Oh, bon, très beau programme. Et il y a quoi au programme? Juste du repos ou des balades?
2: Du repos, des balades, les amis, la famille, vacances.
0: Voilà un beau programme de vacances. En tout cas, si vous êtes sur la route des vacances et que vous nous écoutez, n'hésitez pas, hein, vous pouvez nous appeler. 3210, c'est Charlotte qui est au standard sur la route des vacances depuis hier 19h. RTL est en direct jusqu'à ce soir 19h. Miguel de Rennes a pris les commandes hier à 19h. Il a arrêté à 6h du matin. Et on est là pour vous écouter et vous accompagner. Donc vraiment, n'hésitez pas, 3210. Et en plus, on vous offre des cadeaux. Laetitia, je vous souhaite une très bonne journée, un très bon week-end. Un programme particulier ou là vous défaites les valises tout simplement?
2: On défait les valises, on fait les lessives, c'est pas la partie la plus drôle.
0: C'est pas la partie la plus sympa, je vous l'accorde. Mais bon, il faut bien en passer par là. Après, vous avez 2 semaines pour vous reposer. Je vous embrasse.
2: Merci, moi aussi. Bonne journée.
0: Bonne journée. Et puis, on écoutera du coup une autre chanson de Nino Ferrer puisque on est passé à 91%. C'est ce que nous disait Perrine. Et la chanson, ce sera Les Cornichons. Merci d'écouter RTL. Je vous souhaite un bon week-end. Bon courage à ceux qui sont sur la route. On vous accompagne sur RTL. Nous sommes le samedi 15 août et il est 11h. On fait un point sur l'actualité avec Wallis Glaise. Bonjour Wallis.
3: Bonjour Peggy, bonjour à tous. L'inquiétude dans les Landes. L'incendie a été réactivé cette nuit vers 4h30 du matin. Le préfet appelle à la prudence alors que les flammes ont parcouru près de 1600 hectares. Les températures qui devraient baisser dans le pays, 19 départements de l'Ouest notamment, sortent de la vigilance orange. Il y a encore 64 départements concernés. Et si vous partez en vacances, les routes seront très chargées. Ce week-end de l'Assomption, chassé-croisé oblige dans les sens de circulation. Bison futé hisse le drapeau rouge. Élise Ulata, bonjour.
4: Bonjour.
3: Est-ce que c'est chargé dans la vallée du Rhône?
4: Ah oui, ça bouchonne dans la traversée de Lyon et entre Valence et Orange. Vous mettez environ 45 minutes de plus que la normale pour traverser le secteur. Le bouchon au sud d'Orléans, lui, sur l'A71, s'allonge. Il faut désormais 40 minutes pour passer la zone de l'accident en direction du Massif central. Ça coince aussi sur l'A9, à la frontière espagnole vers Perpignan. Comptez plus de 30 minutes pour dépasser le péage de Boulou. Toujours sur l'A9, mais dans l'autre sens, vous circulez par choc contre par choc au niveau de Béziers et au niveau de Narbonne. Et si vous rejoignez Bordeaux depuis Paris sur l'A10, une dizaine de kilomètres d'embouteillage vous attend avant l'entrée sur la rocade bordelaise.
3: Merci beaucoup Élise Ulata pour toutes ces précisions. On vous retrouvera jusqu'à 15h pour un point sur la situation. Et nous retrouvons à présent Pierre Coplot ce matin depuis l'autoroute A13 près de Rouen, l'aire de Boguette en direction de Paris. Pierre, bonjour. Vous êtes avec des vacanciers qui rentrent chez eux dans le Nord et qui se sont arrêtés avant de reprendre la route.
5: Oui, je me trouve avec des Lillois qui sont en train de prendre leur déjeuner avant de reprendre la route. Ça fait déjà plusieurs heures qu'ils roulent depuis ce matin. Bonjour à tous les deux.
6: Bonjour.
7: Bonjour.
5: Vos prénoms?
6: Noémie.
7: Nathaniel.
5: Bon, il était temps de s'arrêter sur la route parce que là, depuis ce matin, vous roulez. Effectivement, il y a de la fatigue qui s'accumule.
6: Oui, tout à fait. On est en route depuis 6h du matin.
5: 6h du matin. Il vous reste combien de temps?
6: Il nous reste 3h du coup.
5: Comment on fait alors pour rester concentré? On s'arrête pour reprendre des forces, on mange un petit bout. Qu'est-ce qu'il y a par exemple sur la table? Qu'est-ce que vous déjeunez?
6: Alors, on a pris des croissants aux amandes, des petits pains, des macarons et beaucoup de café.
5: Les vacances, elles étaient comment? Tu les as trouvées extraordinaires?
7: Bien.
5: Qu'est-ce que t'as préféré en vacances?
7: La piscine.
5: Est-ce qu'il y a déjà de la nostalgie des vacances?
6: Oui, depuis hier soir, nostalgie des vacances, hâte de revenir l'année prochaine.
5: C'était la dernière pause là ce midi ou vous avez prévu de reprendre la route, enfin de vous arrêter à nouveau plus tard?
6: Alors on va s'arrêter un peu plus tard du côté d'Arras pour manger dans notre famille.
5: Bon ben on va laisser reprendre la route et puis finir surtout cette sublime table.
6: Oui.
5: Les couverts sont encore là, il y a encore le café chaud. Et puis moi je vais continuer mon petit bonhomme de chemin sur l'aire d'autoroute.
3: Merci beaucoup Pierre Coplot. 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On termine par un petit point météo. Une chaleur qui régresse sur la façade ouest du territoire. 21 degrés ce matin à Bordeaux, 22 degrés dans les rues de la capitale. 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Stop ou encore, c'est maintenant avec vous.
0: Merci beaucoup Alice, vous revenez à midi.
3: À midi.
0: À tout à l'heure.
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0: Et on est en plein dans le stop ou encore de Nino Ferrer. C'est vous qui décidez combien de chansons on écoute. 1, 2, 3, 4 ou 5. Vous êtes partant pour une quatrième chanson. Puisqu'on a eu 91% de vote, il nous en fallait 90. Alors, je vous propose un autre titre. En 1966, Nino Ferrer transforme un pique-nique qui tourne sous la pluie en véritable chanson culte. Les Cornichons est écrit par Nino Ferrer, mais la musique est adaptée de Big Nick, un titre de 1963 du pianiste américain James Booker. Écoutez. Vous voyez le parallèle ? Avec Nino, ça donne ça. Et ce n'est pas fini. Autre source d'inspiration, Soul Bossa Nova de Quincy Jones.

0: Et avec Nino Ferrer, ça donne ça.
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0: Vous l'avez ? Bon, finalement, on peut dire que c'était un beau mélange d'influences multiples. Et le titre est tellement populaire qu'il devient l'un des classiques de Nino Ferrer. À vous de voter sur l'appli ou sur notre site rtl.fr. 100% d'encore et on écoute une cinquième chanson.

0: cornichons.
1: Les cornichons 1965, Nino Ferrer, quatrième chanson. Est-ce qu'on va en écouter une cinquième, Perrine?
2: Bah oui, c'est pas si mal, on est à 93%, mais non, c'est pas suffisant, hein. Pas les 100%.
1: Bon, bah écoutez, on a écouté quatre titres. Merci pour vos votes, c'est déjà pas mal. Juste pour info, Nino Ferrer, qui est particulièrement mis à l'honneur cette année à Cahors, entre autres, où il a vécu et auquel il était très attaché. Et le musée Henri Martin présente jusqu'au 31 décembre l'exposition Nino Ferrer peintre, parce qu'il était aussi peintre, consacrée à son œuvre graphique. Et plusieurs événements ont lieu autour de son univers qui sont organisés dans cette ville, notamment des concerts consacrés à ses racines italiennes. Franchement, n'hésitez pas si vous êtes dans le coin. C'est terminé pour Nino Ferrer. Et on va passer à un autre stop ou encore, un stop ou encore spécial funky music. Et on va commencer avec Oliver Chetam. J'adore ça.
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1: Bon, la plupart du temps, on vous propose un stop ou encore sur un artiste. Et là, bah, Séverin, notre programmateur musical à RTL, a voulu me faire plaisir. Merci Séverin, parce qu'il nous propose un stop ou encore funky music. Et qu'est-ce que j'aime ça? Moi, ça me rappelle toute mon adolescence, toute ma jeunesse. Alors peut-être que vous aussi. Croyez-moi, on va danser, c'est un petit peu le but. Et on va commencer avec Oliver Chetam, un chanteur américain originaire de Détroit, bon, qui est très soul, très funky. Pour ceux qui sont pas calés, le nom du chanteur vous parle peut-être pas, mais le titre forcément vous parle, vous le connaissez, Get Down Saturday Night, sorti en 1983. C'est le grand classique funky d'Oliver Chetam, un titre incontournable à l'époque sur les pistes de danse. Alors vous votez, il nous faut 50% d'encore, et après on pourra écouter Patrice Rushen, Forget Me Not, ça aussi c'est sûr, vous connaissez. Pour voter, c'est simple, il suffit d'aller sur notre site rtl.fr ou alors vous allez sur l'appli RTL, et tout ça, c'est gratuit. Get Down Saturday Night. Et vous êtes prêts? On va danser? On bouge les meubles? Je pense que ça commence déjà à danser ici dans les studios. J'espère que pour vous aussi. C'est parti!

0: je sais pas vous, ça vous rappelle certainement des souvenirs, cette période des années 80. Moi, ça me rappelle mes années discothèque où j'allais danser.
1: Discothèque.
0: Comment ça, Perrine, tu te moques de moi, c'est quoi ce délire?
1: Bah non, j'oserais pas.
0: Bah oui, c'était mes années discothèque, excuse-moi, et j'allais à l'Antares, à Meaux. Si vous connaissez peut-être à l'époque la boîte en question, bah, il y avait que des titres disco-funk. Alors je prenais la voiture, je faisais 40 km et j'allais danser tous les samedis soirs. Bon, peut-être que vous aussi, vous avez des anecdotes comme ça. Et si vous êtes sur la route des vacances, je pense que ça doit vous ambiancer, ça, dans la voiture. Bon courage. Et vous savez qu'RTL vous accompagne sur la route des vacances depuis hier soir, 19h, 24h de direct. Venez échanger avec nous, 3210. Il y a Charlotte qui vous attend au standard. Et en plus, il y a des cadeaux à la clé. Alors, dis-moi, ça passe, Perrine?
1: Bah oui, ça passe. Ça nous met tellement de bonne humeur. 83% d'encore.
0: Ah là là, qu'est-ce que ça me fait plaisir. Donc, ça veut dire qu'on écoute un deuxième titre. Je vous propose Patrice Rushen. C'est une virtuose de la musique, une pianiste, chanteuse, compositrice et productrice américaine. Elle s'appelle bien Patrice et c'est bien une femme, je me suis pas trompée. Et elle commence le piano dès l'âge de 3 ans. Elle s'oriente d'abord vers le jazz. Dans les années 80, elle devient aussi une référence comme arrangeuse, directrice musicale. Et le titre que je vous propose, c'est un de ses grands classiques sorti en 1982, Forget Me Not, l'un des grooves les plus reconnaissables de Patrice Rushen. Le titre est extrait de l'album Straight for the Heart. C'est le 7e album de Patrice Rushen et ce titre aurait pu ne jamais sortir, je vous explique. En fait, la maison disque n'y croyait pas du tout, mais heureusement, Patrice Rushen n'a rien lâché et elle propose la chanson à différents DJ. Et Forget Me Not commence à tourner dans les différents clubs, après les discothèques, Perrine, et sans commentaire s'il te plaît. Et puis le titre devient un immense tube, mais ça ne s'arrête pas là, parce que certains vont me dire « Bah non, mais c'est le morceau de cet artiste. » Will Smith, Men in Black, qui a samplé le titre 15 ans plus tard en 1997, c'est la même musique, bande originale du film du même nom, mais pas seulement, parce que mon George a aussi samplé.

Vous avez compris, George Michael avec Fast Love, c'était un an plus tôt, en 1996. Mais c'est bien l'original que je vous propose. Forget Me Not, Patrice Rushen. Et si on a 75% d'encore, on pourra écouter In Deep, Last Night, DJ Save My Life. Vous votez sur notre site rtl.fr ou sur l'appli RTL. Allez, on bouge les tables et on danse.

0: Minat Patrice Rushen, qui est devenu cette année, qui a reçu une distinction Near Jazz Master. C'est la plus prestigieuse des distinctions américaines dans le domaine du jazz. Et c'est ce par quoi elle a commencé. Et elle continue de se produire d'ailleurs régulièrement sur scène. Elle était en juin dernier au Japon. Et elle sera aujourd'hui sur la scène du Festival de Jazz de Montclair dans le New Jersey. Et le 29 août à Cleveland dans l'Ohio, Patrice Rushen. C'est le deuxième titre Funky Music qu'on vous propose. Il nous fallait 75% d'encore. Est-ce que ça passe?
1: Oh oui, 83% on se maintient.
0: Oh là là, j'adore parce qu'on va pouvoir s'ambiancer.
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0: Mais avant de continuer à s'ambiancer, on va accueillir Sylvie. Bonjour Sylvie.
3: Bonjour Peggy, bonjour, bonjour.
0: Sur la route des vacances, Sylvie.
3: Sur la route du retour, voilà, on revient de Bordeaux et on remonte sur Vannes.
0: D'accord, et vous en êtes où là? Vous avez fait combien de kilomètres?
3: Là, il nous reste 3 heures à peu près, mais on va s'arrêter de toute façon pour déjeuner sur la route. On est sur la nationale.
0: Ouais.
3: Pour remonter tranquillement.
0: C'est un choix de prendre la nationale?
3: C'est un choix, oui, parce qu'effectivement là, on entend que toutes les autoroutes sont bien chargées.
0: Mais oui, donc,
3: On a le temps maintenant, nous, donc on remonte tranquillement par la nationale et pour le moment, ça se passe plutôt bien.
0: Vous êtes parti à quelle heure?
3: Là, on est parti, il était 8h à peu près de Bordeaux, donc ça va très bien.
0: Quand même. Bon, alors c'était quoi les vacances? Rappelez-moi, dites-moi, qu'est-ce que vous avez préféré pendant vos vacances?
3: Alors, nous, ce qu'on a préféré, c'est voir notre deuxième petite fille, puisqu'elle est née le 26 juillet.
0: Félicitations.
3: Donc, merci beaucoup.
0: Comment elle s'appelle?
3: Elle s'appelle Naya.
0: Ouais.
3: Et on avait aussi notre première petite fille qui s'appelle Aïséa.
0: Qui a quel âge?
3: Prénom basque espagnol. Alors la première aura 5 ans au mois d'octobre.
0: D'accord.
3: Et la deuxième.
0: Elle vient de naître.
3: Donc on a profité pendant une semaine des
0: enfants
3: mignon. Et des petits-enfants. Et puis, on a eu très chaud,
0: oui.
3: Comme tout le monde.
0: Voilà. Ça commence seulement à baisser, là.
3: Ça commence seulement à baisser. Et on va retrouver notre Bretagne plus douce et plus tempérée.
0: Exactement. Sur Vannes, d'accord. Ok, j'avais demandé, vous demandez où est-ce que vous étiez exactement. Ouais. Eh ben, écoutez, soyez prudente sur la route, Sylvie.
3: Pas de problème. Et trop bien. Alors,
0: c'est
3: là,
0: vrai?
3: Moi, on va faire encore à chaque fois que vous allez les passer. Pour être sûr qu'on ait les 5 chansons.
0: Bon, écoutez, voilà, j'espère que les auditeurs ont entendu le message.
3: Allez,
0: peut-être. Allez, on y va encore.
3: Allez, on y va encore. Tout le monde devrait appeler tous ceux qui sont nés vers 1960, 65. Ils devraient.
0: Eh oui. Eh ben, bien sûr, parce que ça parle. Évidemment, on est d'accord. Moi aussi, ça me parle tellement. Mais oui. Et qu'est-ce que ça fait du bien?
3: Ouais.
0: Je vous embrasse.
3: Merci beaucoup à vous.
0: Merci à vous et bonne route.
3: Merci
0: vous aussi, RTL vous accompagne sur la route des vacances, 24 heures sur la route jusqu'à 19h. N'hésitez pas, appelez-nous. On vous prend à l'antenne et on échange ensemble. 3210, c'est le numéro. Bah, comme on vous avez voté encore, on va continuer avec un troisième titre funky. Last night a DJ saved my life in deep. C'est le troisième titre que vous allez écouter dans un instant.
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0: Et on est dans un stop ou encore spécial Funky Music. On a écouté Oliver Chetham, Patrice Rushen et vous avez voté pour écouter In Deep, un groupe américain fondé à New York en 1982. Et il fait partie de ces groupes pour lesquels on retient essentiellement un titre. Et le titre, c'est le suivant, Last Night DJ Saved My Life, sorti en 1983. Et ce titre a été un immense succès à l'international. Et c'est à vous de voter. Si on obtient 90% d'encore, on pourra écoutez Jocelyn Brown, tube des années disco funk. Pour voter, et c'est simple et c'est gratuit, vous le savez, vous allez sur notre site rtl.fr ou sur l'appli RTL. 90% d'encore et on continuera de danser. C'est vous qui décidez.

0: Qu'est-ce que c'est bon ça, Last Night DJ Saved My Life. Indy, est-ce que ça passe, Perrine? Est-ce qu'on a 90% d'encore ou pas?
1: Eh ben, on est bon pour une quatrième, Peggy, puisqu'on a 90% d'encore.
0: Mais c'est parfait ça. Alors juste pour vous dire que Réjeanne Magloire, dite Reggie, l'une des deux chanteuses du groupe Indy, elle a poursuivi sa carrière et elle s'est installée en Belgique. Et elle a fait les chœurs pour les enregistrements, entre autres, d'Alain Chamfort. Assez incroyable, en tout cas, comme parcours. On continue avec une autre artiste de ces années, Jocelyn Brown, l'une des grandes voix de la disco et de la soul. Elle a collaboré avec les plus grands, le groupe Chic, George Benson, Quincy Jones, John Lennon, Diana Ross, Cerón, pour ne citer que. Et je vous propose l'un de ses premiers gros succès sortis en 1984, Somebody Else's Guy. Et dès les premières notes, elle donne le ton. Le titre est une véritable histoire de famille, puisqu'elle a été coécrit avec sa sœur Annette Brown. C'est le titre qui installe définitivement Jocelyn Brown comme artiste solo après des années de collaboration.

0: Ah, qu'est-ce que ça chante quand même, hein. Jocelyn Brown, Somebody Else's Guy, tube de l'année 1984. Est-ce qu'on va continuer sur cette ambiance funk, Perrine?
1: Non, c'était un peu ambitieux, hein. Il nous fallait 100% d'encore, on est à 82%.
0: Eh ben, on va s'arrêter là, mais c'est déjà pas mal. Jocelyn Brown, qui continue d'ailleurs de monter sur scène, elle a notamment donné un concert en avril dernier pour fêter ses 40 ans de carrière à Londres, et elle poursuit sa tournée au Royaume-Uni jusqu'à la fin de l'année. On change de style, on change d'ambiance, prochain stop ou encore... Ce sera celui de Nilda Fernandez.
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0: Et on vous propose un stop ou encore Nilda Fernandez. On ralentit un peu le tempo, on change d'ambiance. Nilda Fernandez, née à Barcelone, dans une famille originaire d'Andalousie. Puis il grandit en France. Avant de se consacrer à la musique, il étudie et il enseigne espagnol. Et il se fait remarquer en 1987 avec Madrid, Madrid, puis connaît la consécration avec son album Nilda Fernandez en 91, porté notamment par Nos fiançailles et Mes yeux dans ton regard. Et c'est avec ce titre qu'on va commencer ce stop ou encore, titre qui révèle véritablement Nilda Fernandez au grand public avec Nos fiançailles, chanson qui contribue au succès de l'album, qui reçoit un accueil très favorable d'ailleurs et voit Nilda Fernandez 5 nominations aux Victoires de la musique. Sa voix aiguë, parfois fragile, avec une sensibilité à fleur de peau et très reconnaissable, devient alors l'une de ses grandes signatures. Nilda Fernandez, Mes yeux dans ton regard. C'est à vous de voter sur notre site rtl.fr ou sur l'appli RTL. Il nous faut 50% d'encore pour écouter une deuxième chanson et ce sera Nos fiançailles. C'est vous qui décidez, hein, combien de titres on écoutera. 1, 2, 3, 4 ou 5 chansons.

0: Mes yeux dans ton regard, Nilda Fernandez. Il nous fallait 50% d'encore pour passer une deuxième chanson. Nous sommes à combien, Perrine?
1: Eh ben, c'est un très beau début avec 80% d'encore.
0: Mais tout va bien. Ça veut dire qu'on va écouter nos fiançailles tout à l'heure. On va accueillir Corinne en attendant. Bonjour, Corinne.
2: Bonjour, Peggy.
0: Comment allez-vous?
2: Ah ben, écoutez, très bien.
0: Du côté de Sifolet-Plage, c'est ça, hein?
2: Oui, c'est ça. Ouais.
0: Quel est le programme pour vous pour ce week-end?
2: Oh, je pense que ça va être un peu de plage, je suppose. En fait, il fait tellement chaud qu'on y
0: mais
2: va.
0: Oui.
2: Vous ne pouvez pas y aller en pleine journée.
0: D'accord. Mais dites-moi, vous êtes partie ou pas en vacances?
2: Non, je partirai en Grèce au mois de septembre.
0: Ouh, sympa ça. Vous allez où en Grèce exactement?
2: À côté de l'île de Bé, chez ma meilleure amie.
0: Ah, d'accord. Donc vous connaissez déjà?
2: Oui.
0: Ouais. Et vous y allez régulièrement?
2: Oh oui.
0: J'aime bien le oh oui. Chaque année?
2: Non, pas chaque année, mais
0: dès que vous
2: quand
0: pouvez.
2: Même depuis très très longtemps, depuis mes 13 ans. Donc,
0: Ah ouais. Oui. Et alors, c'est souvent. Une amie que vous avez connue où?
2: En France, parce que elle venait faire ses études et son père ne voulait absolument une famille pour elle. Et puis, ben, de fil en aiguille, nous l'avons accueillie à la maison.
0: D'accord.
2: Nous ne la connaissions pas avant, mais c'est ma meilleure amie depuis mes 16 ans.
0: C'est un peu comme une sœur d'adoption, en fait.
2: C'est plus qu'une sœur, oui.
0: Ah mais ouais, comment elle s'appelle?
2: Elle s'appelle Émilie.
0: Très bien. Bah, écoutez, on embrasse Émilie. Vous passerez combien de temps là-bas?
2: 2 semaines.
0: D'accord. Bon, bah, vous ne serez pas sur la route, évidemment. Vous allez prendre l'avion, je pense, pour y aller.
2: Oui. C'est plus rapide quand même.
0: On est d'accord. Vous avez pu quand même profiter de la plage malgré la chaleur, parce que vous me disiez tout à l'heure, bon, on n'y va pas
2: vraiment,
0: en pleine
2: journée. C'est vraiment très chaud.
0: Vous avez combien de degrés là aujourd'hui en ce moment?
2: En ce moment, 33 dehors et 28,5 dedans.
0: Ouh là là.
2: Mais bon, avec les ventilateurs, ça va. Et puis tout à l'heure, je vais mettre la clim.
0: Ouais.
2: C'est vrai qu'en pleine journée, c'est pas raisonnable et puis ça fait pas envie, quoi.
0: Bah non, c'est clair. On étouffe plutôt. Mais là, des températures vont commencer à baisser. Il est temps parce que c'est vrai que ça commence à faire long.
2: Oui. Il est temps parce qu'on nous parle de 5e canicule. Moi, j'ai jamais vu s'arrêter la première. Hein.
0: Bah, on est d'accord. Mais non, mais ça s'est tellement enchaîné en fait qu'on n'a pas eu le temps de souffler. C'est ça le problème. Ouais. Corinne, fan de Nilda Fernandez?
2: Ouais, j'aimais beaucoup.
0: C'est vrai?
2: J'aimais beaucoup. Il est quand même parti tôt. Hein.
0: Il est parti beaucoup trop tôt. Ouais. Il était très jeune. Je crois qu'il avait une 60aine d'années. Une chanson préférée ou
2: Madrid.
0: Ah, bah écoutez, ce sera la 3e chanson. Je sais pas si on ira jusque là, mais juste pour vous, écoutez.

0: On verra si on ira jusque là, Corinne. Je sais que vous allez voter encore, en tout cas.
1: Ah,
0: on
1: attend. Oui, on... déjà, c'est sûr.
0: On est d'accord. Je vous embrasse. Je vous souhaite un bon samedi à l'écoute d'RTL.
1: Merci, je vous embrasse aussi.
0: Merci bonne de votre journée. Fidélité. Bonne journée, Corinne. Et vous repartirez peut-être avec l'enceinte Party Box M1930 DJ de Muse. C'est le cadeau qu'on offre. On fera un tirage au sort à la fin de l'émission. En attendant, on verra si on écoutera Madrid Madrid. Mais comme c'est passé pour un deuxième titre, je vous propose Nos fiançailles, qui est sorti en 1991. C'est l'un des titres emblématiques de Nilda Fernandez et la chanson est coécrite par Nilda Fernandez et son frère José Manuel Fernandez et qui apparaît sur l'album Nilda Fernandez. C'est son deuxième album qui lui apporte la consécration. 5 nominations aux Victoires de la musique et remporte la victoire de la révélation masculine et le prix de l'Académie Charles Cros. Voici Nos fiançailles, Nilda Fernandez, chantée à la fois en français et en espagnol. Et si on a 75% d'encore, on pourra écouter une troisième chanson. Ce sera justement Madrid Madrid. Madrid, c'est vous qui décidez. Et pour voter, c'est simple. Vous allez sur notre site rtl.fr ou sur l'appli RTL. 75% encore. C'est à vous de jouer.

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1: Oh là là, quelle voix, voici particulière, pleine d'émotions, tout en douceur, auteur, compositeur, interprète, écrivain, Nilda Fernandez, qui a consacré toute sa vie à la création artistique avec ce titre « Nos fiançailles », titre de l'année 1991. Et qu'est-ce que ça fait du bien de l'écouter? Alors, il nous fallait 75% d'encore pour écouter une troisième chanson. Est-ce que ça passe?
2: Mais oui, 86% d'encore.
1: Mais c'est parfait, donc ça va faire plaisir à Corinne qu'on a eu en ligne tout à l'heure, parce que juste après la pause, on va écouter Madrid, Madrid, retour en 1987.
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12: Et on est dans le stop ou encore de Nilda Fernandez. On remonte en 1987 avec la chanson Madrid, Madrid, un titre important dans sa carrière qui lui a valu un de ses premiers gros succès. Chanson dans laquelle il raconte ses déambulations madrilènes et sentimentales. Alors qu'il n'a pas grandi à Madrid en fait, mais à Barcelone, mais très attaché à sa culture espagnole, Nilda Fernandez a vécu également à New York, à Moscou, en France, en Argentine, et il s'est inspiré de toutes ses expériences de vie dans son écriture et ses compositions. Madrid, Madrid a même été repris par le chanteur hispano-italien Miguel Bosé. Alors si vous voulez écouter une autre chanson, eh ben vous votez, vous continuez de voter, même si je crois qu'on n'aura pas le temps. Mais vos votes sont importants, moi je veux savoir quand même. Nilda Fernandez, Madrid, Madrid, c'est pour vous sur RTL.

0: qu'est-ce que c'est beau, Madrid, Madrid, Nilda Fernandez. Et ben on va s'arrêter là pour aujourd'hui parce qu'on arrive à la fin de ce stop ou encore. Merci pour tous vos votes et on va saluer Sylvie. Sylvie, si vous nous écoutez encore sur la route, c'est vous qui repartez avec la Party Box M1930 DJ. 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Merci les filles. Je dis merci les filles parce que c'est une équipe de filles. Perrine, on se retrouve demain.
1: À demain, Peggy.
0: Avec Charlotte également au standard, Ilkaé à la réalisation. Merci à vous. Je vous souhaite bon courage si vous êtes sur la route et je vais vous laisser en bonne compagnie. C'est Johan Guérin. Salut Johan.
2: Salut Peggy. Avec une équipe de garçons de notre côté.
0: C'est génial. Bon ben voilà, comme ça on a la parité.
2: C'est ça, exactement. Parfaite.
0: Vous allez à pouvoir accompagner les auditeurs jusqu'à 16h. Je vous embrasse. 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Un point sur l'actualité avec Wallis Glaise. Bonjour Wallis.
3: Bonjour Peggy, bonjour à tous. L'incendie dans les Landes en cours depuis jeudi s'est à nouveau propagé ce matin. Les flammes ont parcouru près de 1600 hectares et les pompiers sont toujours à pied d'œuvre. En attendant des conditions météo plus favorables, le préfet appelle à la prudence. La baisse des températures s'amorce, mais la chaleur est toujours écrasante dans de nombreuses régions. La grande moitié est du pays est toujours en vigilance orange canicule. Et si vous partez en vacances, les routes seront très chargées ce week-end de l'Assomption. On est en plein dans le pic des embouteillages. On a dépassé les 700 km de bouchons cumulés. Il y a quelques minutes, on fait le point avec vous, Élise Hulata. Bonjour.
4: Oui, bonjour. Oui, vous pouvez compter une heure de plus pour relier Lyon et Orange. Le plus dur reste la traversée de Valence. Dans l'autre sens, il vous faudra une demi-heure supplémentaire pour rejoindre Lyon depuis la Méditerranée. Sur l'A9 en direction de Barcelone, vous traversez aussi plusieurs bouchons, notamment entre Nîmes et Montpellier, à Béziers et puis au niveau de Narbonne. Dans l'autre sens, pour celles et ceux qui reviennent d'Espagne, vous devrez patienter juste après la frontière. Il faut environ 30 minutes pour passer le péage de Boulou. Il y a également beaucoup de monde aux abords de Bordeaux. Au sud, ça bouchonne sur la 63 dans les deux sens pendant une quarantaine de minutes. La 10 est aussi très chargée en amont de la rocade bordelaise. Et plus haut sur la 10 dans le sens Bordeaux-Paris, vous ralentissez au niveau de Niort, puis de Poitiers. Et si vous circulez sur la 61 entre Toulouse et Carcassonne, vous devrez traverser deux bouchons notables, l'un après l'échangeur numéro 20 et l'autre après l'échangeur numéro 23.
3: Merci beaucoup Élise Hulata pour toutes ces précisions. On vous retrouvera jusqu'à 15h pour un point sur la situation. Dans le reste de l'actualité à l'étranger, l'ONU qui alerte sur les restrictions suffocantes dont restent victimes les femmes en Afghanistan. Message à l'occasion des 5 ans de la chute de Kaboul le 15 août 2021. Date du retour au pouvoir des talibans. Nouvel affrontement verbal entre l'administration américaine et le régime iranien. Donald Trump affirme qu'une fois la guerre terminée, il déclarera le détroit d'Ormuz territoire américain. Une plaisanterie selon certains, très mal prise par Téhéran. Un peu de foot. Le champion du monde Ferran Torres rejoint officiellement le Paris Saint-Germain. On l'a appris tout à l'heure. L'attaquant espagnol évoluait au FC Barcelone depuis 2022. Un montant estimé à 50 millions d'euros par la presse espagnole et française. Championnat d'Europe d'athlétisme, Aurélien Quignon a terminé l'épreuve du marathon en marche tout à l'heure et il a décroché une belle médaille de bronze. On termine par un petit point météo. Les températures vont grimper cet après-midi à l'ouest. On respire juste un peu, 34 degrés à Paris, 30 à Bordeaux et Lille, 38 à Lyon, comme à Nancy, des températures très élevées. Nous serons encore 10 à 11 degrés au-dessus des normales. 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
2: Merci beaucoup, Wallis. Prochain rendez-vous avec l'actualité tout à l'heure dans RTL, midi à 12h30.
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2: Bonjour, très heureux de partager ce 15 août en votre compagnie sur RTL, que vous soyez calé dans votre canapé, le transat déplié ou, et c'est très probable ce midi, les deux mains sur le volant au beau milieu des bouchons. Bienvenue à vous, vous le savez, RTL est en direct et au plus près de vous avec ce grand dispositif 24 heures de radio pour suivre pas à pas ce gigantesque chassé croisé du 15 août. 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Samedi 15 août, rouge vif sur les cartes de bison futé dans le sens des départs et retours, c'est même noir en Auvergne-Rhône-Alpes. La voiture RTL taille la route à vos côtés. C'est Pascal Normand qui est aux commandes aujourd'hui. Il met le cap en direction Anglette et le camping Eden Village Bellabasque. Bonjour Pascal, vous êtes là en ce moment sur l'A10, sur l'aire de Saint-Léger en direction de Bordeaux.
1: Tout à fait. Bonjour Johan, bonjour à tous. Et j'ai une très bonne nouvelle, il n'y a pas de bouchon pour l'instant. On entendait ça dans le flash tout à l'heure avec Élise. C'est vrai que ça circule un peu moins bien du côté de Bordeaux, mais il me reste encore une centaine de kilomètres à faire. Je suis entre Saintes et Bordeaux, sur l'aire de Saint-Léger, vous l'avez dit, sur l'A10. Ma destination finale, Anglette, l'A63. Là, ça devrait un petit peu bouchonner davantage. C'est ce qu'on a entendu tout à l'heure avec Bison Futé. Pour l'instant, l'ambiance est plutôt clémente ici et il fait 24-25 degrés. Donc c'est clairement idéal pour faire une petite pause déjeuner. Il y a d'ailleurs déjà pas mal de familles autour de moi. N'hésitez pas à venir me voir et vous allez rencontrer la voiture RTL. On a plein de choses à vous faire gagner. Alors ça, c'est habituel des goodies. Et puis on aura la semaine de vacances pour 4 personnes dans le camping Eden Village de votre choix. Donc n'hésitez pas pendant votre pause déj entre le plat et le dessert à venir me voir.
2: Ouais, ça c'est parfait, c'est ce que l'on aime. On peut rajouter une petite difficulté pour vous. Je sais pas, vous connaissez des blagues, Pascal, des numéros un peu insolites, de magie, de clown, non ?
1: Ah, j'ai oublié mon nez rouge et mes cartes, mais je vais regarder dans le coffre de la voiture RTL parce qu'on a toujours plein de surprises, plein de cadeaux, mais pourquoi pas pour amuser les enfants. En tout cas, il y a une très bonne ambiance ici et c'est vrai que les gens sont détendus, même si sur la route quand même ça reste très dense, hein, énormément de voitures dans les deux sens. On roule d'ailleurs sur l'autoroute à 100 km/h, 110 à peine, parce qu'il y a quand même pas mal de ralentissements.
2: Ouais, ça reste dense. En tout cas, on vous retrouve dans les prochaines minutes. Pascal, on reste connecté évidemment avec vous, donc sur l'A10, sur l'aire de Saint-Léger. Allez à la rencontre de Pascal si vous voyez la voiture rouge RTL, parce que voilà, Pascal distribue des cadeaux et peut-être même une surprise Eden Village, peut-être même votre prochaine semaine de vacances que vous offre RTL. À tout à l'heure mon cher Pascal.
1: À tout à l'heure Johan.
2: À 12h17, prenons le frais au bord de l'eau du côté de la Savoie et du lac du Bourget. C'est aussi le grand chassé croisé dans les campings de France. Les uns remballent la toile de tente, bah oui, il le faut, pendant que les nouveaux arrivent avec la glacière. Pour vous raconter les coulisses de ce samedi un peu fou, nous sommes en direct avec Brice Perrard, directeur adjoint du camping L'Île aux Cygnes au Bourget du Lac. Bonjour Brice.
6: Oui, bonjour.
2: Soyez le bienvenu, c'est votre toute première année aux commandes de cet établissement. Et quelle année, puisque le camping affiche complet depuis le 10 juin. Comment est-ce qu'on vit ce fameux samedi du 15 août quand on gère un tel flux ?
6: Alors, comment on le vit ? On le vit bien. Parce que c'est le jour où on dit au revoir aux clients qui étaient là, donc la plupart sont énormément satisfaits de notre terrain et des activités qu'on propose et des services au niveau des employés. Et on accueille les nouveaux arrivants. Du coup, on est content.
2: Il y a une petite émotion. Il y a une petite émotion quand les vacanciers partent. Ils vous le disent ?
6: Certains, oui, certains avec qui on crée plus de contacts, plus de moments, qui sont un peu plus actifs sur les animations, qui sont plus présents. Donc oui, on a des gens qui reviennent aussi beaucoup chaque année et tout, donc Du coup, voilà, on crée des amitiés.
2: Ouais, c'est ça, c'est ce qui est chouette aussi au camping. Vous avez combien d'emplacements qui sont utilisés?
6: Alors, nous, on a 240 emplacements. Mmh. Donc, on est encore un camping, pur camping, c'est-à-dire qu'on a une dizaine de mobilhomes, pas plus. Tout le reste, c'est que de l'emplacement camping pur pour les tentes, les caravanes et les camping-cars.
2: Et vous êtes combien à travailler dans le camping cet été? J'imagine qu'il faut de la main-d'œuvre.
6: Oui, nous sommes 13 à travailler.
2: D'accord. Bon, concrètement, la logistique de ce week-end, ça ressemble à quoi? Parce qu'il y a les départs, il y a les arrivées qui se font un petit peu tout le temps, ou les vacanciers étalent un peu les trajets pour esquiver la circulation?
6: Alors, sur cette période, on reste quand même sur des séjours qui vont de 1 à 3 semaines. On a toujours des gens qui sont de passage pour 1 ou 2 nuits, mais voilà. Donc comment on s'organise pour la journée? Ben là, c'est tout ce qui est les états des lieux des départs, le ménage des sanitaires. Donc, les journées commencent à 6h du matin pour nos équipes de ménage. À partir de 8h pour notre équipe d'accueil. La technique commence à 8h aussi. Donc après, vérifier que les départs soient bien faits, les petits soucis à régler, à faire aussi, et puis voilà, donc on prépare, on nettoie, on fait propre pour accueillir les nouveaux clients.
2: Et vous êtes le seul camping autour du lac du Bourget à bénéficier d'une plage et d'un quai privé pour les bateaux. J'imagine que la plage et le ponton ne désemplissent pas en ce moment.
6: Non, ça désemplit pas. Ça désemplit pas. Et c'est ce qui fait le charme de notre camping, c'est d'avoir cet accès à une plage justement privée. Voilà, et puis on a justement ce quai à bateau qui est vraiment un plus pour nous. On a une trentaine de résidents sur le camping qui viennent avec leur bateau pour faire de la pêche, faire du bateau, faire du kite, faire ce qu'ils ont envie de faire, et d'autres clients aussi qui viennent très régulièrement, un mois, pour qui viennent en bateau aussi, donc du coup c'est un plus pour nous en tout cas.
2: C'est super. Quand on a la chance de séjourner chez vous cet été, quels sont les spots un peu incontournables à ne pas rater autour du lac en quelques mots?
6: Ah ben, cette région est juste magnifique en soi. On est à 10 minutes d'Aix-les-Bains, on est à 10 minutes de Chambéry, on a des sentiers de randonnée qui sont top, il y a vraiment beaucoup à faire, tout est beau en fait. Donc pour trouver quelque chose à faire, ça reste plutôt simple on va dire.
2: Et c'est pour ça qu'il faut y passer du temps. Pour c'est ceux qui nous écoutent là en ce moment dans leur voiture en se disant « Allez, tentons la chance », est-ce qu'il reste malgré tout quelques emplacements réservés pour une tente par exemple ce soir? Aucun?
6: Ok, bon. Nous sommes complets. Complets.
2: Ce sera pour une prochaine fois. Tant mieux pour vous en même temps. Brice Perrard, un grand merci pour cette bouffée d'air frais savoyarde proposée sur l'antenne de RTL. On vous souhaite un bon week-end du 15 août à la direction du camping L'Île aux Cygnes au Bourget du Lac. Quittons la montagne pour monter dans les tours et rejoindre un circuit légendaire qui ne s'est jamais pris pour un pilote. 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Le musée des 24 heures du Mans vous ouvre ses portes dans moins de 2 minutes sur RTL. Vous entendez? Avouez que ça donne envie. Ça donne tellement envie que moi j'ai envie de rejoindre les pilotes sur la piste. Allez, on y va. On y va. Hop. Allez, on y va. Allez, tu vas y aller. Allez, Titine. Bon, bah c'est sûr, elle va marcher beaucoup moins bien. Ça, c'est clair. Bon, visiblement, j'ai calé. Vous savez quoi? On se retrouve dans 2 minutes. Je relance le monteur. À tout de suite.
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7: Si votre itinéraire de vacances passe par les routes de la Sarthe ce week-end, offrez-vous un arrêt stand mémorable. Le musée des 24 heures du Mans retrace l'épopée mythique du sport automobile à travers des bolides de légende. Nous sommes en ligne avec Mathilde Blot, responsable patrimoine du musée. Bonjour Mathilde.
8: Bonjour.
7: Soyez la bienvenue. C'est vrai que le 15 août, ça roule très fort sur les autoroutes. Au musée, c'est toute l'année qu'on vibre au rythme de la vitesse. Quels sont les joyaux les plus impressionnants que l'on peut admirer chez vous cet été ?
8: Alors déjà, petite précision, puisque je me permets, le musée des 24 heures a fermé l'année dernière. Aujourd'hui, les gens peuvent visiter le musée du sport automobile.
7: C'est vrai.
8: M24, musée international du sport automobile. Alors on présente toujours, la majorité du musée est dédiée à l'histoire des 24 heures du Mans. Et on a une salle qui est eh bien remplie de 8 authentiques gagnantes des 24 heures depuis la première Bentley qui a remporté Le Mans en 1925, que l'on peut admirer, qui a été restaurée l'année dernière entièrement en Angleterre. Mais aussi, par exemple, une Porsche 919 hybride gagnante des 24 heures en 2016, ou la Toyota TS050 qui a gagné Le Mans en 2019.
7: C'est ça, c'est le musée qui s'est agrandi, qui a été repensé depuis sa réouverture. Un siècle de légendes, de défis techniques, d'émotions aussi humaines qui sont présentées. Quelle est un peu la scénographie proposée? Comment est-ce qu'on chemine dans ce musée?
8: En fait, il y a un parcours en deux parties très distinctes. Dans la première partie, vous êtes plongé dans le noir et on va vous raconter eh bien ce que sont les 24 heures du Mans depuis la première édition jusqu'à aujourd'hui, dans un parcours qui est très immersif, très scénographié. On a beaucoup de vidéos, beaucoup d'images d'archives. On a une salle qui vous représente eh bien un tour de piste en 3D de nuit. Et puis, une fois qu'on a passé toute cette partie sur les 24 heures, on plonge dans le nouveau bâtiment, qui est un bâtiment très lumineux. On va vous parler des autres grandes disciplines du sport automobile, l'IndyCar, le rallye, mais aussi la F1.
7: Ouais, c'est absolument passionnant. Il faut dire aussi que ce qu'on retrouve dans nos voitures aujourd'hui, on les doit à certaines prouesses techniques faites pour de grandes courses automobiles, notamment les 24 heures du Mans. Ce n'est pas une simple course, les 24 heures du Mans. On y teste des choses sur les voitures.
8: Évidemment, à la base, cette course, elle a été pensée comme un laboratoire technologique, une façon pour les constructeurs de prouver au grand public que la voiture, eh bien, elle était fiable pour tous les jours. Donc aujourd'hui, si vous avez, par exemple, des feux anti-brouillard sur vos voitures, c'est grâce aux 24 heures du Mans. Le macadam qui recouvre nos routes aujourd'hui, il a aussi été testé au Mans. Les freins à disque ont été testés au Mans. Les phares laser ont été testés au Mans. Énormément d'innovations qu'on retrouve aujourd'hui sur la voiture de tout le monde.
7: C'est génial. Quel est le retour que vous avez de la part des visiteurs qui redécouvrent pour certains ou qui découvrent même ce nouveau musée ?
8: Extrêmement positif. On a des passionnés qui viennent au musée depuis 91, 92, qui ont vu toutes les évolutions de notre scénographie et qui sont évidemment assez époustouflés par ce qu'on en a fait aujourd'hui. Mais on a aussi des retours très positif de la part de gens qui ne connaissent pas du tout la course, qui ne sont pas fans d'automobile à la base et qui pourtant ressortent enchantés de la visite du M24.
7: C'est super. Vous, plus précisément, Mathilde, quel est votre coup de cœur parmi la collection du musée?
8: Alors ça, c'est extrêmement compliqué. c'est très difficile de répondre à cette question. Moi, je vais vous parler de la Mazda, qui a gagné Le Mans en 91, c'est l'année de ma naissance. Mm-hmm. Et c'est la seule voiture avec un moteur rotatif qui a remporté Le Mans. Et elle avait un son absolument exceptionnel. Et on a eu la chance de l'entendre pendant le centenaire en 2023, puisqu'elle est revenue au Mans. et elle était là aussi l'année dernière au Mans Classique, donc les gens ont pu entendre à nouveau ce son mythique sur le grand circuit des 24 heures du Mans.
7: Il y a quelque chose de magique en tout cas dans ce musée à absolument découvrir, c'est une étape palpitante pour tous les passionnés, même plus largement pour tous les curieux sur la route des vacances, et ce musée M24, musée du sport automobile qui est au Mans. Un immense merci Mathilde Blot d'avoir été notre guide sur RTL.
8: Merci beaucoup.
7: À très bientôt. Et de la légende automobile au standard de RTL, il n'y a qu'un pas au 3210. Nous retrouvons Marie-Laure qui est avec nous depuis Bruges. Bonjour Marie-Laure.
3: Bonjour Johan.
7: Soyez la bienvenue. Comment ça va ce samedi 15 août?
3: Eh bien, ça va. En plus, c'est ma fête, alors bon.
7: Ah,
3: ça va.
7: Bah, très bonne fête, Marie-Laure. Bah oui, on ne pouvait pas passer à côté de ce moment. Marie-Laure, vous êtes un petit peu taquine, donc.
3: Non, à peine.
7: Mais moi, j'aime bien, franchement. Alors moi, ça me plaît, vraiment. On va bien s'entendre, Marie-Laure. Quel est le programme ce week-end?
3: Eh bien, ce week-end, je vais me reposer parce que je reviens de La Rochelle, où je suis allée un peu m'exiler à cause de la fumée et de la poussière des incendies, parce que je suis de l'As. Et je suis allée dans la maison de ma nièce, qui est à 10 km de Châtelaillon-Plage. Je ne sais pas si vous connaissez.
7: Châtelaillon-Plage, oui, très bien.
3: Voilà. Et donc voilà, j'ai profité du jardin, du chat et de la plage.
7: Bah, c'est très bien, vous avez pu...
3: C'était inattendu, mais voilà, ils étaient partis en croisière.
7: Ah oui.
3: Je leur fais des gros bisous à tous les cinq.
7: Ah bah ça c'est chouette. Vous avez fait l'intendance comme ça, Marie-Laure, dans la maison?
3: Ben oui. Je me suis surtout reposée parce que... C'était un peu difficile, ces incendies, quand même.
7: Hein. Bah, évidemment, vous avez dû être évacué.
3: Non, à la limite, mais je voulais aller les aider à la foire, là où il y avait tous les gens, mais j'ai pas pu à cause de l'as, donc j'ai été obligée de partir.
7: Mais non, mais on comprend évidemment, et c'est vrai qu'il y a, quand on a des complications aussi au niveau santé, c'est plus compliqué, mais en tout cas l'esprit est là, et il y aura d'autres occasions aussi pour soutenir. Il y a notamment ce grand concert d'ailleurs qui est porté par Pascal Obispo avec RTL et M6, et évidemment on sera là le 27 août prochain pour vous diffuser ce grand moment de solidarité. Il y a notamment des t-shirts aussi qui sont en vente. Vous retrouvez toutes les infos sur rtl.fr. ma chère Marie-Laure, en tout cas, il y a peut-être une prochaine étape qui va se profiler dans votre agenda, puisqu'on vous inscrit sur la liste de notre grand tirage de demain, 13h25. On vous rappelle qu'à la clé, il y a ce séjour paradisiaque 5 étoiles à l'hôtel Thalasso Spa de l'île de la Lagune à Saint-Cyprien, c'est dans les Pyrénées-Orientales. S'il vous plaît, Marie-Laure, on ne fait pas les choses à moitié sur RT.
3: Ça serait des vraies vacances.
7: Oui, ça je vous le confirme. On va croiser les doigts pour vous, Marie-Laure.
3: Oh oui, croisez les doigts. Vous y arrivez.
7: Je vais tenter le côté contentionniste. Marie-Laure, je vous embrasse très fort. Merci pour votre confiance et votre fidélité.
3: Merci à la gentillesse des personnes qu'il y a au standard, Imad et l'autre dame que j'ai eue.
7: Charlotte.
3: Ils sont adorables.
7: Ah, mais ça, c'est gentil. Merci. C'est vrai qu'on les aime aussi beaucoup au sein de l'équipe. C'est l'occasion de saluer leur travail très important. Marie-Laure, je vous embrasse bien fort et je vous dis à très bientôt et peut-être à demain, donc, pour le grand tirage. On croise. Dans un instant, nous reprenons des nouvelles de la voiture au RTL avec Pascal Normand en direction du Pays Basque. Mais tout de suite, place à un titre taillé lui aussi pour les kilomètres. Téléphone et le légendaire New York avec toi. Très beau week-end sur RTL. Bonjour.

0: téléphone New York avec toi sur RTL.
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0: Et on roule ensemble, on vibre ensemble sur RTL avec, je vous le rappelle, ce dispositif 24 heures en direct, le grand chassé croisé de l'été. On vient à votre rencontre. C'est le cas notamment de Pascal Normand à bord de notre voiture rouge RTL, toujours en direction du Pays Basque, le camping Eden Village Bella Basque à Anglet. Pascal, vous êtes sur l'A10, sur l'aire de Saint-Léger, et vous êtes avec Cécile et sa fille Azalée qui sont en pleine pause déjeuner.
2: Oui, elles sont en pleine pause déjeuner. Bonjour Cécile.
3: Bonjour.
2: Alors, c'est le calme avant la tempête parce que vous êtes partie de Chaland en Vendée. Vous allez dans le Tarn où vous êtes originaire d'un petit village qui s'appelle Belserre. Et on annonce des bouchons du côté de Bordeaux. Ça vous fait pas trop plaisir, hein?
3: Oui, c'est ça. En fait, on a vu que c'était tout rouge sur le GPS. Donc là, ça fait un petit peu peur. Pour le moment, ça a bien roulé. Mais là, on a un peu l'appréhension de ce qui va se passer. On verra bien.
2: Alors comment se sont déroulées quand même, on va parler de choses positives, ces vacances en Vendée, vous étiez du côté de Chaland?
3: Oui c'est ça, on était sur Chaland, on a profité, on est allé sur Noirmoutier, on a beaucoup aimé Lille. Voilà, donc ça s'est bien passé, on a eu un petit peu d'orage au tout début, mais là on a bien profité, il a fait beau.
2: Il a fait même très chaud, pas de clim malheureusement sous la tente, hein, vous étiez en tente.
3: Oui c'est ça, mais bon la journée on allait à la plage et puis du coup le soir à la tente ça allait, on s'en est bien sorti.
2: Bon ben super Cécile, merci beaucoup. Un petit mot avec sa petite fille, approche un petit peu, Azalaïs, c'est un magnifique prénom occitan, alors je crois que c'est pas une première si un petit peu en radio, mais t'as déjà fait 3 télés? Non mais c'est pas vrai, raconte-nous un petit peu ce que t'as fait comme émission.
4: Oui, je suis passée plusieurs fois à la télé, j'ai fait une fois un reportage sur une dictée qu'on faisait tous à l'école.
2: Et combien de fautes? 0, 10 0.
4: 0.
2: Quoi, les deux autres télés, c'était quoi?
4: Une fois, je suis passée parce que j'avais fait.
2: Je ne me souviens plus trop. Et la troisième fois, c'était quoi?
4: La troisième fois, c'était parce que je.
2: Bon, tu te souviens plus trop. En tout cas, tu es célèbre dans le village de Belserre. Un dernier petit mot. Est-ce que tu peux nous dire en occitan, j'aime beaucoup ce que vous faites, Yoann Guérin?
4: A mis place tout ce qu'elle fait sur Anne Guérin.
2: Ben voilà,
0: ça
2: voilà,
0: sonne tellement
2: vous complimenter,
0: bien.
2: Yoann, en Occitan, ça sonne bien. Hein. En tout cas, ils sont très sympas. Ils appréhendent un petit peu le retour dans le Tarn parce qu'il faut vraiment arriver sur Bordeaux. Ça risque de bouchonner un petit moment. En tout cas, on vous remercie d'avoir été en direct sur RTL et puis on vous souhaite de bonnes fins de vacances. Il reste encore à Azalaïs 15 jours, donc tu vas pouvoir, je crois, aller à la piscine avec les copines.
0: C'est sympa. Pascal, c'est vrai que généralement, quand on vous voit sur les aires d'autoroute, les gens veulent faire des photos avec vous. Là, c'est plutôt l'inverse. C'est vous qui allez faire une photo avec Azalaïs, c'est faire, ça
2: on va lui demander si elle veut bien, parce que vous voyez, elle a sa petite célébrité. On pourra faire une photo ensemble, Azalaïs. Eh bien, comme t'as complimenté, Yoann, on va faire une photo avec la belle casquette, le top bag. On va rejoindre la voiture RTL et puis on vous envoie ça dans les 10-15 minutes, mon cher Yoann.
0: C'est génial. Franchement, je prends. N'hésitez pas d'ailleurs. Et qu'est-ce qu'il y a à grignoter là avec la petite famille?
2: Ben, elle va vous dire ça tout de suite. Cécile. Il en reste d'ailleurs encore un petit peu, Cécile.
3: On avait pris un plateau apéro charcuterie avec sandwich et salade, le truc habituel pour les pique-niques.
2: C'était bon, Azalaïs, ça va?
4: Oui, c'était trop bon.
2: Bon, c'était trop bon, avec l'accent occitan. Eh ben, bon retour chez vous dans le temps. Soyez prudents, prenez votre temps, mais je crois que vous n'aurez pas trop le choix du côté de Bordeaux. Je vais d'ailleurs, moi, reprendre la route d'ici ou un peu plus tard, vers 13h30. Venez nous rejoindre parce qu'on a toujours cette semaine de vacances à gagner pour 4 personnes dans le camping Eden Village de votre choix. Donc, je vais rester ici jusqu'à 13h30 environ. Notez bien l'adresse, l'air de Saint-Léger. C'est magnifique, il fait bon. Il y a une petite forêt, donc on est vraiment très au calme.
0: Merci mon cher Pascal, on vous retrouve juste après les infos de 13h au 32h10. Nous accueillons Juana qui est avec nous depuis Dax. Bonjour Juana.
5: Bonjour.
0: Soyez la bienvenue. Je prononce bien?
5: Oui, c'est ça.
0: Voilà. Oui, exactement, c'est ça. La Rota. Tout à fait. Vous êtes d'ailleurs vous en vacances en Espagne en ce moment?
5: Voilà, c'est ça. Je suis partie je suis arrivée lundi soir. Et puis cette fois-ci, je reste 3 semaines de plus, donc je vais profiter à fond et bien me reposer.
0: C'est sympa.
5: Profiter du soleil, de la plage, des tapas et tout le reste en fait.
0: Oh là là, vous nous faites rêver. Vous êtes en quel coin d'Espagne?
5: Alicante.
0: Ah oui.
5: En fait, Campello exactement. Mm-hmm. C'est à 10 kilomètres d'Alicante. C'est un petit village qui ne l'est plus du tout l'été, mais qui est quand même agréable.
0: Mais oui, non, mais c'est ça. Mais on a besoin aussi de ces petits moments aussi pour se ressourcer. Dax, on va parler de votre ville. Oui. Qu'est-ce que vous nous conseillez de découvrir à Dax si on passe là près de chez vous cet été?
5: Alors à Dax, il y a donc pour l'instant cet été, cette semaine, c'est les fêtes de Dax. Mm-hmm. Donc si vous aimez la poule, vous amusez et un petit peu d'alcool, il faut y aller maintenant.
0: Avec modération, sinon, toujours.
5: Voilà, toujours, bien sûr. Avec des petites tapas aussi, parce que comme on est près de l'Espagne, c'est super sympa, en fait. À Dax, vous avez la fontaine d'eau chaude, en fait. Donc, c'est une fontaine d'eau thermale et qui est à 64 degrés. Donc, ça vaut le coup, ça vaut le détour. Ça vaut le détour. Il faut pas trop la toucher parce qu'elle est un peu chaude et vous risquez de brûler. Sinon, qu'est-ce qu'il y a d'autre? Ben, les corridas, pour ceux qui aiment ça. Mmh. Pour ceux qui n'aiment pas ça, ben, ils iront manger des tapas pendant ce temps-là. Il y a les bandas, il y a plein de choses à voir. Ce qui est sympa à Dax, c'est qu'on est à 30 minutes de l'océan.
0: Ouais.
5: On est à 2 heures de la montagne, à 1 heure de d'Irune, la frontière espagnole, et il y a 1 heure et quart de Saint-Sébastien. Donc, c'est vrai, il y a vraiment plein de choses, quoi. Et puis, bon, vous avez la Dour, il y a des balades à faire. Il y a plein de petites choses à faire, en fait, sympa.
0: Juana, c'est clairement le lieu où il faut être, notamment cet été, et vous y êtes bien, vous à Dax. Juana, on vous souhaite un bel été en Espagne. Profitez de vos vacances. Vous êtes enregistré pour
5: beaucoup.
0: Notre grand tirage de demain, 13h25, et peut-être pour vous, un séjour d'exception sur une île privée au relais Château 5 étoiles de Saint-Cyprien. Ce sera peut-être pour vous. Restez à l'écoute.
5: Allez, j'espère.
0: La France en vacances revient dès 13h dans une poignée de secondes. C'est RTL Midi pour un point complet sur l'actualité.
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2: Bon samedi 15 août, à l'écoute de RTL, il est 12h30. Place à RTL Midi, présenté par Alban Le Prince. Bonjour Alban.
3: Bonjour Johan, bonjour à tous. Merci d'être avec nous au cœur de ces 24 heures de radio en direct avec vous sur la route des vacances ou du retour de vacances. En ce nouveau week-end de chassé-croisé, journée classée rouge dans le sens des départs et même noire sur les Alpes, rouge aussi dans le sens des retours sur toute la France. Et à la une de l'actualité de ce samedi 15 août, les Landes qui continuent de brûler. L'incendie en cours depuis jeudi s'est à nouveau propagé. Ce matin, 1580 hectares brûlés. Nous serons sur place dans un instant aux côtés des évacués. Vous entendrez aussi le témoignage exceptionnel de Marie. Elle fait partie de ces jeunes Français piégés dans les plans Thaïlande. Ces vacances gratuites à condition de ramener de mystérieuses valises remplies de drogue. Ce 15 août, c'est aussi l'Assomption. Des milliers de pèlerins sont arrivés à Lourdes pour les traditionnelles célébrations présidées cette année par le cardinal Jean-Paul Vesco, archevêque d'Alger. Nous serons en ligne avec lui. Et puis, on fera un tour au championnat d'Europe de natation où Léon Marchand espère décrocher son premier titre européen ce soir. La météo. Bonjour Anthony Kasmarek.
4: Bonjour Alban, bonjour à tous.
3: Lourd et orageux.
4: Exactement, les orages vont se multiplier au fil des heures en étant parfois violents, très pluvieux dans le quart sud-ouest, notamment ce soir. Seule région épargnée, le bord de Manche et le bord de la Méditerranée. Et puis les températures en légère baisse. La canicule se maintient encore dans 64 départements et il fera cet après-midi midi, 24 à 34 à l'ouest et 34 à 39 dans l'est.
3: Météo complète à la fin du journal.
5: Alban Le Prince. RTL Midi.
3: Le combat continue pour les pompiers dans les Landes. Le feu de forêt en cours depuis jeudi s'est à nouveau propagé ce matin et ce sont désormais près de 1600 hectares qui sont partis en fumée. Bonjour Arthur Guillamot.
6: Bonjour Alban, bonjour à tous.
3: Vous êtes sur place pour RTL. Au total, 650 personnes ont été évacuées, dont une centaine cette nuit. Des habitants très inquiets, mais qui peuvent compter sur le soutien de ceux des communes voisines.
6: Exactement, sur le parking devant la salle des fêtes de Sabre où sont accueillis de nombreux déplacés. Isabelle prend une petite pause. Cette habitante de la commune a passé la matinée derrière les fourneaux. Le repas est prêt pour 60 personnes.
7: On a en entrée des carottes râpées et de la macédoine. Et on a préparé aussi un gratin de courgettes, carottes et oignons. Et on a eu énormément de dons là qui viennent d'arriver. Donc c'est formidable. On a vraiment de quoi manger.
6: Et ce déjeuner, c'est aussi un prétexte pour se retrouver tous ensemble.
7: C'est pas seulement pour se sustenter, mais c'est aussi pour parler ces moments de midi. On est tous ensemble et ça fait énormément de bien.
6: Gaston arrive justement à la salle des fêtes pour déjeuner. Évacué jeudi de sa maison, ce déjeuner collectif lui fait beaucoup de bien.
8: C'est des très grandes tablées, ouais. On s'installe où on veut et c'est assez convivial. Non, on fait des connaissances dans la douleur quand même.
6: Il faut dire que ça va faire bientôt deux jours que les habitants de Luglon ont quitté leur domicile et chaque jour est un peu plus incertain.
8: L'inquiétude, elle y est toujours. De toute façon, tous les habitants sont vraiment concernés. C'est vrai que ce matin, il y a eu une mauvaise nouvelle. Le feu a sauté à la nationale. Il y a une inquiétude certaine, ouais. Et tout le monde aimerait
6: les
8: rentrer chez soi.
6: Les secours n'excluent pas d'évacuer d'autres villages si les feux venaient à poursuivre leur progression.
3: Merci Arthur Guillamot. Les incendies attisés par la sécheresse et la chaleur. Mais ça y est, on commence enfin à voir le bout du tunnel avec une baisse des températures ce week-end. S'il reste 64 départements en vigilance orange canicule, 19 autres en sont sortis ce matin et la pluie fait son retour. Un soulagement pour Céline, elle est fleuriste en Lozère.
9: Ça nous fait du bien de revoir un peu la pluie, bizarrement. Pourtant, on n'habite pas dans le Sahara, hein, mais bon, ouais, c'est vrai que ça fait du bien. Ouais, ça fait vraiment du bien. 3 mois, quelque chose comme ça, je pense.
10: Qu'il n'y a pas eu de pluie significative?
9: Il a fait quelques gouttes là ces deux derniers jours, mais rien de très intéressant. Il faudrait déjà qu'il pleuve correctement comme ça pour que le sol soit bien réhydraté. Mais là, ça va être compliqué. Il est très dur le sol.
3: Des propos recueillis par Rémi Vallès pour RTL. Ce week-end, c'est aussi un nouveau week-end de chasse et croisée sur les routes. Vous le savez, RTL est avec vous pour 24 heures de radio en direct à vos côtés. Si vous êtes au volant depuis 19h hier soir, journée classée rouge dans le sens des départs par bison futé, même noir dans les Alpes, rouge aussi dans le sens des retours sur toute la France. Bonjour Élise Ulata.
11: Bonjour.
3: Ça y est, le pic de bouchons est passé, mais il y en a encore dans la vallée du Rhône.
11: Oui, comptez une heure de plus
3: pour relier Lyon et Orange. Le plus dur reste la traversée de Valence. Dans l'autre sens, il vous faudra une demi-heure supplémentaire pour rejoindre Lyon depuis la Méditerranée. Sur la 9, en direction de Barcelone, vous traversez aussi plusieurs bouchons, notamment entre Nîmes et Montpellier, à Béziers et puis au niveau de Narbonne. Dans l'autre sens, pour celles et ceux qui reviennent d'Espagne, vous devrez patienter à la frontière. Il faut environ 30 minutes pour passer le péage de Boulou. Il y a également du monde aux abords de Bordeaux ce midi. Au sud, ça bouchonne sur la 63 dans les deux sens pendant une quarantaine de minutes. La 10 est aussi très chargée en amont de la roquette bordelaise. Et plus haut sur la 10 dans le sens Bordeaux-Paris, vous ralentissez au niveau de Niort et de Poitiers. Et si vous circulez sur la 61 entre Toulouse et Carcassonne, vous devrez traverser deux bouchons notables, l'un après l'échangeur numéro 20 et l'autre après l'échangeur 23.
11: Merci beaucoup Élise Ulata. Tiens justement, on va prendre des nouvelles d'un auditeur qui nous a appelé cette nuit RTL, qui est resté en direct de 19h à 6h du matin avec Miguel Derain et Guillaume Ouattara pour ses 24 heures de radio. Bonjour Arnaud.
12: Oui, bonjour.
11: Vous êtes parti, vous, du Perreux-sur-Marne dans le Val-de-Marne pour rejoindre un camping près de Venise, c'est ça?
12: Exactement, exactement. Et par hasard complètement, j'ai découvert en rentrant dans ma voiture qu'il y avait cette émission qui allait me suivre sur RTL tout le long, puisque la durée de l'émission correspondait à la durée du trajet.
11: Ah, et donc 11 heures de trajet.
12: 11 heures de trajet, et je suis arrivé, alors j'ai fait quelques pauses en plus bien sûr, mais je suis bien arrivé sain et sauf en Italie, à côté de Venise, où il fait 35 degrés et la mer est magnifique.
11: Donc vous êtes en famille?
12: Alors, je vais récupérer le reste de la famille tout à l'heure à l'aéroport de Venise, puisque moi je suis descendu avec les valises, les doudous et la planche de paddle. Mais oui, je récupère tout le monde tout à l'heure. Ouais.
11: C'est quoi le programme dans les jours qui viennent pour vous?
12: Eh ben, c'est en un, ça va être Farniente, et puis après, oui, on va essayer de visiter, comme on a la voiture, on va essayer de visiter les alentours, naturellement Venise, les souffleurs de verre, les deux îles,
11: Murano, enfin, voilà, Burano, les... tout ça.
12: Exactement, essayer de faire un peu les touristes, et puis essayer de rentrer un peu peut-être dans le pays, voir ce qu'il y a autour.
11: Vous restez combien de temps?
12: On reste 2 semaines ici.
11: Ah, donc oui, vous allez avoir le temps de visiter.
12: Exactement, exactement. On a commencé à regarder un peu ce qu'il fallait, les indispensables du coin pour passer un bon moment. Mais avant tout, la famille, la piscine et la mer, ça c'est déjà au programme.
11: Et il y a du monde au camping?
12: Alors c'est un espèce de camping international que j'ai, moi comme je suis arrivé là, j'ai visité. Oui, c'est les grands campings un peu internationaux où on a un bungalow qui est sur la plage, ça parle, je pense, 30 langues différentes, voilà. C'est touriste à plein nez, mais par contre, ça fait du bien quand même.
11: Bon, ça fait du bien, surtout que vous avez dû faire beaucoup de pauses, non, pendant votre trajet?
12: Alors, pas tant que ça, parce que l'émission de cette nuit était tellement bien que j'étais resté, coaché à la radio quasiment tout le long. J'ai fait une seule grosse pause où j'ai pu dormir 4-5 heures, et puis après, voilà... J'étais pas pressé, j'avais pris le temps qu'il fallait pour pas me mettre la rate au courbouillon et arriver comme il faut.
11: Bon, en tout cas, merci beaucoup Arnaud d'avoir écouté Miguel Derain et Guillaume Ouattara toute la nuit sur RTL. Vous signez si cette opération revient?
12: Ah bah, carrément, c'est très rigolo, très rigolo. Merci à vous en tout cas.
11: Merci beaucoup Arnaud, et puis très bonnes vacances à vous. Pour ceux qui prennent l'avion, aujourd'hui une centaine de vols sont annulés chez EasyJet au départ de la France en cause d'une grève massivement suivie du personnel de cabine. Ils dénoncent des plannings constamment remaniés. Restez avec nous sur RTL, une courte pause et vous entendrez le témoignage exclusif d'un jeune attiré dans ce qu'on appelle les plans Thaïlande, des vacances gratuites à condition de ramener une valise soi-disant remplie de portables, en réalité chargée de plusieurs kilos de drogue.
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11: 12h40 sur RTL avec ce document exceptionnel. RTL est parvenu à joindre des Français qui ont été piégés dans les plans Thaïlande. Des vacances, tout frais payés, à condition de ramener une valise remplie de téléphones, mais en réalité chargée de plusieurs kilos de drogue. Comme Marie, elle s'est échappée avant de devoir le faire et raconte les coulisses de ce réseau. Sa voix a été modifiée.
23: On m'avait promis 3000 euros à la clé à la fin de cette mission, de transporter 78 téléphones dans une valise à l'étranger. J'allais avoir les 3000 euros arrivés en France. J'arrive à l'hôtel, donc il y a 2 des associés qui m'accueillent. Et il y en a un qui va donner de l'argent chaque jour, qui va venir le premier jour me prendre mon passeport. Donc jusqu'à là, moi, je trouve que c'est normal parce que je me dis que c'est pour les réservations d'hôtel. Ce que j'ai trouvé suspect, c'est au moment où j'ai décidé de vouloir ouvrir la valise qui est cadenassée avec des codes. C'est là que j'ai compris que c'était vraiment de la drogue. J'ai tenté d'appeler la police et il m'a menacé. Donc j'ai toutes les preuves où il me dit « je vais venir chez toi, je vais arracher les cheveux de ta mère ». C'est là que j'ai eu énormément peur. Je me suis dit « je vais jamais pouvoir rentrer ». Faut que je trouve une solution. Moi, j'ai pris l'ascenseur et je me suis cachée derrière la réception, donc où il y a tout ce qui est caméra de surveillance. Et dès que la police est arrivée, ils sont restés, ils se sont fait interroger, sauf qu'on les a relâchés.
11: Et aujourd'hui, 11 Français sont détenus en Thaïlande. RTL vous le révélait cette semaine. La moitié d'entre eux sont défendus par le cabinet d'avocats de Kai Banchon, qui décrit le profil de ces jeunes.
24: La plupart des jeunes, ils ont entre 18 et 24 ans. Ce sont des étudiants, des jeunes en formation, des jeunes qui travaillent, d'autres qui sont au chômage. Certains sont très naïfs, d'autres savaient qu'ils prenaient des risques, mais ils le font quand même. Ils pensaient, je prends une valise, je gagne quelques milliers d'euros et je rentre. Mais une fois que la valise, elle est ouverte, la vie, elle change. Le message que je voudrais passer, il est très simple. Même si vous êtes déjà en Thaïlande, il n'est pas trop tard pour dire non. Même si le billet a été payé, même si l'hôtel a été payé, même si vous avez déjà accepté de l'argent, ne prenez pas la valise. Avant le scanner de l'aéroport, vous avez encore le choix. Après l'ouverture de la valise, ce n'est plus vous qui décidez de la suite.
11: Des propos recueillis par Simon Marseille pour RTL. Des renforts de CRS envoyés à Lyon et Villeurbanne. Cela fait suite à une nouvelle fusillade survenue cette nuit à Villeurbanne. Un adolescent de 16 ans a été grièvement blessé par balle. Son pronostic vital est engagé. Une enquête est ouverte pour tentative de meurtre en bande organisée. Parallèlement, une autre fusillade a éclaté cette nuit dans des circonstances qui restent ce midi encore floues. 2 personnes ont été interpellées. À l'étranger, cela fait 5 ans aujourd'hui que les talibans ont repris le pouvoir en Afghanistan et depuis, plus de la moitié de la population vit dans la pauvreté et elle subit des restrictions suffocantes, dénoncent aujourd'hui les Nations Unies, en particulier les femmes. Bonjour Bénédicte Tassar.
25: Bonjour à tous.
11: Est-ce que 5 ans après, l'Afghanistan a encore un avenir ?
25: Malheureusement non, les pleurs des enfants malnutris résonnent dans les hôpitaux afghans. Les femmes et les filles ne peuvent ni étudier ni travailler et les groupes armés d'opposition aux talibans restent marginaux. Les fondamentalistes afghans tiennent solidement les rênes du pouvoir depuis ce jour d'août 2021 quand les militaires américains ont abandonné Kaboul. On ne voit aucun signe pour rester positif, sauf si la communauté internationale décide un jour d'agir, mais elle s'en lave les mains.
11: Bénédicte, le pays s'enfonce dans une catastrophe humanitaire.
25: Alors le gouvernement taliban s'appuie toujours sur une interprétation ultra rigoriste de la loi islamique. L'Afghanistan demeure le seul pays où les femmes et les filles n'ont pas accès à l'éducation après leurs 13 ans. Pas le droit de travailler non plus. Au total, 160 décrets restreignent les libertés des femmes. Pas de portable au lycée ou à la fac pour les étudiants mâles, pas de chauffage dans les écoles. 90% des enfants de 10 ans ne savent pas lire un texte simple, selon l'UNESCO. La police des mœurs est omniprésente, la musique interdite et 40% de la population est en situation de malnutrition.
0: Et évidemment, les Afghans sont tentés de fuir. Est-ce qu'ils peuvent le faire ?
25: Non, l'Europe délivre très peu de visas et aux États-Unis, Washington a gelé toutes les demandes d'asile. C'est même le mouvement contraire qui se produit. Les pays renvoient chez eux les Afghans réfugiés. En Iran, au Pakistan, ils sont poussés vers la frontière afghane. Un retour volontaire ou forcé pour 7 millions de personnes depuis 2023. Les talibans ont réussi leur pari sur le moyen terme. Ils restent au pouvoir. Si les Occidentaux ont des montres, nous, nous disposons du temps, explique-t-il souvent à qui veut bien les écouter.
0: Merci Bénédicte Tassar. L'est de l'Indonésie, frappé par un séisme meurtrier ce matin de magnitude 7,7. Pour l'instant, le bilan encore très provisoire fait état de 38 morts et 13 blessés, dont 2 graves. Plus d'1,4 milliard de catholiques célèbrent aujourd'hui 15 août l'Assomption, qui commémore la montée au ciel de la Vierge Marie. À cette occasion, plusieurs milliers de pèlerins sont arrivés à Lourdes pour cette célébration présidée par le cardinal Jean-Paul Vesco, qui est avec nous sur RTL. Bonjour.
1: Bonjour.
0: Vous êtes aussi archevêque d'Alger. Ça a été une grosse matinée de recueillement et de fêtes pour vous, là ?
1: Ah, c'était 20 000 personnes, beaucoup de jeunes, beaucoup de malades. Et Lourdes, oui, bien sûr, c'est une très belle fête. Et tous ces malades remettent le monde à l'endroit. Voilà, tout d'un coup, c'est la faiblesse qui est au centre du monde, de la société et dans le monde actuel, dans les lois qui sont prises actuellement, que ces faibles soient devant nous, nous rendent notre dignité à nous tous. Et c'est des grands moments de recueillement et de ressourcement et de joie.
0: Un pèlerinage aussi placé sous le signe de la paix.
1: Oui. Oui, ça a été un appel à la paix. Marie, reine de la paix, dans ce monde où on entend de plus en plus cette envie d'en découdre, où finalement on ne parle que de réarmement. Je pensais aujourd'hui, et je le disais, aujourd'hui 1000 personnes, 1000 jeunes vont perdre la vie, ne serait-ce qu'en Ukraine et partout ailleurs, des familles endeuillées. Et il faut appeler à la paix incessamment, que les grands de ce monde disent non à la guerre. C'est pas possible qu'au XXIe siècle, on puisse à nouveau sentir cette envie d'en découdre. Et que l'on sent de partout, toutes les grandes organismes internationaux, l'ONU et autres, qui ont été mis en place pour qu'on puisse dire plus jamais ça. Et tout est par terre à nouveau.
0: C'est aussi l'occasion de rendre hommage aux moines de Tibérine 30 ans après leur assassinat, cette journée.
1: Oui, les moines de Tibérine, c'est rendre hommage à la fraternité qu'ils avaient avec ceux avec qui ils ont décidé de vivre jusqu'au bout. Le témoignage des moines de Tibérine et des 19 bienheureux martyrs d'Algérie, c'est ça. C'est d'abord un témoignage de fraternité jusqu'au bout, ensemble. Ils ont voulu rester et mourir avec ceux qui, innombrables, mouraient et n'avaient pas le choix de partir.
0: Cardinal Jean-Paul Vesco, dans un mois, le pape Léon XIV se rendra en visite à Lourdes. Comment se prépare la ville en ce moment ?
1: Je crois que c'est une énorme... Vous voyez, nous étions 20 000 aujourd'hui.
0: Oui.
1: On avait l'impression que nous étions nombreux. Et ils seront 150 000. Donc autant dire que c'est un défi absolument colossal. Et voilà, cette visite va à Lourdes, à Paris et ailleurs va être une très grande source d'espérance et pour l'Église pas seulement pour l'Église. Je l'ai vu en Algérie, quand on a reçu le pape, évidemment, c'est un peuple tout entier qui est accueilli, et c'est ça qui est beau. Et c'est ça qui va se passer. Et je crois que nous allons vivre, ils vont vivre en France, ce qui a été vécu en 97 avec les JMJ, quelque chose comme ça, et ça sera très beau pour tout le monde.
11: Merci beaucoup, cardinal Jean-Paul Vesco, archevêque d'Alger. Je rappelle que c'est vous qui présidez ce pèlerinage national à Lourdes à l'occasion de l'Assomption. Très belle journée à vous.
1: Merci, merci beaucoup à vous.
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11: Ça y est, on connaît le palmarès des meilleures universités. Le classement Shanghai a été dévoilé ce matin. 27 établissements français y figurent. En tête, l'université Paris-Saclay. Camille Galap en est le président.
4: C'est une grande fierté de pouvoir reconnaître la qualité de notre communauté scientifique. C'est vrai que depuis de très nombreuses années, dans le domaine des mathématiques, de la physique, d'ingénierie, de l'agriculture ou même dans le secteur de la santé, on est très bien positionné au niveau européen et international. On a aussi des chercheurs qui sont hautement cités. C'est ce qui fait notre spécificité. Nous pesons quand même 13% de la recherche française à l'échelle de l'Université Paris-Saclay. C'est un véritable atout qui nous permet aussi effectivement d'avoir ce rayonnement à l'international qui nous permet d'attirer des talents à la fois au niveau de la recherche, mais aussi au niveau de la qualité de nos formations. On est content et conscient qu'il faut absolument continuer à garder le cap pour qu'il n'y ait pas de décrochage dans les années qui viennent.
11: Des propos recueillis par Johanna Chabas pour RTL. Lui aussi espère finir premier. Le roi Léon Marchand, quadruple champion olympique de natation, qui vise un tout premier titre au championnat d'Europe. Bonjour Isabelle Langer.
6: Bonjour Alban, bonjour à toutes et à tous.
11: Vous êtes sur place pour RTL. Ce soir, la France peut donc viser 4 médailles, à commencer, on le disait, par celle de Léon Marchand sur 200 mètres papillon qu'on va vivre en direct sur RTL.
6: Et je peux vous dire qu'il est motivé, le roi Léon, et pour cause, il n'a encore jamais remporté un titre européen. Lui qui est quadruple champion olympique et septuple champion du monde. Hier, il a réussi le meilleur temps des demi-finales, tout en contrôle, même s'il a avoué avoir un peu peiné dans le dernier 50 mètres. Sur le 100 mètres d'eau féminin, les deux Françaises ont signé hier les deux meilleurs temps des demi-finales. Ce soir, Marie-Ambre Molu, 20 ans, nouvelle détentrice du record d'Europe de la distance, rêve de se parer d'or. Quant à Pauline Mailleux, après sa médaille de bronze sur le 200 mètres d'eau, elle a aussi bien envie de monter encore sur le podium. C'est également le cas de Sacha Velli sur 1500 mètres. Hier, il a réalisé le troisième temps des qualifications.
11: Merci beaucoup Isabelle Langer. À l'Euro d'athlétisme, l'exploit d'Aurélien Quignon. Il a remporté en fin de matinée la médaille de bronze du marathon marche. Bonjour Léa Quignon.
7: Bonjour Alban.
11: C'est la 7e médaille française au championnat d'Europe.
7: Oui, au bout de l'effort, hein, il a décroché la première médaille de sa carrière internationale, une performance inespérée, encore 4e à 1 km de l'arrivée. Le tricolore a passé le Hongrois Bence Wernierchan, stoppé lui par 4 minutes de pénalité au pied du podium l'an dernier au championnat du monde. Et bien cette fois, la revanche est prise pour Aurélien Quignon, lui le jardinier de profession. Et c'est surtout un exploit français depuis 2017 et le sacre mondial de Johan Diniz sur 50 km.
11: Merci beaucoup Léa Quignot. Et puis l'annonce était attendue. Le PSG, double champion d'Europe en titre, officialise l'arrivée de l'attaquant espagnol Ferran Torres, seul buteur lors de la finale de la Coupe du Monde de foot cet été. Bonjour Eric Silvestro.
8: Bonjour, bonjour à tous.
11: Le club parisien s'offre donc un champion du monde.
8: Oui, l'arrivée de Ferran Torres au PSG confirme encore un peu plus l'attractivité du club parisien, double vainqueur de la Ligue des Champions et roi d'Europe. L'attaquant du Barça rejoint Paris contre 50 millions d'euros et le souvenir tout frais de son but en finale de la Coupe du Monde contre l'Argentine. Le champion du monde espagnol qui remplace numériquement Gonzalo Ramos s'est engagé jusqu'en 2031 et portera le numéro 9. Attaquant moderne, complet, il était ardemment souhaité par Luis Enrique qui l'avait dirigé avec la Roja entre 2019 et 2022. Ferran Torres ne devrait pas être la seule recrue parisienne du week-end puisque l'ailier belge Mika Götze est lui aussi sur le point de s'engager avec le PSG.
11: Eric Silvestro, la météo Anthony Kaczmarek. Il fait un peu moins chaud à l'ouest.
10: Oui, ça y est, on repasse souvent en dessous des seuils de canicule. 24 à 29 degrés cet après-midi près des côtes de la Manche et de l'Atlantique, ainsi que sur l'ouest des Pyrénées. 24 à Brest et à

0: concernant quasiment toutes les régions d'ici à ce soir, sauf les côtes de la Manche et la Bretagne qui resteront sous le soleil, même chose près de la Méditerranée. Et attention, ces orages seront parfois forts, d'abord en montagne avec localement de la grêle, mais aussi dans tout le quart sud-ouest ce soir, ils seront fortement pluvieux, donc grande prudence. Puis on a aussi toujours un risque de feux de forêt élevé dans 43 départements de la moitié nord et du sud-est.
1: Merci beaucoup Anthony, restez avec nous sur RTL dans un instant, votre conseil lecture de l'été.
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8: Midi 57 sur RTL et tous les week-ends de l'été, on vous donne un conseil lecture. Et d'ailleurs, si vous voulez préparer vos enfants à la lecture, voici non pas une, mais des idées avec une collection qui cartonne chez nous en France depuis plus de 40 ans, les collections Mouches et Moucherons aux éditions L'École des Loisirs, adaptées dans un format poche et souple pour un prix riquiqui, Laurent Marsic.
9: Des stars comme un des maîtres de la littérature pour la jeunesse aux États-Unis, Arnold Lobel, dont les histoires étaient autrefois publiées dans une série baptisée « Je peux lire ». Des livres souples, format poche, c'est cette collection qui a inspiré l'École des loisirs dans les années 80 pour ses petits livres baptisés chez nous « Moucherons » et « Mouches ». Chez nous, la star s'appelle « Chien pourri ».
10: À tout à l'heure, chien pourri.
9: Vendu à 5 200 000 exemplaires dans le monde, dont près de 3,5 millions en France, pour un prix de 7 euros en moyenne.
11: T'as tout compris. Change rien, le pourri.
9: Chien pourri a même eu droit à sa série animée à la télévision. Hélène Milo est l'éditrice de ses collections Mouches et Moucherons à l'École des loisirs. Il y a, dit-elle, une ligne directrice dans ses petits livres.
12: C'est de trouver la justesse d'une voix, quel que soit le registre choisi. Alors avec Chien pourri, c'est l'humour. C'est souvent l'humour, d'ailleurs, dans ses histoires. Mais ça mêle la drôlerie à la réflexion.
9: Pour cet été, les plus jeunes pourront donc plonger avec délectation dans les vacances de Martha, par exemple, sous la plume de Anne Corté, avec les dessins de Thomas Bass. Une histoire à hauteur d'enfant, une histoire de vacances avec mamie et papa, idéal dès 6 ans et avec une typographie adaptée, comme pour tous les livres de cette collection, explique Hélène Milo.
12: On a acheté des droits d'une police de caractère qui a été créée pour une meilleure lisibilité, y compris pour les enfants dyslexiques. Formellement, ça reste ouvert à tous.
9: Dans la collection Moucherons, pour les premières lectures dès 6 ans, les plus petits se régaleront avec Georgette et Lilette, deux amis qui affrontent toujours avec malice les imprévus du quotidien sous la plume et les dessins de Nadja. Et pour les auteurs de ces livres, l'exercice n'est pas si simple, explique enfin

0: Hélène Millot.
1: Pour la collection Moucheron qui est destinée vraiment aux apprentis lecteurs, effectivement on est entre 40 et 48 pages et pour le coup ça doit être un récit très concis et un travail du rapport texte-image extrêmement précis qui sorte de l'album, qui soit plus dans l'album mais pas encore dans le petit roman pour les jeunes lecteurs.
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2: Le conseil lecture de Laurent Marsic. 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Vous êtes au cœur de 24 heures de radio en direct pour ce nouveau week-end de chassés-croisés sur les routes. 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Le rappel des principaux titres de l'actualité, le combat contre les flammes qui se poursuit dans les Landes après une reprise vers 4h30 du matin près de Luglon. 1580 hectares ont été brûlés depuis jeudi. Les conditions météorologiques s'annoncent plus favorables aujourd'hui avec de possibles pluies en soirée. Environ 550 pompiers sont mobilisés. Au Liban, 9 morts dans des frappes israéliennes dans le sud du pays, dont plusieurs enfants. C'est le bilan le plus meurtrier depuis des accords conclus en juin. Ces frappes sont un message clair pour l'avenir des négociations, selon le président libanais. Une centaine de vols EasyJet annulés au départ de la France, conséquence d'une grève massivement suivie ce week-end. Le personnel dénonce une mauvaise gestion des plannings. Trafic également perturbé sur les rails entre Paris et la Normandie en raison d'une grève conséquence d'un mouvement local tout le week-end. Vous êtes peut-être sur la route en ce week-end de chasse et croisée, justement, dans les deux sens de circulation. Bison futé hisse le drapeau rouge, journée même classée noire dans le sens des départs en Auvergne-Rhône-Alpes. Les sports et l'athlétisme, le français Aurélien Quignon remporte le bronze sur le marathon marche au championnat d'Europe. C'est la 7e médaille du clan tricolore. Des médailles espérées aussi en natation. Le français Maxime Grousset s'est qualifié pour les demi-finales du 50 mètres nage libre à Saint-Denis, tout comme Johan Ndoye-Brouard en 100 mètres d'eau ce matin. Grand favori, Léon Marchand tentera d'obtenir son premier titre européen en individuel sur 200 mètres papillon ce soir. Et puis un champion du monde au PSG, l'Espagnol Ferran Torres, unique buteur en finale du Mondial 2026 contre l'Argentine, s'est engagé pour 5 ans auprès du club parisien. L'attaquant de 26 ans jouait au Barça depuis 2021. Il est 13h01 sur RTL. Johan Guérin vous retrouve pour la suite de La France en vacances.
3: Merci beaucoup Alban. Mais oui, on va continuer de rouler à vos côtés pour vous offrir les plus belles pépites de notre territoire.
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3: Et c'est un réel bonheur de vous retrouver pour cette seconde partie de La France en vacances. Que vous soyez bloqué dans la traversée, pourquoi pas de la vallée du Rhône en ce moment où c'est noir par bison futé, en train de prendre le café en terrasse ou sur la plage, soyez les bienvenus. RTL déploie son antenne pour vous faire voyager. Au menu, halte gourmande obligatoire à l'Escale, c'est à Déol près de Châteauroux, tout simplement le plus grand restaurant routier de France. Ambiance, coulisses, recettes fait maison et gestion du rush en ce 15 août. Son emblématique patron vous ouvre ses cuisines. Et puis nous prenons la direction de l'Alsace pour poser nos valises à la cité du train de Mulhouse, à la découverte des trésors du rail français et des animations de l'été. Une anecdote sur la route, un lieu à découvrir près de chez vous, un trésor gourmand dans votre région à nous partager ce midi. Rejoignez-nous au 3210. 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Et en ce jour de grand chassé-croisé, RTL est à vos côtés. La voiture rouge RTL trace elle aussi sa route. Retrouvons Pascal Normand, toujours en direction d'Anglet et du camping Eden Village Bellabasque. Pascal, vous faites étape en ce moment pour étirer un peu les jambes, ça se comprend, sur l'A10, sur l'aire de Saint-Léger, en direction de Bordeaux. Et vous êtes avec, on peut les qualifier de marathoniens de l'asphalte, Jean et Marina.
5: Ah oui, tout à fait, parce qu'ils ont un bon petit parcours à leur programme. Figurez-vous qu'ils sont partis ce matin vers 6h30, 7h moins le quart de la région parisienne, de Bonnières-sur-Seine précisément, dans les Yvelines, au programme 1500 km pour rejoindre le nord du Portugal. Bonjour Jean. Bonjour. Alors, qu'est-ce que vous faites dans le civil, dans votre vie? Vous êtes routier, parce que là, vous êtes parti pour 1500 km. Il en reste plus que 1000, c'est ça?
6: Oui.
5: Comment s'est passée la route ce matin? Ça roulait bien sur l'autoroute?
6: Oui, c'était très bien. Quelques ralentissements, mais sinon, rien de extraordinaire. Ça roulait bien.
5: Vous n'avez pas peur quand même de faire toute cette route, 1500 km, d'autant qu'avec Marina, votre femme, je crois qu'il n'y a que vous qui conduisez. Elle va nous dire pourquoi elle ne conduit pas tout à l'heure.
6: Bah parce qu'elle s'endort. Okay. Elle monte dans la voiture, puis elle s'endort.
5: Ah oui, si elle s'endort, il faut ne pas lui confier le volant. Alors Marina, non seulement Jean y conduit, il se tape les 1500 bornes, et je demandais tout à l'heure qui avait préparé ce bon petit déjeuner là. Il y a du melon de Cavaillon, il y a des bonnes tomates du jardin, dont je pensais qu'il allait me dire c'est ma femme pendant que je conduis. Non, vous n'avez pas préparé non plus?
6: Pas du tout.
5: Pour vous, vous êtes vraiment en vacances all inclusive, vous, hein?
6: Vacances.
5: Alors, qu'est-ce que vous allez faire au Portugal? Je crois que c'est rendre visite à la famille, hein. Il y a déjà un programme d'établi.
7: Ça, on va voir, rendre dans la visite à la famille et puis profiter de tout le monde. Voilà.
5: Alors, j'ai exagéré un petit peu tout à l'heure, j'ai parlé de 1500 km, mais vous êtes tout de même raisonnable. Il faut rappeler à nos auditeurs qu'il faut l'être. Il faut s'arrêter toutes les 2-3 heures, c'est ce que vous faites évidemment. Et vous avez raison, comme là sur l'aire de Saint-Léger, qui est très vaste, très grande. Il y a des aires de jeux pour les enfants, il y a des murs d'escalade, il y a des restaurants. On n'est vraiment pas les uns sur les autres, donc ça c'est vraiment très bien. Vous prenez votre temps sur la route, hein. Vous faites des pauses régulièrement, Marina.
7: Oui, tout à fait. On prend notre temps et puis voilà, on s'arrête quand on a envie.
5: Puis vous, ça passe beaucoup plus vite le voyage parce que vous dormez tout le temps. Vous ronflez pas quand même, non?
7: Non, ça va. Mais souvent.
5: Bon, bah, en tout cas, vous prenez ça avec le sourire, même s'il va falloir affronter Bordeaux dans une heure environ. Mais ça, Bordeaux, on sait qu'il y a toujours des ralentissements, même hors période de vacances. Ça sera le cas. Donc prenez votre mal en patience. On vous souhaite bon courage pour ces 1000 kilomètres qui vous restent à effectuer. Soyez prudents, n'hésitez pas à prendre des pauses comme la voiture RTL. Et puis on vous souhaite bon appétit. Ça a l'air très très bon. J'ai peut-être me laisser tenter, ah bon. Marina, par le melon de Cavaillon, mais proposé gentiment, mais après le direct, évidemment.
7: Oui, pas tout ceci, si vous pouvez rester avec nous.
5: Voilà, bah vous pouvez me souhaiter bon appétit, Johan.
8: Ah bah franchement, profitez-en. Mais oui, allez savourer aussi ce délicieux melon de Cavaillon. On vous retrouve, nous, dans 15 minutes, mon cher Pascal. Guettez d'ailleurs aussi la voiture rouge, hein, sur votre trajet, parce que Pascal a le coffre plein de cadeaux RTL pour ensoleiller votre samedi. À 13h06, c'est l'heure du déjeuner qui a sonné. Et sur la route des vacances, il y a des institutions sacrées. 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C'est le plus grand restaurant routier de France. C'est un lieu absolument mythique où se croisent routiers du quotidien et vacanciers du 15 août. Et nous sommes en direct avec Dominique Thomas, le patron des lieux. Bonjour Dominique.
9: Bonjour à vous, bonjour à vos auditeurs.
8: Merci de nous accorder un petit peu de temps, parce qu'on sait que c'est chargé, vous travaillez dans ce monument de la route depuis 21 ans. Racontez-nous, Dominique, l'effervescence d'un samedi 15 août comme aujourd'hui.
9: C'est un assemblage, c'est beaucoup de gens du passage, des gens qui sont sur la route, qui font un aller-retour sur l'axe Paris-Toulouse, c'est tellement évident. Et il y a aussi des gens qui sont des locaux là, qui viennent faire un repas comme un jour férié, quoi.
8: C'est génial. Donc,
9: ça fait beaucoup d'activités.
8: Ouais, les réservations ont explosé pour vous là?
9: Ah oui, on était obligé d'ouvrir une autre salle pour accueillir ceux qui réservaient. Les téléphones continuent à sonner parce que, comme beaucoup d'établissements sont fermés, on retrouve aussi des gens qui pensent à nous. Mais sur l'activité passage, c'est sympa aussi. Beaucoup de familles, beaucoup de gens qui partent en vacances ou qui reviennent de vacances. Donc c'est sympa.
8: C'est ça, mais c'est cette ambiance-là qui est particulière dans ce grand chassé-croisé qu'on aime aussi retrouver dans votre restaurant. Parce que c'est vrai qu'on pense aux routiers avec les chauffeurs poids lourds qui s'y arrêtent, mais en fait ce sont les familles qui s'attablent chez vous.
9: Oui, parce que on a la particularité, et c'est un peu ça la difficulté d'établissement, c'est de servir du fait maison sur une grande quantité de possibilités, que ce soit le resto un peu, je dirais, un peu avec des plats plus élaborés, et le côté brasserie qu'on dit routier, mais en fait qui est fréquenté par des gens qui font juste une petite escale. avec toujours des menus plus traditionnels, mais un fait maison sur l'ensemble, que ce soit toute la cuisine. Là, je suis maître restaurateur. Alors, La particularité, c'est d'associer le titre de maître restaurateur, qui est qu'on pense qui est plus établi pour du haut de gamme, et de l'associer à une cuisine, un établissement dit populaire, et sans que ce soit péjoratif.
8: Non, bien sûr.
9: Mais du coup, c'est le côtoiement de ces deux mondes, de tout ce monde. En fait, c'est même pas des deux mondes, c'est toutes sortes de catégories sociales qui s'arrêtent chez nous.
8: Et Dominique, vous y arrivez haut la main, vraiment. Vous avez 65 collaborateurs à vos côtés. Vous proposez, vous l'avez dit, une carte brasserie, une carte restaurant. C'est 100% fait maison. Qu'est-ce qu'on mijote de bon là dans vos cuisines ce midi? Qu'est-ce qu'on peut déguster?
9: Ah là là. Alors là, la liste est longue parce qu'il y a une quinzaine de plats dans la brasserie, une quinzaine de plats au restaurant. Ça c'est pour les plats. Après, autant en entrée et une carte de dessert qui doit avoir 35 références avec les glaces. Et il y a quand même 5 pâtissiers, hein. C'est pas pour faire de l'industriel, quoi. Il y a 5 pâtissiers qui œuvrent, que ce soit depuis la crème caramel, les nougats glacés, les mojitos, enfin les profiteroles, les jamaïques. Enfin, on fait pas la glace, hein, on fabrique pas la glace.
8: Ouais.
9: Mais après, pour les plats, vous avez notre poitrine de porc roulé aux tomates confites. On a suprême de volaille chaud chorizo. On a une souris d'agneau aux épices, une épaule de veau confite aux olives de Kalamata. Vous avez d'autre côté, en brasserie, on a un fouet de bœuf farcillé, une tête de veau roulée. C'est quand même 80 kilos semaine, hein, la tête de veau.
8: Ah oui.
9: c'est un plat phare. Et en plus, c'est particulier pour un centre France, c'est le banc des cahiers, c'est-à-dire des plateaux de fruits de mer avec assiette découverte, assiette du mareilleur, plateau de fruits de mer normal et l'escale royale avec un homard, 12 huîtres, numéro 3, 400 grammes de bleu.
8: Enfin,
9: c'est cet assemblage qui fait personne n'est parfait, mais on mérite. L'escale mérite d'être respectée, quoi, parce que elle œuvre pour le bien manger.
8: Mais c'est ça.
9: Comment il s'appelle, Monsieur de Benoît, vous savez.
8: Oui, Olivier de Benoît.
9: Eh bien, il était venu avant un spectacle. Il est revenu parce qu'il joue à Guéret ou je ne sais plus où il jouait. Il s'est arrêté et il m'a dit une phrase qui m'a ému. Il m'a dit. La gastronomie, c'est vous.
8: C'est génial.
9: C'est pas la. Enfin, il m'a dit c'est vous parce que c'est la gastronomie ordinaire, classique, sans prétention, autre que de vouloir bien servir, bien accueillir. Et bien cuisiner.
8: Et c'est ce qu'on aime découvrir chez vous. Et c'est pour ça qu'on voulait être avec vous aujourd'hui, mon cher Dominique. En plus, ouvert 24 heures sur 24 toute l'année, il y a vraiment un lien qui se crée. Un grand merci, Dominique Thomas, pour ce moment de convivialité. Vous nous avez clairement ouvert l'appétit avec toute l'équipe de La France en Vacances. Et bon coup de feu donc pour ce déjeuner du 15 août à l'escale de Déol. C'est aux abords de Lavin. Quittons les grandes tables de la route pour voyager sur les rails de l'histoire. Savez-vous où se trouve le plus grand musée ferroviaire d'Europe? C'est chez nous, c'est en Alsace. On vous emmène visiter la cité du train à Mulhouse dans moins de 2 minutes sur RTL.
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8: Vous êtes nombreux à prendre la route en ce 15 août, nombreux et nombreuses aussi à prendre le train. Si vos vacances vous mènent vers l'est de la France, ne manquez sous aucun prétexte la cité du train à Mulhouse. Un espace gigantesque qui fait rêver petits et grands au milieu des locomotives à vapeur, des wagons royaux, même des TGV aussi. En ligne avec nous, Catherine Martinez qui est responsable communication, marketing et développement du musée. Bonjour Catherine.
13: Bonjour.
8: Soyez la bienvenue. Cité du train, c'est vrai que c'est une véritable immersion dans l'épopée du rail. Quels sont les trains mythiques que les visiteurs découvrent chez vous?
13: Alors écoutez, il y a à peu près plus de 150 matériels roulants à découvrir chez nous, de la locomotive à vapeur jusqu'au train grande vitesse. Donc effectivement, vous pouvez vraiment faire un 360 degrés de deux siècles d'histoire ferroviaire.
8: C'est super. Pour cet été, et notamment ce week-end du 15 août, vous avez déployé un programme riche en animation pour toutes les familles de passage en Alsace.
13: Effectivement, l'équipe du musée en fait est mobilisée sans cesse pour garantir une expérience de visite sensationnelle et créer des nouveaux souvenirs. Donc en fait, on a imaginé une opération qui s'appelle les matinales. En fait, c'est un exemple concret justement de cette mobilisation, puisque cet été, on a choisi d'ouvrir le musée dès 9h afin de permettre au public de découvrir les collections avec davantage de confort et de fraîcheur, on va dire, tout en bénéficiant en plus, on a pensé au pouvoir d'achat de nos visiteurs en bénéficiant d'un tarif préférentiel entre 9h et 10h.
8: Ça, c'est un joli geste, ça c'est vrai que vous faites. On se souvient quand on était enfant, on adore monter à bord d'un train, les voir aussi passer. Il y a un petit train extérieur et aussi des simulateurs qui sont proposés.
13: Effectivement, en dehors effectivement d'un patrimoine exceptionnel, on a également tout un programme avec de nombreuses animations. Alors des animations quotidiennes comme effectivement un petit train sur pneus qui permet de circuler au milieu des collections, mais aussi à l'extérieur le mini express d'Alsace qui va proposer une promenade sur le panorama ferroviaire.
8: Ouais, ce musée, il est devenu clairement une référence européenne. Faut le revendiquer ça.
13: Tout à fait, c'est le plus grand musée ferroviaire d'Europe, on en est particulièrement fiers, puisqu'il fait 60 000 m² de superficie, donc 150 matériels roulants et deux siècles d'histoire de la locomotive à vapeur au TGV.
8: Combien de temps est-ce qu'il faut prévoir pour faire le tour complet de ces milliers de mètres carrés d'exposition?
13: Alors en fait, on parle en général de 2h30, mais de nombreux visiteurs vont y passer bien plus de temps, puisque il y a des passionnés, mais il y a aussi de la découverte, puisqu'on a vraiment un large choix d'animation. Donc il y en a qui sont là toute l'après-midi, voire la journée.
8: C'est génial. Catherine, vous, comment est-ce que vous êtes tombée dedans?
13: Comment je suis tombée dedans? Écoutez, j'y ai fait des tournages photographiques, j'y ai fait les conférences de presse de mes premières sociétés. Et en fait, c'est juste incroyable parce que c'est un vrai coup de cœur personnel. On est en fait, vous avez des locomotives et des trains grandeur nature, une ambiance immersive juste incroyable. Et c'est vraiment pour toute la famille un lieu d'émotion en fait où on attrape la chair de poule.
8: Et c'est toute l'année d'ailleurs que ce musée vit et vibre aussi avec des animations.
13: Oui, tout à fait, ouais. Puisque c'est 364 jours sur 365, on est juste fermé à Noël, sinon on est toute l'année ouvert.
8: Eh ben franchement, chapeau, étape patrimoniale remarquable qui fait voyager à travers le temps la cité du train, c'est à Mulhouse. Un grand merci Catherine Martinez d'avoir été notre chef de bord, tiens, avec nous sur RTL aujourd'hui. On vous souhaite un bel été donc à la cité du train à Mulhouse. La France en vacances qui recueille vos sourires, vos bons plans aussi au 3210. C'est le cas d'Alexandre qui est avec nous, qui nous appelle depuis l'Aveyron. Bonjour Alexandre.
14: Bonjour, vrai bonjour à Véronée du 12 en effet.
8: Oh ça fait grand plaisir. Mon cher Alexandre, vous êtes à Sévérac, le château. Qu'est-ce qu'on y découvre de beau à Sévérac?
14: Alors je vais vous dire juste une chose, laissez-vous juste emporter par les quelques mots que j'ai griffonnés sur un papier juste avant de vous avoir, puisque Sévérac c'est avant tout une balade qui s'ouvre à vous. C'est le château, la cité médiévale et ses ruelles. C'est chaque recoin qui regorge d'histoire et de découvertes. de la place de l'église où tous les ans se font des années, depuis des années durant, des concerts, aussi bien lyriques que de variété. Puis on commence à monter, on découvre une maison suspendue, celle de l'artiste Régil. Et puis on avance, le lavoir se dessine devant nous, l'eau tombée du haut des gros cluseaux nous emmène de l'eau fraîche. Et c'est là que l'on peut s'y délecter quelques instants. Alors, si on s'assoit, je vous assure que vous ne verrez peut-être pas forcément beaucoup de monde, mais quelques légers passants qui passeront simplement en silence parce qu'ils sont en train de discuter avec les pierres du château, mais aussi vous y croiserez des insectes et quelques chats qui, eux, par contre, pour l'occasion, iront se promener un peu au soleil. Et puis, on va continuer parce que rien ne s'arrête à Sauverac. On continue avec la découverte de la fameuse maison de Jeanne. La maison de Jeanne, c'est l'une des plus vieilles maisons de l'Aveyron. On dirait qu'elle date de 1400. Imaginez, on n'a pas les rides encore suffisantes pour pouvoir dire qu'on a le même âge, mais elle porte le prénom de sa dernière locataire et c'est une maison que l'on peut visiter. Mais quand on parle de Sauverac, le château, je vais vous dire une chose, c'est qu'en fait, ce n'est pas qu'une histoire, c'est aussi un lieu, la maison des consuls, qui s'est transformée en musée pour nous raconter toutes ces années de création et de vie, puisqu'encore aujourd'hui, beaucoup de jeunes viennent s'établir ici même dans la cité.
8: C'est génial. Alors forcément, Alexandre,
14: quand
8: franchement,
14: je vous parle de ça, quand je vous parle de ça juste, il faut quand même vous dire que ici même, à Sauverac, c'est avant tout aussi la naissance de notre petite rivière de l'Aveyron.
8: Ah,
14: et puis, c'est des produits alimentaires, hein, parce que tout à l'heure, on parlait d'alimentation. Mais je dois vous dire que ici, c'est l'Anigot, c'est le Parchou, c'est la Flonne, et puis c'est surtout un havre de paix où il fait bon vivre.
8: Franchement, Alexandre, vous nous faites rêver avec tout ce que vous dévoilez. Et je pense qu'on a trouvé notre nouveau chroniqueur histoire. Et c'est Alexandre. Voilà, on vous le présente. C'est lui. Il sera avec nous désormais sur l'antenne de RTL. Alexandre, merci pour ce coup de cœur partagé et pour cette plume aussi que vous nous avez partagée. Donc c'est vrai que le château, c'est dans le département de l'Aveyron. Vraiment, faites un stop, allez découvrir. Et Alexandre sera ravi aussi de vous faire la visite. Mon cher Alexandre, vous êtes en tout cas inscrit pour notre tirage qui a lieu demain, 13h25. 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Et pour vous donner de l'énergie, tiens, sur le ruban de l'asphalte, ce midi, pour vous accompagner, voici un titre qui va faire du bien dans l'habitacle. Bruno Mars, On My Soul. Bel été à l'écoute de RT.

0: Ça donne envie de chanter 10 ans après son dernier projet solo. Bruno Mars fait son retour avec ce 4e album solo, The Romantic On My Soul. En est le 2e extrait.
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0: Est-ce que Pascal Normand a chanté et dansé sur Bruno Mars? On va lui poser la question parce que RTL, c'est la radio partenaire idéale de votre trajet d'été. Pascal Normand à bord de la voiture rouge RTL qui est en ce moment ce 15 août en direction du Pays Basque sur l'autoroute A10, sur l'aire de Saint-Léger en direction de Bordeaux. Et mon cher Pascal, vous avez rencontré des vacanciers, Jean et sa famille. Jean qui est sapeur-pompier volontaire en Vendée.
2: Oui, alors une petite erreur, mais un coup pas parce qu'on était en train d'échanger avec la famille, c'est Pierre, ce n'est pas Jean, c'est Pierre. Jean, c'était tout à l'heure, qui vient d'ailleurs de nous saluer, de reprendre la route pour le Portugal, vous vous souvenez. Alors là, je suis avec Pierre et Pauline. Bonjour Pierre.
3: Bonjour, bonjour à tous.
2: Et les enfants, on a Timothée, 6 ans, Paul et Noé, les jumeaux. Timothée, tu peux nous dire un petit bonjour, je crois, t'as pas l'air timide, hein?
4: Non, bonjour.
2: Ah ben voilà, c'était un beau bonjour, franc et massif. Ils peuvent gambader, là, c'est génial, hein, cette heure de repos, parce qu'ils avaient besoin. On a lâché les fauves, là, j'ai l'impression.
3: Ouais, c'est un petit peu ça. À partir de midi, moins le quart, on a commencé à sentir un petit peu l'excitation dans la voiture. Donc on les a fait patienter quelques minutes, et puis 12h30, c'était parti. Nous voilà sur l'aire de Saint-Léger pour pouvoir pique-niquer en famille, et que, en effet, les enfants puissent à nouveau se divertir.
2: Alors vous êtes parti de Vendée, vous êtes Vendéen, et vous êtes parti du petit village de Saint-Denis, là, Chevasse.
3: Ouais, c'est à vous, vous avez...
2: J'ai réussi
3: à le dire.
2: Arrêtez de vous moquer, j'ai réussi à prononcer Saint-Denis, la Chevasse, ça se trouve où exactement?
3: Alors, c'est entre La Roche-sur-Yon et Montaigu.
2: Alors vous partez du côté de Biscarrosse, on sait qu'il y a une actualité récente avec les incendies, évidemment. Racontez-nous comment ça s'est passé, ça a été... Vous n'étiez pas sûr de partir, comment ça s'est fait?
3: Oui, en effet, on a réservé nos vacances au mois de décembre l'année dernière, et donc c'est vrai qu'il y a maintenant 15 jours, 3 semaines, l'actualité au niveau de la Gironde et de Biscarrosse nous ont fait poser quelques questions, mais pour autant, on a préféré maintenir les vacances, en se disant que ça allait certainement se tasser, et heureusement, ça s'est arrêté pour l'ensemble de la forêt et surtout l'ensemble des habitants, sachant que voilà, l'incendie s'est arrêté à quelques portes du camping. Voilà, ça a failli traverser la route et donc ça n'a pas traversé. Le camping a été évacué, le camping a été fermé et a été rouvert il y a une semaine maintenant. Donc voilà, je pense qu'ils ont hâte aussi de retrouver les vacanciers cette semaine.
2: Et ça vous tenait particulièrement à cœur, on a échangé un petit peu en préambule, parce que vous êtes vous-même pompier volontaire. Donc vous vous êtes dit, bon, il faut que la région et cette ville revivent et que les touristes reviennent finalement.
3: Oui, bien sûr. Autant il y a eu des appels justement à éviter hein, ce secteur-là il y a quelques jours maintenant. Il est important pour nous en effet de pouvoir retourner sur Biscarrosse, hein, puisqu'il faut aussi faire venir l'économie locale. Voilà, on a maintenu nos vacances et on est très heureux de rejoindre cette belle région malgré tout.
2: Est-ce que vous connaissez les campings Eden Village?
3: Ah oui, bien sûr.
2: Eh ben, vous allez pouvoir les découvrir davantage. J'ai une bonne nouvelle pour vous. Vous avez gagné avec votre petite famille une semaine de vacances pour 4 personnes. Mais là, avec les jumeaux, on s'arrangera. On poussera les murs. Une semaine dans le camping de votre choix. Alors, il y a 12 destinations. Sarzeau, la Dordogne, Anglet, où je me rends cet après-midi. Il y a également la Vendée, je crois. Il y a plein de choses. Donc, félicitations à Pierre, Pauline, Timothée, Paul et Noé. Ils sont pas encore partis, qu'ils ont déjà une semaine en rap dans la Bosa. Félicitations et merci pour votre disponibilité.
3: Merci beaucoup à vous et bravo RTL, continuez comme ça.
2: Ah oui, vous n'allez pas dire le contraire.
3: Bonne journée.
0: Merci beaucoup. Johan. Merci mon cher Pascal. Et bah voilà, c'est aussi toutes ces belles émotions qu'on aime partager sur l'antenne de RTL. On parlait avec ce sapeur-pompier justement volontaire. Et il y a un incendie encore. C'est pour ça qu'on pense aux pompiers. Il y a un incendie dans les Landes à Garin. Donc on a une grande pensée pour les sapeurs-pompiers qui sont là aussi mobilisés. Mon cher Pascal, on vous retrouve dans une heure maintenant pour un prochain point sur la route. Vous allez partir de cette aire sur la 10 ou pas?
2: Ah, je me sens bien, je serais bien resté, mais non, là je vais bouger, donc je vais quitter l'aire de Saint-Léger dans les 10 minutes qui arrivent, et direction Bordeaux, je serai sur Bordeaux dans 1h, 1h30, et puis du côté d'Anglet un petit peu plus tard dans 3h, 3h30, si ça roule pas trop mal.
0: Mais c'est sa destination finale, donc Anglet et le camping Eden Village. Soyez prudents mon cher Pascal sur la route, nous dans un instant, c'est RTL Raconte qui prend le relais pour vous plonger dans les récits les plus passionnants de notre histoire. Restez bien sur RTL.
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12: Bienvenue au cœur de votre après-midi sur RTL. En ce samedi 15 août, nous abordons l'un des tournants majeurs du calendrier estival. Si vous êtes au volant, vous le ressentez. C'est un week-end de chasse et croisée important. Les kilomètres défilent, parfois au ralenti. La patience est mise à rude épreuve. Mais rassurez-vous, où que vous soyez, coincé dans un ralentissement, en pause sur une aire ou confortablement installé à la maison, nous sommes là pour vous accompagner, vous divertir et adoucir votre trajet. Au programme des découvertes passionnantes, le grand récit d'André Dussolier vous fait remonter le temps en août 1969 dans la boue et la fureur rock du mythique festival de Woodstock. 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La voix d'André Dussolier vous embarque au cœur de l'été 69. 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
13: Nous sommes le vendredi 15 août 1969, il est 19h. Nous sommes 500 000 personnes. Nous sommes à Woodstock. Sur la scène, le groupe Sweetwater se lance dans une interprétation électrique de Let the Sunshine.

0: faut les transporter, on danse, on chante, on s'aime. Ça va durer 3 jours. Ils ne le savent pas encore, mais ils sont en train d'écrire l'histoire. Aujourd'hui, je vous raconte le plus grand festival rock de tous les temps.
1: Thank you very, very, very, very, very much. Thank you, we love you.
2: Ladies and gentlemen, to begin, you please greet very warmly with us, Mountain.
0: Dimanche 16 août, Woodstock tient ses promesses. La drogue, le rock'n'roll, il ne manque que le sexe. Le festival a démarré le vendredi soir et depuis, il pleut. Pas tout le temps, mais suffisamment pour détremper le terrain et refroidir les ardeurs des milliers de fans grelottants. Mais ce dimanche matin, un miracle se produit. Le soleil se lève haut et fort. Alors on va se baigner dans le lac tout proche, on se déshabille, on se lave de la boue qui couvre les corps et on fait l'amour. La scène est incroyable. Comme dans un Éden psychédélique, nus et pleins d'innocence, des milliers de hippies s'aiment dans l'eau, ils s'aiment dans les bois, ils s'aiment à deux, à trois ou à plus. Ce n'est pas une orgie, comme on a pu le raconter plus tard, mais fidèles à leur envie de transformer le monde grâce à l'amour libre, ils s'aiment sans pudeur et sans entrave. Toutes les conventions de l'Amérique puritaine volent en éclats. Woodstock, c'est une petite ville américaine située à 250 km au nord de New York. En vérité, tout s'est passé un peu plus au sud, pas loin de la ville de Bethel, mais l'histoire a choisi, c'est le nom de Woodstock qui est resté. Tout a commencé un an plus tôt avec un jeune producteur, Michael Lang. Il monte un festival de rock à Miami. C'est un succès, il réunit 25 000 personnes. Il décide donc de récidiver et met la barre plus haut. Il veut 50 000 spectateurs dans la région de New York. Le mouvement hippie est alors à son apogée, porté par les artistes, des écrivains, des poètes et à peu près toutes les stars de la folk music et du rock. Michael Lang trouve donc des investisseurs, il trouve un lieu, une prairie que lui loue un paysan et c'est parti. Plusieurs grands noms ne pourront pas venir. Il manquera Dylan, les Doors, les Stones ou les Beatles. Mais une trentaine d'artistes répondent à l'appel, dont Jimi Hendrix, John Baez, les Who, Janis Joplin, Jefferson Airplane, Grateful Dead. Bref, il y a du

0: Le festival est prévu sur 2 jours, du vendredi 15 août au soir au dimanche 17 dans la nuit. On attend donc 50 000 personnes. Tout est prévu pour les recevoir. Nourriture, eau, installation sanitaire, accès au site. Le problème, c'est que ce sont 500 000 personnes qui vont débarquer. 10 fois plus.
1: When we started this, we permitted for 50,000.
2: Au début, on avait une autorisation pour 50 000 personnes. Mais 50 000, ce n'était pas le vrai chiffre. On travaillait plutôt sur 200 000 personnes. C'est le maximum qu'on pensait atteindre. Donc pour des toilettes, pour tout le reste, on a prévu quelque chose qui fonctionnerait pour à peu près 200 000 personnes. Mais on savait que les gens viendraient de partout. Je recevais des appels de Californie, de tout le pays. Et la plupart, c'était du bouche à oreille. Donc on savait que ça allait être immense. Mais on ne savait pas à quel point ce serait immense.
0: Dès que l'adresse est connue, tous les hippies d'Amérique envahissent les lieux. Alors forcément, le festival se transforme en une gigantesque foire incontrôlable. Toutes les routes sont embouteillées. Ceux qui arrivent ne payent pas de billets. Les barrières de sécurité sont piétinées. On s'installe n'importe où, n'importe comment, et Woodstock devient la plus grande messe hippie de l'histoire du mouvement. Il va s'en passer des choses durant ce week-end. On peut dire que dès le début, c'est du grand n'importe quoi. C'est le groupe Sweetwater qui devait lancer le festival. Mais Sweetwater est coincé dans les embouteillages. Il faut les remplacer. On a bien Tim Hardin qui est là, un grand chanteur de folk, une star de la protest song du calibre de John Baez, mais Hardin, impressionné par la foule, a un peu abusé du whisky. Il n'arrivera sûrement pas à jouer une note. Il faut attendre qu'il dessoule. Richie Evans est là aussi. Richie Evans est l'un des papes de la guitare dans les années 60. C'est un afro-américain qui mélange habilement la folk et la pop musique pour en sortir un son unique. Hey, look beyond the, tell me what's that you see. Marching to the field of Concord. Il a déjà pas mal de succès et un de ses albums a été numéro 1 des hit parades. C'est donc lui qui ouvre les festivités. I get too low with no reason. Il joue son répertoire, mais quand il a fini, personne n'est encore là pour lui succéder sur scène. Ils sont tous coincés dans les embouteillages et n'ont même pas pu quitter New York. On envoie des hélicoptères pour amener du monde, mais en attendant, Richie est sommé d'improviser. Et il improvise. Il se lance dans des reprises, notamment les Beatles.

Pierre passe, puis deux, finalement. Richie Evans passe 3 heures sur la scène. 3 heures à inventer des trucs pour faire patienter la foule. Et parmi ces trucs, il en est un qui va devenir historique et propulser sa carrière vers les sommets. Richie connaît une vieille chanson qui date du temps de l'esclavage, un incontournable de la culture populaire noire américaine. C'est ce qu'on appelle un negro spiritual. Ça s'appelle « Motherless Child ». Il s'en empare, garde la base, l'idée et la transforme. Ce sera le titre « Freedom », sans doute son plus grand succès. Freedom, freedom, freedom, freedom, freedom. Et dès l'ouverture de l'incroyable bazar woodstockien, naît une immense chanson. Et ce n'est pas fini. Un autre grand moment se prépare. Avec le passage de Carlos Santana dans l'après-midi du samedi 16 vers 14h. Il n'est pas encore connu. Son premier album doit sortir 15 jours plus tard, le 30 août. À ce moment-là de sa vie, Santana traverse une période chamanique. Il absorbe quantité de drogues psychotropes pour entrer en fusion avec notre mère nature. Bref, comme beaucoup, quand il monte sur la scène de Woodstock, il est complètement parti. Mais là où d'autres deviennent incapables de jouer, Santana, lui, va puiser toute sa force, toute sa créativité dans son délire. Et ça marche. Il entre en communion avec les 500 000 personnes qui sont là. Ce n'est plus une prestation musicale, c'est une grande messe, une prière pour la paix, l'amour et l'harmonie de la création, portée par une musique qu'on n'a jamais entendue. Santana est le premier à mélanger le rock avec des musiques latines et du jazz, le tout dans des timbres psychédéliques. Le résultat, c'est Soul Sacrifice,

0: En jouant, Carlos Santana voit les cordes de sa guitare se transformer en serpent. Il ne panique pas. Il est en harmonie totale avec la création. Alors, il adopte les serpents, il les caresse pour qu'ils nous offrent la musique des dieux. Il faut écouter ce riff en imaginant que l'homme qui joue devant un demi-million de spectateurs en transe est en train de maîtriser des serpents.
1: Alors que Carlos Santana délivre une prestation légendaire, le rassemblement ne fait que commencer. Mais sur place, l'organisation bascule vite dans le chaos le plus total face à l'affluence monstre. Il n'y a pas assez de nourriture notamment. La suite de cette incroyable aventure dans quelques instants sur RTL.
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4: De retour dans RTL raconte, compagnon idéal pour adoucir ce week-end de chasse et croisée sur les routes. Nous retrouvons André Dussollier pour la suite de l'épopée Woodstock. Submergé par la météo diluvienne et la faim, le festival menace de tourner au drame. Jusqu'à ce qu'un immense élan de solidarité locale ne vienne tout sauver.
5: Hey, we're just gonna play a little bit.
6: Le 17 août au matin, le dimanche, on estime que 400 000 personnes sont encore là après plus de 36 heures de concert non-stop. Le problème, c'est qu'on manque de tout. Plus de nourriture, plus d'eau, les toilettes en carafe, et puis il a plu, beaucoup. Les festivaliers commencent à avoir des sales têtes et en plus, il pleut, toujours. Alors la population locale se mobilise. C'est un petit miracle rock'n'roll. Des congrégations religieuses n'approuvent que très modérément la conduite de ces jeunes gens qui ressemblent à des clochards et écoutent des musiques diaboliques. Mais ce jour-là, à Woodstock, les religieux décident de leur venir en aide. Ils font des sandwichs qu'ils distribuent à la foule. On ne va quand même pas les laisser mourir de faim. Dans les petites villes voisines aussi, on se mobilise et on monte des stands à la va-vite où l'on distribue gratuitement de la nourriture. Quant aux organisateurs, ils font bouillir d'immenses marmites d'avoine et de blé que l'on mélange avec du beurre de cacahuète et tous les légumes disponibles. L'un dans l'autre, tout le monde mange et on peut redémarrer. Et en début d'après-midi, c'est l'apothéose. Un inconnu va enflammer Woodstock. Il est 14 heures, on a mangé, on s'est baigné, on s'est aimé. Joe Cocker arrive. Il n'est pas encore une vedette. Son premier album a eu un succès chez les connaisseurs. On parle pudiquement de succès d'estime. Autrement dit, un coup d'essai. Le coup de maître, c'est maintenant. Joe Cocker se lance dans une incroyable et magistrale interprétation d'un titre des Beatles, With a Little Help from My Friend.
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0: demi-siècle plus tard, le débat fait toujours rage. Cette version n'est-elle pas meilleure que l'original? Plus forte, plus puissante. Joe Cocker transforme la chanson. Il y ajoute du gospel, un rythme de soul music, une profondeur de blues. On frôle le sublime. Joe Cocker n'est plus lui-même. Il est comme possédé, en transe. Son corps vibre, on le dirait pris de tremblements incontrôlables. Il électrise Woodstock à tel point qu'après la dernière note, un orage se lève, des éclairs zèbrent le ciel et la pluie s'abat de nouveau. Il aura fallu 7 minutes et 58 secondes très exactement pour que Joe Cocker entre dans la légende du rock. 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
1: crew's back and myself. 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See you again. Beautiful.
0: Nous sommes en fin de journée, toujours dimanche. Janis Joplin est programmée à 21h. Problème, elle aussi est coincée à New York à cause des embouteillages. On envoie un hélicoptère la chercher. Elle fait le voyage avec John Baez. En s'approchant de Woodstock, elle voit la foule par le hublot. C'est immense, une véritable marée humaine. Et Janis Joplin panique. Ils sont trop nombreux. Elle a peur. Elle descend de l'hélico vers 21h, mais on a déjà pris tellement de retard qu'elle devra attendre dans les coulisses jusqu'à 2h30 du matin. C'est long. Et durant toutes ces heures, pour noyer la trouille qui lui tord le ventre, Janis boit du champagne, du bourbon. Elle sniffe de l'héroïne. Ça ne lui réussit pas. Sa prestation est jugée moyenne par ses producteurs. Ils refusent d'ailleurs qu'elle apparaisse dans la version filmée du concert. Elle y sera ajoutée plus tard dans une nouvelle version. Mais après Woodstock, Janis Joplin deviendra à jamais la petite sœur du mouvement hippie, la frangine du rock'n'roll. Et quoi qu'en disent les critiques rock, quand elle se lance en pleine nuit dans Summertime, le public vit.

0: Lundi 18 août, 9h du matin. Attention, nous allons encore vivre un des moments mythiques de l'histoire du rock'n'roll. Jimi Hendrix monte sur scène.
1: Ladies and gentlemen, the Jimi Hendrix Experience.
0: Il était prévu depuis le début qu'il clôture le festival. Et pas aussi tard, ou aussi tôt, pas à 9h du mat le lundi. On imaginait plutôt ça dans la soirée, vers 22h ou minuit, comme un feu d'artifice final. Eh bien non. À cause des multiples retards des uns et des autres, et du capharnaüm délirant qu'est devenu l'organisation du festival, c'est le matin. Un matin triste, épuisé, mouillé. Le sol est détrempé par les pluies. Il fait froid, il y a de la brume. Pas mal de gens sont déjà partis. La foule est clairsemée et ceux qui sont là sont en bout de course. Ça fait plus de 48 heures que leur cerveau est bombardé de sons, de drogue, d'alcool. 48 heures de folie, de jouissance sans entrave. Ils ont faim, ils sont déshydratés, certains sont nus, enlacés, couverts de boue. Les rescapés n'en peuvent plus. Et Jimi Hendrix monte sur scène. Il porte une veste blanche, à franges. Un truc qui fait indien, tribal. Un foulard orange est noué autour de son front et du coup, ses cheveux crépus prennent la forme d'un casque guerrier. Hendrix est défoncé. Comme d'habitude, me direz-vous, mais là, sans doute, un peu plus. L'ambiance, l'adrénaline, l'héroïne, la nuit blanche, l'énergie autour de lui et ce matin, ce spectacle dantesque. Toute la prairie n'est plus qu'un champ de boue, une désolation où errent des zombies sous LSD. Les premiers rayons du soleil tombent sur Jimi comme un projecteur. Il n'est plus accompagné de son groupe, le Jimi Hendrix Experience, mais d'une nouvelle formation de 6 musiciens, les Gypsy Sun and Rainbow. C'est son moment, il le sait. C'est maintenant qu'il va s'adresser au monde, qu'il va diffuser son message, le message de toute une génération. Il faut savoir que Jimi Hendrix a été militaire. Il n'a pas choisi. C'était la prison ou l'armée, après un vol. Bref, il n'est pas allé au Vietnam, mais il a porté l'uniforme et il est devenu farouchement antimilitariste et militant contre la guerre du Vietnam.

interprète l'hymne américain. Au début, on reconnaît. Et à un moment, la guitare déraille. Le son se froisse. Hendrix lance une sorte de riff puissant et sauvage qui imite une bombe américaine lâchée d'un B-52. Elle siffle, elle hurle et

Hendrix reproduit le son de la mort qui tombe sur un village vietnamien. Du drapeau étoilé patriotique, il fait un étendard antimilitariste. Allez, une dernière pour la route, une dernière histoire de Woodstock. C'est l'histoire de Jacques, un Français, qui vit à New York en août 69. Ça fait presque un an qu'il est là. Il n'est pas le seul. À l'époque, pas mal de jeunes Européens débarquaient dans la Grosse Pomme avec un visa de tourisme et ne repartaient pas. Ils travaillaient au Black dans des bars et des restaurants et beaucoup d'entre eux espéraient réaliser leur fantasme. Partir comme les beatniks et les hippies sur les routes du continent, traverser l'Amérique on the road. Parmi eux, donc, notre Français, Jacques. Jacques Kerouac. C'est en juillet qu'il commence à entendre parler du festival de Woodstock. On dit que toutes les stars du rock seront là, qu'on n'a jamais vu ça, que ce sera le festival du siècle. Jacques décide d'aller au festival de Woodstock. Dans ces années-là, la Mecque du mouvement hippie, c'est la Californie. Il ne réfléchit pas. Pour lui, c'est une évidence. Un concert pareil est forcément organisé là-bas, puisque c'est là-bas que tout se passe. Et le voilà parti sur les routes, avec son sac et quelques dollars en poche. 15 jours avant l'ouverture du festival, donc le 1er août. Ah, il fait un sacré voyage. En bus, en stop, en grimpant sur des wagons de marchandises, dans les cabines des routiers, il traverse tout le pays. Et il arrive à Los Angeles le 14, la veille du festival. Il va à Venice Beach, où se rassemblent tous les babacools du coin. Et il demande, alors, c'est où Woodstock? Et là, on lui répond, Woodstock, c'est à côté de New York. Et souvent, Jacques termine son histoire par cette conclusion, j'ai raté le plus grand festival du monde, mais j'ai fait un putain de voyage. Et pendant ce temps-là, à Woodstock, Kent Heath chante « On the Road ».

0: un acte fondateur de la contre-culture Woodstock. 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
8: Merci de choisir RTL en ce samedi 15 août, il est 14h. L'essentiel de l'actu en 3 minutes avec vous, Wallis Glaise, bonjour.
9: Bonjour Yann, bonjour à tous. Les Landes de nouveau en proie aux flammes, l'incendie en cours depuis jeudi s'est à nouveau propagé ce matin. 1600 hectares sont déjà partis en fumée et les pompiers sont toujours à pied d'œuvre en attendant des conditions météo plus favorables. Le préfet lui appelle à la prudence. La baisse des températures s'amorce, mais la chaleur est toujours écrasante dans de nombreuses régions. La grande moitié est du pays est toujours en vigilance orange canicule. Ce week-end, c'est aussi un nouveau week-end de chassés croisés sur les routes. Vous le savez, RTL vous accompagne pour 24 heures de radio en direct à vos côtés si vous êtes au volant depuis 19h hier soir. Journée chassée classée rouge dans le sens des départs par bison futé et même noir dans les Alpes. Rouge aussi dans le sens des retours sur toute la France. Bonjour Élise Villata.
10: Bonjour.
9: Le pic a été atteint tout à l'heure avec 710 km de bouchons cumulés. Le trafic est plutôt fluide pour un samedi du 15 août, malgré quelques points de difficulté.
10: Oui, ça coince toujours dans la vallée du Rhône, avec un peu moins de 60 km de bouchons cumulés sur l'A7. Beaucoup de ralentissements dans les deux sens, entre Lyon et Orange. Comptez 45 minutes supplémentaires si vous allez vers le nord, et une bonne vingtaine de minutes en plus direction la Méditerranée. Et si vous continuez sur l'A7, la traversée d'Aix-en-Provence est toujours très compliquée. L'A9 est aussi chargée sur la portion entre Béziers et Narbonne dans la direction de l'Espagne. Dans l'autre sens, c'est au péage du Boulou que ça bouchonne. Une demi-heure pour passer le secteur direction Perpignan. Et puis ça ralentit aussi sur l'A75 depuis le début d'après-midi dans la direction de Béziers-Vermillot. Deux bouchons de 5 et 6 km vous attendent avant l'Odève. Et la situation est toujours difficile autour de Bordeaux. 10 km de bouchons sur la 10 avant la rocade.
9: Merci beaucoup Élise. Dans le reste de l'actualité à l'étranger, l'Indonésie met une partie de ses côtes orientales sous surveillance. Raison, un regain d'activité sismique ce samedi. Au moins 20 personnes ont péri dans un puissant séisme de magnitude 7,7. À noter qu'un deuxième séisme de magnitude 6,9 a frappé le pays tout à l'heure. Un peu de foot, le champion du monde Ferran Torres rejoint officiellement le Paris Saint-Germain. L'attaquant espagnol évoluait au FC Barcelone depuis 2022, un montant estimé à 50 millions d'euros par la presse espagnole et française. Un petit point sur la météo, les températures vont grimper cet après-midi, 34 degrés à Paris, 30 à Bordeaux et Lille, 38 à Lyon, comme à Nancy, des températures très élevées, nous serons encore à 10 à 11 degrés au-dessus des normales. 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
8: Merci beaucoup Willis, on vous retrouve pour un prochain point sur l'actualité tout à l'heure à 15h.
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8: Ravi de poursuivre cet après-midi à vos côtés sur RTL. Que vous franchissiez des péages encombrés, que vous profitiez d'un arrêt fraîcheur ou que vous soyez sereinement posé chez vous, nous restons votre guide au fil des plus beaux récits jusqu'à 16h. Au programme des prochaines minutes, nous ouvrons le dernier volet de notre série RTL Archives secrètes consacrée à François Mitterrand pour pénétrer aujourd'hui les secrets de sa vie privée, sa fille cachée, mais aussi sa maladie. Et puis on vous emmène au plus près des bleus avec le podcast Mon Deschamps à moi, dans lequel vous allez entendre des confidences rares de Guy Stéphan, l'adjoint de l'ex-sélectionneur qui vous livre des confidences et des coulisses inédites des Bleus. Mais tout de suite, c'est le moment de vous accueillir au 32-10. Bonjour Christelle. Soyez la bienvenue Christelle, vous nous appelez depuis Dole, on est dans le Jura avec vous. Quel est le programme en ce samedi 15 août ?
12: Ah ben là, on est en vacances dans le sud.
13: Génial. Où est-ce que vous êtes?
12: À côté de Marseille.
13: Sympa. Alors, à quoi ça ressemble des vacances à côté de Marseille pour vous, Christelle?
12: Oh ben c'est fort sympathique. Et puis voilà, on est descendu voir les enfants qui habitent Marseille.
13: Ah, c'est sympa. Donc, vous y allez assez régulièrement?
12: Oui, oui, tout à fait, oui.
13: Ah ben, j'imagine que vous avez des bons plans à nous faire découvrir, non? Vous y avez des petits coins comme ça à nous conseiller?
12: Oui, bah alors Marseille même, ouais, c'est une très belle ville. Après, voilà, toutes les petites villes environnantes, Saint-Nary, Bandol, voilà, c'est vraiment les coins que j'adore.
13: Ah ça, je vous rejoins.
12: Toutes ces calanques sont très sympathiques.
13: Ça voilà. C'est clair, Christelle. C'est vrai qu'en plus, parfois avec certaines calanques à Marseille, il faut s'inscrire. Hein, c'est
12: oui,
13: ça maintenant.
12: Tout à fait, oui, oui, oui, c'est réglementé maintenant. Oui.
13: Ouais, mais il faut aussi préserver ce patrimoine naturel qui est magnifique. Quel est le programme cet après-midi? Là, il est 14h05. Qu'est-ce que vous allez faire cet après-midi, Christelle?
12: Eh bien, un petit peu de piscine, et puis ensuite, on va garder notre petite fille, voilà, parce que les parents sont sortis.
13: Ouais, c'est chouette, voilà, la petite famille qui est réunie donc du côté de Marseille. Ma chère Christelle,
12: oui,
13: vous avez été attentive au grand récit d'André Dusselier sur le festival Woodstock. Voyons si vous avez trouvé la bonne réponse. Quel artiste de génie a clos le festival en 1969? Est-ce que c'était Janis Joplin ou Jimi Hendrix?
12: Jimi Hendrix.
13: Je crois que c'est la bonne réponse. Mais oui, bravo, chère Christelle, c'est bien Jimi Hendrix. Vous voilà qualifié pour notre tirage de demain dimanche à 13h25, et peut-être pour vous, donc ce séjour féerique 5 étoiles d'Alasso Espa à l'île de la Lagune, c'est à Saint-Cyprien, c'est pas très très loin, c'est un petit peu de l'autre côté de Marseille, c'est dans les Pyrénées orientales. On va croiser les doigts pour vous.
12: D'accord, bah merci beaucoup.
13: Merci de votre fidélité, merci pour les bons plans du côté de Marseille, Christelle. Profitez des vacances, profitez de la famille.
12: Merci beaucoup, bonne journée à vous.
13: Merci, à très bientôt sur RTL. Reprenons le fil de nos récits. Aujourd'hui s'achève notre série documentaire explorant les dossiers confidentiels de François Mitterrand, raconté par Nathan Laporte et débuté d'ailleurs lundi dans RTL Raconte. Après l'opposant pugnace et le bâtisseur politique, nous faisons la lumière sur la face intime d'un président qui a si longtemps protégé ses zones d'ombre, de ses engagements de jeunesse jusqu'aux secrets les plus enfouis.
14: Et vous réagissez bien à la maladie au fond?
15: Comment voulez-vous que je fasse? Je pense que c'est un combat honorable à mener contre soi-même.
16: La première révélation, c'est celle de la maladie. En septembre 1992, l'opinion publique française apprend que François Mitterrand est atteint d'un cancer de la prostate. La presse attend le président à la sortie de l'hôpital Cochin, à Paris, où il vient d'être opéré. Malgré la gravité des circonstances, François Mitterrand est égal à lui-même, combatif, et même, vous allez l'entendre, drôle.
14: Comment vous sentez-vous et comment avez-vous réagi lorsque vous avez appris votre maladie et que prononcez-vous?
15: Comment vous pouvez réagir? J'étais très bien soigné, dans un milieu très sympathique, mais je ne pouvais pas être assez ignorant. Pour ne pas savoir que dans ce genre de maladie, ça arrivait une fois sur deux. En fait, peut-être pas une fois sur deux, mais très souvent.
14: Et vous êtes en forme? Vous sentez bien?
15: Ce sera à vous d'apprécier.
17: Monsieur le Président, vous avez souhaité toujours beaucoup de transparence dans votre état de santé, donc je comprends qu'on vous demande si vous pensez aujourd'hui continuer votre activité ou si vous avez songé à les abandonner, à démissionner, en fonction de la
15: mort. Non, j'ai pas encore songé, non. Non, il n'y a pas de raison. Je ne pense pas qu'on m'ait enlevé un lobe du cerveau, car c'est pas de ce côté-là que ça se passe.
16: La transparence du chef de l'État sur son état de santé, c'est un débat récurrent de la Ve République. Un président atteint d'un cancer, c'est en effet déjà arrivé dans l'histoire du régime.
18: Cette nécessité de transparence n'avait pas échappé à François Mitterrand. Comme tous les Français, il avait en mémoire, en arrivant à l'Élysée en 81, la mort dramatique de Georges Pompidou. En 1974, le pays avait assisté à la lente agonie de son président sans qu'à aucun moment la maladie ne soit révélée. Sujet tabou. La preuve, son successeur Valéry Giscard d'Estaing n'a jamais tenu sa promesse de publier régulièrement son bulletin de santé durant son septennat.
16: François Mitterrand, lui, souhaite mettre un terme à ce tabou. Il l'annonçait avant même la mort de Georges Pompidou, en mars 1974.
19: Sur cette grave question de la santé d'un président, est-ce que François Mitterrand, grippé, publierait à l'Élysée, s'il y était, un communiqué sur sa grippe ?
20: Je me place dans votre hypothèse, qui reste une hypothèse d'école. De toute façon, naturellement, le Parti Socialiste sera présent dans cette bataille présidentielle si importante pour la vie du pays. Mais c'est une autre affaire. Oui, je pense qu'en raison des pouvoirs dont dispose le président de la République, du rôle fondamental qu'il joue, même si ce rôle devait être corrigé, je pense que les Français ont le droit d'être informés.
16: L'hypothèse d'un François Mitterrand à l'Élysée devient réalité en 1981. Lors de son élection, le socialiste donne corps à sa promesse. Les Français seront informés de son état de santé par un bulletin publié tous les 6 mois. Jusqu'ici, rien d'anormal, me direz-vous. Après tout, le cancer de la prostate du président est rendu public, là où la maladie de Pompidou a été tenue secrète jusqu'au dernier jour. Seulement, il y a un secret dans la révélation de Mitterrand. Un grand secret qui ne sera connu qu'après la mort du président. Faisons un petit saut dans le temps. Le 16 janvier 1996, François Mitterrand est mort 8 jours plus tôt.
21: Dans un livre intitulé justement « Le grand secret » publié chez Plon, le docteur Gubler révèle qu'il avait informé François Mitterrand de son cancer disséminé dans les os dès 1981, Thierry Watley.
22: Le 7 novembre 1981, le docteur personnel de François Mitterrand, Claude Gubler, fait procéder à des examens approfondis de son patient. Et dans son livre, Claude Gubler écrit « Les tests du cancer de la prostate font péter les tubes. Le cancer est déjà disséminé dans les os. »
16: Le même jour, le docteur Claude Gubler est invité à s'expliquer face à Jean-Jacques Bourdin dans le journal de 13h sur RTL.
23: Claude Gubler, bonjour.
24: Bonjour monsieur.
23: Alors, est-ce que vous avez violé le secret médical ?
24: Mais bien sûr que je l'ai violé. C'est évident, volontairement. J'en répondrai devant mes pères, bien sûr.
23: Pourquoi l'avez-vous violé ?
24: Parce que je pense que, je suis sûr, que le président François Mitterrand m'a dit il faudra qu'on se débrouille comme on peut, mais il faudra dire toute la vérité.
23: C'est lui qui vous l'a
24: mais
23: demandé ?
24: Bien sûr que c'est lui qui me l'a dit. Ça, c'est une des premières raisons. La deuxième raison pour laquelle j'ai violé le secret médical, que lui avait estimé ne pas devoir être un secret médical puisqu'il avait dit que ce serait un secret d'État. Et en 1981, il m'a dit textuellement ces mots en disant que ce problème de bulletin était un piège puisque le secret médical n'existait pas pour lui, mais qu'il me demandait de considérer que c'était un secret d'État.
23: La date exacte des examens subis, novembre 1981.
24: Oui.
23: Alors donc, novembre 81, le président de la République sait qu'il a un cancer.
24: Absolument.
23: Avec métastase osseuse.
24: Absolument.
23: Il était apte à exercer le pouvoir.
24: Tout à fait.
23: Et il est resté tout au long de ces 14 années apte à exercer le pouvoir, vous dites, jusqu'en 94.
24: Absolument. C'est ce que je dis, c'est ce que j'écris.
16: Imaginez-vous, depuis 1981, depuis qu'il a atteint l'Élysée, depuis le troisième épisode de cette série, François Mitterrand se sait atteint d'un cancer. Ses médecins lui donnent 3 ans à vivre, Mitterrand restera finalement 14 ans au pouvoir, et plus d'une décennie de mensonges sur son état, les fameux bulletins de santé étant falsifiés. Un personnage littéralement hors du commun. Mais revenons un peu en arrière, François Mitterrand n'a pas encore révélé tous ses secrets. En 1994, c'était déjà la parution d'un livre qui suscitait la stupéfaction au sujet du président.
25: François Mitterrand sous l'occupation, la rencontre avec le maréchal Pétain, la Francisque au centre du livre que publie Pierre Péan chez Fayard sous le titre « Une jeunesse française, François Mitterrand 1934-1947 ». Un livre bourré de révélations, de documents et qui s'ouvre sur cette photo choc de la rencontre entre Pétain et Mitterrand en octobre 1942. À Vichy.
16: Pour imaginer l'onde de choc qu'a pu représenter ce livre, Une jeunesse française, il faut écouter ce que François Mitterrand livrait jusqu'ici de son itinéraire de jeunesse. Il se prête en 1974 à l'exercice de l'autoportrait sur RTL. L'extrait commence alors que Mitterrand, fait prisonnier pendant la Seconde Guerre mondiale, raconte sa 3e tentative d'évasion.
20: Enfin, je suis reparti une 3e fois, c'était pour de bon, mi-décembre 1941, et j'ai traversé les frontières, je suis allé dans la zone qui était encore dite libre, c'est-à-dire le massif central, pour pouvoir me mettre à l'abri, puisque j'avais perdu en tant qu'évadé de guerre, ma propre identité. Je suis allé aussitôt voir mon père qui vivait encore. Ma mère était morte en 1936. Notre famille avait déjà été très cruellement atteinte par la disparition de mes grands-parents. Comme nous étions très soudés, cela avait créé une atmosphère évidemment de deuil. Et j'ai eu beaucoup de joie à revoir mon père, qui était lui-même déjà très fatigué par la maladie qui devait peu après l'emporter. Bref, un grand moment pour moi, de forte émotion. Le retour dans mon pays natal, ce n'est pas simplement un objet de roman. Je l'ai vécu. Et puis c'était la guerre, c'était la résistance. La résistance, on ne savait pas très bien son nom. Moi, j'étais presque condamné à en faire, dans la mesure où il fallait bien que je reconquière un état civil. Bon, je me le suis fabriqué. Et avec mes camarades des vadés de guerre, nous avons formé un mouvement de résistance, essentiellement constitué des vadés.
16: Tout cela est vrai. La subtilité réside en fait dans une ellipse. Après avoir retrouvé sa famille, ça n'a pas tout de suite été la résistance pour François Mitterrand. Le jeune homme, il a alors 25 ans, passe en fait plusieurs mois au service du régime de Vichy.
13: Une nuance d'histoire décisive et souvent d'ailleurs débattue. Quels furent les rôles réels et les choix de François Mitterrand durant les années d'occupation avant son basculement vers la résistance? Le voile se lève dans un court instant sur RTL.
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13: RTL Archives secrètes spéciales François Mitterrand. De retour au cœur de cet épisode révélateur. Nathan Laporte poursuit la dissection des archives confidentielles pour appréhender l'homme complexe caché derrière la posture présidentielle. On revient maintenant sur la face cachée de François Mitterrand durant la Seconde Guerre mondiale et plus particulièrement sa posture entre résistance et collaboration.
16: Pierre Péan, l'auteur du livre Une jeunesse française, qui fait donc la lumière sur ce passé vichiste de François Mitterrand, raconte la suite sur RTL.
26: Pour lui, le Pétain de Vichy, à cette époque, c'était le vainqueur de Verdun.
27: C'était le vainqueur de Verdun, puis il faut se replacer dans le contexte.
26: C'est en janvier 42, c'est ça?
27: C'est en janvier 42. Il vient d'être isolé de la France, disons, grosso modo, entre le début de son service militaire, donc automne 1938, service militaire, guerre, captivité. Autrement dit, il arrive. Hein, dans un premier temps, effectivement, c'est comme la plupart des prisonniers, on pourrait dire presque tous les prisonniers, vouaient un extraordinaire respect au maréchal Pétain, qui était le seul, à leurs yeux, qui faisait quelque chose pour eux. Et il arrive, et dans un premier temps, non seulement il fonce à fond dans la Révolution nationale, puisque il est employé, petit fonctionnaire à la Légion française des combattants, qui est évidemment très très propagandiste de la Révolution nationale.
16: En réalité, la jeunesse trouble de François Mitterrand n'était pas totalement inconnue. Le fait qu'il ait reçu la Francisque, une décoration du régime de Vichy, était su par exemple. Mais on pouvait encore croire à une couverture pour ses activités de résistant. La révélation tient à ce qu'il est désormais certain qu'avant d'être un indiscutable résistant, François Mitterrand a été un authentique pétainiste. Une période occultée avant d'accepter de se confier à Pierre Péan à la fin de sa vie. Pourquoi ? C'est encore Péan qui répond.
27: Il lui a me semble-t-il, compte tenu de ce qu'il m'a dit, que probablement le temps était venu de faire éclaircir ces zones d'ombre.
26: Je ne m'en suis pas trop mal sorti, vous a-t-il dit, à une de vos rencontres?
27: Absolument, à plusieurs reprises. Il m'a dit qu'il n'avait pas à rougir, que c'était une époque troublée, qu'il était jeune, qu'il venait d'un milieu naturel de droite et que...
26: De province,
27: il m'a pas employé exactement ces termes, mais enfin, ça voulait dire, bon, je m'en suis... Oui, c'est pas trop mal sorti.
16: Mais c'est encore une autre révélation du livre qui va le plus faire réagir. François Mitterrand a entretenu une amitié durable, c'est-à-dire bien après la guerre, avec René Bousquet, l'ancien secrétaire général à la police sous l'occupation, impliqué dans la rafle du Veldiv. C'est sur ce point que les ténors du PS qui défilent sur RTL se divisent. D'une part, il y a ceux qui veulent d'abord préserver l'héritage de Mitterrand et l'unité du parti, comme Henri Emmanuelli, premier secrétaire du PS en 1994, invité du grand jury.
6: Est-ce que vous-même vous êtes troublé ?
7: Monsieur Hartz, je suis venu à la politique parce qu'un homme qui s'appelait François Mitterrand m'a donné de l'espoir en rassemblant la gauche. Je lui garde toute mon amitié, tout mon respect, et je ne fais pas partie de ces gens qui sont troublés. C'est commode d'être troublé, finalement. Hein. Ça permet d'avoir un pied des deux côtés. Moi, je ne suis pas troublé, et j'ai confiance, a priori, tout à fait confiance, dans les relations qui ont été celles de François Mitterrand.
16: D'autre part, il y a ceux qui se disent troublés. Laurent Fabius, par exemple, au micro de Michel Cotta.
8: J'ai trouvé tout ça très, très triste.
9: Qu'est-ce qui est très triste ?
8: L'ensemble.
9: Mais c'est-à-dire l'ensemble, que l'amitié ait survécu ?
8: Je crois que, d'une part, il y a beaucoup de choses que l'on savait sur François Mitterrand, sur sa jeunesse. On sait bien que c'est un homme qui a commencé à droite et qui est passé à gauche. Et je maintiens que je préfère ce parcours-là à l'autre. Et en même temps, en ce qui concerne Bousquet, si ce qui est dit est exact, ça pose évidemment des problèmes sérieux.
16: C'est pour ce second groupe de socialistes qui se sont reconnus dans François Mitterrand et se sont sentis floués que le président viendra s'expliquer à la télévision face à Jean-Pierre Elkabbach. Son cancer est connu, l'homme est visiblement diminué, mais trouve la force de s'exprimer pendant près d'une heure et demie, pas un instant de regret au sujet de René Bousquet. S'il y a un mot sur lequel François Mitterrand n'a jamais été ambivalent, c'est bien amitié. Comme avec Roger Patrice Pelat, son ami inculpé dans l'affaire Péchinet, nous l'avons évoqué dans l'épisode précédent, le président ne renie pas ses proches, quitte à entacher sa propre réputation et la vie politique française. Ce constat, c'est Philippe Alexandre, chroniqueur politique sur RTL, qui le fait. Le point de départ de la dernière révélation sur François Mitterrand, encore une fois, par un livre, celui d'Alexandre lui-même. Plaidoyer impossible pour un vieux président abandonné par les siens. Il répond aux questions de Michel Cotta en novembre 1994.
10: Dans ce livre, vous abordez en quelques pages seulement la vie privée de François Mitterrand, l'existence d'un second ménage morganatique et l'existence d'une jeune fille de 20 ans que vous présentez comme la fille naturelle du président de la République. Vous rompez donc un tabou. En brisant le tabou de la vie privée, est-ce que vous avez répondu à une logique plus commerciale qu'historique ou même politique ?
12: Oh, commercial, écoutez, franchement, j'en suis à mon 13e livre, je crois, alors j'en suis plus à faire des coups à travers un livre. Non, ça se justifie simplement parce que, au fond, le fil rouge de ce livre, c'est qu'il y a eu dans le dernier septennat de François Mitterrand, au cours du dernier, la vraie catastrophe qui s'est produite, c'est la dégradation des mœurs publiques, la dégradation de la morale civique.
10: Et quel est le lien ?
12: Et le lien est évident, c'est-à-dire qu'il y a une confusion qui s'est faite et qui s'est développée au plus haut niveau de l'État entre la vie privée, les amis, les relations intimes et la vie publique.
16: Comme cet entretien, les interviews de Philippe Alexandre au sujet de son livre vont se concentrer bien plus sur ce tabou brisé du respect de la vie privée que sur l'information elle-même. François Mitterrand mène depuis les années 60 une double vie. Il a une amante, Anne Pinjot, 27 ans plus jeune que lui, et une fille cachée. Paris Match dévoile le jour même de la sortie du livre sa photo et son nom, Mazarine. Voilà comment Philippe Alexandre justifie son indiscrétion.
12: Mais encore une fois, là, nous sommes dans la confusion entre vie privée et vie publique. À partir du moment où cette jeune fille et sa mère ont vécu dans les palais de la République, passent leur week-end en étant véhiculés par les avions du GLAM, il y a, si vous voulez, une volonté de les faire participer à la vie publique.
16: Si la question de la vie privée prend le pas sur la révélation de l'existence d'Anne et Mazarine Pinjot, c'est peut-être aussi parce qu'il s'agissait en 94 d'un secret de Polichinelle. Écoutons à ce sujet l'écrivain et homme politique Alain Perfit. C'est un proche de Gaulle, donc un opposant de Mitterrand. Le 5 novembre 1994, il est surtout le rédacteur en chef du journal Inattendu. Et il a choisi d'interroger Philippe Alexandre sur son livre.
14: Et je trouve qu'on peut regretter que ces révélations sur la vie réelle de François Mitterrand, qu'il s'agisse de son parcours vichysois ou qu'il s'agisse de sa vie privée, nous les ayons, nous les recevions au moment où il va quitter l'Élysée et non pas avant qu'il y soit entré. Or, tout ça, on le savait très bien il y a 14 ans. Le petit monde médiatico-politique qui sait beaucoup de choses, mais qui comporte 1500 personnes dans Paris, savait tout ça aussi bien il y a 14 ans que maintenant.
12: C'est vrai. Mais moi, ma seule défense, si je puis dire, ou reproche que vous me faites, dire que, bon, j'ai fait ce livre en mai 1994. C'est le premier livre que j'écris sur le président de la République actuel. Peut-être que si je l'avais fait il y a 3 ans, j'aurais peut-être brisé déjà ce tabou.
16: En 1994, quand la France apprend son existence, Mazarine Pinjot a 20 ans. Elle n'est qu'une image figée en couverture de Paris Match, une image qui va prendre vie. En 2003, elle est l'invitée de Jean-Michel Apathy sur RTL. Une interview où les révélations s'entremêlent. Elle-même, longtemps un secret de son père, Mazarine connaît-elle les autres aspects que François Mitterrand a dissimulés? A-t-elle lu, par exemple, Une jeunesse française de Pierre Péan?
15: J'ai lu ce livre que je trouve assez remarquable.
17: Qu'est-ce que vous trouvez remarquable? Le livre ou la vie qu'il décrit?
15: Oh, les deux. L'un ne va pas sans l'autre. À partir du moment où il y a une vie intéressante, je pense que le livre devrait suivre.
17: Et vous, fille d'eux, mais aussi jeune fille d'aujourd'hui, quel regard vous portez sur ce jeune homme confronté à la guerre, peut-être hésitant sur ses choix? Quel regard vous portez là-dessus?
15: Un regard indulgent, forcément. Enfin, d'ailleurs, pas forcément, parce que je pourrais être beaucoup plus critique, mais non, je comprends très très bien, en fait. Je comprends qu'on soit dans l'hésitation de ses choix, je comprends cette force de volonté à réussir, à advenir, à exister, et je comprends que lorsqu'on ne fait confiance qu'à soi-même, on ne soit pas encore sûr des choix à faire, des décisions à prendre, et c'est beaucoup plus simple lorsqu'on s'inscrit dès le départ dans une famille idéologique, poursuivre une lignée toute tracée. Je pense que mon père a réussi à prendre des décisions qui ne dépendaient que de lui-même, et c'est peut-être pour ça aussi qu'à des moments il a été qu'il a eu des hésitations, mais je trouve que c'est plutôt à son honneur, et moi je suis plutôt fière de ça.
16: C'est avec cet échange que j'aimerais refermer le chapitre du secret pour reprendre le cours de la vie de François Mitterrand. Une vie qui approche de son terme, une vie déjà hantée par la mort.
13: Et justement, la mort est le sujet tabou. Il l'a repoussé aussi longtemps qu'il le pouvait. On va parler de la maladie qu'il a emportée, des obsèques et du retentissement de sa mort, notamment sur les ondes de RTL. Rendez-vous dans un instant.

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9: On termine notre saga politique consacrée à François Mitterrand. Nous abordons l'ultime chapitre de ce portrait centré sur la gestion de la maladie, le mystère entourant ses proches et ses derniers instants au pouvoir. Nathan Laporte vous livre les ultimes révélations de cet épisode.
10: En 1995, il préface le livre « La mort intime » de Marie de Henzel, une psychanalyste spécialiste des soins palliatifs, confidente pendant des années du président.
11: Et il m'avait dit un jour, nous sommes tous dans un avion qui se dirige vers une montagne et qui s'écrasera un jour contre cette montagne. La plupart des gens l'oublient. Et il me disait, mais moi je commence à entrevoir la montagne en regardant par le hublot.
12: Il imagine donc quand même un peu la mort comme un crash.
11: Oui, c'est une forme de crash. Pour le corps physique, c'est une forme de crash.
10: Cela fait quelques mois déjà que François Mitterrand a passé les clés de l'Élysée à Jacques Chirac. Le 17 mai 1995, le jour de la passation de pouvoir entre les deux hommes, c'était autant sur RTL l'arrivée d'un nouveau président que le départ d'un ancien.
13: Pour François Mitterrand, tout commence par un petit déjeuner à l'Élysée en compagnie de Jean d'Ormesson.
14: La conversation a duré extrêmement longtemps. Je voyais avec horreur s'approcher l'heure des cérémonies officielles. Mais le président était extrêmement détendu et a gardé le temps tout juste de changer de vêtements pour la cérémonie de passation du pouvoir.
13: Après la passation de pouvoir, à midi, il se dirige rue de Solferino qu'il parcourt sous les bravos des militants, 14 ans après la boucle est bouclée.
15: J'ai besoin d'un peu de temps pour aborder cette ultime phase d'une existence. Mais ce qui me vient maintenant à l'esprit, ce n'est pas de dire comme c'est dommage, comme ça passe vite. Ça passe vite et c'est dommage. C'est de dire, vraiment j'ai eu beaucoup de chance. Et je pars sans le moindre soupçon de regret ou d'amertume. Aussi tranquillement que je suis venu.
10: Alors, à quoi ressemble la vie de François Mitterrand, redevenu simple citoyen ? C'est la journaliste du service politique de RTL, Béatrice Adjage, qui suit le quotidien de l'ancien président.
16: Au coin d'une rue, vous pouvez tomber nez à nez avec François Mitterrand flânant dans la capitale. Oh, pas n'importe où, il aime par-dessus tout la rive gauche de la Seine. L'aborder, c'est possible. L'agent chargé de sa sécurité ne s'y oppose pas. François Mitterrand a toujours eu le goût des rencontres. Ses plaisirs aujourd'hui sont simples. S'arrêter dans ses deux ou trois librairies préférées pour y prendre le temps de parler littérature et y commander de nouveaux livres. Déjeuner avec ses proches, passer à son nouveau bureau pour y répondre aux courriers ou aux coups de fils amicaux. Et puis, encore et toujours, marcher. Il se force à marcher. Pour lui, c'est une épreuve, mais avant tout, il ne veut pas céder à la souffrance, bien qu'elle marque toute sa vie désormais.
10: La progression de la maladie de François Mitterrand à la fin de sa vie, c'est peut-être l'ascension de la roche de Solutré qui permet le mieux de s'en rendre compte. un rendez-vous, ou plutôt un pèlerinage que François Mitterrand s'est donné à lui-même. Chaque année, depuis 1946, il monte au sommet de l'éperon rocheux, qui culmine à près de 500 mètres. Chaque année, mais pas en 1995, Mitterrand n'y parvient pas.
17: Aujourd'hui encore, il se force à grimper, mais pour la première fois, là aussi, il n'a pas pu monter jusqu'au sommet de la roche. Alors ce sont les quelques dizaines de marcheurs venus l'attendre qui sont descendus à sa rencontre. Ils étaient nombreux, par fidélité, à être venus le saluer. Lui ne s'y attendait pas et on a été touché. Assis sur un plaid, posé sur l'herbe, il a bavardé quelques minutes sans vouloir dire un mot de politique. Sa chienne labrador baltique couchée à ses pieds. Puis il est redescendu au milieu des vignes. À l'année prochaine, monsieur le président, je vous attends, lui a lancé un de ses fidèles. François Mitterrand a souri sans répondre.
18: Ouarda.
19: Oui, bonjour Vincent.
18: Bonjour. Merci vous de même. Plein de bonnes choses.
19: Je pose ma question. Puisque l'un des deux séquanons peut contenir un liquide, est-ce qu'il peut être creux?
18: Ouarda, surtout vous.
20: 10h58 sur RTL pour vous informer que François Mitterrand est décédé ce matin à 8h30 à Paris. C'est ce que vient d'annoncer son secrétariat particulier. L'ancien président de la République était âgé de 79 ans. Nous allons venir bien sûr tout de suite sur la carrière de François Mitterrand.
10: Le 8 janvier 1996, François Mitterrand s'éteint à Paris, au 9 avenue Frédéric Leplay, près du Champ de Mars. RTL y consacre sa journée. L'antenne croule sous les hommages, les archives, les bilans, les analyses, les témoignages qui se succèdent pour tenter de faire tenir dans une émission spéciale la vie d'un homme qui a marqué de son empreinte 50 ans de la vie politique française. D'un amoureux de la littérature aussi, dont la vie aurait fait un invraisemblable roman. On rappelle ses grandes contributions, l'abolition de la peine de mort, la construction européenne. Tout se passe comme si, le jour de sa mort, François Mitterrand, tellement ambivalent de son vivant, mettait enfin tout le monde d'accord. De ce point de vue, la réaction sur RTL de Jean d'Ormesson est éloquente. C'est un adversaire politique de Mitterrand. Souvenez-vous, il le traitait d'édredon agressif en 1988.
21: Je voulais dire d'abord que ma première réaction, c'est l'émotion. Une vraie émotion, et je dois vous dire que cette émotion m'étonne un peu moi-même. C'est comme si je perdais quelqu'un qui m'était assez proche. Et je dois dire que je suis de ceux, probablement, sur qui le charme et la séduction de François Mitterrand ont joué à plein. J'étais évidemment un de ceux qui l'ont attaqué avec le plus de violence, et il me semble qu'au fur et à mesure que les années passaient, cette violence se changeait en, d'abord en une espèce d'amusement, je dois le dire. Peu de gens m'auront autant intéressé et autant amusé.
10: C'est également une image d'union qui reste des funérailles de François Mitterrand. À Jarnac, là où sa vie a commencé, la cérémonie réunit deux familles, celle de Daniel Mitterrand, à ses côtés Mazarine et Anne Pinjot, réunies publiquement pour la première fois.
22: François Mitterrand, l'enfant du pays, l'enfant de Jarnac, qu'il a vu naître ici il y a maintenant 79 ans, à côté du cercueil, sur la droite du cercueil, eh bien, il y a toute la famille de François Mitterrand.
23: Toute la famille et tous les proches de François Mitterrand. Richard, je crois qu'il est important de dire précisément qui sont les membres de cette famille et ses proches qui sont là, devant le cercueil de François Mitterrand.
24: Juste en face du cercueil, effectivement, et de gauche à droite, il y a deux petites filles de François Mitterrand, Justine et Pascal, puis Daniel Mitterrand, Jean-Christophe Mitterrand, Mazarine, et juste derrière elle, sa mère, Anne Pinjot.
9: Voilà pour cette saga politique consacrée à François Mitterrand. Demain, notre fresque politique ouvrira un nouveau volet consacré à une autre figure marquante, Gaston Defer, qui lui fut un maire emblématique de la ville de Marseille. Est-ce que vous avez suivi ce récit politique? C'est à vous de jouer maintenant au 32-10 avec cette question. Pendant combien d'années François Mitterrand est-il resté à la tête de la République française en tant que président? 7 ou 14 ans, composez tout de suite le 3210 pour vous inscrire à notre tirage. À la clé, le séjour d'exception 5 étoiles Thalasso Spa, l'hôtel L'Île de la Lagune à Saint-Cyprien, dans les Pyrénées-Orientales.
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9: Ouais, RTL vous accompagne sur la route des vacances en ce week-end de chassé croisé. 24 heures de radio qui ont débuté hier soir à 19h, qui se poursuivent jusqu'à ce soir 19h. On est à vos côtés pour vous livrer l'évolution du trafic en temps réel, avec aussi
0: nos reporters qui sont mobilisés sur le terrain dans le sens des départs et des retours. C'est le cas notamment de l'ami Pascal Normand avec la voiture rouge RTL. Pascal, vous êtes sur l'A10, sur l'aire de Sogon, si je ne m'abuse, sur l'aire de Sogon à 50 km de Bordeaux avec David qui lui est en famille.
1: C'est ça, en famille, David, avec sa femme Stéphanie et ses deux enfants. Bonjour David.
2: Bonjour.
1: Vous êtes commandant dans l'armée de terre, donc je vais me tenir à carreau, je vous promets. Hein.
2: Oui, il n'y a pas de souci, je suis en détente aujourd'hui.
1: Oui, je vois ça, en short et en basket. Avant de commencer, je sais que vous êtes des fidèles auditeurs d'RTL. Je vais aller voir Stéphanie qui est juste à côté de moi, on va dire bonjour à Mamie Cricri. C'est qui Mamie Cricri? Elle nous écoute, elle est dans son jardin.
3: Oui, c'est ma maman.
1: Elle nous écoute d'où?
3: De Chevilly.
1: C'est où?
3: Donc
1: ça
3: je passe dans le Loiret.
1: Donc vous lui passez un petit bonjour.
3: Un petit bonjour à Mamie Cricri de la part de Paul et Clément.
1: Voilà, des deux fistons qui sont impatients de retrouver leur lieu de vacances. Vous allez du côté d'Andaille, David, c'est ça hein?
2: C'est bien ça, on descend jusqu'à Andaille.
1: Alors comment vous avez choisi ce lieu de vacances? Vous connaissez un petit peu la région?
2: Alors on connaît un tout petit peu la région pour y être allé déjà il y a un petit peu plus de 10 ans. Ça nous avait bien plu et les enfants étaient petits en poussette. Et donc, cette année, on s'est dit qu'on allait y retourner, et bon, avec un petit peu plus d'autonomie, et donc le moyen de faire plus de choses, on va dire.
1: Bon, bah super, super lieu de vacances, en tout cas, très belle région, très bon choix. Parlez-nous de la route, vous êtes parti de Tours, tôt ce matin, comment s'est passé le trajet jusqu'ici? Nous sommes, Johan le disait, à une cinquantaine de kilomètres de Bordeaux.
2: Oui, alors, on n'est pas parti vraiment tôt, hein, on est parti à 11h. Ça c'est relativement bien.
1: Curieux ça, parce que je vous interromps, mais les militaires, généralement, on se lève à l'aube, non? Avec le perron.
2: Les militaires, oui, les femmes de militaires, moins.
1: Ah, là, il y a une petite pique à madame Stéphanie, vous voyez.
2: Donc voilà, le temps de mettre la machine en route, on est parti à 11h. Et la circulation s'est très bien passée, moyennant quelques petits ralentissements du côté de Poitiers et du côté de Saintes. Mais bon, on n'a jamais vraiment été arrêté. Mais bon, je crois que le plus dur est devant nous, puisqu'il va falloir passer Bordeaux et puis ensuite l'autoroute en direction du Pays Basque.
1: Oui, tout à fait. Ben, on vous souhaite de belles vacances. Effectivement, on a vu les panneaux lumineux sur l'autoroute qui indiquent de gros bouchons du côté de Bordeaux. Elle aura le droit de faire la grasse mat, votre femme Stéphanie, pendant les vacances quand même?
2: Oui, bien sûr, on est en vacances, elle a le droit.
1: Bon, ben voilà, elle a le sourire. Bonnes vacances Stéphanie.
3: Merci beaucoup.
1: Voilà, on poursuit notre petit périple, mon cher Johan, du côté d'Anglette où j'arriverai aux alentours de 18h30-19h.
0: Merci beaucoup, soldat Pascal, vous pouvez romper maintenant, c'est bon, repos, parfait.
1: C'est fait.
0: On vous retrouve dans une heure, cher Pascal, si vous avez besoin, tiens aussi, de vous détendre après un long trajet, je vous propose de chanter avec RTL. Pascal, ça vous tente, vous êtes bon chanteur ou pas? Ouais, Pascal, il veut même pas du tout chanter, pas du tout, rien de mieux en tout cas que de retrouver là de vrais et talentueux chanteurs, Johnny Hallyday et Carmel, J'oublierai ton nom, bel été sur RTL.

0: J'oublierai ton nom, le duo magique Johnny Hallyday et Carmel sur votre radio RTL. Avis aux amateurs de sport et plus particulièrement de ballon rond. Dans un instant, on file dans les archives de Didier Deschamps avec son adjoint, l'homme de l'ombre, Guy Stéphane. Rendez-vous dans 2 minutes.
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0: 14h45, avant d'évoquer l'équipe de France de football, accueillons Marie-Agnès qui est au Plessis Robinson dans les Hauts-de-Seine. Bonjour Marie-Agnès.
6: Bonjour.
0: Soyez la bienvenue. Quel est le programme pour vous en ce samedi 15 août?
6: Rien.
0: Ah bah, c'est très bien. En même temps, c'est un jour chômé. Voilà, je suis d'accord. On écoute RTL et c'est tout.
6: Et oui, je suis toujours sur RTL le matin quand je me lève. Jusque 18h le soir.
0: Ah bah ça nous fait bien plaisir, Marie-Agnès. Ça nous touche. Ça nous touche. Chère Marie-Agnès, si vous avez été attentive, j'ai une question pour vous autour de François Mitterrand. Est-ce qu'il est resté 7 ou 14 ans à l'Élysée ?
6: Il est resté 2 mandats, 14 ans.
0: Exactement, 2 mandats, 2 septennats.
6: Je vais avoir 78 ans le 30 août.
0: Ouais.
6: Et donc, forcément, je l'ai connu en tant que président.
0: C'est ça. Il a été votre président, Marie-Agnès, à l'époque. Eh bien, bravo, puisque vous rejoignez nos sélectionnés pour le grand tirage de demain à 13h25. Et pour vous, peut-être une parenthèse 5 étoiles à l'hôtel L'Île de la Lagune. C'est à Saint-Cyprien, dans les Pyrénées-Orientales. Oui. On mise tout sur vous, Marie-Agnès, pour demain. On croise les doigts. D'ici là, je vous souhaite une belle fin d'après-midi. À l'écoute, évidemment, de RTL et rien d'autre au programme.
6: Non.
0: Je vous embrasse Marie-Agnès, à très bientôt.
6: Merci, au revoir.
0: 14h46, retrouvons Jean Ressiguet qui est allé recueillir les mémoires inédites de ceux qui ont partagé le quotidien de Didier Deschamps à la tête des Bleus, aujourd'hui ex-sélectionneur. Cet après-midi, nous écoutons Guy Stéphane, fidèle adjoint pendant 14 ans. Il décrypte la complicité unique, la gestion des sensibilités, aussi l'art de bâtir un groupe taillé pour les sommets. Il revient au micro de RTL sur sa première rencontre avec Didier Deschamps.
7: Je me souviens lorsque j'étais dans le staff de Roger Lemaire en 2000, et c'est là que j'ai connu Didier. S'il y en a bien un que je voyais devenir entraîneur, c'était lui, parce qu'il avait déjà cette manière de parler à ses partenaires, des manières de diriger, même sur le terrain. C'était presque un adjoint sur le terrain. Bah, la méthode Deschamps, c'est quelqu'un d'abord qui parle beaucoup avec les joueurs, individuellement et collectivement. Donc il est capable, c'est vrai ce que dit Olivier, de rentrer dans la tête des joueurs. Il est capable aussi de gérer les égos, très important. Il est capable de changer de système de jeu quand il le faut. Et puis c'est quelqu'un qui est beaucoup dans l'échange aussi avec son staff. Et donc, même si in fine, c'est lui qui prend la décision à la fin, il y a eu beaucoup d'échanges. Je me souviens avoir beaucoup discuté avec lui pendant ses 14 ans. C'est vraiment un échange permanent qui permet d'avancer avec des générations de joueurs très différente. Et la génération qui a joué ce premier match, et ensuite la génération qui est devenue championne du monde, la génération qui a joué la dernière Coupe du Monde au Qatar, la génération qui va jouer cette Coupe du Monde aux États-Unis. Donc c'est très différent. Et je trouve que c'est aussi une de ces victoires d'avoir pu pendant toutes ces années être capable de parler à des joueurs qui ont 35 ans, des joueurs qui ont plus de 30 ans et à des joueurs qui ont 20 ans. Je ne veux pas dire que ça lui arrive pas de se mettre en colère, mais c'est quand même assez rare. Ça arrive surtout à la mi-temps, quand la première mi-temps a été mauvaise, et donc là il s'exprime fortement.
8: À Marseille, même si la fin fut épuisante, Didier Deschamps a réussi le joli coup de permettre à l'OM de remporter 18 ans après un titre de champion de France en 2010, plus 3 coupes de la Ligue et 2 trophées des champions. Il était donc logique que Guy Stéphane continue d'accompagner Didier Deschamps dans le staff de l'équipe de France. Il explique d'ailleurs comment l'homme est passé du rôle d'entraîneur à celui de sélectionneur.
7: Bah c'est vrai qu'il y a eu cette période marseillaise de 2009 à 2012, avec pas mal de trophées, pas mal de très bons moments et aussi des moments beaucoup plus difficiles. Donc à ce moment-là, évidemment, pour Didier, c'était la période d'entraîneur, avec un quotidien, avec des conférences de presse 3 fois par semaine, des matchs de Champions League, et des matchs de championnat, des matchs de Coupe de la Ligue qui existaient à ce moment-là. Donc ça, pendant 3 années. Et ensuite, il y a eu la possibilité, puisque le poste était vacant, de devenir entraîneur de l'équipe de France ou sélectionneur de l'équipe de France. Il n'a pas réfléchi très longtemps. Didier, c'est un poste qui lui plaisait, lui qui avait déjà été champion du monde, donc qui connaissait cet environnement. Et lorsque le président Le Graët lui a proposé de devenir le sélectionneur, il a accepté, évidemment. Mais c'est un métier complètement différent. C'est vrai, ça laisse aussi du temps libre. Faut en être bien conscient, alors que lorsque vous êtes entraîneur de club, vous êtes dans la machine à laver du matin au soir et 11 mois et demi sur 12 et donc peu de temps pour récupérer. Le métier de sélectionneur, c'est par à coup, avec une adrénaline qui est très forte au moment des matchs, avec 66 millions de sélectionneurs en France qui se demandent mais pourquoi celui-là, pourquoi pas un autre, etc. Et en oubliant souvent que quand on met quelqu'un dans la liste, bah, il faut en enlever un. Si on veut un autre joueur, c'est qu'il faut en enlever un. Donc toute la difficulté de la tâche et de contenter tout le monde, c'est pour ça que réussir à ce qu'il a fait pendant 14 ans, c'est énorme. Ça n'a jamais été fait en France et très très peu dans le monde, surtout avec autant de résultats. Et donc ça prouve la stature de manager dans le monde entier.
8: Entre la première liste du mois d'août 2012 et celle du 14 mai dernier pour désigner les 26 joueurs participants à la Coupe du Monde 2026, les deux hommes ont collaboré en tout à 67 listes qui ont concerné au total 131 joueurs appelés, mais 122 seulement utilisés. Et surtout, 87 joueurs lancés dans le grand bain international. Guy Stéphane revient sur cette première liste et raconte la gestion des suivantes.
7: Parce que c'est une liste qui a dû être faite début août 2012. C'était déjà la première liste et on voit déjà des noms qui allaient durer par la suite et qui allaient devenir même champion du monde, puisque je vois qu'il y a Lloris, il y a Varane aussi qui était là, il y a Matuidi qui était là, mais pas avec le statut qu'ils allaient avoir par la suite. Giroud était là aussi. Ce que je remarque surtout, c'est le système de jeu qui est organisé. On a eu tendance par la suite parler surtout du football défensif de Didier. Et je vois que cette équipe-là, qui était le premier match de l'équipe de France, de l'ère des champs, avec un match nul, certes 0-0 contre l'Uruguay, mais avec beaucoup de joueurs offensifs sur le terrain. Je veux parler de Valbuena qui était titulaire, de Giroud, de Benzema, de Ribéry, donc 4 joueurs très offensifs qui étaient sur le terrain ce jour-là, avec deux milieux, à savoir Mavuba qui avait été remplacé par Capou à la mi-temps et Gonalon. c'est vrai que ce sont des choix quelquefois délicats à faire et évidemment on est dans un pays de foot en France les gens sont très très passionnés et chacun a son joueur préféré mais on peut pas tous les mettre, c'est pas possible. Aujourd'hui, c'est des listes de 26 au tout début, c'était des listes de 22 passé à 23 etc. donc voilà, il faut avoir le recul nécessaire et Didier là pour faire ses listes. En tout cas, ça engendre des échanges. Oui, chacun peut s'exprimer. Il y a aussi Franck Raviot qui discute beaucoup des gardiens de but et Cyril Moine qui est avec nous. Donc tous les quatre, on se retrouve au moment des listes. Mais évidemment qu'il y a eu beaucoup d'échanges auparavant.
8: C'est le plus compliqué, la mise en place d'une liste?
7: Peut-être pas le plus compliqué, mais c'est de, si on fait une erreur dans la liste, on peut le payer après. Est-ce qu'il faut à la fois, quand on part pour une grande compétition, il faut que on prévoie tout, même l'imprévisible. C'est-à-dire, vous pouvez avoir dans le même match, ça nous est arrivé à l'Euro, d'avoir deux arrière-gauches qui se blessent, par exemple, et que vous n'avez pas forcément prévu un troisième ou un quatrième. Donc il faut presque que pour chaque poste vous ayez dans l'idée d'avoir un remplaçant, deux remplaçants, trois remplaçants ou tout au moins trois joueurs qui peuvent jouer dans ces conditions-là si il y avait malheureusement des pépins.
8: Le staff, ce n'est pas que Guy Stéphan, c'est aussi l'entraîneur des gardiens Franck Raviot et le préparateur physique Cyril Moine. Chacun sa fonction, les périmètres sont bien définis, mais pour l'entraîneur des gardiens, Franck Raviot, au micro de Nicolas Georgerot, parle de cette cohésion du staff technique qui en fait sa force.
9: Il faut avoir un message et un langage commun.

0: regarde l'aîné, ils ont 12 ans d'écart, qu'il prend le temps d'évoquer les qualités de Didier Deschamps, mais ne veut pas trop parler des défauts.
1: C'est l'expérience, la compétence et le vécu.
2: A-t-il un défaut ou des défauts ?
1: Il a probablement des défauts. Je connais pas des hommes qui ont pas de défauts. Je vais le garder pour moi, son défaut. Je vais lui dire. Vous pouvez compter sur moi, je vais lui dire.
2: Est-ce qu'il y a une anecdote, des anecdotes particulières dans votre vécu des 14 ans que vous avez jusqu'alors passé ensemble à la tête de l'équipe de France?
1: Je me souviens, par exemple, à la dernière Coupe du Monde au Qatar. En 2022, où la veille du match et d'un match, pas dire lequel, tout le monde était d'accord, enfin on était bien orienté sur la composition d'équipe du lendemain, et le lendemain à 7h30 du matin, j'entends frapper à ma porte, c'était lui. On a rediscuté de ce qui allait se passer dans la soirée, sur les matchs ou en fin d'après-midi sur le match.
3: Immersion captivante dans le quotidien du staff de l'équipe de France. Demain, c'est l'ancien gardien Michael Landreau qui vous livrera sa vision de la méthode Deschamps. Et tiens, un petit clin d'œil à Didier Deschamps et aux Bleus. Voici l'hymne de la Coupe du Monde 2026.

0: Daïda et Shakira, dans un instant, c'est la saga Balavoine qu'on prolonge dans RTL Raconte. 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L'essentiel de l'info en 3 minutes avec vous, Wallis Glaser.
1: Bonjour Yoann, bonjour à tous. Les pompiers luttent toujours contre un vaste incendie dans les Landes. Le feu s'est à nouveau propagé. Ce matin, 1600 hectares sont déjà partis en fumée et les pompiers sont toujours à pied d'œuvre en attendant des conditions météo plus favorables. Le thermomètre s'emballe et d'importants incendies touchent la France mais aussi la Belgique. On l'a appris tout à l'heure, au moins 1650 hectares sont partis en fumée dans l'incendie d'un parc naturel de l'Est de la Belgique. Décision du porte-parole des autorités wallonnes. Ce feu s'est déclaré en milieu de journée hier dans les Fagnes, où une grande zone boisée prisée des randonneurs est proche de l'Allemagne. Il s'est rapidement propagé durant la nuit. Un village est en cours d'évacuation. Ce week-end, c'est aussi un nouveau week-end de chasse et croisée sur les routes. Vous le savez, RTL vous accompagne pour 24 heures de radio en direct à vos côtés si vous êtes au volant depuis 19h hier soir. Bonjour Elise Ulata.
2: Bonjour.
1: Pour ce samedi du 15 août, on n'a finalement pas tant de difficultés que ça.
2: Non, même si la situation s'améliore sur la 7, il faut quand même donner quelques coups de frein entre Orange et Valence, surtout dans la direction de Lyon à hauteur de Montélimar. Ça coince toujours sur la 9 en direction de l'Espagne. Il vous faut 45 minutes pour relier Béziers au sud de Narbonne au lieu de 20 en temps normal. Dans l'autre sens, il y a toujours presque une demi-heure d'attente au péage du Boulou après la frontière espagnole en direction de Perpignan. Et sur la 61, 40 minutes d'embouteillage se sont formées au niveau de Carcassonne à cause d'un accident. C'est dans la direction Toulouse vers Narbonne. Et puis au sud d'Orléans, les perturbations sur la 71 sont toujours là. 45 minutes supplémentaires si vous allez vers l'Île-de-France. On vous conseille de prendre le réseau secondaire à partir de la sortie numéro 3.
1: Merci beaucoup Élise Ulata pour toutes ces précisions. L'actualité à l'étranger, ils ont eu la peur de leur vie, cette famille française, un père et ses deux enfants en vacances en Thaïlande. Leur jet ski s'est retourné sur une vague piégeuse et ils ont dérivé pendant 16 heures sur l'épave à moitié immergée avant d'être secourus. L'actualité en sport, championnat d'Europe d'athlétisme à Birmingham en Angleterre, Aurélien Quignon a terminé l'épreuve du marathon en marche et a décroché une belle médaille de bronze. C'est un exploit, il faut le dire. C'est la 7e médaille pour la France dans ces championnats d'Europe. On termine par la météo. Les températures pour cet après-midi, 24 à 34 degrés à l'ouest, en baisse encore, 34 à 39 des régions centrales aux frontières de l'Est, 33 à Toulouse, 34 à Limoges, 35 à Orléans et puis enfin 36 à Marseille dans le sud. 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RTL raconte, ça continue avec vous Yoann Guérin.
0: Merci Olivier. Vous revenez à 16h pour décrocher la médaille d'or.
1: Oui, je serai là.
0: Parfait. Bon, ouais, ce sera du chocolat par contre.
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0: Dernier tronçon de notre voyage du samedi dans RTL raconte. Que vous approchiez enfin de votre point d'arrivée, que vous braviez encore la circulation ou que vous profitiez du calme à la maison. Nous sommes très heureux d'être à vos côtés. Pour vous accompagner cet après-midi, en beauté, deux rendez-vous importants. La chanson française à l'honneur dans la saga Balavoine, avec le choc de la disparition en plein Paris-Dakar de Daniel Balavoine. On y revient dans un instant. Et puis à 15h35, Laurent Deutsch vous emmène sur les traces d'une figure universelle. La Vierge Marie, en ce jour de l'Assomption, c'est le programme parfait pour vous accompagner au cœur de l'histoire. On poursuit notre saga Balavoine entamée lundi avec Bérénice Bourgueil. Janvier 1986, alors que l'album Sauver l'amour résonne sur toutes les ondes, Daniel Balavoine meurt tragiquement dans un accident d'hélicoptère en marge du Paris-Dakar. Le pays tout entier se retrouve plongé dans la stupeur. Thomas Pierre vous emmène dans les coulisses de la radio pour revivre l'émotion immense et la mobilisation des plus grands artistes venus lui rendre hommage au micro de RTL. L'occasion aussi de revenir sur l'album Sauver l'amour et ses titres emblématiques comme Tous les cris et SOS.

On ne le sait pas encore, mais Sauver l'amour sera son album testament. Tous les titres auront une vie après sa mort. Aimer est plus fort que d'être aimé, Sauver l'amour, tous les cris, les SOS, et évidemment, l'Aziza.

Ce message d'amour à sa femme Corinne, juive marocaine, véritable hymne à la tolérance entre les peuples, va toucher des millions de personnes. Sauver l'amour sera le plus gros succès commercial de la carrière de Balavoine. Plus d'un million deux cent mille disques se vendront. Balavoine est au sommet de sa carrière.

0: Et pendant que la chanson grimpe dans les classements, les premières motopompes sont prêtes à être installées en Afrique. Nous sommes le 14 janvier 86 au Mali. Pendant que la chanson L'Aziza monopolise les hit parades, Balavoine se trouve, lui, pour la troisième fois, sur le Paris-Dakar. Cette fois, il n'est plus ni pilote ni copilote, mais ambassadeur des Paris du Cœur, responsable de l'opération Pompe à eau pour l'Afrique. Sa sœur Claire Balavoine.
1: La dernière fois que j'ai eu Daniel au téléphone, c'est quand je l'ai appelé pour lui souhaiter la bonne année. Et je lui ai dit, écoute, moi j'étais ravie de ce qu'ils allaient faire avec les Paris du Cœur, parce que c'était simplement aller à la rencontre de gens dont les nos bons ancêtres colons avaient plumé. Et ça, il ne supportait pas, quoi. Donc, et je lui dis d'ailleurs, si vous avez besoin d'un coup de main, moi je travaille à mi-temps, et ça me parle, quoi. Donc, fais-moi signe. Il me dit, t'inquiète pas, à mon retour, je te dirai.
0: En France, la chanson L'Aziza vient d'être sacrée disque d'or. On réclame Balavoine un peu partout dans les médias. Sa maison de disques lui demande de rentrer rapidement à Paris, malgré un emploi du temps déjà bien rempli. Thierry Rouault.
2: Alors en fait c'est une journée qui était très chargée pour Daniel Balavoine parce que le matin il avait rendez-vous avec le gouverneur de Gao pour résoudre les problèmes logistiques de l'installation des pompes à eau. C'est un rendez-vous qui a duré longtemps, qui lui a fait perdre du temps sur le reste de la journée. Ensuite avec Thierry Sabine il devait lancer le départ d'un match de football, là aussi ça a traîné. Et puis le pilote était inquiet parce que la nuit tombe vite en Afrique, surtout à cette période de l'année. Et le pilote François-Xavier Bagnou dit à Thierry, là quand même il faudrait pas tarder à décoller parce que sinon moi je verrai plus rien, il fera nuit dans pas longtemps. Et Daniel Balavoine n'était pas prévu en fait, il devait pas monter dans l'hélicoptère normalement, et il a profité de l'occasion que deux places étaient encore disponibles pour dire, Daniel si tu veux il y a deux places, monte. Donc lui est monté avant-dernier, la dernière c'était une journaliste Nathalie Audente qui travaillait pour le Journal du Dimanche. Les conditions météorologiques, le fait de voler de nuit avec un hélicoptère qui n'était pas équipé pour voler de nuit. Il faut savoir qu'à l'époque, le GPS n'existe pas. Donc, voler de nuit avec les instruments, c'était vraiment pas évident. C'était très dangereux.
0: Une tempête de sable est en train de rendre les conditions de vol très difficiles. Vers 17h, l'hélicoptère repart pourtant en direction de Gourmararous, où se trouve l'arrivée de l'étape du jour. À son bord, Thierry Sabine, la journaliste Nathalie Audan, l'ingénieur du son Jean-Paul Le Fur, le pilote François-Xavier Bagnou et Daniel Balavoine. Vers 18h, l'appareil se pose une première fois sur le parcours de la piste, avant de repartir. Mais alors que la nuit est tombée et que le vent rend toute progression impossible, l'hélicoptère se pose une seconde fois à une vingtaine de kilomètres de l'arrivée. Thierry Sabine en profite pour demander par radio qu'on leur envoie une voiture de secours. Il est 19h. L'organisateur du Paris-Dakar échange avec des concurrents à qui il demande de signaler leur position en arrivant. Et c'est à partir de là que le plus grand mystère entre en jeu. Car l'hélicoptère et ses 5 occupants vont repartir, avec comme seul repère les feux d'une voiture de la course. L'appareil vole alors en rase-motte avant d'être surpris par une dune. Le pilote ne peut l'éviter, il frotte, puis déstabilisé, l'hélicoptère poursuit sa course vers le sol, où il s'écrase. Il est alors aux alentours de 19h20, les 5 passagers de l'appareil sont morts. En France, la nouvelle ne sera officielle que le lendemain matin.
3: Daniel Balavoine, Thierry Sabine et 3 autres personnes, dont un ancien technicien de RTL, ont trouvé la mort hier soir dans un accident d'hélicoptère sur le rallye Paris-Dakar. Nous l'avons appris un peu avant le flash de 11h. L'hélicoptère, pris dans une tempête de sable, a heurté une dune au Mali. Éric Gendry est en ligne.
4: Eh bien oui, Dominique, ça s'est passé exactement comme ça. Il était à peu près 19h hier soir. L'hélicoptère à bord duquel avaient pris place Thierry Sabine et 4 autres personnes survolait la région de Gourmararous. Il s'est posé, a installé le bivouac et puis il a redécollé pour ce qu'on appelle une reconnaissance. Et dans ces reconnaissances, les hélicoptères, bien entendu, volent en rase-motte, à ras du sol. Il y avait beaucoup de vent, il y avait même une tempête de vent sur la région malienne de Gourmararous hier soir. Et le pilote de l'hélicoptère n'a pas dû voir une dune de sable qu'il a percutée avant de s'écraser au sol. Alors bien entendu, l'étape qui devait conduire la caravane du Paris-Dakar de Gourmararous à Bamako, cette étape l'étape n'a pas pris le départ, bien entendu, mais pour l'instant, ici au PC de la course, au Palais des Congrès à Paris, pour l'instant, on n'envisage pas d'arrêter la course, c'est-à-dire que pour l'instant, le 8e rallye Paris-Dakar continue. Voilà, ce sont pour l'instant les seules informations que nous possédons, mais nous allons bientôt en savoir plus, dans la mesure où nous allons pouvoir nous entretenir avec le responsable de ce PC, ici au Palais des Congrès. Voilà, je vous rappelle donc qu'il y avait 5 personnes à bord de cet hélicoptère, le chanteur Daniel Balavoine, le grand patron du rallye Paris-Dakar, Thierry Sabine, il y avait Jean-Paul Le Fur, un ancien technicien d'RTL, il y avait une jeune journaliste du Journal du Dimanche, Nathalie Audan, qui avait fêté ses 25 ans tout récemment, et il y avait le pilote de l'hélicoptère. Ces 5 personnes sont toutes décédées, il ne pouvait pas arriver de pire catastrophe dans ce 8e rallye Paris-Dakar.
0: Au petit matin du 15 janvier, la France se réveille donc sonnée. Personne n'ose vraiment croire à cet accident.
5: En fin de compte, je sais pas, je voulais peut-être venir voir si c'était vraiment mort, si c'était pas.
6: Et maintenant ?
5: Bon, pareil, parce que de toute façon, il est couvert de fleurs, on voit. C'est pas que je voulais le voir d'une façon morbide, mais.
6: Vous auriez aimé le voir une dernière fois ?
5: Être bien sûr qu'il était vraiment mort, que c'était pas.
6: Pourquoi Balavoine, c'est si important pour vous ?
5: C'est un peu ma conscience, c'est un peu tout. Il parle. Enfin. En chanson ou en parole, il dit ce que j'ai envie de dire et puis que je peux pas dire, alors je trouve que c'est bien.
6: Il va vous manquer.
5: Ah oui.
6: Vous alliez le voir en concert ?
5: Oui, et je trouvais qu'il avait une présence phénoménale. On a l'impression que c'était vraiment le copain qui était là, qui s'asseyait sur le bord, qui nous parlait, qui chantait. C'était.
6: Vous avez fait combien de kilomètres pour venir lui rendre la dernière énergie ?
5: On n'habite pas trop loin, il n'y a que 180 kilomètres, donc c'est pas énorme.
6: Vous repartez là ?
5: Oui, là on part parce qu'on a laissé les enfants à la maison. Ma fille a refusé de venir parce que c'était trop triste.
6: Vous pouvez nous dire pourquoi vous êtes venu ce matin ?
7: Parce qu'il était. Il disait la vérité, c'était. Il nous sauvait de cette putain d'humanité.
6: C'était votre chanteur préféré ?
7: Oui, ce sera toujours quoi.
0: Thierry Roux était adolescent à l'époque. Il se souvient parfaitement du moment où il a appris la terrible nouvelle.
2: Comme tous les lycéens de ma génération, il y a une rumeur qui court dans les cours de récréation. Il paraît que Daniel Balavoine est mort. Et moi, je me dis, mais c'est pas possible. Il n'y est pas en tant que concurrent. Il risque pas sa vie. Il y est en tant que responsable d'une opération caritative. Normalement, il conduit un camion avec des pompes à eau. Il peut rien lui arriver. C'est pas possible. Et donc. Pendant la pause déjeuner, je rentre chez moi et pendant tout le trajet, je me dis, mais c'est pas possible, ça peut pas arriver. Et c'est seulement quand je regarde les nouvelles à la télé, je me dis, bah si, c'est vrai. Il va falloir vivre avec ça maintenant. Et le 14 janvier, chaque année, on s'en rappellera comme la disparition de Daniel Balavoine. Mais à l'époque, c'est tellement quelqu'un, Daniel Balavoine, je veux dire, même s'il a que 8 ans de carrière, c'était un personnage, il avait du charisme, il n'avait pas sa langue dans sa poche. Je sais pas comment on pourrait comparer ça aujourd'hui, c'est comme si, je sais pas moi, Jean-Jacques Goldman disparaissait, quoi. Enfin, ça serait un événement, et c'était un événement.
8: Une disparition soudaine, c'est vrai, qui a profondément ému et ébranlé le paysage musical. Dans un instant, découvrez comment les antennes de RTL ont accompagné la douleur et l'hommage des Français. À tout de suite.
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8: Au cœur de la saga Balavoine, Thomas Pierre poursuit ce voyage mémoriel au cœur de l'émotion collective qui a suivi la disparition de Daniel Balavoine lors du Paris-Dakar en 1986. Émotion qui est immense en France et RTL va l'accompagner à sa manière en bouleversant sa programmation.
0: On repasse le chanteur, Mon fils ma bataille, l'Aziza. Sur l'antenne, les hommages se multiplient. Philippe Labro, Johnny Hallyday ou encore son ami Michel Berger.

0: Philippe Labro, vous connaissiez très bien Balavoine.
1: Je le connaissais comme tout homme qui se promène dans le monde de la chanson de l'audiovisuel. La caractéristique de Daniel Balavoine, c'est qu'il faisait partie d'une génération remarquable de jeunes chanteurs français, dans lesquels on peut trouver Renaud, Michel Berger, Jonas et beaucoup d'autres, et qui avaient tous vu le jour à peu près au même moment, au moment de Starmania. Et leur caractéristique, c'est que c'était des chanteurs qui ne chantaient pas n'importe quoi. Il avait, et c'est une des nombreuses raisons pour lesquelles il faut pleurer sa disparition, il avait le sens de la justice, le sens d'une certaine mission, et il avait pas seulement une voix et un talent, il avait une âme.
2: J'arrive pas vraiment à réaliser ce qui est arrivé ce matin. J'ai encore fait une télévision avec lui c'était juste avant les fêtes de Noël. Et bon, ben, personne pouvait on peut jamais penser qu'il peut nous arriver un pépin du jour au lendemain comme ça. C'est assez horrible parce que Daniel est quelqu'un que j'aime beaucoup. Je considère que c'est un grand compositeur. Je crois que c'était un ami de la musique.
3: Moi, je crois pas qu'il faut en parler au passé. Je crois que on a la chance de faire un métier où on imprime des choses et je crois que il a pas eu le temps de tout dire, c'est sûr, mais il a eu le temps de dire des choses vraiment importantes. Il a eu le temps aussi de donner l'image de quelqu'un qui était beaucoup plus qu'un chanteur, c'est-à-dire quelqu'un qui a une conception de la vie et qui est une conception très très généreuse. Je crois que les gens qui ont écouté ses disques l'ont compris, mais aussi les gens qui l'ont rencontré se sont rendus compte que c'était quelqu'un qui avait quelque chose de très très fort à donner. C'est pour ça qu'il a eu des moments de colère, des moments de... des moments où il était scandalisé, qui ont finalement été les moments les plus connus de lui au départ, mais ça représentait justement cette espèce de générosité extraordinaire. Et là, il était parti en Afrique pour une opération justement humanitaire, pas du tout pour faire le Paris-Dakar. C'était vraiment quelqu'un qui était concerné formidablement par le monde dans lequel il vivait et qui donnait l'exemple du contraire de l'égoïsme.
4: Et pour faire un disque, il faut avoir fait tant de chemin. Juste un peu d'ivresse.

0: C'est également par la radio qu'une partie de la famille du chanteur va apprendre la tragique nouvelle. 40 ans après, l'émotion de ses proches, de Guy et de Claire Balavoine, est encore très vive.
1: Moi, je n'ai vécu vraiment l'annonce de ça que le 15 janvier. Nous, on a tous appris la disparition de Daniel le lendemain. Quoi. Maman m'appelle et me dit « Ma chérie, Daniel, le Dakar et tout ça, qu'est-ce qui se passe, maman ?» Et donc, j'allume la radio, je ne sais plus laquelle, je crois que c'était RTL peut-être, et j'entends Daniel, oh là là, j'ai dit « qu'est-ce qui se passe ?» Et c'était 10h-10, à 10h pétante, les journalistes en larmes tous, disant « voilà, voilà ce qui s'est passé ». Et pendant ces 10 minutes d'attente, ça a été difficile. J'ai appelé mon frère Bernard. Moi, j'ai dit « Maman, j'arrive ». Voilà. Je n'ai jamais été aussi vivante que depuis ce moment-là. J'ai compris consciemment que la vie, c'est maintenant. Hier, c'est fini. Demain, on ne sait pas. Et donc, c'est ça qu'il faut arriver à comprendre. C'est que la vie, c'est maintenant. Ça n'enlève pas les rêves, ça n'enlève pas les projets. Moi, je n'ai pas réussi à mourir à ce moment-là.
2: Je l'ai appris par ma femme. J'ai téléphoné toute la matinée du 15, puisqu'ils l'ont annoncé que le 15. À chaque fois que je suis descendu de ma voiture, il y a eu des nouvelles. J'ai jamais entendu les nouvelles de la matinée. Et j'étais avec un ami qui on allait manger ensemble. J'ai téléphoné à ma femme. Je lui dis, je n'y viendrai pas à midi. Je mange avec mon ami et tout ça. Et la seule chose qu'elle m'a dit, Daniel est mort. C'est dur. Alors, ça ne referme jamais, quoi. Et quand je l'entends chanter, si vous voulez, moi, j'ai tellement chanté avec lui dans les studios et tout ça, je trouve ça normal. Là où je souffre vraiment, c'est quand il parle. Quand tout d'un coup, il est dans une... On lui pose des questions et tout ça, puis qu'il plaisante, et qu'il trouve... Parce qu'il était très drôle, Daniel, hein. Et j'ai des difficultés à l'écouter, quoi. Parce que c'est mon petit frère qui est là. C'est pas le chanteur.
0: Cette nuit de janvier 86, dans le désert malien, un hélicoptère s'écrase, un chanteur disparaît. Mais une légende va naître instantanément. Car la musique et l'engagement de Daniel Balavoine vont lui survivre. La voix de Balavoine va longtemps continuer de résonner en nous, comme celle d'un chanteur qui savait aussi émouvoir le public sans aucun artifice.
3: Dernière demi-heure déjà de Studio 22.
0: C'est ce qu'atteste cette archive rarement entendue et datant de 1982. Ce soir-là, Balavoine est sur RTL. Il est l'invité de l'émission Studio 22 d'André Torrent. Il interprète alors seul au piano un titre de l'album Un autre monde. Un morceau qui deviendra l'une de ses plus grandes chansons. Qui

Daniel Balavoine, artiste engagé dont la voix continue de vibrer haut et fort. Demain, la suite de notre saga s'intéressera à l'immense héritage laissé par Daniel Balavoine, notamment auprès de la jeune génération d'artistes, de chanteurs et de chanteuses. 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Et pour garder le rythme sur la route, pour vous accompagner, RTL est là, ben oui, à vos côtés avec la musique de Stéphane Echer et le titre Déjeuner en paix, parfait pour accompagner votre samedi. Très bon week-end, bel été et bonnes vacances.

0: Déjeuner en paix, Stéphane Echer sur RTL. J'en profite pour vous dire que le meilleur des grosses têtes arrive à partir de 16h, comme chaque week-end, avec Isabelle Piana.
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0: Point d'étape sur le réseau routier avec et autoroutier, même avec Pascal Normand à bord de la voiture RTL qui vous accompagne sur la route des vacances en ce week-end de chassé-croisé. 24 heures de radio qui ont débuté hier soir à 19h, qui se poursuivent jusqu'à ce soir 19h. On ne vous lâche pas, les amis. Pascal Normand, vous êtes sur l'aire de l'Estalo, c'est sur l'A10, à quelques kilomètres au nord de Bordeaux. Et Pascal, donc, en direction du camping Eden Village Bella Basque à Anglette. Et vous êtes avec Camille, qui est une Bretonne et qui voyage en famille avec ses filles et avec son papa.
3: C'est ça, on voyage en famille, vous savez tout, pour rien vous cacher. Alors je me suis arrêté avec Camille, bonjour Camille.
4: Bonjour.
3: Tout simplement parce que vous êtes avec vos deux filles et avec votre papa que je vais saluer. Bonjour Arnaud.
5: Bonjour.
3: Alors les deux filles avaient vraiment besoin de sortir du véhicule. Vous êtes parti de Lannion en Bretagne très tôt ce matin et vous allez où précisément?
4: Nous allons au Cap Ferret.
3: Au Cap Ferret, pour combien de temps?
4: Pour 3 jours, pour fêter l'anniversaire de ma grand-mère. Que j'embrasse très fort.
3: Comment elle s'appelle? On peut lui souhaiter un bon anniversaire.
4: Elisabeth.
3: On embrasse évidemment tous sur RTL. Elisabeth, on lui souhaite un bon anniversaire. À quel âge?
4: 90 ans.
3: 90 ans, elle est toujours en pleine forme.
4: Elle pète le feu, mamie.
3: Alors vos filles ont l'air pas mal non plus dans le genre péter le feu, parce que là, elles ont la pêche, elles n'en pouvaient plus dans la voiture.
4: Elles n'en pouvaient plus, donc on a fait un petit stop déjeuner, recharge de voiture. Et voilà, et on va pas tarder à reprendre la route.
3: Ben, je vais vous laisser dans un instant, mais je me suis arrêté auprès de vous parce que vous m'avez fait sourire. Je vous ai dit, vous partez en vacances, vous avez un large sourire. On m'a dit, oui, de vraies vacances, je laisse mon mari et mon fils en Bretagne. Ben, j'espère qu'ils n'écoutent pas RTL. J'espère qu'ils n'écoutent pas RTL cet après-midi. Hein.
4: Je les embrasse aussi très fort, mais effectivement, c'est plus calme.
3: Donc, c'est de vraies vacances pour vous au Cap Ferret, une fête familiale. On souhaite un joyeux anniversaire à votre grand-mère. Bonne route, je crois que c'est Camille qui conduit. Arnaud, vous vous laissez tout...
5: Si, un petit peu aussi.
3: Un petit peu quand même.
5: Un peu aussi, oui, je fais un effort.
3: Bon, il faudra être costaud parce que là, les bouchons arrivent, hein, Camille, du côté de Bordeaux.
4: Ah, ne m'en parlez pas.
3: Bon, on vous souhaite 3 belles journées de vacances et d'anniversaire en famille. Merci à vous. On salue évidemment toute la Bretagne, l'Agnon, les Côtes d'Armor, la Côte de Granitron. Vous auriez pu rester là-bas en vacances d'ailleurs.
4: Ah, mais on y retourne vite après.
3: Bah oui, parce qu'il fait bon, hein, évidemment, là-bas. On vous souhaite un bon voyage. Et puis moi, Johan, je vais reprendre mon périple pour rejoindre Anglette, le camping Eden Village, où je serai aux alentours de... Bon, je vais pas prendre les paris, 18h30, 19h, quoi. On va y aller tranquille. Hein.
0: Ouais, mais d'ailleurs, on va vous accompagner sur la route, mon cher Pascal, pour ce suivi précieux au plus près des vacances. On vous retrouve, nous, dans 1 heure aux côtés d'Isabelle Piana pour un nouveau point sur la route. Profitez-en aussi pour vous reposer, vous dégourdir les jambes, Pascal, avant de reprendre le volant. À 15h31, nous accueillons Marie-Madeleine qui nous appelle depuis les Bouches-du-Rhône. Bonjour Marie-Madeleine.
6: Bonjour.
0: Soyez la bienvenue. Vous appelez depuis Château Renard, c'est ça?
6: Oui, c'est ça.
0: Comment est la vie? Est-ce qu'elle est belle à Château Renard, la vie, en ce samedi 15 août?
6: Oui, très belle.
0: Ouais, quel est le programme de ce week-end?
6: Les carrières au Beau de Provence.
0: Ah, c'est magnifique. Oui, ce sont des projections. Racontez-nous ce qu'on y découvre.
6: J'y vais tout à l'heure.
0: D'accord.
6: Donc, je ne sais pas encore.
0: Ah, c'est vrai, c'est la première fois que vous allez dans ce lieu?
6: Non, c'est la deuxième, mais la première fois, c'était il y a quelques temps.
0: D'accord. En fait, c'est une exposition qui est projetée sur les murs de Cré, c'est ça?
6: Voilà, c'est ça.
0: Ah, c'est magnifique. Et quelle est l'exposition en ce moment, vous le savez ou pas, ou c'est une surprise?
6: Aucune idée.
0: Mais vous allez vous faire surprendre comme ça, c'est voilà. Aussi ce qu'on aime. Marie-Madeleine, au-delà de la carrière des Beaux-de-Provence, est-ce que y a un petit coin que vous nous conseillez de visiter si on est de passage dans les Bouches-du-Rhône? Un petit coin que vous aimez, vous?
6: J'y vais être chauvine. Le château de Château Renard.
0: Franchement, mais très bien. Le château de Château Renard, on va y faire un petit tour. Moi, j'ai une question pour vous, chère Marie-Madeleine. Quelle est la réponse à cette question concernant Daniel Balavoine? On en parlait. L'album le plus vendu de Daniel Balavoine, est-il Sauver l'amour ou Le chanteur?
6: Sauver l'amour.
0: Eh ben oui, c'est la bonne réponse. Sauver l'amour, c'est son 8e et malheureusement dernier album.
6: Oui.
0: 1,2 million d'exemplaires vendus. Félicitations Marie-Madeleine, vous validez votre ticket pour notre tirage de demain à 13h25. En même temps, je pense à ça, Marie-Madeleine, en ce jour de l'Assomption, c'est votre fête aujourd'hui, Marie.
6: Oui, merci beaucoup.
0: Bah oui, on pense à vous, évidemment, en ce 15 août. On vous embrasse bien fort, Marie-Madeleine, profitez de cette belle belle exposition donc projetée sur les carrières de Créau au Beau de Provence. Et puis peut-être à demain, donc 13h25.
6: Peut-être à demain.
0: Eh ben, je vous embrasse bien fort.
6: Beaucoup.
0: À très bientôt et merci de votre fidélité. Et pour sceller cet après-midi du 15 août, jour de l'Assomption, justement, Laurent Dodge vous invite à une fascinante traversée des siècles. C'est la figure féminine la plus vénérée et représentée de l'histoire de l'humanité, priée par des millions de personnes sur tous les continents. Pourtant, les textes ne nous révèlent presque rien sur son existence. Comment cette humble femme de Galilée a-t-elle traversé les âges pour devenir une icône universelle? Laurent Dodge vous raconte les mystères de la Vierge Marie entrée dans l'histoire.
7: Nous sommes le 10 février 1638. Le roi Louis XIII se trouve en son château de Saint-Germain-en-Laye. On lui apporte un texte ratifié par le Parlement de Paris à l'initiative du cardinal de Richelieu. Il consacre solennellement le royaume de France à la Vierge Marie. Ce texte n'est pas qu'un simple acte administratif. C'est un acte de foi politique. Un pari mystique dans un contexte de grande détresse. Pourquoi un tel vœu? Eh bien, parce que la situation à l'époque est dramatique. À l'intérieur du royaume, les complots se multiplient, les grands seigneurs conspirent. Gaston d'Orléans, le propre frère du roi, intrigue. La reine Anne d'Autriche, son épouse, est soupçonnée de trahison. Les guerres de religion n'en finissent plus de fragiliser depuis près d'un siècle l'unité du royaume. À l'extérieur, c'est pas mieux. L'Europe est ravagée par la guerre de 30 ans. Le 2 août 1636, les armées espagnoles ont franchi la Somme. Paris est menacé. Le royaume tremble. Et il y a encore pire. Le royaume de France n'a pas d'héritier. Après plus de 20 ans de mariage avec Anne d'Autriche, aucun enfant n'est venu au monde. Et malgré plusieurs fausses couches, les rumeurs d'impuissance empoisonnent la réputation du roi. Bref, il y a quelque chose de pourri au royaume de France. Alors, Louis XIII se tourne vers la seule figure qui, depuis les premiers Capétiens, incarne la protection ultime du royaume d'Hélice, la Vierge Marie. Ça avait commencé avec Louis VII. Vous en avez déjà parlé d'entrer dans l'histoire. Et c'est le cardinal de Richelieu, qui avait certainement écouté cet épisode, qui lui a soufflé ce conseil. Un an et demi plus tôt, il a proposé au roi de France de faire installer une lampe perpétuelle dans la cathédrale Notre-Dame de Paris en l'honneur de la Vierge Marie, pour qu'elle aide au succès des armées françaises. Louis XIII avait accepté sans hésiter. Et les rapides succès militaires aux frontières qui se sont ensuite produits ont été interprétés comme une réponse favorable de la Vierge. Le roi et le cardinal décident donc d'aller plus loin et de consacrer maintenant tout le royaume à la Vierge Marie. Louis XIII promet que chaque 15 août, jour de l'Assomption, le royaume rendra hommage à la Vierge. Procession, prière, cérémonie. Le roi, ses sujets et la France entière sont désormais placés sous la protection d'une mère, Marie. Cerise sur le gâteau, quelques mois plus tard, contre toute attente, voilà maintenant Anne d'Autriche qui tombe enceinte. Le 5 septembre 1638, naît un enfant que l'on nomme Louis Dieudonné. Un enfant donné par Dieu. Ce sera Louis XIV. Le futur roi soleil, celui qui fera rayonner la France tout au long du grand siècle. Dans l'imaginaire collectif, le lien est évident. Le vœu du roi a été exaucé grâce à Marie. Et depuis, chaque 15 août, la France entière célèbre l'Assomption de Marie. Oui, aujourd'hui, cette date est devenue un jour férié. Une célébration initiée par un roi désespéré qui a placé tous ses espoirs en une jeune femme de Galilée. L'ensemble de statues en marbre sur le maître-autel de la cathédrale Notre-Dame de Paris rappelle cet épisode historique. De même, le tableau monumental du peintre Jean-Dominique Ingres, où l'on voit Louis XIII à genoux confier humblement sa couronne à Marie et que l'on peut admirer dans la cathédrale de Montauban. La Vierge Marie est devenue la sainte patronne de la France. Elle a succédé à Geneviève et à Jeanne d'Arc. La France est sans doute le pays au monde qui a le plus célébré la Vierge Marie. Et ce, depuis les temps les plus reculés. À l'époque des Francs déjà, Clotilde a attribué à la Vierge son mariage avec Clovis, ainsi que toutes les conversions qui suivirent. Les fleurs de lys d'or qui orneront plus tard le blason royal sur un fond azur évoquent la robe de la Vierge, symbole de pureté et de virginité. Et que l'on songe aux innombrables cathédrales qui jalonnent l'ensemble du territoire. Bref, Marie et la France, c'est une longue histoire et une histoire d'amour. Pourtant, la Vierge Marie apparaît très peu dans les textes fondateurs du christianisme. Dans les premières lettres de Paul, écrites vers l'an 50 après Jésus-Christ, elle n'est même pas nommée. Jésus est simplement né d'une femme. On n'en saura pas plus. Dans l'évangile de Marc, on la désigne par son lien avec son fils. N'est-il pas le fils de Marie ? Ce sont les évangiles de Matthieu et de Luc, plus tardifs, qui racontent véritablement son histoire. Celle d'une jeune fille vierge, fiancée à un charpentier, Joseph, et vivant à Nazareth. Un ange lui annonce qu'elle concevra un enfant par l'action du Saint-Esprit. Elle répondra simplement « Qu'il me soit fait selon ta parole ». Ce « oui » plein d'humilité deviendra l'un des actes les plus commentés de l'histoire spirituelle. Marie est quand même présente dans quelques scènes majeures des évangiles. Aux noces de Cana, par exemple, c'est elle qui remarque qu'il n'y a plus de vin et qui pousse Jésus à accomplir son premier miracle. On la retrouve aussi évidemment au pied de la croix, où elle ne fuit pas. Elle souffre en silence devant la cruelle mise à mort de son fils. Et Jésus lui confiera l'humanité tout entière en lui désignant son disciple préféré. « Femme, voici ton fils. » Puis Jésus dit aux disciples « Voici ta mère. » À cet instant, Jésus ne l'appelle plus « mère » mais « femme » car elle devient en quelque sorte une mère universelle, une mère pour tous. Et après cela, c'est à peu près tout. Marie va s'effacer presque totalement du grand récit biblique, laissant planer de grands mystères. Mais Marie reste bel et bien présente dans le cœur des premiers chrétiens, comme en témoignent les premières représentations antiques. Le plus ancien visage de Marie est encore visible dans les catacombes de Priscilla, à Rome. Une petite fresque sur un pan de mur met en scène une femme face à un prophète tenant un enfant sur ses genoux. Une étoile brille au-dessus de sa tête. La fresque est datée autour de 230 après Jésus-Christ. Témoignage à la fois simple et inestimable de la place de Marie dans le christianisme primitif. D'ailleurs, si vous allez un jour à Rome, ne manquez pas d'aller visiter la magnifique basilique de Sainte-Marie-Majeure qui est non seulement sublime, mais qui est surtout la plus ancienne église romaine consacrée à la Vierge Marie. Sa fondation remonte en effet au 5e siècle après Jésus-Christ, soit à l'époque où les premiers chrétiens vont commencer à se pencher plus sérieusement sur le cas de notre Vierge Marie.
0: 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Dans les textes sacrés, sa présence, c'est vrai, est discrète et ses mots sont rares. Quel est donc le secret de cette aura qui a su franchir les frontières, les cultures et les époques ? La suite du récit de Laurent Deutsch dans quelques instants sur RTL.
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0: De retour en direct dans RTL raconte. Vénéré par les chrétiens et respecté bien au-delà des croyances, le rayonnement de Marie dépasse les frontières. Alors, comment une figure si discrète est-elle devenue la mère universelle de l'humanité? On replonge tout de suite dans le mystère de ses origines. Laurent Deutsch vous conduit maintenant en Grèce antique.
24: Nous sommes en 431 après Jésus-Christ à Éphèse. Cette année-là va se tenir le 3e concile œcuménique de l'histoire du christianisme. Un concile convoqué par l'empereur romain de Constantinople, Théodose II. Et c'est ce concile qui va fixer le tout premier dogme marial. Le dogme, c'est ce qui établit une vérité fondamentale, incontestable, une vérité proclamée par l'Église. À Éphèse, la double nature du Christ, humaine et divine, est actée. Mais dans ce cas, que faire alors de sa mère? L'Église va donc lui accorder un titre spécial, celui de Théotokos en grec, soit mère de Dieu. Et c'est en quelque sorte le début d'une postérité exceptionnelle pour cette femme de Galilée, dont on ne sait pourtant presque rien. Car d'autres dogmes mariaux vont venir s'ajouter au fil des siècles, lui conférant une place tout à fait privilégiée dans la doctrine de l'Église, comme celui de la virginité perpétuelle, définie au Concile de Latran en 649. Et la dévotion à Marie ne fera que croître au fil des siècles. À partir du XIIe siècle, elle va connaître un essor extraordinaire, en particulier en France, notamment grâce à un moine cistercien, Bernard de Clairvaux, alias Saint Bernard. Guidé par la devise « Per Mariam ad Jesum », c'est-à-dire « à travers Marie vers Jésus », Bernard présentera la Vierge comme la médiatrice par excellence. Avec Bernard, Marie devient la porte du ciel. Il écrit « Si Marie te tient par la main, tu ne tomberas pas. Si elle te protège, tu ne craindras pas. Si elle est avec toi, tu es sûr d'arriver au but. Oh, toi qui te vois ballotté au milieu des tempêtes, ne détourne pas les yeux de l'éclat de cet astre si tu ne veux pas sombrer. Si les vents de la tentation s'élèvent, si tu rencontres les récifs des tribulations, regarde l'étoile, invoque Marie. » Les mots de Bernard vont résonner fortement dans toute l'Europe médiévale, en particulier dans l'esprit du poète italien Dante. Celui-ci placera Bernard, dans sa Divine Comédie, au sommet du paradis, comme un guide pour contempler la Vierge Marie. Le culte marial atteindra même les sommets au XIIIe siècle. Les cathédrales poussent comme des champignons en Europe et surtout en France, à Paris, à Chartres, Reims, Amiens, Strasbourg. Et elles portent le nom de Marie comme une signature. Celle que les Italiens appellent la Madone est ici chez nous Notre-Dame. Ces forêts de pierre élevées vers les cieux offrent autant de palais somptueux à notre reine sans couronne. Et ce n'est donc pas un hasard si le visage de Marie deviendra le visage féminin le plus représenté dans l'histoire de l'art, et de très loin. Il suffit de faire un tour au musée du Louvre pour constater son omniprésence. Pendant la Renaissance, c'est une véritable cataracte de chefs-d'œuvre qui mettent en scène la Vierge. Des chefs-d'œuvre débarrassés de toute l'iconographie médiévale. Fini les étoiles et les couronnes. Notre Vierge Marie apparaît maintenant comme une simple mère prenant soin de son enfant. Avec Léonard de Vinci, Marie devient même l'incarnation de la douceur. Chez Raphaël, elle est la beauté parfaite. Chez Botticelli, elle est presque païenne, fragile et lumineuse. Chez Michel-Ange, elle est la douleur sublime. En effet, comment ne pas être ému en contemplant la Pietà? Là, le marbre semble se faire chair dans la pose de cette femme qui tient le corps de son fils, mourant, avec force et fragilité. Dans cette œuvre unique, le malheur se conjugue à la douceur, atteignant un degré de perfection et d'émotion à couper le souffle. Avec cette Pietà en marbre, il est impossible de rester de marbre. En musique aussi, Marie a inspiré les plus grands compositeurs. De Bach à Schubert, de Mozart à Gounod, on chante sa gloire à travers des voix que l'on dirait célestes. Ave Maria, Magnificat, Salve Regina, Stabat Mater, Marie rime toujours avec beauté et harmonie. La littérature n'est pas en reste non plus. Les plus grands poètes ont écrit des pages entières et inoubliables sur la Vierge Marie. Villon, Verlaine, Aragon, Rimbaud, Cocteau, Gérard de Nerval et même le grand Victor Hugo, qui n'était pourtant pas baptisé et qui n'allait jamais à la messe. Dans son poème « Les malheureux » tiré des Contemplations, Victor Hugo, encore marqué par la profonde douleur que lui a causé la mort de sa propre fille Léopoldine, convoque lui aussi la figure réconfortante de la Vierge. Elle était là, debout, la mère douloureuse. L'obscurité farouche, aveugle, sourde, affreuse, pleurait de toutes parts autour du Golgotha. Christ, le jour devint noir quand on vous en ôta, et votre dernier souffle emporta la lumière. Elle était là, debout, près du gibet, la mère. Architecture, littérature, musique, peinture, on ne compte plus les chefs-d'œuvre qui lui sont dédiés. C'est toute la quintessence du génie européen qui est employée pour représenter Marie dans tous les domaines de la création. Une Vierge Marie qui séduit d'ailleurs bien au-delà des frontières de la chrétienté en matière de religion, notamment dans le monde musulman. Saviez-vous que Marie était la femme la plus citée dans le Coran. On la retrouve à 33 reprises, sous le nom de Mariam. La sourate 19 lui est même consacrée en tant que mère de Issa, nom arabe donné à Jésus dans le Coran. Car ce dernier, s'il n'est pas considéré comme le Messie, est toutefois reconnu comme un grand prophète, et sa mère est par conséquent hautement respectée. Marie est donc une figure qui rassemble, mais qui peut aussi diviser au sein même de la chrétienté. Les protestants, par exemple, ils reconnaissent son exemplarité, mais refusent à Marie tout rôle de médiatrice, c'est-à-dire intermédiaire entre le Christ et les hommes. En réalité, le statut privilégié de Marie n'a jamais cessé de faire débat. De nombreuses controverses éclatent au XIXe siècle avec le dogme de l'Immaculée Conception, proclamé en 1854 par le pape Pie IX. Et c'est vrai que avoir un enfant sans passer par la chair, c'est un peu surnaturel. Et d'ailleurs, c'est justement une époque où une série d'apparitions surnaturelles, spectaculaires, vont être aussi reconnues officiellement par l'Église catholique. Celle de la rue du Bac à Paris en 1830, celle de la Salette en 1846 et bien sûr celle de Lourdes en

0: Une femme qui ne nous a légué aucun texte, mais qui continue d'agiter les consciences depuis des centaines d'années. Mais n'est-ce pas tout simplement l'humanité de Marie qui séduit autant les simples mortels? C'est vrai, à travers le peu que l'on sait d'elle, Marie ne s'impose jamais. Elle accueille. Elle est présente. Elle est là, sans parler. Marie ne prêche pas. Elle espère. Elle est puissante, sans dominer. Elle est la figure de la maternité aimante, du silence, de la fidélité, de l'amour inconditionnel. Voilà sans doute pourquoi Marie demeure la femme la plus aimée de l'histoire. Marie, c'est la mère universelle, la consolatrice des affligés, pour ceux qui croient, mais aussi pour tous ceux qui ne croient pas.
1: Un voyage au cœur de notre mémoire collective. Demain, Laurent Deutsch changera d'époque pour vous raconter l'épopée pionnière des frères montgolfiers et leur conquête des airs. Justement, laissons-nous porter par le dernier Jérémy Frérot, tout simplement intitulé Frérot, et c'est pour vous sur RTL. 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

0: Jérémy Frérot et son titre Frérot, RTL vous accompagne en ce grand chassé croisé du 15 août. Prenez votre temps en volant, restez prudents, profitez des vacances. Justement, moi je vous retrouve demain dès midi pour la France en vacances avec des destinations insolites pour redécouvrir notre pays. À suivre, c'est le meilleur des grosses têtes avec Peggy Broche. Peggy, vous m'avez confié tout à l'heure l'antenne à midi, moi je vous la
1: vous
0: redonne.
1: Ben
0: oui, exactement. Bon, bah... Je ne vis que pour ces passages de témoins.
1: Ah oui, c'est ça. Et ben après l'antenne avec les hommes, retour à l'antenne avec les femmes parce que c'est Ilka qui réalise.
0: Formidable, parfait.
1: À demain.
0: Je vous souhaite une bonne émission. À demain.
1: Merci.
0: 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L'essentiel de l'info en 3 minutes avec vous, Wallace Glaser.
2: Bonjour Johan, bonjour à tous. 3 personnes blessées après l'explosion du camion contenant des feux d'artifice. Les feux se sont passés à Gruissant dans le département de l'Aude. Les blessés sont des artificiers qui préparaient le traditionnel spectacle pyrotechnique du 15 août. Le spectacle a été annulé. Les pompiers luttent toujours contre un vaste incendie dans les Landes. Le feu s'est à nouveau propagé ce matin. 1600

0: 100 hectares sont déjà partis en fumée et les pompiers sont toujours à pied d'œuvre en attendant des conditions météo plus favorables. Le préfet, lui, appelle à la prudence. C'est le thermomètre qui s'emballe et d'importants incendies touchent à la fois la France mais aussi notre pays européen, la Belgique. Au moins 1650 hectares sont partis en fumée dans l'incendie d'un parc naturel de l'Est du pays, a précisé un porte-parole des autorités wallonnes. Le feu s'est déclaré en milieu de journée hier dans les Fagnes, dans une zone boisée, prisée des randonneurs et proche de l'Allemagne. Il s'est rapidement propagé dans la nuit. Un village a été évacué. Retour en France sur les autoroutes françaises. La journée aura finalement été plutôt calme pour un samedi du 15 août. Le pic de bouchons cumulé à midi était de 710 km. Samedi dernier, il était de 900 km. Les principales difficultés se sont concentrées sur la vallée du Rhône, la région de Narbonne et celle de Bordeaux, mais pas d'embouteillage monstre à signaler aujourd'hui. Au plus fort de la journée à midi, il fallait une heure supplémentaire pour relier Lyon et Orange. Demain, toute la France est en vert, selon Bison Futé. Seul le quart sud-est est en jaune dans les deux sens de circulation. Dans le reste de l'actualité à l'étranger, ils ont eu la peur de leur vie, cette famille française. Un père et ses deux enfants en vacances en Thaïlande, leur jet ski s'est retourné sur une vague piégeuse. Ils ont dérivé pendant 16 heures sur l'épave à moitié immergée avant d'être secourus. L'Indonésie met une partie de ses côtes orientales sous surveillance, raison un regain d'activité sismique. Ce samedi, au moins 20 personnes ont péri dans un puissant séisme de magnitude 7,7. À noter qu'un deuxième séisme de magnitude 6,9 a frappé le pays dans la journée. Un point sur la météo à présent. Les températures cet après-midi, 24 à 34 degrés à l'ouest, en baisse encore, 34 à 39 des régions centrales aux frontières de l'est, 33 à Toulouse, 34 à Limoges, 35 à Orléans. 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Les meilleurs moments des grosses têtes, c'est avec vous, Peggy Broche.
1: Merci beaucoup, Alice. À tout à l'heure, 17h.
0: À tout à l'heure.
1: Bonjour tout le monde, j'espère que vous allez bien. Vous êtes peut-être sur la route des vacances ou de retour de vacances dans les bouchons. RTL vous accompagne depuis hier, hein, vous le savez, 24 heures de direct. Ça a commencé hier à 19h avec Miguel Derenne et Guillaume Ouattara jusqu'à ce soir 19h. Et vous êtes les bienvenus sur l'antenne 3210. 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C'est comme ça que ça se passe sur RTL. Venez échanger avec nous. Allez, on démarre avec un premier extrait des meilleurs moments des grosses têtes. C'était le jeudi 3 octobre 2024 avec entre autres Isabelle Mergault, As ou encore Jean-Philippe Janssen.
2: Et vous jouez quand? Parce que moi, j'ai essayé de venir vous voir mercredi dernier, vous n'y étiez pas.
3: Bah, c'est normal, c'est le vendredi et samedi.
2: Ah oui. Alors, vous jouez que le week-end, vous?
3: Bah, c'est les meilleurs jours.
2: Oui, mais moi, je m'en vais le week-end.
3: Vous allez où?
4: Tu veux pas l'adresse aussi?
3: Bah, pour voir si on peut aller jouer là-bas.
5: Normandie.
2: J'ai une maison dans le Marais.
3: Dans le Marais?
2: Ouais. Oui.
3: Le Marais à Paris?
2: Oui.
3: C'est
2: oui,
3: exotique. Bah, c'est à côté du point virgule.
2: J'ai fait exprès.
4: Ah, mais c'est pas à Montparnasse, le point virgule?
3: Non, c'est le grand point virgule à Montparnasse. C'est,
4: ah, bah oui, parce qu'on précise pas la taille du point.
2: Vous êtes au petit point virgule.
3: Ouais, oui, celui qui était mythique.
2: En plein cœur du Marais.
3: En plein cœur du Marais. Ah, bah,
2: oui, tu vas avoir du succès dans ce quartier.
3: Écoutez, ça se passe plutôt pas mal, mais je vais pas faire un an et demi non plus.
6: Venir te voir avec des copines.
3: Non, c'est bon, laisse. T'embête pas, va.
2: Vous avez une fiancée maintenant, monsieur Az?
3: Eh non, toujours pas, malheureusement.
4: Mais t'étais fiancé il y a pas longtemps encore.
3: Bah oui, je sais, mais bon, c'est quand même ma vie privée.
5: Ça va, ça vient, hein.
4: Bah oui, mais
3: non,
4: bon.
3: Je n'étais pas fiancé, j'avais une copine, mais elle est partie.
6: T'arrives pas à les garder?
3: Elle est partie avec le chien.
4: Ah. Et tu regrettes qui plus, le chien ou la copine?
3: Le chien quand même.
4: Voilà.
2: Bon, mais ça marche bien, point virgule. Alors.
3: Franchement, ça va, ça marche bien. J'attends
2: comment,
3: que vous.
2: Comment s'appelle le nouveau spectacle?
3: Ça s'appelle Rupture, justement. Ah
2: bah. Bon, bah alors, un week-end où je reste à Paris, je viendrai vous voir.
3: Avec grand plaisir.
2: D'ici 2-3 mois. Une première citation pour Martine Milovic, qui habite Hombourg-Haut en Moselle, qui a dit: ne me regarde pas, chérie, je ne suis plus un spectacle.
5: Sacha Guitry.
2: Oui, oui. On la met de bonne humeur dès le départ. Pour Monsieur Laudrin, qui habite Trouy dans le Cher, la citation suivante, je vous aide, qui est une citation de quelqu'un qui nous a quittés il y a 3 ans jour pour jour. Et il avait dit: si je me mettais à marcher sur l'eau, les journalistes trouveraient encore le moyen de dire que c'est parce que je ne sais pas nager.
7: Bernard Tapie.
2: Excellente réponse de Franck Ferrand. C'est Bernard Tapie. Celle-ci est plutôt amusante pour Béatrice Chanu, qui habite dans la Loire, qui a dit, et ça c'est pour vous évidemment cette citation, Caroline Diamant.
4: Je peux répondre déjà.
2: Non, mais le thème de la citation est pour vous.
5: D'accord.
2: Après, je suis pas certain. Je suis pas certain que vous allez identifier l'auteur. Mais c'est quelqu'un qui avait dit, si vous êtes à une table de poker et que vous n'arrivez pas à savoir lequel de vos adversaires va être le pigeon de la soirée, c'est qu'il y a de bonnes chances que ce soit vous.
4: Patrick Bruel.
2: Non.
3: Marco Mouli.
2: Enfin, Marco Mouli.
4: Il est très connu.
2: Je donne rarement des citations de Marco Mouli, monsieur.
3: C'est un grand philosophe.
4: C'est Bouvard.
2: Moi, je suis de ma génération, c'est plutôt Marco Moulage que Marco Mouli.
3: C'est un humoriste.
2: C'est pas un humoriste.
4: Groschomar.
5: C'est un acteur américain.
2: Quelqu'un.
4: Steven Wright.
2: Jamais cité.
3: Nicolas Cage.
2: Non.
4: Qu'on a jamais cité.
2: La génération d'avant Nicolas Cage.
3: Harry Potter.
7: Kirk Douglas.
2: Pas Kirk Douglas.
4: Est-ce qu'il est mort, on a dit
3: Charles Bronson.
2: Un des plus beaux acteurs américains.
4: Paul Newman.
2: Paul Newman, la bonne réponse de Caroline Diamant. C'est vrai ce qu'il a dit sur le poker, Caroline?
4: Oui. Quand tu cherches en général qui est le pigeon à table et que t'as pas repéré, c'est en général toi, c'est une évidence.
2: Vous jouez toujours là en ce moment?
4: Non, je joue plus du tout. Non, le Covid a mis un grand frein à ma carrière.
2: Mais vous jouez plus, ça doit vous manquer.
4: Ça manque les tables de poker, bien sûr, j'adorais jouer, vous avez des montées d'adrénaline incroyables. Et je vais vous dire, c'est pas tant de gagner avec un bon jeu qui est excitant au poker, c'est de bluffer et de gagner avec un très mauvais.
2: Eh oui.
4: Alors là,
3: c'est comme dans
4: c'est proche de l'orgasme.
8: C'est comme la vie, quand t'es pas beau et que tu lèves les filles, ben t'es encore plus fier.
2: Vous parlez d'expérience, non?
8: Non, parce que moi je suis assez beau gosse. On confond souvent.
2: Avec Paul Newman.
8: Avec Paul Newman, ah ouais.
2: Dites, c'est quoi ce joli mug que vous avez, Isabelle Mergault?
9: Mais c'est un mug, ça chagrit.
2: Mais qui vous a envoyé
9: ça?
2: C'est
9: moi, ça. Mais je sais pas. Mais je sais pas, on vient de me l'apporter là. Je vous préviens, je le vole, hein, je pars
2: oui,
9: avec.
2: Oui, bah, personne en veut d'autre. Hein.
4: Je préviens, je le vole, oui, ça va, mais pas sous cadenas. Hein, c'est pas grave.
2: Pour Monsieur Mondolo, qui habite Anctoville, c'est dans le Calvados, qui a dit « Tout nu et en forme, je ressemble à une théière ».
8: Toulouse-Lautrec.
2: Excellente réponse.
8: Ah ben oui.
2: De Jean Belguéry.
8: On me l'attribue souvent.
2: À vous aussi.
8: Ah oui, mais je reconnais comme l'inventeur, c'est Toulouse-Lautrec.
2: Vous aussi, vous ressemblez à une théière quand vous êtes tout nu.
8: Je ressemblais.
3: Ah, et en forme.
2: Pourquoi?
8: Et aujourd'hui, je ressemble à un vieux narguilé.
2: Mais c'est bien Toulouse-Lautrec, le peintre Henri de Toulouse-Lautrec.
10: Ah oui, c'est vrai.
2: Qui était effectivement de très petite taille, beaucoup plus petit que vous encore.
8: Ah, mais oui, il m'arrive à l'épaule.
2: Jean. Et il a dit effectivement tout nu et en forme, ça veut dire en érection, hein, évidemment.
4: Ah bah, on n'a pas compris.
3: Pour
4: hein.
3: On
4: sait comment elle bec dure, la théière.
10: On savait bien.
3: Je vous jure que j'avais
10: pas compris.
3: Pas,
10: voilà. On savait bien que c'était pas l'anse de la théière.
3: Bah si, j'ai déjà vu une théière, mais j'étais pas en train de penser.
4: Bon bah, tu doutes de l'anse de la théière, elle est pas dans ce sens-là.
3: Oui, mais moi j'ai pas l'esprit tordu comme vous, je pensais vraiment une théière, moi, tu vois. Sur une théière, le bec verseur, il est vers le bas, il est pas comme ça, donc il est pas en érection, le bec verseur.
10: Il est
3: comme ça, le bec verseur d'une théière.
10: Il est vers le haut.
4: Il est vers
3: mais
4: le
3: non,
4: haut.
3: Mais non, le bec verseur d'une théière, il est comme ça.
10: Mais non,
3: comme...
10: non,
3: il est vers le haut.
8: Mais toi, t'as
4: jamais
8: su.
3: Et pourtant, je sais que je m'y connais en théière, hein, putain.
8: Ouais, mais en érection, tu t'y connais moins.
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1: 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Les grosses têtes reviennent dans un instant, juste après Michel Delpech pour un flirt. Bon après-midi, merci de nous avoir choisis.

0: Bel après-midi à l'écoute d'RTL, en ce samedi 15 août, vous êtes sur la route des vacances, bon courage, surtout si vous êtes dans les bouchons. RTL vous accompagne en musique et avec les meilleurs moments des grosses têtes. Retour au mardi 9 janvier 2024 avec entre autres Karine Lemarchand, Isabelle Mergault, Paul Elkarat ou encore Adil Rami qui expliquait pourquoi il ne jouait plus au foot.
1: Pour Isabelle Carré, qui habite Gruissan dans l'Aude, une question à propos de Franz Beckenbauer, puisque on le sait, le Kaiser vient de nous quitter. Défenseur, c'est rare hein, d'ailleurs, un joueur défenseur
2: central
1: qui soit, ou défenseur central, qui soit devenu une vedette oui. à ce point.
2: Et Ballon d'Or.
1: Et Ballon d'Or, et champion du monde, et je vous en passe, c'est une des un des plus grands palmarès de l'histoire du foot mondial avec Pelé. D'ailleurs, ils avaient joué dans le même club, Pelé et lui, à New York, le Cosmos.
2: Exact.
1: New York, l'empereur du football, der Fußball Kaiser, est décédé. Franz Beckenbauer, c'est une référence ou pas pour vous, monsieur
3: Rami? Bien sûr.
1: Ah, quand même.
3: Pour tous les footballeurs, bien sûr, bien sûr.
1: Quand même.
4: Est-ce que je peux poser une question?
1: Oui.
4: Oui, quand est-ce qu'on reçoit une simple coupe et quand est-ce qu'on reçoit le ballon d'or?
1: Ah, c'est pas pareil. Le ballon d'or, c'est un joueur qui est récompensé. Alors qu'une coupe, c'est toute l'équipe pour le championnat, pour la Coupe de France, pour
5: une fois par an,
1: la
5: un
1: Ligue
5: seul
1: des
5: joueur.
1: Champions.
4: Ah.
1: Tandis que le ballon d'or, c'est tous les journalistes qui décident que c'est tel joueur qui va être récompensé.
4: Et ça n'a pas la même forme.
2: Journaliste du monde entier.
3: Et puis Ariel. Et puis en plus, il y a un truc que je peux t'apprendre aussi, c'est que tu peux gagner des coupes sans jouer.
4: Ah aussi.
6: Ah oui. Bah, alors, en face de toi en fait.
5: Quand c'est sur le.
4: Oui, c'est quand t'es sur, quand t'es remplaçant sur le banc de touche.
1: C'est ce qui est arrivé à Adil Rami. Adil est champion du monde, mais il n'a pas joué.
4: Il n'a pas joué. Il a reçu une coupe. Mais quand?
1: 2018.
4: Ah bon, ah voilà, c'est ça.
1: Et alors Beckenbauer faisait partie d'un trio incroyable, un trio dont seul Didier Deschamps est le survivant aujourd'hui, puisque curieusement, en deux jours, les deux autres sont décédés, Franz Beckenbauer, Didier Deschamps lui heureusement est toujours de ce monde, mais il se trouve que ces trois personnes-là avaient la particularité d'avoir gagné la Coupe du Monde de football en tant que joueur et en tant qu'entraîneur.
2: C'est ça.
1: Il manque un nom, lequel?
2: Oui, bon ben...
4: Kaiser.
2: Non, c'est... C'est Mario Zagallo
1: qui
2: est joueur et entraîneur du foot brésilien.
1: Bonne réponse de Paul Elkarat. Vous le saviez, Adil Rami?
3: Non, non.
1: Eh ben oui, effectivement, ce joueur-entraîneur brésilien a gagné la Coupe du Monde de foot en tant qu'entraîneur, en tant que joueur, Mario Zagallo, et il est mort il y a deux jours, deux jours avant Franz Beckenbauer, et pourtant il n'était... D'ailleurs, Didier Deschamps serre les fesses, hein, croyez-moi, parce que ils ne sont que trois au monde à avoir gagné la Coupe du Monde de football. Une fois que les deux jours seront passés, il pourra faire ouf Didier Deschamps, mais c'est vrai que ça doit foutre la trouille.
3: Et en plus, il est en bonne forme. Hein.
1: Ah, ah, ouais.
3: Il se tue au sport tous les jours... Et au paddle, il excelle le paddle. Et puis non, il est très.
1: Vous voyez toujours votre sélectionneur.
3: Je l'ai vu il y a pas longtemps. Ouais.
1: Vous l'aimez bien?
3: J'aime beaucoup.
1: Mais pourquoi alors?
3: Lui et son staff.
1: Pourquoi il vous a pas fait jouer alors, Didier?
3: C'est compliqué. Et puis les deux centraux, ils étaient super bien élancés pendant la Coupe du Monde. Et puis au moment où je devais rentrer, Hugo Lloris, il fait sa petite couille. Où il fait sa petite boulette et du coup ben j'ai dû attendre un petit peu avant de rentrer, ça s'est pas fait.
1: Et voilà.
4: Il y a ballon d'or et boulette alors.
7: tu joues plus alors?
3: J'ai arrêté, ouais.
7: Ah d'accord. Ouais. Tu fais quoi dans la vie?
3: Avec toi, maintenant tu vas faire, regarde.
1: Ben,
3: on
1: est
3: ensemble.
1: Il est consultant pour différentes chaînes de télévision.
3: Exactement.
1: Il commente les matchs.
7: Et pourquoi tu soupules?
3: Pourquoi je soupule?
7: Pourquoi? Je te demande pas pourquoi t'as un soupule, je te dis pourquoi tu soupules.
3: Ah d'accord.
7: Attends, c'est lui qui se moque de mon défaut de soupulation.
3: Je ne suis pas moqué du tout.
5: Non, non,
7: Alors,
3: parce que maintenant j'ai 38 ans. Et que ça commence à être dur physiquement avec mes genoux, mon dos.
5: Il donne beaucoup sur les vidéos, donc.
3: Aussi. Aussi.
1: Je reviens à Beckenbauer parce que parmi les matchs qui sont évoqués dans toute la presse aujourd'hui, il y a plusieurs pages sur Franz Beckenbauer un peu partout dans les journaux. Il y a un match qu'il a joué en juin 1970, le 17 juin 1970, un match qu'il a joué à Mexico lors d'une demi-finale de la Coupe du Monde. C'est contre l'Italie que les Allemands jouent ce jour-là. Et il dit que des années et des années plus tard, on continuait à lui parler de ce match. Pourquoi ? Que s'est-il passé d'incroyable lors de ce match pour Beckenbauer?
3: Est-ce que c'est la traversée du terrain avec sa grosse frappe? Non, parce que c'était ses qualités, donc.
1: Non, mais il a fait quelque chose.
3: Il a dû envoyer un tacle assassin.
1: Non, plus.
4: Il a insulté. On lui a volé son ballon d'or.
1: C'est marrant que vous disiez ça, un tacle assassin, parce qu'il paraît qu'il ne taclait pas, justement.
3: C'est l'image avec son nom, ça sonne méchant.
1: Ben oui, mais
3: Beckenbauer Kaiser.
5: Eh ben oui, donc il a fait quelque chose qui était interdit.
1: Il jouait debout, toujours, dit-on. Il ne taclait pas.
3: C'est les meilleurs. Hein.
1: Parce qu'en fait, il était toujours en avance sur l'autre, ce qui fait qu'il n'avait pas besoin de tacler
4: Que c'est à Mexico, il a dû prendre des champignons hallucinogènes.
1: Non, Ariel. Non.
5: Alors, est-ce que c'était quelque chose d'interdit?
1: Non, c'est quelque chose qui a bluffé, évidemment, tous les spectateurs cette année-là.
2: Il a donné son maillot.
4: Ça a rapport avec le jeu?
1: Oui, ça a un rapport avec le jeu.
5: Non. Ça s'est passé sur le terrain?
1: Oui, sur le terrain.
4: Il est tombé à genoux, bras en croix, pour remercier le ciel.
1: Non.
4: Non, est-ce mais ça aurait pu.
5: Est-ce que ça s'est passé pendant le match ou avant ou après?
1: Pendant le match.
7: Okay. Il a tondu?
1: Pardon?
6: Est-ce que c'est sur une attaque ou une défense?
7: Il y a un verbe qui était pas bien.
6: Est-ce que c'est sur une célébration de but?
1: Non, pas sur une célébration.
3: C'est sur une attaque ou une défense?
5: Il a fait pipi.
1: Un pipi, non.
6: Ah, il a été au goal?
1: Non.
3: Est-ce que c'est sur une attaque ou une défense?
1: Ça, j'imagine que c'est de toute façon sur une défense, puisqu'il était défenseur, et il lui est arrivé quelque chose qui fait que ça a bluffé, évidemment, tout le public ce jour-là, et qu'on lui en a parlé encore pendant des années. D'ailleurs, la meilleure preuve, c'est que c'est la photo qu'a choisi le Parisien aujourd'hui pour illustrer la carrière de Beckenbauer.
4: Il a sauté en l'air.
6: Il a perdu une dent.
1: Ah, il a perdu une dent. Non, mais on se rapproche.
6: Il a perdu un œil.
4: Il a perdu une chaussure.
3: Il a dû s'ouvrir l'arcade.
1: Pas s'ouvrir l'arcade, mais qu'est-ce qui lui est arrivé?
6: Il a perdu un œil.
1: Non.
5: Il a été blessé.
3: Il a fait les croisés.
5: Il était blessé pendant que c'était filmé et il a été pris et il a continué à jouer.
1: Je vais vous accorder la bonne réponse. Ah, et il s'est blessé l'épaule, la clavicule.
6: Il s'est déboîté l'épaule.
1: Et il a continué à jouer avec le bras en écharpe jusqu'à la fin du match. Bonne réponse de Karine Lemarchand.
4: Un footballeur, il joue pas avec les mains.
1: Oui.
5: Alors moi, je me suis cassé la clavicule, ça fait hyper mal.
4: Oui, mais en fait, tu joues avec les pieds.
3: Alors, je veux pas gâcher le délire des fans de Beckenbauer, mais j'ai fait exactement la même chose contre Lyon il y a au moins 15 ans.
1: Ah, c'est vrai.
3: Ouais, exactement. Et j'ai fini le match comme ça.
1: Oh. Avec la clavicule.
3: Avec la clavicule.
1: Eh ben, voyez.
5: Ah, c'est mal, hein.
3: Non, ouais.
5: Mais du coup, pour tenir la caméra, comment tu faisais après?
3: La main gauche.
1: C'est comme moi aujourd'hui, vous voyez, je suis un peu malade, ouais. Je vais jusqu'au bout de l'émission. Quand on est des grands sportifs, on joue pour son
5: public. Allez, une hola pour Laurent
1: Ruquier. On joue pour son public.
5: Allez.
7: Moi je vais essayer la culture, tiens.
2: Ah, tu devrais.
7: Bon, de toute façon, j'ai fait un QI, là, sur...
3: Non mais c'est vrai, pourquoi il y a marqué mon nom d'abord? Après il y a marqué Adil.
7: Non, il y a marqué Calife.
3: Ouais, d'ailleurs au tour de la page j'ai vu il y a marqué Adil avec...
7: Parce qu'il faut que je m'en souvienne, parce que je confonds avec l'idole.
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0: Et RTL vous accompagne sur la route des vacances ou du retour de vacances depuis hier, 19h, un marathon de 24 heures de direct qui a commencé hier avec Miguel Deren et Guillaume Ouattara. Ils ont fait 19h, 6h du matin. Ils sont très très forts. Et on prend la relève évidemment jusqu'à 19h et on vous écoute, vous qui êtes sur la route ou qui allez prendre la route comme Émilie. Bonjour Émilie.
10: Bonjour.
0: Comment ça va du côté de Nancy?
10: Ça va bien, ça y est, on se prépare et on va prendre la route. Mais c'est très chaud encore. Hein.
0: Ben oui, parce que je crois que vous êtes encore à des pointes à 40 degrés du côté de Nancy. Hein,
10: c'est ça, oui, tout à fait.
0: Bon,
10: ouais,
0: alors,
10: ouais.
0: Vous vous préparez pour aller où?
10: Je vais aller rejoindre pas mal de copains. On fait un gros week-end d'anniversaire dans les coins de Pont-à-Mousson. Ça va être une grande fête.
0: C'est en allant vers Metz, ça? C'est ça, hein?
10: Oui, c'est ça.
0: Ouais,
10: c'est
0: donc
10: ça.
0: Vous allez rester quand même dans la chaleur, là. Ça va être sympa ce week-end.
10: Oui, ouais. On va être un petit peu dans la nature, mais.
0: Ouais, ça va vous faire du bien.
10: On trouvera des coins d'ombre.
0: Ben oui, voilà. Ça va vous faire du bien. Puis je crois que les températures vont commencer à baisser également dans l'Est à partir de demain. Émilie, dites-moi, ce serait sympa de gagner un séjour de deux nuits à l'hôtel 5 étoiles Thalassauspa de l'île de la Lagune à Saint-Cyprien?
10: Ce serait pas mal.
0: Ce serait pas mal, hein. Ce serait un petit week-end en plus. Eh ben, c'est ce qu'RTL pourra peut-être vous offrir. Il y aura un tirage au sort demain avec les auditeurs, donc, qu'on aura eu en ligne dans les grosses têtes. Et entre autres, hein, ce sera demain vers 13h30. Alors, je sais pas si vous serez à l'écoute, mais gardez le téléphone à côté, on ne sait jamais. Avec Yoann Guérin, La France en vacances. Je vous souhaite bonne route.
10: Merci beaucoup.
0: Et soyez prudente sur la route.
10: Tout le monde.
0: Je vous embrasse.
10: Bonne route à tout le monde. Au revoir.
0: Au revoir. Et vous aussi, peut-être que vous gagnerez ce séjour sur RTL. N'hésitez pas à appeler nous 3210. Les grosses têtes reviennent dans un instant.

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9: Très bon après-midi à l'écoute d'RTL, le meilleur des grosses têtes jusqu'à 18h avec Laurent Ruquier. C'était le jeudi 29 juin 2023 avec à ses côtés Jérémy Ferrari, Caroline Diamant ou encore Laurent Baffy, des grosses têtes qui nous racontent quelques souvenirs d'enfance.
10: Qu'est-ce qu'un centième de rouble ?
11: Un copec.
10: Bonne réponse, c'était rapide. Et maintenant pour Jean-Luc Nain qui habite Pau en Pyrénées-Atlantiques, quel est l'autre nom de l'acide sulfurique ?
11: Le vitriol.
10: Bonne réponse de Paul Alcarat. Donnez-moi un nom de trotteur utilisé en puériculture. C'est une question pour Christelle Coutant qui habite la Ciotat.
12: Une de mes? Hein?
10: Non. Je vous demande le nom d'un trotteur utilisé en puériculture.
13: Le nom d'un trotteur, c'est les enfants.
10: Un Youpala. Bonne réponse de Paul Elkarat.
14: Donc, et il connaît aussi les jeux d'enfants. Hein.
15: Ça permet aux petits bébés de marcher, en fait.
10: C'est le déambulateur pour enfants, le Youpala.
16: Mais faut pas les mettre trop tôt, sinon ça peut leur tendre les jambes.
13: Et puis ça les empêche d'apprendre
12: trotteur.
13: À marcher.
12: Ouais, c'est pour les bourges, hein. C'est pour les petits bébés bourges, ça, hein. Parce que moi, c'était à la démerde. Elle me lançait dans les escaliers, elle me disait, démerde-toi, marche.
16: J'avoue que ma fille en a eu.
10: Moi, j'allais vers le bro à quatre pattes.
12: Bah oui. Pieds nus.
16: Ah, c'est beau, toutes ces enfances différentes.
10: Mais moi, j'ai marché tard. J'ai été longtemps.
12: Bah, vous n'aviez nulle part où aller en même temps.
10: Et après, je l'ai dit, ça fait toujours rire quand je dis ça, mais c'est vrai, je l'ai souvent raconté, j'avais une laisse. Mes parents, j'étais attaché à la taille avec une laisse pour pas que j'aille trop loin, parce qu'une fois que je marchais, je voulais me tirer.
12: Ah bah oui.
10: Déjà, je voulais monter à Paris.
13: Bah, quand on connaît le Havre, on comprend.
10: Ah, le Havre, monsieur est en Ligue 1. Tiens, vous serez content quand j'aurai mon abonnement au stade pour aller voir le HAC contre les équipes. On ira ensemble, Max.
13: Oui, on ira tout ce que vous voulez. Vous pourrez même me mettre une laisse.
16: On est d'accord, c'était un petit harnais.
10: Oui, bien sûr.
16: Mais oui, ça,
10: c'était
16: mais
10: pour ça et le martinet.
16: Mais ma sœur, quand elle voyageait avec mon fils.
12: Mais rassurez-nous, vous aviez un panier quand même.
16: À l'aéroport.
10: Et le martinet, vous avez eu un martinet?
12: Ah oui, j'en ai eu.
17: Il y en a encore des martinets.
18: Ça coûte cher un martinet, tu peux prendre un bâton, c'est gratuit.
17: Je connais pas bien, je crois que ça coûte 7,55€, mais je connais pas.
10: Je vais vous demander maintenant, et ça tombe bien puisqu'on parle de Martinet, le nom de l'auteur, et c'est une question pour Pascal Hoquet qui habite Buzet-sur-Tarde, l'auteur de la Vénus à la fourrure.
13: De Milo.
10: Non.
18: Léonard de Vinci.
10: Léonard de Vinci.
12: La dame à l'hermine, il a fait.
10: Non, la Vénus à la fourrure.
12: Magritte. Est-ce que c'est le 16e siècle?
10: Ah non, mais la Vénus.
18: Ah, je croyais que c'était
10: à la fourrure. C'est une pièce de théâtre.
18: Bah oui.
10: C'est un livre et une pièce de théâtre, la Vénus.
12: C'est 19e siècle.
18: Horowitz.
10: Non.
12: 19e siècle, monsieur Ruquier?
10: 19e siècle.
12: Fédot,
10: non.
12: Émile Augier?
10: Non.
12: C'est pas comique.
10: Comment ça, c'est pas comique?
12: C'est une pièce comique?
10: Ah non, bah.
18: Emmanuel Seigné.
10: Elle a été jouée il n'y a pas si longtemps.
16: Par Emmanuel Seigné.
10: Entre autres, effectivement, la Vénus à la fourrure.
13: Mise en scène par Paul
12: Anka. C'est un auteur dramatique du 19e siècle, oui.
10: Oui, absolument.
12: Français, donc. Il est né où?
10: Et effectivement, c'est une actrice généralement réputée qui joue dans ce rôle difficile.
16: Ionesco?
18: Monterrand?
10: Non.
12: Il est né où?
10: monsieur. Non, monsieur.
18: Il est né en France?
10: Il n'est pas né en France.
12: C'est l'auteur. Ionesco?
10: Non.
18: Belge.
15: Turgenev.
10: La Vénus à la fourrure a été traduite pour chez nous, évidemment.
12: Ah, c'est russe? Un européen?
10: Un européen, oui.
18: Un espagnol?
16: Un british?
10: Un british, non.
12: Un espagnol?
16: Un italien?
10: Un italien.
16: La Vénus à la fourrure.
18: Oh, mais c'est un portugais, forcément. Ah, non, ça...
0: La Vénus à la fourrure.
12: C'est le nord de l'Europe, Laurent?
10: Oui.
15: Henrik Ibsen?
10: Non, non.
12: Ah, c'est les pays de l'Est, en fait.
16: C'est un Danois.
10: Non.
16: Et c'est les frères Grimm.
10: C'est plus
15: ils sont pas Danois, ils sont Allemands.
12: Anglais.
10: C'est encore plus près de chez nous.
15: Un Belge.
10: Non.
18: Suisse.
16: Ah, bah, c'est luxembourgeois.
18: Suisse.
16: Alors c'est autrichien.
10: Autrichien, allemand, effectivement.
15: Allemand ou autrichien?
10: Autrichien, on va dire autrichien.
15: Austro-hongrois, donc.
10: Voilà. Mais attention, il avait des origines slaves, espagnoles et bohémiennes.
16: Non, c'est un gypsy, là.
12: C'est les gypsy kings, ouais.
10: Et il était fasciné par des lectures.
15: Kenji Girac?
10: Non. Il était fait.
0: Vous me dites, hein, si je reprends le rôle de Stéphane Plaza, là, dans cette émission.
10: Oui. À l'époque, on va dire que.
16: Ah oui,
10: c'était l'Empire d'Autriche.
16: Oui.
10: C'est à la fois l'Autriche, l'Allemagne,
16: la Pologne, la Poznanie.
0: Ah bah l'Allemagne et l'Autriche.
10: La Bohème, vous voyez.
12: Aznavour.
10: Non.
15: La Bohème, c'est Austro.
10: En tout cas, il écrivait en allemand, ça c'est sûr.
15: Mais c'est un Austro-hongrois, ok. Il est né à Prague.
18: Ça se terminait en I, non?
10: Non, il est né à Lemberg, en royaume de Galicie et de Lodomérie.
12: Laurent, il faisait que de la dramaturgie, il écrivait aussi d'autres choses.
10: Un historien, un écrivain, un journaliste. C'était un auteur français. Qui aurait pu écrire la Vénus à la
15: Fédo.
10: Fourrure? Non, mais non.
18: Mais alors maintenant, on cherche s'il était français.
16: Mais non,
18: parce qu'Avron aura 4 ans. Vous voulez pas qu'on essaye
10: de parce qu'en fait, son nom à lui peut être associé à un autre écrivain français.
0: Marcel Pagnol.
18: Polo Narcelac?
10: Non.
0: Balzac.
10: Ah, je peux pas vous aider plus que ça.
16: S'il était français, ce serait Molière.
10: Pardon?
16: Ce serait Molière s'il était français.
15: La Vénus à la fourrure.
12: Il est mort quand?
10: La Vénus à la fourrure.
12: Il est mort quand, monsieur Ruquier?
16: Ce serait un épicurien, c'est ça que vous voulez dire?
10: Il est mort en 1895.
16: Ah, bah oui, bah, il va. Le nom va gicler, là.
12: Oh là là. C'est pas le nom qui a giclé.
18: C'est ton verre qui a giclé.
15: Ah ben, mais attendez, monsieur Ruquier, c'est pas Léopold Sacher Mazor.
10: Bonne réponse de Paul Elkarat.
12: Laurent, comment, à quel moment?
15: Mais il a deux.
12: Il vient de le dire, je m'en souviens déjà plus.
15: Léopold Sacher Mazor qui a donné le masochisme.
10: Et le masochisme, vous pensez ça vient d'où?
12: Ah oui, bah, ça on connaît.
10: Et j'opposais ça. J'opposais ça évidemment au sadisme.
12: Ah, d'accord.
10: Et voilà pourquoi je vous ai dit, si ça avait été un écrivain français, ça aurait été
0: Sade.
10: Le marquis de Sade qui aurait écrit la Vénus.
18: On n'aurait jamais fait, machin là.
10: Quand même, Sado, Mazo, ça vient de là, d'un côté du marquis de Sade et de l'autre Mazor. De Léopold von Sacher Mazor.
12: Et grosso modo, ça vient d'où?
15: Oui, mais monsieur Ruquier, à l'heure actuelle, il est très peu connu en France.
10: Ah, bah
15: oui.
10: Peut-être. Mais Léopold von Sacher Mazor, eh bien effectivement, celui qui a inspiré le masochisme est l'auteur de cette célèbre pièce, La Vénus à la fourrure.

0: The Way We Touch, c'est extrait du troisième album de Charlotte Cardin sur RTL.
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0: RTL vous accompagne sur la route de vos vacances, alors que vous soyez en train de partir ou de retour. Bon courage, et avec vous, Pascal Normand, à vos côtés. Bonjour Pascal.
3: Bonjour Peggy, bonjour à tous.
0: Pascal, vous êtes sur la 10 à Bordeaux, où se concentrent les principales difficultés, dites-nous.
3: En effet, Peggy, je me suis arrêté sur l'aire de Lormont, c'est sur la rocade bordelaise. C'est en effet là, comme vous le dites, autour de Bordeaux que se situent actuellement les principales difficultés de circulation. Écoutez bien, 5 à 7 kilomètres toujours de ralentissement sur l'A10 en provenance de Paris vers Bordeaux. Donc, comptez une quarantaine de minutes, voire un petit peu plus pour rejoindre l'A63 et notamment les directions de Narbonne, Biarritz ou Anglet, de forts ralentissements. Vous l'avez compris, donc, pour rejoindre Bordeaux, toujours dans l'agglomération bordelaise, mais dans le sens des retours cette fois. Les automobilistes qui reviennent du sud-ouest, du Pays Basque notamment, la sortie de l'A63 et l'arrivée sur Bordeaux et l'A10 se font toujours au ralenti, 5 km durant lesquels vous allez rouler au pas, des ralentissements également, mais beaucoup moins importants, cette fois à Niort, à Poitiers, évidemment toujours un petit peu en région parisienne.
0: Pascal, vous avez le temps d'une petite pause, puis on se retrouve d'ici une heure ?
3: On fait sa petite pause, un petit café et puis on repart gentiment à direction le Pays Basque. À tout à l'heure, Peggy.
0: Bon café, à tout à l'heure.
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9: Danielle Charodeau, je ne sais pas si vous la connaissez, Danielle Charodeau, elle fut pourtant la première femme d'une longue liste, mais quelle liste ? Et d'ailleurs, Danielle Charodeau, vous la connaissez mieux sous un autre nom, son nom d'artiste.
10: Madame Claude ?
9: Non, mais Danielle Charodeau,
11: c'est toujours en vie ?
9: Son vrai nom, elle est toujours en vie,
12: c'est
9: oui.
12: Une chanteuse ?
9: Une chanteuse, oui.
10: Ah, une chanteuse très très connue.
9: Alors très très connue, tout est relatif. Elle a été aussi actrice et en tout cas, elle a été la première femme d'une longue liste.
10: Madame Arthur.
9: Madame Arthur, non.
10: Est-ce que c'est quelqu'un qui faisait du spectacle, du cabaret?
9: Ah, du cabaret, non. Elle a fait de la scène, elle a fait du cinéma.
11: Elle est vivante, elle est morte.
12: La première femme d'Eddie Barclay.
9: La première femme d'Eddie Barclay, non.
11: La dernière femme. Ça n'a rien à voir, Laurent, avec les sœurs Arquette.
9: Du tout. Non, je vous ai dit, oui, qu'elle était toujours vivante.
11: Femme de Johnny Hallyday.
9: Ah, femme de Johnny Hallyday, non, non, non. Non, la liste est beaucoup plus longue que ça, même si celle des femmes de Johnny est déjà longue.
11: C'est la liste de femmes qui ont chanté une chanson hyper connue.
9: Non, c'est pas lié à sa carrière de chanteuse. C'est plus lié, on va dire, à un travail qu'a fait Monsieur Becbédé pendant quelques années.
12: Dans la publicité ?
9: Elle n'était pas dans la publicité, non.
12: Mannequin ?
9: Mannequin, alors elle a été aussi mannequin.
11: Ah oui, c'est les femmes extraordinaires qui changent, comment dire, c'est des femmes qui sont tellement incroyables. Ah, j'ai trouvé, ça y est, oh là là là là là là. C'est incroyable, c'est une Chaplin, c'est ça, c'est une Chaplin. C'est une, alors, ça s'appelle Girlit, ce sont des femmes, ça c'est une femme. C'est une femme qui change l'époque, on la voit tout de suite, un petit peu, d'ailleurs j'ai peur de dire une bêtise, un peu comme Loana à l'époque. Girlit.
12: Hit girl, hit girl.
11: Hit girl, hit girl, ça c'est, oui, je suis excité.
9: C'est pas du tout ça.
11: C'est pas vrai.
9: Pas du tout.
11: Je t'étire de mon cou.
13: Alors, est-ce bien que c'est une parler. Gogo danseuse? Une gogo danseuse en boîte de nuit?
9: Ah non.
10: Une stripteaseuse?
9: Une stripteaseuse, non, même si, effectivement, on va dire que sa nudité compte dans l'histoire.
11: Ah, c'est le Lido, peut-être, les femmes, les danseuses Lido.
13: C'est la première femme à avoir posé nue dans lui?
9: Oui.
13: Bah voilà.
10: Mais c'est Yann Le Pen.
9: Oui, mais vous m'avez pas donné son nom. Oui.
10: Bah, c'est pas Roselyne Bachelot.
9: Parce que Danielle Charodeau, son vrai nom.
14: Ah, c'est la fille qui a joué dans Emmanuel?
9: Non, c'était une chanteuse, actrice, elle vit encore aujourd'hui, elle est née en 1942.
15: C'est marrant parce que j'ai rencontré la semaine dernière, je ne sais plus qui c'est.
9: C'est la première fille à avoir posé en couverture du magazine Lui, le 1er novembre 1963. Alors évidemment, après, il y a eu Brigitte Bardot, Mireille Darc, Jane Birkin, Marlène Jobert, je vous en passe. Mais la première à avoir fait la une de Lui, c'était une chanteuse, actrice, dont le vrai nom est Danielle Charodeau. Allez, je vais vous faire écouter une de ses chansons, si ça peut vous aider.
13: Valérie Lagrange.
9: Valérie Lagrange, bravo.

0: Qu'est-ce que vous dites, Frédéric?
1: Il n'y a pas que Georges Guettari au programme.
0: Ben non, il y a aussi Valérie Lagrange. C'est pas beaucoup plus moderne, mais un tout petit peu quand même.
1: Oui.
0: Mais c'est elle qui fut la première à poser dans lui. Vous aviez fait poser qui à la une de lui quand vous avez repris le journal à l'époque?
1: On avait eu Rihanna.
2: Elisabeth Borne.
3: Attends, Rihanna a posé nu?
1: Rihanna dans lui, bien sûr.
3: Donc vous l'avez appelée et elle a dit OK?
1: Oui, oui, oui.
2: Ah, mais c'est... J'ai jamais
4: et là, tu cherches du monde, non?
0: Vous pouvez prendre Chantal, au moins il y a déjà les agrafes.
1: Malheureusement, je ne dirige plus le journal.
0: C'est Eric Nolot maintenant qui
1: dirige. Ah bon,
0: d'ailleurs, il y aura Sarah Knafo à poil à la une. Dès le mois.

0: midi. Merci de nous suivre jusqu'à 18h. Les meilleurs moments des Grosses Têtes qui reviennent dans un instant. Et vous allez voir qu'au prochain extrait, les Grosses Têtes ce jour-là étaient au taquet. Il y avait entre autres Adil Rami, As ou encore Christophe Beaugrand qui connaissaient bien le sujet lancé par Laurent Ruquier. 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
18: On va parler maintenant de quelqu'un que je ne connaissais pas, son nom, enfin plutôt son surnom, c'est Demdem. Mais qui est Demdem ?
19: C'est la femme de Gims.
18: La femme de Gims. Ah, oui. Bonne réponse.
20: L'ex-femme de Gims.
19: L'ex-compagne de Gims.
18: Qu'est-ce qui se passe ?
21: C'est la femme de maître, enfin c'est l'ex-femme maintenant de maître Gims avec qui il est resté longtemps. Et Gims est affiché avec une nouvelle femme lors d'un événement. Et donc en ce moment c'est un peu la guerre. Elle est aussi au cœur de cette guerre entre Booba et Maître Gims, parce que Maître Gims a porté plainte contre Booba, disant qu'il l'a harcelé en disant le nom de sa femme dans ses chansons.
19: Dans une chanson, il se moquait d'une dame.
18: J'ai l'extrait d'ailleurs, l'extrait donc là, qu'on comprenne bien, l'extrait de Booba qui se moque de la femme de Gims.
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18: En gros, il est en train de la traiter de michetonneuse.
21: Oui, voilà, exactement.
18: Alors, c'est pour ça que, évidemment, Gims a porté plainte.
19: Alors, il dit que ça a notamment perturbé ses enfants.
18: Ah oui, c'est pas très agréable.
23: Est-ce qu'on a le droit de faire ça ?
18: De quoi faire ?
23: Bah, d'insulter en chanson.
20: Ah, ça, c'est le rap.
24: Ah oui, le rap.
18: Ah non, mais c'est un vrai clash. Puis alors, ça monte dans les tours, on se croirait.
19: Ah, il est quand même, il s'est retrouvé en garde à vue.
18: On se croirait dans une cour de récréation, parce qu'à un moment donné, il a quand même dit Booba à Gims, ouais, le gars parce que j'ai dit qu'il ressemblait à un Simpson sans ses lunettes.
19: Alors il paraît qu'il a même payé des gens pour photographier Gims sans lunettes, pour voilà. publier les photos, pour se moquer de lui.
18: Et puis il a même dit aussi, Bouba, il a dit à Gims, tu ressembles à une croquette pour chat.
19: À une croquette pour chat.
23: C'est quoi cette insulte?
19: C'est nul. Alors c'est nul comme insulte. Mais tu ressembles à une croquette. Franchement, ça c'est nul.
21: Ariel Dombal, t'as des infos sur ça, toi, non?
0: Non, mais j'adore les lunettes de Gims. Elles sont vraiment inspirantes.
21: Merci Anna Wintour.
19: Mais c'est vrai qu'on ne voit pas la tête.

0: c'est ça. C'est une affaire qui a défrayé la chronique.
1: Défrayé.
2: Défrayé, c'est... Défrayé, c'est quand on vous a sorti de prison.
0: Ah oui. Défrayé. Hein, madame le prof de français.
2: Non, mais de toute façon, vous vous intéressez plus à tout ça maintenant. Vous intéressez à la politique, vous, monsieur.
0: Non, je suis très politique parce que c'est devenu une série, la politique. Je finis les chichas, les débats sur le foot terminé, cauchemar en cuisine. La ville a des cœurs brisés. Maintenant, je regarde C'est dans l'air. Je crois que je suis le nouveau Alain Duhamel du 94.
2: C'est pas vrai.
0: Je suis à deux doigts de m'acheter une veste en tweed et une écharpe rouge comme Christophe Barbier. Ah, c'est fini, là. C'est fini. Je regarde l'Assemblée nationale. Tout... C'est l'Assemblée nationale, c'est devenu Koh-Lanta, hein.
2: Ah
0: le
2: oui.
0: Premier ministre, il est éliminé. Il revient deux jours après. On dirait quand Denis Brognard, il vient sur le camp pour dire, Sébastien a dû quitter l'aventure et vous savez, dans Koh-Lanta, c'est la règle. Quand un candidat abandonne, alors c'est le dernier éliminé qui réintègre l'aventure. Je vous prie d'accueillir Sébastien.
2: Ouais.
1: C'est génial, c'est tellement vrai.
0: Bon, sauf que là, il y a un bug parce que c'est le même qui revient. Alors, je sais qu'il y a Adil aujourd'hui, j'aimerais lui poser une question. En ce moment, à la tête de la France, on a Emmanuel Macron et à la tête de l'équipe de France, on a Didier Deschamps. Est-ce que tu sais c'est quoi la similitude entre les deux, Adil?
3: Non.
0: Tout le monde veut qu'il se barre, sauf eux.
1: Oh non, c'est dur.
2: C'est pas faux.
0: C'est les mêmes.
2: On comprend plus rien, la politique.
0: On comprend plus rien. Motion de censure, dissolution, législative, RN, FN, LI, RPI, RSA. On comprend tellement rien, on n'a plus rien à foutre, en fait. Hein. Vous avez vu, ils peuvent changer de ministre 100 fois, on s'en fout, c'est plus un sujet. De toute façon, j'ai l'impression qu'entre LFI et RN, c'est un peu n'importe quoi. On a le choix entre un raciste qui fait semblant de plus l'être et un autre gars qui te dit faut que tout le monde gagne 5000 euros par mois, j'adore les Arabes et on va construire des toboggans pour aller au travail. On comprend rien.
2: Mais quand même, il y a les nouveaux ministres, j'imagine, vous les avez appris par cœur, leur nom, leur nouveau nom, le nouveau gouvernement.
0: Franchement, personne, on s'en fout, non. Il y en a une que j'ai retenue, c'est Monique Barbu. Vous avez vu, il y a une...
4: Ouais.
0: Mais c'est pas un nom de ministre, c'est un nom de fait entrer l'accusé, ça, Monique Barbu, non. Monique Barbu, aussi appelée la coiffeuse d'Aurillac. Qui est cette femme qui a tué toute sa famille avec une tondeuse à barbe le soir du 27 février 1997? Il est 5h du matin quand Sébastien entre dans sa chambre. Elle le confond avec l'ancien Sébastien et lui assène 32 coups de tondeuse à la gorge. Lorsqu'on interroge les voisins de Monique Barbu, personne ne semble la connaître. Elle est décrite comme une femme sans histoire. Pourtant, Monique Barbu arrivera même à devenir ministre sous l'ère Emmanuel Macron.
2: C'était As au-dessus de tout.
5: 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Les grosses têtes reviennent dans un instant. Pour le moment, place à l'info puisqu'il est tout juste 17h. Un point sur l'actualité avec Wallis Glaise. Bonjour Wallis.
6: Bonjour Peggy, bonjour à tous. Le parquet de Paris ouvre une enquête après le piratage de la plateforme des impôts qui a concerné 678 18 000 comptes. Les investigations concernent notamment l'extraction frauduleuse de données contenues dans un système de traitement automatisé de données à caractère personnel mis en œuvre par l'État. Trois personnes blessées après l'explosion d'un camion contenant des feux d'artifice. Les faits se sont passés à Gruissant dans l'Aude. Les blessés sont des artificiers qui préparaient le traditionnel spectacle pyrotechnique du 15 août. Le spectacle, lui, a été annulé. Les pompiers luttent toujours contre un vaste incendie dans les Landes. Le feu s'est à nouveau propagé ce matin. 1600 hectares sont déjà partis en fumée et les pompiers sont toujours à pied d'œuvre en attendant les conditions météo plus favorables. Le thermomètre s'emballe et d'importants incendies touchent la France mais aussi la Belgique. Au moins 1650 hectares sont partis en fumée dans l'incendie d'un parc naturel dans l'est de la Belgique. Ce feu s'est déclaré hier en milieu de journée dans les Fagnes, une région naturelle du pays. Je vous propose d'écouter Isabelle. Elle habite Sourbrotte. Une partie de son village est en cours d'évacuation. Elle témoigne pour RTL.
7: Quand vous sortez du village, vous allez direction du parc à conteneurs et il faut encore 200 mètres plus loin. Le feu est déjà là, quoi. Et ce sont des bandeaux énormes, des kilomètres.

0: mètres, quoi. Je sais pas combien d'envergure ça peut faire, la longueur de la ligne de feu qui avance, quoi. C'est énorme. Tout à l'heure, c'était très, très noir. Une fumée incroyable dans notre rue. On a fermé les fenêtres, les portes, et on s'est dit, ben, c'est quand même du sérieux, quoi. On a tous des jardins. Ça peut quand même venir de l'arrière des maisons. C'est ça qui me faisait peur. Je vous cache pas que j'ai une voisine qui est en larmes et qui a fait sa valise. Il y en a certains qui le font et d'autres qui attendent.
1: Des propos recueillis par Nicolas Ginastière. Dans le reste de l'actualité à l'étranger, ils ont eu la peur de leur vie, cette famille française. Un père et ses deux enfants en vacances en Thaïlande. Leur jet ski s'est retourné sur une vague piégeuse. Ils ont dérivé pendant 16 heures sur l'épave à moitié immergée avant d'être secourus. En sport, championnat d'Europe d'athlétisme à Birmingham en Angleterre, Aurélien Quignon a terminé l'épreuve du marathon en marche et a décroché une belle médaille de bronze. C'est la 7e médaille pour la France dans ces championnats d'Europe. Un mot sur la météo, les températures. Donc, toute cet après-midi, 24 à 34 degrés à l'ouest, en baisse encore 34 à 39 des régions centrales aux frontières de l'est. 33 à Toulouse, 34 à Limoges, 35 degrés à Orléans ou encore 36 degrés à Marseille. 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Les meilleurs moments des grosses têtes, ça continue avec vous, Peggy Broche.
2: Merci beaucoup, Ali. Je vous souhaite une bonne soirée.
1: Excellente soirée à vous, Peggy.
2: À demain. Et on reprend avec les meilleurs moments des grosses têtes. Juste le temps de vous rappeler qu'RTL vous accompagne sur la route des vacances depuis hier 19h avec 24 heures de direct non-stop de 19h à 6h du matin. 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On continue avec le meilleur des grosses têtes. C'était le vendredi 26 avril 2024 avec Caroline Diamant, Boudère ou encore Hector Obalk.
3: C'est vrai, vous avez toujours faim, Bernard. Qu'est-ce que vous avez déjeuné aujourd'hui, par exemple?
4: J'ai déjeuné des lentilles avec un petit salé.
3: Ah bah, voyez, déjà, ça c'est un bon déjeuner, un lentille avec...
4: Et ce soir, je vais faire une fondue chez Petit Renaud.
3: Et vous en reprenez deux fois ou pas, alors?
4: Bah, ça dépend de la taille de l'assiette.
3: Ah oui.
4: Je ne suis pas non plus qu'un goinfre.
5: Oui, quand on est
4: je suis un gourmet.
3: Ah oui.
6: Ah, donc c'est pas toi qui as pété. On cherche d'où vient cette odeur de...
3: Ça, c'est le chien de...
6: Ah, là, il y a un chien. Je me dis, je vois des chiens depuis ce matin. Mais là, vous le voyez, vous aussi.
4: T'as la plus mauvaise place.
3: C'est le chien de Mme Boudboul.
6: Bonjour, Mme Boudboul.
4: T'as la plus mauvaise place.
7: Monsieur Boudère.
3: Je vous présente Hector Obalk, grand spécialiste de la peinture. J'ai évidemment réservé et préparé quelques questions sur la peinture.
7: Mais je le connais parce que c'est le fils d'Henriette Walter.
3: Oui, voilà. Exact, elle est venue, sa maman, ici.
8: Elle est venue.
7: Voilà. Bah, c'est une femme extraordinaire, elle a écrit des livres alors, qui sont très difficiles à lire, parce que c'est une grande intellectuelle. Mais il y en a que j'ai réussi un peu à lire. Elle a écrit des livres assez amusants sur comment...
3: Je crois qu'il la connaît, sa mère.
7: Mais non, mais c'est pour le public. C'est pour le public d'où vient l'origine des noms des mammifères.
3: Oui, d'accord, très bien, oui.
7: Mais est-ce que vous savez, vous, pourquoi un roitelet, ça s'appelle un roitelet?
3: Non, mais écoutez, c'est moi qui pose les questions ici. Vous voyez,
7: c'est intéressant quand même de savoir ça.
3: Vous connaissiez Mme Boudboul, Monsieur Obalk?
4: Non.
3: Non, bon.
8: Non, mais attends, une femme qui aime ta mère, c'est déjà un peu dans la poche.
3: Qui a peint les plus jolis chevaux, Monsieur Obalk?
4: Géricault.
3: Ah, voilà, Géricault. Vous saviez ça,
5: Darry Boudboul? Et Rosa Bonheur, non?
7: Pas forcément. Alfred de Dreux, il a fait aussi beaucoup de beaux chevaux et de la croix aussi.
6: Ah, je sens que ça va être une mission extraordinaire.
8: Ouais, Boudère.
4: Je pense qu'on est exclu, là.
3: Vous avez quoi comme toile chez vous, Monsieur Boudère?
6: Des toiles d'araignée.
8: La toile de jute.
4: C'est très difficile à peindre les chevaux, faut comprendre, parce que c'est trop beau.
3: Ah
4: comme
3: oui.
4: Les choses trop belles, ça donne toujours des crocs.
3: Léonard de Vinci a été un des premiers à faire bouger les chevaux.
4: Oui, mais seulement en dessin, pas en peinture. Ce que je veux dire, c'est que quand c'est trop beau, ça donne toujours des croûtes. Regardez un coucher de soleil, ça donne, il n'y a jamais de beaux tableaux qui sont un coucher de soleil. Oh. Et du coup, ça donne que des clichés. Et du coup, quand il y en a un qui y arrive, c'est-à-dire Géricault, qui peint surtout les fesses des chevaux, les derrière des chevaux, on va dire, je ne sais
3: pas.
4: Ah
3: oui.
4: D'un coup, ça donne quelque chose. C'est tellement supérieur à Delacroix, si vous regardez bien.
5: Eh ben, posez pour un peintre.
6: Mais Delacroix, il n'avait pas fait des toilettes, lui.
4: La Madame Mérigeau, là, je sais pas ce qu'elle a. Elle me prend pour sa tête de Turc. Je pensais que c'était terminé entre nous.
8: Alors, elle a un grand groupe de Turcs, hein.
4: Elle a un énorme charme, pourtant.
6: Je suis
8: là, t'as un ticket dans ta poche.
7: T'as un ticket, Isa.
3: Elle pourrait
7: il poser... a qu'un œil, c'est pour ça qu'il me trouve du charme.
3: Ah, c'est vrai qu'aujourd'hui, monsieur, on peut le dire, monsieur Balk, vous avez un petit souci à un œil, vous aviez un bandeau sur un œil, un peu façon Salman Rushdie.
4: On me change la lentille. Vous savez, avec des marteaux.
5: Ah, j'adore les lentilles.
3: Ben
5: non.
3: Ben voyez, la boucle est bouclée.
4: On me coupe le cristallin avec des marteaux piqueurs minuscules et finalement on le détruit, on le fait évaporer avec un aspirateur et après on glisse une lentille qui est comme une crêpe et qui vient là remplacer l'œil et fait
7: que j'ai
4: l'œil.
7: Normalement, normalement.
8: Attendez, mais c'est vrai.
7: Attendez,
5: ce que m'avait dit Red Charles avant l'opération.
3: Une première citation pour monsieur Béguet qui habite Recueil dans la Sarthe, qui a dit « Je n'ai qu'une parole, mais je n'ai pas de mémoire ».
4: Un Anglais.
3: Un Anglais, non, un Français, un dramaturge très joué, toujours. Hein.
7: La biche, Fédo.
3: Il est mort en 74, vous voyez.
5: Ah bah Thomas.
3: 1974. Non, mais très connu, on lui doit des pièces comme Jean de la Lune, Patate.
5: Ah bah Achard.
4: Marcel Achard.
3: Bonne réponse, Hector Obaik.
4: Il l'avait dit. Vous m'avez
3: assisté. Non, écoutez.
8: Non, il a une. J'étais là, j'ai assisté.
5: J'ai dit Achard et après
8: on
5: Marcel Achard.
8: On t'a demandé de donner les prénoms, Bernard.
5: Vous venez d'assister à un braquage en direct.
3: Mais non, mais Bernard, ça fait je ne sais combien de semaines et Caroline Diamant est témoin.
8: Je reconnais que je suis témoin.
3: Que je vous demande de donner le prénom. Et jamais vous donnez les prénoms et vous recommencez. Achard, eh ben, celui qui a dit Marcel Achard, et c'est ça la bonne réponse, c'est monsieur Hector Obaik. Voilà. Ça vous apprendra, Bernard.
4: Très bien.
3: Ah non, quand même. Non, parce
5: que... Très bien, Ruquier.
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15: 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En attendant, voici Coldplay.

0: que c'est bon ça. Il a déjà 10 ans ce titre, hein. C'était en 2016. Adventure of a Lifetime, Coldplay sur RTL. Très bel après-midi, merci de nous avoir choisis. Et on poursuit après la musique avec du rire, de la bonne humeur et des citations, des questions de Laurent Ruquier. Écoutez cet extrait, c'était le jeudi 18 décembre 2025 avec entre autres Ariel Dombal, Bernard Mabie, Florian Gazan.
1: La scène de Léonard de Vinci, ce célèbre tableau, il faut aller à Milan pour le voir.
2: Dans une salle spéciale,
1: qu'on
2: appelle le Cenacolo, ça veut dire l'endroit où il y a la scène.
1: Mais on a des reproductions au Louvre, par exemple, si on veut voir la scène, monsieur. Ah bah si, ça je vous le garantis, il y a une reproduction au Louvre.
3: Vous voulez dire qu'il y a des copies hier,
1: oui, des copies, oui.
2: Vous voulez dire des copies au Louvre?
1: Au Louvre,
2: ok, c'est possible, la scène de Léonard a été énormément copiée.
1: Voilà, voilà. Alors évidemment, on a Jésus, de ses apôtres, et j'imagine que vous connaissez par cœur... Barthélemy, André, Judas, Pierre, Jean. Alors, il y a Jésus, il est au milieu, hein, Jésus, évidemment. Ouais. C'est comme Jean Gabin, hein, il a la place du milieu. Et puis, alors, vous avez Thomas, après, et puis Philippe. Je vais pas vous les faire tous, mais je vous demande quel apôtre est entre Matthieu et Simon.
2: Ça, c'est difficile.
4: Eh bien, moi, je sais.
1: Allez-y.
4: C'est Judas, parce que c'est le seul qui a une position différente.
1: Ah non, Judas, justement, il est avant. Judas, il est en quatrième position. Là, je vous parle en...
5: Paul
1: est... Paul, non. Non, non.
3: Laurent?
1: Non.
5: Pierre,
1: non.
6: Michel Drucker?
1: Non. Il y a deux réponses possibles. Hein, et
2: Jean. Entre qui?
1: Il est entre Matthieu et Simon.
2: Jacques le Majeur, Jacques le Mineur.
1: Alors, c'est vrai qu'il y a Jacques le Majeur, il y a Jacques le Mineur, mais c'est pas eux qui sont à cette place. Non. Lui, il est à l'avant-dernière place. Si vous avez le tableau en face de vous, vous partez donc de la gauche du tableau. Là, vous avez au bout à gauche donc Barthélemy, Jacques le Mineur, André, Judas, Pierre, Jean. Jésus au milieu, ensuite Thomas, Jacques le Majeur, Philippe, Matthieu, 1-1-1 et Simon.
5: Il est comment physiquement?
1: 1-1-1.
5: Minou,
1: Kevin,
5: il est comment
1: physiquement? Ah non, c'est pas Minou.
6: Minou, non,
1: l'apôtre Minou, il n'était pas autour de la table.
5: Comment est-il physiquement? Il ressemble à quoi? Vous pouvez nous le décrire?
1: Oh bah non, mais alors là, écoutez, je vais pas commencer une description de la scène ici même.
6: Rachid, pour un peu de diversité.
1: C'est dommage quand même, hein, parce que voilà, des tableaux les plus...
5: Emmanuel?
1: Non, oui, c'est votre soleil.
7: J'étais sur son fauteuil en osier.
1: Non, c'est un des 12 apôtres.
4: Alors on n'a pas cité Matthieu.
1: Ah non, si Matthieu, on l'a cité.
7: Mais quel homme connu porte ce prénom?
1: Oh ben, cet apôtre.
7: Ah oui, d'accord.
5: Ah, c'est un prénom rare.
1: Non.
6: Pourquoi vous avez choisi celui-ci et pas un autre?
1: Parce que c'est le seul que je ne connaissais pas, voyez-vous.
6: Ah voilà.
1: Et je me suis dit, tiens, ça c'est curieux, celui-là, je ne le connais pas.
4: Ah.
1: Sur les 12.
7: Vous connaissez des gens qui portent ce prénom?
1: Non, ça je dois dire que non.
2: Moi, c'est pas un prénom très rare, mais je crois que vous l'avez déjà dit. Est-ce que je peux tenter quelque chose?
1: Allez-y.
2: Thaddée.
1: Thaddée, bonne réponse, Dr Obike. On l'appelait Thaddée ou Jude, justement parce que lui aussi s'appelait Judas comme l'autre Judas.
4: Ah, c'est ce que c'était ma réponse.
1: Ah non. Parce que vous aviez dit l'autre Judas, alors que là, lui, on l'appelait Jude ou Thaddée, ou encore Judas Thaddée. Mais en tout cas, c'est un des 12 apôtres, il faut le dire, les moins connus de la douzaine.
6: Il n'a pas fait carrière, lui. Hein.
1: Voilà, c'est comme les huîtres. Il y a toujours une huître qui est un peu moins...
7: Oui, riche, qui s'ouvre moins.
1: Bah voilà, bah, Thaddée, c'était celui-là. Thaddée, fallait le trouver quand même. Hein. Bravo, ouais, bravo, ça prouve quand même que vous connaissez votre religion, monsieur.
4: Bah, enfin, et moi, je connais un Thaddée.
5: Moi aussi.
1: Ah oui,
5: c'est le gendre de Balthus.
4: Oui, Thaddée Klosowski.
2: Ben oui, c'est Frédéric Thaddée.
4: Non.
5: Non.
1: Très bien. Ben écoutez, vos petites affaires à toi. Bon, je connais un Thaddée. Oui, moi aussi, je connais un Thaddée. Oui, j'en connais des Thaddées. Mais écoutez, nous, on n'en connaît pas des Thaddées.
4: Mais le fils du grand peintre Balthus.
1: Oui, d'accord. Oui.
6: Enfin, et t'as des réponses pour l'émission?
1: C'est un grand peintre, Balthus, monsieur Obal.
2: Oui, c'est un peintre... c'est un peintre très original, un peu réactionnaire, comme on dirait, mais en vérité, tout à fait à part.
1: Ah oui, que... vous savez qu'il a un fils qui s'appelle Thaddée.
2: Je l'ignorais.
1: Mais moi aussi. Une autre question pour Laurent Ducatel, qui habite Bayeux-le-Pin. Pourquoi fête-t-on 11 fois le Nouvel An en Russie?
7: À cause des États.
1: C'est-à-dire?
7: Des régions.
1: C'est-à-dire?
7: Il y a 11 régions, dont 11 fois le Nouvel An, parce qu'il y a 11 fuseaux horaires.
1: Ça, c'est la bonne réponse.
2: Il est fort.
7: C'est ce que j'ai dit.
2: Il est fort.
1: Pour Valérie Brinbaum, qui habite Sens, dans l'Yonne, dans quel cas la réédition d'un livre donne-t-elle lieu à un volume 10 fois supérieur à celui de l'original?
5: Wow. Quand tu rentres dans la Pléiade?
1: Non. Ah, mais c'est pas bête, parce que c'est vrai. Mais ce serait plutôt l'inverse. Parce que dans la Pléiade, c'est...
5: On intègre les notes, etc.
1: Oui, mais enfin, c'est quand même écrit très petit, donc il serait moins épais que l'original.
4: Alors, si il a reçu le prix Goncourt, par exemple?
1: Et alors, qu'est-ce que ça change?
4: Eh ben, il y a une distribution, une multiplicité de livres, du coup.
1: C'est pas du tout la question, Ariel, je crois que vous n'avez rien compris.
5: Quand
7: ça fait un moment qu'elle ne comprend rien.
3: Vous pouvez répéter la question. Il y a des éditions pour les aveugles ou pour les malvoyants, avec des caractères plus gros.
1: Quand il est en braille, bonne réponse. Et de Gaël Tchakaloff et d'Olivier Bellamy, une aveugle, une non-voyante et son labrador. Une autre question, et cette fois, ce sera pour Fanny Valsky, qui habite Saint-Médard-d'Evran, c'est en Gironde. Si vous voulez aller visiter El Museo, les muséos pour elle, El Museo. Non, parce qu'on est en Italie, alors j'essaie de prendre un accent italien.
6: El Museo.
1: Les muséos del violono, vous voyez, du violon, le musée du violon, vous voyez.
5: Okay. Mais quel accent.
6: Et le musée du violon.
5: Irrésistible, c'est Laurent Ruquier.
2: Musée du violon dingue.
1: Qui expose des violons conçus essentiellement par la famille Amati. Oui.
4: Ah, j'ai la réponse.
1: Dans quelle ville devez-vous aller?
3: Crémone.
1: Crémone, bonne réponse. Expliquez.
4: J'avais la réponse.
1: Expliquez, monsieur Bellamy.
3: Ben, il me semble que c'est la ville de Stradivari.
1: Ouais, exactement, Stradivari, qu'on appelle Stradivarius. C'est la famille Armani Amati.
7: Vous êtes des costards.
1: Je suis vraiment victime de la mode. La famille Amati qui a effectivement conçu ces violons. Il y a des Garnieri, il y a des Stradivarius. Témoignage de l'âge d'or de la musique dans cette ville au XVIe siècle. C'est là-bas qu'on trouve le musée du violon. C'est une excellente réponse de monsieur Bellamy.
3: Il y a une grande nouvelle quand même, c'est qu'il y a ce bois de Pernambouc. Vous savez, pour faire les archers, c'est fait dans ce bois de Pernambouc. Et les Brésiliens voulaient interdire la commercialisation de ce bois, qui est un bois très rare, très souple, et qui permet justement de faire
4: l'archer.
1: Avec... Puisque vous avez pris la parole, Bellamy, autant que ce soit intéressant, voici une question à l'attention d'Hubert Lecour pour la Ferté-Saint-Thomas. Et la question concerne un grand musicien, un grand compositeur que je vous demande d'identifier, cher Olivier. Puisque c'est assez simple, ce compositeur aurait dit, au moment de mourir, cette phrase incroyable, « Ah, quel talent !» Il est en train de mourir, donc il faut que je le fasse mourant.
5: Il est mort jeune?
1: Oh, il est mort, il avait 65 ans, c'est pour ça que je le fais bien.
2: Attends, mais il dit quoi?
5: C'est Bartok.
2: Ça y est, j'ai trouvé. Non,
1: il a fait autre chose que...
6: Quand même, d'accord.
1: Ah, quel talent je vais avoir demain. Enfin, on va maintenant jouer ma musique.
3: Alors, je pense que c'est Hector Berlioz.
1: C'est Hector Berlioz. Bonne réponse du duo.
2: Attends.
1: Oh, que Bellamy, qu'est-ce qu'il y a?
2: Reconnaissez quand même, je l'ai dit, au moment du 1.
7: Bien sûr.
1: Oui, enfin, justement, c'est ça qui ne va pas, parce qu'on doit donner la réponse une fois que la question est posée.
2: Elle était posée, j'avais tout compris.
1: Oui, mais enfin, j'avais pas donné
2: au
1: la...
2: Au râle, j'avais reconnu Berlioz.
1: La phrase...
5: Il y a une arène d'égo ici, je vous raconte pas.
1: La phrase est quand même géniale. Ah, quel talent je vais avoir demain. Enfin, on va maintenant jouer
4: ma musique.
3: C'est prémonitoire.
2: C'est terrible.
1: Pourquoi?
3: Ben, bah, parce qu'il a eu beaucoup de renommée. Après sa mort, c'est le bal de la symphonie fantastique.
7: Tu danses?
3: Chérie, virgule.
1: J'envoie de la musique quand vous parlez parce que...
3: Vous avez peur qu'on...
6: RTL ne quittez pas, Bellamy va vous répondre.
1: Continuez, ça c'est la symphonie fantastique, c'est joli, on connaît ça.
4: Oui.
3: C'est la symphonie fantastique créée en 1830 dans la salle du conservatoire qui se trouve dans le 9e arrondissement de Paris.
2: Et quel élève qu'on aura joué le lendemain de sa mort?
3: Ah, peut-être le Requiem.
4: Ah, le Requiem.
3: Il a écrit un Requiem magnifique.
2: Okay.
3: Mais il a eu beaucoup de... Il était très malheureux.
1: Pourquoi quand je parle pas, je trouve ça moins intéressant?
3: Parce que vous êtes égocentrique, patron.
1: Ça doit être ça.
0: Bon après-midi avec RTL, le meilleur des grosses têtes. Et vous, au 32-10, on va accueillir Vanessa. Bonjour Vanessa.
8: Bonjour Peggy.
0: Comment allez-vous?
8: Très bien, très bien.
0: En Ille-et-Vilaine, c'est ça?
8: Oui, c'est ça, tout à fait.
0: Bon, alors, j'ai cru comprendre que pour vous, il n'y avait pas de vacances tout de suite.
8: Non. Cette année-là, ça sera un peu plus tard et on est en plein dans la rénovation. Donc voilà, ça sera cet hiver.
0: D'accord, en plein dans la rénovation. C'est vous qui faites les travaux ou...
8: On a des gros corps de métier qui font électricité, plomberie, tout ça. On laisse ça aux professionnels. Ouais. Mais nous, on fait tout ce qui est peinture et tapisserie.
0: D'accord, de votre maison en fait.
8: Ouais, en fait, c'est pas notre maison. On a acheté en fait une maison sympa en fait dans un parc. Pour faire des chambres d'hôtes.
0: Trop sympa.
8: Ouais,
0: et c'est où exactement?
8: À BD.
0: Qui se trouve en Ille-et-Vilaine?
8: En Ille-et-Vilaine. C'est à côté de. Il y a pas. Enfin, les grandes villes, c'est Passé, Saint-Gilles, et puis Cremleuc et BD. En fait, on est tout près de chez nous.
0: Bon,
8: fait,
0: ce serait sympa de repartir avec un séjour à l'hôtel 5 étoiles à la sauce pas de
8: Lille. Eh ben, ça nous ferait du bien.
0: De la lagune à Saint-Cyprien.
8: Ça nous ferait du bien parce que on est bien fatigués.
0: J'imagine. Bon, écoutez, en tout cas, vous faites partie des personnes qui participeront au tirage au sort demain avec Johan Guérin dans La France en vacances aux alentours de 13h30, 13h20. Restez à l'écoute, on ne sait jamais, peut-être qu'on vous appellera. Je vous souhaite bon courage dans les travaux. Oui, vous serez dans la peinture.
8: Il n'y a pas de problème.
0: Laissez le téléphone sur sonnerie, on ne sait jamais.
8: Avec grand plaisir.
0: Et merci de votre fidélité à RTL. Je vous embrasse, Vanessa.
8: Oui, merci à vous. Merci.
0: Au revoir. Allez, retour des grosses têtes dans un instant sur RTL. Surtout, restez avec nous.
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0: Et le meilleur des grosses têtes, c'est jusqu'à 18h sur RTL avec Laurent Ruquier. C'était le mercredi 3 décembre 2025 avec à ses côtés, entre autres, Roselyne Bachelot, Jean-Philippe Janssen ou encore Olivier de Kersauzon.
1: Question pour Mme Bachelot. Profitons de la présence de l'ex-ministre de la Culture avec une question littéraire, puisque je vais vous demander... Non, mais c'est très simple, hein, Roselyne, là. Vous ne pouvez que répondre dans la minute, je dirais même dans la seconde où je vais avoir terminé cette question. On fait le test.
26: Oui, oui.
27: Vous nous laissez 10 secondes à nous, on est quand même dans l'émission.
1: Ah, si vous voulez. Alors, je vous laisse 10 minutes à vous.
28: Au moment de vie.
27: On va accompagner Roselyne jusqu'à la fin.
28: Oui. On ne peut pas lui enlever ça.
27: On lui laisse ça, je suis d'accord, Ziz, on lui laisse ça.
28: Désolé.
27: Elle le mérite.
1: Par quelle dernière phrase se termine Candide de Voltaire?
28: Bah, il faut cultiver son jardin.
1: De Jean-Philippe Janssen.
27: Je suis battu. C'est l'humiliation.
29: Je suis battu par Jean-Philippe Janssen.
27: C'est l'humiliation.
28: Ouais. Qu'est-ce que je suis flatté. Je suis moins con que Bachelot.
30: Tu devrais tenter ministre bientôt.
29: Ah non, non, mais à ce niveau
1: petite
29: culture,
1: erreur,
29: c'est trop.
1: Petite
28: erreur.
1: Il faut
28: savoir cultiver son jardin.
1: Il faut cultiver notre jardin, mais quand même.
29: Ouais, non, très bien.
1: Je vous l'accorde.
29: C'est très, très bien.
1: C'est vraiment la dernière phrase.
27: C'est pas de Stevie ?
1: De Candide, de Voltaire. Cela est bien dit, répondit Candide. Mais il faut cultiver notre jardin. C'est la dernière phrase.
27: Bravo.
1: Bravo, Jean-Philippe.
27: Bravo. Bravo, Jean-Philippe. Quel talent.
1: Alors finalement, je retire ce que j'ai dit. La prochaine question sera pour Madame Bachelot. Quel dessert célèbre fait à nouveau beaucoup de succès sur TikTok alors que...
4: Ah, Viennetta.
27: Et pourquoi c'est une question pour Roselyne, je comprends pas.
4: Viennetta.
1: Voyez, vous posez une question sur Candide de Voltaire. C'est Jean-Philippe qui répond.
31: Ouais.
1: Vous demandez une question sur une glace au chocolat, c'est Roselyne.
27: Il y a un peu de meringue hein, dedans, faut dire.
1: Ça s'appelle Viennetta. Bonne réponse de Roselyne Bachelot.
29: Bravo.
1: Alors, je dois reconnaître que je ne connais pas ce dessert.
27: Ah, mais c'est un biscuit.
1: Je vois ce papier, une page dans le
4: Parisien. Oui.
28: C'est tellement bon.
1: Une page dans le Parisien aujourd'hui. TikTok craque pour Viennetta, la glace star des années 80.
28: Mais oui.
1: Cette bûche connaît un revival.
4: Mais oui.
1: Parce que, paraît-il, les gens adoraient ça. Alors, au départ, il faut savoir que c'était une bûche glacée qu'on trouvait seulement chez KFC et Pizza Hut.
4: Et vous savez que c'est une erreur à la base, la création de la bûche.
28: Ouais, oui.
1: Comment vous savez ça?
4: Bah, parce que, alors déjà, je fais partie de la génération Viennetta, voilà.
28: Et qu'elle en a vu des bûches.
4: Et j'en ai vu des bûches, voilà, qui coûtent. Non, mais surtout, au début, en fait, la création de la bûche, il y a eu un problème dans la machine.
28: Ouais.
4: Et du coup, en fait.
1: C'est pour ça qu'il y a un petit goût de pâte arrière de l'évrier.
4: Non, c'est pour ça qu'il y a des petites vagues dessus, c'est qu'en fait, la machine, elle a bugué. Donc, en fait, la crème glacée, elle a été mise en vague. Et ce qui a fait le succès de la Viennetta.
28: Oui.
27: Après, non, mais c'est que c'est un vache. Un bon marché, quoi.
28: Non, ils ont mis des biscuits. Ah
1: bah, 3 euros, il paraît.
27: Mais oui,
28: c'est tellement
30: pour
28: bon.
30: Ça, dans les années 80, vous étiez déjà riche, patron. Vous ne pouvez pas connaître.
1: Ah non, non, dans les années 80, je n'avais pas les 3 euros pour l'acheter. Non, non,
29: tu crois qu'il n'y avait pas d'euros en 80.
30: Oui.
1: Moi.
30: Ah, voilà.
1: Bravo, Roselyne. Là,
4: elle s'est réveillée.
1: Là, on a réveillé la bête.
27: Elle est sympa, la dame de l'ORTF, là.
1: Non, mais c'est quand même. Non, mais moi, je vous lis ce qui est écrit dans le Parisien sous la plume d'Estelle Dautry. Moins de 3 euros en supermarché et en hypermarché.
4: Oui,
1: ah
4: oui, oui, oui. Mais c'était la star des bûches, nous, à la maison. C'était la bûche
2: mais
4: de
2: non,
4: Noël.
2: Mais non, c'était, c'était bon marché. T'arrivais, tu l'ouvrais, ça faisait un peu joli. C'était un vacherin comme ça.
4: Et mais c'est bon, en plus.
1: Et alors, pourquoi sur TikTok, on retrouve ça aujourd'hui?
2: Parce que ça arrive à Yves Vinted.
4: Voilà.
2: C'est beau, non, c'est pas cher. À côté, on sait, on ressort les vieilles marques maintenant qui existent.
1: Il y a autre chose dans Le Parisien qui m'a surpris aujourd'hui. C'est pas seulement la glace Viennetta. C'est Violaine Vanoyer.
4: Je sais ce que c'est. J'ai vu.
3: Sa statue.
4: Mais oui.
3: Elle a fait sa statue de son vivant.
4: Comment
1: elle a fait sa statue de son vivant? Bonne réponse.
30: Et c'est qui? C'est qui?
4: Non, alors, mais j'ai trop envie, moi, de faire ça. Mais je crois que c'est plus
2: autorisé. Bah, fais un macomoulage, hein, c'est possible. Par contre, je suis pas sûr qu'on te sorte après, hein.
4: Non, mais vous savez qu'elle s'est, elle s'est trouvée tellement bonne qu'en fait, elle a fait faire une statue et elle s'est mise au Père-Lachaise alors qu'elle est pas morte.
1: Voilà. Violaine Vanoyer, qui est une historienne. Alors, historienne, ça reste à vérifier.
2: Histoire drôle, vous voulez dire.
1: D'après ce que j'ai cru comprendre, elle a fait ériger de son vivant une statue à son effigie au Père-Lachaise. Déjà, on sait pas trop comment.
3: Et il y a la tombe aussi.
1: Oui, oui, on sait pas trop comment elle a eu la concession. Il y a sa date de naissance. Il y a pas sa date de mort. Mais la statue pèse 700 kilos. Elle est en marbre de Carrare. Marbre blanc. Ouais. Ça fait déjà un moment qu'elle y est. Là, elle pose pour Le Parisien et Bertrand Bétayer à côté de sa statue. Mais alors, Le Parisien, ce qu'ils nous disent pas, c'est que c'est une date très, très contestée. Moi, je suis allé voir un petit peu sur Wikipédia qui c'était. Non?
4: Bah, surtout, pardon, hein, mais quand vous regardez la statue, on dirait Dalida, elle est hyper belle. Et quand vous regardez la dame, c'est un peu enflammée quand même.
2: Elle ressemble à Boudère, elle est
4: les
2: pas mal.
4: Les photos qu'elle a envoyées pour faire
1: elle va être contente.
2: C'est Boudère avec une perruque, elle est pas mal.
30: Alors, elle est mégalo à mort.
1: Elle a été dénoncée pour manque d'assises scientifiques dans ses livres, voire plagiat, vous voyez. Ah moi, oui. Je cite Wikipédia. Hein. De grossières erreurs historiques l'entachent, des références approximatives et douteuses dans ses livres, ah oui. Des démarquages simplificateurs.
2: Elle est chroniqueuse sur CNews, quoi.
1: Non. On ne peut que s'étonner qu'une maison sérieuse comme les Belles Lettres ait publié un tel ouvrage. Oh. Je lis les critiques.
30: Hein. Ah oui,
1: voilà, franche rigolade et indignation quand on lit ses livres, imposture scientifique. Non mais c'est chouette quand même de faire sa statue de son vivant.
2: Ouais, mais c'est bizarre comme autorisation. Comment on va voir le Père Lachaise? On fait salut, je peux me préparer ma tombe.
1: On dit salut Père Lachaise. Est-ce que je pourrais avoir un trou à mon nom?
2: Bah non, mais
4: a priori, si t'es propriétaire, en fait, ça a été accepté, je crois. Hein. Je vais peut-être dire des bêtises, c'est pas
1: non.
4: Fait.
1: Oh non.
4: Il
1: non.
4: Semble que si t'es propriétaire possible. De ta concession, en fait, tu peux en faire ce que tu veux.
30: Ah
4: et
30: bon
4: du coup, elle a fait la demande. Ouais. Et la mairie de Paris n'a pas eu le droit de dire non.
2: Mais pourquoi elle met pas une balançoire à la place?
30: Ah bah c'est possible. Moi j'ai un monsieur qui en a fait plein de statues de moi. Il s'appelle Botero, je crois.
1: Vous allez être enterré, vous, où vous
30: Ah ben moi déjà je veux pas être enterré, je suis bien là, je suis en forme.
1: Imaginons un accident d'escalator.
30: À Lyon alors. Alors. Gare. Non, moi j'aimerais bien être incinéré. On dit pas incinéré, on dit
2: brûlé vive. Tu veux pas être râpé? Non.
30: Inciné, et après qu'on jette mes cendres sur la colline où il y a marqué Hollywood.
2: J'ai raflé les lettres.
30: Un peu ma Marilyn comme ça.
2: D'accord.
1: Ça se passe bien pour vous, Mme Dupanier, à Paris en ce moment. Je sais pas si Olivier de Kersauzon est venu vous voir parce que il va peu au spectacle, mais
30: c'est vrai.
1: Mais je sais, il m'a dit ah, là, qu'est-ce que j'aimerais avoir cette fille-là. <sur scène."
30: rire> Il arrête pas de m'envoyer des messages coquins.
1: C'est vrai.
30: Oui, c'est pour ça que j'ai répondu tout à l'heure. J'ai pas pensé que ça allait sonner.
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0: Et on retrouve Pascal Normand. Vous savez qu'RTL vous accompagne sur la route de vos vacances. Pascal Normand à vos côtés. Pascal, je crois que ça va mieux. Hein. Vous avez quitté Bordeaux et les bouchons. Cap sur Bayonne?
3: Oui, c'est ça. C'est une bonne nouvelle. Les plus grosses difficultés se concentrent toujours autour de Bordeaux. Donc, je suis pas mécontent d'avoir quitté la capitale girondine. Bon, on met toujours du temps pour aller sur Bordeaux dans le sens des arrivées, dans le sens des retours et des départs. Il y en a toujours à 3 à 4 kilomètres de fort ralentissement. Mais là, c'est vrai que sur la 63, ça va un petit peu mieux que tout à l'heure. Il faut tout de même se montrer patient et faire des pauses régulières, tout comme l'invité qu'on va avoir dans un instant. Bonjour Walter.
4: Bonjour Pascal.
3: Merci d'être avec nous. Alors vous avez fait une pause obligatoire parce qu'il y avait le petit bébé à nourrir. Comment ça s'est passé?
4: Plutôt bien. Nous, on vient de guérir pour le coup. On a pris la N10. On n'a pas eu beaucoup de bouchons, sauf effectivement en arrivant à Bordeaux. Ça a l'air de s'estomper, donc tout va bien. Mais effectivement, avec la petite de 5 mois, on a dû effectivement s'arrêter et faire une petite pause obligatoire.
3: Pas trop difficile, non, avec les enfants en bas âge, parce que vous avez un autre petit garçon.
4: Ouais, bon, c'est vrai, il y a un peu de chaleur et tout, mais bon, les voitures sont plutôt confortables maintenant avec la climatisation, mais ça va, ça va. Et là, en plus, aujourd'hui, ça ventile un petit peu, là où on est à l'ombre, tout va bien.
3: Alors, un dernier mot sur votre lieu de vacances. C'est Biscarrosse, à côté de Biscarrosse. On sait qu'il y a eu des événements catastrophiques avec les incendies récemment. Vous êtes renseigné, il n'y a pas de souci?
4: Il n'y a pas de souci. On part à Parentis où effectivement ça a pas mal brûlé. Mais aujourd'hui, le camping nous a appelé, nous a demandé de faire le check-in. Apparemment, tout est rentré dans l'ordre. Donc, on verra un petit peu le paysage qui, j'imagine, va être un petit peu gâché cette année. Mais en tout cas, voilà, on y va et très heureux d'y aller.
3: En tout cas, on vous souhaite de bonnes vacances. Merci d'avoir été avec nous en direct sur RTL, Walter. Et puis, on souhaite de bonnes vacances au petit bébé. Le prochain biberon, ça sera dans 2 heures. Donc, comme vous arrivez dans 1 heure, il n'y aura pas de dernière pause biberon. Merci, Walter.
4: Merci à vous.
0: Et merci, voilà, Pascal. Merci beaucoup. Je vous souhaite une bonne soirée. Vous revenez demain?
3: Eh bien, c'est ça. Avec demain, à partir avec Johan Guérin, à partir de midi, on aura plein d'invités du côté d'Anglette. Donc, n'hésitez pas à venir nous rejoindre sur l'antenne.
0: Eh bien, à demain. Merci, Pascal.
3: À demain.
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9: Nous sommes aujourd'hui le 29 juin et j'ai choisi un 29 juin 1956. Ah. Et ce jour-là, la presse américaine titrait « The Egghead and the Hourglass ». Qu'est-ce que cela voulait dire et de quoi parlait-on?
10: La tête d'œuf.
11: Avec
12: des... C'est un mariage?
9: C'est un mariage.
12: C'est le mariage de Renier III et Grace Kelly?
9: Ah, pas du tout.
11: Non. Alors, attends.
13: C'est pas gentil.
14: Comment t'es nul.
11: Alors, la tête d'œuf.
13: Ah, ouh.
12: Non, mais c'est pas gentil.
13: C'était la même année.
10: Parce qu'il avait des cheveux, Renier.
9: The Egghead on the Hourglass.
12: Il faut faire une petite mise à jour.
10: Comment vous écrivez or?
12: C'est une manière gentille de vous dire qu'on n'a rien compris.
9: H-O-U-R.
10: Hourglass.
11: Les lunettes qui donnent l'air.
12: C'est un mariage anglais.
10: Non, glace,
14: c'est le verre.
9: Déjà, il faudrait traduire, évidemment.
11: Alors, la tête d'œuf avec...
9: Alors, qu'est-ce que ça veut dire, la tête d'œuf?
11: Bah, c'est un chauve.
9: Alors, c'est pas la tête d'œuf. The egg head.
12: C'est egg ou head?
9: Egg, comme un œuf.
12: Pourtant, tout le monde vous comprenait à Londres, Laurent.
10: La tête...
9: Absolument. J'étais un de ceux qui parlaient le mieux.
12: Bah, vous m'avez épaté, hein.
9: The egg head on the hourglass.
15: Marilyn Monroe. Non, c'est pas un mariage.
12: Lucette Saluquet. Faut dire des noms comme ça.
11: Edith Piaf.
15: Mais c'est un mariage, mais...
11: Edith Piaf.
15: Mariage de Marilyn Monroe.
9: Et
15: Jacques Lamotta.
12: Arthur Miller.
15: Arthur Miller.
9: Le mariage de Marilyn Monroe et Arthur Miller. Mais... Ça n'est que la moitié de la réponse.
10: Ouais, la belle et la bête, en fait.
9: Alors, vous dites quoi?
10: La belle et la bête.
9: C'est pas tout à fait
12: la
9: ça.
12: La belle et la bite.
11: Non. L'intellectuel et l'Arabie sont idiotes.
9: Alors, The Hourglass, c'est l'intellectuel.
12: Et la potiche. La tête et le physique, quoi.
9: Ah non, pardon. The Egghead, c'est l'intellectuel. Ah, je sais pas lequel des deux est l'intellectuel.
15: Ah, bah, c'est Arthur Miller.
12: Vous voulez pas retourner à Londres, pratiquer un peu?
11: Non, à mon avis, Egg, c'est pour Marilyn Monroe.
10: Ouais, et Hourglass.
11: Dire qu'elle a une tête d'œuf.
15: Ah non, parce qu'on disait qu'elle était chauve, Marilyn Monroe.
10: Mais pas du tout.
12: Mais qui disait ça?
15: Si, dans les bronzés font du ski. Bah, je suis là pour le côté culturel, moi.
9: The Egghead, c'est l'intellectuel.
10: Bien sûr, et Hourglass, ça doit être la transparence.
9: Non, The Hourglass, c'est le sablier. C'est-à-dire qu'en fait, il titrait le mariage entre l'intellectuel et le sablier. L'intellectuel, c'était l'auteur, l'écrivain Arthur Miller. Mmh. Et le sablier, c'était évidemment Marilyn Monroe à cause de sa taille qui ressemblait à un sablier.
11: Ah, bah oui, mais enfin, un 8 aussi, ils auraient pu dire.
12: Et Caroline, c'est l'armoire normande.
10: C'est une très belle armoire.
15: La comtoise.
11: Mais
9: on peut avoir différentes formes de taille. Et effectivement, la taille de Marilyn Monroe, c'était la taille d'un sablier, ce hourglass. J'ai cru que c'était intellectuel parce que je pensais que ça désignait les lunettes. Vous voyez, pas du tout. Ça désigne le sablier, le temps qui passe. Et effectivement, elle avait une forme de 8. Les épaules et les hanches sont de la même largeur, avec une taille marquée. Mais les formes sont moins plantureuses que le 8. Le 8, c'est encore mieux que le sablier. Voyez-vous. Et après le sablier, vous avez la pyramide.
14: Ouh là là, ça m'excite de ouf.
12: Alors,
14: là, j'ai déjà la brioche.
12: En deux, Laurent.
9: La pyramide, c'est Jennifer Lopez.
14: Ah,
9: c'est
14: oui.
9: En forme de A. bas, vous voyez.
15: Ah oui, c'est très voilà. Beau ça.
9: Et puis alors après, vous avez la pyramide inversée.
15: Arrêtez, oh là là là là là là,
0: tout le monde bande, c'est bien là.
7: Ah, je sais qui c'est la pyramide inversée, c'est la,
15: c'est Charlène. C'est Bernard Mabille.
7: Non, c'est Charlène de Monaco.
9: C'est Anna Kourtikova, par exemple, ah, des épaules larges, voilà, avec une poitrine généreuse et des hanches fines.
15: Toute petite.
9: Après, vous avez le rectangle.
15: Ouh là là.
7: Alors, mais regarde, pourquoi vous me regardez?
15: Après, il y a le rectum.
9: Le rectangle, c'est Ketmos, le rectangle.
15: Ah ouais.
9: Vous voyez, c'est des épaules, des hanches et une taille de la même largeur, une poitrine menue, des fesses plates, mais ça n'empêche pas que vous soyez jolie.
15: Moi, je prends tout, hein, dans les descriptions.
9: Et puis après, vous avez la ronde.
11: Pour les mecs, il n'y a jamais de...
0: Ah si, on est quand même taillé en V.
7: Non, non, si, les mecs, il y a...
11: Pas autant, pas autant.
7: Il y a petite, non, moyenne et grosse B.
0: Après, il y a moins différence de poitrine et de hanches chez les hommes aussi, tu vois.
9: Qu'est-ce que vous dites, monsieur Elkar?
13: La ronde, c'est pas la voiture de votre mère aussi?
9: Ma mère n'avait pas de voiture.
15: Polo, tu te calmes avec le patron. Hein.
9: Ma mère n'avait pas d'aronde, d'abord parce qu'elle n'avait pas le permis. Mon père non plus, il a passé le permis de conduire après moi, monsieur.
15: Mais non.
16: Oui. Et vous aviez qu'à cacher des amis, vous n'aviez pas de toilettes. Vous avez...
0: Votre cartable, c'était un petit saut en fer.
9: Je vais vous dire, les toilettes, c'était un événement. Mes parents ont eu les toilettes en même temps que moi.
0: Non, en même temps que vous, c'est-à-dire.
9: Bah, c'est-à-dire que...
7: Cette phrase est trop bien à coucher de Ruquier, allez.
9: Quand mes parents sont arrivés au Havre, voilà, en 63, ouais, ils ont vécu dans une HLM. Oui, évidemment qu'il y avait des toilettes comme dans tous les immeubles, mais avant justement qu'ils arrivent au Havre, ils étaient dans la banlieue de Rouen, et ma mère, pardon de vous dire, parce que je l'ai vue, elle avait les toilettes, c'était avec un bro. C'était
7: au fond du jardin,
9: à l'extérieur, avec un bro qu'il fallait...
0: Il y avait même pas une cabane.
9: Quoi?
0: Non, mes grands-parents à la campagne, ils avaient une cabane au fond du jardin.
9: J'étais pas là, puisque je vous dis que je suis né avec les toilettes.
0: Ben oui, mais vous venez de nous dire, Laurent, vous venez de nous dire, je voyais ma mère, oui, avec un bro.
9: Non, parce qu'ils ont gardé le bro.
0: Attends, mais c'est quoi un bro?
9: Ils ont gardé le bro en souvenir.
0: Mais c'est quoi,
15: monsieur
0: Ruquier?
15: C'est un pot de chambre.
0: Attendez, mais si c'est un pot de chambre, pourquoi il sort de la pièce
15: pour avoir le bro? Parce qu'il faut le vider.
9: Mais un bro, c'est pas un pot de chambre.
0: Donc il y a la chasse d'eau et après le toilette.
9: Faisiez caca, je sais pas où, et pour faire évacuer le truc, et ben vous aviez un bro. C'était comme ça à la campagne.
11: C'était des toilettes au fond du jardin. Si c'était un trou dans la terre, il n'y a pas besoin.
9: J'en sais rien, j'étais pas là que je vous dis.
11: Oui, mais moi, c'est de la déduction. Moi, un trou dans la terre, vous n'avez pas besoin de bro, ou alors vous voulez vous la faire pousser. Mais c'est tout.
9: Ce que je sais, c'est que j'ai vu le bro. Voilà.
11: D'accord, on a vu le bro, d'accord.
0: Ils ont gardé le bro en souvenir.
9: Oui.
0: Mais qui garde une chasse d'eau en souvenir?
9: J'ai de la chance, ils ont gagné ma mère. D'ailleurs, elle a hésité entre garder le bro et moi. Je peux vous dire qu'à l'époque, je suis pas sûr s'il y avait eu l'avortement, à mon avis, en 64, il y aurait eu plus que le bro.

0: Your Song, Billy Paul sur RTL. Avant 18h, un dernier extrait des Grosses Têtes. C'était au théâtre de Charleville-Mézières le 24 octobre 2025 et c'est dans un instant.
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2: Pouvez-vous me traduire cette locution latine, Beati Pauperes Spiritu?
3: Vous pouvez redire s'il vous plaît?
4: Pauperes Spiritu à l'esprit.
2: C'est une locution latine, Beati Pauperes Spiritu.
5: Que l'esprit du pape soit béni?
2: Pas du tout.
6: Ah bon, en tout cas, il y a l'esprit dedans.
3: C'est religieux?
2: Alors, il y a l'esprit. Je ne peux rien vous cacher.
6: Ben oui, spiritus, mais c'est Beati.
2: C'est les deux autres mots qui posent problème.
3: Alors, je suis en train d'écrire Beati Pauperus, c'est quoi, troisième?
2: Beati Pauperes Spiritu.
6: Pauperes, c'est la pauvreté.
2: Oui, bravo.
6: Oui, que soit béni la pauvreté.
3: Bonheur, plénitude.
6: Et c'est une phrase d'Emmanuel Macron.
2: Non, ça...
5: Bah attends, il t'en manque plus qu'un, là.
2: Vous avez l'essentiel.
6: Bah oui, j'ai les deux. Alors attendez, je refais, je me rassemble.
2: Allez-y. Beati Pauperes Spiritu. Bah,
7: c'est la beauté, la propre... C'est...
6: Non,
3: la béatitude, la béatitude.
6: Alors, non, le bonheur alors... est dans la pauvreté de l'esprit.
2: Mais, oui, mais enfin...
5: Non, dans la...
6: Oui, non, que les cons sont heureux.
3: L'argent ne fait pas le bonheur, l'argent ne fait pas le bonheur.
5: C'est la piété.
3: L'argent ne fait pas le bonheur.
5: Le bonheur est dans la piété, en fait, c'est religieux.
3: L'argent ne fait pas le bonheur.
2: Non, c'est pas l'argent fait pas le bonheur.
6: Mais j'étais pas loin ou pas?
2: Là, vous étiez tout près, mais la phrase est très connue tout de même.
3: Bah, attendez, c'est dans les vieilles marmites qu'on fait les meilleures confitures.
8: C'est pas celle-là.
3: T'as rien à voir.
6: Bonheur et pauvreté sont les deux mamelles de l'esprit.
5: Qu'est-ce qu'elle raconte?
8: L'argent ne fait pas le bonheur.
2: Mais non!
5: Mais non!
2: Monsieur!
5: Mais je bug parce que, voilà. Parce qu'il y a du bruit. Je suis stressé.
2: Souvent à la radio.
5: Ouais, c'est ça le problème.
6: Bonheur. Attends, vous dites c'est un mot près de bonheur.
3: C'est quoi les deux mots qu'on a?
5: On a esprit.
8: On a pauvreté et esprit.
5: Pauvreté.
2: Vous avez quasiment les trois, mais vous n'avez pas.
3: Pauvreté, esprit et
5: la
3: bonheur.
5: La probité.
2: Ah, mais c'est heureux les simples d'esprit. Heureux les simples d'esprit.
6: Ah ben j'étais pas loin mais qu'on est heureux quand on est con.
2: Heureux les pauvres d'esprit.
5: T'as monopolisé la parole pendant 20 minutes pour nous répéter deux mots en boucle et t'as jamais trouvé.
6: J'ai dit heureux sont les cons, c'est ça que ça veut dire.
5: Et c'est bien Jérémy. Hein.
2: Heureux les pauvres d'esprit, c'est la phrase qu'il fallait dire. Et c'est une bonne réponse de Jérémy Ferrari, l'enfant du pays. Il a enfin trouvé.
9: À quelle ambiance c'était au théâtre de Charleville-Mézières le 24 octobre 2025. Peut-être que certains d'entre vous y étaient et vous avez rencontré vos grosses têtes. Vos grosses têtes qui reviennent évidemment demain sur l'antenne d'RTL, les meilleurs moments, à partir de 16h. Et vous les retrouvez quand vous le voulez, hein, je vous le rappelle, en allant sur notre site rtl.fr ou sur l'application RTL. Vous avez tous les replays. Rendez-vous demain dès 16h pour de nouvelles grosses têtes. Je vous souhaite une très bonne soirée à l'écoute d'RTL. Il est 18h. 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Bonsoir Alban.
10: Bonsoir Peggy, bonsoir à tous. Merci de nous rejoindre pour cette nouvelle édition de RTL Soir, marquée bien évidemment par les incendies qui continuent de ravager les Landes ce soir malgré une baisse des températures. Les pompiers qui tentent de contenir les flammes qui ont détruit 1600 hectares depuis jeudi. Nous serons sur place dans un instant. Colère et déception, mais le combat continue 24 heures après la censure par le Conseil constitutionnel de l'interdiction des réseaux sociaux aux moins de 15 ans. Nous entendrons Christelle, sa fille Stella a sombré dans l'anorexie et a failli perdre la vie, encouragée par des vidéos sur TikTok. Elle sera l'invitée dans quelques minutes de RTL Soir. Au sommaire également, les talibans qui fêtent aujourd'hui les 5 ans de leur retour au pouvoir en Afghanistan et le départ des troupes américaines. À quoi ressemble le pays? Aujourd'hui, nous poserons la question au docteur Éric Chesson, président de la chaîne de l'espoir qui revient tout juste de Kaboul. Et puis Léon Marchand, à l'assaut de son premier titre européen, le quadruple champion olympique dispute dans 29 minutes la finale du 200 mètres papillon au championnat d'Europe de natation. Ce sera bien évidemment à vivre en direct sur RTL. La météo, Anthony Kesmarek, bonsoir.
11: Bonsoir Alban, bonsoir à tous.
10: Et ça y est, on commence enfin à voir le bout du tunnel avec cette canicule.
11: Oui, la canicule qui va régresser demain vers les frontières de l'Est et de la Méditerranée. 28 départements encore en vigilance orange canicule avec dans ces régions 33 à 37 degrés, mais 25 à 32 ailleurs et encore des orages demain sur les deux tiers sud du pays.
10: Météo complète à la fin du journal.
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10: Dans les airs, au sol, la bataille contre les flammes se poursuit dans les Landes où 1600 hectares sont partis en fumée depuis jeudi. 650 personnes ont été évacuées. Bonsoir Philippe de Maria.
13: Bonsoir.
10: Les pompiers profitent d'une baisse des températures pour contenir le feu.
13: Oui, ce n'est pas une mince affaire. Le feu a redémarré par certains endroits sur la ligne de contact des micro-foyers, rapidement éteint.

0: Les pompiers au sol, de gros moyens aériens sont engagés, Canadair, bombardiers d'Odache, hélico Chinook, chaque maison isolée en lisière de forêt est défendue préventivement. C'est la mission du lieutenant Marc Koch. Il raconte l'engagement et la fatigue de son équipe venue des Pyrénées-Atlantiques.
1: Les troupes sont fières de participer à cette aventure, éprouvées forcément. Pour vous donner un ordre d'idée, on a dormi que 2 heures cette nuit, mais à la fois motivées. C'est pas un vain mot de dire qu'on est à la fois volontaire dans l'envie de vouloir participer et professionnel dans les techniques qui sont apprises et utilisées aujourd'hui. Puis c'est la volonté qui nous fait surtout tenir. On dit chez les sapeurs-pompiers courage et dévouement. Le courage, il en faut quand on affronte certaines flammes. Et le dévouement, c'est ça. C'est tous les petits efforts au quotidien pour aider la population et pour sauver des maisons. C'est le but ultime.
0: Alors peu de sommeil, mais un accueil chaleureux par les Landais. L'équipe du lieutenant Marc Koch, nourrie par une association de chasseurs, a eu droit à du sanglier au menu hier soir. De quoi remonter le moral des troupes.
2: Merci Philippe de Maria. Un autre incendie s'est aussi déclaré tout à l'heure dans les Ardennes, à Monthermé, à quelques kilomètres de Charleville-Mézières. Une dizaine d'hectares ont brûlé. Plusieurs centaines d'autres sont menacés d'après la préfecture, qui évoque une évolution défavorable en raison des conditions géographiques difficiles. Notez aussi qu'en Belgique, que la Belgique est confrontée à l'un des pires incendies de son histoire. Un village cerné par les flammes est en cours d'évacuation depuis 2 heures dans l'est du pays. Le feu parti hier dans une zone boisée progresse rapidement. Au moins 1650 hectares sont partis en fumée. En bref, 3 personnes ont été blessées aujourd'hui dans le département de l'Aude dans l'explosion d'un camion qui contenait des feux d'artifice. Il devait être tiré ce soir à Gruissant où l'événement est donc annulé. Pour l'instant, la cause de cette explosion n'est pas encore déterminée, selon le SDIS. C'est une information RTL. Patrick Bruel sera fixé le 16 septembre sur l'allègement de son contrôle judiciaire. Le chanteur mis en examen pour viol et agression sexuelle, des faits qu'il conteste fermement. Bonsoir Sophie Neumayer.
3: Bonsoir.
2: En attendant, on apprend que Patrick Bruel a déjà le droit de voyager à l'étranger.
3: Oui, ce sont des lecteurs de Mediapart qui ont alerté le site d'investigation. C'est étonnant de voir le chanteur à l'étranger, dans un aéroport ou à l'hôtel. Et en effet, Patrick Bruel a récupéré son passeport le 21 juillet dernier. Les juges d'instruction l'autorisent à nouveau à quitter le territoire. Une mesure qu'il avait respectée depuis le 10 juin dernier et sa mise en examen pour viol, tentative de viol, agression sexuelle et harcèlement sexuel. Des accusations que l'artiste conteste avec force. Il reste présumé innocent. Les juges d'instruction ont certainement estimé qu'il n'y avait aucun risque de fuite, que l'artiste affichait toutes les garanties de représentation. Le parquet de Nanterre lui a aussitôt contesté cette décision. Une nouvelle audience s'est tenue hier devant la cour d'appel de Versailles. En toute discrétion, on ne l'a appris qu'aujourd'hui. Et selon les informations de RTL, en effet, Patrick Bruel sera fixé le 16 septembre prochain. De quoi lui laisser largement le temps de profiter de ses vacances. S'insurgent plusieurs avocates de plaignantes. Elles dénoncent un mauvais signe donné par la justice aux victimes.
2: Merci beaucoup Sophie Neumayer. Le parquet de Paris annonce l'ouverture d'une enquête. Cela fait suite au piratage du fisc qui a permis d'extraire les données de 700 000 contribuables et entreprises. Principalement des noms, prénoms, revenus fiscaux de référence et taux de prélèvement à la source. Une opération plus sophistiquée que par le passé, affirme l'administration fiscale. C'est une victoire majeure pour nos libertés fondamentales. La réaction aujourd'hui de l'insoumis Jean-Luc Mélenchon au lendemain de la censure par le Conseil constitutionnel de l'interdiction des réseaux sociaux aux moins de 15 ans qui devait entrer en vigueur au 1er septembre. L'une des réformes phares de la fin du quinquennat d'Emmanuel Macron. Bonsoir Christelle Carbone.
4: Bonsoir.
2: Vous êtes la mère de Stella, 17 ans, oui. Qui est tombée dans une anorexie sévère à force de voir des vidéos qui en faisaient la promotion sur TikTok. Quelle est votre réaction en tant que mère après la censure de ce texte?
4: Bah écoutez, on est à la fois en colère et triste d'avoir appris que la mesure avait été censurée par le Conseil constitutionnel. Donc voilà, on est on tombe de haut et on s'attendait pas du tout à une telle décision.
2: Déçu, en colère peut-être.
4: Oui, déçu et en colère parce que c'est un combat que l'on porte maintenant depuis plusieurs mois avec notre collectif qui est le collectif Algos Victima et on se bat pour sauver nos enfants, nos adolescents de ces réseaux sociaux, de ces algorithmes Et voilà, et on ira quand même jusqu'au bout, on continuera de se battre. Et aujourd'hui, on est peut-être déçus, mais notre combat ne s'arrête pas là.
2: Votre fille, elle, c'est une victime de ces algorithmes. Ce que vous nous dites, ce n'est pas forcément qu'il faut interdire les réseaux sociaux, c'est qu'il faut peut-être les encadrer.
4: Exactement. En fait, nous, ce qu'on souhaiterait, c'est que ça soit mieux contrôlé, mieux encadré pour nos adolescents. TikTok, son algorithme, quand un ado vulnérable est faible et confronté à ce type de réseau social, il tombe vite dans l'engrenage de cet algorithme qui lui propose régulièrement des vidéos de plus en plus morbides. Il se regroupe au sein d'une même communauté avec d'autres adolescents qui vivent exactement la même chose. Et entre eux, au lieu de se pousser vers le haut, ils s'enfoncent. Et c'est un réel danger pour nos enfants.
2: Et typiquement, pour Stella, quel genre de vidéos lui étaient proposées sur TikTok?
4: Donc, Stella, on lui proposait des vidéos de comment faire un nœud à une corde pour se pendre, comment enlever la lame d'un taille-crayon pour se scarifier. Et quand elle rentrait dans cette communauté d'adolescents qui étaient dans le même mal-être qu'elle, on lui disait tout simplement, pour se sortir d'une dépression, la seule méthode était de se suicider, en fait.
2: C'est ce voilà. qu'elle a essayé de faire?
4: C'est ce qu'elle a essayé de faire jusqu'au soir où une amie est tombée sur une vidéo qu'elle-même venait de publier où elle disait que voilà, c'était son dernier soir. Et cette vidéo m'a été transmise et j'ai sauvé ma fille de justesse, en fait.
2: Oui. Comment elle va aujourd'hui, Stella?
4: Aujourd'hui, c'est un long parcours. Elle se reconstruit petit à petit. Elle est toujours suivie par des psychiatres, par des psychologues. Elle a un traitement d'antidépresseurs. Donc, elle s'accroche. C'est une adolescente qui va avoir maintenant 18 ans et qui s'accroche, comme beaucoup d'adolescents, victimes de ces réseaux sociaux.
2: L'encadrement des réseaux sociaux, c'est aussi un combat qu'elle mène.
4: C'est aussi le combat qu'elle veut mener avec moi parce que elle a pris conscience avec le recul de l'engrenage dans lequel elle était et du mal que lui a provoqué TikTok au moment de sa vie d'ado où elle était au plus bas, en fait.
2: Avec votre collectif Algos Victima, vous avez même décidé d'attaquer TikTok en justice pour abus de faiblesse. Où ça en est aujourd'hui?
4: Donc, c'est en cours. On peut pas donner plus d'informations à ce stade-là. Mais c'est en cours. On était 7 familles au départ à avoir assigné le réseau social TikTok. Aujourd'hui, on est 17 familles. 17 familles dans le même combat, avec le même objectif et avec l'envie de continuer à se battre pour nos enfants, pour les adolescents qui malheureusement ne sont plus là aujourd'hui et pour sensibiliser les parents à ce phénomène extrêmement grave.
2: Alors justement, en quelques secondes, vous, en tant que maman, quels conseils vous donnez à des parents qui observent peut-être un changement de comportement chez leurs ados?
4: Oui, de ne pas prendre ça à la légère parce qu'on a tendance à remettre l'anorexie ou le stress sur les difficultés scolaires, la crise d'adolescence. Certes, ça existe, mais ça peut être beaucoup plus profond que ça. Donc d'être toujours vigilant à ce qui peut se passer. Et surtout aujourd'hui, avec les réseaux sociaux, c'est venu amplifier ce phénomène de détresse chez les adolescents.
2: Merci beaucoup.
4: Donc, oui. Merci à vous.
2: Merci Christelle Carbone d'avoir répondu aux questions de RTL. Restez avec nous sur RTL. Dans quelques instants, nous prendrons la direction des championnats d'Europe de natation à une poignée de minutes maintenant du possible premier sacre européen de Léon Marchand.
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2: 18h13 sur RTL. Ils ont eu la peur de leur vie. La sortie jet ski d'un père et de ses deux fils a viré au cauchemar avant-hier en Thaïlande. Bonsoir Gabriel Laprade.
14: Bonsoir.
2: Ils ont été secourus après avoir passé 16 heures à la dérive au large de Koh Samui.
14: Oui, sur une vidéo des sauveteurs, on distingue au milieu de l'océan le jet ski presque intégralement immergé. Seul le nez dépasse, tourné vers le ciel. L'un des enfants est accroché au véhicule. Le papa, lui, est dans l'eau, juste à côté, mais le deuxième garçon dérive. Malgré son gilet de sauvetage, il peine à garder sa tête hors de l'eau. « Calmez-vous !» crie un secouriste. Heureusement, ils parviennent à tous les faire monter à bord du bateau. Les visages sont pâles, les corps épuisés. Ils ont avalé beaucoup d'eau de mer. La balade en jet ski ne devait durer que 30 minutes. D'importants moyens ont été déployés. D'après le loueur qui a prévenu les secours, le père de 50 ans s'est présenté comme un pilote expérimenté. Mais la famille semble s'être aventurée en dehors de la zone autorisée par le contrat de location. Alors finalement, plus de peur que de mal, après un court séjour à l'hôpital, la famille est restée en Thaïlande pour poursuivre ses vacances.
2: Merci beaucoup Gabriel Laprade. Drapeau noir et blanc au vent, les talibans et leurs partisans célèbrent aujourd'hui le 5e anniversaire de leur retour au pouvoir en Afghanistan, où la population subit des restrictions suffocantes, affirment les Nations Unies. Bonsoir docteur Eric Chesson.
15: Bonsoir.
2: Vous êtes chirurgien cardiaque, président de la chaîne de l'espoir, et vous revenez tout juste de Kaboul. C'est une ville, un pays même, l'Afghanistan, que vous connaissez très bien. Qu'est-ce qui vous marque le plus aujourd'hui quand vous y allez ?
15: Ce qui me marque le plus, c'est l'évolution de la situation, qui est très paradoxale, c'est-à-dire une sécurité globale assuré, il n'y a plus de guerre ouverte, on peut se déplacer, mais par contre, la sécurité individuelle est atteinte, et notamment pour 20 millions de femmes qui sont soumises à, alors les mots sont variables, apartheid de genre, féminicide social, elles sont traquées dans le moindre. Pardon ?
2: Ces femmes qu'on ne voit plus.
15: Qu'on ne voit plus ou qu'on ne voit rarement. Alors, nous avons la chance à l'hôpital français de Kaboul, sur 960 salariés, nous avons toujours 280 femmes. Et si vous voulez, pour nous, c'est une ligne rouge. Le travail de ces femmes est absolument indispensable. Mais moi, si vous voulez, j'appelle et merci de me donner la parole, j'appelle à une mobilisation pour ces femmes, mobilisation de la communauté internationale. Nous avons reçu une délégation talibane à Bruxelles, au sein de l'Europe, il y a quelques semaines. J'espère qu'il y a une conditionnalité. J'espère que les mouvements féministes se mobiliseront pour cette cause, comme l'avait fait Meryl Streep à la tribune de l'ONU en 2024, disant que les femmes afghanes avaient moins de liberté que les écureuils de Kaboul, puisqu'elles n'ont pas accès au parc. Mais vous voyez, la situation de ces femmes ne fait que s'empirer. Et moi, je ne fais pas de politique. Mais en tant que chirurgien, je pose une question très simple. Quelles seront les sages-femmes, les infirmières, les cardiologues femmes, rhumatologues femmes qui soigneront les femmes dans 5 ans, dans 10 ans, puisqu'elles n'ont pas accès à l'enseignement. Et vous voyez, c'est une situation qui a existé nulle part au monde. Il va y avoir, qui va soigner une femme, puisqu'une femme peut être soignée que par une femme, et qu'elle n'ose plus accès à la formation médicale. Et donc, si vous voulez, ça c'est un sujet massif qui devrait mobiliser l'ensemble de la communauté internationale.
2: Bien sûr. Docteur Éric Chesson, vous pouvez aussi témoigner de la situation dramatique dans laquelle se trouve l'Afghanistan. Il cumule tous les malheurs, ce pays.
15: Oui, en effet, c'est, vous l'avez très bien dit, le cumul des malheurs du fait de la situation économique, de la situation alimentaire, mais aussi du conflit avec le Pakistan, avec les alors on dit environ 2 millions de retournés, c'est-à-dire des réfugiés du Pakistan ou de l'Iran qui reviennent. Et dernier strat dans le millefeuille des malheurs de l'Afghanistan, la chute drastique de l'aide internationale, avec la fermeture, bien sûr, de USAID et 480 centres de santé qui ont fermé. Et vous voyez donc, c'est l'accès aux médicaments, l'accès à la vaccination, l'accès aux soins pré- et post-obstétricaux. Vous voyez, ça se décline. Et donc, nous préparons une situation extrêmement grave dans les mois et les années qui viennent.
2: Reste juste un espoir, peut-être, au milieu de tous ces drames. C'est l'hôpital français de Kaboul. Vous nous en avez parlé, où vos équipes travaillent d'arrache-pied.
15: Oui, c'est un îlot qui montre que il y a une possibilité. Nous avons 280 femmes sur 960 salariés. Nous formons, et ça c'est très important, nous créons la future autonomie, c'est-à-dire nous avons formé 96 spécialistes, dont certaines femmes. Nous avons actuellement une chirurgienne cardiaque en formation. Ce sont des héroïnes, c'était extraordinaire. Cet hôpital est soutenu par les centres de crise du ministère des Affaires étrangères. Mais bien sûr, les dotations diminuent compte tenu de la situation budgétaire nationale et internationale. Donc, si vous voulez, j'appelle à ne pas oublier l'Afghanistan, qui est souvent sous la pile dans cette géopolitique extrêmement perturbée. Le problème de l'Afghanistan n'est absolument pas réglé. Et je lance, et merci de m'avoir donné cette voix, je lance un appel de mobilisation pour ces 20 millions de femmes afghanes.
2: Et on entend très bien votre appel ce soir sur RTL. Merci, docteur Éric Chesson. Je rappelle que vous êtes chirurgien cardiaque, président de la chaîne de l'espoir. Et pour nos auditeurs qui le souhaitent, vous pouvez faire un don sur chaînedelespoir.org. Belle soirée à vous.
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2: 18h20 sur RTL et c'est dans 10 minutes maintenant que Léon Marchand va plonger dans le grand bain. Le quadruple champion olympique de natation qui espère arracher son premier titre européen en finale du 200 mètres papillon. Bonsoir Isabelle Langer.
13: Bonsoir Alban.
2: Et la pression commence à monter au bord du bassin.
13: Ah oui, je peux vous dire que j'ai croisé la famille de Léon, ses parents, Céline, Xavier, son petit frère Oscar, son avocate Carole notamment. Ils sont tous là pour l'encourager, aller chercher effectivement le seul titre qui manque encore à son prestigieux palmarès. Sur le papier, il est bien sûr le grandissime favori, même si le Hongrois Marton et son pote Hubert Koss qui s'entraîne avec lui à Austin au Texas pourraient le pousser dans ses retranchements. On attend aussi ce soir la finale du 100 mètres d'eau féminin avec deux très belles chances de médailles. Marianne Molu, la nouvelle détentrice du record d'Europe, mais aussi Pauline Mailleux, déjà médaillée de bronze sur la distance supérieure, et pourquoi pas aussi une médaille pour Sacha Velli sur 1500 mètres. Et puis je sais pas si vous entendez encore ce
2: bien
13: public derrière
2: si.
13: Moi, mais on a eu un gros moment d'émotion, je peux vous dire, parce que quand on voit un garçon arriver sur la scène internationale quand il est déjà tout gamin pour suivre sa frangine et puis après devenir champion olympique alors qu'il n'est même pas champion de France, et bien ça vous serre un petit peu le cœur de le voir partir ce soir à 30 50. Ouf, excusez-moi pour l'émotion. Tourner la page d'une immense carrière. Bien évidemment, c'est le titre de champion olympique sur 50 mètres à Londres en 2012, mais aussi 3 autres médailles sur la distance à chaque JO auxquelles il a participé en 2016, 2021, 2024. Et au total, dans sa vitrine, 36 médailles internationales. Excusez-moi pour l'émotion, mais c'est aussi normal. Ça, notre métier de partager des beaux moments avec de grands athlètes.
2: Reprenez vos esprits, Isabelle Langer.
13: Pour la finale de Léon, et
2: voilà,
13: je vous assure que ça
2: on
13: ira.
2: Vous retrouve dans 8 minutes après cet hommage à Florent Manaudou. On vivra cette finale ensemble sur RTL, donc à 18h30. En gymnastique, l'exploit de la Française Elena Kola. À 16 ans, elle vient de devenir championne d'Europe de la poutre et décroche l'argent au sol. À l'Euro d'athlétisme, la belle médaille de bronze d'Aurélien Quignon en marathon marche. On entendra sa satisfaction dans le journal de 19h. Et puis en foot, à la veille du trophée des champions face à Lens, le PSG en quête de son deuxième titre de la saison déjà a officialisé tout à l'heure le recrutement de l'unique buteur de la finale de la Coupe du Monde, l'attaquant espagnol Ferran Torres, 26 ans, qui arrive de Barcelone et qui sera donc coaché par son ancien sélectionneur Luis Enrique, ravi de pouvoir compter sur le champion du monde.
16: Je suis content, bien sûr. Je pense qu'on est en train d'améliorer notre équipe. Ferran, c'est un joueur de niveau international, un joueur que nous connaissons très bien. Et je pense qu'il s'adapte parfaitement à ce que nous cherchons et voulons d'un joueur qui peut jouer partout dans l'attaque. Et avec sa mentalité, c'est important de retrouver ce type de joueur. Et on continue à travailler avec le président et Luis Campos sur le mercato et être ouvert à améliorer l'équipe. C'est ça notre ambition.
2: Des propos recueillis par Eric Silvestro pour RTL. Et puis, journée finalement plutôt calme sur les routes avec un pic de bouchon à 710 km atteint ce midi pour cette journée classée rouge par Bison Futé dans le sens des départs comme des retours. Et même noir sur l'Auvergne-Rhône-Alpes. RTL, vous le savez, qui vous accompagne en ce grand week-end de chasse et croisée de l'été avec 24 heures de radio en direct à vos côtés. Bonsoir Elissa Armokadim.
17: Bonsoir à tous.
2: L'opération se termine dans un peu plus d'une demi-heure. Maintenant, l'occasion de revenir avec vous sur les meilleurs moments de ces dernières 24 heures.
17: Dès les premières minutes, l'ambiance est bonne enfant. On commence avec une voix bien connue des grosses têtes, Chantal Latsou.
18: Bonsoir, comment allez-vous?
19: Mais ça va très bien, et vous?
18: Ça va très bien, je suis avec mon camarade Kevalov.
20: Attends.
21: On est avec une salle comble internaute qui voulait vous laisser un petit message RTL.
22: Chantal Présidente.
17: Autre grande voix de RTL, Christophe Barbier. Ses trajets de vacances de la Haute-Savoie au Sud-Ouest lui ont laissé un goût amer.
23: J'ai des souvenirs comme ça, des arrêts dans les stations-service où on buvait un thé brûlant. Vous savez, ces thés qui avaient toujours un drôle de goût de citron un peu artificiel.
19: Mais
23: tout ça, ça crée de formidables souvenirs en fait. C'est lié aux vacances.
17: Les 24 heures de direct sur RTL, c'est aussi penser à faire une petite sieste.
19: Vous m'avez manqué. Requinqué.
24: Eh ben oui, j'essaye d'apporter un peu de sommeil dans ces 6 heures qui nous restent en direct. Vous n'avez pas eu de pause, Miguel. Hein.
17: On évite de faire comme Miguel de Rennes sur la route. Mais pour éviter de piquer du nez à 2 heures du matin, Tony a préféré jouer au blind test au volant de son camion.
25: Il est où le bonheur? Il est où?
19: Facile.
26: C'est Christophe Maé.
19: Ah, quoi pour Tony? Et voilà.
24: Et le chantier, Tony, là, dans le camion?
26: Ah bah, j'ai fait que ça, j'ai plus de voix.
17: Et puis, passer la nuit debout peut donner des envies de nourriture assez surprenantes.
24: Tacos sauce algérienne.
17: Ouais.
24: Avec double frites. Ouais. Avec à la fois de la merguez, non. Du cordon bleu, en taille XXL. 3 jours après, le tacos existe encore dans votre organisme. C'est-à-dire que vous devenez en quelque sorte ce tacos. Coupez-moi le micro parce que là, je suis au craquage.
17: Le meilleur pour la fin, nos auditeurs, certains sont restés au taquet toute la nuit comme Ginette.
27: Moi, je me suis amusée toute la nuit avec vous. Hein.
19: Qu'est-ce qui vous a tenu éveillé?
27: Toute l'ambiance, hein, Pierre-Laure Miguel, oh là là, il est adorable.
19: Arrêtez, vous entendez les bisous pour Ginette.
27: J'en ai autant pour vous.
19: Hein. Eh ben, plein d'amour, merci Ginette.
17: Les 24 heures de direct sur RTL, c'est terminé, mais vous pouvez faire comme Ginette et nous écouter toute la journée.
2: Merci beaucoup Elissa Armokadim, la météo Anthony Kaczmarek. Moins chaud demain, mais encore orageux.
28: Oui, et des orages qui éclatent d'ailleurs ce soir, notamment dans le quart sud-ouest. Ils seront parfois très pluvieux, donc à surveiller. On va les retrouver demain, dès la matinée, encore dans le sud-ouest, en remontant jusqu'au massif central. Alors que vous aurez des nuages et quelques averses entre l'Auvergne et l'Alsace. Ailleurs, ce sera plutôt sec au lever du jour, avec juste quelques quelques plaques de grisaille, notamment vers le Languedoc, la Normandie et l'ouest de la Bretagne. Et puis demain après-midi, ces averses et ces orages vont reprendre de la vigueur sur les deux tiers sud du pays, au sud d'une ligne Nantes-Paris-Reims. Ce sera plus sec en allant vers les côtes de la Manche et près de la Méditerranée. Des orages qui seront forts, notamment en montagne, mais ils vont faire baisser les températures. Plus que 25 à 33 degrés dans la moitié ouest, une large moitié ouest demain après-midi. 25 à Brest, 27 à Lille, 31 à Paris et à Bordeaux, mais encore 33 à 37 degrés de l'Alsace jusqu'à l'extrême sud-est et à la Corse. C'est là que la vigilance orange canicule va se maintenir dans 28 départements, 33 à Strasbourg, 35 à Lyon, à Lombres bien sûr, et 37 à Montélimar.
2: Merci beaucoup Anthony.
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2: Tous les week-ends de l'été, RTL vous propose de voyager en train avec Jean-Baptiste Bonaventure. Vous êtes l'auteur de deux livres magnifiques aux éditions du Chêne, Voir le monde en train et Voir l'Italie en train. Et aujourd'hui, comme tous les samedis, vous nous proposez une balade en France.
0: Effectivement, on voyage en France et on monte à bord d'une des plus belles lignes de tout le pays, celle qu'on appelle la ligne des Causses, qui part de Neussargues, dans le Cantal, que vous ne connaissez peut-être pas, et qui va jusqu'à Béziers, dans l'Hérault, mais qui surtout a la réputation de nous faire voyager à la fois au paradis et en enfer.
2: C'est quoi le rapport avec l'enfer et le paradis ?
0: Le rapport, il est simple, je vous rassure, ce n'est qu'une image, vous irez au bout de ce train, vous n'irez ni en enfer ni au paradis, ou peut-être aux deux, mais on va voir ça. D'abord, on passe par Saint-Flour, qui est une ville absolument splendide, que je vous conseille, et ensuite, on attaque le viaduc de Garabit, qui est un des plus grands viaducs ferroviaires de France, 565 mètres de long tout de même, et 122 mètres de haut, et croyez-moi, quand on est là-haut, eh bien on croit au paradis, tant le paysage est beau.
2: Et l'enfer ?
0: Eh bien l'enfer, c'est un peu plus simple. Après avoir atteint le point culminant de cette ligne, qui est quand même une ligne d'altitude, qui passe au Val d'Acornie à 1087 mètres d'altitude justement, on commence à descendre vers le sud en passant par les gorges de la Creuse, qu'on appelle aussi la vallée de l'enfer. Sauf que cet enfer-là, évidemment, il est absolument splendide. C'est un éden de roches, de trouées, de vallées profondes. C'est un paysage accidenté, sculpté par des millions d'années d'érosion et de changements climatiques. Et autant vous dire que ça ressemble au paradis aussi.
2: Et on traverse ensuite tous ces causses.
0: Effectivement. Les causses, vous savez, ce sont ces grands plateaux karstiques, comme on en trouve notamment dans le Larzac. Et d'ailleurs, c'est celui qu'on est en train d'atteindre. Après avoir passé Millau et son célèbre viaduc, sur lequel ne passe pas la ligne, bien évidemment, puisqu'elle a été construite des décennies avant, on atteint donc le causse du Larzac, qui nous escorte tout doucement jusqu'à Bédarieux et jusqu'au lac de Salagou. Et je vous conseille de faire un arrêt.
2: Et c'est pas là qu'on s'arrête ?
0: Pas tout à fait. En fait, cette ligne, elle va jusqu'à Béziers. Et en fait, Béziers, c'est un nœud ferroviaire très intéressant quand on aime les voyages en train, puisqu'on peut à la fois partir vers l'étang de Thau. Il y a une ligne qui longe l'étang de Thau qui est absolument superbe. On peut aller jusqu'à l'Espagne, à Cerbère, en passant par Collioure, par Bagnols-sur-Mer. Ou on peut aller vers Toulouse, etc. Ou vers les Pyrénées, où il y a de splendides trains.
2: Ça donne très envie. Toutes les infos, on les retrouve sur le site rtl.fr. Et évidemment, dans votre livre « Voir le monde en train », où on retrouve toutes les informations pratiques avec de magnifiques photos. Je vous conseille aussi l'autre ouvrage signé Jean-Baptiste Bonaventure, Voir l'Italie en train aux éditions du Chêne pour préparer vos prochaines vacances. Demain, Jean-Baptiste, on traversera l'Atlantique pour prendre un train aux États-Unis. À demain. Restez avec nous sur RTL. Dans un instant, la finale du 200 mètres papillon avec Léon Marchand qui va tenter de décrocher son premier titre européen. On va le vivre ensemble, en direct et sur RTL.
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4: 18h32 sur RTL. On vous retrouve. Isabelle Langer au championnat d'Europe de natation. Léon Marchand va tenter d'ici quelques secondes bien de décrocher son premier sacre européen en finale du 200 mètres papillon.
5: Exactement, et le public est déjà en fusion. Il y a eu des Léon quand il est rentré sur la plage de départ. Allez, les garçons sont presque prêts. Ils ont rangé leurs petites affaires, ôté leurs chaussures, leurs maillots, leurs gilets plutôt, et ils sont prêts à monter sur le plot, ce qui est le cas dans un instant. Le silence va se faire pour le plongeon. Léon Marchand qui vise effectivement son premier titre européen sur ce 200 mètres papillon, premier titre européen tout simplement de sa carrière. Lui qui est quadruple champion olympique et septuple champion du monde. Allez, le départ va se faire dans un instant. C'est parti pour ce départ. Léon Marchand, grand favori bien sûr de cette finale du 200 mètres papillon. Mais attention à son pote Hubert Kos d'ailleurs, qui a pris le meilleur départ, le Hongrois, à la ligne d'eau numéro 6. Hubert Kos qui s'entraîne avec lui à Austin, au Texas. Léon Marchand pour le moment accuse un tout petit retard sur Hubert Kos. On va voir au premier 50 mètres ce que ça donne pour Léon Marchand. Il est en deuxième position en 25.05. Il est plus lent d'ailleurs que son propre record personnel, Léon Marchand, mais dès la coulée il reprend un tout petit peu de temps sur Hubert Kos qui avait viré en tête. Hubert Kos qui nous disait la semaine dernière: si j'arrive un jour à battre Léon Marchand sur le 200 mètres papillon, j'aurais fait la plus belle course de ma vie, et lui peut-être la plus mauvaise. Bah, pour le moment Hubert Kos il tient le rythme face à Léon Marchand. Ces deux là, vous savez, ils s'en donnent à cœur joie à l'entraînement à Austin. Il le disait, Hubert Kos, hein. Chaque jour, eh bien, c'est comme s'il disputait un championnat du monde. Il n'y a pas moins de 6 champions olympiques dans le groupe de Bob Bowman aux États-Unis. Léon Marchand qui est en train de revenir à hauteur d'Hubert Kos pour ce 25 mètres, pardon, on va arriver aux 150. Léon Marchand qui va aller essayer de grappiller des mètres encore. Il va virer en tête après pour la dernière ligne droite. Léon Marchand, ça y est, il vire en tête, le Français, avec un temps de 1:22:45. Oh là là, il est en train de se rapprocher de son propre record personnel. Allez Léon, il faut pousser. Et la victoire, elle ne va pas lui échapper maintenant. Ils ne reviendront pas sur lui, la meute derrière lui. Il va aller gagner son premier titre européen. Reste à savoir la marque de cette victoire pour Léon Marchand. Mais qu'elle va faire du bien aux Français après l'argent sur le relais. La victoire pour Léon Marchand. 1:51:72. Oh là là, il échoue à quelques centièmes de son propre record personnel, mais ça reste aujourd'hui une très belle performance pour le Français, parce que rappelons-le d'ailleurs, il serre le poing, il regarde le public, Léon Marchand, et il a raison. Premier titre européen pour lui, ça y est, il a gommé cette anomalie sur son palmarès. Mais c'est vrai que ça reste une belle performance, parce qu'on le rappelle, hein, il s'est blessé lors des championnats de France sur le 200 mètres brasse. Il s'est blessé aux adducteurs et il a dû faire la passe sur de nombreuses courses ici à Saint-Denis. Les 2 400 nage et le 204 nage et le 200 brasse oxy, c'était sa première course individuelle, et il y en aura encore une demain sur 4 nages libres. Alors là, c'est une distance qu'il va découvrir, une nage qu'il va découvrir vraiment sur la longueur, Léon Marchand. Mais on a vu lundi lors du relais 4x200 mètres qu'il était capable de prouesse. Lundi sur le relais 4x200 mètres qu'il a lancé, il a réalisé tout simplement une performance incroyable sur ce 200 mètres. 6e performeur mondial de tous les temps, Léon Marchand. Je peux vous dire que ça promet. Demain, ce sera pas forcément le favori du 400 mètres nage libre, mais il ira bien chercher une belle médaille et se prouver qu'à 2 ans des Jeux de Los Angeles, eh bien, il a peut-être intérêt à changer de nage et à se faire encore plaisir sur d'autres distances et d'autres nages. Léon Marchand qui est en train de profiter de l'acclamation du public. Il le regarde, ce public. Il lève le pouce, Léon Marchand, pour dire: bah ouais, ça y est, c'est fait. Je l'ai, cette médaille d'or autour du cou. Cette médaille d'or européenne. On attend encore de belles médailles ce soir avec le 100 mètres d'eau féminin, Marie-Ambre Volu et Pauline Mailleux. Et pourquoi pas Sacha Belli sur le 1500 mètres.
4: Le sac sacre du roi Léon Marchand. Léon Marchand qui n'a jamais aussi bien porté son nom pour cette médaille d'or remportée sur la finale du 200 mètres papillon. Merci beaucoup Isabelle Langer. On vous retrouve à 19h. À tout à l'heure.
3: À tout à l'heure.
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4: En attendant, c'est l'heure de retrouver le troisième épisode du podcast RTL de la Lune à Mars, signé Thomas Pierre.
6: Yuri Alexeyevich Gagarin.
7: We have ignition 210, we have a liftoff.
8: Ça y est, la flamme rouge des jets extraordinaires élevent d'un rugissement colossal. Nous on dirait un volcan qui explose des millions.
9: Okay, we had a problem here.
10: Nous voulons que ce qu'il se passe dans la science-fiction, dans les romans, dans les films, ne soit plus seulement de la science-fiction, mais voit le jour.
11: Oh my God!
12: Oh my God!
11: Oh my God!
13: Une voiture de sport rouge dérivant en orbite au son de David Bowie, avec cette image de Tesla ce 6 février 2018, le monde comprend que la conquête spatiale a changé de main. Après des décennies de monopole d'État, les milliardaires de la Silicon Valley s'emparent de l'espace quand Pékin, discrètement, s'affaire à combler son retard, forçant les Américains à réagir. Bonjour, je suis Thomas Pierre, journaliste à RTL. De la Lune à Mars, la grande conquête de l'espace, bienvenue dans ce podcast RTL en 4 épisodes. Troisième épisode, SpaceX, Artemis et la Chine, la nouvelle course à la Lune.
14: Elon Musk, le milliardaire de la Silicon Valley, est passé maître dans l'art du buzz. Base lunaire, conquête de Mars, tourisme spatial. D'habitude, les vols tests emportent des blocs de béton. Lui embarque sa propre voiture, le dernier modèle de son autre société, Tesla, pas encore en vente, mais qui va donc tourner en orbite dans l'espace.
13: Nous sommes le 6 février 2018 à Cap Canaveral en Floride. Une fusée d'un nouveau genre décolle, la Falcon Heavy. Sous sa coiffe, ni satellite, ni capsule spatiale, mais une voiture. Un roadster Tesla rouge décapotable. Un mannequin en scaphandre au volant, baptisé Starman, le bras nonchalamment posé sur la portière. Sur le tableau de bord, deux mots, don't panic, et dans les enceintes, en boucle, David Bowie. Le monde regarde, médusé, cette décapotable dérivée devant la Terre avant de filer vers l'orbite de Mars. 8 minutes après le décollage, autre image de science-fiction, les deux propulseurs de la fusée reviennent se poser côte à côte, parfaitement synchrones. Ce jour-là, le monde comprend que la conquête spatiale vient de rentrer dans une nouvelle ère. Pour comprendre ce retournement, il faut remonter le fil jusqu'en 2001. Cette année-là, un homme d'affaires américain, Denis Tito, paie 20 millions de dollars aux Russes pour passer 8 jours dans l'ISS. Il est le premier touriste spatial. L'espace est en passe de devenir un marché.
15: Le départ du premier touriste de l'espace, le milliardaire américain Denis Tito, 60 ans, s'est payé un petit voyage dans les étoiles. Ce matin, avec deux cosmonautes russes, il a décollé de Baïkonour, direction la Station Spatiale Internationale.
16: Comment ça va, Denis ?
17: Ça va.
15: Pour ce séjour d'une semaine, il a déboursé 150 millions de francs, une fortune, pour réaliser son rêve d'adolescent.
17: Je peux vous dire que l'entraînement a été très dur. Ils m'ont dit que le vol serait facile. C'est en fait l'entraînement qui doit être le plus difficile.
15: Pour supporter le décollage et la vie en apesanteur, Denis Tito a subi, comme les autres, 900 heures d'entraînement. Mais à bord de la station, son rôle sera très limité.
13: Irénée Regnault est chercheur à l'EHESS, l'école des hautes études en sciences sociales, et co-auteur d'une histoire de la conquête spatiale.
18: La rhétorique justificatrice de la navette au début des années 80, effectivement, c'est la démocratisation par le travail. C'est assez intéressant. C'est l'astronaute ouvrier, quoi, technicien. Voilà. Donc on va aller construire, et c'est vrai qu'on le fait, ils vont le faire. Construire, enfin l'ISS, c'est quand même pas rien. Hein. C'est énorme à construire comme infrastructure. Donc on va aller serrer des boulons dans l'espace, pour le dire un peu trivialement. L'idée d'emmener des touristes, elle vient aussi de ce moment-là. En fait, faut la replacer dans un moment où qui est un moment de tournant néolibéral, en fait, où ça coûte cher. c'est public. On aura aussi des privatisations de satellites environnementaux ou des tentatives. Et en fait, on va s'imaginer, on va pousser tout ce qui peut être privatisé dans l'espace, on va tenter de le privatiser avec des quelque part des ça va même être assez institutionnalisé dès 1984 sur Reagan. Donc en fait, on pourrait dire quasiment que le New Space, la commercialisation de l'espace, elle, on peut la faire d'une certaine manière débuter là. Elle sera toujours sous emprise publique évidemment, mais elle est bien placée là.
13: Et cette marche en défense de l'espace va encore s'accélérer. En mars 2002, un jeune milliardaire fonde une société de fusées dans un hangar de Los Angeles, SpaceX. Il s'appelle Elon Musk et il s'est fixé trois objectifs jugés délirants. Diviser par 10 le coût de l'accès à l'espace, rendre les fusées réutilisables et installer l'humanité sur Mars. Sur M6, la journaliste Pauline Bensassi dressait son portrait en 2020.
3: Elon Musk a déjoué tous les pronostics. Personne à l'époque n'aurait misé sur lui. Elon Musk, né en Afrique du Sud il y a 48 ans, est brillant. À 12 ans, il fabrique son premier jeu vidéo. À 17, direction le Canada puis les États-Unis pour étudier. Une décennie plus tard, le jeune homme est devenu une légende de la Silicon Valley.
12: Ce que nous allons faire, c'est transformer l'industrie bancaire.
3: En 2002, il revend PayPal et empoche 250 millions de dollars. Fini la banque, Elon Musk vise désormais les étoiles.
10: Nous voulons que ce qui se passe dans la science-fiction, dans les romans, dans les films, ne soit plus seulement de la science-fiction, mais voit le jour.
13: Et le moins que l'on puisse dire, c'est qu'à l'époque, l'industrie aéronautique ne le prend pas vraiment au sérieux. Surtout que ses débuts sont difficiles. En 2008, après trois échecs successifs, SpaceX est au bord de la faillite. Le 28 septembre 2008, à son quatrième essai, la fusée Falcon 1 atteint finalement l'orbite.
19: Stage separation.
20: Separation confirmed.
13: C'est le premier lanceur privé de l'histoire à y parvenir. Elon Musk vient de changer le cours de la conquête spatiale, avant que deux ans plus tard, en 2010, le nouveau président américain ne prenne une décision historique.
21: Le programme a été jugé trop onéreux, 9 milliards de dollars depuis 2004. C'est trop au moment où Barack Obama souhaite mettre en place une série d'économies pour contenir le déficit public, qui est évalué aujourd'hui à quelques 1400 milliards de dollars.
13: Marie-Ange Sanguy est rédactrice en chef du magazine Espace et Exploration.
22: C'est le président Obama qui arrive et qui, lui, a d'autres ambitions et décide d'abandonner ce programme Constellation. Ce n'est pas la priorité. C'est trop cher. N'oubliez pas, 2010, on est juste après la crise de 2008 qui a été terrible aux États-Unis. Et donc, la NASA va chercher des solutions externes, c'est-à-dire trouver des prestataires de services, un petit peu comme nous, on a envie non pas d'acheter une voiture, mais on va prendre un taxi, hein, et on va demander à quelqu'un de nous transporter à tel ou tel endroit. Et là, on a quelqu'un qui arrive sur le marché, qui s'appelle Elon Musk. Il vient avec SpaceX et il dit, ben moi, je peux le faire. Moi, je peux travailler pour vous. Je peux vous fournir un lanceur. Je peux vous fournir un cargo qui va aller vers la Station Spatiale Internationale. Moi, je peux vous le faire. Combien vous me donnez? La NASA va vous dire telle somme. OK, je vous le fais. Mais attention, on signe un contrat. C'est-à-dire que je vous donne une somme fixe pour que vous fassiez 5 cargos qui aillent vers la Station Spatiale Internationale. Et c'est comme ça que va démarrer ce programme entre la NASA et SpaceX, qui est en fait un programme de prestation de services, de délivrance de fret vers la Station Spatiale Internationale.
13: Elon Musk va désormais prendre une place considérable dans cette nouvelle étape de la conquête spatiale.
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13: Pendant que l'Amérique applaudit ses milliardaires, à l'autre bout du monde, une puissance avance méthodiquement et sans faire de bruit.
15: La Chine a lancé son premier homme dans l'espace. Un astronaute chinois, un taïkonaute, comme on doit l'appeler, a été envoyé la nuit dernière en orbite pour un voyage de 21 heures autour de la Terre. Yang Liwei, pilote de chasse de 38 ans, a été propulsé par la fusée Longue Marche depuis un pas de tir situé en Mongolie intérieure. La Chine devient le troisième pays dans l'histoire à lancer un vol spatial habité, 42 ans après celui du soviétique Yuri Gagarin. Yang Liwei va ainsi tourner 14 fois autour de la Terre, engoncé dans son module Shenzhou, vaisseau divin en chinois.
30: Votre bilan de santé paraît tout à fait normal. Comment vous sentez-vous ?
31: Je me sens bien. À vous.
30: Compris.
15: Le président chinois, Hu Jintao, a assisté au lancement. Une démonstration de puissance pour le pays le plus peuplé du monde.
32: Nous avons gagné la première bataille dans notre conquête des vols spatiaux habités. Le peuple chinois a fait un pas historique sur l'échelle de la science mondiale et de la technologie.
13: Nous sommes le 15 octobre 2003. La Chine envoie un homme dans l'espace par ses propres moyens. Et ce n'est que le début. En 2013, le robot Chang'e 3 se pose sur la Lune. Et 6 ans plus tard, son successeur, Chang'e 4, réussit ce que même l'Amérique n'avait jamais tenté, explorer sa face cachée. RTL, le 3 janvier 2019.
33: C'était un rendez-vous en terre inconnue. Pour la première fois, un engin s'est posé sur la face cachée de la Lune. Une nouvelle page de l'histoire spatiale s'écrit grâce à un module d'exploration chinois. Il a envoyé cette nuit une photo où l'on voit une zone montagneuse et accidentée parsemée de cratères, alors que la face visible qu'on connaît est plus plate. Et c'est un moment historique aussi pour la Chine, Sébastien Ricci, qui veut devenir la grande puissance de l'espace.
15: Oui, car jusqu'à présent, Pékin avait toujours plus ou moins suivi les traces des programmes spatiaux américains et soviétiques, envoyé des fusées dans l'espace, des satellites, puis des hommes. Et bien cette fois, c'est la première fois que la Chine envoie un engin aussi loin de la Terre, et surtout qu'elle a, entre guillemets, la maternité d'une mission aussi complexe.
13: Marianne Changui.
22: Les Chinois sont extrêmement puissants au niveau spatial, il faut être très clair. C'est aujourd'hui la troisième nation la plus puissante, voire peut-être même la deuxième avant les Russes. Mais au niveau de la Chine, en fait, c'est un pays qui a décidé de s'investir, puisque c'est une question de renommée, d'image aussi, puisque le spatial tire vers le haut. C'est vraiment quelque chose qui montre les compétences en haute technologie. Et donc la Chine a décidé de s'engager dans le programme spatial, il y a maintenant plus de 3 décennies. Et ils sont arrivés, ils ont été les troisièmes après donc les soviétiques russes, les Américains, à envoyer par eux-mêmes des hommes dans l'espace. Aujourd'hui, leur programme avance très vite. Ils ont testé la capsule qui devra aller vers la Lune. Ils ont fait les tests d'éjection, ils ont fait les tests de sécurité. Il leur reste à tester leur lanceur qui ira vers la Lune. Ils sont très proches de partir vers la Lune. Ils ont un objectif, c'est 2029. En 2029, c'est les 80 ans de la République populaire de Chine. Quoi de mieux pour montrer la puissance chinoise que cette année-là, qui va être une année de grande célébration, de montrer qu'ils sont arrivés sur la Lune, qu'ils se sont posés au XXIe siècle sur la Lune, donc ils le font pour la première fois, mais qu'ils le font en revenant avant les Américains, qu'ils le font avant les Russes et avant toute autre nation.
13: Pékin a donc désormais une longueur d'avance. Mais sommes-nous pour autant face à une nouvelle course à la Lune entre les États-Unis et la Chine ? Jean-François Clairvoy est astronaute et lui ne voit pas les choses de cette façon.
1: Alors c'est une expression qui est surtout utilisée aux États-Unis par les politiques pour motiver le peuple américain en disant nous sommes en course avec les Chinois, alors que cette course, elle est déclarée unilatéralement par les Américains. Les Chinois ne sont pas dans une course. Les Chinois, ils ne cherchent pas avec les premiers, ils cherchent juste, en quelque sorte, ils sont dans une course avec eux-mêmes, avec leur propre feuille de route. Nous, notre objectif, c'est un Chinois, une Chinoise sur la Lune en 2030. Mais c'est les Américains qui se déclarent dans une compétition. C'est pas comme à l'époque des Soviétiques où il y avait le branle-bas de combat des deux côtés. Donc, la course, elle est que déclarée unilatéralement d'un côté. Les Chinois ne sont pas dans une course.
13: Irénée Regnault.
3: Ce qui est intéressant là-dedans, c'est qu'en fait, cette course, analytiquement, là, moi, je crois que les États-Unis, là, même avec eux-mêmes, quoi. Enfin, les Chinois sont pas, bon, en tout cas pas officiellement, diplomatiquement. Il n'y a aucun mot dans la diplomatie chinoise qui dit qu'il faut battre les États-Unis, ou arriver avant eux, et à plus forte raison que, comme ils n'y sont jamais allés, sur la Lune, les Chinois, qu'ils arrivent avant ou après, c'est pas très important pour eux.
13: RTL, le 30 mai 2023.
6: 1, 2, 1, 10, 0. Pour la première fois, un civil a pris place ce matin à bord de la capsule Shenzhou, vaisseau divin en mandarin. Il s'agit de Gui Raichou, un professeur de l'université d'aéronautique de Pékin. À ses côtés, trois autres taïkonautes, direction la station spatiale Tiangong, qui sert d'avant-poste à l'exploration de la Lune et plus tard de Mars et même Jupiter. La Chine, qui a été écartée par les États-Unis de la station spatiale internationale, espère maintenant doubler la NASA en envoyant son premier homme sur la Lune d'ici 2030. La station Tiangong restera en orbite pendant au moins 10 ans pour permettre à la Chine de maintenir une présence humaine à long terme dans l'espace.
13: La méthode chinoise tient en quelques mots, de la discrétion et des bons technologiques constants sur 30 ans. Après les robots lunaires Chang'e et la station spatiale Tiangong, le régime a une nouvelle ambition, envoyer des taïkonautes sur la Lune avant 2030, plus précisément pour le 80e anniversaire du régime en 2029. Mais l'enjeu ici n'est pas que symbolique, comme l'expliquait en 2019 le spécialiste du programme chinois Philippe Coué sur RTL.
7: Il y a une zone maintenant qui devient stratégique pour tout le monde, qui est le pôle sud, puisqu'on pense que dans le fond de certains cratères jamais éclairés par le soleil du fait de la localisation de ces cratères près du pôle, il y aurait beaucoup de glace. Donc vous voyez l'intérêt de disposer d'eau sur la Lune, à la fois pour le support vie des astronautes, mais aussi pour faire du carburant, si on dissocie en oxygène hydrogène.
13: La Lune recèle aussi une ressource introuvable ou presque sur Terre. L'astronaute français Patrick Baudry, en 2019.
8: Il y a entre autres l'hélium-3. L'hélium-3, on n'en a pratiquement pas sur Terre. Disons que sur Terre, il devait y avoir peut-être 200-500 kg d'hélium-3. Sur la Lune, il y en a des milliers de tonnes. Et l'hélium-3 par fission devrait donner de l'énergie, comme la fission de l'hydrogène, mais sans déchets radioactifs.
13: Face à cette pression chinoise, l'Amérique ne va pas tarder à répliquer. Le retour sur la Lune est décidé par Donald Trump en 2017, puis accéléré en 2019, avec le lancement du programme Artemis, quelques mois seulement après l'alunissage chinois sur la face cachée.
9: On ne peut vraiment pas aller directement sur Mars sans passer par la Lune.
10: La Lune est le banc d'essai.
11: Et l'administrateur de la NASA obligé de se justifier une première fois avant que Donald Trump ne se tourne vers Buzz Aldrin, puis Michael Collins, pour leur demander leur avis.
9: Qu'est-ce que vous en pensez ?
12: Mars, directement.
9: Vous voudriez qu'on y aille directement ? Ça semble être Mars, directement. Après tout, qui en sait plus que ces deux-là ?
13: Cette fois, une femme et un homme doivent marcher sur la Lune. En 2024, promettons d'abord, puis en 2025 ou 2026. Même si les calendriers glissent, la machinerie spatiale, elle, progresse. En 2021, la NASA confie l'atterrisseur lunaire à SpaceX. En 2023, un second contrat est signé avec Blue Origin, la société du patron d'Amazon. Deux milliardaires, Musk et Bezos, se retrouvent en compétition pour reposer le pied sur la Lune. C'est alors au tour de Jeff Bezos de signer un co-marketing d'envergure. Le 14 avril 2025, sa société envoie une chanteuse bien connue dans l'espace.
14: Chaque passager a son hublot et peut même quitter son siège quelques secondes, le temps pour Katy Perry de fredonner en apesanteur. Puis la capsule entreprend sa descente, ralentie par trois parachutes. Après 11 minutes au total, l'équipage touche le sol dans un nuage de fumée.
13: Nous voilà en 2026, l'année de l'accélération. Le 13 février, la Française Sophie Adnot décolle à bord de SpaceX Crew 12 avant de rejoindre l'ISS. 29 ans après Claudie Aigneret, elle n'est que la deuxième Française à voler dans l'espace. Le 18 mai 2026, la spationaute répondait aux questions de Marc-Olivier Fogiel sur RTL, en direct de la Station Spatiale Internationale.
0: Ce que j'aime beaucoup, c'est la variété. C'est que pas plus tard qu'il y a une demi-heure, j'étais bardée de capteurs de partout pour faire des expériences sur le système cardiovasculaire. Je dois dire, j'ai une appétence particulière pour toutes les expériences qui parlent de médecine, parce que pour moi, c'est celles qui sont directement applicables au sol. Mm-hmm. Il y a quelques belles expériences françaises, notamment dans le domaine de la médecine, puisqu'on nous a fait tester un système d'échographie à distance avec de la réalité augmentée, EcoFinder. Mais j'aime autant toutes les autres expériences de physique fondamentale, etc.
13: Et le 1er avril 2026, c'est au tour d'Artemis 2 de décoller. Quatre astronautes s'envolent pour faire le tour de la Lune. Ce sont les premiers humains à quitter l'orbite terrestre depuis Apollo 17 en 1972. Parmi eux, une femme, Christina Koch, et le Canadien Jeremy Hansen, premier non-américain à voir la face cachée de ses propres yeux.
2: Après 45 minutes de silence, Orion réapparaît. Les quatre astronautes de la mission Artemis 2 viennent de passer de l'autre côté de la Lune. Jamais des humains n'avaient voyagé aussi loin de la planète Terre. Un voyage extraordinaire, suivi seconde par seconde par des centaines de milliers de spectateurs. Le spectacle n'en finit plus. Quelques heures plus tard, un éclat de lumière. Celui d'une éclipse solaire totale. L'émotion en fil rouge d'une mission lunaire exceptionnelle. Jamais des yeux humains n'ont pu observer aussi bien la face cachée de la Lune.
13: Marianne Changui.
22: On veut s'installer sur la Lune. Pourquoi ? Tout simplement parce que c'est une base d'entraînement. Aller s'installer sur la Lune, construire une base sur la Lune permanente, où on pourra aller travailler à l'intérieur en pesanteur réduite, à

0: 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Restez avec nous sur RTL dans un instant, le journal de 19h.
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4: Et le journal de Wallis Glaise. Bonsoir Wallis.
7: Bonsoir Alban, bonsoir à tous.
4: À la une, vous venez de le vivre sur RTL, le sacre du roi Léon Marchand.
7: Une performance incroyable sur 200 mètres papillon. Le Toulousain obtient son premier titre de champion d'Europe. Nous retrouverons dans quelques instants Isabelle Langer depuis le centre aquatique à Saint-Denis. L'actualité, c'est aussi les Landes, de nouveau en proie aux flammes. Le feu en cours depuis jeudi s'est à nouveau propagé. Ce matin, Saint-Essendi a suscité une forte mobilisation des pompiers, mais aussi de la part de bénévoles. Vous l'entendrez. Une nouvelle fusillade secoue l'agglomération lyonnaise. Un adolescent de 16 ans a été grièvement blessé par balle la nuit dernière à Villeurbanne. Son pronostic vital est engagé. Nous serons sur place. Et puis enfin, en arrivant aujourd'hui sur le lieu de vos vacances, après des heures de route et de bouchons, vous avez peut-être envie de vous détendre à la plage. Direction la plage de Nueveillard à Pornic. Et là-bas, mettre un pied dans l'eau, ça se mérite.
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4: C'était l'événement il y a quelques minutes sur RTL. Vous l'avez vécu en direct, le sacre de Léon Marchand qui a décroché l'or sur le 200 mètres papillon.
7: Oui, le quadruple champion olympique espérait remporter son premier titre européen et il l'a fait. Isabelle Langer, c'était le seul titre qui manquait à son palmarès.
8: Effectivement, il a gommé enfin cette anomalie sur son palmarès. Ce soir, comme d'habitude, Léon Marchand a été magistral. Pendant 150 mètres, il a été poussé dans ses retranchements par son pote, le Hongrois Hubert Kos, qui s'entraîne avec lui à Austin, au Texas. Mais dans la dernière longueur, le champion olympique de la distance s'est envolé. Pas de record du monde, mais effectivement un premier titre européen. Écoutez sa première réaction.
9: Ouais, c'est trop classe. Je suis hyper content. Content de moi, mais aussi content du public qu'on a là. Franchement, c'était incroyable. J'avais les frissons derrière le plan, un peu comme au jeu, donc juste les remercie d'être venu ce soir, quoi. C'est trop bien. Je pense pas que je suis parti très fort. Par contre, le dernier 50, il est vraiment solide. Je suis un peu dégoûté. Je pense que j'aurais dû accélérer plus tôt. J'avais un peu peur de pas tenir sur les bras et sur les jambes. Au final, je fais une belle course, franchement, et je suis vraiment content de ma perf ce soir.
8: Ça représente quoi cette médaille d'or au championnat?

0: Pas d'Europe pour toi.
1: Bah c'est énorme en vrai. Surtout j'ai eu pas mal de doutes ces dernières semaines, donc je suis content d'être venu, content de m'être entraîné dur et de profiter de ces moments comme ça.
2: Dans quelques instants, Léon Marchand fera retentir sa première Marseillaise au Centre Aquatique Olympique. Demain, il aura encore une occasion de nous faire rêver avec le 400 mètres. Vous dire encore que malheureusement, Maxime Grousset reste aux portes de la finale du 50 mètres. Il a terminé 9e des demi-finales. Et puis, on attend encore deux finales avec des tricolores où on espère des médailles. Celle du 1500 mètres dans quelques minutes avec Sacha Belli. Et surtout, celle du 100 mètres d'eau féminin à 20h12 avec nos deux Françaises, Marie-Ambre Mollu et Pauline Mailleux.
3: Merci beaucoup Isabelle Langer pour toutes ces émotions.
4: Et entre Léon Marchand, les championnats d'Europe de gymnastique et d'athlétisme, la France décidément elle brille aujourd'hui.
3: Oui, Elena Kola a décroché ce samedi sa deuxième médaille dans ces championnats d'Europe de gymnastique. La Française a décroché l'or à la poutre et quelques instants plus tard, la gymnaste de seulement 16 ans a décroché l'argent au sol. Plus tôt dans la journée en athlétisme, championnat d'Europe toujours, Aurélien Quignon a obtenu le bronze en semi-marathon marche, la première de sa carrière internationale, profitant des 4 minutes de pénalité du Hongrois Bence Wenyarskan. Le tricolore a encore du mal à réaliser son exploit après ce scénario fou. On l'écoute au micro de Léa Quignon.
5: Sur le circuit, tout le monde me parle, il me dit fais ici, fais ça, je comprends rien ce qui se passe, mais je l'ai quand même cette médaille. Ça fait longtemps que je suis pas loin, que je peux, que les copains me disent tu vas faire une médaille, et ainsi de suite, et bah ça y est. Avant, je cherchais une médaille, et maintenant, je cherche la médaille d'or.
3: Il s'agit de la 7e médaille française dans ces championnats d'Europe. C'est aussi la première médaille pour la marche française depuis le sacre mondial de Johan Diniz en 2017 sur 50 km.
4: En football, un champion du monde dans le club de la capitale.
3: Oui, son nom, Ferran Torres. Le Paris Saint-Germain, double champion d'Europe en titre, officialise aujourd'hui l'arrivée de l'attaquant espagnol de 26 ans en provenance de Barcelone. C'était lui qui avait marqué l'unique but en finale de la Coupe du Monde contre l'Argentine à New York le mois dernier. Ferran Torres qui sera donc coaché par son ancien sélectionneur Luis Enrique.
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4: 19h05 sur RTL. La bataille contre les flammes se poursuit dans les Landes malgré un après-midi plus favorable.
3: Oui, le feu en cours dans le département depuis jeudi a été réactivé ce matin. Plus de 1600 hectares sont partis en fumée. 550 pompiers mobilisés craignent des reprises de feu. Le feu n'est donc pas fixé. Gilles Cravel, le préfet des Landes, s'est exprimé il y a quelques instants. Écoute.
7: On a eu une morphologie de l'après-midi, c'est quand même souvent la période la plus critique, qui a été plus favorable. Voilà, ce qui fait que le feu n'a pas augmenté. Pour autant, pour le moment, c'est que les choses sont claires, le feu n'est pas fixé, n'est pas en voie de l'être, donc on n'est pas encore à ce stade-là. On y travaille d'arrache-pied en ayant l'espoir que la nuit permette de continuer le travail et de bien stabiliser les choses, surtout là où c'est le plus dangereux.
3: Et les sapeurs-pompiers peuvent aussi compter sur des bénévoles qui se mobilisent aussi pour contenir les flammes, comme Frédéric et son fils Jimmy. Ils sont venus tout droit du Lot-et-Garonne.
8: On est en train d'éteindre les reprises. On a le camion avec les citernes. Et c'est 1000 litres celle-là.
9: Et la lance incendie, elle vient d'où?
8: La lance incendie, c'est les pompiers de Tonnens qui me l'ont prêté. Et puis ils m'ont prêté les tuyaux.
9: Vous êtes devenu pompier quoi?
8: Et on est devenu pompier. On est venu filer un coup de main pour éviter que tout brûle quand même. On est venu dans les Landes faire toutes les reprises. Ouais, le Canadair, ça crache. Il y a des reprises partout. Regardez, encore là-bas, ça n'arrête pas. Donc on va y aller après.
9: Vous êtes devenu en famille?
8: Ouais.
10: Je viens aider mon père, je travaille avec mon père, donc du coup je viens aider. C'est bien, on sauve la forêt, on sauve les gens, on sauve tout. Et ça me fait chaud au cœur.
9: Fier du fiston?
8: Ah oui, très fier, oui.
3: Un propos recueilli par Philippe de Maria dans les Landes pour RTL. Et à noter également les Ardennes touchées par ces incendies. Une dizaine d'hectares de forêt ont brûlé depuis ce matin. À Monthermé, plusieurs centaines d'hectares supplémentaires sont menacés par cet incendie, indique la préfecture du département. Le feu progresse et la situation sur place est défavorable, précise toujours le préfet.
4: Les flammes qui touchent aussi la Belgique.
3: Un incendie s'est déclaré hier après-midi dans les Fagnes. C'est une région naturelle à l'est de la Belgique. Le feu a pris dans une zone relativement difficile d'accès. Environ 1600 hectares sont déjà partis en fumée. Un village a été évacué. Il s'agit à ce jour de la plus grande catastrophe de ce genre en Belgique, ont indiqué les autorités dans la journée.
4: Une nouvelle catastrophe naturelle en Indonésie.
3: Deux puissants séismes ont touché aujourd'hui l'archipel indonésien et notamment le nord de l'île de Flores. Un premier bilan fait état de 40 victimes, mais il a été établi avant la réplique majeure évaluée à 6,6 sur l'échelle de Richter. Richter qui a frappé la région en début d'après-midi.
4: 19h07 sur RTL. Restez avec nous. Une courte pause et nous irons à Villeurbanne, théâtre la nuit dernière d'une fusillade. Un adolescent de 16 ans se trouve ce soir entre la vie et la mort.
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4: 19h09 sur RTL, la suite du journal Wallis Glaise et ce drame à Villeurbanne.
3: Un adolescent de 16 ans a été grièvement blessé par balle la nuit dernière dans cette commune limitrophe de Lyon, dans le quartier Grand Clément. Son pronostic vital est engagé. Raphaël Vantard, bonsoir.
15: Bonsoir.
3: Vous êtes le correspondant RTL à Lyon. Les enquêteurs se dirigent sur une fusillade sous fond de trafic de drogue.
15: Oui, parce que dès les premières heures cette nuit sur les lieux de la fusillade, le parquet de Lyon a demandé aux enquêteurs de la division de la criminalité organisée de se saisir de cette enquête. Ça veut dire très clairement que c'est bien la piste du trafic de drogue qui est privilégiée pour ces tirs dans ce quartier du Grand Clément de Villeurbanne. Ce soir, un adolescent de 16 ans est toujours, vous le disiez, hospitalisé dans un état grave, touché par des tirs dans les jambes et à l'abdomen. Son pronostic vital reste engagé. Ce qui pousse les enquêteurs lyonnais aussi vers la piste du trafic de drogue, c'est que ce jeune homme, a priori originaire de la région de Marseille, est connu des services de police pour des affaires de stupéfiants. Il a été visé par un commando d'hommes à trottinette électrique équipé d'armes automatiques. Plusieurs hommes sont activement recherchés ce soir par les policiers lyonnais. C'est la deuxième fois en cinq jours qu'il y a des échanges de tirs dans ce quartier de Villeurbanne, un quartier du Grand Clément qui attire des convoitises de dealers et une guerre des points de vente de drogue. D'où la décision du préfet du Rhône ce soir de déployer des CRS dans ce quartier de Villeurbanne pour tenter d'y ramener un peu de calme.
3: Merci beaucoup, Raphaël Vantard.
4: Le parquet de Paris annonce l'ouverture d'une enquête.
3: Oui, cela fait suite au piratage du fisc qui a permis d'extraire les données de 700 000 contribuables et entreprises. Il s'agit principalement des noms, prénoms, revenus fiscaux de référence et taux de prélèvement à la source. Une opération plus sophistiquée que par le passé, affirme l'administration fiscale.
4: Sur les autoroutes françaises, la journée aura finalement été plutôt calme pour un samedi 15 août.
3: Le pic de bouchons cumulé à midi était de 710 km. Samedi dernier, il était de 900 km. Les principales difficultés se sont concentrées sur la vallée du Rhône, la région de Narbonne et celle de Bordeaux. Mais pas d'embouteillage monstre à signaler. Demain, toute la France est en vert, selon Bison Futé. Seul le quart sud-est est en jaune dans les deux sens de circulation.
4: Et après une longue journée dans les bouchons, il est l'heure de profiter de la mer.
3: Mais en ce début d'après-midi, sur la plage de Noué-Veillard à Pornic, l'océan était loin. Très loin, en cause un coefficient de 101, synonyme de grande marée. Il fallait donc marcher près de 200 mètres avant de mettre un pied dans l'eau. Une surprise pour ces vacanciers rencontrés par Simon Chenot à Pornic, en Loire-Atlantique, à marée basse.
16: Oui, mais bon, hein, Roméo et Prune n'ont pas besoin de beaucoup d'eau pour s'éclater.
17: J'arrive à soulever les pierres comme ça.
16: Une minuscule flaque sur la plage, bah, ça fait l'affaire.
17: Et plein de poissons qui nous chatouillent un peu les pieds.
16: La mer, de toute façon, est beaucoup trop reculée.
17: Elle est loin et elle est un peu loin.
18: Ah, ouais. C'est froid.
16: Même le papa n'a pas le courage de marcher jusqu'au large.
19: Trop fraîche et trop loin.
20: Ouais, on l'a jamais eu. Pourtant, on vient assez souvent par main. On l'a jamais vu aussi basse.
21: Là, elle est très loin.
22: Mais là, vous allez au bouée jaune que vous voyez au fond là-bas. Vous avez encore pire.
16: Vous, le grand-père,
22: Laurent.
16: Vous y allez, vous?
22: Oui, j'y vais. Si on est à la plage, moi, c'est pour me baigner. Voilà.
16: Vous m'emmenez?
22: Oui.
16: Là, la mer, elle se mérite. Faut y aller, quoi.
22: Oui, faut y aller, oui. Bah, je préfère la marée haute, bien sûr. Hein. C'est mieux parce que là, ça fait un peu triste. Mais une fois qu'on est, je vais y aller quand même. Ouais.
16: Faut passer à travers Les cailloux.
22: C'est pas très agréable parce qu'il y a plein d'algues et plein de choses qui traînent, mais c'est...
16: On va s'arrêter là parce que là, elle est trop loin pour moi, les chaussures ça va pas, et puis c'est trop loin.
22: Quand même, il y a beaucoup d'algues.
16: On a venu sur vous quand vous êtes rentré.
22: Oui. C'est pas grave, on y va quand même.
3: Un reportage de Simon Chenot à Pornic. La météo avec vous, Anthony Kazmarek. Bonsoir.
0: Bonsoir.
3: Alors, un temps lourd et orageux pour demain.
0: Oui, et des orages qui concernent ce soir déjà le quart sud-ouest. Attention, ils sont parfois très pluvieux. On va les retrouver demain matin du piémont pyrénéen jusqu'au massif central. Ailleurs, ce sera plutôt calme avec des plaques de grisaille sur la Normandie, la Bretagne, vers le Languedoc. Et puis déjà quelques petites averses entre l'Auvergne et l'Alsace. Demain après-midi, ce risque d'orage va finir par concerner les deux tiers sud du pays. Au sud d'une ligne Nantes-Paris-Reims, averses, orages, nuages et quelques éclaircies quand même. Le temps restera plus ensoleillé près des côtes de la Manche, en Bretagne et près de la Méditerranée, avec des températures qui vont baisser. Plus que 25 à 33 degrés sur quasiment toutes les régions de l'ouest et du centre. 25 à Brest, 27 à Lille, 31 à Paris et à Bordeaux. Mais encore 33 à 37 degrés dans les 28 départements de l'est et du sud-est qui resteront demain en vigilance orange canicule. 33 à Strasbourg, 35 à Lyon, à Lombra bien sûr, et 37 degrés à Montélimar.
3: Et pour la semaine prochaine, ça reste chaud jusqu'à mercredi.
0: Exactement, chaud et plutôt sec, malgré quelques orages, surtout en montagne. Il faudra attendre jeudi pour voir vraiment les températures baisser, avec là sans doute une vraie perturbation pluvieuse et orageuse qui va traverser tout le pays. Et jeudi, on pourrait se retrouver en dessous des normales de saison, ce qui n'est pas arrivé depuis le 13 juin. Et ça mettra donc fin à cette exceptionnelle vague de chaleur.
3: Merci beaucoup Anthony Kazmarek.
4: Et merci à vous Wallis Glaise, 19h14. Sur RTL. Tout de suite, vous retrouvez Augustin Trapenard avec Variété. Très belle soirée à vous.
18: Mais oui, tous les soirs de l'été, on se plonge ou on se replonge dans des rencontres exceptionnelles. Ce soir, c'est Josiane Balasco qui se raconte. A tout de suite.
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18: Alors c'est simple, elle est toujours là. Que vous le vouliez ou non, peut-être parce qu'elle était là avant vous tout simplement et qu'elle vous a mis au monde, littéralement. Ce qui fait qu'il n'y a rien d'étonnant à ce qu'elle débarque ou même à ce qu'elle s'incruste, en vrai ou dans nos pensées. On n'avait rien demandé, voilà qu'elle apparaît. Voilà qu'on se demande ce qu'elle, elle aurait fait. Voilà qu'elle nous donne son point de vue, qui n'est pas tout à fait à côté de la plaque. En réalité, c'est pénible de devoir se l'avouer, mais bon, force est de le constater. Et on a beau avoir presque 50 ans, elle nous appelle encore mon chéri, mon pingouin, mon bébé, parce qu'en fait, on a mis longtemps à s'en rendre compte, sans doute le temps d'avoir nous-mêmes des enfants, mais la vérité c'est qu'on reste toujours ce bébé qu'elle a nourri, qu'elle a veillé, qu'elle a chéri, ce bébé qu'on connaît qu'en photo, un peu vieilli, c'est lui qu'elle voit quand elle nous regarde, encore aujourd'hui, à 50 balais, comment voulez-vous qu'on lui dise « pas maintenant, je suis occupé, c'est pas le moment » pour elle, c'est toujours, c'est tout le temps, c'est une maman.
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18: Vous êtes quel type de maman, vous, Josiane Balasco ?
23: Présente, mais discrète.
18: Pas invasive ?
23: Non, pas du tout.
18: Protectrice du un tout. Peu ?
23: Quand on me demande, si besoin est, bien sûr, mais je suis pas... je suis là, voilà.
18: Gênante, parfois ?
23: J'ai dû être gênante pour ma fille quand elle était plus jeune, et quand je jouais des films comme Gazon maudit, ça était gêné, parce que ses copines, ses copains à l'école disaient « Ouais, ta mère, elle est gouine et compagnie, quoi. » Oui, ça l'a gêné. Elle me disait rien, parce que Marie-Lou est quelqu'un qui garde pour elle les trucs, et puis qui disait rien. Maintenant, elle est fière de moi, donc ça va, elle est fière de sa mère, elle a pas honte.
18: Et aujourd'hui, jamais du genre à s'incruster, c'est à débarquer ou à appeler au mauvais moment. Coucou, c'est moi, c'est maman. En fait, il est minuit 5, là, maman. Donc
23: non, jamais. Jamais.
18: Je pose la question, pas tout à fait innocemment, parce que dans votre nouvelle pièce qui s'appelle « Ça, c'est l'amour », vous incarnez une mère qui s'incruste chez sa fille, une mère qui dérange littéralement. Et la fille en question, elle est jouée par votre propre fille, Marie-Lou Berry.
23: C'est formidable de jouer avec sa fille. Enfin, de jouer la mère de sa propre fille sur scène.
18: En tout cas, en tant que spectateur, voilà. Ça trouble forcément. C'est-à-dire qu'on se dit, si ça se trouve, elle parle d'elle.
23: Oui, ben c'est quand on va jouer la comédie, on va mentir au spectateur le mieux possible. Donc il faut qu'ils y croient, bien sûr.
18: Vous savez, j'aime bien vous parler de troupes, Josiane Balasko, de personnages qui troupent, qui dérangent, qui bousculent, parce que c'est ce que m'inspire pas mal de vos rôles. C'est ce que vous m'inspirez aussi assez souvent, parce que déranger, ça peut être une bonne idée. Dans votre pièce, ça peut même sauver des vies de déranger. Vous aimez bien l'idée de déranger, vous ?
23: Oui, c'est important de déranger, d'arranger l'ordre établi. Il ne s'agit pas de tout casser, il s'agit déjà de déranger un peu.
18: Vous voulez dire que c'est quelque chose que vous avez pensé en tant qu'artiste, en tant que réalisatrice, en tant que comédienne, cette idée en fait de bousculer un petit peu les choses.
23: Ah oui, oui, certainement. Certainement, j'ai pensé à ça. Par exemple, quand j'ai écrit Gazon maudit, c'était toujours par rapport à une réalité qui était les films représentant des homosexuels hommes, tout ça, il y en avait quelques-uns. Ça existait. Il y avait eu La Cage aux Folles qui était un gros hit commercial. Il y avait Les Garçons de la Bande. Il y avait quelques films comme ça dans les années 80. Mais finalement, il n'y avait pas tant que ça. Mais sur les filles, rien. Je parle pas dans les cinémas militants ou dans les films porno. L'un des rares films où une Française ou une femme est mise en scène en tant que lesbienne, c'est très discrètement dit, c'est dans Quai des Orfèvres. C'est Simone Renan. Et Jouvet lui dit, vous êtes un type dans mon genre, vous n'avez jamais de chance avec les femmes, vous. Voilà. Voilà, c'est. Et moi, je me suis dit, mais pourquoi il n'y aurait pas cherché des personnages aussi à faire? Moi, un personnage de fille sympa et qui aime les femmes. Moi, je suis très copine avec Catherine Lara. J'ai vu des tas de filles très, très sympas. Pour mon personnage, je suis allée à un concert de Catherine et je me dis, comment je serais? Finalement, j'ai fait un mélange de toutes les filles que j'avais vues, des très féminines, des moins féminines. Il y a toute une variété de personnages. C'est pas être lesbienne, c'est comme être homosexuel pour un mec, c'est pas juste être une caricature, vous voyez.
18: Ça, c'est vraiment autant à la spectatrice qu'à l'artiste que je m'adresse. Est-ce que pour vous, une bonne œuvre d'art, que ce soit une pièce de théâtre, un film, un livre même, puisque vous écrivez également, ça doit un petit peu bousculer, ça doit un petit peu déranger?
23: Si vous voulez, si ça me dérange et que c'est bon en même temps, c'est bien. Si ça fait que être bon et que ça peut apporter du divertissement, pourquoi pas? Je vais pas forcément faire des pièces ou des films pour déranger. Mais c'est vrai, Gazon, j'ai réussi à le faire parce que les gens n'ont pas pensé à ce que c'était vraiment.
18: Ça a été difficile à monter?
23: Pas du tout, pas du tout. Je crois que je suis allé voir les gens à TF1. On a fait un déjeuner, il y avait des déjeuners là-haut. On a discuté du personnage et ils ont dû voir. Je pense qu'ils se sont dit, oh, ça va être une grosse comédie. Voilà. Et j'ai pas détrompé du tout. Mais je savais que ce serait pas une grosse comédie.
18: Ce qu'il faut dire, Josiane Balasko, c'est que dès vos 21 ans, vous mettez en scène votre premier spectacle. Quand je serai grande, je serai paranoïaque. Une pièce à sketch, dont un dans lequel vous imaginez des bonnes sœurs junkies qui se mettent au striptease.
23: Oui. Oui.
18: Je veux dire, quand j'ai lu ça, j'ai des questions. J'ai plusieurs questions.
23: Je me souviens même plus. Je me souviens qu'on n'avait pas un centime. J'avais écrit ça. J'ai ça avec une de mes camarades de classe qui depuis est disparue, hélas. Maryse Frankel. Et on s'était fait des costume à la main, aller acheter du tissu à Saint-Pierre et se faire un voile noir et tout ça. Donc c'était vraiment quelque chose de très modique, modeste. Mais ça m'amusait. Puis je crois que c'était aussi une période où beaucoup de choses étaient possibles. La contre-culture, ça c'était la fin des années 70. Quoi. Les années 70, même pas la fin, c'était en plein dans les années 70.
18: Allez pas me dire que c'était mieux avant, Josiane.
23: Non, je parle de la contre-culture. Alors, je sais pas quelle est notre contre-culture à part l'intelligence artificielle. Voilà, c'est ça notre contre-culture à la génération 2.0. Mais nous, on sortait d'une révolution, même si elle avait été avortée, même si c'était une révolution, entre guillemets, où essayez l'impossible, soyez réaliste. C'était ça, des slogans. Soyez réaliste, tentez l'impossible. Moi, j'adore ce genre de slogan.
18: C'est ce que vous faites, vous pensez, en tant que comédienne?
23: L'impossible, à chaque fois. Oui, on tente l'impossible, c'est-à-dire essayer d'être le mieux possible dans un rôle. C'est toujours l'impossible au départ.
18: Qu'est-ce que ça fait de voir le public rire comme ça, quand on est sur scène et qu'on provoque le rire?
23: Ah ben, c'est une drogue.
18: Et à quoi ça tient? Vous avez fini par le savoir, à force de faire rire, spectacle après spectacle, film après film?
23: Ça tient à plein de choses. Ça tient à une situation, ça tient à une manière de dire les choses, ça tient au personnage. Voilà, les décalages, ça tient à des décalages, ça tient à plein de choses, le rire. C'est pas une seule chose.
18: Ça tient au fait que ça dérange, parfois.
23: Parfois aussi que ça dérange, oui, bien sûr, ou que c'est inapproprié.
18: Vous êtes très inapproprié, vous?
23: Ça dépend. Mais des gens qui doivent me trouver très inapproprié. Mais moi, je sais pas. J'essaye de.
18: Ça va, pour l'instant, continuer. Vous vous tenez bien, Josiane Balasko. On reste ensemble pour parler de famille, de troupe, de clan. J'ai l'impression que je reçois un gangster quand je dis ça. C'est pas le parrain, c'est la parraine. Vous écoutez Variété sur RTL. Vous avez bien raison.

0: In the Stars, premier extrait de Foreign Tongues, le nouvel album des Rolling Stones, sorti le 10 juillet dernier sur RTL.
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0: Variété avec la réalisatrice, scénariste, artiste, actrice, écrivaine Josiane Balasko. Et comédienne, c'est important quand même sur les grands et petits écrans, comme sur les planches, sur la pièce « Ça, c'est l'amour », écrite par Jean-Robert Charrier. Vous partagez l'affiche avec votre fille, Marie-Lou Berry, une histoire de famille, au fond. Et chez vous, c'est même pas étonnant, en fait. Du splendide jusqu'à aujourd'hui, le théâtre, ça ressemble à une affaire de famille, j'ai l'impression.
3: C'est là où ça fonctionne le mieux, c'est quand il y a... Même si c'est pas... même si c'est des familles recomposées, pour ma dernière pièce, pour un chalet à les gens avec qui j'ai travaillé, à part mon mari avec qui travaille souvent avec moi, et la jeune fille Justine Potier qui a déjà travaillé avec moi, les autres je ne les connaissais pas peu, et d'un seul coup on recrée quelque chose et cette famille composée ça fonctionne, ça c'est un speed dating qui marche ou qui marche pas.
0: C'est important la famille, en l'occurrence l'affiche de votre spectacle, c'est une photo de famille en noir et blanc.
3: Ouais, c'est une photo de Marie-Lou et de moi, Marie-Lou elle doit avoir 6-7 ans.
0: Vous la retrouvez où cette photo?
3: C'est Marie-Lou qui l'avait gardée parce que je lui l'avais donnée. Jean-Robert cherchait une idée d'affiche et Marie-Lou lui dit prends ça.
0: Vous l'avez beaucoup protégée, Marie-Lou Berry, de ce milieu, de cette vie, de ce métier?
3: Je sais pas, ça veut dire protégée. En tout cas, elle a su ce que c'était que ce métier très vite, donc elle s'en est protégée.
0: Quand elle vous a dit je vais faire ça, vous avez dit quoi?
3: Je dis oui, pas la peine de gueuler, hein, c'est pas.
0: Pourquoi? Parce qu'elle gueulait?
3: Non, ça va. Finis un petit peu tes études, juste un petit peu. Je dis pas n'importe quoi. T'as 16 ans, un tout petit peu, juste pour dire que et voilà, c'est ça.
0: Mais quelle question est-ce que vous êtes posée en tant que mère? Ça vous a fait peur? Ça vous a...
3: Non, la seule question qu'on se pose, c'est est-ce qu'elle est douée pour ça? Voilà. C'est est-ce que la personne qui est votre fille, qui a envie de faire comme vous, votre fils, est douée pour ça? C'est ça. S'il est pas doué, ça va être plus dur parce qu'il aura des points de comparaison, parce que ça, le chemin sera plus dur pour lui ou pour elle, parce que ce sera l'enfant de quelqu'un de connu et de reconnu. Et puis bon, j'ai vu assez vite qu'elle était douée, donc j'étais assez soulagée.
0: C'est vrai, vous avez raison qu'on reproche beaucoup aujourd'hui aux enfants de comédiens de faire le même métier que leurs parents. On appelle ça les népos. Baby. Mm-hmm. Vous en dites quoi, vous, de ça?
3: S'ils sont doués, c'est bon, ça va. On reproche pas au boulanger que son fils ait repris la boutique.
0: Quoi. Non, surtout quand il fait un bon pain.
3: Un bon pain.
0: Vous avez bien raison de le dire. Pour vous, c'était se jeter dans l'inconnu de faire ce métier. Vous veniez pas du tout de là, c'était complètement différent.
3: Moi, je pensais plutôt faire un métier graphique. J'avais suivi des cours dans une académie avec Penningen pour entrer aux arts déco, puis j'ai raté le concours. Ma vie a été programmée, a été décidée par des refus et par des échecs. Et tout cette suite d'échecs a fait que j'ai réussi à faire des choses que j'avais envie de faire, vous voyez. Donc c'est quoi, faut jamais se décourager quand il y a un échec.
0: Mais c'était important justement pour vous, qui ne venez pas de ce milieu, de faire famille justement, de travailler avec d'autres personnes, de reconstruire, de recomposer comme vous le disiez, une famille.
3: Oui, je crois que c'était... Et puis c'était l'époque aussi, c'était une époque de communauté. C'était, alors on va pas dire que c'était mieux avant, je dis pas ça, je dis simplement qu'on était début des années 70 et que les communautés, il y en avait partout. Il y avait des communautés hippies, il y avait des communautés d'artistes. Et d'un seul coup, la communauté de théâtre, elle nous a été montrée par Bouteille. C'est Bouteille qui nous a montré, mais vous pouvez faire ça. Eux se connaissaient déjà, 3 ou 4 gars du Splendid se connaissaient de l'école. Et d'un seul coup, il y a Bouteille qui fait un théâtre avec rien, qui est dans un endroit qui est pas fait pour. C'était jamais fait avant. Bon, il y avait des cabarets, mais là, il prend un endroit qui a rien à voir, il en fait un théâtre. Et nous, on a eu envie de faire ça d'un seul coup. Il nous a exactement montré ce qu'on devait faire.
0: Et comment vous débarquez dans cette étrange famille? Alors, comment ça se passe?
3: Parce que justement, j'ai eu un échec avant, donc je suis libre. C'est toujours comme ça. Moi, je dis, à partir du moment où on vous refuse quelque part. Donc, j'étais libre. Ma fille, avant, elle passe deux concours d'école de théâtre, un concours d'école de théâtre et deux auditions pour ses premiers rôles. Un pour comme une image, l'autre comme la première fois que j'avais 20 ans. Et elle me dit, j'espère que moi, je vais être reçue au concours de l'école. Au concours de l'école, on lui dit, non, vous n'êtes pas assez expérimenté. Et elle a les deux premiers rôles des deux autres films. Donc, je dis, voilà, c'est ça la vie. C'est des cons qui vous disent non.
0: Avec Le Splendide, avec Clavier, Marianne Chazelle, Cyril Hermite, Junio, Bruno Moineau, Michel Blanc, vous formiez quel type de famille, Josiane Balasko?
3: Une famille très, très, très indépendante, on n'était pas toujours les uns sur les autres.
0: Ah, c'est vrai?
3: Non, pas toujours. On était parfois obligés parce qu'on écrivait, on écrivait des sketchs. L'après-midi, je me souviens, au début, on écrivait des sketchs pour les RTB Namur, voilà, des trucs comme ça. Donc on se retrouvait pour écrire, nos spectacles aussi. Mais... À vrai dire, on avait chacun un peu sa vie, tout en se voyant beaucoup.
0: C'est hyper dur d'écrire à 15 mains, non?
3: Non, moi je foutais pas grand-chose. Hein.
0: Ah, c'est vrai?
3: Oui, je lisais les journaux, et de temps en temps je disais ça va pas du tout. Non, ça y est. Ah, il va me faire chier à dire que ça va pas du tout. Et alors, on avait une règle, je pense, qui est formidable, parce qu'elle est très peu appliquée, pratiquement jamais appliquée, c'est que toute décision était votée à l'unanimité.
0: Oh, le communisme.
3: Pas à la majorité. Donc, s'il y avait un casse-pied comme moi qui disait non, ça va pas du tout, ou comme Blanc. Il y avait deux casse-pieds dans l'équipe, c'était Blanc et moi, qui disaient non, ça va pas du tout. Ah, bon, alors on va rechercher, et on cherchait ensemble, et on trouvait mieux, voilà.
0: Mais ça gueulait, parfois?
3: Non, j'ai pas le souvenir que ça gueulait, que ça riait, oui, énormément, parce qu'on commençait toujours les séances en parlant de l'actualité ou des trucs et des machins, en se moquant de tout le monde. Donc ça, on riait énormément.
0: J'ai lu que vous adoriez écrire les scènes de dispute, vous.
3: C'est toujours source de comédie, la dispute.
0: Ça vous fait marrer, vous?
3: Oui, la dispute, bon, effectivement, si ça tourne pas au drame. Bah, regardez, j'ai pas le succès d'Astérix. Astérix, c'est quand même des personnages qui sont en train de se disputer. Bon, souvent avec les Romains à qui il fait le dégelé, souvent parfois avec le barde. La dispute est un support de comédie.
0: Entre nous, vous avez gardé quel lien avec cette troupe, avec les membres du Splendide aujourd'hui?
3: Oh bon, on se voit de temps en temps. On se voit pas si souvent que ça, mais on se voit de temps en temps. On a un groupe.
0: Un groupe WhatsApp, évidemment. Ouais. Qui s'appelle comment?
3: Qui s'appelle,
0: ils ont toujours des noms.
3: Le Splendide moins un. Depuis le départ de cet enfoiré de Michel Blanc qui nous a pas prévenu.
0: C'est émouvant, ça.
3: Oui.
0: Le Splendide moins un. À quel moment vous avez décidé de retrouver une forme d'indépendance, de quitter le Splendide? Ça s'est fait naturellement?
3: Je pense que ça s'est fait naturellement, peu à peu. Blanc est parti en premier, toujours lui qui partait le premier, la preuve. Et donc, et après, moi j'avais déjà commencé à écrire de mon côté, il écrivait aussi de son côté. Junio avait aussi un peu écrit, puis Blanc, l'ermite et Junio et Clavier ont essayé d'écrire. Ça fonctionnait pas tant que ça, et chacun a décidé que sans se fâcher ni quoi que ce soit, qu'on n'avait plus envie d'écrire ensemble, mais le groupe existait toujours.
0: Et vous vous êtes promis quand même de vous revoir, de retravailler ensemble, de...
3: Ah ben on a refait un Bronzé 3. Là on aimerait bien, mais on n'a pas trop le temps. Voilà, donc.
0: Ça serait bien quand même, bah, un Bronzé,
3: oui,
0: aujourd'hui.
3: Avant qu'on parte tous de l'autre côté.
0: Vous êtes... Non, mais on va pas parler de ça, Josiane. Mais vous avez des idées un peu?
3: Non.
0: Il est devenu quoi votre personnage des Bronzés, à votre avis?
3: dans le premier, Nathalie était assez ouverte et presque mon couple très libre, surtout ma femme, vous voyez. Ça quand même à l'époque.
0: Elle est toujours
3: et
0: en
3: après,
0: galère.
3: Et après, elle est devenue un peu plus renfermée, elle est devenue un peu plus aigrie. Peut-être parce qu'elle est toujours mariée avec Junio, ça aussi, il faut dire. Moi, je pense qu'ils se sont séparés.
0: Ah, ça, bah
3: parce
0: ouais.
3: que dans le 3, bon, ils sont toujours ensemble, mais je crois qu'ils se sont séparés. Et puis, il y a eu le problème de leur fils qui est devenu homosexuel et tout.
0: Comment ça, un problème? Vous savez que ça arrive à des gens très bien, Josiane.
3: Non, c'est un problème pour... Regardez, le mari, Junio a failli mourir de ça.
0: C'est vrai.
3: Dans le 3, il lui présente son fiancé. C'est vrai que le fiancé n'est pas ce qu'on attend. Si vous voulez, voilà, il a failli mourir. À ce coup, donc... Elle, au contraire, elle est d'accord, elle est au courant, et le mari n'est pas au courant. Donc, ça a été un problème, ouais.
0: Mais c'est un vrai sujet, vous en parlez régulièrement ensemble?
3: De quoi?
0: D'un nouveau Bronzé?
3: Non. Non, pas vraiment. On y pense.
0: Allez, moi, j'ai m'intrusé sur le groupe WhatsApp, Josiane.
3: On y pense. Et puis, il y a eu des propositions de gens extérieurs au groupe, mais qui ne fonctionnaient pas, voilà.
0: En fait, Josiane, vous aviez commencé le théâtre en signant vos propres pièces. Donc, y retourner, c'était pas si difficile. Ça vous manquait un petit peu d'écrire seul, justement?
3: Ah non, moi j'ai toujours écrit. Parallèlement, j'ai toujours écrit seul, donc en même temps que j'écrivais en groupe, donc j'étais pas du tout frustré.
0: Josiane, vous répondez en une phrase, une anecdote, un mot. Est-ce que vous êtes prête?
3: Bon, on verra bien.
0: Quel est votre plat préféré?
3: La tête de veau ou la langue de bœuf. C'est des abats. J'adore les abats.
0: Quel défaut est-ce que vous ne supportez pas chez les autres?
3: Peut-être la radinerie.
0: Quel est votre livre de chevet, Josiane Balasko?
3: En ce moment, je lisais un livre qui s'appelle Les Aventures de la Foufoune.
0: Ah.
3: Extrêmement formidable. C'est à la fois drôle et ça parle évidemment de sexe, mais de sexe féminin. Voilà.
0: Bah de foufoune, ouais, là je crois qu'on
3: de
0: peut foufoune, pas être
3: les aventures
0: clair,
3: de la foufoune.
0: Ouais, qu'est-ce que vous détestez chez vous?
3: Tout. Mon poids, mon physique, tout. Je me déteste, à vrai dire.
0: Si vous deviez choisir un pseudonyme, à part Balasko, qui en est déjà un, ce serait quoi?
3: Moi, je pense que c'est très bien comme ça, parce que moi, mon nom, c'est Balaskovic. Donc, quand je dis ce nom-là au chauffeur de taxi pour les commander, en général, ils écorchent Bakowski, Bakonowski, enfin bon. Donc, Balasko, c'est bien, j'en change pas.
0: Je pensais que vous m'auriez dit Clémentine.
3: Clémentine, c'était un prénom, parce que je n'aimais pas mon prénom de naissance, Josiane. Oh, le prénom de pauvre, tu vois.
0: Ah, c'est vrai?
3: Ah oui.
0: À l'époque.
3: À l'époque, bien sûr, mais maintenant vous connaissez beaucoup des Josiane.
0: Bah, je vous connais, vous. Vous êtes en face de moi.
3: Bah oui, mais c'est pas un prénom glamour.
0: Mais je trouve que vous avez un petit peu réinvesti le prénom Josiane.
3: Mais alors, mes copains m'appellent Josie.
0: Ah, Josie.
3: Josie, ouais.
0: Oui, c'est la question que j'allais vous poser. Quels sont vos petits surnoms?
3: Josie. Quand j'étais petit, c'était Jojo, mais là c'est Josie. J'aime bien Josie. Il y a un salon de coiffure à, je sais plus, dans le Midi qui s'appelle Josie Coiffure. Moi, j'aime bien.
0: Votre animal totem?
3: L'ours.
0: Pourquoi?
3: C'est parce que c'est un nounours. C'est un nounours. Un ours, c'est un ours, mais c'est aussi un nounours.
0: Non, mais ça fait très peur quand c'est grand. Hein.
3: dans l'ours, il n'y a pas la notion, alors que c'est un animal très dangereux, de dangerosité comme il peut y avoir chez une panthère, par exemple. Mmh, mmh.
0: Comment vous aimeriez mourir?
3: En dormant. J'aimerais bien mourir en dormant dans les bras de quelqu'un que j'aime. En dormant, c'est pas mal. Mais en étant prévenu un peu pour pouvoir s'y préparer, quand même pas.
0: Votre réplique de film favorite?
3: Les cons, ça ose tous, c'est à ça qu'on les reconnaît.
0: Quel a été votre plus grand mensonge?
3: Je crois que le plus grand mensonge qu'on fait à ses enfants, c'est qu'on leur fait croire au Père Noël.
0: Ah, ça, c'est extraordinaire. Vous ne croyez pas au Père Noël, Josiane Balasco, alors même que vous avez joué dans le Père Noël et tout le monde?
3: Je ne crois pas. Je ne crois plus au Père Noël. Je pense que le Père Noël existe pour les enfants. Mais pas pour moi. Moi, je suis tricarde.
0: Avec qui est-ce qu'on vous confond, parfois, quand on vous croise?
3: À une époque, on me confondait avec Dominique Lavanant, que je salue si elle m'écoute, que j'embrasse fort. Et on s'amusait de se dire, vous êtes qui? Je suis Dominique Lavanant. Elle nous disait, je suis Josiane Balasco. Alors qu'on n'avait rien de commun, du tout. Physiquement, elle est grande et mince, c'est pas du tout comme moi. Mais voilà.
0: Qui est votre héros?
3: Souvent, les héros, c'est des héros de fiction, donc ils peuvent pas faire grand chose. Et les héros vivants, on pressait de les descendre.
0: Alors, héros de fiction?
3: Héros de fiction, mais c'est le héros genre Alexandre Dumas, quoi. Le comte Monte Cristo, des héros comme ça qui... Ou Sherlock Holmes. Voilà, Sherlock Holmes, parce qu'il résout toutes les énigmes.
0: Et votre héroïne?
3: Oh, je dirais, il n'y en a pas beaucoup d'héroïnes, donc je dirais Miss Marple et Jeanne d'Arc. Parce que quand même, il y a une héroïne, on a une héroïne en France qui s'appelle Jeanne d'Arc, que tout le monde connaît, même à l'extérieur. Et si on la dépouille de ses attributs religieux, c'est une héroïne.
0: Qu'est-ce qui vous brise le cœur?
3: C'est ce qui va se passer. C'est ce qui va se passer bientôt, c'est ce qui se passe en ce moment, c'est la montée du fascisme. Oui, ça me brise le cœur.
0: Quel est le parfum ou la saveur de votre enfance que vous n'oublierez jamais?
3: C'est du crouton frotté avec de l'huile d'olive et de l'ail.
0: Avec un peu de tomate ou pas?
3: Non, comme ça, juste ça, un crouton un peu sec, on mangeait comme ça.
0: Quelle est la qualité que vous auriez aimé avoir dans la vie?
3: La persévérance, parce que souvent je remets à demain. Ne pas remettre à demain, voilà, je procrastine quand même pas mal, et ne pas procrastiner et éviter de jouer aux jeux internet pendant 10 heures et plutôt travailler, voilà. Mais je travaille quand même, et je suis une grande paresseuse, donc il faut que je lutte en permanence.
0: Quand vous dites les jeux internet, vous pensez à quel jeu?
3: Oh, mais c'est des jeux de n'importe quoi, c'est des jeux de stratégie pour les enfants, il faut tuer des petits bonshommes qui viennent vous piquer vos joyaux. Vous voyez.
0: Sur votre téléphone?
3: Non, sur mon ordi.
0: À quel rythme?
3: Là, j'ai changé un peu, je fais des réussites. Ah, ça peut être une heure par jour, oui.
0: C'est un changement, hein. C'est un vrai cap, hein, de passer à la réussite, Josiane.
3: Ah oui, ouais, c'est l'âge. Oui, c'est l'âge. Je continue encore à tuer mes petits bonshommes qui veulent me piquer mes gemmes, mais c'est vrai que les réussites, c'est cool.
0: Et enfin, quelle promesse faite à vous-même ou à quelqu'un d'autre est-ce que vous n'avez jamais brisé?
3: J'essaye d'être là pour ceux que j'aime. Voilà, c'est la promesse qu'on peut leur faire et qu'on essaye de tenir.
0: On se quitte pas, Josiane Balasco. On va parler de colère, de combat, de personnages, de théâtre et de cinéma.
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5: Variété. Variété avec Josiane Balasco, dont on a appris qu'elle répondait aussi au petit nom de Josie. Si vous nous rejoignez maintenant, sachez que vous pouvez rattraper le début de cette émission en podcast sur le site et l'application RTL, ainsi que sur toutes les plateformes. Mais pour l'heure, restez donc avec nous, puisqu'on est en compagnie de Josiane, Josie Balasco, au Théâtre des Bouffes Parisiens, avec sa fille Marie-Lou Berry. Ça, c'est l'amour, une pièce d'abord très drôle, c'est intéressant, mais qui assez vite prend un autre ton et touche à la question de l'emprise et des violences faites aux femmes. Pour vous, c'est important d'incarner ce combat, ces questions, aujourd'hui, au théâtre?
6: Mais c'est bien. Je trouve que c'est... Je vais pas me battre pour faire des pièces à tendance avec des messages, parce que Hitchcock disait, si vous voulez un message, je les envoie par la poste. Mais à partir du moment où une pièce raconte quelque chose en plus, c'est ce que ça raconte avec un côté de spectacle, spectaculaire, parce que c'est avant tout une pièce de théâtre, c'est avant tout un objet de distraction, même si c'est une distraction qui pourrait être parfois gênante, qui va être pour les gens peut-être pénible, par
5: qui moment, dérange, oui, qui
6: dérangeante,
5: bouscule.
6: Parce qu'on raconte une histoire qui arrive, hélas, de plus en plus souvent, dont on entend parler de plus en plus souvent, et je pense que c'est intéressant de pouvoir montrer ça à un public. Parce qu'on en a pas, enfin on en a parlé, mais peut-être pas de cette manière-là.
5: C'est vrai que c'est intéressant, parce que là on touche à un tabou qui se lève petit à petit, qui se délie, un tabou familial. Comment vous avez vécu, vous, cette libération de la parole et de l'écoute sur ces sujets de violence dont on parlait pas il y a encore quelques années?
6: Il y a quelques années, ça existait pas le mot féminicide. Moi, ça m'énervait quand on disait c'est un drame familial. Je disais, attendez, journaux, drame familial, 3 morts ou 2 morts.
5: Ou crime passionnel, on disait parfois.
6: Drame familial, je dis, attends, un drame familial, c'est quand le toit de la maison tombe sur la famille et qu'il y a un mort. C'est pas un drame, c'est un crime. Cette nomination, c'est important de dire que ça concerne la plupart du temps des femmes, que c'est la plupart du temps commis par des hommes dans le milieu de la famille, dans un milieu fermé, dans un milieu clos. Et toute cette mouvance qui est partie aussi de MeToo et qui s'est élargie, je trouve ça formidable. Parallèlement, on voit que dans des pays en Afghanistan, comment sont traitées les femmes, et c'est épouvantable. Mais disons que l'Europe est en train d'essayer de remettre des pendules à leur place, comme dirait. À leur place. Alors que moi-même, je m'en étais jamais rendu compte. On s'en rend pas compte complet du fait que.
5: Pour autant, vous avez pris la parole. Vous avez pris la parole vous-même, en votre nom, sur la question de la famille. Et c'était courageux. C'était un moment où vous attendiez pas forcément. Vous n'étiez pas obligé de le faire.
6: Oui, mais si. À partir du moment où on est en soutien, on est là pour la famille, on se dresse pour la défendre. Pour la défendre quand on estime que c'est bien de le faire.
5: Ça vous a coûté?
6: Non.
5: Vous n'avez jamais regretté?
6: Non. Non, jamais. Non. Sinon, on ne fait pas. Non.
5: Vous avez souvent mis votre notoriété, Josiane Balasco, au service de luttes. Des luttes souvent invisibilisées, en prenant la parole pour défendre les personnes sans papier, sans domicile fixe. Vous avez soutenu de nombreuses associations comme Droit au Logement ou les Restos du Cœur. Ça a toujours eu une place dans votre vie, j'ai l'impression.
6: Parce que moi, j'ai eu de la chance. J'ai eu la chance de pouvoir ne manquer de rien, alors que je n'étais pas parti de quelque chose de... J'avais pas une cuillère dans la bouche, ni quoi que ce soit. Donc ça, à partir du moment où on a cette chance-là, où on est privilégié... Et qu'on vous demande de porter la parole, on accepte, c'est normal.
5: Mais qu'est-ce qui vous anime? Une générosité, une empathie ou une colère même parfois?
6: Je sais pas si c'est de la colère, parce que là, j'ai pas de colère, moi. La colère, ça m'empêcherait de faire des choses. Pas la colère, c'est simplement essayer de faire le boulot. Essayer de faire le truc. En tout cas, je me suis beaucoup moins investi maintenant, parce que je suis plus âgé et que je le fais plus autant qu'avant, mais je suis toujours entièrement solidaire des mouvements de son papier, des mouvements de son logis, surtout les sans-logis, c'est terrible.
5: En tout cas, vous avez gardé une colonne vertébrale à une époque où parfois les artistes se désengagent, justement.
6: Mais je crois que là, s'ils se désengagent, il va falloir qu'ils se réengagent vite. Parce que la situation qu'on va vivre, vu ce qui se passe dans le monde, ne va pas être rigolote. Il faudra prendre position d'une manière ou d'une autre.
5: Il arrive qu'on reproche aux artistes de s'engager, de se mouiller.
6: Oui, oui, mais bon, c'est pas grave. C'est pas grave. Oui, alors, elle est pour les sans-papiers, là, qu'à en prendre chez elle. C'est une telle connerie. Enfin, même si je prenais 300 papiers chez moi, ça n'empêcherait pas qu'il y en reste 15 000 autres qui seraient, voilà, ou sans logis. Donc c'est... Non, c'est comme ça. C'est pas grave.
5: C'est intéressant de vous entendre parler, effectivement, de privilèges, de privilèges quand même, que vous n'aviez pas vraiment quand vous étiez petite, parce que vous venez d'un milieu assez modeste. Après avoir habité à Paris, vos parents ont tenu un restaurant pour ouvriers dans le nord de la France. Votre père était un immigré yougoslave, il est mort quand vous aviez 14 ans. Je me suis demandé quelles images vous viennent tout de suite quand vous pensez à vos parents.
6: Bah, j'ai des gens du travail, moi, derrière le comptoir, et ma mère au fourneau en faisant des frites, et elle sentait la frite. Voilà. Moi, pendant très longtemps, j'ai pas voulu faire la bouffe. C'était, oh, putain, faire la bouffe, maintenant ça va mieux. Mais c'était un pinsum, quoi.
5: Comment ils vous ont élevé?
6: Librement.
5: Ça veut dire quoi?
6: Bah, c'est-à-dire que j'ai pas trop le temps de s'occuper de moi. Donc, j'avais du pot. Non, puis ma grand-mère s'occupait de moi, parce qu'on vivait à l'ancienne, c'est-à-dire la grand-mère vivait avec nous, et s'occupait des petits-enfants, de moi, parce que mon frère était bien plus grand que moi, il sortait.
5: Alors, vous traîniez comme ça dans le petit restaurant?
6: Ouais, je traînais dans le petit restaurant, je traînais dehors aussi, c'est formidable de pouvoir traîner dehors un peu plus. Quand j'avais 4-5 ans, c'était à Saint-Ouen, j'avais un petit copain, on jouait dans des cartons et tout ça, ouais.
5: Attendez, pardon, là, je veux tout savoir, c'était qui ce petit copain?
6: Il s'appelait, je crois que c'est pour ça que j'ai appelé mes personnages, il s'appelait Belin. Je crois que c'est pour ça que mes personnages dans Nuit d'ivresse s'appellent Belin. C'était un hommage à ce garçon, à ce petit garçon.
5: Vous savez ce qu'il est devenu?
6: Non, pas du tout.
5: On pourrait peut-être faire un appel. Son prénom, c'était quoi?
6: Je sais plus, je crois que c'était Jacques, mais je suis pas sûr.
5: Jacques Belin,
6: oui,
5: si vous
6: Jacques
5: écoute.
6: Belin, parce que j'ai appelé mon personnage comme ça, Jacques Belin, dans certaines pièces.
5: Moi, je propose qu'on lance un appel, comme dans Perdu.
6: Mais il doit avoir mon âge maintenant, et on s'amusait bien sûr.
5: Ils vous ont vu réussir?
6: Ma
5: votre mère,
6: oui,
5: en tout
6: oui,
5: cas.
6: Oui, ma mère, oui, elle découpait des papiers.
5: Ah, c'est vrai?
6: Oui, elle découpait des papiers.
5: Elle était fière?
6: Ah oui, elle était fière, bien sûr, au moment. Mais moi aussi, je suis fière. Moi, j'ai vu ma fille pour la première fois sur un écran au Festival de Cannes, à la projection de Commune Image, devant la salle d'une... C'était l'ouverture du festival, et il y avait tout le cinéma mondial. Et d'un seul coup, on voit sa fille sur un grand écran. On est fière.
5: Vous lui avez dit quoi, vous vous souvenez?
6: Ah ben, je crois que j'ai pas trop eu le temps de dire parce qu'elle est entourée par plein de gens. Mais j'étais extrêmement épatée, j'étais un petit peu gênée parce qu'il y a une scène où elle embrasse un garçon.
5: Ah, c'est très gênant.
6: Ah ben, c'était très gênant. Ouais. Voilà. Bon, appel de ça.
5: Vous avez fait la remarque, j'espère.
6: Non, j'ai pas.
5: Est-ce que vous êtes allé voir le garçon?
6: Elle aussi était gênée. Ouais. Non, mais j'ai pas, c'était dans le film. Donc elle aussi était un peu gênée que sa mère la voit embrasser un garçon. Voilà.
5: Étrangement, ça m'émeut, moi, de parler avec vous. Vous écoutez aujourd'hui Josiane Balasko. On se retrouve juste après un morceau qui compte beaucoup pour moi et que vous connaissez bien, même si, Derita Mitsuko, RTL, Josiane Balasko, Variété.

0: RTL Variété avec Josiane Balasco qui écoutait avec nous ce si beau titre d'Erita Mitsuko en 2007 sur l'album Variety, justement. C'est le dernier avec Fred Chichin qui disparaît cette année-là. Et je sais que vous connaissez bien avec Catherine Ringer. C'est une longue histoire.
1: Je l'ai connue assez jeune, et d'avoir 14, 15, 16 ans. Moi, j'étais plus âgée, bien sûr, parce qu'elle était copine avec un de mes camarades de cours. Donc, on s'est croisés plusieurs fois comme ça. Et à l'époque, elle chantait pas encore. Et après, on s'est de nouveau recroisé parce qu'ils ont dû répéter au Splendide. Ouais. Au début des Erita Mitsuko, et personne ne les connaissait.
0: C'est drôle, quelles images, justement, quels souvenirs est-ce que vous avez, vous, d'Erita Mitsuko?
1: Moi, j'avais fait des photos de Catherine dans une tenue absolue. Moi, je dois les avoir quelque part. C'est très sexy, habillante en latex ou en cuir avec des gants comme ça à la Rita Hayworth et tout. J'avais fait des très belles photos. Elle était magnifique. Catherine, elle est toujours magnifique, mais c'était une magnifique jeune femme avec des très longs cheveux et une voix absolument sublime. Et Fred était un type très drôle qui parlait beaucoup avec. Qu'est-ce qu'on a pu bavarder avec Fred, et quand on voit leurs clips, ils étaient beaux tous les deux, ils rayonnaient, quand on écoute leurs chansons, et ils ont apporté beaucoup de choses dans la musique. Ça n'existait pas avant l'Erita, tout ce qu'ils ont amené comme leur manière d'écrire des chansons.
0: Vous êtes resté proche avec Catherine?
1: Oui, avec Catherine, on se voit dès qu'on peut. Bon, c'est vrai qu'elle fait des tournées, on s'est vu en vacances, ils viennent nous voir, tout ça. C'est quelqu'un pour qui j'éprouve énormément de tendresse.
0: Au fond, qu'est-ce qu'il y a de plus rock'n'roll en vous, Josiane Balasco? Vous avez fini par le savoir?
1: Je sais pas, si je pensais que j'étais rock'n'roll quand j'étais plus jeune, je sais pas.
0: C'est la réussite, Josiane.
1: Je sais plus, je m'encroute.
0: La réussite au sens jouer aux réussites, c'est compliqué. Ben non, vous encroutez pas. On va parler ensemble justement de manière de l'exercer, ce métier d'actrice pour lequel on vous connaît depuis longtemps. Ça promet d'être rock'n'roll sur RTL. Vous écoutez Variété, restez branchés.
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0: Variété avec Josiane Balasco qui revient au théâtre avec Ça c'est l'amour, une pièce de combat, on l'a compris, qu'elle jouera très bientôt accompagnée de sa fille, Marie-Lou Berry, au Bouffe Parisien. Et Josiane, en préparant cette émission, je me suis quand même rendu compte qu'il n'y avait pratiquement pas une année depuis vos débuts en 1970 où vous n'aviez pas monté une pièce, joué dans un film ou au théâtre, réalisé un film. Alors vous allez me dire, c'est mon métier, mais force est de constater que toutes les actrices n'ont pas la même destinée.
1: Je sais pas, les gens sont très différents. Moi, il s'est trouvé que j'ai eu la chance de rencontrer aussi des gens qui m'ont permis de travailler de cette manière. Quand j'ai rencontré le Splendide, j'écrivais déjà un petit peu, mais ça m'a conforté. On était des enfants de la contre-culture, on était des enfants de 68, hein, faut pas l'oublier. Et on disait, on est hors du système. Moi, je disais, pour niquer le système, faut être dedans. Pour niquer le système, faut être dedans. Donc, c'était particulier. Peut-être pour ça que j'ai fait Gazon Mondier et tout ça. J'ai niqué le système de l'intérieur.
0: Enfin, ça dépend pas toujours de soi.
1: Non.
0: En l'occurrence, de continuer à travailler, de travailler
1: mais
0: tout le temps.
1: Parce que c'est un besoin. À partir du moment où je me suis dit, et beaucoup d'entre nous étaient dans ce cas au Splendide, on n'entrait pas dans les normes à ce moment-là, à l'époque d'emploi d'acteur, d'emploi de. On s'est dit, on a écrit nos pièces, puis après on va écrire, tiens, pourquoi pas écrire des films, pourquoi pas écrire des histoires qui peuvent être filmées et scénarisées, quoi. Voilà.
0: Vous diriez qu'avec le temps, l'emploi, justement, le type de rôle qu'on vous proposait, ça vous a aussi protégé, ça vous a aussi permis d'accéder à nombre de films, de pièces de théâtre auxquelles on pensait pas forcément pour d'autres actrices.
1: Moi, j'avais pas d'emploi à l'époque. J'aurais fait l'emploi de la copine sur le palier, la copine next door, quoi, sympa. Ou dans les années 70, la plupart des jeunes actrices, hélas, étaient choisies sur leur physique et puis étaient assez interchangeables. C'est-à-dire qu'on a eu comme ça des actrices qui ont eu une carrière apparemment avérée prometteuse et qui ensuite ont disparu parce qu'il y avait plus de rôle pour elles ou qu'elles avaient évolué. Donc, moi, j'ai pas eu ce problème-là. j'ai décidé que je ferais mon truc et qu'il n'y a pas de raison. Je me suis toujours dit, j'étais obligée d'avoir des références masculines, mais je me suis toujours dit, mais pourquoi il y a des mecs qui sont moches comme des poux qui ont des premiers rôles? Et donc, pourquoi ça serait pas une fille qui soit pas forcément une fille glamour et qui a un premier rôle? C'est comme ça que j'ai écrit mes spectacles et mes films.
0: Quand vous réalisez, quand vous écrivez des romans ou des pièces de théâtre, quel personnage féminin est-ce que vous voulez mettre en lumière? Est-ce que vous essayez de composer, justement?
1: Mais c'est des anti-héroïnes comme il y a des anti-héros. Voilà, c'est des anti, oui, des anti-héroïnes. Il y a eu des anti-héros, non, il y a des anti-héroïnes, c'est-à-dire des filles qui sont des femmes qui sont pas du tout faites pour être des héroïnes et qui le deviennent.
0: Oui, c'est vrai, c'est-à-dire qu'en regardant votre filmographie, je pense à toutes ces héroïnes du quotidien, une concierge, une prof, une maman, une grand-mère, une prostituée aussi. Qu'est-ce qu'elles ont en commun à votre avis toutes ces femmes que vous avez incarnées?
1: C'est pas des victimes, voilà. Ou alors, si elles sont victimes, elles se défendent bien.
0: Incarner, Josiane Balasko, ça veut dire donner chair, en fait. Ça veut dire donner un corps. Ça passe par quoi chez vous? Ça passe par quel travail? Par quoi vous commencez? Comment vous faites?
1: Ça dépend. Au cinéma, au théâtre, c'est différent le travail. Parce qu'au cinéma, ça va plus vite. Au cinéma, il faut se mettre assez vite dans le truc, quoi. Au théâtre, on a le temps de répéter. On a le temps de peu à peu cerner le personnage, le prendre sous toutes les coutures et de voir par quel sera le biais le meilleur pour entrer en lui, quoi. Pour entrer en lui, voilà, pour en prendre possession.
0: Et ça peut être quoi? Ça peut être une démarche, une façon de bouger, la voix, parfois?
1: Oui, ça peut être la voix, ça peut être les costumes, ça aide beaucoup.
0: Vous êtes à l'aise dans votre corps, vous?
1: Sur scène, oui.
0: Ça a toujours été le cas?
1: Oui, tant que j'étais sur scène, oui, parce que c'est important. Je trouve que c'est important de jouer avec son corps, parce que son corps, il existe autant que votre tête quand vous êtes sur scène ou au cinéma. Donc c'est sur scène, je suis plutôt à l'aise dans la vie. Bon, je préférerais être autrement.
0: Faire de son corps un outil comique, justement, ça a pu...
1: Oui, c'est marrant. C'est marrant parce que ça veut dire ne pas avoir de complexe à ce niveau-là. J'ai jamais eu de complexe à m'en les dire, par exemple, à mettre des trucs qui ne m'allaient pas ou qui me boudinaient, ou pour faire rire, parce que c'est un clown, c'est ça. C'est aussi quelqu'un qui a un côté grotesque, voilà.
0: Je remarque quand même, Josiane Balasko, que vous n'écrivez plus de films, pour l'instant, ouais. Du moins. En revanche, vous continuez à jouer.
1: Ah bah oui, parce que c'est d'abord, c'est moins fatigant. C'est moins fatigant.
0: Oui, à quoi ça tient, hein.
1: Plutôt, c'est mon côté feignasse. C'est moins fatigant de faire que jouer, que d'écrire, réaliser. C'est très fatigant, tout ça. Écrire, bon, des bouquins, moi, je peux écrire encore des scénarios ou des pièces. Mais jouer, et au cinéma. Alors là, Coluche disait, c'est un métier de fainéant. Et on se disait, bon, ça, on exagère de dire que acteur de cinéma, c'est un métier de fainéant. Bah oui, finalement, c'est un peu un métier de fainéant. C'est-à-dire qu'on vient vous chercher dans votre caravane ou dans votre loge. On vous a maquillé. On vous a habillé, comme un enfant. Et alors, hop, maintenant, c'est à vous de jouer. Vous avez plus qu'à apprendre à savoir votre texte, qui est le minimum.
0: Vous êtes un peu diva, vous, ou pas?
1: Non, pas du tout.
0: Pas du tout, non? À exiger dans votre loge?
1: Non, non.
0: Les bons gâteaux?
1: Non, c'est pas, non. On n'a pas été habitués comme ça chez nous, monsieur. Non.
0: Et puis écrire, vous l'avez dit quand même, ça, vous continuez à écrire des livres également. Quelles histoires, quels récits, quelle vie est-ce que vous souhaitez encore écrire?
1: Ah, je sais pas. Là, j'ai déjà fini. J'ai mis du temps. Moi, je mets beaucoup de temps pour écrire parce que je fais plein d'autres choses à côté. Donc, le bouquin qui va sortir en juin, qui s'appelle Le Dernier Sanctuaire, j'en ai eu l'idée pendant le premier mandat de Trump, quand il a fait un décret qui autorisait les chasseurs à tuer les ours, qui était mon animal totem.
0: Oui, j'ai entendu. Hein.
1: Pendant leur hibernation. C'est-à-dire, c'est quelque chose d'épouvantable. On rentre dans une grotte, on tue et on est très content. Donc,

0: le micro à mes invités pour qu'ils aient la liberté de signer ce moment avec un texte, avec des silences, avec des mots qu'ils envoient à tout le monde et pour toujours, puisqu'elles sont partout et qu'elles sont éternelles, les ondes de radio. On y va, Josiane Balasko.
1: Alors, c'est un texte qui est extrait d'un ouvrage de Georges Perec qui s'appelle « Espèce d'espace ». Une chambre, c'est une pièce dans laquelle il y a un lit. Une salle à manger, c'est une pièce dans laquelle il y a une table et des chaises, et souvent un buffet. Un salon, c'est une pièce dans laquelle il y a des fauteuils et un divan. Une cuisine, c'est une pièce dans laquelle il y a une cuisinière et une arrivée d'eau. Une salle de bain, c'est une pièce dans laquelle il y a une arrivée d'eau au-dessus d'une baignoire. Quand il y a seulement une douche, on l'appelle salle d'eau. Quand il y a seulement un lavabo, on l'appelle cabinet de toilette. Une entrée, c'est une pièce dont au moins une des portes conduit à l'extérieur de l'appartement. Accessoirement, on peut y trouver un porte-manteau. Une chambre d'enfant, c'est une pièce dans laquelle on met un enfant. Un placard à balais, c'est une pièce dans laquelle on met les balais et l'aspirateur. Une chambre de bonne, c'est une pièce qu'on loue à un étudiant.
0: Pourquoi vous avez choisi ce texte?
1: Parce que Perec est un auteur que j'adore et qui me fait beaucoup rire. Dans son œuvre, c'est ça, c'est sur les mots, c'est aussi la signification des mots. Et donc, c'est de nommer l'espace dans lequel on vit, c'est formidable.
0: Vous nous donnez envie de nous y replonger. Espèce d'espace de Georges Perec. Merci, Josiane Balasko, pour ces mots et pour votre présence. Je le rappelle, les auditeurs pourront vous voir sur scène avec Marie-Lou Berry et Riyad Ghami pour la pièce « Ça, c'est l'amour », écrite par Jean-Robert Charrier et mise en scène par Julianne Roth. Ce sera au Bouffe Parisien. Je serai remercier ma productrice Marie-Caroline Mandon, mon réalisateur Damien Béchiot, mais également Yann Lemarchand ainsi que Manon Grandière pour la préparation de cette émission. Je vous retrouve demain avec Julien Doré. 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Tout de suite la rédaction pour l'essentiel de l'information.
2: Bonsoir à tous. Vous l'avez vécu tout à l'heure sur RTL, le sacre de Léon Marchand sur 200 mètres papillon. Le Toulousain obtient son premier titre de champion d'Europe. C'était le titre qui manquait à son palmarès, le quadruple champion olympique 2024 à sa sortie du bassin tout à l'heure.
3: Ouais, c'est trop classe. J'ai hyper content. Content de moi, mais aussi content du public qu'on a là. Franchement, c'était incroyable. J'avais les frissons derrière le plot, un peu comme au jeu, donc juste je les remercie d'être venus ce soir, quoi. C'est trop bien. Je pense pas que je suis parti très fort. Par contre, mon dernier 50, il est vraiment solide. Je suis un peu dégoûté. Je pense que j'aurais dû accélérer plus tôt. J'avais un peu peur de pas tenir sur les bras et sur les jambes. Au final, je fais une belle course, franchement. Et je suis vraiment content de ma perf ce soir.
4: Ça représente quoi, cette médaille d'or au championnat d'Europe pour toi?
3: Bah, c'est énorme, en vrai. Surtout, j'ai eu pas mal de doutes ces dernières semaines. Donc, je suis content d'être venu, content de m'être entraîné dur et de profiter de ces moments comme ça.
2: Léon Marchand au micro d'Isabelle Langer depuis le centre aquatique à Saint-Denis. Dans le reste de l'actualité, le feu dans les Landes n'est toujours pas fixé. Ce sont les mots de Gilles Cravel, le préfet des Landes, en fin de journée. On le rappelle, le feu est en cours dans le département depuis jeudi. Il a été réactivé ce matin. Plus de 1600 hectares sont partis en fumée. 550 pompiers mobilisés craignent des reprises de feu. Il y a eu justement des sautes de feu ce matin, a ajouté tout à l'heure Gilles Cravel. À noter également les Ardennes touchées par ces incendies. Au moins 25 hectares de forêt ont brûlé depuis ce matin à Monthermé. Plusieurs centaines d'hectares supplémentaires sont menacés par cet incendie, indique la préfecture du département. Le feu progresse et la situation sur place est défavorable, précise le préfet. À noter, il faut le rajouter aussi, c'est important que demain, 14 départements seront concernés par un risque élevé de feux de forêt et de végétation. D'importants incendies touchent aussi la Belgique. Le sinistre s'est déclaré hier après-midi dans les Fagnes. C'est une région naturelle à l'est de la Belgique. Le feu n'est toujours pas fixé. Environ 2000 hectares sont partis en fumée. Des habitants ont été évacués. L'incendie est le plus important de l'histoire belge récente, indiquent les autorités. L'actualité, c'est également le parquet de Paris qui annonce l'ouverture d'une enquête après le piratage de données de l'administration fiscale. Pour rappel, près de 700 000 professionnels et particuliers sont concernés par cette cyberattaque, selon Bercy. L'actualité, c'est aussi un peu la météo. La tendance, donc, pour demain, des orages qui risquent à nouveau de se déclencher dès la matinée entre le sud-ouest et le massif central. Les températures demain matin en baisse, 16 à 22 degrés en général, 22 à 26 dans le sud-est, 16 degrés à Brest, 19 à Paris, 20 à Bordeaux et Toulouse également, 25 à Lyon, 26 à Nice. 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
7: Il est allé chercher un certain nombre d'outillages

0: faire la fête au docteur Cornblit. Un petit chalumeau, une corde en nylon, une pince. Il avait son couteau et une scie. Au moment où il a eu les menottes qui ont été mises, il a souri. Alors que maintenant, c'est les années de prison qui commencent.
1: Bonjour, Hans Peterson, 29 ans, franco-américain, fils de très bonne famille. À l'été 2007, il apparaît derrière un crime tout aussi sombre que terrifiant. Celui d'un éminent dermatologue à Chicago, supplicié dans son cabinet. Depuis des années, le patient avait une idée fixe, le faire souffrir, le tuer. Il en était devenu paranoïaque. Mais pourquoi cette haine? Hans Peterson, la peau du dermatologue. L'heure du crime, la seule émission radio 100% fait divers, c'est tout de suite sur RTL. Mardi 24 octobre 2006, 19h30, Eileen Cornblit est surprise de ne pas avoir de nouvelles de son mari, le docteur David Cornblit, dermatologue réputé, 64 ans. Il lui téléphone toujours avant de quitter son cabinet au 30 North Michigan Avenue, l'une des adresses les plus huppées de Chicago. L'épouse, inquiète, demande donc à sa fille Jocelyn d'aller faire un tour sur place. Elle part tout de suite. Au 12e étage, celle-ci s'aperçoit que la porte du cabinet n'est pas verrouillée. Une tache rouge est visible sur la cloison d'une des trois salles d'examen. Jocelyn entre, la pièce est en désordre, les stores tordus, des dossiers renversés. Son père est au sol, il a perdu une de ses chaussures. Il porte des entailles béantes aux chevilles, aux poignets. Il gît dans une immense mare de sang. Jocelyn Cornblit est pétrifiée, incapable de donner l'adresse en appelant les secours. « Il y a eu un meurtre ici. Envoyez quelqu'un », hurle-t-elle. Le légiste décrit un massacre. Il dénombre 41 blessures profondes et 29 autres superficielles. Thorax, abdomen, tête sont touchés. Cils et sourcils brûlés au chalumeau, poignets et chevilles entaillés jusqu'à l'os, à l'arme blanche. Le meurtrier n'a pas réussi à les sectionner totalement. La gorge, elle, a été tranchée de part en part. Le docteur, bâillonné avec de l'adhésif, pieds et mains liés, a été torturé à mort, frappé à la tête et poignardé en même temps. Le cœur, le foie ont été perforés. Le décès est dû à une hémorragie massive. La police de Chicago ne dispose d'aucun témoin direct du crime. Le cabinet étant insonorisé, personne n'a rien entendu. Une femme se souvient avoir croisé dans l'ascenseur un homme jeune qui tenait contre son visage une veste ou une serviette maculée de sang. Il tremblait de tout son corps. Il respirait très fort, déclare le témoin. La vidéosurveillance montre un homme entrer dans le building vers 16h15. Il porte un sac de coursier, il est vêtu d'un jean, d'un blouson, une casquette de baseball rouge sur la tête. 45 minutes plus tard, il quitte l'immeuble. L'ADN masculin, découvert sur le corps du docteur Cornblit, est inconnu. Les enquêteurs excluent une attaque crapuleuse ou celle d'un toxicomane. Rien n'a été volé dans le cabinet. La victime, le docteur Cornblit, n'a jamais fait parler de lui. Homme rangé, une famille unie, deux grands enfants, Jocelyn et Jonathan, 27 et 32 ans. Aucun différend, aucune dispute avec un patient. David Cornblit était réputé pour être affable et amical. Il appelait tous ses patients par leur prénom. Il leur demandait toujours des nouvelles de leurs proches. Lundi 16 avril 2007, 6 mois après le crime, le policier qui dirige l'enquête, David March, est contacté par deux jeunes New-Yorkais. Il raconte que leur ex-colocataire, un certain Hans Peterson, avait des mots très durs pour le dermatologue. Il lui reprochait de lui avoir fourni un médicament contre l'acné, l'acutane, qui aurait provoqué chez lui des troubles importants, des vertiges, des malaises et l'aurait même rendu impuissant. Peterson leur avait dit qu'il voulait se venger et même tuer le docteur. Le 26 octobre 2006, 2 jours après le meurtre, il a appelé un de ses deux amis et il a dit qu'il avait accompli son plan. Mais il avait merdé. Il s'était coupé la main et avait laissé des traces de sang. Le docteur Cornblit avait en effet comme patient ce Hans Peterson, franco-américain, 29 ans, sans antécédent judiciaire. Après vérification, l'ADN du suspect est identique avec celui retrouvé sur la scène de crime. La police établit alors que Peterson a quitté le territoire américain depuis 3 mois. Hans Petersson qui s'est envolé. Il s'est réfugié sur la partie française de l'île de Saint-Martin dans les Caraïbes, à l'abri des poursuites de la justice américaine. On va effectivement le retrouver là-bas. Et là, il va pas faire mystère de ce qu'il a fait. Il va livrer un récit terrifiant, l'attaque du dermatologue. Cette attaque, on va en parler évidemment avec ses propos, encore une fois, très hallucinant et halluciné de ce suspect. On va en parler dans la suite de l'heure du crime. Terrifiant, c'est comme cela que qualifie Jocelyne Kornblit sa découverte. C'est la fille du docteur David Kornblit. Bonjour Damien Delsoni.
2: Bonjour.
1: Merci beaucoup d'être avec nous aujourd'hui dans le studio de l'heure du crime, rédacteur en chef adjoint au Parisien aujourd'hui en France, chef du service police-justice. Vous avez enquêté, vous avez vu cette histoire qui est tout à fait incroyable. Et effectivement, on va découvrir au fil de cette heure du crime beaucoup de surprises. Il y a ce spectacle qu'on découvre, il n'y a pas de mots, j'ai envie de dire. C'est la barbarie à l'état pur. Dans ce cabinet de dermatologie à Chicago.
2: Oui, ça fait partie des scènes de crime parmi les plus violentes, moi qui m'ai été amené de traiter, entre guillemets. Il y a à la fois les actes de torture et de barbarie, puisque c'est comme ça qu'on les qualifie ensuite, qui sont le fait de vouloir sectionner les membres au niveau des chevilles, au niveau des poignets, avec une scie. Et puis il y a le nombre de coups de couteau qui sont autour de 70, ce qui est un acharnement extrêmement rare. Si on ajoute à ça l'égorgement quasi total de la victime, voilà, on est quand même en présence d'une scène, on est vraiment là dans l'extrême, extrême violence.
1: Alors on s'est acharné, il y a même une espèce de sadisme, on a l'impression, parce qu'on a fait souffrir cet homme, il n'est pas mort tout de suite.
2: Oui, on l'a fait souffrir, et puis il y a aussi le fait qu'on l'ait bâillonné avec un adhésif extrêmement, extrêmement fort, probablement pour l'empêcher de crier, pour pas ébruiter le crime. Mais oui, il y a une volonté de punition. Dans ce qu'on constate, mais avec voilà, au départ, aucune explication.
1: Oui, et puis il y a rien de sexuel. On pourrait se dire, après tout, il y a une histoire sexuelle là-dedans, etc. C'est, on peut y penser tout
2: de
1: suite.
2: Pas de sexe, pas non plus de volonté de voler de l'argent ou quoi que ce soit. Bon, en même temps, c'est un cabinet médical, c'est pas une banque, mais voilà, c'est pas quelque chose de crapuleux. On sent qu'il y a vraiment une histoire, il y a forcément un mobile derrière tout ça.
1: Un petit mot encore, Damien Delsoni, c'est sur le dermatologue David Kornblit. Il a 64 ans. J'ai envie de dire, c'est un peu un toubib à l'ancienne. On trouve personne qui va dire du mal de cet homme, très proche de ses patients. Là, il est installé depuis très longtemps à Chicago.
2: Ah oui, c'est vraiment le médecin modèle entre guillemets qui d'ailleurs continue à travailler alors qu'il aurait pu s'arrêter. Il a une clientèle qui est parfois assez ancienne de génération en génération. Oui, c'est vraiment alors le médecin et puis même il est présenté par certains de ses proches comme une forme de bienfaiteur en fait au-delà d'être un médecin.
1: Bonjour maître Loïc Enroyo.
3: Bonjour Jean-Alphonse Richard.
1: Merci beaucoup d'être avec nous aujourd'hui. Vous également dans le studio de l'heure du crime, vous êtes avocat à Paris et dans cette affaire vous avez la lourde tâche de défendre Hans Petersson. On va savoir très vite que c'est lui qui est derrière cette histoire. Alors il faut 6 mois quand même, il y a eu beaucoup d'indices dans cette histoire, mais il faut 6 mois aux policiers de Chicago, ils n'ont pas été très très rapides pour identifier ce garçon. Ce sont deux de ses colocataires, je l'ai dit, qui approchent la police et qui vont porter les doutes sur Hans Petersson. Mais qui est ce garçon qu'on découvre? Il est inconnu de la justice, Hans Petersson?
3: Il est complètement inconnu de la justice, mais d'abord il faut que je précise que moi je suis intervenu très tard dans le processus, et donc la période que vous évoquez, je ne suis pas dans le dossier, moi, je vais intervenir
1: tout de suite,
3: plus tard,
1: bien sûr.
3: Quand le dossier va finir à Paris. Mais au tout début, je découvre les dossiers comme vous l'avez fait, au travers d'un dossier papier, et après l'avoir rencontré, mais bien plus tard dans le processus. Mais à ce stade, quand les enquêteurs s'intéressent à ces faits et l'identifient, il est inconnu de la justice. Et donc la manière par laquelle ils vont réussir à l'identifier et à lui mettre la main dessus n'est pas lié à un passé judiciaire ou autre. Quoi.
1: C'est
3: vraiment
1: c'est
3: un inconnu.
1: Fils de bonne famille.
3: Fils de bonne famille.
1: Son père est toubib, c'est ça aussi?
3: Son père est médecin.
1: Ouais. Et donc il manque de rien, etc.
3: Alors, il a nécessairement pu manquer de choses,
1: d'affection,
3: carences affectives,
1: bien sûr,
3: la construction de la personnalité, quelque chose qui va tout de suite frapper. On y reviendra peut-être tout à l'heure,
1: bien sûr.
3: Mais c'est là le fond du dossier, le fond de Hans Petersson.
1: Il y a quelque chose d'étonnant, c'est que les deux colocataires, ils disent tout de suite qu'il était obsédé par ce médecin, par le dermatologue. Ça apparaît tout de suite.
2: Hein, il faisait une fixette, comme on dit.
3: Dans les premiers témoignages qui sont remontés, effectivement, et ça va permettre de comprendre un peu plus l'acte, qu'est-ce qui le motive. Mais oui, il y a cette espèce d'obsession pour ce médecin.
2: Ouais. Damien Dalceni, un mot, il prend la fuite, Peterson, il signe totalement son crime, hein, il va se réfugier.
4: Il va d'abord passer par le Mexique, et ensuite il va aller effectivement sur la partie française de l'île de Saint-Martin, qui fait partie, alors une île des Caraïbes qui est au nord de la Guadeloupe, hein, qui est séparée en deux, il y a une partie hollandaise, une partie française. Mais il va pas aller par hasard hein, sur cette île, on en reparlera, mais il y va parce qu'il a derrière la tête l'idée qu'il faut qu'il obtienne des papiers français. Parce ouais. qu'il a effectivement une maman qui est française et un père qui est américain, mais il n'a pas de document d'identité français et il veut s'en procurer pour une raison toute simple, c'est que il veut se rendre à la justice française et surtout pas à la justice américaine.
2: Où il risque la peine de mort, d'ailleurs.
4: Tout à fait.
2: Hein, dans l'état de Chicago. Le témoignage insoutenable du suspect numéro 1. Hans Peterson, la peau du dermatologue. Je n'ai pas aimé la manière dont je l'ai tué avec mon couteau et ma scie, mais je me serais senti plus mal si je ne l'avais pas fait. L'enquête de l'heure du crime. On se retrouve dans un instant sur RTL.

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1: Au programme de l'heure du crime, l'affaire Hans Peterson, ce franco-américain, 29 ans, fils de très bonne famille, est suspecté d'un crime atroce commis en octobre 2006. Un dermatologue de Chicago, torturé à mort, 10 mois plus tard, il va être localisé loin des États-Unis. Mercredi 1er août 2007, un juge de Chicago lance un mandat d'arrêt fédéral à l'encontre d'Hans Peterson. Ce dernier contacte alors la police de Chicago. Il refuse de retourner aux États-Unis. Il affirme qu'il préfère se rendre aux autorités françaises. 5 jours plus tard, Hans Peterson se présente à la caserne de gendarmerie de Saint-Martin, à Marigot. Il déclare avoir tué à Chicago le docteur David Kornblit. Il est placé en garde à vue. Peterson raconte qu'il a consulté le médecin en 2002. Il y a 5 ans, il lui a prescrit de l'Accutane pour son acné. Au bout de 2 jours, il a eu des effets secondaires. Troubles psy, fatigue, constipation et même impuissance. Son état n'a fait qu'empirer. Il a appelé le docteur Kornblit qui n'a rien fait. Il l'a aiguillé vers le laboratoire qui fabrique l'Accutane. J'ai commencé à le haïr. J'ai pensé soit à me suicider, soit a tué Kornblit, dit-il. Ses sombres idées ne l'ont jamais lâché. Au contraire, elles sont devenues obsessionnelles. David Kornblit était l'homme qui avait gâché sa vie. Hans Peterson poursuit sa déposition. Le 23 octobre 2006, il a loué une voiture pour se rendre à Chicago. En route, il a acheté une scie, du ruban adhésif, des ciseaux, un chalumeau, un marteau. Puis il s'est procuré des vêtements de camouflage. Mon projet était de couper les mains et les pieds du docteur, de lui suturer les plaies avec de la corde et de brûler les chairs au chalumeau, avoue-t-il. Il est arrivé au cabinet de Chicago vers 16h45. Il a bu 3 whisky coca pour se donner de la force. Après la consultation, il a jeté David Kornblit à terre, il l'a ligoté, le médecin se débattait, il lui demandait pourquoi il faisait ça. Peterson l'a questionné sur l'Accutane, il l'a insulté, il a passé le chalumeau près de son visage. Il s'est mis à découper à la scie les chevilles et les poignets. Le docteur saignait beaucoup, il lui a porté des coups de couteau à la poitrine, au ventre, à la gorge. David Kornblit a tenté de se défendre en se défaisant de ses liens, il a alors enfoncé son couteau jusqu'à la garde sous le bras gauche de la victime. Hans Peterson déclare « J'étais soulagé d'avoir commis cet acte. Je n'ai pas aimé la manière dont je l'ai fait avec mon couteau et ma scie, mais je me serais senti plus mal si je n'avais pas commis cet acte. » Il précise qu'il souhaitait infliger à la victime un destin pire que la mort. Le suspect est d'abord retourné chez lui à New York, a passé Noël en famille, puis il a fui les États-Unis pour un territoire français où il ne risquait pas la peine de mort. Hans Peterson est incarcéré. La France refuse son extradition. La juge d'instruction de Basse-Terre en Guadeloupe demande des expertises sur le traitement anti-acné prescrit par le docteur Kornblit. Un expert répond que les effets indésirables décrits par Hans Peterson, impuissance, manque de désir sexuel, n'ont jamais été constatés. 2 autres experts concluent pour leur part la responsabilité de l'Accutane dans des troubles psychiatriques persistants, alors que ce médicament n'a été pris que pendant 2 jours et exclu. La mère française, Hans Peterson, présente son fils comme timide et renfermé. Quand il lui a avoué son crime à Saint-Martin, elle lui a demandé de se rendre. Tom Peterson, son père, médecin dans l'Oregon, adresse ses condoléances à la famille Kornblit, mais il reste très critique vis-à-vis du dermatologue qui n'aurait jamais dû, selon lui, prescrire un produit aussi puissant à son fils. Et on se pose beaucoup de questions. Est-ce que Hans Peterson s'est enfermé dans sa propre névrose sans que le dermatologue soit pour quelque chose que ce soit dans ses troubles? C'est une possibilité. En tout cas, c'est une question qui se pose. Et puis l'autre question, c'est est-ce que cet homme peut-il être jugé? Ça, c'est une grande question. On va voir ça plutôt dans le prochain chapitre. On va voir ce que disent les experts dans le prochain chapitre de l'heure du crime suspense, parce qu'effectivement, il est très dérangé, Hans Peterson. Peterson se rend. Damien Delceni, vous êtes avec nous dans cette heure du crime, rédacteur en chef adjoint au journal Le Parisien aujourd'hui en France, journal qui a beaucoup travaillé sur cette affaire. Vous avez entendu beaucoup de personnes dans cette affaire, vous-même, Damien Delceni. Il se rend donc, Peterson, le récit, il n'épargne aucun détail. En général, lorsqu'il y a des récits comme ça en garde à vue, on est parfois un peu mesuré, on répète pas toujours les mêmes choses. Là, il est d'une précision, pardon du jeu de mots, mais précision chirurgicale, cet homme.
2: Oui, d'autant qu'il s'est écoulé déjà quelques mois, hein, depuis la commission des faits jusqu'au moment où il va pousser à la porte de cette gendarmerie. Donc, il a une mémoire très précise de ce qu'il a fait. Effectivement, mais il a toujours et d'emblée revendiqué quasiment cet acte et la cruauté de cet acte, parce que c'était ça faisait partie de son processus psychologique, ouais, et psychiatrique sans doute. Donc oui, il y a des détails. Il cherche pas du tout à se protéger, entre guillemets.
1: C'est-à-dire même à se justifier. Enfin, il est pas.
2: Oui. Et puis encore une fois, souvent quand on avoue des faits, on essaie de cacher ce qu'il y a de plus sombre et ce qu'il y a de plus compliqué. Là, c'est pas du tout le cas. C'est-à-dire qu'il va effectivement détailler, y compris les actes de torture et de barbarie qu'il commet. Il va expliquer que voilà, s'il avait eu une autre scie, ça serait sans doute passé autrement. Enfin voilà, il y a beaucoup de détails extrêmement violents, mais qui sont, on en parlera évidemment beaucoup, mais très en lien avec le profil le psychiatrique de ce garçon.
1: Ouais, tout à fait. Maître Loïc Henriot, vous êtes avec nous également dans l'heure du crime. Vous êtes l'un des derniers avocats de Hans Petersson. Vous connaissez très très bien ce dossier. Il avait tout prévu, Hans Petersson. Il a acheté des outils avant, etc. Il ruminait tout ça depuis des années. Est-ce qu'il avait un plan? Est-ce que c'est tout simplement un assassinat? C'est prémédité?
3: Alors, dans ce dossier, on a une vérité judiciaire, comme on dit. C'est-à-dire qu'on a une décision qui reconnaît que c'est un assassinat. Donc, on doit considérer que, face à la justice, il est considéré qu'il avait prémédité son acte de tuer le médecin. Mais dans le récit de Hans Petersson, c'est pas ça son plan initial. Son plan initial, c'est celui de dénoncer une injustice dont il est victime, c'est-à-dire une forme d'empoisonnement à un médicament qu'il aurait amputé d'une part de sa personnalité. Et vous avez rappelé tout à l'heure que il est venu avec un certain nombre de matériel, mais son but premier n'est pas de tuer le médecin ni de le torturer pour le plaisir de le torturer. C'est pas un sadique, c'est pas un pervers qui veut jouir de la douleur et qui va causer à autrui. C'est quelqu'un qui a un but. Il veut faire avouer le médecin de sa malhonnêteté. Il veut que le médecin avoue qu'il empoisonne le monde quand il prescrit la cutane, qui serait un médicament susceptible d'avoir les effets que Hans Petersson décrit avoir ressenti après une prise pourtant infime, seulement deux prises en deux jours.
1: C'est ça.
3: Donc c'est ça son but initial. C'est celui de dénoncer, d'enregistrer la confession du médecin, et il s'outille pour le sanctionner quelque part, lui causer un tort à la hauteur du tort qu'il estime avoir subi. Donc je pèse mes mots en disant ça, c'est déjà effrayant ce projet totalement délirant qu'est le sien, mais il ne va pas là-bas pour le tuer, il va au départ pour le sanctionner.
1: Un mot, allez-y.
3: Révéler à la face du monde ce que serait le vrai Dr Kornblick qui n'existe pas. Le problème ici, c'est que Dr Kornblick, c'est un bon docteur, c'est un bon gars, c'est un type, un médecin à l'ancienne. C'est tombé sur la mauvaise personne.
1: Ouais. Un mot sur la cutane, c'est important. Il dit, avant la cutane, tout allait bien. C'est lui qui le dit. Après la cutane, tout allait mal. Pourtant, les experts disent, bah non, c'est pas possible. Il y a un fantasme là-dessus.
3: Objectivement, personne peut dire que c'est un fantasme, c'est un ressenti. Il indique très précisément, il date un changement dans sa personnalité du moment où il a pris les deux cachetons en question à un jour d'intervalle et puis il a arrêté de les prendre. Sa famille décrit un changement de comportement, presque de personnalité chez lui, qui semble contemporain à cette prise. Maintenant, est-ce que c'est lié aux médicaments? Les experts qui ont eu à se pencher sur la question n'ont pas pu établir de précédent de prise de Roaccutane qui aurait pu entraîner ce genre de comportement. Il y a d'autres effets indésirables. C'est un médicament qui est quand même un peu, j'allais dire sulfureux, mais ça n'engage que moi.
1: Oui, non, mais effectivement, il y a eu des problèmes.
3: Polémique, voilà. Bon, fondé ou pas. En tout cas, dans ce dossier, le lien entre l'Accutane, la prise d'Accutane et le passage à l'acte, il est réfuté par les experts qui ont eu à se pencher sur la question. Donc, on reste avec un point d'interrogation, mais un ressenti très clair et constant d'Hans Petersson sur la question.
1: Damien Delceni, effectivement, il y a ce crime qui est d'une brutalité incroyable, mais là, c'est plus profond que ça. C'est-à-dire que là, on commence à rentrer dans des questions, on est entre la psychiatrie et la médecine. Hein, il faut essayer de savoir un petit peu ce qui s'est passé dans la tête de ce garçon.
2: Oui, parce que il y a aussi tout le processus, c'est-à-dire qu'on sait que cette prise de médicaments d'Accutane, elle date de 2002, si ma mémoire est bonne.
1: Et donc ancienne.
2: Ancienne, et qui va ruminer en réalité, parce que dès sa prise, il considère lui fait l'analogie suivante. Je prends de l'Accutane, j'ai un problème, qui m'a prescrit de l'Accutane? Le docteur Kornblick.
1: C'est lui le méchant.
2: C'est Dr Kornblick, c'est lui le méchant. Et ça va durer 4 ans. 4 ans pendant lesquels d'ailleurs il va appeler au téléphone régulièrement le médecin pour se plaindre, pour lui demander des choses. Il va l'appeler de manière anonyme aussi des fois pour le menacer. Ça veut dire que pendant 4 ans, il va ruminer et que ce projet, il va mettre du temps à germer. Donc c'est tout un processus effectivement psychologique, psychiatrique qui s'est mis en place et qui pose évidemment question parce que à la fois il y a ce côté purement criminel, c'est-à-dire on se dit bah oui, il a loué une voiture, il a été acheté une scie, il a été acheté un marteau, tout ça est pensé, il a acheté des vêtements une capuche qu'il met sur sa tête pour se dissimuler. Donc il y a tout le côté préparation criminelle, mais qu'il faut mettre aussi en balance avec les problèmes psychiatriques majeurs qui apparaissent très vite en fait.
0: Problème très très très très lourd. Mettre Henriot un mot là-dessus sur le fait qu'il appelle le docteur pendant ces années. Il attend une réponse. Il n'a pas, a priori.
3: Mais il cherche une réponse, pas uniquement auprès du docteur. On voit qu'entre les 4 ans qui séparent la prise d'Accutane et le passage à l'acte, il y a une prise de vie. Il essaie d'autre chose, il essaie de vivre. Et ce n'est finalement qu'à un moment où il a l'impression d'être en échec complet qu'il impute ça à l'Accutane. Mais entre les deux, il y a les appels aux médecins, mais qui ne durent pas les 4 années. Hein. C'est dans la période postérieure à la prise. Après, il y a aussi l'appel au père. Il essaie de trouver des solutions, de reprendre une vie normale, mais c'est pas que sur le médecin, c'est-à-dire mais 4 ans après, là, il va se retrouver confronté à nouveau une idée qui est la solution, c'est soit la mort, et il va même partir à l'étranger pour tenter de se suicider, acheter des produits pour se suicider, et finalement, n'arrivant pas à mettre ce projet à l'exécution, il bascule dans l'autre projet, éliminer ce qui est la source de ce mal-être total.
0: Un discernement aboli ou pas ? Hans Petersen, la peau du dermatologue, après le meurtre et avant qu'il prenne la fuite, il était comme un fantôme, l'enquête de l'heure du crime. Le patient du docteur Kornblit savait-il vraiment ce qu'il faisait avec ce massacre ou était-il vraiment devenu un fantôme ? À suivre dans un court instant sur RTL.
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13: Il n'était vraiment pas bien, il était très déprimé. Il avait des troubles auditifs, il passait ses journées à lancer une balle de tennis contre le mur. Ça durait des heures. Il ne parvenait pas vraiment à dire ce qu'il ressentait, mais moi je savais qu'il souffrait.
0: Retour dans l'heure du crime sur l'affaire Hans Petersen, ce franco-américain a torturé à mort un dermatologue de Chicago en 2006. Il a fini par se livrer à la justice française. Il a tué car le docteur lui aurait prescrit un traitement qui aurait brisé son existence. La justice veut savoir si le suspect a toute sa raison. Hans Petersen ne montre jamais aucune réticence à répondre aux questions de la juge d'instruction de Basse-Terre. Il lui transmet un cahier d'écolier dans lequel il raconte toute l'affaire. Une première partie dans laquelle il évoque l'idée qu'il a eue de se suicider. Une deuxième où il détaille ce qu'il appelle le récit de l'homicide et des événements l'entourant. Il a eu l'idée de tuer le docteur David Kornblit dès 2002, mais son père l'en avait dissuadé. Hans Petersen a alors espéré qu'avec le temps, ses troubles de santé s'atténueraient, mais ça n'a pas été le cas.
1: Peterson dit qu'il appelait régulièrement le dermatologue sans se présenter, mais pour le menacer. Hans Peterson répète en boucle que Kornblit a démoli sa vie. Sa sœur confirme avoir observé un changement de comportement chez Hans depuis la prise d'Accutane. Selon elle, son frère en voulait au dermatologue. Il avait repris des études de droit pour lui faire un procès. À la Noël 2006, après le meurtre dont sa famille ignorait tout, bien sûr, il était, dit-elle, comme un fantôme. Un premier expert psychiatre indique qu'Hans Peterson souffre de troubles obsessionnels compulsifs depuis l'âge de 16 ans. Entre 16 et 21 ans, il a connu la dépression. Le suspect souffre d'un délire paranoïaque. Son jugement était seulement altéré quand il a tué le dermato. Un autre expert le considère dangereux car il n'y a aucune remise en question chez lui. Deux autres psychiatres examinent Peterson. Un seul va vraiment conclure à l'abolition totale de son discernement. La juge de Basse-Terre estime qu'Hans Peterson peut être jugé. Il n'était pas délirant quand il a tué le dermato, il avait tout prévu. Il est donc renvoyé aux assises. Quatre experts psychiatres, Maître Loïc Henriot, vous êtes avec nous pour nous aider à mieux comprendre cette histoire qui est beaucoup plus compliquée qu'il n'y paraît. C'est pas simplement un crime abominable, une déferlante de barbarie, pas du tout. Ça va beaucoup plus loin avec ce personnage, Hans Peterson, ce garçon de bonne famille qui a tué ce dermatologue. Quatre experts psychiatres, Maître Henriot, il mentionne beaucoup le délire paranoïaque. Ça, c'est déjà le premier point, ça revient quasiment dans toutes les relations.
3: Alors oui, et pardon de vous corriger sur un point, mais je sais que vous aimez la précision. Les quatre experts qui sont penchés sur lui sont pas tous psychiatres. Il y a un psychologue qui lui s'intéresse à la manière dont sa personnalité est construite.
1: Et trois psychiatres, c'est ça ?
3: Et trois psychiatres.
1: D'accord.
3: Et puis il y en aura un quatrième dans la dernière étape du procès. Mais il y en a trois. Et les trois sont pas d'accord entre eux, puisqu'il y en a deux qui disent que son discernement est altéré. Donc on pourrait, de manière très simple, dire il est à moitié fou.
1: Ouais.
3: Il peut être jugé, mais il faut tenir compte du fait qu'il n'est pas dans un état normal au moment des faits. Et puis un qui considère que sa construction psychiatrique, le mal dont il est atteint, fait qu'au moment des faits, on doit considérer qu'il n'est pas, il peut pas être jugé comme une personne normale. Il est atteint dans son discernement.
1: Et donc, ça a été aboli.
3: Exactement. Aboli en effet.
1: Il a commis le crime.
3: Ou altéré.
1: Ouais. Profondément altéré.
3: Deux notions juridiques. Mmh. Et soit c'est totalement aboli, soit altéré, mais il n'y a pas de gradation entre les deux. La loi est ainsi faite. Bon. Et il faut quatre experts. Enfin, il faut trois experts et un quatrième. C'est un psychologue parce que le cas est pas simple, parce qu'on est sur un ensemble de dysfonctionnements et une pathologie qui est au moins retenue en totalité par l'un des experts qui dit ce garçon ne peut pas être jugé comme un être normal au moment des faits. Il est malade.
1: Mmh.
3: Et donc la maladie doit l'emporter sur les actes eux-mêmes. Et finalement, les actes sont la traduction de cette maladie.
1: Mmh.
3: Et le débat juridique...
1: Allez-y, non.
3: J'ai le débat juridique, il est important parce que pendant très longtemps, on avait une loi qui était, il faut le dire, mal faite. On avait une loi qui, finalement, est là pour protéger ce qu'on appelait avant le dément. Mais on a essayé d'améliorer notre loi pour considérer qu'on juge pas les malades comme on juge celui qui est parfaitement sain d'esprit. Mais en faisant ça, en créant cette altération du discernement, on a créé en fait un système d'aggravation. Et on s'est rendu compte en pratique que on avait tendance à sanctionner plus lourdement celui qui est un demi-fou. On considère qu'il avait encore un peu de discernement, mais il est affecté d'un mal. Parce qu'il fait plus peur.
1: C'est étonnant.
3: Et c'est ça qu'on retrouve. Parce que l'acte, souvent, est beaucoup plus sauvage dans celui qui contrôle moins ses actes. Et donc, ça entraîne une surréaction. Et la réaction, c'est celle de la peur et d'une aggravation de la sanction pénale.
1: Damien Delceni, rédacteur en chef adjoint au Parisien, aujourd'hui en France. Je l'ai dit, vous avez traité cette affaire. Vous avez été en contact avec la famille de la victime, le docteur Kornblit. Pourquoi est-ce qu'il y a ce procès finalement ? Parce qu'on aurait pu dire, ce garçon, il est fou. Il y a suffisamment de témoignages d'experts qui disent que ça allait pas très bien dans sa tête. Pourquoi il y a un procès ?
13: Alors, il y a plusieurs raisons, mais il y en a une dont on n'a pas parlé. C'est une raison quasi diplomatique. Dès le départ de ce dossier, la famille Kornblit va beaucoup se mobiliser parce que vous l'avez dit en début d'émission, l'enquête de la police de Chicago, elle est pas
1: terrible.
13: Elle est pas terrible. Donc la famille se mobilise, crée un site internet à l'époque sur lequel ils mettent d'ailleurs les images de vidéosurveillance qui ont été tournées avant et après l'agression, et ils essaient d'avoir des appels à témoins. C'est d'ailleurs comme ça que les colocataires new-yorkais vont se manifester auprès de la police. Et quand la famille du docteur Kornblit apprend que Hans Peterson a été arrêté, mais qu'il a été arrêté en France et qu'il a fait valoir sa double nationalité, notamment française,
2: Ils ne comprennent pas pourquoi la France ne décide pas d'extrader, comme on peut le faire, Hans Petersen aux États-Unis, parce que les faits ont été commis aux États-Unis, parce que la victime est américaine. Mmh. Simplement, la France dit, bah nous, la loi, elle est comme ça. Un citoyen français, on ne l'extrade jamais, qui plus est dans un État américain qui pratique encore la peine de mort. Mais ça, la famille Cornblit, elle va pendant des mois lutter contre ça. Ils vont écrire au président de la République, au ministère de la Justice. Ils vont même faire intervenir à l'époque Barack Obama, qui est sénateur de l'Illinois, pas encore président américain, pour faire pression. Et donc, au final, la France va dire, bah non, on juge en France, on finit la procédure en France. Mais ça veut dire que dans ce cadre-là, si la même justice française qui a dit, on s'occupe du cas Peterson, dit à la famille Cornblit, bah finalement, il est irresponsable pénalement, ouais, on ne peut pas le juger. C'est double peine et c'est double problème.
1: Le jeune homme va donc être jugé. Hans Petersen, la peau du dermatologue. N'accusez pas un médicament, mais jugez l'homme qui a tué mon père. L'enquête de l'heure du crime, on se retrouve dans un instant sur RTL.

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2: Heure du crime consacrée à l'affaire Hans Peterson. Ce jeune franco-américain est accusé d'avoir torturé à mort son dermatologue à Chicago en 2006. Il avait pris la fuite dans les Caraïbes françaises. 5 ans après les faits, il est jugé. Lundi 21 novembre 2011, Hans Peterson, 33 ans, cheveux courts, teint pâle, chemise sombre, est devant la cour d'assises de la Guadeloupe à Basse-Terre. La famille du docteur David Kornblit, au complet, a fait le déplacement depuis les États-Unis. Elle ne quitte pas des yeux un accusé au regard dans le vague. « Il ne peut y avoir de justification à cette sauvagerie », déclare Eileen Kornblit, épouse de la victime. Sa fille, Jocelyn, qui avait découvert le corps, demande à ne pas se tromper de procès. « N'accusez pas un médicament, mais jugez l'homme qui a tué mon père », rappelle-t-elle. Hans Peterson surprend et effraie tout le monde en livrant le récit détaillé, presque heure par heure, de la mort du docteur David Kornblit. Il était obsédé par le dermatologue. Il l'appelait au téléphone simplement pour entendre la voix de celui qui avait réduit sa vie à néant. Un policier de Chicago décrit l'horreur de la scène de crime. « Il n'est pas fou, il savait ce qu'il faisait. Sa place n'est pas à l'asile, mais en prison », martèle Jonathan Kornblit, fils du docteur. Hans Peterson est condamné à la perpétuité. Lundi 19 novembre 2012, un an après le premier procès en Guadeloupe, Hans Peterson est de retour en appel devant la cour d'assises de Paris cette fois. Il décline son identité avec un fort accent américain. Il se désole que personne ne l'ait jamais cru à propos de ses troubles dus à son traitement. Même pas son père médecin qui lui disait que tout cela était psychosomatique. Sa défense estime que Peterson est un malade mental. Sa place n'est pas en prison. Un de ses avocats évoque le délire obsessionnel du franco-américain. Il s'était forgé la conviction qu'il devait accomplir une mission salvatrice, tuer le médecin pour l'empêcher de nuire, analyse-t-il. L'avocat général Philippe Courroy insiste lui sur la dangerosité de Peterson. « Prendrez-vous le risque de l'imprévisibilité, le risque qu'il y ait d'autres docteurs Kornblit ?» interroge le magistrat avant de requérir la perpétuité. Et on va voir dans le prochain chapitre quel va être le verdict. Maître Loïc Henriot, vous êtes avec nous dans cette heure du crime et on vous remercie encore, avocat à Paris, avocat de Hans Peterson. Vous êtes à ce procès en appel à Paris, perpétuité au premier procès, c'est difficile. Là, vous avez la marge est compliquée. Mais là, l'avocat général a requis la perpétuité. Mais déjà, revenons sur Hans Peterson. À quoi est-ce qu'il ressemble, votre client, dans ce box des accusés? Est-ce qu'il est très remuant, soucieux de s'exprimer, de s'expliquer, ou bien complètement éteint?
3: Non, il est ni remuant ni éteint. En fait, il est très froid, mais ce qui correspond à ce qui est sa construction psychique et psychiatrique, en fait. Mais c'est pas un client qui va magnifier l'audience, en fait. Si on s'attendait à découvrir quelqu'un qui correspond aux faits, c'est plutôt l'image qu'il renvoie. Et il est dans une posture très différente de la première instance, que moi j'étais pas devant la cour d'assises de Basse-Terre, mais ce qui s'est passé, c'est qu'il a été finalement jugé sans avocat sur la dernière partie des débats.
2: Parce qu'il avait...
3: Il a récusé l'ensemble de ses avocats qui souhaitaient plaider l'abolition du discernement, ce que lui ne voulait pas. Et donc il a révoqué son dernier avocat, et personne n'a plaidé pour lui en première instance. Beaucoup d'avocats ont essayé, mais il n'a pas laissé ses avocats plaider. Et nous, quand on arrive en appel, je dis nous, puisque j'étais avec ma consoeur Clémentine Perros, également du barreau de Paris, nous, quand arrive le temps du procès, on doit préparer cet accusé difficile à préparer, puisqu'on a quelqu'un qui est malade, moi c'est ma conviction profonde dans ce dossier, et en même temps on a des faits qui sont très durs à entendre, et avec une configuration de dossier particulière, puisque la plupart de l'enquête a été faite en anglais, par la police de Chicago, mais aussi le FBI. Donc on a des agents du FBI qui viennent à l'audience déposer. On a un médecin légiste qui est un médecin américain, donc avec d'autres mœurs, d'autres us et coutumes judiciaires par rapport à notre procédure à nous, avec en plus une famille très remuante, très demandeuse, très en attente.
2: Très présente. Hein.
3: Très présente, d'une condamnation de principe et qui est vent debout. Et c'est le seul point finalement où elle rejoint Hans Peterson, cette famille de la victime, qu'il ne doit pas être considéré comme malade, il doit être envoyé en prison pour le plus longtemps possible, sans se poser la question de savoir si la prison est le meilleur remède à ce type de profit. Mais il faut une sanction, juste une sanction, et il faut, dans leur discours, obérer toute la partie médicale, psychiatrique. Et nous, notre stratégie, si on peut parler stratégie, mais notre volonté au dossier, le devoir qu'on veut accomplir pour la famille, c'est, les deux familles finalement, c'est qu'on ait la juste réponse. Et face à un mal comme celui-là, au malade, c'est la réponse médicale qu'on essaye de faire jaillir au procès.
2: Et de faire valoir, évidemment. Damien Delceni, on l'entend, ce que dit maître Loïc Henriot. Effectivement, c'est très compliqué comme défense. Hein. C'est pas simple comme dossier. Vous êtes journaliste au Parisien aujourd'hui en France. Vous avez suivi toute cette affaire. C'est difficile, d'autant plus que Hans Petersen, il refuse de dire de lui qu'il est fou. Ça, c'est un truc qu'il ne supporte pas. Il est en pleine conscience, il dit, quand j'ai fait tout ça.
4: C'est clairement pas un client facile, parce que il y avait deux solutions pour lui. C'était soit l'irresponsabilité pénale et l'internement psychiatrique, soit la perpétuité avec la peine maximale, parce que quand on voit la violence des actes, si la justice décide qu'il est responsable pénalement, on sait qu'il n'y a pas tellement de débat sur la peine ensuite, donc c'est ça qui est difficile. Mais je voulais juste revenir sur ce débat, parce que c'est vraiment le cœur de ce dossier de responsabilité pénale ou pas. C'est que les parties civiles, dans tous les autres dossiers que j'ai pu voir qui ont été concernés à un moment donné par ce problème de responsabilité pénale ou pas psychiatrique, vous n'avez aucune partie civile, aucune famille de victimes qui trouve ça normal quand quelqu'un est déclaré responsable pénalement, parce que les parties civiles, elles veulent une punition, elles veulent elles veulent une sanction. Donc quand on leur dit bah non, cette personne elle a une maladie mentale qui fait qu'elle ne peut pas être jugée, c'est toujours un problème. Mais là c'était doublé, on l'a dit tout à l'heure, d'un problème presque un peu diplomatique qui s'ajoutait à cela. Mais ce qui est aussi difficile, j'en parlais tout à l'heure hors antenne, c'est que il faut bien comprendre que dans l'esprit, j'allais dire collectif français, on se dit que quelqu'un qui est fou, alors les psys détestent quand on dit ça, mais quelqu'un qui a une maladie mentale ne peut pas commettre un assassinat organisé, préparé, parce que on imagine toujours le fou avec un entonnoir sur la tête,
2: complètement
4: désordonné. Et l'expérience prouve que si on peut avoir une maladie mentale qui nous rend irresponsables pénalement, tout en étant parfaitement organisé, en préméditant un geste, et en fait c'est ça qui est toujours incompréhensible pour la plupart des gens, c'est qu'ils se disent, et c'était là le sujet, c'est-à-dire tout le monde a dit mais Petersen il est pas fou puisque il a fomenté son truc pendant 4 ans, il a été acheté une scie, il a loué une voiture, il a fait des centaines de kilomètres, puis après il a organisé sa fuite pour se retrouver en France pour ne pouvoir échapper à la justice américaine, donc il peut pas avoir une maladie mentale. C'était tout le débat en fait de ce dossier-là.
2: Un verdict en appel très attendu. Hans Petersen, la peau du dermatologue. J'ai reçu un châtiment pire que celui que n'importe quel tribunal pourra jamais m'infliger. L'enquête de l'heure du crime, je vous retrouve tout de suite sur RTL.
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0: Chaka Ponk, I am picky, et c'est dans l'heure du crime aujourd'hui sur RTL. Dans l'heure du crime aujourd'hui, l'affaire Hans Peterson, ce franco-américain a sauvagement torturé et tué son dermatologue à Chicago en 2006. Il avait pris la fuite en France, condamné à la perpétuité à son premier procès, rejugé en 2012. Voici donc le verdict. Vendredi 23 novembre 2012, Hans Peterson, 34 ans, est en appel, condamné à 30 ans de prison, peine assortie d'une période de sûreté de 20 ans et d'un suivi socio-judiciaire de 10 ans. Avant que la cour se retire pour délibérer, l'accusé avait lancé « Même si vous pensez que je suis un aliéné, condamnez-moi », il avait ajouté « J'ai reçu un châtiment pire que celui que n'importe quel tribunal pourra jamais m'infliger ». Avant de se constituer prisonnier en 2007 à la gendarmerie de Saint-Martin, Hans Peterson avait adressé plusieurs courriels à des proches. Dans l'un d'eux, il écrit à propos des laboratoires médicaux. « Si face à eux, vous cherchez la justice, vous ne la trouverez pas dans le système en place. C'est pour cela qu'ils continuent à nous tromper et à nous ignorer. »
1: Préparer l'enterrement de mon père a été extrêmement difficile. La dernière image que j'ai de mon père est celle où je l'ai vu allongé dans son bureau, poignardé. Aujourd'hui, je pense que mon père doit être extrêmement fier de nous.
0: La voix de Jocelyne Kornblit, qui est avocate d'ailleurs, c'est la fille du docteur David Kornblit, et c'est évidemment elle qui avait découvert ce corps, une image qui l'a marqué à jamais. Maître Loïc Henriot, vous êtes avec nous dans cette heure du crime, avocat à Paris, avocat de Hans Peterson. Il le dit, Hans Peterson, juste avant le verdict, j'ai reçu un châtiment pire que celui que n'importe quel tribunal pourra jamais m'infliger. Il est toujours dans ses certitudes et dans sa paranoïa, j'ai envie de dire, Hans Peterson.
2: Au procès, il est dans cette certitude absolue, oui.
0: Ouais.
2: Cette certitude absolue que son geste ne peut que se peut expliquer que par rapport au but qu'il lui avait assigné, même si il n'avait initialement pas prévu de tuer le docteur Kornblit, mais il était là pour dénoncer une injustice plus grande, et il considère que l'atteinte portée à son intégrité justifie tout, et que de toute façon il est au-dessus de ce qui peut lui arriver maintenant, mais il y a une constante. Il ne veut pas finir entre les mains des médecins. Et donc, même après tous les efforts de sa défense, qui consistait à faire la démonstration de ce qu'on était en présence, de tous les éléments qui auraient pu justifier une déclaration d'abolition du discernement, il lutte contre cette déclaration.
0: Alors, je sais pas si on peut le savoir, mais il doit aussi lutter contre les traitements qu'on pourrait lui imposer en prison, ou lui conseiller, je suppose.
2: Non, là, on parle de son positionnement il y a maintenant près de 14 ans, lorsqu'il fait ses dernières déclarations devant la cour d'assises. Il ne faut pas préjuger de ce qui a pu se passer entre-temps, des traitements qui ont pu être les siens ou autres. Ça, c'est une autre histoire qui lui appartient.
0: Vous le savez, vous êtes au courant de
2: ça. Ça, c'est une histoire qui lui appartient et qui, à mon avis, dépasse le cadre de cette émission. Moi, je peux vous répondre de ce qui s'est passé à la cour d'assises, de comment ça a été jugé, quelle était la défense et quelle était son attitude à ce moment-là.
0: Ah, c'est ça. Ouais.
2: Mais c'est figé dans le temps à cette époque-là.
0: Oui, donc ça a pu évidemment évoluer, en tout cas on le souhaite, hein, qu'effectivement sa réflexion ait peut-être évolué. Damien Delceni, vous êtes avec nous dans cette heure du crime, rédacteur en chef adjoint au Parisien aujourd'hui en France, vous connaissez très bien ce dossier. Philippe Courroy, avocat général à ce procès en appel, il a dit, il faut en mettre hors d'état de nuire cet homme, parce qu'il est très dangereux, c'est ce qu'il a dit.
3: Oui, mais il pouvait pas dire bien grand chose d'autre. Les faits sont encore une fois d'une violence. Il y a ce côté préméditation qui ajoute aussi à la gravité d'un acte. Donc, à partir du moment où on déclare, enfin que la justice considère que il y a pas de maladie mentale, donc il y a pas d'internement, la peine de prison elle est fatalement très très lourde parce que oui. Il faut isoler ce type de personne. En tout cas, c'est ce que la justice pense au maximum de la société. C'est ça le rôle d'un avocat général, c'est de parler de la société, de défendre la société, de parler au nom de la société. Et oui, quelqu'un qui va 5 ans après voir son dermatologue pour lui scier les pieds et les poignets et le tuer après avec 70 coups de couteau, on peut estimer que il faut le mettre plutôt l'isoler plutôt très longtemps.
0: Même si maître Loïc Henriot, j'ai envie de dire, il n'y a pas de risque de récidive, puisque cet homme, il a finalement tué l'homme qu'il voulait tuer, ou en tout cas lui faire beaucoup de mal, et c'était sa seule cible, il n'y en a pas d'autre.
2: Non, le mal dont il était atteint, c'est un délire paranoïaque en secteur. Il se porte sur un objet, et cet objet, c'était ce docteur. Après, dire que la seule réponse, c'est l'emprisonnement à vie classique, comme un détenu normal, on peut quand même se poser la question de la réponse. Ça demande des traitements, ça demande une psychothérapie, ça demande des médicaments. Est-ce que la prison est le meilleur endroit, prison, psychothérapie? En revanche, il faut bien être quand même très, très affirmatif sur le fait que même si son discernement avait été considéré comme aboli, il serait pas sorti du tribunal libre. Il aurait été dans un cadre psychiatrique contraint, obligatoire, enfermé.
0: Bien sûr.
2: Il y a quelques centres qui existent, mais qui sont différents du traitement purement carcéral que l'on réserve à un détenu qui est condamné. Et donc, c'était ça l'enjeu du procès, celle d'une contention, détention totalement médicalisée ou d'un sujet qui va être parmi les cas un peu exceptionnels à gérer par notre belle institution pénitentiaire.
0: Maître Loïc Henriot, j'ai envie de vous demander, des clients évidemment, vous en avez eu, connaissez la mécanique de pénale. Celui-ci est très particulier quand même. Je suppose que le dossier est très compliqué, très complexe.
2: Celui-là, il est très particulier par tous les paramètres qui existent, ou qu'on regarde, que ce soit du côté de la

0: un client quand le client est manifestement affecté d'un mal.
1: Mmh. Ça, vous l'avez ressenti.
0: Oui, ouais. Je dirais que c'est... Mais avant toute chose, Hans Petersen, c'est pas le mal, c'était le malade. Ouais. C'est cette formule qu'il faut retenir.
1: Merci beaucoup, Maître Loïc Henriot et Damien Delceni, d'avoir été aujourd'hui les invités de l'Ordre du Crime. Merci à l'équipe de l'émission, rédactrice en chef Justine Vignot, préparation Lisa Canales, Valentine Bardet, réalisation en direct, Nicolas Godet.
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1: 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Ce sera demain 20h sur RTL. Tout de suite, on retrouve Eric Jean-Jean pour le meilleur du grand studio. 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
4: Bonsoir à tous, merci d'être là jusqu'à 22h, best-of du grand studio RTL. Alors, je me suis posé une question, avec qui j'ai envie de passer un 15 août? Genre, avec des copains. Très bien, Thomas Dutronc arrivera tout à l'heure en deuxième partie d'émission et on va ouvrir tout de suite avec Clara, la tournée du troisième album Mon sang est terminé. Je suppose qu'elle fait une pause et qu'elle se prépare pour de nouvelles chansons. Mais en attendant, elle est en live dans le grand studio RTL. Écoutez Clara Luciani.

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0: C'était Clara Luciani, cadeau du 15 août. Le temps d'une petite respi. Et deuxième cadeau de ce 15 août, Thomas Dutronc.
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0: Thomas continue cette tournée absolument délicieuse. Il y a même le bar corse à l'intérieur de cette tournée. Bref, on va la partager cette tournée avec lui lorsqu'il était venu dans le grand studio RTL. Écoutez ce que ça donne. Je vous propose un mini concert jusqu'à 22h de Thomas Dutronc.

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0: C'était Thomas Dutronc dans le grand studio RTL. Notez que la tournée va reprendre le 16 octobre. Il sera à Tourcoing, notre Thomas. Je vous embrasse. On se retrouve demain, 21h-22h. Pour l'instant, c'est le patron Georges que vous retrouvez maintenant. Georges Lang, ciao à tous. RTL, merci d'aimer la musique. Il est 22h.
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allez bien? Vous avez passé un bon samedi 15 août, jour férié en France? Nous sommes à la frontière mexicaine ce soir, nous sommes à San Diego, la grande ville du sud de la Californie. Et de l'autre côté de la frontière, c'est Tijuana, au Mexique. San Diego est célèbre pour son climat doux toute l'année, ses influences hispano-mexicaines et son atmosphère décontractée. Ici, le Pacifique borde des kilomètres de plages, et parmi elles, la plage de Coronado, qui se distingue comme l'une des plus belles et emblématiques des États-Unis. Située sur une île accessible en voiture, grâce au spectaculaire pont de Coronado, cette plage offre un cadre à couper le souffle, un sable blanc presque doré sous le soleil, une mer aux reflets turquoise et en toile de fond le légendaire Hôtel del Coronado, un bâtiment historique au toit rouge qui a vu passer des présidents, des stars d'Hollywood et même Marilyn Monroe. La plage de Coronado est idéale pour tous, couples, familles, promeneurs et surfeurs. L'eau y est généralement calme, parfaite pour la baignade. L'ambiance de cette plage est élégante, sans être prestancieuse. Non, non, vous y serez bien là. San Diego, séduit par son art de vivre paisible et ses trésors naturels, et la plage de Coronado est l'un de ses plus beaux joyaux. Et c'est dans ce cadre très californien que je vous propose une immersion totale dans les 60s en installant une beach party entre deux cabines de sauvetage, comme on pouvait le vivre dans les glorieuses 60 années, 70, années 80 même. Mais ça a commencé dans les 60s. Et c'est là qu'on reste bloqué ce soir. Allumons nos transistors, branchons-nous sur une radio au format Top 40 et réécoutons tous ces succès de l'époque, à commencer par Elvis. Mais ce sera demain, dimanche 16 août. Le 39e anniversaire de sa mort. 49e, ne nous trompons pas, l'année prochaine ce sera le 50e. Ah bah si j'écrivais un petit peu mieux mes fiches, je n'en sortirais pas mieux, hein. Wait, are you ready to go to the Coronado Beach? Okay. XCR.

Little Sister, Little Sister, comme dit Elvis. Niveau des Little Sister, à la française, bien évidemment. Et alors, Elvis, bien sûr, demain, on va en parler. On va plutôt l'écouter, puisque je vous proposerai, on l'a déjà expliqué hier dans cette émission avec Miguel Durenne, qui était sur l'antenne entre 22h et minuit avec moi. On va faire demain un spécial Elvis. La première heure, ce sera celle de Beach Party. Et là, on écoutera des titres qui ont été des numéros 1 ou des grands succès uniquement en 1956. Et puis, dans le créneau des Nocturnes de l'été, on continuera à écouter Elvis avec des numéros 1 qui ont été classés dans les charts aux États-Unis, en Angleterre, un peu partout dans le monde, après 1956. Ok ? Donc, rendez-vous demain pour un spécial Elvis. Et là, c'est le Ray Charles Genius qui arrive avec Heathrow Jack. Heathrow.

Hit the Road Jack, Fat Charles. Immense succès. Avec les Raylettes, et les Raylettes avant de chanter avec Ray Charles, faisait partie d'un groupe qui s'appelait les Cookies. On va écouter les Cookies tout de suite, avec Chains. Beach Party sur RTL, jusqu'à 23h.

0: Beach Party et Coronado Beach à San Diego, Southern California.
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0: 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Et voici les Four Tops. Ah, les Four Tops avec It's the Same Old Song. Yes! Et bien évidemment, juste après les Four Tops, The Temptations, Soul Time.

0: Je sais bien que l'été, c'est pas terminé, mais quand même, hein, ça sent déjà la rentrée à cette heure-ci. Il est 22h22.
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2: 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Nous sommes installés entre deux cabines de sauvetage, sur la plage de Coronado. Où cela? À San Diego, à quelques miles du

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0: Et ça, ce sont les Four Seasons. Walk Like a Man. The good old music of the 60s. Soyez les bienvenus si vous venez de nous rejoindre. Si vous êtes en voiture, cool. Vous y arriverez à la maison. Je sais que vous y arrivez en reculons, mais les vacances, c'est fini pour certains.

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3: Après les Four Seasons, avec Walk Like a Man, voici les Monkees. Last Train to Clarksville.

C'était en 1966. Je m'en souviens très très bien. James Brown, It's a Man's Man's Man's World. Et le même été, en 66, il y avait Percy Sledge. When a man loves a woman. Ça a emballé sec, hein, sur ces deux titres-là à l'époque.

à la génération des boomers se souvient très bien de ces deux slow, de ces deux titres qu'on vient d'entendre à l'instant. James Brown, It's a Man's Man's World, et Percy Sledge, When a Man Loves a Woman. Et si on va encore un petit peu plus loin dans le temps, à la fin des années 50, vers 57-58, un nouvel artiste arrivait. Non, c'était pas Elvis, c'était Paul Anka. You are my destiny. Et dans 5 minutes, il sera 23h, ce sera l'heure d'écouter les Nocturnes de l'été.

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et c'est un nouvel album de Bryan Adams qui ouvre la programmation de ces nocturnes de l'été. Tough Town, c'est le titre de l'album, c'est aussi le titre de cette chanson qui démarre l'émission. Tough

n'arrête pas de faire des disques. Et nous, on aime ça. Hier, je signale qu'il est revenu vers son ancien parolier qui lui avait écrit tous ses titres qui ont été des succès dans les années 70-80. Il s'agit de Jim Vallance, Tough Town, Bryan Adams. Et il sera d'ailleurs notre paroplet tout à l'heure avec un autre titre qui est The Best of Me. Mais on n'en est pas encore là. Ça aussi, c'est une nouveauté, sans en être une. Je m'explique. Bob Seger nous fait paraître un album qui est paru, qui est sorti il y a déjà pas mal d'années. C'est l'album Faith the Promise. C'est une version extended, comme on dit, avec ce titre Red Eye to Memphis. L'album sortira le 18 septembre. On est curieux. On a déjà un ou deux titres, hein. Bob Seger, 82 ans.

En attendant le 18 septembre, pour cet album qui reparaît remasterisé avec quelques inédits, donc augmenté, eh bien on a écouté Red Eye to Memphis, Bob Seger. Et là nous sommes à San Francisco. Tom Petty est en résidence avec son groupe, les Heartbreakers. C'était en 1997. Au Fillmore East de San Francisco. Voici la reprise d'une chanson de J.J. Cale, Crazy Mama.

Tom Petty and the Heartbreakers. San Francisco, 1997. Crazy Mama. Voici un groupe de Boston, un groupe de blues qui adore le Chicago blues. C'est G20 avec une sommité du blues, une légende. Charlie Musselwhite qui chante et qui joue de l'harmonica merveilleusement à 82 ans.

Charlie Musselwhite, du Mississippi, une légende du blues, et le groupe GA20 qui a pris son nom d'un amplificateur vintage qui était paru chez Gibson dans les années 50-60. GA20. The Blues Never Die. Demain, je le rappelle, émission spéciale de 22h à minuit consacrée à Elvis Presley, puisque demain, ce sera le 49e anniversaire de sa mort. Mais on prend un petit peu d'avance maintenant avec 4 titres. C'est une nostalgia que je vous propose. Ça commence avec In the Ghetto, un titre qui avait été repris d'une manière virtuelle, bien sûr, par Elvis Presley et Lisa Marie, sa fille Lisa Marie, à l'occasion des 30 ans de la mort d'Elvis. Je m'en souviens très très bien, c'était au FedEx Arena, c'est-à-dire dans le quartier de Memphis, le Downtown. C'est juste en bas de Bill Street. On peut pas rater ce grand bâtiment. Et il y avait foule ce jour-là pour voir les musiciens d'Elvis et évidemment Lisa Marie qui était là. In the Ghetto, un père et sa fille.

le sait, Elvis a toujours aimé chanter des gospel. Et là, cette version d'Amazing Grace est tout à fait magnifique. On a écouté In the Ghetto, Amazing Grace. Maintenant, on va écouter An American Trilogy, mais la version qui a été enregistrée au Madison Square Garden à New York. Demain, on écoutera la version plus connue, plus célèbre, celle de Hawaii. Mais là, tout de suite, An American Trilogy. Nostalgia. 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

0: American Trilogy, sur l'album qui s'appelle As Recorded at the Madison Square Garden à New York, le 10 juin 72.
1: Thank you.
2: There's a song we did in Blue Hawaii that we did here about 10 years ago. And I'd like to sing it especially for you.
0: Okay. Et ça, c'est une chanson qui était extraite du concert à Hawaii en 73, en janvier. Et c'est avec ce titre qu'Elvis terminait ses shows. Can't Help Falling in Love. Et lorsque les gens applaudissaient à tout rompre pour le rappel, ils pouvaient entendre Elvis has already left the building. Elvis est déjà parti, il a quitté la salle.

0: Georgia.
1: Voilà, quatre fois Elvis, In the Ghetto, Amazing Grace, An American Trilogy et à l'instant Can't Help Falling in Love. Demain, 43 titres d'Elvis entre 22h et minuit. Mais là, c'est l'heure du power play. On revient à Bryan Adams avec cet album Tough Town et plus particulièrement le titre The Best of Me. C'est notre power play. Voici donc ce morceau. Et puis après, et surprise, hein, un morceau qui va durer 21 minutes et 30 secondes. Certains pensent déjà savoir. Ils ont raison. Oui, ça sera, ouais, j'allais vous le dire tout de suite comme ça. Il y aura plus de suspense. Ce sera Get Ready de Ray Hearth. Mais d'abord, le power play.
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c'était notre power play. Bryan Adams avec le titre The Best of Me, qui est un titre qui figure sur son nouvel album qui, je le rappelle, s'appelle Tough Town. Vous écoutez RTL avec les Nocturnes de l'été. Maintenant, on va pouvoir écouter un titre, c'est une chance inouïe quand même de pouvoir faire ça, et un titre qui dure 23 minutes et 30 secondes. Il s'agit du groupe américain Rare Earth, qui a été produit par la Motown. C'est assez exceptionnel parce que la Motown, c'était surtout un groupe pour des Afro-Américains. Et là, c'était un groupe de Blancs qui venait signer chez Berry Gordy. C'est la reprise d'une chanson des Temptations qui s'appelle Get Ready. C'est paru en 69. Et en fait, il faut vous dire la vérité, ce n'est pas un disque qui a été enregistré en public, même s'il y a des applaudissements à la fin. C'est un faux live. Ah oui, parfois, ça arrive de faire des choses comme ça. Et ce n'est pas gênant, hein. Ça n'enlève rien du talent de tous ces musiciens qui, les uns après les autres, vont faire leur petit solo. Rare Earth, Get Ready. Avouez quand même qu'on a de la chance dans les nocturnes de pouvoir faire ce genre de choses, d'écouter des titres qui font pratiquement une demi-heure. On a déjà commencé il y a longtemps avec ça, puisque quand on a démarré les nocturnes, on passait l'intégralité de The Dark Side of the Moon de Pink Floyd. Et tout le monde applaudissait, personne ne le reprochait. Non, non, personne. Les nocturnes créées en 73, qui vont entrer dans leur... je sais plus combien, 54e saison. Oui, on a fêté les 53 ans en mai dernier. On va encore faire un petit tour là. Pendant un an, puis après on verra. J'ai pas dit que je m'arrêterai, mais il faut quand même y penser un jour. L'homme n'est pas éternel. En tout cas, la saison prochaine, je serai là. Et il y aura quelques modifications, mais vous ne serez pas perdant, croyez-moi. De 6h, on va passer à 7h de musique chaque week-end. Et la nouvelle grille de la saison 25-26, ou plutôt 26-27, moi je sais plus compter les années, hein. Il y en a tellement. Eh bien, elle va démarrer bientôt, le 24 août.

0: Get ready, rehearse. 21 minutes et 30 secondes.
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0: Et pour terminer ces nocturnes de l'été, voici Steely Dan, West of Hollywood. C'était il y a 26 ans sur l'album Two Against Nature en 2000. Steely Dan, avec un long solo

dans le solo de Chris Potter une autre fois, parce que j'ai été bavard. Et je m'en excuse auprès de vous. Ce morceau dure 8 minutes, on l'aura écouté pendant 4 minutes, ça commence. Mais oui, dans 20 secondes, il est déjà minuit. Merci en tout cas d'avoir écouté, d'avoir suivi peut-être Beach Party sur la plage du Coronado à San Diego, et puis d'avoir écouté Les Nocturnes de l'été. Je vous retrouve le week-end prochain ? Non, demain déjà ? Bah oui, on n'est que samedi, mais comme c'est férié, je pensais qu'on était dimanche. Mais non. Demain, dimanche, spécial Elvis. 43 titres de 22h à minuit.

0: Bonsoir Franck.
1: Bonsoir Caroline.
0: Bonsoir et bienvenue.
1: Merci beaucoup, c'est très gentil. Je suis très, très surpris, très content que mon appel ait été sélectionné pour vous parler.
0: Ah, ben quand tu es arrivé, Paul était en ligne avec vous. Ah, vous aviez laissé un message, je crois, sur le répondeur.
1: Oui, absolument, il a été adorable. Il y a un an et demi, ça nous ramène en février 2024.
0: Oui.
1: J'ai côtoyé pour la première fois de ma vie un casino terrestre. Avec un ami, on a fait un dîner sur place et puis on s'est entendu sur une somme à jouer et on s'est amusé.
0: Oui.
1: J'avais gagné un petit peu d'argent, 50 euros, enfin vraiment quelque chose de marginal.
0: Oui.
1: Mais c'était une soirée plutôt sympa, donc une expérience plutôt très plaisante.
0: Oui.
1: Et puis finalement cette ambiance, cette atmosphère, ces machines qui sont déverrouillées, qui partent dans tous les sens, ça m'a un peu obsédé. Et n'étant pas à proximité, je dirais, immédiate d'un casino géographique terrestre, j'ai cherché à trouver la même chose sur Internet, donc des casinos en ligne.
0: Ah, c'est pour ça que vous faites la distinction, parce que je me disais casino terrestre, oui.
1: C'est pour ça, oui, bien sûr, parce que vous avez l'excellence du casino tel qu'elle est dans un véritable casino, et vous avez aussi leur modèle virtuel sur Internet.
0: D'accord.
1: Et donc j'ai fait des recherches et puis j'ai essayé de trouver des casinos plus ou moins sérieux qui sont situés à l'étranger, hein, parce que là, à l'époque, hein, l'an dernier, la notion de casino en ligne n'était pas autorisée en France.
0: Oui.
1: Et puis j'ai joué ce premier soir 200 euros et j'ai eu la chance assez incroyable de gagner une somme folle de quasiment 140 000 euros.
0: Ah bon?
1: Oui.
0: Dès la première fois.
1: Ah oui, la chance du débutant. Enfin,
0: Oui. Enfin, la chance ou finalement le début des ennuis, parce que c'est.
1: C'est le début des ennuis. Mmh. Parce qu'en fait, la difficulté, c'est que bon, effectivement, vous gagnez une somme, mais que le casino vous propose de vous la verser en X fois. C'est-à-dire qu'on vous verse 2500 euros par semaine jusqu'à épuisement de ce qu'on vous doit. Ce qui m'aurait emmené sur 54 semaines, un peu plus d'un an.
0: Oui, d'accord.
1: Et durant tout ce temps, le solde disponible reste jouable. Et c'est là où les choses s'enveniment. Hein.
0: Tout est mis en place pour favoriser la bascule, l'addiction.
1: Oui, c'est-à-dire que je me suis dit que ça avait été tellement facile de gagner cet argent qu'il était possible et peut-être effectivement de le démultiplier. Et finalement, je me suis perdu, c'est-à-dire qu'en quelques jours, quelques heures même, j'ai perdu tout ce que j'avais gagné et que j'ai commencé à utiliser mes fonds personnels et mes économies pour jouer, à emprunter pour jouer et à emprunter plus de 60 000 euros en plus de mes économies pour jouer et me refaire parce que je n'arrivais pas à me pardonner d'avoir perdu cet argent en fait.
0: Oui, vous culpabilisiez, quoi.
1: Je me suis pas rendu compte véritablement de ce que j'avais gagné au moment où les gains sont apparus. Je me suis vraiment rendu compte, je dirais, quand je suis arrivé à zéro et que j'ai voulu me refaire.
0: Et au bout de combien de temps, alors?
1: Ça a été très rapide, hein. C'est-à-dire que je me souviens très précisément, j'avais joué un 12 mars 2024, pour être très précis.
0: Oui.
1: Et c'est 10 jours plus tard que j'ai commencé à dilapider cette somme. C'est-à-dire qu'au départ, on n'y croit pas vraiment, c'est très virtualisé. Pour ce même premier virement de 2500 euros, une semaine plus tard, vous en avez un second, vous dites, bon, c'est plutôt sérieux.
0: Oui.
1: Mais pour autant, il y a cette somme assez irrésistible qui vous attend sur le compte et qu'on veut faire fructifier. Et c'était tellement virtuel qu'en fait, à aucun moment, j'ai eu le sentiment d'avoir gagné une somme pareille. Je savais que des gains m'attendaient, mais pas de cette manière.
0: Oui, ça a été... finalement, vous êtes... la bascule s'est faite très vite. Hein. C'est... En l'espace de quelques mois, vous avez plongé... Vous avez tout dépensé, même fait un crédit, donc.
1: Et même plusieurs, hein, entre mars et juin 2000 dernier. Voilà, j'ai fait énormément de crédits. J'avais pas de crédit, donc j'ai pu emprunter assez facilement et en une situation jusqu'à me mettre dans une situation de surendettement avec un dossier, etc. Parce que je pensais pas aux conséquences en fait, parce que les mensualités allaient.

0: je l'ai représenté dans mon budget. Et ce qui me pose problème, c'est qu'aujourd'hui, en fait, j'en suis toujours au point où parfois, quand je me sens seul ou délaissé ou j'ai une contrariété, je me console dans ça. Et c'est vrai que dans ces moments-là, je ne considère pas vraiment la réalité ou ce qui est mon intérêt suprême, comme payer mes frais fixes, etc. Je suis absorbé par mon plaisir de jouer, en tout cas mon désir de jouer plus qu'un plaisir. Et c'est vrai que c'est presque désespérant parce qu'il y a certaines phases où je prends conscience qu'effectivement, je ne gagnerai certainement pas la somme que j'ai gagnée il y a un an et demi. Et il y a d'autres moments où, en fait, c'est beaucoup plus fort que moi, c'est irrésistible.
1: Mais ce qui est important déjà, c'est que vous avez identifié des éléments déclencheurs. Vous dites quand vous vous sentez un peu triste, un peu seul, l'ennui, la solitude, la tristesse sont des facteurs à risque quoi, pour vous, qui vous amènent à rechercher finalement le plaisir ou enfin une forme d'excitation, de combler un vide à travers ce jeu.
0: Oui, parce que par exemple, voilà, une journée de travail, c'est une journée de semaine tout à fait ordinaire. Je travaille, je ne suis pas du tout obsédé par l'idée de jouer.
1: Oui, c'est important ça déjà. Vous pourriez, ça peut parfois tout envahir.
0: Oui, bien sûr, je le sais, je ne suis pas du tout envahi. Et entre mon bureau et chez moi, j'ai la chance d'avoir même pas de limite à pied, donc c'est vraiment un petit chemin.
1: Oui.
0: Et sur ce chemin, en fait, je me supplie de ne pas céder. Et quand j'arrive chez moi et que je me sens seul, en fait, et que je suis sur l'ordinateur, c'est parfois irrésistible, en fait, étant donné de revenir sur le jeu et de me dire, bon, mettons 50 euros et voyons ce qui va se passer. Et c'est vrai que quand on multiplie ces 50 euros, ben, ça prend des proportions très complexes, très dramatiques même.
1: Alors, déjà, quand vous êtes occupé au travail, vous faites un travail qui vous plaît
0: Oui, bien sûr. J'aime beaucoup ce que je fais. Je prends beaucoup de plaisir. Je suis reconnu et vraiment, j'y vais avec grand plaisir. Donc,
1: oui, c'est important. Là, vous ne pensez pas là, à jouer, ça ne s'impose pas à vous. Mais
0: pas
1: déjà,
0: tout,
1: sur le chemin du retour, quand vous dites, en fait, vous dites irrésistible, oui, c'est le propre de toutes les formes de dépendance, hein, c'est le côté compulsif. C'est-à-dire que il y a quelque chose de plus fort. Mais alors, vous avez mis quelque chose en place, c'est-à-dire que parce que vous parlez là de ce qui vous a amené à devenir comme ça addict au jeu, enfin au jeu en ligne, mais vous avez fait une démarche pour cela?
0: Oui, absolument. En fait, en décembre dernier, j'ai eu plusieurs sessions de jeu et notamment une session très importante où j'ai dépensé tout mon salaire en quelques heures. Alors que c'est l'heure de décembre et en général le meilleur. Et j'ai complètement décompensé et je m'en suis livré à un ami. Et en fait, j'avais tellement honte de ce que je faisais que je n'arrivais pas à en parler.
1: Oui.
0: Je sentais que personne ne comprendrait ce qui se passait. Puisque jusqu'alors, je dirais que j'avais été très précautionné par rapport à l'argent. J'avais toujours de l'épargne. Voilà, je faisais très attention. Et puis cette personne m'a dit écoute, je veux bien t'aider, mais pour tes frais fixes, par contre, on va à l'hôpital et tu te fais aider. Donc j'ai vu un XAPA en urgence.
1: Oui, un centre d'accompagnement pour les personnes.
0: En addictologie,
1: oui. Oui, en addictologie.
0: Ouais. Et donc j'ai eu deux hospitalisations en janvier et février de cette année. Seulement, on est sur une addiction qui est dite sans produit. C'est-à-dire que autant, voilà, si vous êtes consommateur, je ne sais pas, de cannabis ou que vous avez une addiction à l'alcool, on peut vous trouver un traitement de substitution pour vous aider à calmer. Autant là, pour le coup, il n'y a rien pour calmer. Éventuellement, quelques anxiolytiques, mais c'est tout.
1: Pas d'antidépresseur.
0: Si, on en prescrit un léger, avec une posologie légère, parce qu'il s'agissait surtout initialement de retrouver un peu le sommeil, parce que j'étais très agité et très perturbé. Mais c'est vrai que je suis ressorti un peu de l'hospitalisation, un peu démunie, en fait, j'avais pas beaucoup plus de clés ou d'éléments pour comprendre ce qui se jouait quand je relançais ces parties. Et c'est vrai que, du coup, ce suivi, je le continue en XAPA, mais très en pointillé.
1: après sont pointillés. D'accord. Vous n'avez pas comment vous, il n'y a pas au-delà de ce qu'on vous a prescrit, il n'y a pas une thérapie de soutien mise en place de façon régulière?
0: Si, si, bien sûr, ils disposent d'infirmières et de psychologues aussi, hein, qui nous reçoivent tous les deux mois. Mais c'est vrai que les échanges ne permettent pas vraiment d'élaborer des pistes ou des filets de sécurité, en fait.
1: Oui.
0: Parce que c'est tellement pulsionnel que, en fait, je peux être quelques jours, voire quelques semaines, complètement dans le contrôle. Et puis, d'un coup, dans la salle, complètement déraillé. Et c'est vrai qu'en salle, la vie me fait peur depuis un an et demi parce que je traîne ça comme un boulet. Et que je cache parce que bon, socialement, c'est pas très simple d'expliquer ce qui s'est passé ou d'exprimer à mes proches mes difficultés et pourquoi je suis moins confortable et beaucoup moins confortable qu'avant.
1: Et que aussi, donc, votre entourage n'est pas au courant?
0: Non, je dirais que l'essentiel n'est pas au courant. Quelques rares personnes le sont, en tout cas celles qui ont voulu voir plus loin que.
1: Oui, l'ami là dont vous me parlez a été, lui, très à l'écoute et.
0: Oui, bah et parce que. Je commençais à lui réclamer de plus en plus d'argent, à lui évoquer des difficultés alors qu'on n'avait pas par le passé, donc il comprenait pas très bien pourquoi j'étais si en difficulté, en fait.
1: Mais il a cherché à comprendre, il n'a pas porté de jugement, il a...
0: Non, il n'a pas porté de jugement, et il m'a aidé aussi, hein, parce que sans lui, au mois de décembre, enfin janvier, j'aurais pas pu régler mes frais, mais voilà, je lui devais être honnête et entier sur ce qui se passait.
1: Vous parlez vous dites quand vous vous sentez seul, c'est vraiment là aussi ce qui vous amène à aller sur ces sites en ligne. Vous, je sais pas quel âge vous avez d'ailleurs, Franck. Vous avez
0: 37 ans.
1: Ah, vous êtes jeune. Vous êtes seul depuis longtemps? Vous vivez seul depuis longtemps? Vous sortez d'une rupture
0: ou... J'ai des relations pointillées. J'ai eu plusieurs relations successives. J'en ai une dernière qui a duré quelques semaines, enfin quelques mois.
1: Oui.
0: Donc pas très significative, mais c'est vrai que quand la relation s'est terminée, je me suis retrouvé effectivement seul. J'ai eu tendance à me réfugier à nouveau dans ces jeux de casino. Ouais.
1: Et auparavant, avant les jeux de casino, est-ce que vous aviez eu comme ça des problèmes de dépendance à d'autres produits, d'autres...
0: Alors pas tant en termes de produits, mais j'ai eu de jeune adulte jusqu'à mes 30 ans, des problèmes de comportement alimentaire assez sévères.
1: D'accord.
0: Extrêmement sévères, hein, jusqu'à une anorexie assez totale. Et c'est passé presque du jour au lendemain. Mais ça a été un vrai sujet pendant une petite dizaine d'années, je dirais.
1: Mais alors c'était... Attendez, parce que vous dites de l'adolescence à l'âge adulte, quand est-ce que ça a commencé?
0: Je dirais de la fin adolescence, début d'âge adulte jusqu'à mes 30 ans. C'était un vrai sujet où j'étais assez obsédé, hein, par la question du poids et de...
1: Ça a démarré comment?
0: Sans doute quand j'ai commencé ma vie amoureuse et sentimentale et que j'ai voulu... où je me suis intéressé au regard des autres sur moi. Et où je me trouvais toujours trop gros et pas assez bien, et où effectivement il était nécessaire que je perde du poids.
1: Alors, si c'était. J'imagine que là, vos proches, ça se voit, là, contrairement à l'addiction. Donc, vos proches, votre entourage, votre famille ont dû s'inquiéter.
0: Oui, bien sûr. Et puis, ils m'ont aussi vu remonter la pente et puis voir que je m'étais. Je m'étais remis de ça et que voilà, mon poids avait largement remonté, hein. Je fais 1m80, j'étais tombé à 45 kilos, enfin, niveau vraiment, vraiment extrême.
1: Mais dangereux pour votre santé, enfin là, très limite. Vous avez dû être hospitalisé, j'imagine.
0: Oui, oui, et puis suivi par une équipe de nutritionnistes en centre hospitalier, enfin, c'est un grand
1: bien
0: sujet.
1: Sûr.
0: Mais c'est vrai que, ouais, effectivement, ça se voyait. Mais après, c'est vrai que l'entourage, finalement, s'y fait à votre maigreur. En fait, vous êtes maigre et personne ne trouve à y redire, en quelque sorte, hein, au bout d'un moment. On vous fait la réflexion parfois que vous mangez peut-être pas suffisamment ou autre, mais ça va plus loin, en fait. Hein.
1: L'entourage est souvent très démuni face à ces problématiques d'anorexie. Mais
0: oui, bien sûr, ça peut s'entendre.
1: De vous dire, mais vos parents, comment ont-ils réagi?
0: C'était plutôt, enfin, plutôt de la part de ma maman, des commentaires. Voilà, j'étais vraiment trop maigre, des choses assez peu flatteuses, hein, que je ressemblais à un squelette, etc. Et que même quand elle me prenait par le bras, par les bras, elle me disait que ça lui faisait mal de me voir si maigre, mais pas nécessairement d'encouragement à une démarche en centre hospitalier ou autre.
1: Ben voilà, parce que c'est au-delà de ça. Enfin, il y a le problème, il est mental, il est psychique. C'est bien sûr, ça traduit par ce corps extrêmement maigre, pour ne pas dire décharné. Mais oui, c'est ça. Il y a pas vraiment une prise de conscience qu'il y avait derrière un véritable problème.
0: Non, c'est vrai. Heureusement, j'ai eu quelques amis qui ont été bienveillants, eu des bonnes paroles et m'ont permis de faire les démarches. Et c'est vrai qu'une fois que je suis entré en centre hospitalier, j'ai vu les professionnels, etc. Je dirais qu'en 6 mois, psychologiquement, quelque chose s'était décoincé et que je m'autorise de nouveau à manger sans penser aux calories. Et aujourd'hui, je ne me pèse plus et j'ai un poids qui avoisine les 60-65. Donc
1: vous avez un rapport, oui, aujourd'hui, qui n'est plus problématique à la nourriture?
0: C'est normalisé à 200%, vraiment.
1: Et alors, c'est plutôt rare et c'est intéressant de voir qu'à partir du moment où il y a eu une prise en charge adaptée, des professionnels qui ont été à l'écoute, vous avez, vous, très bien réagi, comme si à un moment, vous aviez besoin qu'on écoute aussi cette souffrance.
0: Oui, et puis il y a un examen qui m'avait assez traumatisé. Je sais de quoi il s'agit, mais on vous passe dans une grosse machine pour voir les faiblesses de votre corps, etc. Et c'est vrai que c'est un examen qui dure 20 minutes, une demi-heure, pour voir si effectivement votre corps n'est pas abîmé par cette maigreur. Mmh. Et c'est vrai que durant ce moment, ça a été comme un électrochoc et, il y a eu un avant, un après, en fait, et j'ai cessé effectivement de me considérer par rapport à mon poids ou par rapport à comment je m'alimentais ou ce que je pouvais ingérer ou ce que je pouvais ne pas garder. Et c'est vrai qu'il y a un avant, un après, tout ça.
1: Alors, c'est intéressant, ça, ce passé, quand même, que vous avez. Parce qu'il y a quelque chose, là, il y a des racines, là, hein, voyez. C'est-à-dire que l'addiction au jeu est aussi une autre forme de symptômes, mais ce passé d'anorexie n'est pas anodin. C'est-à-dire qu'il y a comme s'il y a une certaine vulnérabilité chez vous.
0: Oui, bien sûr, je pense, clairement. J'en ai toujours eu conscience, mais c'est vrai que j'ai toujours géré difficilement. Et c'est vrai que quand je suis sorti de ça, il y avait bien sûr beaucoup de fierté et de satisfaction, hein. D'une part, par rapport à ma santé personnelle, puisque voilà, c'était essentiel. Et puis aussi de fierté et de soulagement de plus être dépendant de cette nourriture qui était devenue un fardeau et un ennemi, alors que j'adore manger, hein, par ailleurs.
1: Oui, ben vous aimez, oui, c'est ça, quand même, vous avez, appeler votre chat Pétrus, donc on est quand même dans
0: oui
1: côté épicurien, donc c'est
0: oui bien sûr, j'apprécie la vie, les choses agréables, mais et c'est vrai quand j'en suis sorti, c'est vrai que mes proches, il y a comme quelque chose qui s'est détendu par rapport à leur vigilance, je dirais, et c'est vrai qu'à aucun moment j'aurais imaginé que je puisse détourner cela sur une obsession sur ces jeux de casino. Enfin, c'est vrai que c'est.
1: Alors, ça peut paraître effectivement très éloigné, mais il y a une problématique quand même de. Il y a une fragilité là. Et d'ailleurs, quand je vous ai demandé un petit peu, puis c'était à la fin de l'adolescence, comment réagissaient vos proches. Enfin, je vous demandais vos parents. Vous m'avez parlé de votre mère surtout et. Pas du tout de votre père.
0: Bah, disons qu'au niveau de mon papa, le rapport était distendu, étant homosexuel, etc. C'est vrai que c'était assez compliqué, en fait, hein, les liens entre lui et moi.
1: Il n'acceptait pas votre homosexualité?
0: Non, il n'acceptait clairement pas. C'était quelque chose qui n'était pas vraiment entendable pour lui. Et c'est vrai que maigrir, ça lui renvoyait une image de sévérité qui lui était assez insupportable. Donc, il était très à distance.
1: D'accord, oui.
0: Adolescent, j'étais pas en surpoids, mais si, quand même en surpoids, pas obèse, mais en surpoids assez marqué. Hein. J'étais plutôt à 80 kilos à mes 15 ans. Donc c'est vrai que ça a été une transformation physique assez totale. Hein. Je me suis affamé à grande vitesse pour...
1: Ça vous a valu, vous parlez de surpoids, après tout dépend de votre taille, mais ça vous a valu d'être en difficulté au lycée?
0: Oui, parfois, sur la fin des années collège, moins au lycée parce qu'il y a un peu plus de maturité, mais oui, sur la fin des années collège, oui, c'est sûr.
1: Oui.
0: Je suis issu d'une famille où effectivement le surpoids est chez quasiment tout le monde, donc oui, bien sûr.
1: Dans votre famille, les personnes sont en surpoids?
0: Oui, extrêmement, extrêmement.
1: Ah oui, d'accord. Votre père, votre mère?
0: Oui, tout à fait.
1: Oui, donc là, c'est pas rien non plus de vous mettre à maigrir. Il y a quelque chose qui leur était adressé.
0: Oui, et puis quand je disais voilà, le surpoids, c'était l'obésité morbide hein, concernant mon papa, donc c'était vraiment à des niveaux assez extrêmes. Hein.
1: D'accord. Oui, donc lui, vous dites d'ailleurs, c'est quelque chose qui m'a frappé. Vous dites que quand vous êtes mis à perdre du poids de façon très conséquente, ça renvoyait une image de fragilité où vous dites à votre père qu'il ne supportait pas, c'est ça?
0: Oui, d'un garçon qui n'est pas nécessairement sur les modèles de virilité à quoi il aspirait. Donc,
1: oui. Mais quand on est en obésité morbide, c'est pas forcément un modèle entre guillemets de virilité non plus.
0: Oui, enfin, non.
1: Je dis bien, je mets tout ça entre guillemets, hein, parce que les modèles de virilité, vous voyez, tout ça, ce sont des stéréotypes, mais lui-même est un peu en difficulté dans son rapport au corps, votre père.
0: Ah, mais c'est une évidence, c'est là ce pourquoi il n'est plus là aujourd'hui.
1: Il est décédé.
0: Oui, parce que voilà, effectivement, ça atteint des proportions assez considérables. Malheureusement, après, je me suis construit un peu en opposition, c'est vrai que.
1: Oui. Oui, certainement. D'ailleurs, peut-être d'où ce symptôme d'anorexie et peut-être aussi pour vous de l'opposition à quelque chose de familial et d'une volonté d'affirmer votre différence. Et pas seulement dans votre façon d'aimer ou dans votre sexualité, mais aussi...
0: Oui, bien sûr. Et c'est vrai que c'était pas simple parce que c'est vrai que l'anorexie, en général, elle est plutôt abordée au féminin plutôt qu'au masculin.
1: Oui.
0: Et c'est vrai qu'en tant que garçon de porter ce poids-là, c'était pas simple non plus en fait.
1: C'est intéressant d'ailleurs en parlant d'anorexie de parler de porter ce poids.
0: Oui, c'est ça. Oui. En fait, plus j'étais léger, mieux je me sentais, c'est sûr.
1: Plus vous vous éloignez aussi de l'image paternelle.
0: Oui, j'ai réinventé mon corps. Oui, j'ai réinventé ma manière de manger au-delà de ce que j'avais à la maison dans mon modèle familial.
1: Est-ce qu'aujourd'hui, par rapport à justement votre homosexualité, vous avez aujourd'hui 37 ans, vous dites que vous avez eu des histoires d'amour en pointillé, mais est-ce qu'aujourd'hui, vous le vivez mieux? Cela, enfin, où c'est mieux, y compris dans au sein de, par rapport à votre entourage, vous me parlez de vos amis, mais dans la famille, est-ce que, voilà, vous vous sentez davantage à votre place?
0: Ouais, disons que, ouais, sur le plan social et familial, c'est plutôt accepté. Après, je garde la conviction profonde que ma vie aurait été plus simple si j'avais été hétérosexuel. Je me serais épargné beaucoup, beaucoup de choses, mais oui, je pense être accepté comme je suis, ouais.
1: Mais ça a été un parcours, oui.
0: C'était laborieux.
1: Laborieux.
0: Très laborieux, oui. Très laborieux. Oui, clairement, c'était pas la vie que je... Enfin, si j'avais dû choisir, clairement, c'est pas la vie que je me serais souhaité. Mais à l'état, si, je déteste pas ma vie pour autant. Voilà, j'ai des amis avec qui tout est OK. Ma maman est extrêmement OK avec ça aujourd'hui, donc...
1: Vous avez des frères et sœurs?
0: Oui, j'ai un frère et une sœur. Bon, j'ai un frère qui est un peu plus délicat, mais j'ai une sœur qui est complètement ouverte l'esprit sur la question. C'est même pas un sujet pour elle, donc.
1: Et dans vos histoires d'amour, vous aspirez, parce que vous dites, vous pensez si vous aviez été hétéro, les choses auraient été plus simples. Dans vos histoires d'amour, vous aspirez à quoi aujourd'hui? Puisque vous dites la solitude vous pèse, est-ce que... vous aimeriez construire un couple?
0: Oui, oui, une c'est
1: stabilité.
0: Ça. C'est absolument, sans cela. Je pense dans la construction, c'est vrai que j'ai du mal à. C'est vrai que parfois, voilà, beaucoup de gays, enfin, dans le milieu se retrouvent, et c'est vrai que j'ai un peu du mal avec cette notion où effectivement de l'entre-soi, etc. Et
1: oui.
0: Et c'est vrai que dans ma démarche de construire, parfois je me sens un peu ovniesque, au sens de... J'ai l'impression où beaucoup de garçons cherchent effectivement le plaisir, la légèreté, et que moi je parais lourd avec mes attentes un peu romantiques.
1: Sentimentales, oui.
0: Oui, c'est ça,
1: oui. Oui. Donc vous ne vous retrouvez pas dans les applis de rencontre ou dans les...
0: Ni dans les applis, ni dans les lieux de rencontre physiques, parce que je suis trop timide pour ça, donc c'est vrai que j'ai du mal à retrouver ma place dans tout ça.
1: Oui. Aspirez-vous à quelque chose d'une véritable rencontre et pas seulement d'un plaisir sensuel, physique.
0: Oui, quelque chose comme, ou même, je ne sais pas, la simple, parce que je suis essentiellement entouré d'hétéros, d'amis, voilà, qui font un date et qui se rencontrent autour d'un verre et qui apprennent à se séduire. Quelque chose qui, je trouve même compliqué dans la sphère gay parfois. Alors, je ne dis pas que ça n'existe pas, mais et c'est vrai que c'est tout de suite extrêmement direct et que si on souhaite davantage, on paraît ou bien lourdingue ou enfin c'est vrai que je me sens parfois un peu
1: en décalage.
0: Parfois compliqué, ouais, en décalage, ouais.
1: Mais vous savez, Franck, pour avoir, enfin, pour parler avec des amis gays qui, enfin, ils me disent aussi qu'il y a, alors. Ça n'exclut pas voilà le côté appli, rencontre lieu où il peut y avoir comme ça cette recherche de plaisir immédiat, mais où derrière, enfin moi j'en parle avec lui, il y a une quête autre différente d'une véritable rencontre et comme vous ils me disent parfois se sentir en décalage, ce qui veut pas dire que il ne profite pas entre guillemets de ce qui peut être proposé. Vous voyez, donc je pense que il y a beaucoup de garçons comme vous, enfin qui peuvent éprouver un peu ces mêmes choses là sans forcément le formuler. Ce décalage, mais ce décalage, vous le portez depuis longtemps, en fait. Ça aussi, au sein de votre famille, aujourd'hui, finalement, trouver votre place, on en parlait, donc comment trouver votre place au sein de être aimé, enfin, c'est tout un cheminement. Et le plaisir immédiat, vous l'avez dans ces jeux en ligne.
0: Oui.
1: Il est déplacé un peu.
0: Et en fait, disons que c'est peut-être la première fois de ma vie, même si voilà, j'ai pu essayer en début d'année des traitements antidépresseurs anxiolytiques qui me permettaient un petit peu d'adhérer à mon esprit.
1: Oui.
0: Quand je joue, effectivement, il y a une partie de mon intention, mon intention complète est dirigée vers ça.
1: Voilà.
0: Même si je n'existais plus et je recherche cet état-là, en fait, indépendamment du fait que je gagne ou que je perde. Et ce qui est ennuyant, c'est que bon, c'est pas tant l'effet en question, c'est que ça a des conséquences qui sont très sévères, qui m'impactent beaucoup. Comme me disait un psychiatre, la formulation est un peu maladroite. Il me disait un malade alcoolique, il faudra plusieurs années avant de développer une cirrhose, de nombreuses années. Il me dit un jour pathologique, il peut tout à fait détruire sa maison en quelques heures. Et ça, c'est une vérité. C'est que les conséquences, elles se voient très vite sur ma vie de tous les jours.
1: C'est
0: vraiment
1: vrai.
0: Effrayant.
1: Oui. Il y a quelque chose d'un peu autodestructeur.
0: Oui, clairement, je pense.
1: Chez vous. Comme un moment dans l'anorexie. Même si c'était. Alors, paradoxalement, c'est-à-dire que dans l'anorexie, c'est une pathologie du contrôle.
0: Oui.
1: Absolu.
0: Je pouvais me peser 20 fois par jour, hein, même après avoir fait un verre d'eau, hein, c'était terrible.
1: On est dans le contrôle absolu. Et là, dans la dépendance, au jeu en ligne, c'est la perte de contrôle qui prend le dessus. Donc c'est angoissant pour vous.
0: C'est vrai, complètement. Et c'est vrai qu'au-delà de l'alimentation, où effectivement, je suis dans le contrôle absolu, je gère mes finances, mes familles, mes épargnes de côté, et que je sois en ultra-vigilance sur tout. Et là, aujourd'hui, j'ai tellement le sentiment que ma vie m'échappe de tous les côtés que je ne me reconnais plus. Et c'est vrai que c'est
1: intéressant, ça. Ce sentiment que votre vie vous échappe. Vous voyez, c'est-à-dire qu'il y a quelque chose là, de ce côté-là. Peut-être d'ailleurs, c'est une étape avant d'arriver à autre chose. C'est-à-dire que vous êtes passé à un moment, peut-être parce que vous n'étiez pas... parce que... Vous dites, vous avez toujours pensé que ça aurait pu être différent, moins compliqué, en tout cas, votre parcours, si vous aviez été dans les clous, entre guillemets, hein. Mais voyez, peut-être plus simple après, bon. Et où à un moment vous avez voulu prendre le contrôle sur votre corps, sur votre destinée. Et puis à un moment là, à nouveau, c'est il y a comme si quelque chose qui s'échappait de vous, que vous contrôlez plus. Mais c'est peut-être pour parvenir à autre chose où vous allez trouver un compromis, pas être dans le contrôle à tout prix et pas non plus dans la perte totale. C'est-à-dire trouver un équilibre entre vous autoriser à pouvoir être aussi dans le plaisir, à être heureux, j'ai envie de dire, peut-être à vous réconcilier un peu avec vous-même, avec l'image que vous avez de vous-même, qui a pas toujours été très bonne.
0: Oui, c'est vrai. C'est ce que m'a dit mon meilleur ami, que parfois je suis beaucoup trop binaire.
1: Ah oui ? Pourquoi il vous dit ça ?
0: Parce que dans mes réactions, dans mes manières de penser ou de réagir, je suis souvent, c'est tout blanc, tout noir, c'est jamais dans la nuance.
1: Oui.
0: Il faut un parti pris clair, net et tranché. Il faut faire un choix.
1: Vous êtes assez dur avec vous-même.
0: Je pense, oui.
1: Enfin, en tout cas, parce que vous avez, je pense qu'il y a quelque chose et qu'on retrouve dans la problématique des addictions, parfois un vide, une sorte de vide intérieur, une mauvaise image de soi. Et où il y a quelque chose à un moment où, comme vous dites, quand vous jouez en ligne, il n'y a plus que ça qui existe. Ça vient, vous voyez, tout combler.
0: C'est vrai.
1: Donc, voyez, vous me dites que finalement, j'entends chez vous ce désir, ce besoin de comprendre, et c'est-à-dire pas seulement de à travers ces médicaments qui vous aident et qui sont nécessaires, parce que d'ailleurs on n'a pas parlé, mais vous êtes rentré votre première expérience dans un casino, vous dites cet univers vous plaisait, mais tout ça est étudié, est très étudié en fait, scientifiquement, ou pour pousser à l'addiction. Tous les sons, les lumières, les éclairages, la texture des jetons, l'environnement, enfin tout est fait pour être complètement déconnecté. D'ailleurs, vous dans un casino, pour ceux qui y sont allés, les machines à sous, les gens sont happés en fait. Vous les voyez comme hypnotisés par devant ces machines. Et en fait, tout ça est très étudié. Le cerveau, là, on active là les circuits de la récompense, enfin à fond. Et donc, il y a quelque chose aussi de tragique dans tout ça, fait comme d'ailleurs les addictions là, avec depuis les jeux en ligne, et ça se multiplie. Enfin, les problématiques.
0: Vous savez, bien sûr, ce qui est assez terrible, c'est que je connaissais cette problématique d'addiction au jeu bien avant, et jamais j'aurais imaginé pouvoir me retrouver du côté du miroir, en fait. Ça me paraissait invraisemblable.
1: Oui, mais je parlais de fragilité. Vous savez, il y a des facteurs de vulnérabilité, plus exactement. Il y a des personnes qui sont plus à risque, et il y a de plus grands facteurs de vulnérabilité. Mais après, il y a des événements de vie qui peuvent faire que on peut basculer. Vous voyez, dans une addiction. Vous, l'anorexie, vous en êtes sorti. C'est pas rien. Vous me dites qu'aujourd'hui vous avez retrouvé donc un rapport apaisé à la nourriture. Et finalement, vous en êtes sorti là où beaucoup d'anorexiques peuvent mettre en échec le système de soins et les équipes soignantes. Au contraire, vous, à ce moment-là, il y a eu quelque chose où vous avez peut-être pu poser une souffrance, être reconnue aussi, être entendue. Et je pense, quand vous dites, on entend votre besoin de comprendre, vous me dites que ça pas, peut-être vous vous sentez par moments, vous dites un peu en pointillé, un peu démuni, enfin vous trouvez que les conversations, les échanges ne vont pas assez loin. Peut-être qu'il faut d'ailleurs leur en parler et être dirigé vers quelqu'un. Je ne dis pas que les équipes, elles sont souvent, elles sont très compétentes et très au point, mais peut-être que là il y a quelque chose plus d'une, avec un médecin addictologue, mais faire quelque chose d'un peu plus analytique chez vous. Ou faire le lien avec ce qui s'est passé, D'ailleurs, peut-être, je ne sais pas si vous... Alors, ça remonte un petit peu, mais l'équipe qui vous avait suivi pour ce problème d'anorexie sont toujours...
0: Non, il y a plus de lien. Le suivi s'est terminé. C'est vrai que bon, il y a eu plusieurs suivis à M+6 et puis voyant effectivement la prise de poids conséquente et puis
1: oui, que ça, il y avait pas de raison de suivre. Non, voilà, mais je me demandais. Enfin, c'est peut-être. Je me demandais si, enfin, vous n'êtes peut-être plus dans la région, mais ne serait-ce qu'en passant un petit coup de téléphone et en quelqu'un disant voilà, je. Ils se souviendraient de vous, dire aujourd'hui j'ai ce problème-là. Est-ce qu'ils pourraient vous recommander quelqu'un ou vous recevoir? Enfin, vous voyez.
0: Je n'ai pas changé de région, donc je pourrais tenter. J'avoue que j'ai tellement jamais fait le lien en fait. Quand j'en suis sortie, je n'y ai pas repensé. Ça dans un coin de ma tête, comme un accident de parcours, sans vraiment me retourner dessus.
1: C'est pas un accident de parcours.
0: Il y a simplement des photos, parfois, que je regarde et je me dis, ah oui, effectivement, je prends conscience de l'aspect décharné, effectivement, que j'avais.
1: Mais il y avait une souffrance qui ne pouvait pas se dire autrement.
0: Oui, mais je ne le voyais pas à l'époque, clairement.
1: Et il y a une autre souffrance qui s'exprime aujourd'hui différemment.
0: Oui.
1: Mais il y a des liens. Et c'est pour ça que je me disais que peut-être, si vous êtes... Vous voyez, leur passer un petit coup de fil. Alors, eux, s'ils sont spécialisés dans les troubles du comportement alimentaire, ils vont pas vous proposer un suivi, mais peut-être voir ou rencontrer quelqu'un juste pour en parler, faire le point, et qui pourrait vous orienter, ou ça pourrait être intéressant.
0: Oui, vous avez raison. Je pense que ça vaut le coup d'essayer.
1: Il y a Florence qui envoie un petit message qui dit « Mais quelle intelligence vous avez vu comment vous êtes sortie de votre anorexie, je ne doute pas que vous réussirez à surmonter votre addiction au jeu. Bon courage à vous. » Il y a Cathy aussi qui vous trouve extrêmement sensible, touchant, intelligent et qui vous souhaite de trouver l'aide médicale et psychologique qui pourront vous aider, d'autant plus, ajoute-t-elle, que vous me semblez très ouvert. Et ça, c'est un atout majeur pour la suite. Elle a raison. On va se tourner vers Paul, parce que ça faisait un petit moment,
2: oui.
1: Paul,
2: on a quelques messages.
1: Des signes. Donc il y a des messages, on les écoute ensemble, Franck.
0: Avec plaisir, merci.
2: Je vais commencer par Anne-Marie qui a appelé le 09 69 39 10 11, qui voulait pas passer à l'antenne, qui voulait rester un peu anonyme. Oui. Alors, j'en profite pour dire si vous aussi, vous voulez réagir, si vous avez vécu ce que vit aujourd'hui Franck, n'hésitez pas à nous appeler au 09 69 39 10 Mais 11. Oui. On serait ravis de vous entendre.
1: Même en pronom.
2: Sur le sujet, exactement. Vous êtes les bienvenus, même jusqu'à minuit et demi. N'hésitez pas à nous appeler. Anne-Marie aussi, elle a joué au casino pendant plusieurs années, jusqu'à ce qu'elle ait des problèmes de prêt bancaire. Et elle était d'humeur massacrante quand elle avait plus du tout rien à dépenser. Elle voulait vous dire de totalement arrêter parce que finalement c'est la seule solution. Elle était au casino tous les jours avant. Ça fait plus de 5 ans qu'elle a arrêté. Et elle s'est rendue même à la police pour se faire interdire de casino. Elle a fait ce choix-là de se faire interdire de casino.
1: Ah ben oui, il faut effectivement.
2: C'est la dernière solution.
1: Radicale. Oui, bien sûr.
2: Il y a Jean qui écrit sur Facebook, qui comprend parfaitement que vous ayez pu dilapider une si grosse somme en si peu de temps avec la tentation irrépressible de retenter le coup dès que vous avez gagné, que vous êtes gagné par le sentiment de vide, l'appel du numérique, un peu comme un monde enchanté, c'est ce que dit Jean. Mais en tout cas, comme tout à l'heure Florence, il dit, vous semblez très lucide et très clairvoyant, et certainement plus solide que vous ne le pensez. Je suis convaincu que vous allez trouver une solution, tenez bon, vraiment. Il y a Sarah aussi qui dit, il faudrait peut-être essayer de remplacer une addiction par une autre, positive, celle-là. Le sport, c'est une bonne béquille. Choisir celui qu'on fera avec plaisir.
1: Attention à la bigorexie, hein, parce qu'on.
2: C'est vrai qu'on peut. Et c'est ce que j'allais dire, on peut être accro au sport aussi. Exactement. Il y a un petit truc. Alors,
1: Plus avec les troubles du comportement alimentaire.
2: Oui. Faire attention. Ouais. Alors bon, Sarah, elle savait pas forcément, mais elle était addict au shopping. Elle est repentie.
1: Ah, je la comprends.
2: Et voilà, elle dit au moment de la pulsion, elle sortait pour marcher en respirant paisiblement. Elle dit accorder son attention au monde autour de soi. Elle a fait du yoga régulièrement aussi, qui l'a aidée. Elle dit en tout cas rien n'est perdu parce que vous êtes lucide, dit ça. C'est ce qui revient le plus.
1: Oui, intelligent et enfin vous êtes il y a quelque chose et en plus ouvert. C'est-à-dire qu'il y a quelque chose qui attend de l'aide et qui a besoin de comprendre.
2: Il y a aussi Sandrine, son fils, il était totalement dépendant il y a quelques mois au jeu d'argent. L'addictologue lui a suggéré de trouver une très courte phrase à avoir en tête pour éviter de jouer. Alors celle qui lui est venue à son fils, c'est « plus perdant que gagnant ». Et voilà, il se le répète. Et elle dit aussi « le fait d'aimer votre métier, c'est essentiel aussi dans ce combat. Accrochez-vous, mon fils s'en sort. Aujourd'hui, ça fait quelques temps qu'il ne joue plus du tout. » Et elle dit « vous êtes comme mon fils, quelqu'un de bien. »
0: Très gentil.
1: Ils sont gentils. Des messages vraiment sympathiques.
0: Parfois, je me sens pas si malin et si intelligent que ça, de perdre le contrôle ou de subir mes pulsions, mais c'est vrai que oui, c'est un combat. Je sens que je le gagne de plus en plus, que ces pulsions prennent de moins en moins de place, mais c'est vrai que il leur suffit de peu de moments pour provoquer des effets qui sont très dévastateurs.
1: Mais vous dites, c'est un combat, il y a un moment que vous combattez contre vous-même.
0: Oui.
1: Et c'est peut-être là-dessus qu'il faut qu'est-ce que vous combattez, voyez? Peut-être qu'à un moment, c'est là où je parlais de dureté vis-à-vis de vous-même, c'est-à-dire qu'il y a comme une souffrance qui a besoin d'être entendue plutôt qu'être combattue.
0: Je pense que de ce côté-là, ça peut être intéressant.
1: Oui. Vous allez y arriver.
0: Je le souhaite.
1: Vous pourrez nous donner de vos nouvelles, Franck, dans quelques temps.
0: Bien sûr. J'espère vous donner des nouvelles plus sympathiques.
1: J'étais ravie d'échanger avec vous. Donc, je vous dis à bientôt. Soignez-vous.
0: Merci beaucoup et merci pour le temps que vous m'avez accordé.
1: Mais je vous en prie, je vous embrasse. Au revoir.

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1: On va continuer cette soirée de Parlons-nous jusqu'à 23h sur RTL avec la mignonne déclaration d'amour de Grégory à sa femme avec laquelle il partage une certaine passion, vous allez voir.
2: Bonsoir Grégory.
3: Bonsoir.
2: Bonsoir et bienvenue sur l'antenne.
3: Merci beaucoup de me recevoir.
2: Vous n'aviez pas prévu d'appeler forcément ce soir, mais vous avez entendu Kadour et ça vous a touché.
3: Exactement.
2: Son histoire avec sa compagne.
3: Voilà, et j'ai entendu ça et ça m'a fait chaud au cœur et je me suis dit bah tiens, je vais essayer d'appeler parce que moi ben justement, je voudrais refaire une déclaration d'amour à la femme que j'ai rencontrée il y a 9 ans bientôt.
2: Oui.
3: Je l'ai rencontrée, j'avais à peine 51 ans, elle avait 10 ans de plus que moi.
2: Oui.
3: Et on vit ensemble maintenant, on a emménagé ensemble, elle a fait des sacrifices pour pouvoir venir habiter avec moi et chez moi, et on s'est fait notre petit nid douillet, et on est heureux, et j'essaye de la rendre la plus heureuse possible, je sais qu'elle fait la même chose de son côté.
2: Comment vous vous êtes rencontrés?
3: On s'est rencontrés par une application de rencontre.
2: D'accord.
3: Voilà.
2: Oh, pour c'est les personnes bien, de, ça
3: oui. Pour les personnes de plus de 50 ans, je venais juste de passer mes 50 ans.
2: D'accord.
3: Et je me suis dit, tiens, bon, on va essayer, c'est pas vraiment ma tranche d'âge, mais on sait jamais. Et puis, ben, j'ai eu raison. Voilà.
2: Oui, ça a matché tout de suite entre vous deux?
3: Ça a matché tout de suite. En plus, on avait la même passion de la moto tous les deux.
2: Ah oui.
3: Elle était sur sa moto, sur son profil. Moi, j'étais sur ma moto, sur mon profil.
2: Ah, c'est drôle.
3: Et après, ben, on a fait de la moto ensemble et on continue à en faire ensemble régulièrement. Bon, même si elle a arrêté de conduire. Mais,
2: d'accord. Maintenant, elle se laisse.
3: Passagère.
2: C'est une passagère.
3: Ouais. C'est une passagère et je dois pas trop mal conduire parce que pour qu'une pilote accepte d'être passagère, c'est qu'en principe, à la confiance.
2: Oui, ça, très certainement. Et puis en plus, à l'arrière, ça doit être une très bonne passagère aussi, parce que c'est pas toujours simple. Hein. Il y a des passagers qui ils sont trop raides, trop ils se penchent trop dans les
3: voilà,
2: virages.
3: Là, c'est l'avantage, c'est que elle, je dirais même qu'elle conduit mieux que moi. J'ai aucun problème à ce niveau-là. Elle a fait de la piste et elle conduit mieux que moi.
2: Ah oui, carrément.
3: Ouais, dans sa jeunesse, oui. Oui, elle m'a montré des bas de carénage qui avaient frotté parce qu'elle se penchait trop haut.
2: Ah oui, waouh.
3: Voilà.
2: Alors c'est marrant. Donc sur votre photo, chacune de profil, on voyait plus le gros cube que vous finalement.
3: On va dire ça. Voilà, c'est ça.
2: Mais, au final, voilà, vous êtes ensemble. Mais c'est chouette, c'est une jolie histoire.
3: Ah non,
2: ça fait du bien parce qu'on entend plutôt les histoires qui ne se passent pas bien, les gens qui sont déçus. Ça veut dire que bah il y a de belles rencontres aussi qui
3: sont possibles. Oui, puis il y a pas d'âge. Voilà.
2: Oui, parce que vous veniez d'avoir 50 ans et elle avait 9 ans de plus.
3: 60. Elle avait 10 ans de plus. Elle a toujours 10 ans de plus.
2: Et elle avait mis sur son profil.
3: Son âge?
2: Oui.
3: Honnêtement, je sais pas. Ça m'a pas gêné du tout.
2: Oui.
3: Ça m'a jamais gêné.
2: Ben non, on entend d'ailleurs.
3: Voilà.
2: Mais
3: que ce soit au premier rendez-vous ou que ce soit encore maintenant, pour moi, il n'y a pas de différence. Voilà.
2: Ouais, je comprends.
3: Et c'est même moi maintenant là, j'ai eu quelques petits soucis de santé là récemment.
2: Ah bon?
3: Elle m'accompagne toujours. Elle me suit. Elle est venue avec moi faire un IRM hier matin. Et puis bon, ça va. Les résultats étaient positifs.
2: Bon.
3: Était bon.
2: Rassurant.
3: Plutôt.
2: Oui.
3: Voilà. Était rassurant. Ben pour des problèmes de santé d'un homme de 59 ans. Quoi. Voilà. Classique. Et puis voilà, comme elle est toujours à côté de moi et je lui répète régulièrement que qu'elle est formidable. Au début, elle me comprenait pas. Elle disait mais non, je suis pas formidable, je suis comme je suis, etc. Et puis là, même cet après-midi, on s'est envoyé des petits messages du bureau. Moi, j'ai travaillé jusqu'à 22h et elle me dit oui, je sais, je suis formidable. Et je lui dis, bah, je suis content que tu l'aies enfin assimilé et que tu l'aies compris.
2: Voilà. Elle a mis du temps, hein, presque 10 ans.
3: Mais justement, au moins c'est ancré.
2: Donc là, vous voulez enfoncer le clou ce soir.
3: Exactement.
2: Et vous vouliez faire une déclaration d'amour.
3: Voilà, bah, je voulais lui redire que je l'aimais, que c'était la femme de ma vie et que j'étais heureux avec elle et que j'espère qu'elle est heureuse avec moi.
2: Et comment elle s'appelle?
3: Elle s'appelle Chantal.
2: Chantal. Voilà. D'accord. Ben voilà, Chantal, c'était pour vous un Grégory toujours aussi amoureux depuis presque 9 ans. C'est formidable. Et toujours aussi amoureux de la moto, passion que vous partagez ensemble. C'est chouette.
3: Exactement. Et je pense que l'un des secrets, c'est de se dire que rien n'est jamais acquis et que tous les jours, j'ai envie de la satisfaire et de l'étonner et de lui faire plaisir.
2: Elle écoute? Elle est
3: Non, je pense pas. Là, je pense qu'elle dort.
2: Ah d'accord. C'est une couche tôt.
3: Elle dort royalement. Oui, elle se couche tôt. Moi, elle savait que je rentrais tard ce soir. Là, je me suis mis sur le bas-côté de la route pour finir mon appel.
2: Ah, et, vous êtes sur la route ce soir.
3: Voilà. D'accord. Ouais,
2: j'ai
3: quitté le travail à 22h et j'ai entendu la radio. Parce que je mets RTL quand je conduis en voiture. Et j'ai entendu la personne qui appelait, j'ai entendu votre numéro de téléphone. J'ai même eu du mal à retenir à la fin le 10-11. J'avais commencé à taper sur mon écran 10-10, et puis après j'ai dit, ah si, c'est 10-11.
2: Alors on va le redire, 09-69-39-10-11. Et oui, voilà. Comme quoi il faut vraiment répéter, Paul me le dit assez, je le vois qui marmonne. Parce qu'il me dit toujours, oui, tu dis pas assez le téléphone.
1: C'est pas ça.
2: Il marmonne dans sa barbe.
1: Mais non, mais c'est pas ça, il y a des gens qui trouvent qu'on le dit trop, mais en fait finalement on se rend compte qu'on le dit presque pas assez.
2: Il y a des personnes...
1: Ben ça arrive, il y a des gens...
2: Et non, parce que c'est pas le 32-10, c'est...
1: Et voilà.
2: Alors... C'est facile à retenir. C'est vrai que là, c'est un numéro à plusieurs chiffres, mais l'avantage, c'est qu'il n'est pas surtaxé.
1: Exactement.
2: Donc, voilà.
1: Ça vous laisse le temps de raconter vos histoires.
2: Exactement. Voilà, tout à fait.
3: Oui, j'aurais payé quand même s'il était surtaxé.
2: Ah, bah oui. Oh. Quand on aime, on ne trompe pas.
3: Eh non.
2: Pour Chantal, vous seriez prêt à tout. Alors, vous allez lui faire écouter au réveil demain?
3: Je vais essayer de trouver le podcast. J'espère que je vais réussir à le trouver.
1: C'est pas compliqué. Vous allez sur l'application RTL. On le répète pas assez, mais vous pouvez aller sur l'application RTL. Et puis, vous trouvez le podcast. Il sortira dans la nuit, juste une demi-heure après l'émission.
3: Oh, demain matin, je ferai la petite surprise.
2: Voilà, et puis vous verrez, d'ailleurs, vous aurez qu'à cliquer dessus dans l'appli RTL, les podcasts, et vous allez voir Grégory, je sais pas ce que va mettre, déclare sa flamme en direct. Bon. Voilà, comme ça...
1: On pourrait débattre des titres des podcasts en direct maintenant aussi.
2: Donc vous aurez qu'à cliquer dessus, et demain, au petit déjeuner, vous lui amenez un petit déjeuner au lit ou pas? Non.
3: Non.
2: Vous avez raison, il y a des miettes partout dans le lit, c'est pas bien.
3: Non, pas du tout, après ça gratte. Mais c'est que le matin, comme elle sait que je dors, et que je suis plutôt un gros dormeur, tous les matins, elle me prépare mon petit déjeuner.
2: Quel amour.
3: Ouais.
2: Mais franchement, Paul, il est là, il est jaloux, il est en train de dire la chance, la chance. C'est vrai que c'est chouette. Moi, j'adore... Je trouve justement, c'est ce que j'aime à l'hôtel, c'est de rien avoir à faire. On se lève et aller petit. C'est ce que j'aime le plus dans les hôtels. Le petit déjeuner, les buffets, on vous amène tout là. Mais quel bonheur! Alors que quand il faut se lever et qu'il faut tout faire. Donc c'est vrai qu'elle a de la chance, Chantal. Je suis d'accord. Non, c'est pas Chantal qui a de la chance d'ailleurs.
3: Moi,
2: je me projette. Non, je me projette. C'est vous qui avez de la chance. Et Chantal est formidable. Pardon.
3: Voilà.
2: On va remettre les choses. Mais elle a quand même la chance de vous avoir aussi à ses côtés, que vous vous soyez rencontrés.
1: Et alors, c'est une vraie bouffée d'oxygène, votre témoignage.
2: Qui dit ça?
1: Crapulette, elle dit que c'est une vraie bouffée d'oxygène, cette déclaration d'amour.
2: Si Crapulette le dit, on va la croire. Et c'est ce que dit Louisa aussi. Elle dit, waouh, mais Cupidon est de sortie ce soir. L'amour est toujours vainqueur, dit-elle. Bonne route.
3: Merci beaucoup.
2: Au revoir, Grégory.
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3: Nous sommes le vendredi 15 août 1969. Il est 19h. Nous sommes 500 000 personnes. Nous sommes à Woodstock. Sur la scène, le groupe Sweetwater se lance dans une interprétation électrique de Let the Sunshine, l'hymne.

tient ses promesses. La drogue, le rock'n'roll, il ne manque que le sexe. Le festival a démarré le vendredi soir et depuis, il pleut. Pas tout le temps, mais suffisamment pour détremper le terrain et refroidir les ardeurs des milliers de fans grelottants. Mais ce dimanche matin, un miracle se produit. Le soleil se lève haut et fort. Alors on va se baigner dans le lac tout proche, on se déshabille, on se lave de la boue qui couvre les corps et on fait l'amour. La scène est incroyable. Comme dans un Éden psychédélique, nus et pleins d'innocence, des milliers de hippies s'aiment dans l'eau, ils s'aiment dans les bois, ils s'aiment à deux, à trois ou à plus. Ce n'est pas une orgie, comme on a pu le raconter plus tard, mais fidèles à leur envie de transformer le monde grâce à l'amour libre, ils s'aiment sans pudeur et sans entrave. Toutes les conventions de l'Amérique puritaine volent en éclats. Woodstock, c'est une petite ville américaine située à 250 km au nord de New York. En vérité, tout s'est passé un peu plus au sud, pas loin de la ville de Bethel, mais l'histoire a choisi, c'est le nom de Woodstock qui est resté. Tout a commencé un an plus tôt avec un jeune producteur, Michael Lang. Il monte un festival de rock à Miami. C'est un succès, il réunit 25 000 personnes. Il décide donc de récidiver et met la barre plus haut. Il veut 50 000 spectateurs dans la région de New York. Le mouvement hippie est alors à son apogée, porté par les artistes, des écrivains, des poètes et à peu près toutes les stars de la folk music et du rock. Michael Lang trouve donc des investisseurs, il trouve un lieu, une prairie que lui loue un paysan et c'est parti. Plusieurs grands noms ne pourront pas venir. Il manquera Dylan, les Doors, les Stones ou les Beatles. Mais une trentaine d'artistes répondent à l'appel, dont Jimi Hendrix, John Baez, les Who, Janis Joplin, Jefferson Airplane, Grateful Dead. Bref, il y a des...

0: festival est prévu sur 2 jours, du vendredi 15 août au soir au dimanche 17 dans la nuit. On attend donc 50 000 personnes. Tout est prévu pour les recevoir. Nourriture, eau, installations sanitaires, accès au site. Le problème, c'est que ce sont 500 000 personnes qui vont débarquer, 10 fois plus.
1: When we started this, we permitted for 50,000.
2: Au début, on avait une autorisation pour 50 000 personnes. Mais 50 000, ce n'était pas le vrai chiffre. On travaillait plutôt sur 200 000 personnes. C'est le maximum qu'on pensait atteindre. Donc pour des toilettes, pour tout le reste, on a prévu quelque chose qui fonctionnerait pour à peu près 200 000 personnes. Mais on savait que les gens viendraient de partout. Je recevais des appels de Californie, de tout le pays. Et la plupart, c'était du bouche à oreille. Donc on savait que ça allait être immense. Mais on ne savait pas à quel point ce serait immense.
0: Dès que l'adresse est connue, tous les hippies d'Amérique envahissent les lieux. Alors forcément, le festival se transforme en une gigantesque foire incontrôlable. Toutes les routes sont embouteillées. Ceux qui arrivent ne payent pas de billets. Les barrières de sécurité sont piétinées. On s'installe n'importe où, n'importe comment, et Woodstock devient la plus grande messe hippie de l'histoire du mouvement. Il va s'en passer des choses durant ce week-end. On peut dire que dès le début, c'est du grand n'importe quoi.

C'est le groupe Sweetwater qui devait lancer le festival. Mais Sweetwater est coincé dans les embouteillages. Il faut les remplacer. On a bien Tim Hardin qui est là, un grand chanteur de folk, une star de la protest song du calibre de John Baez, mais Hardin, impressionné par la foule, a un peu abusé du whisky. Il n'arrivera sûrement pas à jouer une note. Il faut attendre qu'il dessoule. Richie Evans est là aussi. Richie Evans est l'un des papes de la guitare dans les années 60. C'est un afro-américain qui mélange habilement la folk et la pop musique pour en sortir un son unique. Hey, look around, tell me what's that you see. Marching to the fields of Concord. Il a déjà pas mal de succès et un de ses albums a été numéro un des hit parades. C'est donc lui qui ouvre les festivités. I get too low with no reason. Il joue son répertoire, mais quand il a fini, personne n'est encore là pour lui succéder sur scène. Ils sont tous coincés dans les embouteillages et n'ont même pas pu quitter New York. On envoie des hélicoptères pour amener du monde, mais en attendant, Richie est sommé d'improviser. Et il improvise. Il se lance dans des reprises, notamment les Beatles.

passe, puis deux, finalement. Richie Evans passe 3 heures sur la scène. 3 heures à inventer des trucs pour faire patienter la foule. Et parmi ces trucs, il en est un qui va devenir historique et propulser sa carrière vers les sommets. Richie connaît une vieille chanson qui date du temps de l'esclavage. Un incontournable de la culture populaire noire américaine, c'est ce qu'on appelle un negro spiritual. Ça s'appelle « Motherless Child ». Il s'en empare, garde la base, l'idée et la transforme. Ce sera le titre « Freedom », sans doute son plus grand succès. Freedom, freedom, freedom, freedom. Et dès l'ouverture de l'incroyable bazar woodstockien, naît une immense chanson. Et ce n'est pas fini. Un autre grand moment se prépare. Avec le passage de Carlos Santana dans l'après-midi du samedi 16 vers 14h. Il n'est pas encore connu. Son premier album doit sortir 15 jours plus tard, le 30 août. À ce moment-là de sa vie, Santana traverse une période chamanique. Il absorbe quantité de drogues psychotropes pour entrer en fusion avec notre mère nature. Bref, comme beaucoup, quand il monte sur la scène de Woodstock, il est complètement parti. Mais là où d'autres deviennent incapables de jouer, Santana, lui, va puiser toute sa force, toute sa créativité dans son délire. Et ça marche. Il entre en communion avec les 500 000 personnes qui sont là. Ce n'est plus une prestation musicale, c'est une grande messe, une prière pour la paix, l'amour et l'harmonie de la création, portée par une musique qu'on n'a jamais entendue. Santana est le premier à mélanger le rock avec des musiques latines et du jazz, le tout dans des timbres psychédéliques. Le résultat, c'est Soul Sacrifice,

En jouant, Carlos Santana voit les cordes de sa guitare se transformer en serpent. Il ne panique pas. Il est en harmonie totale avec la création. Alors, il adopte les serpents. Il les caresse pour qu'ils nous offrent la musique des dieux. Il faut écouter ce riff en imaginant que l'homme qui joue devant un demi-million de spectateurs en transe est en train de maîtriser des serpents.

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2: Le 17 août au matin, le dimanche, on estime que 400 000 personnes sont encore là après plus de 36 heures de concert non-stop. Le problème, c'est qu'on manque de tout. Plus de nourriture, plus d'eau, les toilettes en carafe, et puis il a plu, beaucoup. Les festivaliers commencent à avoir des sales têtes et en plus, il pleut, toujours. Alors la population locale se mobilise. C'est un petit miracle rock'n'roll. Les congrégations religieuses n'approuvent que très modérément la conduite de ces jeunes gens qui ressemblent à des clochards et écoutent des musiques diaboliques. Mais ce jour-là, à Woodstock, les religieux décident de leur venir en aide. Ils font des sandwichs qu'ils distribuent à la foule. On ne va quand même pas les laisser mourir de faim. Dans les petites villes voisines aussi, on se mobilise et on monte des stands à la va-vite où l'on distribue gratuitement de la nourriture. Quant aux organisateurs, ils font bouillir d'immenses marmites d'avoine et de blé que l'on mélange avec du beurre de cacahuète et tous les légumes disponibles. L'un dans l'autre, tout le monde mange et on peut redémarrer. Et en début d'après-midi, c'est l'apothéose. Un inconnu va enflammer Woodstock. Il est 14 heures, on a mangé, on s'est baigné, on s'est aimé. Joe Cocker arrive. Il n'est pas encore une vedette. Son premier album a eu un succès chez les connaisseurs. On parle pudiquement de succès d'estime. Autrement dit, un coup d'essai. Le coup de maître, c'est maintenant. Joe Cocker se lance dans une incroyable et magistrale interprétation d'un titre des Beatles, « With a little help from my friend ».

demi-siècle plus tard, le débat fait toujours rage. Cette version n'est-elle pas meilleure que l'original? Plus forte, plus puissante. Joe Cocker transforme la chanson. Il y ajoute du gospel, un rythme de soul music, une profondeur de blues.

0: Il est comme possédé, en transe, son corps vibre, on le dirait pris de tremblements incontrôlables. Il électrise Woodstock à tel point qu'après la dernière note, un orage se lève, des éclairs zèbrent le ciel et la pluie s'abat de nouveau. Il aura fallu 7 minutes et 58 secondes très exactement pour que Joe Cocker entre dans la légende du rock.
1: The greatest band for myself. Thank you very much indeed. See you again. Beautiful. The fantastic Joe Cocker.
0: Nous sommes en fin de journée, toujours dimanche. Janis Joplin est programmée à 21h. Problème, elle aussi est coincée à New York à cause des embouteillages. On envoie un hélicoptère la chercher. Elle fait le voyage avec John Baez. En s'approchant de Woodstock, elle voit la foule par le hublot. C'est immense, une véritable marée humaine. Et Janis Joplin panique. Ils sont trop nombreux. Elle a peur. Elle descend de l'hélico vers 21h, mais on a déjà pris tellement de retard qu'elle devra attendre dans les coulisses jusqu'à 2h30 du matin. C'est long. Et durant toutes ces heures, pour noyer la trouille qui lui tord le ventre, Janis boit. Du champagne, du bourbon, elle sniffe de l'héroïne, ça ne lui réussit pas. Sa prestation est jugée moyenne par ses producteurs. Ils refusent d'ailleurs qu'elle apparaisse dans la version filmée du concert. Elle y sera ajoutée plus tard dans une nouvelle version. Mais après Woodstock, Janis Joplin deviendra à jamais la petite sœur du mouvement hippie, la frangine du rock'n'roll. Et quoi qu'en disent les critiques rock, quand elle se lance en pleine nuit dans Summertime, le public vibre

0: lundi 18 août, 9h du matin. Attention, nous allons encore vivre un des moments mythiques de l'histoire du rock'n'roll. Jimi Hendrix monte sur scène.
1: Ladies and gentlemen, the Jimi Hendrix Experience.
0: Il était prévu depuis le début qu'il clôture le festival, mais pas aussi tard ou aussi tôt, pas à 9h du mat le lundi. On imaginait plutôt ça dans la soirée, vers 22h ou minuit, comme un feu d'artifice final. Eh bien non. À cause des multiples retards des uns et des autres, et du capharnaüm délirant qu'est devenu l'organisation du festival, c'est le matin. Un matin triste, épuisé, mouillé. Le sol est détrempé par les pluies. Il fait froid, il y a de la brume. Pas mal de gens sont déjà partis. La foule est clairsemée et ceux qui sont là sont en bout de course. Ça fait plus de 48 heures que leur cerveau est bombardé de sons, de drogue, d'alcool. 48 heures de folie, de jouissance sans entrave. Ils ont faim, ils sont déshydratés. Certains sont nus, enlacés, couverts de boue. Les rescapés n'en peuvent plus. Et Jimi Hendrix monte sur scène. Il porte une veste blanche, à franges. Un truc qui fait indien, tribal. Un foulard orange est noué autour de son front et du coup, ses cheveux crépus prennent la forme d'un casque guerrier. Hendrix est défoncé. Comme d'habitude, me direz-vous, mais là, sans doute, un peu plus. L'ambiance, l'adrénaline, l'héroïne, la nuit blanche, l'énergie autour de lui et ce matin, ce spectacle dantesque. Toute la prairie n'est plus qu'un champ de boue, une désolation où errent des zombies sous LSD. Les premiers rayons du soleil tombent sur Jimi comme un projecteur. Il n'est plus accompagné de son groupe, le Jimi Hendrix Experience, mais d'une nouvelle formation de 6 musiciens. Les Gypsy Sun and Rainbow. C'est son moment, il le sait. C'est maintenant qu'il va s'adresser au monde, qu'il va diffuser son message, le message de toute une génération. Il faut savoir que Jimi Hendrix a été militaire. Il n'a pas choisi. C'était la prison ou l'armée, après un vol. Bref, il n'est pas allé au Vietnam. Mais il a porté l'uniforme et il est devenu farouchement antimilitariste et militant contre la guerre du Vietnam. Et là-bas, au Vietnam, sur le terrain, des milliers de jeunes afro-américains perdus dans la jungle adulent Jimi Hendrix. C'est leur frère soldat, celui qui s'en est sorti, qui donne de l'espoir, leur héros, leur dieu. Ils s'habillent comme lui, se tiennent comme lui et l'écoutent sur des cassettes. Même au plus fort des combats, la guitare d'Hendrix résonne dans les rizières vietnamiennes. Et voilà ce que Jimi, depuis la scène de Woodstock, envoie comme message à ses frères d'armes. Écoutez bien.

interprète l'hymne américain. Au début, on reconnaît. Et à un moment, la guitare déraille. Le son se froisse. Hendrix lance une sorte de riff puissant et sauvage qui imite une bombe américaine lâchée d'un B-52. Elle siffle, elle hurle et tout explose.

Hendrix reproduit le son de la mort qui tombe sur un village vietnamien. Du drapeau étoilé patriotique, il fait un étendard antimilitariste.

Une dernière pour la route, une dernière histoire de Woodstock. C'est l'histoire de Jacques, un Français, qui vit à New York en août 69. Ça fait presque un an qu'il est là. Il n'est pas le seul. À l'époque, pas mal de jeunes Européens débarquaient dans la Grosse Pomme avec un visa de tourisme et ne repartaient pas. Ils travaillaient au Black dans des bars et des restaurants et beaucoup d'entre eux espéraient réaliser leur fantasme. Partir comme les beatniks et les hippies sur les routes du continent, traverser l'Amérique on the road. Parmi eux, donc, notre Français, Jacques. Jacques Kerouac. C'est en juillet qu'il commence à entendre parler du festival de Woodstock. On dit que toutes les stars du rock seront là, qu'on n'a jamais vu ça, que ce sera le festival du siècle. Jacques décide d'aller au festival de Woodstock. Dans ces années-là, la Mecque du mouvement hippie, c'est la Californie. Il ne réfléchit pas. Pour lui, c'est une évidence. Un concert pareil est forcément organisé là-bas, puisque c'est là-bas que tout se passe. Et le voilà parti sur les routes, avec son sac et quelques dollars en poche. 15 jours avant l'ouverture du festival, donc le 1er août. Ah, il fait un sacré voyage. En bus, en stop, en grimpant sur des wagons de marchandises, dans les cabines des routiers, il traverse tout le pays. Et il arrive à Los Angeles le 14, la veille du festival. Il va à Venice Beach, où se rassemblent tous les babacools du coin. Et il demande, alors, c'est où Woodstock? Et là, on lui répond, mec, Woodstock, c'est à côté de New York. Et souvent, Jacques termine son histoire par cette conclusion. J'ai raté le plus grand festival du monde, mais j'ai fait un putain de voyage. Et pendant ce temps-là, à Woodstock, Kent Heath chante

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3: Et vous réagissez bien à la maladie, au fond?
4: Comment voulez-vous que je fasse? Je pense que c'est un combat honorable à mener contre soi-même.
5: La première révélation, c'est celle de la maladie. En septembre 1992, l'opinion publique française apprend que François Mitterrand est atteint d'un cancer de la prostate. La presse attend le président à la sortie de l'hôpital Cochin, à Paris, où il vient d'être opéré. Malgré la gravité des circonstances, François Mitterrand est égal à lui-même, combatif, et même, vous allez l'entendre, drôle.
3: Comment vous sentez-vous et comment avez-vous réagi lorsque vous avez appris votre maladie et votre prononcement?
4: Comment vous pouvez réagir? J'étais très bien soigné, dans un milieu très sympathique, mais je ne pouvais pas être assez ignorant. Pour ne pas savoir que dans ce genre de maladie, ça arrivait une fois sur deux. En fait, peut-être pas une fois sur deux, mais très souvent.
3: Et vous êtes en forme? Vous sentez bien?
4: Ce sera à vous d'apprécier.
6: Monsieur le Président, vous avez souhaité toujours beaucoup de transparence dans votre état de santé, donc je comprendrai qu'on vous demande si vous pensez aujourd'hui continuer vos activités ou si vous avez songé à les abandonner, à démissionner. En fonction de
4: non, je n'ai pas encore songé, non? Non, il n'y a pas de raison. Je ne pense pas qu'on m'ait enlevé un lobe du cerveau, car c'est pas de ce côté-là que ça se passe.
5: La transparence du chef de l'État sur son état de santé, c'est un débat récurrent de la Ve République. Un président atteint d'un cancer, c'est en effet déjà arrivé dans l'histoire du régime.
7: Cette nécessité de transparence n'avait pas échappé à François Mitterrand. Comme tous les Français, il avait en mémoire, en arrivant à l'Élysée en 81, la mort dramatique de Georges Pompidou. En 1974, le pays avait assisté à la lente agonie de son président sans qu'à aucun moment la maladie ne soit révélée. Sujet tabou. La preuve, son successeur Valéry Giscard d'Estaing n'a jamais tenu sa promesse de publier régulièrement son bulletin de santé durant son septennat.
5: François Mitterrand, lui, souhaite mettre un terme à ce tabou. Il l'annonçait avant même la mort de Georges Pompidou en mars 1974.
8: Sur cette grave question de la santé d'un président, est-ce que François Mitterrand, grippé, publierait à l'Élysée, s'il y était, un communiqué sur sa grippe?
9: Je me place dans votre hypothèse, qui reste une hypothèse d'école. De toute façon, naturellement, le Parti Socialiste sera présent dans cette bataille présidentielle si importante pour la vie du pays. Mais c'est une autre affaire. Oui, je pense qu'en raison des pouvoirs dont dispose le président de la République, du rôle fondamental qu'il joue, même si ce rôle devait être corrigé, je pense que les Français ont le droit d'être informés.
5: L'hypothèse d'un François Mitterrand à l'Élysée devient réalité en 1981. Lors de son élection, le socialiste donne corps à sa promesse. Les Français seront informés de son état de santé par un bulletin publié tous les 6 mois. Jusqu'ici, rien d'anormal, me direz-vous. Après tout, le cancer de la prostate du président est rendu public, là où la maladie de Pompidou a été tenue secrète jusqu'au dernier jour. Seulement, il y a un secret dans la révélation de Mitterrand. Un grand secret qui ne sera connu qu'après la mort du président. Faisons un petit saut dans le temps. Le 16 janvier 1996, François Mitterrand est mort 8 jours plus tôt.
10: Dans un livre intitulé justement « Le grand secret » publié chez Plon, le docteur Gubler révèle qu'il avait informé François Mitterrand de son cancer disséminé dans les eaux dès 1981, Thierry Watley.
11: Le 7 novembre 1981, le docteur personnel de François Mitterrand, Claude Gubler, fait procéder à des examens approfondis de son patient. Et dans son livre, Claude Gubler écrit « Les tests du cancer de la prostate font péter les tubes. Le cancer est déjà disséminé dans les eaux. »
5: Le même jour, le docteur Claude Gubler est invité à s'expliquer face à Jean-Jacques Bourdin dans le journal de 13h sur RTL.
12: Claude Gubler, bonjour.
13: Bonjour monsieur.
12: Alors, est-ce que vous avez violé le secret médical?
13: Mais bien sûr que je l'ai violé. C'est évident, volontairement. J'en répondrai devant mes pères, bien sûr.
12: Pourquoi l'avez-vous violé?
13: Parce que je suis sûr que le président François Mitterrand m'a dit « Il faudra qu'on se débrouille comme on peut, mais il faudra dire toute la vérité. »
12: C'est lui qui vous l'a demandé?
13: Mais bien sûr que c'est lui qui me l'a dit. Ça, c'est une des premières raisons. La deuxième raison pour laquelle j'ai violé le secret médical, que lui avait estimé ne pas devoir être un secret médical, puisqu'il avait dit que ce serait un secret d'État. Et en 1981, il m'a dit textuellement ces mots, en disant que ce problème de bulletin était un piège, puisque le secret médical n'existait pas pour lui, mais qu'il me demandait de considérer que c'était un secret d'État.
12: La date exacte des examens subis, novembre 1981.
13: Oui.
14: Alors donc, novembre 81, le président de la République sait qu'il a un cancer.
13: Absolument.
14: Avec métastase osseuse.
13: Absolument.
14: Il était apte à exercer le pouvoir.
13: Tout à fait.
14: Et il est resté tout au long de ces 14 années apte à exercer le pouvoir, vous dites, jusqu'en 94.
13: Absolument. C'est ce que je dis, c'est ce que j'écris.
5: Imaginez-vous, depuis 1981, depuis qu'il a atteint l'Élysée, depuis le troisième épisode de cette série, François Mitterrand se sait atteint d'un cancer. Ses médecins lui donnent 3 ans à vivre, Mitterrand restera finalement 14 ans au pouvoir, et plus d'une décennie de mensonges sur son état, les fameux bulletins de santé étant falsifiés. Un personnage littéralement hors du commun. Mais revenons un peu en arrière. François Mitterrand n'a pas encore révélé tous ses secrets. En 1994, c'était déjà la parution d'un livre qui suscitait la stupéfaction au sujet du président.
15: François Mitterrand sous l'occupation, la rencontre avec le maréchal Pétain, la Francisque au centre du livre que publie Pierre Péan chez Fayard sous le titre Une jeunesse française, François Mitterrand 1934-1947. Un livre bourré de révélations, de documents et qui s'ouvre sur cette photo choc de la rencontre entre Pétain et Mitterrand en octobre 1942. À Vichy.
5: Pour imaginer l'onde de choc qu'a pu représenter ce livre, Une jeunesse française, il faut écouter ce que François Mitterrand livrait jusqu'ici de son itinéraire de jeunesse. Il se prête en 1974 à l'exercice de l'autoportrait sur RTL. L'extrait commence alors que Mitterrand, fait prisonnier pendant la Seconde Guerre mondiale, raconte sa troisième tentative d'évasion.
16: Enfin, je suis reparti une troisième fois, c'était pour de bon, mi-décembre 1941, et j'ai traversé les frontières, je suis allé dans la zone qui était encore dite libre, c'est-à-dire le massif central, pour pouvoir me mettre à l'abri, puisque j'avais perdu en tant qu'évadé de guerre, ma propre identité. Je suis allé aussitôt voir mon père qui vivait encore. Ma mère était morte en 1936. Notre famille avait déjà été très cruellement atteinte par la disparition de mes grands-parents. Comme nous étions très soudés, cela avait créé une atmosphère évidemment de deuil. Et j'ai eu beaucoup de joie à voir mon père qui était lui-même déjà très fatigué par la maladie qui devait peu après l'emporter. Bref, un grand moment pour moi. Forte émotion. Le retour dans mon pays natal, ce n'est pas simplement un objet de roman. Je l'ai vécu. Et puis c'était la guerre, c'était la résistance. La résistance, on ne savait pas très bien son nom. Moi, j'étais presque condamné à en faire, dans la mesure où il fallait bien que je reconquière un état civil. Bon, je me le suis fabriqué. Et avec mes camarades évadés de guerre, nous avons formé un mouvement de résistance, essentiellement constitué d'évadés.
5: Tout cela est vrai. La subtilité réside en fait dans une ellipse. Après avoir retrouvé sa famille, ça n'a pas tout de suite été la résistance pour François Mitterrand. Le jeune homme, il a alors 25 ans, passe en fait plusieurs mois au service du régime de Vichy.

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1: Pierre Péan, l'auteur du livre Une jeunesse française, qui fait donc la lumière sur ce passé vichiste de François Mitterrand, raconte la suite sur RTL.
2: Pour lui, le pétain de Vichy, à cette époque, c'était le vainqueur de Verdun.
3: C'était le vainqueur de Verdun, puis il faut se replacer dans le contexte.
2: C'est en janvier 42, c'est ça?
3: C'est en janvier 42. Il vient d'être isolé de la France, disons, grosso modo, entre le début de son service militaire, donc automne 1938, service militaire, guerre, captivité. Autrement dit, il arrive. Hein, dans un premier temps, effectivement, c'est comme la plupart des prisonniers, on pourrait dire presque tous, tous les prisonniers vouaient un extraordinaire respect au maréchal Pétain, qui était le seul à leurs yeux qui faisait quelque chose pour eux. Et il arrive, et dans un premier temps, non seulement il fonce à fond dans la Révolution nationale, puisque il est employé, petit fonctionnaire à la Légion française des combattants, qui est évidemment très très propagandiste de la Révolution nationale.
1: En réalité, la jeunesse trouble de François Mitterrand n'était pas totalement inconnue. Le fait qu'il ait reçu la Francisque, une décoration du régime de Vichy, était su par exemple. Mais on pouvait encore croire à une couverture pour ses activités de résistant. La révélation tient à ce qu'il est désormais certain qu'avant d'être un indiscutable résistant, François Mitterrand a été un authentique pétainiste. Une période occultée avant d'accepter de se confier à Pierre Péan à la fin de sa vie. Pourquoi ? C'est encore Péan qui répond.
3: Il lui a, me semble-t-il, compte tenu de ce qu'il m'a dit, que probablement le temps était venu de faire éclaircir ces zones d'ombre.
2: Je ne m'en suis pas trop mal sorti, vous a-t-il dit à une de vos rencontres ?
3: Absolument, à plusieurs reprises, il m'a dit qu'il n'avait pas à rougir, que c'était une époque troublée, qu'il était jeune, qu'il venait d'un milieu naturel de droite et que...
2: De province,
3: et que, il ne m'a pas employé exactement ces termes, mais ça voulait dire, je m'en suis... pas trop mal sorti.
1: Mais c'est encore une autre révélation du livre qui va le plus faire réagir. François Mitterrand a entretenu une amitié durable, c'est-à-dire bien après la guerre, avec René Bousquet, l'ancien secrétaire général à la police sous l'occupation, impliqué dans la rafle du Veldiv. C'est sur ce point que les ténors du PS qui défilent sur RTL se divisent. D'une part, il y a ceux qui veulent d'abord préserver l'héritage de Mitterrand et l'unité du parti, comme Henri Emmanuelli, premier secrétaire du PS en 1994, invité du grand jury.
4: Est-ce que vous-même vous êtes troublé ?
5: Monsieur Hartz, je suis venu à la politique parce qu'un homme qui s'appelait François Mitterrand m'a donné de l'espoir en rassemblant la gauche. Je lui garde toute mon amitié, tout mon respect, et je ne fais pas partie de ces gens qui sont troublés. C'est commode d'être troublé, finalement. Hein. Ça permet d'avoir un pied des deux côtés. Moi, je ne suis pas troublé, et j'ai confiance, a priori, tout à fait confiance, dans les relations qui ont été celles de François Mitterrand.
1: D'autre part, il y a ceux qui se disent troublés. Laurent Fabius, par exemple, au micro de Michel Cotta.
6: J'ai trouvé tout ça très, très triste.
7: Qu'est-ce qui est très triste ?
6: L'ensemble.
7: Mais c'est-à-dire, l'ensemble, que l'amitié ait survécu ?
6: Je crois que, d'une part, il y a beaucoup de choses que l'on savait sur François Mitterrand, sur sa jeunesse. On sait bien que c'est un homme qui a commencé à droite et qui est passé à gauche. Et je maintiens que je préfère ce parcours-là à l'autre. Et en même temps, en ce qui concerne Bousquet, si ce qui est dit est exact, ça pose évidemment des problèmes sérieux.
1: C'est pour ce second groupe de socialistes qui se sont reconnus dans François Mitterrand et se sont sentis floués que le président viendra s'expliquer à la télévision face à Jean-Pierre Elkabbach. Son cancer est connu, l'homme est visiblement diminué, mais trouve la force de s'exprimer pendant près d'une heure et demie, pas un instant de regret au sujet de René Bousquet. S'il y a un mot sur lequel François Mitterrand n'a jamais été ambivalent, c'est bien amitié. Comme avec Roger Patrice Pelat, son ami inculpé dans l'affaire Péchinet, nous l'avons évoqué dans l'épisode précédent, le président ne renie pas ses proches, quitte à entacher sa propre réputation et la vie politique française. Ce constat, c'est Philippe Alexandre, chroniqueur politique sur RTL, qui le fait. Le point de départ de la dernière révélation sur François Mitterrand, encore une fois, par un livre, celui d'Alexandre lui-même. Plaidoyer impossible pour un vieux président abandonné par les siens. Il répond aux questions de Michel Cotta en novembre 1994.
8: Dans ce livre, vous abordez en quelques pages seulement la vie privée de François Mitterrand, l'existence d'un second ménage morganatique et l'existence d'une jeune fille de 20 ans que vous présentez comme la fille naturelle du président de la République. Vous rompez donc un tabou. En brisant le tabou de la vie privée, est-ce que vous avez répondu à une logique plus commerciale ? historique ou même politique.
9: Oh, commercial, écoutez, franchement, c'est, j'en suis à mon 13e livre, je crois, alors j'en suis plus à faire des coups à travers un livre. Non, ça se justifie simplement parce que, au fond, le fil rouge de ce livre, c'est qu'il y a eu dans le dernier septennat de François Mitterrand, au cours du dernier, la vraie catastrophe qui s'est produite, c'est la dégradation des mœurs publiques, la dégradation de la morale civique.
8: Et quel est le lien?
9: Et le lien est évident, c'est-à-dire qu'il y a une confusion qui s'est faite et qui s'est développée au plus haut niveau de l'État entre la vie privée, les amis, les relations intimes et la vie publique.
1: Comme cet entretien, les interviews de Philippe Alexandre au sujet de son livre vont se concentrer bien plus sur ce tabou brisé du respect de la vie privée que sur l'information elle-même. François Mitterrand mène depuis les années 60 une double vie. Il a une amante, Anne Pinjot, 27 ans plus jeune que lui, et une fille cachée. Paris Match dévoile le jour même de la sortie du livre sa photo et son nom, Mazarine. Voilà comment Philippe Alexandre justifie son indiscrétion.
9: Mais encore une fois, là, nous sommes dans la confusion entre vie privée et vie publique. À partir du moment où cette jeune fille et sa mère ont vécu dans les palais de la République, passent leur week-end en étant véhiculés par les avions du GLAM, il y a, si vous voulez, une volonté de les faire participer à la vie publique.
1: Si la question de la vie privée prend le pas sur la révélation de l'existence d'Anne et Mazarine Pinjot, c'est peut-être aussi parce qu'il s'agissait en 94 d'un secret de polichinelle. Écoutons à ce sujet l'écrivain et homme politique Alain Perfit. C'est un proche de De Gaulle, donc un opposant de Mitterrand. Le 5 novembre 94, il est surtout le rédacteur en chef du journal Inattendu. Et il a choisi d'interroger Philippe Alexandre sur son livre.
10: Je trouve qu'on peut regretter que ces révélations sur la vie réelle de François Mitterrand, qu'il s'agisse de son parcours vichysois ou qu'il s'agisse de sa vie privée, nous les recevions au moment où il va quitter l'Élysée et non pas avant qu'il y soit entré. Or, tout ça, on le savait très bien il y a 14 ans. Le petit monde médiatico-politique qui sait beaucoup de choses mais qui comporte 1500 personnes dans Paris savait tout ça aussi bien il y a 14 ans que maintenant.
9: C'est vrai. Mais moi, ma seule défense, si je puis dire, ou reproche que vous me faites, dire que, bon, j'ai fait ce livre en mai 1994, c'est le premier livre que j'écris sur le président de la République actuelle. Peut-être que si je l'avais fait il y a 3 ans, j'aurais peut-être brisé déjà ce tabou.
1: En 1994, quand la France apprend son existence, Mazarine Pinjot a 20 ans. Elle n'est qu'une image figée en couverture de Paris Match, une image qui va prendre vie. En 2003, elle est l'invitée de Jean-Michel Apathy sur RTL. Une interview où les révélations s'entremêlent. Elle-même, longtemps un secret de son père, Mazarine connaît-elle les autres aspects que François Mitterrand a dissimulés? A-t-elle lu, par exemple, Une jeunesse française de Pierre Péan?
11: J'ai lu ce livre que je trouve assez remarquable.
12: Qu'est-ce que vous trouvez remarquable? Le livre ou la vie qu'il décrit?
11: Les deux. L'un ne va pas sans l'autre. À partir du moment où il y a une vie intéressante, je pense que le livre devrait suivre.
12: Et vous, fille d'eux, mais aussi jeune fille d'aujourd'hui, quel regard vous portez sur ce jeune homme, confronté à la guerre, peut-être hésitant sur ses choix? Quel regard vous portez là-dessus?
11: Un regard indulgent, forcément. Enfin, d'ailleurs, pas forcément, parce que je pourrais être beaucoup plus critique, mais non, je comprends très très bien, en fait. Je comprends qu'on soit dans l'hésitation de ses choix, je comprends cette force de volonté à réussir, à advenir, à exister, et je comprends que lorsqu'on ne fait confiance qu'à soi-même, on soit pas encore sûr des choix à faire, des décisions à prendre, et c'est beaucoup plus simple lorsqu'on s'inscrit dès le départ dans une famille idéologique, poursuivre une lignée toute tracée. Je pense que mon père a réussi à prendre des décisions qui ne dépendaient que de lui-même, et c'est peut-être pour ça aussi qu'à des moments il a été qu'il a eu des hésitations, mais je trouve que c'est plutôt à son honneur, et moi je suis plutôt fière de ça.
1: C'est avec cet échange que j'aimerais refermer le chapitre du secret pour reprendre le cours de la vie de François Mitterrand. Une vie qui approche de son terme, une vie déjà hantée par la mort.

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2: En 1995, il préface le livre « La mort intime » de Marie de Henzel, une psychanalyste spécialiste des soins palliatifs, confidente pendant des années du président.
3: Et il m'avait dit un jour, nous sommes tous dans un avion qui se dirige vers une montagne et qui s'écrasera un jour contre cette montagne. La plupart des gens l'oublient. Et il me disait, mais moi je commence à entrevoir la montagne en regardant par le hublot.
4: Il imagine donc quand même un peu la mort comme un crash.
3: Oui, c'est une forme de crash. Pour le corps physique, c'est une forme de crash.
2: Cela fait quelques mois déjà que François Mitterrand a passé les clés de l'Élysée à Jacques Chirac. Le 17 mai 1995, le jour de la passation de pouvoir entre les deux hommes, c'était autant sur RTL l'arrivée d'un nouveau président que le départ d'un ancien.
5: Pour François Mitterrand, tout commence par un petit déjeuner à l'Élysée en compagnie de Jean d'Ormesson.
6: La conversation a duré extrêmement longtemps. Je voyais avec horreur s'approcher l'heure des cérémonies officielles. Mais le président était extrêmement détendu et a gardé le temps tout juste de changer de vêtements pour la cérémonie de passation du pouvoir.
5: Après la passation de pouvoir, à midi, il se dirige rue de Solferino, qu'il parcourt sous les bravos des militants, 14 ans après, la boucle est bouclée.
7: J'ai besoin d'un peu de temps pour aborder cette ultime phase d'une existence. Mais ce qui me vient maintenant à l'esprit, ce n'est pas de dire comme c'est dommage, comme ça passe vite. Ça passe vite et c'est dommage. C'est de dire, vraiment j'ai eu beaucoup de chance. Et je pars sans le moindre soupçon de regret ou d'amertume. Aussi tranquillement que je suis venu.
2: Alors, à quoi ressemble la vie de François Mitterrand, redevenu simple citoyen? C'est la journaliste du service politique de RTL, Béatrice Adjage, qui suit le quotidien de l'ancien président.
8: Au coin d'une rue, vous pouvez tomber nez à nez avec François Mitterrand flânant dans la capitale. Oh, pas n'importe où, il aime par-dessus tout la rive gauche de la Seine. L'aborder, c'est possible. L'agent chargé de sa sécurité ne s'y oppose pas. François Mitterrand a toujours eu le goût des rencontres. Ses plaisirs aujourd'hui sont simples. S'arrêter dans ses deux ou trois librairies préférées pour y prendre le temps de parler littérature et y commander de nouveaux livres. Déjeuner avec ses proches, passer à son nouveau bureau pour y répondre aux courriers ou aux coups de fils amicaux. Et puis, encore et toujours, marcher. Il se force à marcher. Pour lui, c'est une épreuve, mais avant tout, il ne veut pas céder à la souffrance, bien qu'elle marque toute sa vie désormais.
2: La progression de la maladie de François Mitterrand à la fin de sa vie, c'est peut-être l'ascension de la roche de Solutré qui permet le mieux de s'en rendre compte. Un rendez-vous, ou plutôt un pèlerinage, que François Mitterrand s'est donné à lui-même. Chaque année, depuis 1946, il monte au sommet de l'éperon rocheux, qui culmine à près de 500 mètres. Chaque année, mais pas en 1995, Mitterrand n'y parvient pas.
9: Aujourd'hui encore, il se force à grimper, mais pour la première fois, là aussi, il n'a pas pu monter jusqu'au sommet de la roche. Alors ce sont les quelques dizaines de marcheurs venus l'attendre qui sont descendus à sa rencontre. Ils étaient nombreux, par fidélité, à être venus le saluer. Lui ne s'y attendait pas et on a été touchés. Assis sur un plaid, posé sur l'herbe, il a bavardé quelques minutes sans vouloir dire un mot de politique. Sa chienne labrador baltique couchée à ses pieds. Puis il est redescendu au milieu des vignes. « À l'année prochaine, monsieur le président, je vous attends », lui a lancé un de ses fidèles. François Mitterrand a souri sans répondre.
10: Warda.
11: Oui, bonjour Vincent.
10: Bonjour. Merci, vous de même. Plein de bonnes choses.
11: Je pose ma question. Puisque l'un des deux séquenons peut contenir un liquide, est-ce qu'il peut être creux?
10: Warda, surtout vous.
12: 10h58 sur RTL pour vous informer que François Mitterrand est décédé ce matin à 8h30 à Paris. C'est ce que vient d'annoncer son secrétariat particulier. L'ancien président de la République était âgé de 79 ans. Nous allons venir bien sûr tout de suite sur la carrière de François Mitterrand.
2: Le 8 janvier 1996, François Mitterrand s'éteint à Paris, au 9 avenue Frédéric Leplay, près du Champ de Mars. RTL y consacre sa journée. L'antenne croule sous les hommages, les archives, les bilans, les analyses, les témoignages qui se succèdent pour tenter de faire tenir dans une émission spéciale la vie d'un homme qui a marqué de son empreinte 50 ans de la vie politique française. D'un amoureux de la littérature aussi, dont la vie aurait fait un invraisemblable roman. On rappelle ses grandes contributions, l'abolition de la peine de mort, la construction européenne. Tout se passe comme si, le jour de sa mort, François Mitterrand, tellement ambivalent de son vivant, mettait enfin tout le monde d'accord. De ce point de vue, la réaction sur RTL de Jean d'Ormesson est éloquente. C'est un adversaire politique de Mitterrand. Souvenez-vous, il le traitait d'édredon agressif en 1988.
0: Je voulais dire d'abord que ma première réaction, c'est l'émotion. Une vraie émotion, et je dois vous dire que cette émotion m'étonne un peu moi-même. C'est comme si je perdais quelqu'un qui m'était assez proche. Et je dois dire que je suis de ceux, probablement, sur qui le charme et la séduction de François Mitterrand ont joué à plein. J'étais évidemment un de ceux qui l'ont attaqué avec le plus de violence, et il me semble qu'au fur et à mesure que les années passaient, cette violence se changeait en, d'abord en une espèce d'amusement, je dois le dire. Peu de gens m'auront autant intéressé et autant amusé.
2: C'est également une image d'union qui reste des funérailles de François Mitterrand. À Jarnac, là où sa vie a commencé, la cérémonie réunit deux familles, celle de Daniel Mitterrand, à ses côtés Mazarine et Anne Pinjot, réunis publiquement pour la première fois.
13: François Mitterrand, l'enfant du pays, l'enfant de Jarnac, qu'il a vu naître ici il y a maintenant 79 ans, à côté du cercueil, sur la droite du cercueil, eh bien, il y a toute la famille de François Mitterrand.
5: Toute la famille et tous les proches de François Mitterrand. Richard Haas, je crois qu'il est important de dire précisément qui sont les membres de cette famille et ses proches qui sont là, devant le cercueil de François Mitterrand.
14: Juste en face du cercueil, effectivement, et de gauche à droite, il y a deux petites filles de François Mitterrand, Justine et Pascal, puis Daniel Mitterrand, Jean-Christophe Mitterrand, Mazarine, et juste derrière elle, sa mère, Anne Pinjot.
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16: Je me souviens, lorsque j'étais dans le staff de Roger Lemaire en 2000, et c'est là que j'ai connu Didier. S'il y en a bien un que je voyais devenir entraîneur, c'était lui, parce qu'il avait déjà cette manière de parler à ses partenaires, des manières de diriger, même sur le terrain. C'était presque un adjoint sur le terrain. La méthode Deschamps, c'est quelqu'un d'abord qui parle beaucoup avec les joueurs, individuellement et collectivement. Donc il est capable, c'est vrai ce que dit Olivier, de rentrer dans la tête des joueurs. Il est capable aussi de gérer les égos. Très important. Il est capable de changer de système de jeu quand il le faut. Puis c'est quelqu'un qui est beaucoup dans l'échange aussi avec son staff. Et donc, même si in fine c'est lui qui prend la décision à la fin, il y a eu beaucoup d'échanges. Je me souviens avoir beaucoup discuté avec lui pendant ses 14 ans. C'est vraiment un échange permanent qui permet d'avancer avec des générations de joueurs très différentes, la génération qui a joué ce premier match, et ensuite la génération qui est devenue championne du monde, la génération qui a joué la dernière Coupe du Monde au Qatar, la génération qui va jouer cette Coupe du Monde aux États-Unis. Donc c'est très différent, et je trouve